0: Macron présidera une nouvelle réunion de lutte contre les narcotrafics centrée sur les douanes, les ports et les outre-mer ce jeudi à l'Élysée. Il s'agit de la 5e réunion sur ce sujet qui sera un des enjeux majeurs de l'élection présidentielle en 2027. Le Premier ministre Sébastien Lecornu, les ministres de l'Intérieur Laurent Nunez, de la Justice Gérald Darmanin et des Comptes publics David Amiel seront notamment présents. L'Aude et le Var confrontés à de violents incendies. Le premier a déjà parcouru 600 hectares hier soir et s'est déclaré une trentaine de kilomètres au nord de Narbonne, mobilisant plusieurs centaines de pompiers. Le second, un feu de forêt qui a brûlé 30 hectares hier soir, s'est déclaré sur la commune de Fréjus aux alentours de 16h. Le Parlement a définitivement approuvé hier un plan à 436 milliards d'euros pour les armées d'ici 2030 à quelques jours du 14 juillet, sans toutefois mettre fin aux critiques sur le montant ou le financement de cette trajectoire financière qui se heurtera à la prochaine présidentielle. Une quarantaine de pièces d'or datant du 1er siècle après Jésus-Christ ont été dérobées lors d'un cambriolage dans un centre archéologique près de Toulouse. D'une valeur de 120 000 euros, le trésor a été volé en quelques minutes seulement au sein du petit musée de Montance. Le bilan du séisme au Venezuela est révisé à la hausse avec 2 295 morts. Le président de l'Assemblée nationale a également fait état de plus de 11 000 blessés. Par ailleurs, 12 841 personnes ont été sinistrées par les tremblements de terre du 24 juin. La présidente par intérim du Venezuela, Delcy Rodriguez, a par ailleurs décrété un deuil national de 7 jours en hommage à la mémoire des victimes. C'est la fin de ce flash. Une très bonne journée à toutes et à tous.
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3: Bonsoir à tous. Jérôme Barella, principal suspect dans la mort de Liana, a été mis en examen pour viol et meurtre sur la collégienne retrouvée morte dans le Gers le 4 juin dernier. Déjà incarcéré, il encourt la réclusion criminelle à perpétuité. Et face à la multiplication des incendies, le gouvernement veut lancer un grand plan d'investissement pour la forêt française. Et la ministre de la Transition écologique, Monique Barbu, réunira prochainement les acteurs de la filière. Jusqu'à 20h ce soir, Météo France a placé 16 départements en vigilance orange pour risque d'orages violents. Elles sont concernées des territoires de l'ouest, mais aussi de l'est et du sud-est, du Doubs jusqu'à l'Ardèche, qui a d'ailleurs connu de gros dégâts avec des grêlons de la taille d'une boule de pétanque. Les températures, quant à elles, continuent de baisser, mais encore plusieurs départements seront en vigilance orange canicule demain. Concernant les violences sexuelles sur mineurs, Gérald Darmanin a annoncé le réexamen de 85 047 plaintes. Parmi ces dossiers, 970 sont considérés comme prioritaires. Depuis le début du mois de juin, 1350 informations judiciaires ont été lancées et 675 personnes placées en détention. Côté épargne, le livret A sera légèrement mieux rémunéré dès le 1er août prochain, avec un taux qui passera de 1,5 à 1,7%, conformément aux recommandations de la Banque de France. Le LDDS suivra la même évolution, tandis que le LEP restera fixé à 2,5%. Et côté sport en cyclisme, Søren Wijnsholt a remporté la 11e étape du Tour de France au sprint en devançant Olaf Koil et Jasper Philipsen. En football, les Girondins de Bordeaux sont officiellement exclus des compétitions nationales après la décision de la DNCG. Le club en grande difficulté financière pourrait repartir au mieux en Régional 1, soit en 6e division. Une procédure de liquidation judiciaire pourrait être entamée. Et enfin, deuxième demi-finale de Coupe du Monde ce soir avec l'Argentine qui affronte l'Angleterre. Le coup d'envoi est prévu à 21h.
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5: Bonjour à toutes et à tous. On débute avec la déception de tout un pays. Les Bleus ont été éliminés de la Coupe du Monde dès les demi-finales hier soir à Dallas. Défaite 2-0 face à l'Espagne qui a marqué sur pénalty à la 22e minute de jeu par Ullarzabal sur une faute évitable de Lucas Digne. Et puis les Bleus ont sombré lorsque Pedro Porro a doublé la mise juste avant l'heure de jeu après un 1-2 génial à l'entrée de la surface de réparation avec Dani Olmo. Les joueurs de Didier Deschamps ont été dominés de la tête et des épaules, notamment sur le plan technique, par une équipe espagnole très disciplinée. En défense et chirurgicale en attaque. On n'a pas reconnu l'équipe de France ainsi flamboyante durant le tournoi, il faut le dire aussi, face à des adversaires d'un calibre beaucoup moins élevé. Il semblerait que l'équipe de France ait en tout cas trouvé une nouvelle bête noire, puisque c'est la troisième fois en trois ans que les Bleus tombent face à l'Espagne en demi-finale d'une compétition internationale. C'était le 40 2024 lors de l'Euro où les Bleus s'étaient inclinés 2-1 à Munich. Et puis depuis l'an dernier, en juin 2025, lors de la demi-finale de Ligue des Nations, remportée 5-4 par la Loja. Cette fois donc, à la Coupe du Monde 2026, le peuple français voyait déjà cette compétition convertie en 3e étoile. Au lieu de cela, le mandat record de l'étoile. Au lieu de cela, le mandat record de Didier Deschamps a resté 14 ans à la tête de l'équipe de France s'achèvera samedi par une petite finale du Monde.

0: minutes 36 d'avance sur Jonas Vingegaard. Apple Sexas, arrivé 3e hier, se retrouve 5e au classement général à 4 minutes 35 de Pogacar. Ce mercredi, 161 km 300 attendent les coureurs entre Vichy et Nevers. Et puis, la remontada de Luca Van Hach en Croatie, une assise de 4-0. Au tournoi d'Omar, il s'est imposé en 3-7. Très belle journée de sport.
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6: Bonjour, Emmanuel Macron présidera une nouvelle réunion de lutte contre les narcotrafics centrée sur les douanes, les ports et les outre-mer ce jeudi à l'Élysée. Il s'agit de la 5e réunion sur ce sujet qui sera un des enjeux majeurs de l'élection présidentielle en 2027. Le Premier ministre Sébastien Lecornu, les ministres de l'Intérieur Laurent Nunez, de la Justice Gérald Darmanin et des Comptes publics David Amiel seront notamment présents. L'Aude et le Var confrontés à de violents incendies. Le premier a déjà parcouru 600 hectares hier soir et s'est déclaré une trentaine de kilomètres au nord de Narbonne, mobilisant plusieurs centaines de pompiers. Le second, un feu de forêt qui a brûlé 30 hectares hier soir, s'est déclaré sur la commune de Fréjus aux alentours de 16h. Le Parlement a définitivement approuvé hier un plan à 436 milliards d'euros pour les armées d'ici 2030 à quelques jours du 14 juillet, sans toutefois mettre fin aux critiques sur le montant ou le financement de cette trajectoire financière qui se heurtera à la prochaine présidentielle. Une quarantaine de pièces d'or datant du 1er siècle après Jésus-Christ ont été dérobées lors d'un cambriolage dans un centre archéologique près de Toulouse. D'une valeur de 120 000 euros, le trésor a été volé en quelques minutes seulement au sein du petit musée de Montance. Le bilan du séisme au Venezuela est révisé à la hausse avec 2 295 morts. Le président de l'Assemblée nationale a également fait état de plus de 11 000 blessés. Par ailleurs, 12 841 personnes ont été sinistrées par les tremblements de terre du 24 juin. La présidente par intérim du Venezuela, Delcy Rodriguez, a par ailleurs décrété un deuil national de 7 jours en hommage à la mémoire des victimes. C'est la fin de ce flash. Une très bonne journée à toutes et à tous.
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8: Bonsoir à tous. Jérôme Barella, principal suspect dans la mort de Liana, a été mis en examen pour viol et meurtre sur la collégienne retrouvée morte dans le Gers le 4 juin dernier. Déjà incarcéré, il encourt la réclusion criminelle à perpétuité. Et face à la multiplication des incendies, le gouvernement veut lancer un grand plan d'investissement pour la forêt française. Et la ministre de la Transition écologique, Monique Barbu, réunira prochainement les acteurs de la filière. Jusqu'à 20h ce soir, Météo France a placé 16 départements en vigilance orange pour risque d'orages violents. Elles sont concernées des territoires de l'ouest, mais aussi de l'est et du sud-est, du Doubs jusqu'à l'Ardèche, qui a d'ailleurs connu de

0: dégâts avec des grêlons de la taille d'une boule de pétanque. Les températures, quant à elles, continuent de baisser, mais encore plusieurs départements seront en vigilance orange canicule demain. Concernant les violences sexuelles sur mineurs, Gérald Darmanin a annoncé le réexamen de 85 047 plaintes. Parmi ces dossiers, 970 sont considérés comme prioritaires. Depuis le début du mois de juin, 1350 informations judiciaires ont été lancées et 675 personnes placées en détention. Côté épargne, le livret A sera légèrement mieux rémunéré dès le 1er août prochain, avec un taux qui passera de 1,5 à 1,7%, conformément aux recommandations de la Banque de France. Le LDDS suivra la même évolution, tandis que le LEP restera fixé à 2,5%. Et côté sport en cyclisme, Søren Weinschold a remporté la 11e étape du Tour de France au sprint en devançant Olaf Koil et Jasper Philipsen. En football, les Girondins de Bordeaux sont officiellement exclus des compétitions nationales après la décision de la DNCG. Le club en grande difficulté financière pourrait repartir au mieux en Régionale 1, soit en 6e division. Une procédure de liquidation judiciaire pourrait être entamée. Et enfin, deuxième demi-finale de Coupe du Monde ce soir avec l'Argentine qui affronte l'Angleterre. Le coup d'envoi est prévu à 21h.
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2: Bonjour à toutes et à tous. On débute avec la déception de tout un pays. Les Bleus ont été éliminés de la Coupe du Monde dès les demi-finales hier soir à Dallas. Défaite 2-0 face à l'Espagne qui a marqué sur pénalty à la 22e minute de jeu par Ullarzabal sur une faute évitable de Lucas Digne. Et puis les Bleus ont sombré lorsque Pedro Porro a doublé la mise juste avant l'heure de jeu après un 1-2 génial à l'entrée de la surface de réparation avec Dani Olmo. Les joueurs de Didier Deschamps ont été dominés de la tête et des épaules, notamment sur le plan technique, par une équipe espagnole très disciplinée en défense et chirurgicale en attaque. On n'a pas reconnu l'équipe de France ainsi flamboyante durant le tournoi, il faut le dire aussi, face à des adversaires d'un calibre beaucoup moins élevé. Il semblerait que l'équipe de France ait en tout cas trouvé une nouvelle bête noire, puisque c'est la troisième fois en trois ans que les Bleus tombent face à l'Espagne en demi-finale d'une compétition internationale. C'était le cas en 2024 lors de l'Euro, où les Bleus s'étaient inclinés 2-1 à Munich. Et puis l'an dernier, en juin 2025, lors de la demi-finale de Ligue des Nations, a remporté 5-4 par la Loja. Cette fois donc, à la Coupe du Monde 2026, le peuple français voyait déjà cette compétition convertie en troisième étoile. Au lieu de cela, le mandat record de Didier Deschamps a resté 14 ans à la tête de l'équipe de France s'achèvera samedi par une petite finale du Mondial qui ne sera récompensée que par une troisième place éventuelle. Et la deuxième demi-finale, elle se dispute ce mercredi soir à Atlanta entre l'Argentine et l'Angleterre, avec un parfum de rivalité historique entre deux nations qui se sont fait la guerre dans les années 80. Sur le plan footballistique, la dernière confrontation remonte à 24 ans et s'était soldée par une victoire anglaise, 1-0. En cyclisme, Tadej Pogacar a remporté sa troisième étape sur le Tour de France 2026 hier au Luron, dans le Cantal. Le Slovène conforte son maillot jaune avec désormais 3 minutes 36 d'avance sur Jonas Vingegaard. Paul Sexas, arrivé troisième hier, se retrouve cinquième au classement général à 4 minutes 35 de Pogacar. Ce mercredi, 161 km 300 attendent les coureurs entre Vichy et Nevers. Et puis, la remontada de Luka Van Aert en Croatie, une assise de 4-0 au tournoi d'Omar. Il s'est imposé en 3-7. Très belle journée de sport.
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4: Bonjour, Emmanuel Macron présidera une nouvelle réunion de lutte contre les narcotrafics centrée sur les douanes, les ports et les outre-mer ce jeudi à l'Elysée. Il s'agit de la 5e réunion sur ce sujet qui sera un des enjeux majeurs de l'élection présidentielle en 2027. Le Premier ministre Sébastien Lecornu, les ministres de l'Intérieur Laurent Nunez, de la Justice Gérald Darmanin et des Comptes publics David Amiel seront notamment présents. L'Aude et le Var confrontés à de violents incendies. Le premier a déjà parcouru 600 hectares hier soir et s'est déclaré une trentaine de kilomètres au nord de Narbonne, mobilisant plusieurs centaines de pompiers. Le second, un feu de forêt qui a brûlé 30 hectares hier soir, s'est déclaré sur la commune de Fréjus aux alentours de 16h. Le Parlement a définitivement approuvé hier un plan à 436 milliards d'euros pour les armées d'ici 2030 à quelques jours du 14 juillet, sans toutefois mettre fin aux critiques sur le montant ou le financement de cette trajectoire financière qui se heurtera à la prochaine présidentielle. Une quarantaine de pièces d'or datant du 1er siècle après Jésus-Christ ont été dérobées lors d'un cambriolage dans un centre archéologique près de Toulouse. D'une valeur de 120 000 euros, le trésor a été volé en quelques minutes seulement au sein du petit musée de Montance. Le bilan du séisme au Venezuela est révisé à la hausse avec 2295 morts. Le président de l'Assemblée nationale a également fait état de plus de 11 000 blessés. Par ailleurs, 12 841 personnes ont été sinistrées par les tremblements de terre du 24 juin. La présidente par intérim du Venezuela, Delcy Rodriguez, a par ailleurs décrété un deuil national de 7 jours en hommage à la mémoire des victimes. C'est la fin de ce flash. Une très bonne journée à toutes et à tous.
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7: Bonsoir à tous. Jérôme Barella, principal suspect dans la mort de Liana, a été mis en examen pour viol et meurtre sur la collégienne retrouvée morte dans le Gers le 4 juin dernier. Déjà incarcéré, il encourt la réclusion criminelle à perpétuité. Et face à la multiplication des incendies, le gouvernement veut lancer un grand plan d'investissement pour la forêt française. La ministre de la Transition écologique, Monique Barbu, réunira prochainement les acteurs de la filière. Jusqu'à 20h ce soir, Météo France a placé 16 départements en vigilance orange pour risque d'orages violents. Elles sont concernées des territoires de l'ouest, mais aussi de l'est et du sud-est, du Doubs jusqu'à l'Ardèche, qui a d'ailleurs connu de gros dégâts avec des grêlons de la taille d'une boule de pétanque. Les températures, quant à elles, continuent de baisser, mais encore plusieurs départements seront en vigilance orange canicule demain. Concernant les violences sexuelles sur mineurs, Gérald Darmanin a annoncé le réexamen de 85 047 plaintes. Parmi ces dossiers, 970 sont considérés comme prioritaires. Depuis le début du mois de juin, 1350 informations judiciaires ont été lancées et 675 personnes placées en détention. Côté épargne, le livret A sera légèrement mieux rémunéré dès le 1er août prochain, avec un taux qui passera de 1,5 à 1,7%, conformément aux recommandations de la Banque de France. Le LDDS suivra la même évolution, tandis que le LEP restera fixé à 2,5%. Et côté sport en cyclisme, Søren Weinschold a remporté la 11e étape du Tour de France au sprint en devançant Olaf Koil et Jasper Philipsen. En football, les Girondins de Bordeaux sont officiellement exclus des compétitions nationales après la décision de la DNCG. Le club en grande difficulté financière pourrait repartir au mieux en Régional 1, soit en 6e division. Une procédure de liquidation judiciaire pourrait être entamée. Et enfin, deuxième demi-finale de Coupe du Monde ce soir avec l'Argentine qui affronte l'Angleterre. Le coup d'envoi est prévu à 21h.
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3: Bonjour à toutes et à tous, on débute avec la déception de tout un pays. Les Bleus ont été éliminés de la Coupe du Monde dès les demi-finales hier soir à Dallas. Défaite 2-0 face à l'Espagne qui a marqué sur pénalty à la 22e minute de jeu par Ullarzabal sur une faute évitable de Lucas Digne. Et puis les Bleus ont sombré lorsque Pedro Porro a doublé la mise juste avant l'heure de jeu après un 1-2 génial à l'entrée de la surface de réparation avec Dani Olmo. Les joueurs de Didier Deschamps ont été dominés de la tête et des épaules, notamment sur le plan technique, par une équipe espagnole très disciplinée en défense et chirurgicale en attaque. On n'a pas reconnu l'équipe de France ainsi flamboyante durant le tournoi, il faut le dire aussi, face à des adversaires d'un calibre beaucoup moins élevé. Il semblerait que l'équipe de France ait en tout cas trouvé une nouvelle bête noire, puisque c'est la troisième fois en 3 ans que les Bleus tombent face à l'Espagne en demi-finale d'une compétition internationale. C'était le cas en 2024 lors de l'Euro où les Bleus s'étaient inclinés 2-1 à Munich, et puis l'an dernier en juin 2025 lors de la demi-finale de Ligue des Nations, remportée 5-4 par la Loja. Cette fois donc, à la Coupe du Monde 2026, le peuple français voyait déjà cette compétition convertie en 3e étoile. Au lieu de cela, le mandat record de Didier Deschamps a resté 14 ans à la tête de l'équipe de France s'achèvera samedi par une petite finale du Mondial qui ne sera récompensée que par une 3e place éventuelle. Et la 2e demi-finale, elle se dispute ce mercredi soir à Atlanta entre l'Argentine et l'Angleterre, avec un parfum de rivalité historique entre deux nations qui se sont fait la guerre dans les années 80. Sur le plan footballistique, la dernière confrontation remonte à 24 ans et s'était soldée par une victoire anglaise, 1-0. En cyclisme, Tadej Pogacar a remporté sa 3e étape sur le Tour de France 2026 hier au Luron, dans le Cantal. Le Slovène conforte son maillot jaune avec désormais 3 minutes 36 d'avance sur Jonas Vingegaard. Paul Sexas, arrivé 3e hier, se retrouve 5e au classement général à 4 minutes 35 de Pogacar. Ce mercredi, 161 km 300 attendent les coureurs entre Vichy et Nevers, et puis la remontada de Luka Van Hache en Croatie, une assise de 4-0 au tournoi d'Omar. Il s'est imposé en 3-7. Très belle journée de sport.
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4: Bonjour, Emmanuel Macron présidera une nouvelle réunion de lutte contre les narcotrafics centrée sur les douanes, les ports et les outre-mer ce jeudi à l'Elysée. Il s'agit de la 5e réunion sur ce sujet qui sera un des enjeux majeurs de l'élection présidentielle en 2027. Le Premier ministre Sébastien Lecornu, les ministres de l'Intérieur Laurent Nunez, de la Justice Gérald Darmanin et des Comptes publics David Amiel seront notamment présents. L'Aude et le Var confrontés à de violents incendies. Le premier a déjà parcouru 600 hectares hier soir et s'est déclaré une trentaine de kilomètres au nord de Narbonne, mobilisant plusieurs centaines de pompiers. Le second, un feu de forêt qui a brûlé 30 hectares hier soir, s'est déclaré sur la commune de Fréjus aux alentours de 16h. Le Parlement a définitivement approuvé hier un plan à 436 milliards d'euros pour les armées d'ici 2030 à quelques jours du 14 juillet, sans toutefois mettre fin aux critiques sur le montant ou le financement de cette trajectoire financière qui se heurtera à la prochaine présidentielle. Une quarantaine de pièces d'or datant du 1er siècle après Jésus-Christ ont été dérobées lors d'un cambriolage dans un centre archéologique près de Toulouse. D'une valeur de 120 000 euros, le trésor a été volé en quelques minutes seulement au sein du petit musée de Montance. Le bilan du séisme au Venezuela est révisé à la hausse avec 2295 morts. Le président de l'Assemblée nationale a également fait état de plus de 11 000 blessés. Par ailleurs, 12 841 personnes ont été sinistrées par les tremblements de terre du 24 juin. La présidente par intérim du Venezuela, Delcy Rodriguez, a par ailleurs décrété un deuil national de 7 jours en hommage à la mémoire des victimes. C'est la fin de ce flash. Une très bonne journée à toutes et à tous.
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7: Bonsoir à tous. Jérôme Barrella, principal suspect dans la mort de Liana, a été mis en examen pour viol et meurtre sur la collégienne retrouvée morte dans le Gers le 4 juin dernier. Déjà incarcéré, il encourt la réclusion criminelle à perpétuité. Et face à la multiplication des incendies, le gouvernement veut lancer un grand plan d'investissement pour la forêt française. La ministre de la Transition écologique, Monique Barbu, réunira prochainement les acteurs de la filière. Jusqu'à 20h ce soir, Météo France a placé 16 départements en vigilance orange pour risque d'orages violents. Elles sont concernées des territoires de l'ouest, mais aussi de l'est et du sud-est, du Doubs jusqu'à l'Ardèche, qui a d'ailleurs connu de gros dégâts avec des grêlons de la taille d'une boule de pétanque. Les températures, quant à elles, continuent de baisser. Mais encore plusieurs départements seront en vigilance orange canicule demain. Concernant les violences sexuelles sur mineurs, Gérald Darmanin a annoncé le réexamen de 85 047 plaintes. Parmi ces dossiers, 970 sont considérés comme prioritaires. Depuis le début du mois de juin, 1350 informations judiciaires ont été lancées et 675 personnes placées en détention. Côté épargne, le livret A sera légèrement mieux rémunéré dès le 1er août prochain, avec un taux qui passera de 1,5 à 1,7%, conformément aux recommandations de la Banque de France. Le LDDS suivra la même évolution, tandis que le LEP restera fixé à 2,5%. Et côté sport en cyclisme, Søren Weinschold a remporté la 11e étape du Tour de France au sprint en devançant Olaf Koil et Jasper Philipsen. En football, les Girondins de Bordeaux sont officiellement exclus des compétitions nationales après la décision de la DNCG. Le club en grande difficulté financière pourrait repartir au mieux en Régionale 1, soit en 6e division. Une procédure de liquidation judiciaire pourrait être entamée. Et enfin, deuxième demi-finale de Coupe du Monde ce soir avec l'Argentine qui affronte l'Angleterre. Le coup d'envoi est prévu à 21h.
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3: Bonjour à toutes et à tous. On débute avec la déception de tout un pays. Les Bleus ont été éliminés de la Coupe du Monde dès les demi-finales hier soir à Dallas. Défaite 2-0 face à l'Espagne qui a marqué sur pénalty à la 22e minute de jeu par Ullarzabal sur une faute évitable de Lucas Digne. Et puis les Bleus ont sombré lorsque Pedro Porro a doublé la mise juste avant l'heure de jeu après un 1-2 génial à l'entrée de la surface de réparation avec Dani Olmo. Les joueurs de Didier Deschamps ont été dominés de la tête et des épaules, notamment sur le plan technique, par une équipe espagnole très disciplinée en défense et chirurgicale en attaque. On n'a pas reconnu l'équipe de France ainsi flamboyante durant le tournoi, il faut le dire aussi, face à des adversaires d'un calibre beaucoup moins élevé. Il semblerait que l'équipe de France ait en tout cas trouvé une nouvelle bête noire, puisque c'est la troisième fois en trois ans que les Bleus tombent face à l'Espagne en demi-finale d'une compétition internationale. C'était le cas en 2024 lors de l'Euro où les Bleus s'étaient inclinés 2-1 à Munich. Et puis l'an dernier, en juin 2025, lors de la demi-finale de Ligue des Nations, a remporté 5-4 par la Loja. Cette fois, donc à la Coupe du Monde 2026. Le peuple français voyait déjà cette compétition convertie en troisième étoile. Au lieu de cela, le mandat record de Didier Deschamps a resté 14 ans à la tête de l'équipe de France s'achèvera samedi par une petite finale du Mondial qui ne sera récompensée que par une troisième place éventuelle. Et la deuxième demi-finale, elle se dispute ce mercredi soir à Atlanta entre l'Argentine et l'Angleterre avec un parfum de rivalité historique entre deux nations qui se sont fait la guerre dans les années 80. Sur le plan footballistique, la dernière confrontation remonte à 24 ans et s'était soldée par une victoire anglaise 1-0. En cyclisme, Tadej Pogacar a remporté sa troisième étape sur le Tour de France 2026 hier au Luron dans le Cantal. Le Slovène conforte son maillot jaune avec désormais 3 minutes 36 d'avance sur Jonas Vingegaard. Paul Sexas arrivé troisième hier sur
0: 2h30.
3: En général à 4 minutes 35 de Pogacar. Ce mercredi, 161,3 km attendent les coureurs entre Vichy et Nevers. Et puis la remontada de Luka Van Aert en Croatie, une assise de 4-0. Au tournoi d'Omar, il s'est imposé en 3-7. Très belle journée de sport.
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4: Bonjour, Emmanuel Macron présidera une nouvelle réunion de lutte contre les narcotrafics centrée sur les douanes, les ports et les outre-mer ce jeudi à l'Elysée. Il s'agit de la cinquième réunion sur ce sujet qui sera un des enjeux majeurs de l'élection présidentielle en 2027. Le Premier ministre Sébastien Lecornu, les ministres de l'Intérieur Laurent Nunez, de la Justice Gérald Darmanin et des Comptes publics David Amiel seront notamment présents. L'Aude et le Var confrontés à de violents incendies. Le premier a déjà parcouru 600 hectares hier soir et s'est déclaré une trentaine de kilomètres au nord de Narbonne, mobilisant plusieurs centaines de pompiers. Le second, un feu de forêt qui a brûlé 30 hectares hier soir, s'est déclaré sur la commune de Fréjus aux alentours de 16h. Le Parlement a définitivement approuvé hier un plan à 436 milliards d'euros pour les armées d'ici 2030 à quelques jours du 14 juillet, sans toutefois mettre fin aux critiques sur le montant ou le financement de cette trajectoire financière qui se heurtera à la prochaine présidentielle. Une quarantaine de pièces d'or datant du 1er siècle après Jésus-Christ ont été dérobées lors d'un cambriolage dans un centre archéologique près de Toulouse. D'une valeur de 120 000 euros, le trésor a été volé en quelques minutes seulement au sein du petit musée de Montance. Le bilan du séisme au Venezuela est révisé à la hausse avec 2295 morts. Le président de l'Assemblée nationale a également fait état de plus de 11 000 blessés. Par ailleurs, 12 841 personnes ont été sinistrées par les tremblements de terre du 24 juin. La présidente par intérim du Venezuela, Delcy Rodriguez, a par ailleurs décrété un deuil national de 7 jours en hommage à la mémoire des victimes. C'est la fin de ce flash. Une très bonne journée à toutes et à tous.
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7: Bonsoir à tous. Jérôme Barrella, principal suspect dans la mort de Liana, a été mis en examen pour viol et meurtre sur la collégienne retrouvée morte dans le Gers le 4 juin dernier. Déjà incarcéré, il encourt la réclusion criminelle à perpétuité. Et face à la multiplication des incendies, le gouvernement veut lancer un grand plan d'investissement pour la forêt française. La ministre de la Transition écologique, Monique Barbu, réunira prochainement les acteurs de la filière. Jusqu'à 20h ce soir, Météo France a placé 16 départements en vigilance orange pour risque d'orages violents. Elles sont concernées des territoires de l'ouest, mais aussi de l'est et du sud-est, du Doubs jusqu'à l'Ardèche, qui a d'ailleurs connu de gros dégâts avec des grêlons de la taille d'une boule de pétanque. Les températures, quant à elles, continuent de baisser, mais encore plusieurs départements seront en vigilance orange canicule demain. Concernant les violences sexuelles sur mineurs, Gérald Darmanin a annoncé le réexamen de 85 047 plaintes. Parmi ces dossiers, 970 sont considérés comme prioritaires. Depuis le début du mois de juin, 1350 informations judiciaires ont été lancées et 675 personnes placées en détention. Côté épargne, le livret A sera légèrement mieux rémunéré dès le 1er août prochain, avec un taux qui passera de 1,5 à 1,7%, conformément aux recommandations de la Banque de France. Le LDDS suivra la même évolution, tandis que le LEP restera fixé à 2,5%. Et côté sport en cyclisme, Søren Weinschold a remporté la 11e étape du Tour de France au sprint en devançant Olaf Koil et Jasper Philipsen. En football, les Girondins de Bordeaux sont officiellement exclus des compétitions nationales après la décision de la DNCG. Le club en grande difficulté financière pourrait repartir au mieux en Régional 1, soit en 6e division. Une procédure de liquidation judiciaire pourrait être entamée. Et enfin, deuxième demi-finale de Coupe du Monde ce soir avec l'Argentine qui affronte l'Angleterre. Le coup d'envoi est prévu à 21h.
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3: Bonjour à toutes et à tous. On débute avec la déception de tout un pays. Les Bleus ont été éliminés de la Coupe du Monde dès les demi-finales hier soir à Dallas. Défaite 2-0 face à l'Espagne qui a marqué sur pénalty à la 22e minute de jeu par Ullarzabal sur une faute évitable de Lucas Digne. Et puis les Bleus ont sombré lorsque Pedro Porro a doublé la mise juste avant l'heure de jeu après un 1-2 génial à l'entrée de la surface de réparation avec Dani Olmo. Les joueurs de Didier Deschamps ont été dominés de la tête et des épaules, notamment sur le plan technique, par une équipe espagnole très disciplinée en défense et chirurgicale en attaque. On n'a pas reconnu l'équipe de France ainsi flamboyante durant le tournoi, il faut le dire aussi, face à des adversaires d'un calibre beaucoup moins élevé. Il semblerait que l'équipe de France ait en tout cas trouvé une nouvelle bête noire, puisque c'est la troisième fois en trois ans que les Bleus tombent face à l'Espagne en demi-finale d'une compétition internationale. C'était le cas en 2024 lors de l'Euro, où les Bleus s'étaient inclinés 2-1 à Munich. Et puis l'an dernier, en juin 2025, lors de la demi-finale de Ligue des Nations, a remporté 5-4 par la Loja. Cette fois donc, à la Coupe du Monde 2026, le peuple français voyait déjà cette compétition convertie en troisième étoile. Au lieu de cela, le mandat record de Didier Deschamps a resté 14 ans à la tête de l'équipe de France s'achèvera samedi par une petite finale du Mondial qui ne sera récompensée que par une troisième place éventuelle. Et la deuxième demi-finale, elle se dispute ce mercredi soir à Atlanta entre l'Argentine et l'Angleterre, avec un parfum de rivalité historique entre deux nations qui se sont fait la guerre dans les années 80. Sur le plan footballistique, la dernière confrontation remonte à 24 ans et s'était soldée par une victoire anglaise, 1-0. En cyclisme, Tadej Pogacar a remporté sa troisième étape sur le Tour de France 2026 hier au Luron, dans le Cantal. Le Slovène conforte son maillot jaune avec désormais 3 minutes 36 d'avance sur Jonas Vingegaard. Paul Sexas, arrivé troisième hier, se retrouve cinquième au classement général à 4 minutes 35 de Pogacar. Ce mercredi, 161 km 300 attendent les coureurs entre Vichy et Nevers. Et puis, la remontada de Luca Van Hache en Croatie, une assise de 4-0 au tournoi d'Omar. Il s'est imposé en 3-7. Très belle journée de sport.
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4: Bonjour, Emmanuel Macron présidera une nouvelle réunion de lutte contre les narcotrafics centrée sur les douanes, les ports et les outre-mer ce jeudi à l'Elysée. Il s'agit de la 5e réunion sur ce sujet qui sera un des enjeux majeurs de l'élection présidentielle en 2027. Le Premier ministre Sébastien Lecornu, les ministres de l'Intérieur Laurent Nunez, de la Justice Gérald Darmanin et des Comptes publics David Amiel seront notamment présents. L'Aude et le Var confrontés à de violents incendies. Le premier a déjà parcouru 600 hectares hier soir et s'est déclaré une trentaine de kilomètres au nord de Narbonne, mobilisant plusieurs centaines de pompiers. Le second, un feu de forêt qui a brûlé 30 hectares hier soir, s'est déclaré sur la commune de Fréjus aux alentours de 16h. Le Parlement a définitivement approuvé hier un plan à 436 milliards d'euros pour les armées d'ici 2030 à quelques jours du 14 juillet, sans toutefois mettre fin aux critiques sur le montant ou le financement de cette trajectoire financière qui se heurtera à la prochaine présidentielle. Une quarantaine de pièces d'or datant du 1er siècle après Jésus-Christ ont été dérobées lors d'un cambriolage dans un centre archéologique près de Toulouse. D'une valeur de 120 000 euros, le trésor a été volé en quelques minutes seulement au sein du petit musée de Montance. Le bilan du séisme au Venezuela est révisé à la hausse avec 2295 morts. Le président de l'Assemblée nationale a également fait état de plus de 11 000 blessés. Par ailleurs, 12 841 personnes ont été sinistrées par les tremblements de terre du 24 juin. La présidente par intérim du Venezuela, Delcy Rodriguez, a par ailleurs décrété un deuil national de 7 jours en hommage à la mémoire des victimes. C'est la fin de ce flash. Une très bonne journée à toutes et à tous.
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7: Bonsoir à tous. Jérôme Barrella, principal suspect dans la mort de Liana, a été mis en examen pour viol et meurtre sur la collégienne retrouvée morte dans le Gers le 4 juin dernier. Déjà incarcéré, il encourt la réclusion criminelle à perpétuité. Et face à la multiplication des incendies, le gouvernement veut lancer un grand plan d'investissement pour la forêt française. La ministre de la Transition écologique, Monique Barbu, réunira prochainement les acteurs de la filière. Jusqu'à 20h ce soir, Météo France a placé 16 départements en vigilance orange pour risque d'orages violents. Elles sont concernées des territoires de l'ouest, mais aussi de l'est et du sud-est, du Doubs jusqu'à l'Ardèche, qui a d'ailleurs connu de gros dégâts avec des grêlons de la taille d'une boule de pétanque. Les températures, quant à elles, continuent de baisser. Mais encore plusieurs départements seront en vigilance orange canicule demain. Concernant les violences sexuelles sur mineurs, Gérald Darmanin a annoncé le réexamen de 85 047 plaintes. Parmi ces dossiers, 970 sont considérés comme prioritaires. Depuis le début du mois de juin, 1350 informations judiciaires ont été lancées et 675 personnes placées en détention. Côté épargne, le livret A sera légèrement mieux rémunéré dès le 1er août prochain, avec un taux qui passera de 1,5 à 1,7%, conformément aux recommandations de la Banque de France. Le LDDS suivra la même évolution, tandis que le LEP restera fixé à 2,5%. Et côté sport en cyclisme, Søren Weinschold a remporté la 11e étape du Tour de France au sprint en devançant Olaf Koil et Jasper Philipsen. En football, les Girondins de Bordeaux sont officiellement exclus des compétitions nationales nationale après la décision de la DNCG. Le club en grande difficulté financière pourrait repartir au mieux en Régionale 1, soit en 6e division. Une procédure de liquidation judiciaire pourrait être entamée. Et enfin, deuxième demi-finale de Coupe du Monde ce soir avec l'Argentine qui affronte l'Angleterre. Le coup d'envoi est prévu à 21h.
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3: Bonjour à toutes et à tous, on débute avec la déception de tout un pays. Les Bleus ont été éliminés de la Coupe du Monde dès les demi-finales hier soir à Dallas. Défaite 2-0 face à l'Espagne qui a marqué sur pénalty à la 22e minute de jeu par Ullarzabal sur une faute évitable de Lucas Digne. Et puis les Bleus ont sombré lorsque Pedro Porro a doublé la mise juste avant l'heure de jeu après un 1-2 génial à l'entrée de la surface de réparation avec Dani Olmo. Les joueurs de Didier Deschamps ont été dominés de la tête et des épaules, notamment sur le plan technique, par une équipe espagnole très disciplinée en défense et chirurgicale en attaque. On n'a pas reconnu l'équipe de France ainsi flamboyante durant le tournoi, il faut le dire aussi, face à des adversaires d'un calibre beaucoup moins élevé. Il semblerait que l'équipe de France ait en tout cas trouvé une nouvelle bête noire, puisque c'est la troisième fois en 3 ans que les Bleus tombent face à l'Espagne en demi-finale d'une compétition internationale. C'était le cas en 2024 lors de l'Euro où les Bleus s'étaient inclinés 2-1 à Munich, et puis l'an dernier en juin 2025 lors de la demi-finale de Ligue des Nations, remportée 5-4 par la Loja. Cette fois donc, à la Coupe du Monde 2026, le peuple français voyait déjà cette compétition convertie en 3e étoile. Au lieu de cela, le mandat record de Didier Deschamps a resté 14 ans à la tête de l'équipe de France s'achèvera samedi par une petite finale du Mondial qui ne sera récompensée que par une 3e place éventuelle. Et la 2e demi-finale, elle se dispute ce mercredi soir à Atlanta entre l'Argentine et l'Angleterre, avec un parfum de rivalité historique entre deux nations qui se sont fait la guerre dans les années 80. Sur le plan footballistique, la dernière confrontation remonte à 24 ans et s'était soldée par une victoire anglaise, 1-0. En cyclisme, Tadej Pogacar a remporté sa 3e étape sur le Tour de France 2026 hier au Luron, dans le Cantal. Le Slovène conforte son maillot jaune avec désormais 3 minutes 36 d'avance sur Jonas Vingegaard. Paul Sexas, arrivé 3e hier, se retrouve 5e au classement général à 4 minutes 35 de Pogacar. Ce mercredi, 161 km 300 attendent les coureurs entre Vichy et Nevers. Et puis, la remontada de Luca Van Hache en Croatie, une assise de 4-0 au tournoi d'Omar. Il s'est imposé en 3-7. Très belle journée de sport.
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3: Bonjour.
4: Bonjour, Emmanuel Macron présidera une nouvelle réunion de lutte contre les narcotrafics centrée sur les douanes, les ports et les outre-mer ce jeudi à l'Elysée. Il s'agit de la 5e réunion sur ce sujet qui sera un des enjeux majeurs de l'élection présidentielle en 2027. Le Premier ministre Sébastien Lecornu, les ministres de l'Intérieur Laurent Nunez, de la Justice Gérald Darmanin et des Comptes publics David Amiel seront notamment présents. L'Aude et le Var confrontés à de violents incendies. Le premier a déjà parcouru 600 hectares hier soir et s'est déclaré une trentaine de kilomètres au nord de Narbonne, mobilisant plusieurs centaines de pompiers. Le second, un feu de forêt qui a brûlé 30 hectares hier soir, s'est déclaré sur la commune de Fréjus aux alentours de 16h. Le Parlement a définitivement approuvé hier un plan à 436 milliards d'euros pour les armées d'ici 2030 à quelques jours du 14 juillet, sans toutefois mettre fin aux critiques sur le montant ou le financement de cette trajectoire financière qui se heurtera à la prochaine présidentielle. Une quarantaine de pièces d'or datant du 1er siècle après Jésus-Christ ont été dérobées lors d'un cambriolage dans un centre archéologique près de Toulouse. D'une valeur de 120 000 euros, le trésor a été volé en quelques minutes seulement au sein du petit musée de Montance. Le bilan du séisme au Venezuela est révisé à la hausse avec 2 295 morts. Le président de l'Assemblée nationale a également fait état de plus de 11 000 blessés. Par ailleurs, 12 841 personnes ont été sinistrées par les tremblements de terre du 24 juin. La présidente par intérim du Venezuela, Delcy Rodriguez, a par ailleurs décrété un deuil national de 7 jours en hommage à la mémoire des victimes. C'est la fin de ce flash. Une très bonne journée à toutes et à tous.
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7: Bonsoir à tous. Jérôme Barrella, principal suspect dans la mort de Liana, a été mis en examen pour viol et meurtre sur la collégienne retrouvée morte dans le Gers le 4 juin dernier. Déjà incarcéré, il encourt la réclusion criminelle à perpétuité. Et face à la multiplication des incendies, le gouvernement veut lancer un grand plan d'investissement pour la forêt française. La ministre de la Transition écologique, Monique Barbu, réunira prochainement les acteurs de la filière. Jusqu'à 20h ce soir, Météo France a placé 16 départements en vigilance orange pour risque d'orages violents. Elles sont concernées des territoires de l'ouest, mais aussi de l'est et du sud-est, du Doubs jusqu'à l'Ardèche, qui a d'ailleurs connu de gros dégâts avec des grêlons de la taille d'une boule de pétanque. Les températures, quant à elles, continuent de baisser, mais encore plusieurs départements seront en vigilance orange canicule demain. Concernant les violences sexuelles sur mineurs, Gérald Darmanin a annoncé le réexamen de 85 047 plaintes. Parmi ces dossiers, 970 sont considérés comme prioritaires. Depuis le début du mois de juin, 1350 informations judiciaires ont été lancées et 675 personnes placées en détention. Côté épargne, le livret A sera légèrement mieux rémunéré dès le 1er août prochain, avec un taux qui passera de 1,5 à 1,7%, conformément aux recommandations de la Banque de France. Le LDDS suivra la même évolution, tandis que le LEP restera fixé à 2,5%. Et côté sport en cyclisme, Søren Weinscholt a remporté la 11e étape du Tour de France au sprint en devançant Olaf Koil et Jasper Philipsen. En football, les Girondins de Bordeaux sont officiellement exclus des compétitions nationales après la décision de la DNCG. Le club en grande difficulté financière pourrait repartir au mieux en Régionale 1, soit en 6e division. Une procédure de liquidation judiciaire pourrait être entamée. Et enfin, deuxième demi-finale de Coupe du Monde ce soir avec l'Argentine qui affronte l'Angleterre. Le coup d'envoi est prévu à 21h.
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3: Bonjour à toutes et à tous. On débute avec la déception de tout un pays. Les Bleus ont été éliminés de la Coupe du Monde dès les demi-finales hier soir à Dallas. Défaite 2-0 face à l'Espagne qui a marqué sur pénalty à la 22e minute de jeu par Ullarzabal sur une faute évitable de Lucas Digne. Et puis les Bleus ont sombré lorsque Pedro Porro a doublé la mise juste avant l'heure de jeu après un 1-2 génial à l'entrée de la surface de réparation avec Dani Olmo. Les joueurs de Didier Deschamps ont été dominés de la tête et des épaules, notamment sur le plan technique, par une équipe espagnole très disciplinée en défense et chirurgicale en attaque. On n'a pas reconnu l'équipe de France ainsi flamboyante durant le tournoi, il faut le dire aussi, face à des adversaires d'un calibre beaucoup moins élevé. Il semblerait que l'équipe de France ait en tout cas trouvé une nouvelle bête noire, puisque c'est la troisième fois en trois ans que les Bleus tombent face à l'Espagne en demi-finale d'une compétition internationale. C'était le cas en 2024 lors de l'Euro, où les Bleus s'étaient inclinés 2-1 à Munich. Et puis l'an dernier, en juin 2025, lors de la demi-finale de Ligue des Nations, remportée 5-4 par la Loja. Cette cette fois donc à la Coupe du Monde 2026. Le peuple français voyait déjà cette compétition convertie en troisième étoile. Au lieu de cela, le mandat record de Didier Deschamps a resté 14 ans à la tête de l'équipe de France s'achèvera samedi par une petite finale du Mondial qui ne sera récompensée que par une troisième place éventuelle. Et la deuxième demi-finale, elle se dispute ce mercredi soir à Atlanta entre l'Argentine et l'Angleterre avec un parfum de rivalité historique entre deux nations qui se sont fait la guerre dans les années 80. Sur le plan footballistique, la dernière confrontation remonte à 24 ans et s'était soldée par une victoire anglaise 1-0. En cyclisme, Tadej Pogacar a remporté sa troisième étape sur le Tour de France 2026 hier au Luron dans le Cantal. Le Slovène conforte son maillot jaune avec désormais 3 minutes 36 d'avance sur Jonas Vingegaard. Paul Sexas, arrivé troisième hier, se retrouve cinquième au classement général à 4 minutes 35 de Pogacar. Ce mercredi, 161 km 300 attendent les coureurs entre Vichy et Nevers. Et puis la remontada de Luka Van Aert en Croatie, une assise de 4-0. Au tournoi d'Omar, il s'est imposé en 3-7. Très belle journée de sport.
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4: Bonjour, Emmanuel Macron présidera une nouvelle réunion de lutte contre les narcotrafics centrée sur les douanes, les ports et les outre-mer ce jeudi à l'Elysée. Il s'agit de la cinquième réunion sur ce sujet qui sera un des enjeux majeurs de l'élection présidentielle en 2027. Le Premier ministre Sébastien Lecornu, les ministres de l'Intérieur Laurent Nunez, de la Justice Gérald Darmanin et des Comptes publics David Amiel seront notamment présents. L'Aude et le Var confrontés à de violents incendies. Le premier a déjà parcouru 600 hectares hier soir et s'est déclaré une trentaine de kilomètres au nord de Narbonne, mobilisant plusieurs centaines de pompiers. Le second, un feu de forêt qui a brûlé 30 hectares hier soir, s'est déclaré sur la commune de Fréjus aux alentours de 16h. Le Parlement a définitivement approuvé hier un plan à 436 milliards d'euros pour les armées d'ici 2030 à quelques jours du 14 juillet, sans toutefois mettre fin aux critiques sur le montant ou le financement de cette trajectoire financière qui se heurtera à la prochaine présidentielle. Une quarantaine de pièces d'or datant du 1er siècle après Jésus-Christ ont été dérobé lors d'un cambriolage dans un centre archéologique près de Toulouse. D'une valeur de 120 000 euros, le trésor a été volé en quelques minutes seulement au sein du petit musée de Montance. Le bilan du séisme au Venezuela est révisé à la hausse avec 2295 morts. Le président de l'Assemblée nationale a également fait état de plus de 11 000 blessés. Par ailleurs, 12 841 personnes ont été sinistrées par les tremblements de terre du 24 juin. La présidente par intérim du Venezuela, Delcy Rodriguez, a par ailleurs décrété un deuil national de 7 jours en hommage à la mémoire des victimes. C'est la fin de ce flash, une très bonne journée à toutes et à tous.
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7: Bonsoir à tous. Jérôme Barrella, principal suspect dans la mort de Liana, a été mis en examen pour viol et meurtre sur la collégienne retrouvée morte dans le Gers le 4 juin dernier. Déjà incarcéré, il encourt la réclusion criminelle à perpétuité. Et face à la multiplication des incendies, le gouvernement veut lancer un grand plan d'investissement pour la forêt française. La ministre de la Transition écologique, Monique Barbu, réunira prochainement les acteurs de la filière. Jusqu'à 20h ce soir, Météo France a placé 16 départements en vigilance orange pour risque d'orage violent. Sont concernés des territoires de l'ouest, mais aussi de l'est et du sud-est, du Doubs jusqu'à l'Ardèche, qui a d'ailleurs connu de gros dégâts avec des grêlons de la taille d'une boule de pétanque. Les températures, quant à elles, continuent de baisser. Mais encore plusieurs départements seront en vigilance orange canicule demain. Concernant les violences sexuelles sur mineurs, Gérald Darmanin a annoncé le réexamen de 85 047 plaintes. Parmi ces dossiers, 970 sont considérés comme prioritaires. Depuis le début du mois de juin, 1350 informations judiciaires ont été lancées et 675 personnes placées en détention. Côté épargne, le livret A sera légèrement mieux rémunéré dès le 1er août prochain, avec un taux qui passera de 1,5 à 1,7%, conformément aux recommandations de la Banque de France. Le LDDS suivra la même évolution, tandis que le LEP restera fixé à 3,5%. Et côté sport en cyclisme, Søren Wijnscholb a remporté la 11e étape du Tour de France au sprint en devançant Olaf Koil et Jasper Philipsen. En football, les Girondins de Bordeaux sont officiellement exclus des compétitions nationales après la décision de la DNCG. Le club en grande difficulté financière pourrait repartir au mieux en Régional 1, soit en 6e division. Une procédure de liquidation judiciaire pourrait être entamée. Et enfin, deuxième demi-finale de Coupe du Monde ce soir avec l'Argentine qui affronte l'Angleterre. Le coup d'envoi est prévu à 21h.
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3: Bonjour à toutes et à tous. On débute avec la déception de tout un pays. Les Bleus ont été éliminés de la Coupe du Monde dès les demi-finales hier soir à Dallas. Défaite 2-0 face à l'Espagne qui a marqué sur pénalty à la 22e minute de jeu par Ullarzabal sur une faute évitable de Lucas Digne. Et puis les Bleus ont sombré lorsque Pedro Porro a doublé la mise juste avant l'heure de jeu après un 1-2 génial à l'entrée de la surface de réparation avec Dani Olmo. Les joueurs de Didier Deschamps ont été dominés de la tête et des épaules, notamment sur le plan technique, par une équipe espagnole très disciplinée. En défense et chirurgicale en attaque. On n'a pas reconnu l'équipe de France ainsi flamboyante durant le tournoi, il faut le dire aussi, face à des adversaires d'un calibre beaucoup moins élevé. Il semblerait que l'équipe de France ait en tout cas trouvé une nouvelle bête noire, puisque c'est la troisième fois en trois ans que les Bleus tombent face à l'Espagne en demi-finale d'une compétition internationale. C'était le cas en 2024 lors de l'Euro où les Bleus s'étaient inclinés 2-1 à Munich. Et puis l'an dernier, en juin 2025, lors de la demi-finale de Ligue des Nations, remporté 5-4 par la Loja. Cette fois donc, à la Coupe du Monde 2026, le peuple français voyait déjà cette compétition convertie en troisième étoile. Au lieu de cela, le mandat record de Didier Deschamps a resté 14 ans à la tête de l'équipe de France s'achèvera samedi par une petite finale du Mondial qui ne sera récompensée que par une troisième place éventuelle. Et la deuxième demi-finale, elle se dispute ce mercredi soir à Atlanta entre l'Argentine et l'Angleterre avec un parfum de rivalité historique entre deux nations qui se sont fait la guerre dans les années 80. Sur le plan footballistique, la dernière confrontation remonte à 24 ans et s'était soldée par une victoire anglaise 1-0. En cyclisme, Tadej Pogacar a remporté sa troisième étape sur le Tour de France 2026 hier au Luron dans le Cantal. Le Slovène conforte son maillot jaune avec désormais 3 minutes 36 d'avance sur Jonas Vingegaard. Paul Sexas, arrivé troisième hier, se retrouve cinquième au classement général à 4 minutes 35 de Pogacar. Ce mercredi, 161 km 300 attendent les coureurs entre Vichy et Nevers. Et puis la remontada de Luka Van Aert en Croatie, une assise de 4-0 au tournoi d'Omar. Il s'est imposé en 3-7. Très belle journée de sport.
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4: Bonjour, Emmanuel Macron présidera une nouvelle réunion de lutte contre les narcotrafics centrée sur les douanes, les ports et les outre-mer ce jeudi à l'Elysée. Il s'agit de la 5e réunion sur ce sujet qui sera un des enjeux majeurs de l'élection présidentielle en 2027. Le Premier ministre Sébastien Lecornu, les ministres de l'Intérieur Laurent Nunez, de la Justice Gérald Darmanin et des Comptes publics David Amiel seront notamment présents. L'Aude et le Var confrontés à de violents incendies. Le premier a déjà parcouru 600 hectares hier soir et s'est déclaré une trentaine de kilomètres au nord de Narbonne, mobilisant plusieurs centaines de pompiers. Le second, un feu de forêt qui a brûlé 30 hectares hier soir, s'est déclaré sur la commune de Fréjus aux alentours de 16h. Le Parlement a définitivement approuvé hier un plan à 436 milliards d'euros pour les armées d'ici 2030 à quelques jours du 14 juillet. Son

0: 11 000 blessés. Par ailleurs, 12 841 personnes ont été sinistrées par les tremblements de terre du 24 juin. La présidente par intérim du Venezuela, Delcy Rodriguez, a par ailleurs décrété un deuil national de 7 jours en hommage à la mémoire des victimes. C'est la fin de ce flash. Une très bonne journée à toutes et à tous.
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3: Bonsoir à tous. Jérôme Barella, principal suspect dans la mort de Liana, a été mis en examen pour viol et meurtre sur la collégienne retrouvée morte dans le Gers le 4 juin dernier. Déjà incarcéré, il encourt la réclusion criminelle à perpétuité. Et face à la multiplication des incendies, le gouvernement veut lancer un grand plan d'investissement pour la forêt française. Et la ministre de la Transition écologique, Monique Barbu, réunira prochainement les acteurs de la filière. Jusqu'à 20h ce soir, Météo France a placé 16 départements en vigilance orange pour risque d'orages violents. Elles sont concernées des territoires de l'ouest, mais aussi de l'est et du sud-est, du Doubs jusqu'à l'Ardèche, qui a d'ailleurs connu de gros dégâts avec des grêlons de la taille d'une boule de pétanque. Les températures, quant à elles, continuent de baisser, mais encore plusieurs départements seront en vigilance orange canicule demain. Concernant les violences sexuelles sur mineurs, Gérald Darmanin a annoncé le réexamen de 85 047 plaintes. Parmi ces dossiers, 970 sont considérés comme prioritaires. Depuis le début du mois de juin, 1350 informations judiciaires ont été lancées et 675 personnes placées en détention. Côté épargne, le livret A sera légèrement mieux rémunéré dès le 1er août prochain, avec un taux qui passera de 1,5 à 1,7%, conformément aux recommandations de la Banque de France. Le LDDS suivra la même évolution, tandis que le LEP restera fixé à 2,5%. Et côté sport en cyclisme, Søren Wijnsholt a remporté la 11e étape du Tour de France au sprint en devançant Olaf Koil et Jasper Philipsen. En football, les Girondins de Bordeaux sont officiellement exclus des compétitions nationales après la décision de la DNCG. Le club en grande difficulté financière pourrait repartir au mieux en Régional 1, soit en 6e division. Une procédure de liquidation judiciaire pourrait être entamée. Et enfin, deuxième demi-finale de Coupe du Monde ce soir avec l'Argentine qui affronte l'Angleterre. Le coup d'envoi est prévu à 21h.
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4: Bonjour à toutes et à tous. On débute avec la déception de tout un pays. Les Bleus ont été éliminés de la Coupe du Monde dès les demi-finales hier soir à Dallas. Défaite 2-0 face à l'Espagne qui a marqué sur pénalty à la 22e minute de jeu par Ullarzabal sur une faute évitable de Lucas Digne. Et puis les Bleus ont sombré lorsque Pedro Porro a doublé la mise juste avant l'heure de jeu après un 1-2 génial à l'entrée de la surface de réparation avec Dani Olmo. Les joueurs de Didier Deschamps ont été dominés de la tête et des épaules, notamment sur le plan technique, par une équipe espagnole très disciplinée. En défense et chirurgicale en attaque. On n'a pas reconnu l'équipe de France ainsi flamboyante durant le tournoi, il faut le dire aussi, face à des adversaires d'un calibre beaucoup moins élevé. Il semblerait que l'équipe de France ait en tout cas trouvé une nouvelle bête noire, puisque c'est la troisième fois en trois ans que les Bleus tombent face à l'Espagne en demi-finale d'une compétition internationale. C'était le cas en 2024 lors de l'Euro où les Bleus s'étaient inclinés 2-1 à Munich. Et puis l'an dernier, en juin 2025, lors de la demi-finale de Ligue des Nations, remporté 5-4 par la Loja. Cette fois donc, à la Coupe du Monde 2026, le peuple français voyait déjà cette compétition convertie en troisième étoile. Au lieu de cela, le mandat record de Didier Deschamps a resté 14 ans à la tête de l'équipe de France s'achèvera samedi par une petite finale du Mondial qui ne sera récompensée que par une troisième place éventuelle. Et la deuxième demi-finale, elle se dispute ce mercredi soir à Atlanta entre l'Argentine et l'Angleterre avec un parfum de rivalité historique entre deux nations qui se sont fait la guerre dans les années 80. Sur le plan footballistique, la dernière confrontation remonte à 24 ans et s'était soldée par une victoire anglaise, 1-0. En cyclisme, Tadej Pogacar a remporté sa troisième étape sur le Tour de France 2026 hier au Luron, dans le Cantal. Le Slovène conforte son maillot jaune avec désormais 3 minutes 36 d'avance sur Jonas Vingegaard. Paul Sexas, arrivé troisième hier, se retrouve cinquième au classement général à 4 minutes 35 de Pogacar. Ce mercredi, 161 km 300 attendent les coureurs entre Vichy et Nevers. Et puis, la remontada de Luka Van Aert en Croatie, une assise de 4-0. Au tournoi d'Omar, il s'est imposé en 3-7. Très belle journée de sport.
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4: Bonjour, Emmanuel Macron présidera une nouvelle réunion de lutte contre les narcotrafics centrée sur les douanes, les ports et les outre-mer ce jeudi à l'Elysée. Il s'agit de la 5e réunion sur ce sujet qui sera un des enjeux majeurs de l'élection présidentielle en 2027. Le Premier ministre Sébastien Lecornu, les ministres de l'Intérieur Laurent Nunez, de la Justice Gérald Darmanin et des Comptes publics David Amiel seront notamment présents. L'Aude et le Var confrontés à de violents incendies. Le premier a déjà parcouru 600 hectares hier soir et s'est déclaré une trentaine de kilomètres au nord de Narbonne, mobilisant plusieurs centaines de pompiers. Le second, un feu de forêt qui a brûlé 30 hectares hier soir, s'est déclaré sur la commune de Fréjus aux alentours de 16h. Le Parlement a définitivement approuvé hier un plan à 436 milliards d'euros pour les armées d'ici 2030 à quelques jours du 14 juillet, sans toutefois mettre fin aux critiques sur le montant ou le financement de cette trajectoire financière qui se heurtera à la prochaine présidentielle. Une quarantaine de pièces d'or datant du 1er siècle après Jésus-Christ ont été dérobées lors d'un cambriolage dans un centre archéologique près de Toulouse. D'une valeur de 120 000 euros, le trésor a été volé en quelques minutes seulement au sein du petit musée de Montance. Le bilan du séisme au Venezuela est révisé à la hausse avec 2295 morts. Le président de l'Assemblée nationale a également fait état de plus de 11 000 blessés. Par ailleurs, 12 841 personnes ont été sinistrées par les tremblements de terre du 24 juillet. La présidente par intérim du Venezuela, Delcy Rodriguez, a par ailleurs décrété un deuil national de 7 jours en hommage à la mémoire des victimes. C'est la fin de ce flash, une très bonne journée à toutes et à tous.
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7: Bonsoir à tous. Jérôme Barella, principal suspect dans la mort de Liana, a été mis en examen pour viol et meurtre sur la collégienne retrouvée morte dans le Gers le 4 juin dernier. Déjà incarcéré, il encourt la réclusion criminelle à perpétuité. Et face à la multiplication des incendies, le gouvernement veut lancer un grand plan d'investissement pour la forêt française. La ministre de la Transition écologique, Monique Barbu, réunira prochainement les acteurs de la filière. Jusqu'à 20h ce soir, Météo France a placé 16 départements en vigilance orange pour risque d'orages violents. Elles sont concernées des territoires de l'ouest, mais aussi de l'est et du sud-est, du Doubs jusqu'à l'Ardèche, qui a d'ailleurs connu de gros dégâts avec des grêlons de la taille d'une boule de pétanque. Les températures, quant à elles, continuent de baisser. Mais encore plusieurs départements seront en vigilance orange canicule demain. Concernant les violences sexuelles sur mineurs, Gérald Darmanin a annoncé le réexamen de 85 047 plaintes. Parmi ces dossiers, 970 sont considérés comme prioritaires. Depuis le début du mois de juin, 1350 informations judiciaires ont été lancées et 675 personnes placées en détention. Côté épargne, le livret A sera légèrement mieux rémunéré dès le 1er août prochain, avec un taux qui passera de 1,5 à 1,7%, conformément aux recommandations de la Banque de France. Le LDDS suivra la même évolution, tandis que le LEP restera fixé à 2,5%. Et côté sport en cyclisme, Søren Weinschold a remporté la 11e étape du Tour de France au sprint en devançant Olaf Koil et Jasper Philipsen. En football, les Girondins de Bordeaux sont officiellement exclus des compétitions nationales après la décision de la DNCG. Le club en grande difficulté financière pourrait repartir au mieux en Régionale 1, soit en 6e division. Une procédure de liquidation judiciaire pourrait être entamée. Et enfin, deuxième demi-finale de Coupe du Monde ce soir avec l'Argentine qui affronte l'Angleterre. Le coup d'envoi est prévu à 21h.
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8: Bonjour à toutes et à tous, on débute avec la déception de tout un pays. Les Bleus ont été éliminés de la Coupe du Monde dès les demi-finales hier soir à Dallas. Défaite 2-0 face à l'Espagne qui a marqué sur pénalty à la 22e minute de jeu par Ullarzabal sur une faute évitable de Lucas Digne. Et puis les Bleus ont sombré lorsque Pedro Porro a doublé la mise juste avant l'heure de jeu après un 1-2 génial à l'entrée de la surface de réparation avec Dani Olmo. Les joueurs de Didier Deschamps ont été dominés de la tête et des épaules, notamment sur le plan technique, par une équipe espagnole très disciplinée en défense et chirurgicale en attaque. On n'a pas reconnu l'équipe de France ainsi flamboyante durant le tournoi, il faut le dire aussi, face à des adversaires d'un calibre beaucoup moins élevé. Il semblerait que l'équipe de France ait en tout cas trouvé une nouvelle bête noire, puisque c'est la troisième fois en trois ans que les Bleus tombent face à l'Espagne en demi-finale d'une compétition internationale. C'était le cas en 2024 lors de l'Euro où les Bleus s'étaient inclinés 2-1 à Munich, et puis l'an dernier en juin 2025 lors de la demi-finale de Ligue des Nations, remportée 5-4 par la Loja. Cette fois donc, à la Coupe du Monde 2026, le peuple français voyait déjà cette compétition convertie en troisième étoile. Au lieu de cela, le mandat record de Didier Deschamps a resté 14 ans à la tête de l'équipe de France s'achèvera samedi par une petite finale du Mondial qui ne sera récompensée que par une troisième place éventuelle. Et la deuxième demi-finale, elle se dispute ce mercredi soir à Atlanta entre l'Argentine et l'Angleterre, avec un parfum de rivalité historique entre deux nations qui se sont fait la guerre dans les années 80. Sur le plan footballistique, la dernière confrontation remonte à 24 ans et s'était soldée par une victoire anglaise, 1-0. En cyclisme, Tadej Pogacar a remporté sa troisième étape sur le Tour de France 2026 hier au Luron, dans le Cantal. Le Slovène conforte son maillot jaune avec désormais 3 minutes 36 d'avance sur Jonas Vingegaard. Paul Sexas, arrivé troisième hier, se retrouve cinquième au classement général à 4 minutes 35 de Pogacar. Ce mercredi, 161 km 300 attendent les coureurs entre Vichy et Nevers. Et puis, la remontada de Luka Van Aert en Croatie, une assise de 4-0. Au tournoi d'Omar, il s'est imposé en 3-7. Très belle journée de sport.
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4: Bonjour, Emmanuel Macron présidera une nouvelle réunion de lutte contre les narcotrafics centrée sur les douanes, les ports et les outre-mer ce jeudi à l'Elysée. Il s'agit de la 5e réunion sur ce sujet qui sera un des enjeux majeurs de l'élection présidentielle en 2027. Le Premier ministre Sébastien Lecornu, les ministres de l'Intérieur Laurent Nunez, de la Justice Gérald Darmanin et des Comptes publics David Amiel seront notamment présents. L'Aude et le Var confrontés à de violents incendies. Le premier a déjà parcouru 600 hectares hier soir et s'est déclaré une trentaine de kilomètres au nord de Narbonne, mobilisant plusieurs centaines de pompiers. Le second, un feu de forêt qui a brûlé 30 hectares hier soir, s'est déclaré sur la commune de Fréjus aux alentours de 16h. Le Parlement a définitivement approuvé hier un plan à 436 milliards d'euros pour les armées d'ici 2030 à quelques jours du 14 juillet, sans toutefois mettre fin aux critiques sur le montant ou le financement de cette trajectoire financière qui se heurtera à la prochaine présidentielle. Une quarantaine de pièces d'or datant du 1er siècle après Jésus-Christ ont été dérobées lors d'un cambriolage dans un centre archéologique près de Toulouse. D'une valeur de 120 000 euros, le trésor a été volé en quelques minutes seulement au sein du petit musée de Montance. Le bilan du séisme au Venezuela est révisé à la hausse avec 2295 morts. Le président de l'Assemblée nationale a également fait état de plus de 11 000 blessés. Par ailleurs, 12 841 personnes ont été sinistrées par les tremblements de terre du 24 juin. La présidente par intérim du Venezuela, Delcy Rodriguez, a par ailleurs décrété un deuil national de 7 jours en hommage à la mémoire des victimes. C'est la fin de ce flash. Une très bonne journée à toutes et à tous.
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7: Bonsoir à tous. Jérôme Barrella, principal suspect dans la mort de Liana, a été mis en examen pour viol et meurtre sur la collégienne retrouvée morte dans le Gers le 4 juin dernier. Déjà incarcéré, il encourt la réclusion criminelle à perpétuité. Et face à la multiplication des incendies, le gouvernement veut lancer un grand plan d'investissement pour la forêt française. La ministre de la Transition écologique, Monique Barbu, réunira prochainement les acteurs de la filière. Jusqu'à 20h ce soir, Météo France a placé 16 départements en vigilance orange pour risque d'orages violents. Elles sont concernées des territoires de l'ouest, mais aussi de l'est et du sud-est, du Doubs jusqu'à l'Ardèche, qui a d'ailleurs connu de gros dégâts avec des grêlons de la taille d'une boule de pétanque. Les températures, quant à elles, continuent de baisser, mais encore plusieurs départements seront en vigilance orange canicule demain. Concernant les violences sexuelles sur mineurs, Gérald Darmanin a annoncé le réexamen de 85 047 plaintes. Parmi ces dossiers, 970 sont considérés comme prioritaires. Depuis le début du mois de juin, 1350 informations judiciaires ont été lancées et 675 personnes placées en détention. Côté épargne, le livret A sera légèrement mieux rémunéré dès le 1er août prochain, avec un taux qui passera de 1,5 à 1,7%, conformément aux recommandations de la Banque de France. Le LDDS suivra la même évolution, tandis que le LEP restera fixé à 2,5%. Et côté sport en cyclisme, Søren Weinscholt a remporté la 11e étape du Tour de France au sprint en devançant Olaf Koil et Jasper Philipsen. En football, les Girondins de Bordeaux sont officiellement exclus des compétitions nationales après la décision de la DNCG. Le club en grande difficulté financière pourrait repartir au mieux en régionale 1, soit en 6e division. Une procédure de liquidation judiciaire pourrait être entamée. Et enfin, deuxième demi-finale de Coupe du Monde ce soir avec l'Argentine qui affronte l'Angleterre. Le coup d'envoi est prévu à 21h.
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8: Bonjour à toutes et à tous. On débute avec la déception de tout un pays. Les Bleus ont été éliminés de la Coupe du Monde dès les demi-finales hier soir à Dallas. Défaite 2-0 face à l'Espagne qui a marqué sur pénalty à la 22e minute de jeu par Ullarzabal sur une faute évitable de Lucas Digne. Et puis les Bleus ont sombré lorsque Pedro Porro a doublé la mise juste avant l'heure de jeu après un 1-2 génial à l'entrée de la surface de réparation avec Dani Olmo. Les joueurs de Didier Deschamps ont été dominés de la tête et des épaules, notamment sur le plan technique, par une équipe espagnole très disciplinée. En défense et chirurgical en attaque. On n'a pas reconnu l'équipe de France, hein, si flamboyante durant le tournoi, il faut le dire aussi, face à des adversaires d'un calibre beaucoup moins élevé. Il semblerait que l'équipe de France ait en tout cas trouvé une nouvelle bête noire, puisque c'est la troisième fois en trois ans que les Bleus tombent face à l'Espagne en demi-finale et d'une compétition internationale. C'était le cas en 2024 lors de l'Euro où les Bleus s'étaient inclinés 2-1 à Munich. Et puis l'an dernier, en juin 2025, lors de la demi-finale de Ligue des Nations, a remporté 5-4 par la Loja. Cette fois donc, à la Coupe du Monde 2026, le peuple français voyait déjà cette compétition convertie en troisième étoile. Au lieu de cela, le mandat record de Didier Deschamps a resté 14 ans à la tête de l'équipe de France s'achèvera samedi par une petite finale du Mondial qui ne sera récompensée que par une troisième place éventuelle. Et la deuxième demi-finale, elle se dispute ce mercredi soir à Atlanta entre l'Argentine et l'Angleterre, avec un parfum de rivalité historique entre deux nations qui se sont fait la guerre dans les années 80. Sur le plan footballistique, la dernière confrontation remonte à 24 ans et s'était soldée par une victoire anglaise 1-0. En cyclisme, Tadej Pogacar a remporté sa troisième étape sur le Tour de France 2026 hier au Luron dans le Cantal. Le Slovène conforte son maillot jaune avec désormais 3 minutes 36 d'avance sur Jonas Vingegaard. Paul Sexas, arrivé troisième hier, se retrouve cinquième au classement général à 4 minutes 35 de Pogacar. Ce mercredi, 161 km 300 attendent les coureurs entre Vichy et Nevers. Et puis la remontada de Luka Van Aert en Croatie, une assise de 4-0. Au tournoi d'Omar, il s'est imposé en 3-7. Très belle journée de sport.
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4: Bonjour, Emmanuel Macron présidera une nouvelle réunion de lutte contre les narcotrafics centrée sur les douanes, les ports et les outre-mer ce jeudi à l'Elysée. Il s'agit de la cinquième réunion sur ce sujet qui sera un des enjeux majeurs de l'élection présidentielle en 2027. Le Premier ministre Sébastien Lecornu, les ministres de l'Intérieur Laurent Nunez, de la Justice Gérald Darmanin et des Comptes publics David Amiel seront notamment présents. L'Aude et le Var confrontés à de violents incendies. Le premier a déjà parcouru 600 hectares hier soir et s'est déclaré une trentaine de kilomètres au nord de Narbonne, mobilisant plusieurs centaines de pompiers. Le second, un feu de forêt qui a brûlé 30 hectares hier soir, s'est déclaré sur la commune de Fréjus aux alentours de 16h. Le Parlement a définitivement approuvé hier un plan à 436 milliards d'euros pour les
0: 3h30.
4: Quelques jours du 14 juillet, sans toutefois mettre fin aux critiques sur le montant ou le financement de cette trajectoire financière qui se heurtera à la prochaine présidentielle. Une quarantaine de pièces d'or datant du 1er siècle après Jésus-Christ ont été dérobées lors d'un cambriolage dans un centre archéologique près de Toulouse. D'une valeur de 120 000 euros, le trésor a été volé en quelques minutes seulement au sein du petit musée de Montance. Le bilan du séisme au Venezuela est révisé à la hausse avec 2295 morts. Le président président de l'Assemblée nationale a également fait état de plus de 11 000 blessés. Par ailleurs, 12 841 personnes ont été sinistrées par les tremblements de terre du 24 juin. La présidente par intérim du Venezuela, Delcy Rodriguez, a par ailleurs décrété un deuil national de 7 jours en hommage à la mémoire des victimes. C'est la fin de ce flash. Une très bonne journée à toutes et à tous.
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7: Bonsoir à tous. Jérôme Barrella, principal suspect dans la mort de Liana, a été mis en examen pour viol et meurtre sur la collégienne retrouvée morte dans le Gers le 4 juin dernier. Déjà incarcéré, il encourt la réclusion criminelle à perpétuité. Et face à la multiplication des incendies, le gouvernement veut lancer un grand plan d'investissement pour la forêt française. La ministre de la Transition écologique, Monique Barbu, réunira prochainement les acteurs de la filière. Jusqu'à 20h ce soir, Météo France a placé 16 départements en vigilance orange pour risque d'orages violents. Elles sont concernées des territoires de l'ouest, mais aussi de l'est et du sud-est, du Doubs jusqu'à l'Ardèche, qui a d'ailleurs connu de gros dégâts avec des grêlons de la taille d'une boule de pétanque. Les températures, quant à elles, continuent de baisser, mais encore plusieurs départements seront en vigilance orange canicule demain. Concernant les violences sexuelles sur mineurs, Gérald Darmanin a annoncé le réexamen de 85 047 plaintes. Parmi ces dossiers, 970 sont considérés comme prioritaires. Depuis le début du mois de juin, 1350 informations judiciaires ont été lancées et 675 personnes placées en détention. Côté épargne, le livret A sera légèrement mieux rémunéré dès le 1er août prochain, avec un taux qui passera de 1,5 à 1,7%, conformément aux recommandations de la Banque de France. Le LDDS suivra la même évolution, tandis que le LEP restera fixé à 2,5%. Et côté sport en cyclisme, Søren Weinscholb a remporté la 11e étape du Tour de France au sprint en devançant Olaf Koil et Jasper Philipsen. En football, les Girondins de Bordeaux sont officiellement exclus des compétitions nationales après la décision de la DNCG. Le club en grande difficulté financière pourrait repartir au mieux en régionale 1, soit en 6e division. Une procédure de liquidation judiciaire pourrait être entamée. Et enfin, deuxième demi-finale de Coupe du Monde ce soir avec l'Argentine qui affronte l'Angleterre. Le coup d'envoi est prévu à 21h.
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8: Bonjour à toutes et à tous. On débute avec la déception de tout un pays. Les Bleus ont été éliminés de la Coupe du Monde dès les demi-finales hier soir à Dallas. Défaite 2-0 face à l'Espagne qui a marqué sur pénalty à la 22e minute de jeu par Ullarzabal sur une faute évitable de Lucas Digne. Et puis les Bleus ont sombré lorsque Pedro Porro a doublé la mise juste avant l'heure de jeu après un 1-2 génial à l'entrée de la surface de réparation avec Dani Olmo. Les joueurs de Didier Deschamps ont été dominés de la tête et des épaules, notamment sur le plan technique, par une équipe espagnole très disciplinée en défense et chirurgicale en attaque. On n'a pas reconnu l'équipe de France ainsi flamboyante durant le tournoi, il faut le dire aussi, face à des adversaires d'un calibre beaucoup moins élevé. Il semblerait que l'équipe de France ait en tout cas trouvé une nouvelle bête noire, puisque c'est la troisième fois en trois ans que les Bleus tombent face à l'Espagne en demi-finale d'une compétition internationale. C'était le cas en 2024 lors de l'Euro où les Bleus s'étaient inclinés 2-1 à Munich. Et puis l'an dernier, en juin 2025, lors de la demi-finale de Ligue des Nations, remporté 5-4 par la Loja. Cette fois donc, à la Coupe du Monde 2026, le peuple français voyait déjà cette compétition convertie en troisième étoile. Au lieu de cela, le mandat record de Didier Deschamps a resté 14 ans à la tête de l'équipe de France s'achèvera samedi par une petite finale du Mondial qui ne sera récompensée que par une troisième place éventuelle. Et la deuxième demi-finale, elle se dispute ce mercredi soir à Atlanta entre l'Argentine et l'Angleterre avec un parfum de rivalité historique entre deux nations qui se sont fait la guerre dans les années 80. Sur le plan footballistique, la dernière confrontation remonte à 24 ans et s'était soldée par une victoire anglaise, 1-0. En cyclisme, Tadej Pogacar a remporté sa troisième étape sur le Tour de France 2026 hier au Luron, dans le Cantal. Le Slovène conforte son maillot jaune avec désormais 3 minutes 36 d'avance sur Jonas Vingegaard. Paul Sexas, arrivé troisième hier, se retrouve cinquième au classement général à 4 minutes 35 de Pogacar. Ce mercredi, 161 km 300 attendent les coureurs entre Vichy et Nevers. Et puis, la remontada de Luka Van Aert en Croatie, une assise de 4-0. Au tournoi d'Omar, il s'est imposé en 3-7. Très belle journée de sport.
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4: Bonjour, Emmanuel Macron présidera une nouvelle réunion de lutte contre les narcotrafics centrée sur les douanes, les ports et les outre-mer ce jeudi à l'Elysée. Il s'agit de la 5e réunion sur ce sujet qui sera un des enjeux majeurs de l'élection présidentielle en 2027. Le Premier ministre Sébastien Lecornu, les ministres de l'Intérieur Laurent Nunez, de la Justice Gérald Darmanin et des Comptes publics David Amiel seront notamment présents. L'Aude et le Var confrontés à de violents incendies. Le premier a déjà parcouru 600 hectares hier soir et s'est déclaré une trentaine de kilomètres au nord de Narbonne, mobilisant plusieurs centaines de pompiers. Le second, un feu de forêt qui a brûlé 30 hectares hier soir, s'est déclaré sur la commune de Fréjus aux alentours de 16h. Le Parlement a définitivement approuvé hier un plan à 436 milliards d'euros pour les armées d'ici 2030 à quelques jours du 14 juillet, sans toutefois mettre fin aux critiques sur le montant ou le financement de cette trajectoire financière qui se heurtera à la prochaine présidentielle. Une quarantaine de pièces d'or datant du 1er siècle après Jésus-Christ ont été dérobées lors d'un cambriolage dans un centre archéologique près de Toulouse. D'une valeur de 120 000 euros, le trésor a été volé en quelques minutes seulement au sein du petit musée de Montance. Le bilan du séisme au Venezuela est révisé à la hausse avec 2295 morts. Le président de l'Assemblée nationale a également fait état de plus de 11 000 blessés. Par ailleurs, 12 841 personnes ont été sinistrées par les tremblements de terre du 24 juillet. La présidente par intérim du Venezuela, Delcy Rodriguez, a par ailleurs décrété un deuil national de 7 jours en hommage à la mémoire des victimes. C'est la fin de ce flash, une très bonne journée à toutes et à tous.
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7: Bonsoir à tous. Jérôme Barella, principal suspect dans la mort de Liana, a été mis en examen pour viol et meurtre sur la collégienne retrouvée morte dans le Gers le 4 juin dernier. Déjà incarcéré, il encourt la réclusion criminelle à perpétuité. Et face à la multiplication des incendies, le gouvernement veut lancer un grand plan d'investissement pour la forêt française. La ministre de la Transition écologique, Monique Barbu, réunira prochainement les acteurs de la filière. Jusqu'à 20h ce soir, Météo France a placé 16 départements en vigilance orange pour risque d'orages violents. Elles sont concernées des territoires de l'ouest, mais aussi de l'est et du sud-est, du Doubs jusqu'à l'Ardèche, qui a d'ailleurs connu de gros dégâts avec des grêlons de la taille d'une boule de pétanque. Les températures, quant à elles, continuent de baisser. Mais encore plusieurs départements seront en vigilance orange canicule demain. Concernant les violences sexuelles sur mineurs, Gérald Darmanin a annoncé le réexamen de 85 047 plaintes. Parmi ces dossiers, 970 sont considérés comme prioritaires. Depuis le début du mois de juin, 1350 informations judiciaires ont été lancées et 675 personnes placées en détention. Côté épargne, le livret A sera légèrement mieux rémunéré dès le 1er août prochain, avec un taux qui passera de 1,5 à 1,7%, conformément aux recommandations de la Banque de France. Le LDDS suivra la même évolution, tandis que le LEP restera fixé à 2,5%. Et côté sport en cyclisme, Søren Weinschold a remporté la 11e étape du Tour de France au sprint en devançant Olaf Koil et Jasper Philipsen. En football, les Girondins de Bordeaux sont officiellement exclus des compétitions nationales après la décision de la DNCG. Le club en grande difficulté financière pourrait repartir au mieux en Régionale 1, soit en 6e division. Une procédure de liquidation judiciaire pourrait être entamée. Et enfin, deuxième demi-finale de Coupe du Monde ce soir avec l'Argentine qui affronte l'Angleterre. Le coup d'envoi est prévu à 21h.
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3: Bonjour à toutes et à tous. On débute avec la déception de tout un pays. Les Bleus ont été éliminés de la Coupe du Monde dès les demi-finales hier soir à Dallas. Défaite 2-0 face à l'Espagne qui a marqué sur pénalty à la 22e minute de jeu par Ullarzabal sur une faute évitable de Lucas Digne. Et puis les Bleus ont sombré lorsque Pedro Porro a doublé la mise juste avant l'heure de jeu après un 1-2 génial à l'entrée de la surface de réparation avec Dani Olmo. Les joueurs de Didier Deschamps ont été dominés de la tête et des épaules, notamment sur le plan technique, par une équipe espagnole très disciplinée en défense et chirurgicale en attaque. On n'a pas reconnu l'équipe de France ainsi flamboyante durant le tournoi, il faut le dire aussi, face à des adversaires d'un calibre beaucoup moins élevé. Il semblerait que l'équipe de France ait en tout cas trouvé une nouvelle bête noire, puisque c'est la troisième fois en trois ans que les Bleus tombent face à l'Espagne en demi-finale d'une compétition internationale. C'était le cas en 2024 lors de l'Euro où les Bleus s'étaient inclinés 2-1 à Munich. Et puis l'an dernier, en juin 2025, lors de la demi-finale de Ligue des Nations, a remporté 5-4 par la Loja. Cette fois donc, à la Coupe du Monde 2026, le peuple français voyait déjà cette compétition convertie en troisième étoile. Au lieu de cela, le mandat record de Didier Deschamps a resté 14 ans à la tête de l'équipe de France s'achèvera samedi par une petite finale du Mondial qui ne sera récompensée que par une troisième place éventuelle. Et la deuxième demi-finale, elle se dispute ce mercredi soir à Atlanta entre l'Argentine et l'Angleterre avec un parfum de rivalité historique entre deux nations qui se sont fait la guerre dans les années 80. Sur le plan footballistique, la dernière confrontation remonte à 24 ans et s'était soldée par une victoire anglaise, 1-0. En cyclisme, Tadej Pogacar a remporté sa troisième étape sur le Tour de France 2026 hier au Luron, dans le Cantal. Le Slovène conforte son maillot jaune avec désormais 3 minutes 36 d'avance sur Jonas Vingegaard. Paul Sexas, arrivé troisième hier, se retrouve cinquième au classement général à 4 minutes 35 de Pogacar. Ce mercredi, 161 km 300 attendent les coureurs entre Vichy et Nevers. Et puis, la remontada de Luka Van Aert en Croatie, une assise de 4-0 au tournoi d'Omar. Il s'est imposé en 3-7. Très belle journée de sport.
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4: Bonjour, Emmanuel Macron présidera une nouvelle réunion de lutte contre les narcotrafics centrée sur les douanes, les ports et les outre-mer ce jeudi à l'Elysée. Il s'agit de la 5e réunion sur ce sujet qui sera un des enjeux majeurs de l'élection présidentielle en 2027. Le Premier ministre Sébastien Lecornu, les ministres de l'Intérieur Laurent Nunez, de la Justice Gérald Darmanin et des Comptes publics David Amiel seront notamment présents. L'Aude et le Var confrontés à de violents incendies. Le premier a déjà parcouru 600 hectares hier soir et s'est déclaré une trentaine de kilomètres au nord de Narbonne, mobilisant plusieurs centaines de pompiers. Le second, un feu de forêt qui a brûlé 30 hectares hier soir, s'est déclaré sur la commune de Fréjus aux alentours de 16h. Le Parlement a définitivement approuvé hier un plan à 436 milliards d'euros pour les armées d'ici 2030 à quelques jours du 14 juillet, sans toutefois mettre fin aux critiques sur le montant ou le financement de cette trajectoire financière qui se heurtera à la prochaine présidentielle. Une quarantaine de pièces d'or datant du 1er siècle après Jésus-Christ ont été dérobées lors d'un cambriolage dans un centre archéologique près de Toulouse. D'une valeur de 120 000 euros, le trésor a été volé en quelques minutes seulement au sein du petit musée de Montance. Le bilan du séisme au Venezuela est révisé à la hausse avec 2295 morts. Le président de l'Assemblée nationale a également fait état de plus de 11 000 blessés. Par ailleurs, 12 841 personnes ont été sinistrées par les tremblements de terre du 24 juin. La présidente par intérim du Venezuela, Delcy Rodriguez, a par ailleurs décrété un deuil national de 7 jours en hommage à la mémoire des victimes. C'est la fin de ce flash. Une très bonne journée à toutes et à tous.
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7: Bonsoir à tous. Jérôme Barrella, principal suspect dans la mort de Liana, a été mis en examen pour viol et meurtre sur la collégienne retrouvée morte dans le Gers le 4 juin dernier. Déjà incarcéré, il encourt la réclusion criminelle à perpétuité. Et face à la multiplication des incendies, le gouvernement veut lancer un grand plan d'investissement pour la forêt française. La ministre de la Transition écologique, Monique Barbu, réunira prochainement les acteurs de la filière. Jusqu'à 20h ce soir, Météo France a placé 16 départements en vigilance orange pour risque d'orages violents. Elles sont concernées des territoires de l'ouest, mais aussi de l'est et du sud-est, du Doubs jusqu'à l'Ardèche, qui a d'ailleurs connu de gros dégâts avec des grêlons de la taille d'une boule de pétanque. Les températures, quant à elles, continuent de baisser. Mais encore plusieurs départements seront en vigilance orange canicule demain. Concernant les violences sexuelles sur mineurs, Gérald Darmanin a annoncé le réexamen de 85 047 plaintes. Parmi ces dossiers, 970 sont considérés comme prioritaires. Depuis le début du mois de juin, 1350 informations judiciaires ont été lancées et 675 personnes placées en détention. Côté épargne, le livret A sera légèrement mieux rémunéré dès le 1er août prochain, avec un taux qui passera de 1,5 à 1,7%, conformément aux recommandations de la Banque de France. Le LDDS suivra la même évolution, tandis que le LEP restera fixé à 2,5%. Et côté sport en cyclisme, Søren Weinscholt a remporté la 11e étape du Tour de France au sprint en devançant Olaf Koil et Jasper Philipsen. En football, les Girondins de Bordeaux sont officiellement exclus des compétitions nationales après la décision de la DNCG. Le club en grande difficulté financière pourrait repartir au mieux en Régional 1, soit en 6e division. Une procédure de liquidation judiciaire pourrait être entamée. Et enfin, deuxième demi-finale de Coupe du Monde ce soir avec l'Argentine qui affronte l'Angleterre. Le coup d'envoi est prévu à 21h.
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3: Bonjour à toutes et à tous. On débute avec la déception de tout un pays. Les Bleus ont été éliminés de la Coupe du Monde dès les demi-finales hier soir à Dallas. Défaite 2-0 face à l'Espagne qui a marqué sur pénalty à la 22e minute de jeu par Ullarzabal sur une faute évitable de Lucas Digne. Et puis les Bleus ont sombré lorsque Pedro Porro a doublé la mise juste avant l'heure de jeu après un 1-2 génial à l'entrée de la surface de réparation avec Dani Olmo. Les joueurs de Didier Deschamps ont été dominés de la tête et des épaules, notamment sur le plan technique, par une équipe espagnole très disciplinée. Lyonnais en défense et chirurgical en attaque. On n'a pas reconnu l'équipe de France, ainsi flamboyante durant le tournoi, il faut le dire aussi, face à des adversaires d'un calibre beaucoup moins élevé. Il semblerait que l'équipe de France ait en tout cas trouvé une nouvelle bête noire, puisque c'est la troisième fois en trois ans que les Bleus tombent face à l'Espagne en demi-finale et d'une compétition internationale. C'était le cas en 2024 lors de l'Euro où les Bleus s'étaient inclinés 2-1 à Munich. Et puis l'an dernier, en juin 2025, lors de la demi-finale de Ligue des Nations, a remporté 5-4 par la Loja. Cette fois donc, à la Coupe du Monde 2026, le peuple français voyait déjà cette compétition convertie en troisième étoile. Au lieu de cela, le mandat record de Didier Deschamps a resté 14 ans à la tête de l'équipe de France s'achèvera samedi par une petite finale du Mondial qui ne sera récompensée que par une troisième place éventuelle. Et la deuxième demi-finale, elle se dispute ce mercredi soir à Atlanta entre l'Argentine et l'Angleterre, avec un parfum de rivalité historique entre deux nations qui se sont fait la guerre dans les années 80. Sur le plan footballistique, la dernière confrontation remonte à 24 ans et s'était soldée par une victoire anglaise 1-0. En cyclisme, Tadej Pogacar a remporté sa troisième étape sur le Tour de France 2026 hier au Luron dans le Cantal. Le Slovène conforte son maillot jaune avec désormais 3 minutes 36 d'avance sur Jonas Vingegaard. Paul Sexas, arrivé troisième hier, se retrouve cinquième au classement général à 4 minutes 35 de Pogacar. Ce mercredi, 161 km 300 attendent les coureurs entre Vichy et Nevers. Et puis la remontada de Luka Van Aert en Croatie, une assise de 4-0. Au tournoi d'Omar, il s'est imposé en 3-7. Très belle journée de sport.
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4: Bonjour, Emmanuel Macron présidera une nouvelle réunion de lutte contre les narcotrafics centrée sur les douanes, les ports et les outre-mer ce jeudi à l'Élysée. Il s'agit de la 5e réunion sur ce sujet qui sera un des enjeux majeurs de l'élection présidentielle en 2027. Le Premier ministre Sébastien Lecornu, les ministres de l'Intérieur Laurent Nunez, de la Justice Gérald Darmanin et des Comptes publics David Amiel seront notamment présents. L'Aude et le Var confrontés à de violents incendies. Le premier a déjà parcouru 600 hectares hier soir et s'est déclaré une trentaine de kilomètres au nord de Narbonne, mobilisant plusieurs centaines de pompiers. Le second, un feu de forêt qui a brûlé 30 hectares hier soir, s'est déclaré sur la commune de Fréjus aux alentours de 16h. Le Parlement a définitivement approuvé hier un plan à 436 milliards d'euros pour les armées d'ici 2030 à quelques jours du 14 juillet, sans toutefois mettre fin aux critiques sur le montant ou le financement de cette trajectoire financière qui se heurtera à la prochaine présidentielle. Une quarantaine de pièces d'or datant du 1er siècle après Jésus-Christ ont été dérobées lors d'un cambriolage dans un centre archéologique près de Toulouse. D'une valeur de 120 000 euros, le trésor a été volé en quelques minutes seulement au sein du petit musée de Montance. Le bilan du séisme au Venezuela est révisé à la hausse avec 2 295 morts. Le président de l'Assemblée nationale a également fait état de plus de 11 000 blessés. Par ailleurs, 12 841 personnes ont été sinistrées par les tremblements de terre du 24 juin. La présidente par intérim du Venezuela, Delcy Rodriguez, a par ailleurs décrété un deuil national de 7 jours en hommage à la mémoire des victimes. C'est la fin de ce flash. Une très bonne journée à toutes et à tous.
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6: Bonsoir à tous. Jérôme Barella, principal suspect dans la mort de Liana, a été mis en examen pour viol et meurtre sur la collégienne retrouvée morte dans le Gers le 4 juin dernier. Déjà incarcéré, il encourt la réclusion criminelle à perpétuité. Et face à la multiplication des incendies, le gouvernement veut lancer un grand plan d'investissement pour la forêt française. Et la ministre de la Transition écologique, Monique Barbu, réunira prochainement les acteurs de la filière. Jusqu'à 20h ce soir, Météo France a placé 16 départements en vigilance orange pour risque d'orages violents. Elles sont concernées des territoires de l'ouest, mais aussi de l'est et du sud-est, du Doubs jusqu'à l'Ardèche, qui a d'ailleurs connu de gros dégâts avec des grêlons de la taille d'une boule de pétanque. Les températures, quant à elles, continuent de baisser, mais encore plusieurs départements seront en vigilance orange canicule demain. Concernant les violences sexuelles sur mineurs, Gérald Darmanin a annoncé le réexamen de 85 047 plaintes. Parmi ces dossiers, 970 sont considérés comme prioritaires. Depuis le début du mois de juin, 1350 informations judiciaires ont été lancées et 675 personnes placées en détention. Côté épargne, le livret A sera légèrement mieux rémunéré dès le 1er août prochain, avec un taux qui passera de 1,5 à 1,7%, conformément aux recommandations de la Banque de France. Le LDDS suivra la même évolution, tandis que le LEP restera fixé à 2,5%. Et côté sport en cyclisme, Søren Weinschold a remporté la 11e étape du Tour de France au sprint en devançant Olaf Koil et Jasper Philipsen. En football, les Girondins de Bordeaux sont officiellement exclus des compétitions nationales après la décision de la DNCG. Le club en grande difficulté financière pourrait repartir au mieux en Régional 1, soit en 6e division. Une procédure de liquidation judiciaire pourrait être entamée. Et enfin, deuxième demi-finale de Coupe du Monde ce soir avec l'Argentine qui affronte l'Angleterre. Le coup d'envoi est prévu à 21h.
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7: Bonjour à toutes et à tous. On débute avec la déception de tout un pays. Les Bleus ont été éliminés de la Coupe du Monde dès les demi-finales hier soir à Dallas. Défaite 2-0 face à l'Espagne qui a marqué sur pénalty à la 22e minute de jeu par Ullarzabal sur une faute évitable de Lucas Digne. Et puis les Bleus ont sombré lorsque Pedro Porro a doublé la mise juste avant l'heure de jeu après un 1-2 génial à l'entrée de la surface de réparation avec Dani Olmo. Les joueurs de Didier Deschamps ont été dominés de la tête et des épaules, notamment sur le plan technique, par une équipe espagnole très disciplinée en défense et chirurgicale en attaque. On n'a pas reconnu l'équipe de France ainsi flamboyante durant le tournoi, il faut le dire aussi, face à des adversaires d'un calibre beaucoup moins élevé. Il semblerait que l'équipe de France ait en tout cas trouvé une nouvelle bête noire, puisque c'est la troisième fois en trois ans que les Bleus tombent face à l'Espagne en demi-finale et d'une compétition internationale. C'était le cas en 2024 lors de l'Euro où les Bleus s'étaient inclinés 2-1 à Munich, et puis l'an dernier en juin 2025 lors de la demi-finale de Ligue des Nations, remportée 5-4 par la Loja. Cette fois donc, à la Coupe du Monde 2026, le peuple français voyait déjà cette compétition convertie en troisième étoile. Au lieu de cela, le mandat record de Didier Deschamps à rester 14 ans à la tête de l'équipe de France s'achèvera samedi par une petite finale du Mondial qui ne sera récompensée que par une troisième place éventuelle. Et la deuxième demi-finale, elle se dispute ce mercredi soir à Atlanta entre l'Argentine et l'Angleterre, avec un parfum de rivalité historique entre deux nations qui se sont fait la guerre dans les années 80. Sur le plan footballistique, la dernière confrontation remonte à 24 ans et s'était soldée par une victoire anglaise 1-0. En cyclisme, Tadej Pogacar a remporté sa troisième étape sur le Tour de France 2026 hier au Luron dans le Cantal. Le Slovène conforte son maillot jaune avec désormais 3 minutes 36 d'avance sur Jonas Vingegaard. Paul Sexas, arrivé troisième hier, se retrouve cinquième au classement général à 4 minutes 35 de Pogacar. Ce mercredi, 161 km 300 attendent les coureurs entre Vichy et Nevers, et puis la remontada de Luka Van Aert en Croatie, une assise de 4-0 au tournoi d'Omar. Il s'est imposé en 3-7. Très belle journée de sport.
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4: Bonjour, Emmanuel Macron présidera une nouvelle réunion de lutte contre les narcotrafics centrés sur les douanes, les ports et les outre-mer ce jeudi à l'Elysée. Il s'agit de la 5e réunion sur ce sujet qui sera un des enjeux majeurs de l'élection présidentielle en 2027. Le Premier ministre Sébastien Lecornu, les ministres de l'Intérieur Laurent Nunez, de la Justice Gérald Darmanin et des Comptes publics David Amiel seront notamment présents. L'Aude et le Var confrontés à de violents incendies. Le premier a déjà parcouru 600 hectares hier soir et s'est déclaré une trentaine de kilomètres au nord de Narbonne, mobilisant plusieurs centaines de pompiers. Le second, un feu de forêt qui a brûlé 30 hectares hier soir, s'est déclaré sur la commune de Fréjus aux alentours de 16h. Le Parlement a définitivement approuvé hier un plan à 436 milliards d'euros pour les armées d'ici 2030 à quelques jours du 14 juillet, sans toutefois mettre fin aux critiques sur le montant ou le financement de cette trajectoire financière qui se heurtera à la prochaine présidentielle. Une quarantaine de pièces d'or datant du 1er siècle après Jésus-Christ ont été dérobées lors d'un cambriolage dans un centre archéologique près de Toulouse. D'une valeur de 120 000 euros, le trésor a été volé en quelques minutes seulement au sein du petit musée de Montance. Le bilan du séisme au Venezuela est révisé à la hausse avec 2 295 morts. Le président de l'Assemblée nationale a également fait état de plus de 11 000 blessés. Par ailleurs, 12 841 personnes ont été sinistrées par les tremblements de terre du 24 juin. La présidente par intérim du Venezuela, Delcy Rodriguez, a par ailleurs décrété un deuil national de 7 jours en hommage à la mémoire des victimes. C'est la fin de ce flash. Une très bonne journée à toutes et à tous.
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6: Bonsoir à tous. Jérôme Barrella, principal suspect dans la mort de Liana, a été mis en examen pour viol et meurtre sur la collégienne retrouvée morte dans le Gers le 4 juin dernier. Déjà incarcéré, il encourt la réclusion criminelle à perpétuité. Et face à la multiplication des incendies, le gouvernement veut lancer un grand plan d'investissement pour la forêt française. Et la ministre de la Transition écologique, Monique Barbu, réunira prochainement les acteurs de la filière. Jusqu'à 20h ce soir, Météo France a placé 16 départements en vigilance orange pour risque d'orages violents. Elles sont concernées des territoires de l'ouest, mais aussi de l'est et du sud-est, du Doubs jusqu'à l'Ardèche, qui a d'ailleurs connu de gros dégâts avec des grêlons de la taille d'une boule de pétanque. Les températures, quant à elles, continuent de baisser. Mais encore plusieurs départements seront en vigilance orange canicule demain. Concernant les violences sexuelles sur mineurs, Gérald Darmanin a annoncé le réexamen de 85 047 plaintes. Parmi ces dossiers, 970 sont considérés comme prioritaires. Depuis le début du mois de juin, 1350 informations judiciaires ont été lancées et 675 personnes placées en détention. Côté épargne, le livret A sera légèrement mieux rémunéré dès le 1er août prochain, avec un taux qui passera de 1,5 à 1,7%, conformément aux recommandations de la Banque de France. Le LDDS suivra la même évolution, tandis que le LEP restera fixé à 2,5%. Et côté sport en cyclisme, Søren Weinschold a remporté la 11e étape du Tour de France au sprint en devançant Olaf Koil et Jasper Philipsen. En football, les Girondins de Bordeaux sont officiellement exclus des compétitions nationales après la décision de la DNCG. Le club en grande difficulté financière pourrait repartir au mieux en Régionale 1, soit en 6e division. Une procédure de liquidation judiciaire pourrait être entamée. Et enfin, deuxième demi-finale de Coupe du Monde ce soir avec l'Argentine qui affronte l'Angleterre. Le coup d'envoi est prévu à 21h.
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7: Bonjour à toutes et à tous. On débute avec la déception de tout un pays. Les Bleus ont été éliminés de la Coupe du Monde dès les demi-finales hier soir à Dallas. Défaite 2-0 face à l'Espagne qui a marqué sur pénalty à la 22e minute de jeu par Ullarzabal sur une faute évitable de Lucas Digne. Et puis les Bleus ont sombré lorsque Pedro Porro a doublé la mise juste avant l'heure de jeu après un 1-2 génial à l'entrée de la surface de réparation avec Dani Olmo. Les joueurs de Didier Deschamps ont été dominés de la tête et des épaules, notamment sur le plan technique, par une équipe espagnole très disciplinée. en défense et chirurgical en attaque. On n'a pas reconnu l'équipe de France, ainsi flamboyante durant le tournoi, il faut le dire aussi, face à des adversaires d'un calibre beaucoup moins élevé, il semblerait que l'équipe de France ait en tout cas trouvé une nouvelle bête noire, puisque c'est la troisième fois en trois ans que les Bleus tombent face

0: finale du mondial qui ne sera récompensée que par une troisième place éventuelle. Et la deuxième demi-finale, elle se dispute ce mercredi soir à Atlanta entre l'Argentine et l'Angleterre, avec un parfum de rivalité historique entre deux nations qui se sont fait la guerre dans les années 80. Sur le plan footballistique, la dernière confrontation remonte à 24 ans et s'était soldée par une victoire anglaise, 1-0. En cyclisme, Tadej Pogacar a remporté sa troisième étape sur le Tour de France 2026 hier au Luron dans le Cantal. Le Slovène conforte son maillot jaune avec désormais 3 minutes 36 d'avance sur Jonas Vingegaard. Paul Sexas, arrivé troisième hier, se retrouve cinquième au classement général à 4 minutes 35 de Pogacar. Ce mercredi, 161 km 300 attendent les coureurs entre Vichy et Nevers. Et puis la remontada de Luca Van Hache en Croatie, une assise de 4-0. Au tournoi d'Omar, il s'est imposé en 3-7. Très belle journée de sport.
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6: Bonjour, Emmanuel Macron présidera une nouvelle réunion de lutte contre les narcotrafics centrés sur les douanes, les ports et les outre-mer ce jeudi à l'Elysée. Il s'agit de la cinquième réunion sur ce sujet qui sera un des enjeux majeurs de l'élection présidentielle en 2027. Le Premier ministre Sébastien Lecornu, les ministres de l'Intérieur Laurent Nunez, de la Justice Gérald Darmanin et des Comptes publics David Amiel seront notamment présents. L'Aude et le Var confrontés à de violents incendies. Le premier a déjà parcouru 600 hectares hier soir et s'est déclaré une trentaine de kilomètres au nord de Narbonne, mobilisant plusieurs centaines de pompiers. Le second, un feu de forêt qui a brûlé 30 hectares hier soir, s'est déclaré sur la commune de Fréjus aux alentours de 16h. Le Parlement a définitivement approuvé hier un plan à 436 milliards d'euros pour les armées d'ici 2030 à quelques jours du 14 juillet, sans toutefois mettre fin aux critiques sur le montant ou le financement de cette trajectoire financière qui se heurtera à la prochaine présidentielle. Une quarantaine de pièces d'or datant du 1er siècle après Jésus-Christ ont été dérobées lors d'un cambriolage dans un centre archéologique près de Toulouse. D'une valeur de 120 000 euros, le trésor a été volé en quelques minutes seulement au sein du petit musée de Montance. Le bilan du séisme au Venezuela est révisé à la hausse avec 2295 morts. Le président de l'Assemblée nationale a également fait état de plus de 11 000 blessés. Par ailleurs, 12 841 personnes ont été sinistrées par les tremblements de terre du 24 juin. La présidente par intérim du Venezuela, Delcy Rodriguez, a par ailleurs décrété un deuil national de 7 jours en hommage à la mémoire des victimes. C'est la fin de ce flash. Une très bonne journée à toutes et à tous.
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8: Bonsoir à tous. Jérôme Barella, principal suspect dans la mort de Liana, a été mis en examen pour viol et meurtre sur la collégienne retrouvée morte dans le Gers le 4 juin dernier. Déjà incarcéré.

0: pour la réclusion criminelle à perpétuité. Et face à la multiplication des incendies, le gouvernement veut lancer un grand plan d'investissement pour la forêt française. La ministre de la Transition écologique, Monique Barbu, réunira prochainement les acteurs de la filière. Jusqu'à 20h ce soir, Météo France a placé 16 départements en vigilance orange pour risque d'orages violents. Elles sont concernées des territoires de l'ouest, mais aussi de l'est et du sud-est, du Doubs jusqu'à l'Ardèche, qui a d'ailleurs connu de gros dégâts avec des grêlons de la taille d'une boule de pétanque. Les températures, quant à elles, continuent de baisser. Mais encore plusieurs départements seront en vigilance orange canicule demain. Concernant les violences sexuelles sur mineurs, Gérald Darmanin a annoncé le réexamen de 85 047 plaintes. Parmi ces dossiers, 970 sont considérés comme prioritaires. Depuis le début du mois de juin, 1350 informations judiciaires ont été lancées et 675 personnes placées en détention. Côté épargne, le livret A sera légèrement mieux rémunéré dès le 1er août prochain, avec un taux qui passera de 1,5 à 1,7%, conformément aux recommandations de la Banque de France. Le LDDS suivra la même évolution, tandis que le LEP restera fixé à 2,5%. Et côté sport en cyclisme, Søren Weinschold a remporté la 11e étape du Tour de France au sprint en devançant Olaf Koil et Jasper Philipsen. En football, les Girondins de Bordeaux sont officiellement exclus des compétitions nationales après la décision de la DNCG. Le club en grande difficulté financière pourrait repartir au mieux en Régional 1, soit en 6e division. Une procédure de liquidation judiciaire pourrait être entamée. Et enfin, deuxième demi-finale de Coupe du Monde ce soir avec l'Argentine qui affronte l'Angleterre. Le coup d'envoi est prévu à 21h.
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2: Bonjour à toutes et à tous. On débute avec la déception de tout un pays. Les Bleus ont été éliminés de la Coupe du Monde dès les demi-finales hier soir à Dallas. Défaite 2-0 face à l'Espagne qui a marqué sur pénalty à la 22e minute de jeu par Ullarzabal sur une faute évitable de Lucas Digne. Et puis les Bleus ont sombré lorsque Pedro Porro a doublé la mise juste avant l'heure de jeu après un 1-2 génial à l'entrée de la surface de réparation avec Dani Olmo. Les joueurs de Didier Deschamps ont été dominés de la tête et des épaules, notamment sur le plan technique, par une équipe espagnole très disciplinée. En défense et chirurgicale en attaque. On n'a pas reconnu l'équipe de France ainsi flamboyante durant le tournoi, il faut le dire aussi, face à des adversaires d'un calibre beaucoup moins élevé. Il semblerait que l'équipe de France ait en tout cas trouvé une nouvelle bête noire, puisque c'est la troisième fois en trois ans que les Bleus tombent face à l'Espagne en demi-finale d'une compétition internationale. C'était le cas en 2024 lors de l'Euro où les Bleus s'étaient inclinés 2-1 à Munich. Et puis l'an dernier, en juin 2025, lors de la demi-finale de Ligue des Nations, remportée 5-4 par la Loja. Cette fois donc, à la Coupe du Monde 2026, le peuple français voyait déjà cette compétition convertie en troisième étoile. Au lieu de cela, le mandat record de Didier Deschamps a resté 14 ans à la tête de l'équipe de France s'achèvera samedi par une petite finale du Mondial qui ne sera récompensée que par une troisième place éventuelle. Et la deuxième demi-finale, elle se dispute ce mercredi soir à Atlanta entre l'Argentine et l'Angleterre avec un parfum de rivalité historique entre deux nations qui se sont fait la guerre dans les années 80. Sur le plan footballistique, la dernière confrontation remonte à 24 ans et s'était soldée par une victoire anglaise, 1-0. En cyclisme, Tadej Pogacar a remporté sa troisième étape sur le Tour de France 2026 hier au Luron, dans le Cantal. Le Slovène conforte son maillot jaune avec désormais 3 minutes 36 d'avance sur Jonas Vingegaard. Paul Sexas, arrivé troisième hier, se retrouve cinquième au classement général à 4 minutes 35 de Pogacar. Ce mercredi, 161 km 300 attendent les coureurs entre Vichy et Nevers. Et puis, la remontada de Luka Van Aert en Croatie, une assise de 4-0 au tournoi d'Omar. Il s'est imposé en 3-7. Très belle journée de sport.
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7: Bonjour, Emmanuel Macron présidera une nouvelle réunion de lutte contre les narcotrafics centrée sur les douanes, les ports et les outre-mer ce jeudi à l'Elysée. Il s'agit de la 5e réunion sur ce sujet qui sera un des enjeux majeurs de l'élection présidentielle en 2027. Le Premier ministre Sébastien Lecornu, les ministres de l'Intérieur Laurent Nunez, de la Justice Gérald Darmanin et des Comptes publics David Amiel seront notamment présents. L'Aude et le Var confrontés à de violents incendies. Le premier a déjà parcouru 600 hectares hier soir et s'est déclaré une trentaine de kilomètres au nord de Narbonne, mobilisant plusieurs centaines de pompiers. Le second, un feu de forêt qui a brûlé 30 hectares hier soir, s'est déclaré sur la commune de Fréjus aux alentours de 16h. Le Parlement a définitivement approuvé hier un plan à 436 milliards d'euros pour les armées d'ici 2030 à quelques jours du 14 juillet, sans toutefois mettre fin aux critiques sur le montant ou le financement de cette trajectoire financière qui se heurtera à la prochaine présidentielle. Une quarantaine de pièces d'or datant du 1er siècle après Jésus-Christ ont été dérobées lors d'un cambriolage dans un centre archéologique près de Toulouse. D'une valeur de 120 000 euros, le trésor a été volé en quelques minutes seulement au sein du petit musée de Montance. Le bilan du séisme au Venezuela est révisé à la hausse avec 2295 morts. Le président de l'Assemblée nationale a également fait état de plus de 11 000 blessés. Par ailleurs, 12 841 personnes ont été sinistrées par les tremblements de terre du 24 juin. La présidente par intérim du Venezuela, Delcy Rodriguez, a par ailleurs décrété un deuil national de 7 jours en hommage à la mémoire des victimes. C'est la fin de ce flash. Une très bonne journée à toutes et à tous.
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0: Bonsoir à tous. Jérôme Barella, principal suspect dans la mort de Liana, a été mis en examen pour viol et meurtre sur la collégienne retrouvée morte dans le Gers le 4 juin dernier. Déjà incarcéré, il encourt la réclusion criminelle à perpétuité. Et face à la multiplication des incendies, le gouvernement veut lancer un grand plan d'investissement pour la forêt française. La ministre de la Transition écologique, Monique Barbu, réunira prochainement les acteurs de la filière. Jusqu'à 20h ce soir, Météo France a placé 16 départements en vigilance orange pour risque d'orages violents. Sont concernés des territoires de l'ouest, mais aussi de l'est et du sud-est, du Doubs jusqu'à l'Ardèche, qui a d'ailleurs connu de gros dégâts avec des grêlons de la taille d'une boule de pétanque. Les températures, quant à elles, continuent de baisser. Mais encore plusieurs départements seront en vigilance orange canicule demain. Concernant les violences sexuelles sur mineurs, Gérald Darmanin a annoncé le réexamen de 85 047 plaintes. Parmi ces dossiers, 970 sont considérés comme prioritaires. Depuis le début du mois de juin, 1350 informations judiciaires ont été lancées et 675 personnes placées en détention. Côté épargne, le livret A sera légèrement mieux rémunéré dès le 1er août prochain, avec un taux qui passera de 1,5 à 1,7%, conformément aux recommandations de la Banque de France. Le LDDS suivra la même évolution, tandis que le LEP restera fixé à 2,5%. Et côté sport en cyclisme, Søren Weinscholt a remporté la 11e étape du Tour de France au sprint en devançant Olaf Koil et Jasper Philipsen. En football, les Girondins de Bordeaux sont officiellement exclus des compétitions nationales nationale après la décision de la DNCG. Le club en grande difficulté financière pourrait repartir au mieux en Régionale 1, soit en 6e division. Une procédure de liquidation judiciaire pourrait être entamée. Et enfin, deuxième demi-finale de Coupe du Monde ce soir avec l'Argentine qui affronte l'Angleterre. Le coup d'envoi est prévu à 21h.
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2: Bonjour à toutes et à tous. On débute avec la déception de tout un pays. Les Bleus ont été éliminés de la Coupe du Monde dès les demi-finales hier soir à Dallas. Défaite 2-0 face à l'Espagne qui a marqué sur pénalty à la 22e minute de jeu par Ullarzabal sur une faute évitable de Lucas Digne. Et puis les Bleus ont sombré lorsque Pedro Porro a doublé la mise juste avant l'heure de jeu après un 1-2 génial à l'entrée de la surface de réparation avec Dani Olmo. Les joueurs de Didier Deschamps ont été dominés de la tête et des épaules, notamment sur le plan technique, par une équipe espagnole très disciplinée en défense et chirurgicale en attaque. On n'a pas reconnu l'équipe de France ainsi flamboyante durant le tournoi, il faut le dire aussi, face à des adversaires d'un calibre beaucoup moins élevé. Il semblerait que l'équipe de France ait en tout cas trouvé une nouvelle bête noire, puisque c'est la troisième fois en 3 ans que les Bleus tombent face à l'Espagne en demi-finale d'une compétition internationale. C'était le cas en 2024 lors de l'Euro où les Bleus s'étaient inclinés 2-1 à Munich, et puis l'an dernier en juin 2025 lors de la demi-finale de Ligue des Nations, remportée 5-4 par la Loja. Cette fois donc, à la Coupe du Monde 2026, le peuple français voyait déjà cette compétition convertie en 3e étoile. Au lieu de cela, le mandat record de Didier Deschamps a resté 14 ans à la tête de l'équipe de France s'achèvera samedi par une petite finale du Mondial qui ne sera récompensée que par une 3e place éventuelle. Et la 2e demi-finale, elle se dispute ce mercredi soir à Atlanta entre l'Argentine et l'Angleterre, avec un parfum de rivalité historique entre deux nations qui se sont fait la guerre dans les années 80. Sur le plan footballistique, la dernière confrontation remonte à 24 ans et s'était soldée par une victoire anglaise, 1-0. En cyclisme, Tadej Pogacar a remporté sa 3e étape sur le Tour de France 2026 hier au Luron, dans le Cantal. Le Slovène conforte son maillot jaune avec désormais 3 minutes 36 d'avance sur Jonas Vingegaard. Paul Sexas, arrivé 3e hier, se retrouve 5e au classement général à 4 minutes 35 de Pogacar. Ce mercredi, 161 km 300 attendent les coureurs entre Vichy et Nevers. Et puis, la remontada de Luca Van Hache en Croatie, une assise de 4-0 au tournoi d'Omar. Il s'est imposé en 3-7. Très belle journée de sport.
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7: Bonjour, Emmanuel Macron présidera une nouvelle réunion de lutte contre les narcotrafics centrée sur les douanes, les ports et les outre-mer ce jeudi à l'Elysée. Il s'agit de la 5e réunion sur ce sujet qui sera un des enjeux majeurs de l'élection présidentielle en 2027. Le Premier ministre Sébastien Lecornu, les ministres de l'Intérieur Laurent Nunez, de la Justice Gérald Darmanin et des Comptes publics David Amiel seront notamment présents. L'Aude et le Var confrontés à de violents incendies. Le premier a déjà parcouru 600 hectares hier soir et s'est déclaré une trentaine de kilomètres au nord de Narbonne, mobilisant plusieurs centaines de pompiers. Le second, un feu de forêt qui a brûlé 30 hectares hier soir, s'est déclaré sur la commune de Fréjus aux alentours de 16h. Le Parlement a définitivement approuvé hier un plan à 436 milliards d'euros pour les armées d'ici 2030 à quelques jours du 14 juillet, sans toutefois mettre fin aux critiques sur le montant ou le financement de cette trajectoire financière qui se heurtera à la prochaine présidentielle. Une quarantaine de pièces d'or datant du 1er siècle après Jésus-Christ ont été dérobées lors d'un cambriolage dans un centre archéologique près de Toulouse. D'une valeur de 120 000 euros, le trésor a été volé en quelques minutes seulement au sein du petit musée de Montance. Le bilan du séisme au Venezuela est révisé à la hausse avec 2 295 morts. Le président de l'Assemblée nationale a également fait état de plus de 11 000 blessés. Par ailleurs, 12 841 personnes ont été sinistrées par les tremblements de terre du 24 juin. La présidente par intérim du Venezuela, Delcy Rodriguez, a par ailleurs décrété un deuil national de 7 jours en hommage à la mémoire des victimes. C'est la fin de ce flash. Une très bonne journée à toutes et à tous.
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0: Bonsoir à tous. Jérôme Barella, principal suspect dans la mort de Liana, a été mis en examen pour viol et meurtre sur la collégienne retrouvée morte dans le Gers le 4 juin dernier. Déjà incarcéré, il encourt la réclusion criminelle à perpétuité. Et face à la multiplication des incendies, le gouvernement veut lancer un grand plan d'investissement pour la forêt française. La ministre de la Transition écologique, Monique Barbu, réunira prochainement les acteurs de la filière. Jusqu'à 20h ce soir, Météo France a placé 16 départements en vigilance orange pour risque d'orages violents. Sont concernés des territoires de l'ouest, mais aussi de l'est et du sud-est, du Doubs jusqu'à l'Ardèche, qui a d'ailleurs connu de gros dégâts avec des grêlons de la taille d'une boule de pétanque. Les températures, quant à elles, continuent de baisser. Mais encore plusieurs départements seront en vigilance orange.

0: 970 sont considérés comme prioritaires. Depuis le début du mois de juin, 1350 informations judiciaires ont été lancées et 675 personnes placées en détention. Côté épargne, le livret A sera légèrement mieux rémunéré dès le 1er août prochain, avec un taux qui passera de 1,5 à 1,7%, conformément aux recommandations de la Banque de France. Le LDDS suivra la même évolution, tandis que le LEP restera fixé à 2,5%. Et côté sport en cyclisme, Søren Weinschold a remporté la 11e étape du Tour de France au sprint en devançant Olaf Koil et Jasper Philipsen. En football, les Girondins de Bordeaux sont officiellement exclus des compétitions nationales après la décision de la DNCG. Le club en grande difficulté financière pourrait repartir au mieux en Régional 1, soit en 6e division. Une procédure de liquidation judiciaire pourrait être entamée. Et enfin, deuxième demi-finale de Coupe du Monde ce soir avec l'Argentine qui affronte l'Angleterre. Le coup d'envoi est prévu à 21h.
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2: Bonjour à toutes et à tous. On débute avec la déception de tout un pays. Les Bleus ont été éliminés de la Coupe du Monde dès les
3: 4h30.
2: Dallas. Défaite 2-0 face à l'Espagne qui a marqué sur pénalty à la 22e minute de jeu par Ullarzabal sur une faute évitable de Lucas Digne. Et puis les Bleus ont sombré lorsque Pedro Porro a doublé la mise juste avant l'heure de jeu après un 1-2 génial à l'entrée de la surface de réparation avec Dani Olmo. Les joueurs de Didier Deschamps ont été dominés de la tête et des épaules, notamment sur le plan technique, par une équipe espagnole très disciplinée en défense et chirurgicale en attaque. On n'a pas reconnu l'équipe de France ainsi flamboyante durant le tournoi, il faut le dire aussi, face à des adversaires d'un calibre beaucoup moins élevé. Il semblerait que l'équipe de France ait en tout cas trouvé une nouvelle bête noire, puisque c'est la troisième fois en trois ans que les Bleus tombent face à l'Espagne en demi-finale d'une compétition internationale. C'était le cas en 2024 lors de l'Euro où les Bleus s'étaient inclinés 2-1 à Munich. Et puis l'an dernier, en juin 2025, lors de la demi-finale de Ligue des Nations, remportée 5-4 par la Loja. Cette fois donc, à la Coupe du Monde 2026, le peuple français voyait déjà cette compétition convertie en troisième étoile. Au lieu de cela, le mandat record de Didier Deschamps à rester 14 ans à la tête de l'équipe de France s'achèvera samedi par une petite finale du Mondial qui ne sera récompensée que par une troisième place éventuelle. Et la deuxième demi-finale, elle se dispute ce mercredi soir à Atlanta entre l'Argentine et l'Angleterre, avec un parfum de rivalité historique entre deux nations qui se sont fait la guerre dans les années 80. Sur le plan footballistique, la dernière confrontation remonte à 24 ans et s'était soldée par une victoire anglaise, 1-0. En cyclisme, Tadej Pogacar a remporté sa troisième étape sur le Tour de France 2026 hier au Luron, dans le Cantal. Le Slovène conforte son maillot jaune avec désormais 3 minutes 36 d'avance sur Jonas Vingegaard. Paul Sexas, arrivé troisième hier, se retrouve cinquième au classement général à 4 minutes 35 de Pogacar. Ce mercredi, 161 km 300 attendent les coureurs entre Vichy et Nevers. Et puis, la remontada de Luka Van Aert en Croatie, une assise de 4-0 au tournoi d'Omar. Il s'est imposé en 3-7. Très belle journée de sport.
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8: Bonjour, Emmanuel Macron présidera une nouvelle réunion de lutte contre les narcotrafics centrée sur les douanes, les ports et les outre-mer ce jeudi à l'Élysée. Il s'agit de la 5e réunion sur ce sujet qui sera un des enjeux majeurs de l'élection présidentielle en 2027. Le Premier ministre Sébastien Lecornu, les ministres de l'Intérieur Laurent Nunez, de la Justice Gérald Darmanin et des Comptes publics David Amiel seront notamment présents. L'Aude et le Var confrontés à de violents incendies. Le premier a déjà parcouru 600 hectares hier soir et s'est déclaré une trentaine de kilomètres au nord de Narbonne, mobilisant plusieurs centaines de pompiers. Le second, un feu de forêt qui a brûlé 30 hectares hier soir, s'est déclaré sur la commune de Fréjus aux alentours de 16h. Le Parlement a définitivement approuvé hier un plan à 436 milliards d'euros pour les armées d'ici 2030 à quelques jours du 14 juillet, sans toutefois mettre fin aux critiques sur le montant ou le financement de cette trajectoire financière qui se heurtera à la prochaine présidentielle. Une quarantaine de pièces d'or datant du 1er siècle après Jésus-Christ ont été dérobées lors d'un cambriolage dans un centre archéologique près de Toulouse. D'une valeur de 120 000 euros, le trésor a été volé en quelques minutes seulement au sein du petit musée de Montance. Le bilan du séisme au Venezuela est révisé à la hausse avec 2295 morts. Le président de l'Assemblée nationale a également fait état de plus de 11 000 blessés. Par ailleurs, 12 841 personnes ont été sinistrées par les tremblements de terre du 24 juin. La présidente par intérim du Venezuela, Delcy Rodriguez, a par ailleurs décrété un deuil national de 7 jours en hommage à la mémoire des victimes. C'est la fin de ce flash. Une très bonne journée à toutes et à tous.
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0: Bonsoir à tous. Jérôme Barella, principal suspect dans la mort de Liana, a été mis en examen pour viol et meurtre sur la collégienne retrouvée morte dans le Gers le 4 juin dernier. Déjà incarcéré, il encourt la réclusion criminelle à perpétuité. Et face à la multiplication des incendies, le gouvernement veut lancer un grand plan d'investissement pour la forêt française. La ministre de la Transition écologique, Monique Barbu, réunira prochainement les acteurs de la filière. Jusqu'à 20h ce soir, Météo France a placé 16 départements en vigilance orange pour risque d'orages violents. Elles sont concernées des territoires de l'ouest, mais aussi de l'est et du sud-est, du Doubs jusqu'à l'Ardèche, qui a d'ailleurs connu de gros dégâts avec des grêlons de la taille d'une boule de pétanque. Les températures, quant à elles, continuent de baisser, mais encore plusieurs départements seront en vigilance orange canicule demain. Concernant les violences sexuelles sur mineurs, Gérald Darmanin a annoncé le réexamen de 85 047 plaintes. Parmi ces dossiers, 970 sont considérés comme prioritaires. Depuis le début du mois de juin, 1350 informations judiciaires ont été lancées et 675 personnes placées en détention. Côté épargne, le livret A sera légèrement mieux rémunéré dès le 1er août prochain, avec un taux qui passera de 1,5 à 1,7%, conformément aux recommandations de la Banque de France. Le LDDS suivra la même évolution, tandis que le LEP restera fixé à 2,5%. Et côté sport en cyclisme, Søren Weinschold a remporté la 11e étape du Tour de France au sprint en devançant Olaf Koil et Jasper Philipsen. En football, les Girondins de Bordeaux sont officiellement exclus des compétitions nationales après la décision de la DNCG. Le club en grande difficulté financière pourrait repartir au mieux en Régionale 1, soit en 6e division. Une procédure de liquidation judiciaire pourrait être entamée. Et enfin, deuxième demi-finale de Coupe du Monde ce soir avec l'Argentine qui affronte l'Angleterre. Le coup d'envoi est prévu à 21h.
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2: Bonjour à toutes et à tous. On débute avec la déception de tout un pays. Les Bleus ont été éliminés de la Coupe du Monde dès les demi-finales hier soir à Dallas. Défaite 2-0 face à l'Espagne qui a marqué sur pénalty à la 22e minute de jeu par Ullarzabal sur une faute évitable de Lucas Digne. Et puis les Bleus ont sombré lorsque Pedro Porro a doublé la mise juste avant l'heure de jeu après un 1-2 génial à l'entrée de la surface de réparation avec Dani Olmo. Les joueurs de Didier Deschamps ont été dominés de la tête et des épaules, notamment sur le plan technique, par une équipe espagnole très disciplinée. en défense et chirurgical en attaque. On n'a pas reconnu l'équipe de France, ainsi flamboyante durant le tournoi, il faut le dire aussi, face à des adversaires d'un calibre beaucoup moins élevé. Il semblerait que l'équipe de France ait en tout cas trouvé une nouvelle bête noire, puisque c'est la troisième fois en trois ans que les Bleus tombent face à l'Espagne en demi-finale d'une compétition internationale. C'était le cas en 2024 lors de l'Euro où les Bleus s'étaient inclinés 2-1 à Munich. Et puis l'an dernier, en juin 2025, lors de la demi-finale de Ligue des Nations, remportée 5-4 par la Loja. Cette fois donc, à la Coupe du Monde 2026, le peuple français voyait déjà cette compétition convertie en troisième étoile. Au lieu de cela, le mandat record de Didier Deschamps a resté 14 ans à la tête de l'équipe de France s'achèvera samedi par une petite finale du Mondial qui ne sera récompensée que par une troisième place éventuelle. Et la deuxième demi-finale, elle se dispute ce mercredi soir à Atlanta entre l'Argentine et l'Angleterre, avec un parfum de rivalité historique entre deux nations qui se sont fait la guerre dans les années 80. Sur le plan footballistique, la dernière confrontation remonte à 24 ans et s'était soldée par une victoire anglaise 1-0. En cyclisme, Tadej Pogacar a remporté sa troisième étape sur le Tour de France 2026 hier au Luron dans le Cantal. Le Slovène conforte son maillot jaune avec désormais 3 minutes 36 d'avance sur Jonas Vingegaard. Paul Sexas, arrivé troisième hier, se retrouve cinquième au classement général à 4 minutes 35 de Pogacar. Ce mercredi, 161 km 300 attendent les coureurs entre Vichy et Nevers. Et puis la remontada de Luka Van Aert en Croatie, une assise de 4-0. Au tournoi d'Omar, il s'est imposé en 3-7. Très belle journée de sport.
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8: Bonjour, Emmanuel Macron présidera une nouvelle réunion de lutte contre les narcotrafics centrée sur les douanes, les ports et les outre-mer ce jeudi à l'Élysée. Il s'agit de la cinquième réunion sur ce sujet qui sera un des enjeux majeurs de l'élection présidentielle en 2027. Le Premier ministre Sébastien Lecornu, les ministres de l'Intérieur Laurent Nunez, de la Justice Gérald Darmanin et des Comptes publics David Amiel seront notamment présents. L'Aude et le Var confrontés à de violents incendies. Le premier a déjà parcouru 600 hectares hier soir et s'est déclaré une trentaine de kilomètres au nord de Narbonne, mobilisant plusieurs centaines de pompiers. Le second, un feu de forêt qui a brûlé 30 hectares hier soir, s'est déclaré sur la commune de Fréjus aux alentours de 16h. Le Parlement a définitivement approuvé hier un plan à 436 milliards d'euros pour les armées d'ici 2030 à quelques jours du 14 juillet, sans toutefois mettre fin aux critiques sur le montant ou le financement de cette trajectoire financière qui se heurtera à la prochaine présidentielle. Une quarantaine de pièces d'or datant du 1er siècle après Jésus-Christ ont été dérobées lors d'un cambriolage dans un centre archéologique près de Toulouse. D'une valeur de 120 000 euros, le trésor a été volé en quelques minutes seulement au sein du petit musée de Montans. Le Le bilan du séisme au Venezuela est révisé à la hausse avec 2295 morts. Le président de l'Assemblée nationale a également fait état de plus de 11 000 blessés. Par ailleurs, 12 841 personnes ont été sinistrées par les tremblements de terre du 24 juin. La présidente par intérim du Venezuela, Delcy Rodriguez, a par ailleurs décrété un deuil national de 7 jours en hommage à la mémoire des victimes. C'est la fin de ce flash. Une très bonne journée à toutes et à tous.
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0: Bonsoir à tous. Jérôme Barella, principal suspect dans la mort de Liana, a été mis en examen pour viol et meurtre sur la collégienne retrouvée morte dans le Gers le 4 juin dernier. Déjà incarcéré, il encourt la réclusion criminelle à perpétuité. Et face à la multiplication des incendies, le gouvernement veut lancer un grand plan d'investissement pour la forêt française. Et la ministre de la Transition écologique, Monique Barbu, réunira prochainement les acteurs de la filière. Jusqu'à 20h ce soir, Météo France a placé 16 départements en vigilance orange pour risque d'orages violents. Elles sont concernées des territoires de l'ouest, mais aussi de l'est et du sud-est, du Doubs jusqu'à l'Ardèche, qui a d'ailleurs connu de gros dégâts avec des grêlons de la taille d'une boule de pétanque. Les températures, quant à elles, continuent de baisser. Mais encore plusieurs départements seront en vigilance orange canicule demain. Concernant les violences sexuelles sur mineurs, Gérald Darmanin a annoncé le réexamen de 85 047 plaintes. Parmi ces dossiers, 970 sont considérés comme prioritaires. Depuis le début du mois de juin, 1350 informations judiciaires ont été lancées et 675 personnes placées en détention. Côté épargne, le livret A sera légèrement mieux rémunéré dès le 1er août prochain, avec un taux qui passera de 1,5 à 1,7%, conformément aux recommandations de la Banque de France. Le LDDS suivra la même évolution, tandis que le LEP restera fixé à 2,5%. Et côté sport en cyclisme, Søren Weinschold a remporté la 11e étape du Tour de France au sprint en devançant Olaf Koil et Jasper Philipsen. En football, les Girondins de Bordeaux sont officiellement exclus des compétitions nationales après la décision de la DNCG. Le club en grande difficulté financière pourrait repartir au mieux en Régionale 1, soit en 6e division. Une procédure de liquidation judiciaire pourrait être entamée. Et enfin, deuxième demi-finale de Coupe du Monde ce soir avec l'Argentine qui affronte l'Angleterre. Le coup d'envoi est prévu à 21h.
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2: Bonjour à toutes et à tous. On débute avec la déception de tout un pays. Les Bleus ont été éliminés de la Coupe du Monde dès les demi-finales hier soir à Dallas. Défaite 2-0 face à l'Espagne qui a marqué sur pénalty à la 22e minute de jeu par Ullarzabal sur une faute évitable de Lucas Digne. Et puis les Bleus ont sombré lorsque Pedro Porro a doublé la mise juste avant l'heure de jeu après un 1-2 génial à l'entrée de la surface de réparation avec Dani Olmo. Les joueurs de Didier Deschamps ont été dominés de la tête et des épaules, notamment sur le plan technique, par une équipe espagnole très disciplinée en défense et chirurgicale en attaque. On n'a pas reconnu l'équipe de France ainsi flamboyante durant le tournoi, il faut le dire aussi, face à des adversaires d'un calibre beaucoup moins élevé. Il semblerait que l'équipe de France ait en tout cas trouvé une nouvelle bête noire, puisque c'est la troisième fois en trois ans que les Bleus tombent face à l'Espagne en demi-finale et d'une compétition internationale. C'était le cas en 2024 lors de l'Euro où les Bleus s'étaient inclinés 2-1 à Munich, et puis l'an dernier en juin 2025 lors de la demi-finale de Ligue des Nations, remportée 5-4 par la Loja. Cette fois donc, à la Coupe du Monde 2026, le peuple français voyait déjà cette compétition convertie en troisième étoile. Au lieu de cela, le mandat record de Didier Deschamps a resté 14 ans à la tête de l'équipe de France s'achèvera samedi par une petite finale du Mondial qui ne sera récompensée que par une troisième place éventuelle. Et la deuxième demi-finale, elle se dispute ce mercredi soir à Atlanta entre l'Argentine et l'Angleterre, avec un parfum de rivalité historique entre deux nations qui se sont fait la guerre dans les années 80. Sur le plan footballistique, la dernière confrontation remonte à 24 ans et s'était soldée par une victoire anglaise, 1-0. En cyclisme, Tadej Pogacar a remporté sa troisième étape sur le Tour de France 2026 hier au Luron, dans le Cantal. Le Slovène conforte son maillot jaune avec désormais 3 minutes 36 d'avance sur Jonas Vingegaard. Paul Sexas, arrivé troisième hier, se retrouve cinquième au classement général à 4 minutes 35 de Pogacar. Ce mercredi, 161 km 300 attendent les coureurs entre Vichy et Nevers. Et puis, la remontada de Luka Van Aert en Croatie, une assise de 4-0 au tournoi d'Omar. Il s'est imposé en 3-7. Très belle journée de sport.
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8: Bonjour, Emmanuel Macron présidera une nouvelle réunion de lutte contre les narcotrafics centrée sur les douanes, les ports et les outre-mer ce jeudi à l'Élysée. Il s'agit de la 5e réunion sur ce sujet qui sera un des enjeux majeurs de l'élection présidentielle en 2027. Le Premier ministre Sébastien Lecornu, les ministres de l'Intérieur Laurent Nunez, de la Justice Gérald Darmanin et des Comptes publics David Amiel seront notamment présents. L'Aude et le Var confrontés à de violents incendies. Le premier a déjà parcouru 600 hectares hier soir et s'est déclaré une trentaine de kilomètres au nord de Narbonne, mobilisant plusieurs centaines de pompiers. Le second, un feu de forêt qui a brûlé 30 hectares hier soir, s'est déclaré sur la commune de Fréjus aux alentours de 16h. Le Parlement a définitivement approuvé hier un plan à 436 milliards d'euros pour les armées d'ici 2030 à quelques jours du 14 juillet, sans toutefois mettre fin aux critiques sur le montant ou le financement de cette trajectoire financière qui se heurtera à la prochaine présidentielle. Une quarantaine de pièces d'or datant du 1er siècle après Jésus-Christ ont été dérobées lors d'un cambriolage dans un centre archéologique près de Toulouse. D'une valeur de 120 000 euros, le trésor a été volé en quelques minutes seulement au sein du petit musée de Montance. Le bilan du séisme au Venezuela est révisé à la hausse avec 2 295 morts. Le président de l'Assemblée nationale a également fait état de plus de 11 000 blessés. Par ailleurs, 12 841 personnes ont été sinistrées par les tremblements de terre du 24 juin. La présidente par intérim du Venezuela, Delcy Rodriguez, a par ailleurs décrété un deuil national de 7 jours en hommage à la mémoire des victimes. C'est la fin de ce flash, une très bonne journée à toutes et à tous.
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0: Bonsoir à tous. Jérôme Barella, principal suspect dans la mort de Liana, a été mis en examen pour viol et meurtre sur la collégienne retrouvée morte dans le Gers le 4 juin dernier. Déjà incarcéré, il encourt la réclusion criminelle à perpétuité. Et face à la multiplication des incendies, le gouvernement veut lancer un grand plan d'investissement pour la forêt française. Et la ministre de la Transition écologique, Monique Barbu, réunira prochainement les acteurs de la filière. Jusqu'à 20h ce soir, Météo France a placé 16 départements en vigilance orange pour risque d'orages violents. Elles sont concernées des territoires de l'ouest, mais aussi de l'est et du sud-est, du Doubs jusqu'à l'Ardèche, qui a d'ailleurs connu de gros dégâts avec des grêlons de la taille d'une boule de pétanque. Les températures, quant à elles, continuent de baisser, mais encore plusieurs départements seront en vigilance orange canicule demain. Concernant les violences sexuelles sur mineurs, Gérald Darmanin a annoncé le réexamen de 85 047 plaintes. Parmi ces dossiers, 970 sont considérés comme prioritaires. Depuis le début du mois de juin, 1350 informations judiciaires ont été lancées et 675 personnes placées en détention. Côté épargne, le livret A sera légèrement mieux rémunéré dès le 1er août prochain, avec un taux qui passera de 1,5 à 1,7%, conformément aux recommandations de la Banque de France. Le LDDS suivra la même évolution, tandis que le LEP restera fixé à 2,5%. Et côté sport en cyclisme, Søren Weinschold a remporté la 11e étape du Tour de France au sprint en devançant Olaf Koil et Jasper Philipsen. En football, les Girondins de Bordeaux sont officiellement exclus des compétitions nationales après la décision de la DNCG. Le club en grande difficulté financière pourrait repartir au mieux en Régional 1, soit en 6e division. Une procédure de liquidation judiciaire pourrait être entamée. Et enfin, deuxième demi-finale de Coupe du Monde ce soir avec l'Argentine qui affronte l'Angleterre. Le coup d'envoi est prévu à 21h.
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2: Bonjour à toutes et à tous. On débute avec la déception de tout un pays. Les Bleus ont été éliminés de la Coupe du Monde dès les demi-finales hier soir à Dallas. Défaite 2-0 face à l'Espagne qui a marqué sur pénalty à la 22e minute de jeu par Ullarzabal sur une faute évitable de Lucas Digne. Et puis les Bleus ont sombré lorsque Pedro Porro a doublé la mise juste avant l'heure de jeu après un 1-2 génial à l'entrée de la surface de réparation avec Dani Olmo. Les joueurs de Didier Deschamps ont été dominés de la tête et des épaules, notamment sur le plan technique, par une équipe espagnole très disciplinée en défense et chirurgicale en attaque. On n'a pas reconnu l'équipe de France ainsi flamboyante durant le tournoi, il faut le dire aussi, face à des adversaires d'un calibre beaucoup moins élevé. Il semblerait que l'équipe de France ait en tout cas trouvé une nouvelle bête noire, puisque c'est la troisième fois en trois ans que les Bleus tombent face à l'Espagne en demi-finale d'une compétition internationale. C'était le 40-2024 lors de l'Euro où les Bleus s'étaient inclinés 2-1 à Munich. Et puis l'an dernier, en juin 2025, lors de la demi-finale de Ligue des Nations, remporté 5-4 par la Loja. Cette fois donc, à la Coupe du Monde 2026, le peuple français voyait déjà cette compétition convertie en troisième étoile. Au lieu de cela, le mandat record de Didier Deschamps a resté 14 ans à la tête de l'équipe de France s'achèvera samedi par une petite finale du Mondial qui ne sera récompensée que par une troisième place éventuelle. Et la deuxième demi-finale, elle se dispute ce mercredi soir à Atlanta entre l'Argentine et l'Angleterre, avec un parfum de rivalité historique entre deux nations qui se sont fait la guerre dans les années 80. Sur le plan footballistique, la dernière confrontation remonte à 24 ans et s'était soldée par une victoire anglaise 1-0. En cyclisme, Tadej Pogacar a remporté sa troisième étape sur le Tour de France 2026 hier au Luron dans le Cantal. Le Slovène conforte son maillot jaune avec désormais 3 minutes 36 d'avance sur Jonas Vingegaard. Paul Sexas, arrivé troisième hier, se retrouve cinquième au classement général à 4 minutes 35 de Pogacar. Ce mercredi, 161 km 300 attendent les coureurs entre Vichy et Nevers. Et puis, la remontada de Luca Van Hache en Croatie, une assise de 4-0 au tournoi d'Omar. Il s'est imposé en 3-7. Très belle journée de sport.
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4: Bonjour, Emmanuel Macron présidera une nouvelle réunion de lutte contre les narcotrafics centrés sur les douanes, les ports et les outre-mer ce jeudi à l'Elysée. Il s'agit de la 5e réunion sur ce sujet qui sera un des enjeux majeurs de l'élection présidentielle en 2027. Le Premier ministre Sébastien Lecornu, les ministres de l'Intérieur Laurent Nunez, de la Justice Gérald Darmanin et des Comptes publics David Amiel seront notamment présents. L'Aude et le Var confrontés à de violents incendies. Le premier a déjà parcouru 600 hectares hier soir et s'est déclaré une trentaine de kilomètres au nord de Narbonne, mobilisant plusieurs centaines de pompiers. Le second, un feu de forêt qui a brûlé 30 hectares hier soir, s'est déclaré sur la commune de Fréjus aux alentours de 16h. Le Parlement a définitivement approuvé hier un plan à 436 milliards d'euros pour les armées d'ici 2030 à quelques jours du 14 juillet, sans toutefois mettre fin aux critiques sur le montant ou le financement de cette trajectoire financière qui se heurtera à la prochaine présidentielle. Une quarantaine de pièces d'or datant du 1er siècle après Jésus-Christ ont été dérobées lors d'un cambriolage dans un centre archéologique près de Toulouse. D'une valeur de 120 000 euros, le trésor a été volé en quelques minutes seulement au sein du petit musée de Montance. Le bilan du séisme au Venezuela est révisé à la hausse avec 2 295 morts. Le président de l'Assemblée nationale a également fait état de plus de 11 000 blessés. Par ailleurs, 12 841 personnes ont été sinistrées par les tremblements de terre du 24 juin. La présidente par intérim du Venezuela, Delcy Rodriguez, a par ailleurs décrété
0: 5 heures
4: nationale de 7 jours en hommage à la mémoire des victimes. C'est la fin de ce flash. Une très bonne journée à toutes et à tous.
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7: Bonsoir à tous. Jérôme Barella, principal suspect dans la mort de Liana, a été mis en examen pour viol et meurtre sur la collégienne retrouvée morte dans le Gers le 4 juin dernier. Déjà incarcéré, il encourt la réclusion criminelle à perpétuité. Et face à la multiplication des incendies, le gouvernement veut lancer un grand plan d'investissement pour la forêt française. Et la ministre de la Transition écologique, Monique Barbu, réunira prochainement les acteurs de la filière. Jusqu'à 20h ce soir, Météo France a placé 16 départements en vigilance orange pour risque d'orages violents. Elles sont concernées des territoires de l'ouest, mais aussi de l'est et du sud-est, du Doubs jusqu'à l'Ardèche, qui a d'ailleurs connu de gros dégâts avec des grêlons de la taille d'une boule de pétanque. Les températures, quant à elles, continuent de baisser, mais encore plusieurs départements seront en vigilance orange canicule demain. Concernant les violences sexuelles sur mineurs, Gérald Darmanin a annoncé le réexamen de 85 047 plaintes. Parmi ces dossiers, 970 sont considérés comme prioritaires. Depuis le début du mois de juin, 1350 informations judiciaires ont été lancées et 675 personnes placées en détention. Côté épargne, le livret A sera légèrement mieux rémunéré dès le 1er août prochain, avec un taux qui passera de 1,5 à 1,7%, conformément aux recommandations de la Banque de France. Le LDDS suivra la même évolution, tandis que le LEP restera fixé à 2,5%. Et côté sport en cyclisme, Søren Weinschold a remporté la 11e étape du Tour de France au sprint en devançant Olaf Koil et Jasper Philipsen. En football, les Girondins de Bordeaux sont officiellement exclus des compétitions nationales après la décision de la DNCG. Le club en grande difficulté financière pourrait repartir au mieux en Régional 1, soit en 6e division. Une procédure de liquidation judiciaire pourrait être entamée. Et enfin, deuxième demi-finale de Coupe du Monde ce soir avec l'Argentine qui affronte l'Angleterre. Le coup d'envoi est prévu à 21h.
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3: Bonjour à toutes et à tous. On débute avec la déception de tout un pays. Les Bleus ont été éliminés de la Coupe du Monde dès les demi-finales hier soir à Dallas. Défaite 2-0 face à l'Espagne qui a marqué sur pénalty à la 22e minute de jeu par Ullarzabal sur une faute évitable de Lucas Digne. Et puis les Bleus ont sombré lorsque Pedro Porro a doublé la mise juste avant l'heure de jeu après un 1-2 génial à l'entrée de la surface de réparation avec Dani Olmo. Les joueurs de Didier Deschamps ont été dominés de la tête et des épaules, notamment sur le plan technique, par une équipe espagnole très disciplinée en défense et chirurgicale en attaque. On n'a pas reconnu l'équipe de France ainsi flamboyante durant le tournoi, il faut le dire aussi, face à des adversaires d'un calibre beaucoup moins élevé. Il semblerait que l'équipe de France ait en tout cas trouvé une nouvelle bête noire, puisque c'est la troisième fois en trois ans que les Bleus tombent face à l'Espagne en demi-finale d'une compétition internationale. C'était le 40-2024 lors de l'Euro où les Bleus s'étaient inclinés 2-1 à Munich. Et puis l'an dernier, en juin 2025, lors de la demi-finale de Ligue des Nations, remporté 5-4 par la Loja. Cette fois donc, à la Coupe du Monde 2026, le peuple français voyait déjà cette compétition convertie en troisième étoile. Au lieu de cela, le mandat record de Didier Deschamps a resté 14 ans à la tête de l'équipe de France s'achèvera samedi par une petite finale du Mondial qui ne sera récompensée que par une troisième place éventuelle. Et la deuxième demi-finale, elle se dispute ce mercredi soir à Atlanta entre l'Argentine et l'Angleterre avec un parfum de rivalité historique entre deux nations qui se sont fait la guerre dans les années 80. Sur le plan footballistique, la dernière confrontation remonte à 24 ans et s'était soldée par une victoire anglaise, 1-0. En cyclisme, Tadej Pogacar a remporté sa troisième étape sur le Tour de France 2026 hier au Lioran, dans le Cantal. Le Slovène conforte son maillot jaune avec désormais 3 minutes 36 d'avance sur Jonas Vingegaard. Paul Sexas, arrivé troisième hier, se retrouve cinquième au classement général à 4 minutes 35 de Pogacar. Ce mercredi, 161 km 300 attendent les coureurs entre Vichy et Nevers. Et puis, la remontada de Luka Van Aert en Croatie, une assise de 4-0 au tournoi d'Omar. Il s'est imposé en 3-7. Très belle journée de sport.
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4: Bonjour, Emmanuel Macron présidera une nouvelle réunion de lutte contre les narcotrafics centrée sur les douanes, les ports et les outre-mer ce jeudi à l'Elysée. Il s'agit de la 5e réunion sur ce sujet qui sera un des enjeux majeurs de l'élection présidentielle en 2027. Le Premier ministre Sébastien Lecornu, les ministres de l'Intérieur Laurent Nunez, de la Justice Gérald Darmanin et des

0: ou le financement de cette trajectoire financière qui se heurtera à la prochaine présidentielle. Une quarantaine de pièces d'or datant du 1er siècle après Jésus-Christ ont été dérobées lors d'un cambriolage dans un centre archéologique près de Toulouse. D'une valeur de 120 000 euros, le trésor a été volé en quelques minutes seulement au sein du petit musée de Montance. Le bilan du séisme au Venezuela est révisé à la hausse avec 2295 morts. Le président de l'Assemblée nationale a également fait état de plus de 11 000 blessés. Par ailleurs, 12 841 personnes ont été sinistrées par les tremblements de terre du 24 juin. La présidente par intérim du Venezuela, Delcy Rodriguez, a par ailleurs décrété un deuil national de 7 jours en hommage à la mémoire des victimes. C'est la fin de ce flash, une très bonne journée à toutes et à tous.
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3: Bonsoir à tous. Jérôme Barella, principal suspect dans la mort de Liana, a été mis en examen pour viol et meurtre sur la collégienne retrouvée morte dans le Gers le 4 juin dernier. Déjà incarcéré, il encourt la réclusion criminelle à perpétuité. Et face à la multiplication des incendies, le gouvernement veut lancer un grand plan d'investissement pour la forêt française. La ministre de la Transition écologique, Monique Barbu, réunira prochainement les acteurs de la filière. Jusqu'à 20h ce soir, Météo France a placé 16 départements en vigilance orange pour risque d'orages violents. Elles sont concernées des territoires de l'ouest, mais aussi de l'est et du sud-est, du Doubs jusqu'à l'Ardèche, qui a d'ailleurs connu de gros dégâts avec des grêlons de la taille d'une boule de pétanque. Les températures, quant à elles, continuent de baisser. Mais encore plusieurs départements seront en vigilance orange canicule demain. Concernant les violences sexuelles sur mineurs, Gérald Darmanin a annoncé le réexamen de 85 047 plaintes. Parmi ces dossiers, 970 sont considérés comme prioritaires. Depuis le début du mois de juin, 1350 informations judiciaires ont été lancées et 675 personnes placées en détention. Côté épargne, le livret A sera légèrement mieux rémunéré dès le 1er août prochain, avec un taux qui passera de 1,5 à 1,7%, conformément aux recommandations de la Banque de France. Le LDDS suivra la même évolution, tandis que le LEP restera fixé à 2,5%. Et côté sport en cyclisme, Søren Weinschold a remporté la 11e étape du Tour de France au sprint en devançant Olaf Koil et Jasper Philipsen. En football, les Girondins de Bordeaux sont officiellement exclus des compétitions nationales après la décision de la DNCG. Le club en grande difficulté financière pourrait repartir au mieux en Régional 1, soit en 6e division. Une procédure de liquidation judiciaire pourrait être entamée. Et enfin, deuxième demi-finale de Coupe du Monde ce soir avec l'Argentine qui affronte l'Angleterre. Le coup d'envoi est prévu à 21h.
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5: Bonjour à toutes et à tous. On débute avec la déception de tout un pays. Les Bleus ont été éliminés de la Coupe du Monde dès les demi-finales hier soir à Dallas. Défaite 2-0 face à l'Espagne qui a marqué sur pénalty à la 22e minute de jeu par Ullarzabal sur une faute évitable de Lucas Digne. Et puis les Bleus ont sombré lorsque Pedro Porro a doublé la mise juste avant l'heure de jeu après un 1-2 génial à l'entrée de la surface de réparation avec Dani Olmo. Les joueurs de Didier Deschamps ont été dominés de la tête et des épaules, notamment sur le plan technique, par une équipe espagnole très disciplinée en défense et chirurgicale en attaque. On n'a pas reconnu l'équipe de France ainsi flamboyante durant le tournoi, il faut le dire aussi, face à des adversaires d'un calibre beaucoup moins élevé. Il semblerait que l'équipe de France ait en tout cas trouvé une nouvelle bête noire, puisque c'est la troisième fois en trois ans que les Bleus tombent face à l'Espagne en demi-finale d'une compétition internationale. C'était le cas en 2024 lors de l'Euro, où les Bleus s'étaient inclinés 2-1 à Munich. Et puis l'an dernier, en juin 2025, lors de la demi-finale de Ligue des Nations, remportée 5-4 par la Loja. Cette fois donc, à la Coupe du Monde 2026, le peuple français voyait déjà cette compétition convertie en troisième étoile. Au lieu de cela, le mandat record de Didier Deschamps a resté 14 ans à la tête de l'équipe de France s'achèvera samedi par une petite finale du Mondial qui ne sera récompensée que par une troisième place éventuelle. Et la deuxième demi-finale, elle se dispute ce mercredi soir à Atlanta entre l'Argentine et l'Angleterre, avec un parfum de rivalité historique entre deux nations qui se sont fait la guerre dans les années 80. Sur le plan footballistique, la dernière confrontation confrontation remonte à 24 ans et s'était soldée par une victoire anglaise, 1-0. En cyclisme, Tadej Pogacar a remporté sa 3e étape sur le Tour de France 2026 hier au Luron, dans le Cantal. Le Slovène conforte son maillot jaune avec désormais 3 minutes 36 d'avance sur Jonas Vingegaard. Paul Sexas, arrivé 3e hier, se retrouve 5e au classement général à 4 minutes 35 de Pogacar. Ce mercredi, 161 km 300 attendent les coureurs entre Vichy et Nevers. Et puis, la remontada de Luka Van Aert en Croatie, une assise de 4-0 au

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5: Bonjour, Emmanuel Macron présidera une nouvelle réunion de lutte contre les narcotrafics centrée sur les douanes, les ports et les outre-mer ce jeudi à l'Elysée. Il s'agit de la cinquième réunion sur ce sujet qui sera un des enjeux majeurs de l'élection présidentielle en 2027. Le Premier ministre Sébastien Lecornu, les ministres de l'Intérieur Laurent Nunez, de la Justice Gérald Darmanin et des Comptes publics David Amiel seront notamment présents. L'Aude et le Var confrontés à de violents incendies. Le premier a déjà parcouru 600 hectares hier soir et s'est déclaré une trentaine de kilomètres au nord de Narbonne, mobilisant plusieurs centaines de pompiers. Le second, un feu de forêt qui a brûlé 30 hectares hier soir, s'est déclaré sur la commune de Fréjus aux alentours de 16h. Le Parlement a définitivement approuvé hier un plan à 436 milliards d'euros pour les armées d'ici 2030 à quelques jours du 14 juillet, sans toutefois mettre fin aux critiques sur le montant ou le financement de cette trajectoire financière qui se heurtera à la prochaine présidentielle. Une quarantaine de pièces d'or datant du 1er siècle après Jésus-Christ ont été dérobés lors d'un cambriolage dans un centre archéologique près de Toulouse. D'une valeur de 120 000 euros, le trésor a été volé en quelques minutes seulement au sein du petit musée de Montance. Le bilan du séisme au Venezuela est révisé à la hausse avec 2295 morts. Le président de l'Assemblée nationale a également fait état de plus de 11 000 blessés. Par ailleurs, 12 841 personnes ont été sinistrées par les tremblements de terre du 24 juin. La présidente par intérim du Venezuela, Delcy Rodriguez, a par ailleurs décrété un deuil national de 7 jours en hommage à la mémoire des victimes. C'est la fin de ce flash. Une très bonne journée à toutes et à tous.
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6: Saint-Nazaire, le square des aviateurs, est de nouveau partiellement accessible depuis ce 1er juillet, après plus de 2 mois de fermeture. La ville avait décidé de fermer le site le 24 avril dernier à titre préventif, après la découverte d'une pollution des sols. Des nouvelles investigations ont ensuite été menées. 27 sondages complémentaires ont permis de mieux évaluer l'étendue de cette pollution et les risques pour les usagers. Les résultats sont rassurants pour la partie est du square. Les analyses montrent que les sols de ce secteur sont conformes aux normes sanitaires. Le public peut donc y accéder de nouveau depuis hier, sans risque, selon les autorités. En revanche, la partie ouest, où se trouve notamment l'aire de jeu pour les enfants, reste fermée. Les analyses ont confirmé la présence de plusieurs polluants historiques, dont du plomb et de l'arsenic, à des niveaux jugés incompatibles avec les usages actuels du site. Les barrières restent donc en place et une signalétique informe les promeneurs. La ville de Saint-Nazaire, en lien avec les services de l'État, va désormais travailler avec un cabinet spécialisé afin de préparer la ouverture de cette partie du parc. Pour l'heure, aucun calendrier n'a été communiqué. Enfin, l'Agence régionale de santé rappelle que les femmes enceintes et les jeunes enfants ayant fréquenté régulièrement le square avant sa fermeture sont invitées à consulter leur médecin traitant si nécessaire. Un dépistage sanguin pourra être prescrit. À retenir donc, à Saint-Nazaire, seule la partie est du square des aviateurs est de nouveau ouverte au public depuis le 1er juillet. La partie ouest, elle, reste fermée jusqu'à Louvalor.
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8: Bonsoir à tous. Jérôme Barrella, principal suspect dans la mort de Liana, a été mis en examen pour viol et meurtre sur la collégienne retrouvée morte dans le Gers le 4 juin dernier. Déjà incarcéré, il encourt la réclusion criminelle à perpétuité. Et face à la multiplication des incendies, le gouvernement veut lancer un grand plan d'investissement pour la forêt française. La ministre de la Transition écologique, Monique Barbu, réunira prochainement les acteurs de la filière. Jusqu'à 20h ce soir, Météo France a placé 16 départements en vigilance orange pour risque d'orages violents. Elles sont concernées des territoires de l'ouest, mais aussi de l'est et du sud-est, du Doubs jusqu'à l'Ardèche, qui a d'ailleurs connu de gros dégâts avec des grêlons de la taille d'une boule de pétanque. Les températures, quant à elles, continuent de baisser. Mais encore plusieurs départements seront en vigilance orange canicule demain. Concernant les violences sexuelles sur mineurs, Gérald Darmanin a annoncé le réexamen de 85 047 plaintes. Parmi ces dossiers, 970 sont considérés comme prioritaires. Depuis le début du mois de juin, 1350 informations judiciaires ont été lancées et 675 personnes placées en détention. Côté épargne, le livret A sera légèrement mieux rémunéré dès le 1er août prochain, avec un taux qui passera de 1,5 à 1,7%, conformément aux recommandations de la Banque de France. Le LDDS suivra la même évolution, tandis que le LEP restera fixé à 2,5%. Et côté sport en cyclisme, Søren Wijnsholt a remporté la 11e étape du Tour de France au sprint en devançant Olaf Koil et Jasper Philipsen. En football, les Girondins de Bordeaux sont officiellement exclus des compétitions nationales après la décision de la DNCG. Le club en grande difficulté financière pourrait repartir au mieux en régionale 1, soit en 6e division. Une procédure de liquidation judiciaire pourrait être entamée. Et enfin, deuxième demi-finale de Coupe du Monde ce soir avec l'Argentine qui affronte l'Angleterre. Le coup d'envoi est prévu à 21h.
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10: Bonjour à toutes et à tous. On débute avec la déception de tout un pays. Les Bleus ont été éliminés de la Coupe du Monde dès les demi-finales hier soir à Dallas. Défaite 2-0 face à l'Espagne qui a marqué sur pénalty à la 22e minute de jeu par Oyarzabal sur une faute évitable de Lucas Digne. Et puis les Bleus ont sombré lorsque Pedro Porro a doublé la mise juste avant l'heure de jeu après un 1-2 génial à l'entrée de la surface de réparation avec Dani Olmo. Les joueurs de Didier Deschamps ont été dominés de la tête et des épaules, notamment sur le plan technique, par une équipe espagnole très disciplinée. En défense et chirurgicale en attaque. On n'a pas reconnu l'équipe de France ainsi flamboyante durant le tournoi, il faut le dire aussi, face à des adversaires d'un calibre beaucoup moins élevé. Il semblerait que l'équipe de France ait en tout cas trouvé une nouvelle bête noire, puisque c'est la troisième fois en trois ans que les Bleus tombent face à l'Espagne en demi-finale d'une compétition internationale. C'était le 40-2024 lors de l'Euro, où les Bleus s'étaient inclinés 2-1 à Munich. Et puis l'an dernier, en juin 2025, lors de la demi-finale de Ligue des Nations, a remporté 5-4 par la Loja. Cette fois donc, à la Coupe du Monde 2026, le peuple français voyait déjà cette compétition convertie en troisième étoile. Au lieu de cela, le mandat record de Didier Deschamps a resté 14 ans à la tête de l'équipe de France s'achèvera samedi par une petite finale du Mondial qui ne sera récompensée que par une troisième place éventuelle. Et la deuxième demi-finale, elle se dispute ce mercredi soir à Atlanta entre l'Argentine et l'Angleterre avec un parfum de rivalité historique entre deux nations qui se sont fait la guerre dans les années 80. Sur le plan footballistique, la dernière confrontation remonte à 24 ans et s'était soldée par une victoire anglaise, 1-0. En cyclisme, Tadej Pogacar a remporté sa troisième étape sur le Tour de France 2026 hier au Luron, dans le Cantal. Le Slovène conforte son maillot jaune avec désormais 3 minutes 36 d'avance sur Jonas Vingegaard. Paul Sexas, arrivé troisième hier, se retrouve cinquième au classement général à 4 minutes 35 de Pogacar. Ce mercredi, 161 km 300 attendent les coureurs entre Vichy et Nevers. Et puis, la remontada de Luka Van Hache en Croatie, une assise de 4-0. Au tournoi d'Omar, il s'est imposé en 3-7. Très belle journée de sport.
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5: Bonjour, Emmanuel Macron présidera une nouvelle réunion de lutte contre les narcotrafics centrée sur les douanes, les ports et les outre-mer ce jeudi à l'Elysée. Il s'agit de la 5e réunion sur ce sujet qui sera un des enjeux majeurs de l'élection présidentielle en 2027. Le Premier ministre Sébastien Lecornu, les ministres de l'Intérieur Laurent Nunez, de la Justice Gérald Darmanin et des Comptes publics David Amiel seront notamment présents. L'Aude et le Var confrontés à de violents incendies. Le premier a déjà parcouru 600 hectares hier soir et s'est déclaré une trentaine de kilomètres au nord de Narbonne, mobilisant plusieurs centaines de pompiers. Le second, un feu de forêt qui a brûlé 30 hectares hier soir, s'est déclaré sur la commune de Fréjus aux alentours de 16h. Le Parlement a définitivement approuvé hier un plan à 436 milliards d'euros pour les armées d'ici 2030 à quelques jours du 14 juillet, sans toutefois mettre fin aux critiques sur le montant ou le financement de cette trajectoire financière qui se heurtera à la prochaine présidentielle. Une quarantaine de pièces d'or datant du 1er siècle après Jésus-Christ ont été dérobés lors d'un cambriolage dans un centre archéologique près de Toulouse. D'une valeur de 120 000 euros, le trésor a été volé en quelques minutes seulement au sein du petit musée de Montance. Le bilan du séisme au Venezuela est révisé à la hausse avec 2295 morts. Le président de l'Assemblée nationale a également fait état de plus de 11 000 blessés. Par ailleurs, 12 841 personnes ont été sinistrées par les tremblements de terre du 24 juin. La présidente par intérim du Venezuela, Delcy Rodriguez, a par ailleurs décrété un deuil national de 7 jours en hommage à la mémoire des victimes. C'est la fin de ce flash, une très bonne journée à toutes et à tous.
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8: Bonsoir à tous. Jérôme Barrella, principal suspect dans la mort de Liana, a été mis en examen pour viol et meurtre sur la collégienne retrouvée morte dans le Gers le 4 juin dernier. Déjà incarcéré, il encourt la réclusion criminelle à perpétuité. Et face à la multiplication des incendies, le gouvernement veut lancer un grand plan d'investissement pour la forêt française. La ministre de la Transition écologique, Monique Barbu, réunira prochainement les acteurs de la filière. Jusqu'à 20h ce soir, Météo France a placé 16 départements en vigilance orange pour risque d'orages violents. Elles sont concernées des territoires de l'Ouest, mais aussi de l'Est et du Sud-Est, du Doubs jusqu'à l'Ardèche, qui a d'ailleurs connu de gros dégâts avec des grêlons de la taille d'une boule de pétanque. Les températures, quant à elles, continuent de baisser, mais encore plusieurs départements seront en vigilance orange canicule demain. Concernant les violences sexuelles sur mineurs, Gérald Darmanin a annoncé le réexamen de 85 047 plaintes. Parmi ces dossiers, 970 sont considérés comme prioritaires. Depuis le début du mois de juin, 1350 informations judiciaires ont été lancées et 675 personnes placées en détention. Côté épargne, le livret A sera légèrement mieux rémunéré dès le 1er août prochain, avec un taux qui passera de 1,5 à 1,7%, conformément aux recommandations de la Banque de France. Le LDDS suivra la même évolution, tandis que le LEP restera fixé à 2,5%. Et côté sport en cyclisme, Søren Wijnsholt a remporté la 11e étape du Tour de France au sprint en devançant Olaf Koil et Jasper Philipsen. En football, les Girondins de Bordeaux sont officiellement exclus des compétitions nationales après la décision de la DNCG. Le club en grande difficulté financière pourrait repartir au mieux en Régionale 1, soit en 6e division. Une procédure de liquidation judiciaire pourrait être entamée. Et enfin, deuxième demi-finale de Coupe du Monde ce soir avec l'Argentine qui affronte l'Angleterre. Le coup d'envoi est prévu à 21h.
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10: Bonjour à toutes et à tous. On débute avec la déception de tout un pays. Les Bleus ont été éliminés de la Coupe du Monde dès les demi-finales hier soir à Dallas. Défaite 2-0 face à l'Espagne qui a marqué sur pénalty à la 22e minute de jeu par Oyarzabal sur une faute évitable de Lucas Digne. Et puis les Bleus ont sombré lorsque Pedro Porro a doublé la mise juste avant l'heure de jeu après un 1-2 génial à l'entrée de la surface de réparation avec Dani Olmo. Les joueurs de Didier Deschamps ont été dominés de la tête et des épaules, notamment sur le plan technique, par une équipe espagnole très disciplinée en défense et chirurgicale en attaque. On n'a pas reconnu l'équipe de France ainsi flamboyante durant le tournoi, il faut le dire aussi, face à des adversaires d'un calibre beaucoup moins élevé. Il semblerait que l'équipe de France ait en tout cas trouvé une nouvelle bête noire, puisque c'est la troisième fois en trois ans que les Bleus tombent face à l'Espagne en demi-finale d'une compétition internationale. C'était le quart en 2024 lors de l'Euro où les Bleus s'étaient inclinés 2-1 à Munich. Et puis l'an dernier, en juin 2025, lors de la demi-finale de Ligue des Nations, remportée 5-4 par la Loja. Cette fois donc, à la Coupe du Monde 2026, le peuple français voyait déjà cette compétition convertie en troisième étoile. Au lieu de cela, le mandat record de Didier Deschamps a resté 14 ans à la tête de l'équipe de France s'achèvera samedi par une petite finale du Mondial qui ne sera récompensée que par une troisième place éventuelle. Et la deuxième demi-finale, elle se dispute ce mercredi soir à Atlanta entre l'Argentine et l'Angleterre, avec un parfum de rivalité historique entre deux nations qui se sont fait la guerre dans les années 80. Sur le plan footballistique, la dernière confrontation remonte à 24 ans et s'était soldée par une victoire anglaise, 1-0. En cyclisme, Tadej Pogacar a remporté sa troisième étape sur le Tour de France 2026 hier au Luron, dans le Cantal. Le Slovène conforte son maillot jaune avec désormais 3 minutes 36 d'avance sur Jonas Vingegaard. Paul Sexas, arrivé troisième hier, se retrouve cinquième au classement général à 4 minutes 35 de Pogacar. Ce mercredi, 161 km 300 attendent les coureurs.
2: 5h30.
10: Et puis, la remontada de Luka Van Hache en Croatie, une assise de 4-0. Au tournoi d'Omar, il s'est imposé en 3-7. Très belle journée de sport.
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5: Bonjour, Emmanuel Macron présidera une nouvelle réunion de lutte contre les narcotrafics centrée sur les douanes, les ports et les outre-mer ce jeudi à l'Elysée. Il s'agit de la cinquième réunion sur ce sujet qui sera un des enjeux majeurs de l'élection présidentielle en 2027. Le Premier ministre Sébastien Lecornu, les ministres de l'Intérieur Laurent Nunez, de la Justice Gérald Darmanin et des Comptes publics David Amiel seront notamment présents. L'Aude et le Var confrontés à de violents incendies. Le premier a déjà parcouru 600 hectares hier soir et s'est déclaré une trentaine de kilomètres au nord de Narbonne, mobilisant plusieurs centaines de pompiers. Le second, un feu de forêt qui a brûlé 30 hectares hier soir, s'est déclaré sur la commune de Fréjus aux alentours de 16h. Le Parlement a définitivement approuvé hier un plan à 436 milliards d'euros pour les armées d'ici 2030 à quelques jours du 14 juillet, sans toutefois mettre fin aux critiques sur le montant ou le financement de cette trajectoire financière qui se heurtera à la prochaine présidentielle. Une quarantaine de pièces d'or datant du 1er siècle après Jésus-Christ ont été dérobés lors d'un cambriolage dans un centre archéologique près de Toulouse. D'une valeur de 120 000 euros, le trésor a été volé en quelques minutes seulement au sein du petit musée de Montance. Le bilan du séisme au Venezuela est révisé à la hausse avec 2295 morts. Le président de l'Assemblée nationale a également fait état de plus de 11 000 blessés. Par ailleurs, 12 841 personnes ont été sinistrées par les tremblements de terre du 24 juin. La présidente par intérim du Venezuela, Delcy Rodriguez, a par ailleurs décrété un deuil national de 7 jours en hommage à la mémoire des victimes. C'est la fin de ce flash, une très bonne journée à toutes et à tous.
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8: Bonsoir à tous. Jérôme Barrella, principal suspect dans la mort de Liana, a été mis en examen pour viol et meurtre sur la collégienne retrouvée morte dans le Gers le 4 juin dernier. Déjà incarcéré, il encourt la réclusion criminelle à perpétuité. Et face à la multiplication des incendies, le gouvernement veut lancer un grand plan d'investissement pour la forêt française. La ministre de la Transition écologique, Monique Barbu, réunira prochainement les acteurs de la filière. Jusqu'à 20h ce soir, Météo France a placé 16 départements en vigilance orange pour risque d'orages violents. Elles sont concernées des territoires de l'ouest, mais aussi de l'est et du sud-est, du Doubs jusqu'à l'Ardèche, qui a d'ailleurs connu de gros dégâts avec des grêlons de la taille d'une boule de pétanque. Les températures, quant à elles, continuent de baisser, mais encore plusieurs départements seront en vigilance orange canicule demain. Concernant les violences sexuelles sur mineurs, Gérald Darmanin a annoncé le réexamen de 85 047 plaintes. Parmi ces dossiers, 970 sont considérés comme prioritaires. Depuis le début du mois de juin, 1350 informations judiciaires ont été lancées et 675 personnes placées en détention. Côté épargne, le livret A sera légèrement mieux rémunéré dès le 1er août prochain, avec un taux qui passera de 1,5 à 1,7%, conformément aux recommandations de la Banque de France. Le LDDS suivra la même évolution, tandis que le LEP restera fixé à 2,5%. Et côté sport en cyclisme, Søren Wijnsholt a remporté la 11e étape du Tour de France au sprint en devançant Olaf Koil et Jasper Philipsen. En football, les Girondins de Bordeaux sont officiellement exclus des compétitions nationales après la décision de la DNCG. Le club en grande difficulté financière pourrait repartir au mieux en régionale 1, soit en 6e division. Une procédure de liquidation judiciaire pourrait être entamée. Et enfin, deuxième demi-finale de Coupe du Monde ce soir avec l'Argentine qui affronte l'Angleterre. Le coup d'envoi est prévu à 21h.
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10: Bonjour à toutes et à tous. On débute avec la déception de tout un pays. Les Bleus ont été éliminés de la Coupe du Monde dès les demi-finales hier soir à Dallas. Défaite 2-0 face à l'Espagne qui a marqué sur pénalty à la 22e minute de jeu par Oyarzabal sur une faute évitable de Lucas Digne. Et puis les Bleus ont sombré lorsque Pedro Porro a doublé la mise juste avant l'heure de jeu après un 1-2 génial à l'entrée de la surface de réparation avec Dani Olmo. Les joueurs de Didier Deschamps ont été dominés de la tête et des épaules, notamment sur le plan technique, par une équipe l'équipe espagnole très disciplinée en défense et chirurgicale en attaque. On n'a pas reconnu l'équipe de France ainsi flamboyante durant le tournoi, il faut le dire aussi, face à des adversaires d'un calibre beaucoup moins élevé. Il semblerait que l'équipe de France ait en tout cas trouvé une nouvelle bête noire, puisque c'est la troisième fois en trois ans que les Bleus tombent face à l'Espagne en demi-finale d'une compétition internationale. C'était le cas en 2024 lors de l'Euro où les Bleus s'étaient inclinés 2-1 à Munich, et puis l'an dernier en juin 2025 lors de la demi-finale de Ligue des Nations, remporté 5-4 par la Loja. Cette fois donc à la Coupe du Monde 2026, le peuple français voyait déjà cette compétition convertie en troisième étoile. Au lieu de cela, le mandat record de Didier Deschamps a resté 14 ans à la tête de l'équipe de France s'achèvera samedi par une petite finale du Mondial qui ne sera récompensée que par une troisième place éventuelle. Et la deuxième demi-finale, elle se dispute ce mercredi soir à Atlanta entre l'Argentine et l'Angleterre, avec un parfum de rivalité historique entre deux nations qui se sont fait la guerre dans les années 80. Sur le plan footballistique, la dernière confrontation remonte à 24 ans et s'était soldée par une victoire anglaise 1-0. En cyclisme, Tadej Pogacar a remporté sa troisième étape sur le Tour de France 2026 hier au Luron dans le Cantal. Le Slovène conforte son maillot jaune avec désormais 3 minutes 36 d'avance sur Jonas Vingegaard. Paul Sexas, arrivé troisième hier, se retrouve cinquième au classement général à 4 minutes 35 de Pogacar. Ce mercredi, 161 km 300 attendent les coureurs entre Vichy et Nevers. Et puis, la remontada de Luka Van Aert en Croatie, une assise de 4-0. Au tournoi d'Omar, il s'est imposé en 3-7. Très belle journée de sport.
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5: Bonjour, Emmanuel Macron présidera une nouvelle réunion de lutte contre les narcotrafics centrée sur les douanes, les ports et les outre-mer ce jeudi à l'Elysée. Il s'agit de la cinquième réunion sur ce sujet qui sera un des enjeux majeurs de l'élection présidentielle en 2027. Le Premier ministre Sébastien Lecornu, les ministres de l'Intérieur Laurent Nunez, de la Justice Gérald Darmanin et des Comptes publics David Amiel seront notamment présents. L'Aude et le Var confrontés à de violents incendies. Le premier a déjà parcouru 600 hectares hier soir et s'est déclaré une trentaine de kilomètres au nord de Narbonne, mobilisant plusieurs centaines de pompiers. Le second, un feu de forêt qui a brûlé 30 hectares hier soir, s'est déclaré sur la commune de Fréjus aux alentours de 16h. Le Parlement a définitivement approuvé hier un plan à 436 milliards d'euros pour les armées d'ici 2030 à quelques jours du 14 juillet, sans toutefois mettre fin aux critiques sur le montant ou le financement de cette trajectoire financière qui se heurtera à la prochaine présidentielle. Une quarantaine de pièces d'or datant du 1er siècle après Jésus-Christ ont été dérobées lors lors d'un cambriolage dans un centre archéologique près de Toulouse. D'une valeur de 120 000 euros, le trésor a été volé en quelques minutes seulement au sein du petit musée de Montance. Le bilan du séisme au Venezuela est révisé à la hausse avec 2 295 morts. Le président de l'Assemblée nationale a également fait état de plus de 11 000 blessés. Par ailleurs, 12 841 personnes ont été sinistrées par les tremblements de terre du 24 juin. La présidente par intérim du Venezuela, Delcy Rodriguez, a par ailleurs décrété un deuil national de 7 jours en hommage à la mémoire des victimes. C'est la fin de ce flash. Une très bonne journée à toutes et à tous.
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8: Bonsoir à tous. Jérôme Barrella, principal suspect dans la mort de Liana, a été mis en examen pour viol et meurtre sur la collégienne retrouvée morte dans le Gers le 4 juin dernier. Déjà incarcéré, il encourt la réclusion criminelle à perpétuité. Et face à la multiplication des incendies, le gouvernement veut lancer un grand plan d'investissement pour la forêt française. La ministre de la Transition écologique, Monique Barbu, réunira prochainement les acteurs de la filière. Jusqu'à 20h ce soir, Météo France a placé 16 départements en vigilance orange pour risque d'orages violents. Elles sont concernées des territoires de l'Ouest, mais aussi de l'Est et du Sud-Est, du Doubs jusqu'à l'Ardèche, qui a d'ailleurs connu de gros dégâts avec des grêlons de la taille d'une boule de pétanque. Les températures, quant à elles, continuent de baisser. Mais encore plusieurs départements seront en vigilance orange canicule demain. Concernant les violences sexuelles sur mineurs, Gérald Darmanin a annoncé le réexamen de 85 047 plaintes. Parmi ces dossiers, 970 sont considérés comme prioritaires. Depuis le début du mois de juin, 1350 informations judiciaires ont été lancées et 675 personnes placées en détention. Côté épargne, le livret A sera légèrement mieux rémunéré dès le 1er août prochain, avec un taux qui passera de 1,5 à 1,7%, conformément aux recommandations de la Banque de France. Le LDDS suivra la même évolution, tandis que le LEP restera fixé à 2,5%. Et côté sport en cyclisme, Søren Wijnsholt a remporté la 11e étape du Tour de France au sprint en devançant Olaf Koil et Jasper Philipsen. En football, les Girondins de Bordeaux sont officiellement exclus des compétitions nationales après la décision de la DNCG. Le club en grande difficulté financière pourrait repartir au mieux en régionale 1, soit en 6e division. Une procédure de liquidation judiciaire pourrait être entamée. Et enfin, deuxième demi-finale de Coupe du Monde ce soir avec l'Argentine qui affronte l'Angleterre. Le coup d'envoi est prévu à 21h.
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10: Bonjour à toutes et à tous. On débute avec la déception de tout un pays. Les Bleus ont été éliminés de la Coupe du Monde dès les demi-finales hier soir à Dallas. Défaite 2-0 face à l'Espagne qui a marqué sur pénalty à la 22e minute de jeu par Oyarzabal sur une faute évitable de Lucas Digne. Et puis les Bleus ont sombré lorsque Pedro Porro a doublé la mise juste avant l'heure de jeu après un 1-2 génial à l'entrée de la surface de réparation avec Dani Olmo. Les joueurs de Didier Deschamps ont été dominés de la tête et des épaules, notamment sur le plan technique, par une équipe espagnole très disciplinée en défense et chirurgicale en attaque. On n'a pas reconnu l'équipe de France ainsi flamboyante durant le tournoi, il faut le dire aussi, face à des adversaires d'un calibre beaucoup moins élevé. Il semblerait que l'équipe de France ait en tout cas trouvé une nouvelle bête noire, puisque c'est la troisième fois en trois ans que les Bleus tombent face à l'Espagne en demi-finale d'une compétition internationale. C'était le quart en 2024 lors de l'Euro, où les Bleus s'étaient inclinés 2-1 à Munich. Et puis l'an dernier, en juin 2025, lors de la demi-finale de Ligue des Nations, a remporté 5-4 par la Loja. Cette fois donc, à la Coupe du Monde 2026, le peuple français voyait déjà cette compétition convertie en troisième étoile. Au lieu de cela, le mandat record de Didier Deschamps a resté 14 ans à la tête de l'équipe de France s'achèvera samedi par une petite finale du Mondial qui ne sera récompensée que par une troisième place éventuelle. Et la deuxième demi-finale, elle se dispute ce mercredi soir à Atlanta entre l'Argentine et l'Angleterre, avec un parfum de rivalité historique entre deux nations qui se sont fait la guerre dans les années 80. Sur le plan footballistique, la dernière confrontation remonte à 24 ans et s'était soldée par une victoire anglaise 1-0. En cyclisme, Tadej Pogacar a remporté sa troisième étape sur le Tour de France 2026 hier au Luron dans le Cantal. Le Slovène conforte son maillot jaune avec désormais 3 minutes 36 d'avance sur Jonas Vingegaard. Paul Sexas, arrivé troisième hier, se retrouve cinquième au classement général à 4 minutes 35 de Pogacar. Ce mercredi, 161 km 300 attendent les coureurs entre Vichy et Nevers. Et puis la remontada de Luca Van Hache en Croatie, une assise de 4-0 au tournoi d'Omar. Il s'est imposé en 3-7. Très belle journée de sport.
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5: Bonjour, Emmanuel Macron présidera une nouvelle réunion de lutte contre les narcotrafics centrés sur les douanes, les ports et les outre-mer ce jeudi à l'Elysée. Il s'agit de la 5e réunion sur ce sujet qui sera un des enjeux majeurs de l'élection présidentielle en 2027. Le Premier ministre Sébastien Lecornu, les ministres de l'Intérieur Laurent Nunez, de la Justice Gérald Darmanin et des Comptes publics David Amiel seront notamment présents. L'Aude et le Var confrontés à de violents incendies. Le premier a déjà parcouru 600 hectares hier soir et s'est déclaré une trentaine de kilomètres au nord de Narbonne, mobilisant plusieurs centaines de pompiers. Le second, un feu de forêt qui a brûlé 30 hectares hier soir, s'est déclaré sur la commune de Fréjus aux alentours de 16h. Le Parlement a définitivement approuvé hier un plan à 436 milliards d'euros pour les armées d'ici 2030 à quelques jours du 14 juillet, sans toutefois mettre fin aux critiques sur le montant ou le financement de cette trajectoire financière qui se heurtera à la prochaine présidentielle. Une quarantaine de pièces d'or datant du 1er siècle après Jésus-Christ ont été dérobées lors d'un cambriolage dans un centre archéologique près de Toulouse. D'une valeur de 120 000 euros, le trésor a été volé en quelques minutes seulement au sein du petit musée de Montance. Le bilan du séisme au Venezuela est révisé à la hausse avec 2 295 morts. Le président de l'Assemblée nationale a également fait état de plus de 11 000 blessés. Par ailleurs, 12 841 personnes ont été sinistrées par les tremblements de terre du 24 juillet. La présidente par intérim du Venezuela, Delcy Rodriguez, a par ailleurs décrété un deuil national de 7 jours en hommage à la mémoire des victimes. C'est la fin de ce flash, une très bonne journée à toutes et à tous.
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8: Bonsoir à tous. Jérôme Barrella, principal suspect dans la mort de Liana, a été mis en examen pour viol et meurtre sur la collégienne retrouvée morte dans le Gers le 4 juin dernier. Déjà incarcéré, il encourt la réclusion criminelle à perpétuité. Et face à la multiplication des incendies, le gouvernement veut lancer un grand plan d'investissement pour la forêt française. La ministre de la Transition écologique, Monique Barbu, réunira prochainement les acteurs de la filière. Jusqu'à 20h ce soir, Météo France a placé 16 départements en vigilance orange pour risque d'orages violents. Elles sont concernées des territoires de l'ouest, mais aussi de l'est et du sud-est, du Doubs jusqu'à l'Ardèche, qui a d'ailleurs connu de gros dégâts avec des grêlons de la taille d'une boule de pétanque. Les températures, quant à elles, continuent de baisser. Mais encore plusieurs départements seront en vigilance orange canicule demain. Concernant les violences sexuelles sur mineurs, Gérald Darmanin a annoncé le réexamen de 85 047 plaintes. Parmi ces dossiers, 970 sont considérés comme prioritaires. sanitaire. Depuis le début du mois de juin, 1350 informations judiciaires ont été lancées et 675 personnes placées en détention. Côté épargne, le livret A sera légèrement mieux rémunéré dès le 1er août prochain, avec un taux qui passera de 1,5 à 1,7%, conformément aux recommandations de la Banque de France. Le LDDS suivra la même évolution, tandis que le LEP restera fixé à 2,5%. Et côté sport en cyclisme, Søren Wijnsholt a remporté la 11e étape du Tour de France au sprint en devançant Olaf Koil et Jasper Philipsen. En football, les Girondins de Bordeaux sont officiellement exclus des compétitions nationales après la décision de la DNCG. Le club en grande difficulté financière pourrait repartir au mieux en Régionale 1, soit en 6e division. Une procédure de liquidation judiciaire pourrait être entamée. Et enfin, deuxième demi-finale de Coupe du Monde ce soir avec l'Argentine qui affronte l'Angleterre. Le coup d'envoi est prévu à 21h.
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10: Bonjour à toutes et à tous. On débute avec la déception de tout un pays. Les Bleus ont été éliminés de la Coupe du Monde dès les demi-finales hier soir à Dallas. Défaite 2-0 face à l'Espagne qui a marqué sur pénalty à la 22e minute de jeu par Ullarzabal sur une faute évitable de Lucas Digne. Et puis les Bleus ont sombré lorsque Pedro Porro a doublé la mise juste avant l'heure de jeu après un 1-2 génial à l'entrée de la surface de réparation avec Dani Olmo. Les joueurs de Didier Deschamps ont été dominés de la tête et des épaules, notamment sur le plan technique, par une équipe espagnole très disciplinée en défense et chirurgicale en attaque. On n'a pas reconnu l'équipe de France ainsi flamboyante durant le tournoi, il faut le dire aussi, face à des adversaires d'un calibre beaucoup moins élevé. Il semblerait que l'équipe de France ait en tout cas trouvé une nouvelle bête noire, puisque c'est la troisième fois en trois ans que les Bleus tombent face à l'Espagne en demi-finale d'une compétition internationale. C'était le 40-2024 lors de l'Euro, où les Bleus s'étaient inclinés 2-1 à Munich. Et puis l'an dernier, en juin 2025, lors de la demi-finale de Ligue des Nations, a remporté 5-4 par la Loja. Cette fois donc, à la Coupe du Monde 2026, le peuple français voyait déjà cette compétition convertie en troisième étoile. Au lieu de cela, le mandat record de Didier Deschamps a resté 14 ans à la tête de l'équipe de France s'achèvera samedi par une petite finale du Mondial qui ne sera récompensée que par une troisième place éventuelle. Et la deuxième demi-finale, elle se dispute ce mercredi soir à Atlanta entre l'Argentine et l'Angleterre, avec un parfum de rivalité historique entre deux nations qui se sont fait la guerre dans les années 80. Sur le plan footballistique, la dernière confrontation remonte à 24 ans et s'était soldée par une victoire anglaise, 1-0. En cyclisme, Tadej Pogacar a remporté sa troisième étape sur le Tour de France 2026 hier au Luron, dans le Cantal. Le Slovène conforte son maillot jaune avec désormais 3 minutes 36 d'avance sur Jonas Vingegaard. Paul Sexas, arrivé troisième hier, se retrouve cinquième au classement général à 4 minutes 35 de Pogacar. Ce mercredi, 161 km 300 attendent les coureurs entre Vichy et Nevers. Et puis, la remontada de Luka Van Hache en Croatie, une assise de 4-0. Au tournoi d'Omar, il s'est imposé en 3-7. Très belle journée de sport.
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5: Bonjour, Emmanuel Macron présidera une nouvelle réunion de lutte contre les narcotrafics centrée sur les douanes, les ports et les outre-mer ce jeudi à l'Elysée. Il s'agit de la 5e réunion sur ce sujet qui sera un des enjeux majeurs de l'élection présidentielle en 2027. Le Premier ministre Sébastien Lecornu, les ministres de l'Intérieur Laurent Nunez, de la Justice Gérald Darmanin et des Comptes publics David Amiel seront notamment présents. L'Aude et le Var confrontés à de violents incendies. Le premier a déjà parcouru 600 hectares hier soir et s'est déclaré une trentaine de kilomètres au nord de Narbonne, mobilisant plusieurs centaines de pompiers. Le second, un feu de forêt qui a brûlé 30 hectares hier soir, s'est déclaré sur la commune de Fréjus aux alentours de 16h. Le Parlement a définitivement approuvé hier un plan à 436 milliards d'euros pour les armées d'ici 2030 à quelques jours du 14 juillet, sans toutefois mettre fin aux critiques sur le montant ou le financement de cette trajectoire financière qui se heurtera à la prochaine présidentielle. Une quarantaine de pièces d'or datant du 1er siècle après Jésus-Christ ont été dérobées lors d'un cambriolage dans un centre archéologique près de Toulouse. D'une valeur de 120 000 euros, le trésor a été volé en quelques minutes seulement au sein du petit musée de Montance. Le bilan du séisme au Venezuela est révisé à la hausse avec 2 295 morts. Le président de l'Assemblée nationale a également fait état de plus de 11 000 blessés. Par ailleurs, 12 841 personnes ont été sinistrées par les tremblements de terre du 24 juillet. La présidente par intérim du Venezuela, Delcy Rodriguez, a par ailleurs décrété un deuil national de 7 jours en hommage à la mémoire des victimes. C'est la fin de ce flash, une très bonne journée à toutes et à tous.
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8: Bonsoir à tous. Jérôme Barrella, principal suspect dans la mort de Liana, a été mis en examen pour viol et meurtre sur la collégienne retrouvée morte dans le Gers le 4 juin dernier. Déjà incarcéré, il encourt la réclusion criminelle à perpétuité. Et face à la multiplication des incendies, le gouvernement veut lancer un grand plan d'investissement pour la forêt française. La ministre de la Transition écologique, Monique Barbu, réunira prochainement les acteurs de la filière. Jusqu'à 20h ce soir, Météo France a placé 16 départements en vigilance orange pour risque d'orages violents. Elles sont concernées des territoires de l'ouest, mais aussi de l'est et du sud-est, du Doubs jusqu'à l'Ardèche, qui a d'ailleurs connu de gros dégâts avec des grêlons de la taille d'une boule de pétanque. Les températures, quant à elles, continuent de baisser. Mais encore plusieurs départements seront en vigilance orange canicule demain. Concernant les violences sexuelles sur mineurs, Gérald Darmanin a annoncé le réexamen de 85 047 plaintes. Parmi ces dossiers, 970 sont considérés comme prioritaires. Depuis le début du mois de juin, 1350 informations judiciaires ont été lancées et 675 personnes placées en détention. Côté épargne, le livret A sera légèrement mieux rémunéré dès le 1er août prochain, avec un taux qui passera de 1,5 à 1,7%, conformément aux recommandations de la Banque de France. Le LDDS suivra la même évolution, tandis que le LEP restera fixé à 2,5%. Et côté sport en cyclisme, Søren Wijnsholt a remporté la 11e étape du Tour de France au sprint.
2: 6h.
8: Olaf Koil et Jasper Philipsen. En football, les Girondins de Bordeaux sont officiellement exclus des compétitions nationales après la décision de la DNCG. Le club en grande difficulté financière pourrait repartir au mieux en régionale 1, soit en 6e division. Une procédure de liquidation judiciaire pourrait être entamée. Et enfin, deuxième demi-finale de Coupe du Monde ce soir avec l'Argentine qui affronte l'Angleterre. Le coup d'envoi est prévu à 21h.
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8: Bonsoir à tous. Jérôme Barrella, principal suspect dans la mort de Liana, a été mis en examen pour viol et meurtre sur la collégienne retrouvée morte dans le Gers le 4 juin dernier. Déjà incarcéré, il encourt la réclusion criminelle à perpétuité. Et face à la multiplication des incendies, le gouvernement veut lancer un grand plan d'investissement pour la forêt française. La ministre de la Transition écologique, Monique Barbu, réunira prochainement les acteurs de la filière. Jusqu'à 20h ce soir, Météo France a placé 16 départements en vigilance orange pour risque d'orages violents. Elles sont concernées des territoires de l'ouest, mais aussi de l'est et du sud-est, du Doubs jusqu'à l'Ardèche, qui a d'ailleurs connu de gros dégâts avec des grêlons de la taille d'une boule de pétanque. Les températures, quant à elles, continuent de baisser. passer, mais encore plusieurs départements seront en vigilance orange canicule demain. Concernant les violences sexuelles sur mineurs, Gérald Darmanin a annoncé le réexamen de 85 047 plaintes. Parmi ces dossiers, 970 sont considérés comme prioritaires. Depuis le début du mois de juin, 1350 informations judiciaires ont été lancées et 675 personnes placées en détention. Côté épargne, le livret A sera légèrement mieux rémunéré dès le 1er août prochain, avec un taux qui passera de 1,5 à 1,7%, conformément aux recommandations de la Banque de France. Le LDDS suivra la même évolution, tandis que le LEP restera fixé à 2,5%. Et côté sport en cyclisme, Søren Wijnsholt a remporté la 11e étape du Tour de France au sprint en devançant Olaf Koil et Jasper Philipsen. En football, les Girondins de Bordeaux sont officiellement exclus des compétitions nationales après la décision de la DNCG. Le club en grande difficulté financière pourrait repartir au mieux en Régionale 1, soit en 6e division. Une procédure de liquidation judiciaire pourrait être entamée. Et enfin, deuxième demi-finale de Coupe du Monde ce soir avec l'Argentine qui affronte l'Angleterre. Le coup d'envoi est prévu à 21h.
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18: Excellent jeudi 16 juillet 2026. Bonne fête aux Carmels aujourd'hui qui sont à l'honneur. Ne les oubliez pas, si vous en connaissez, c'est la journée mondiale des serpents. Pourquoi pas? Dans l'éphéméride de cette journée, l'ouverture du tunnel sous le Mont Blanc entre la France et l'Italie, c'était en 16 juillet en 1965, il y a donc déjà 61 ans. Et puis bon anniversaire à vous les natifs du 16 juillet. Vous êtes le même jour que Miguel Indurain, le coureur cycliste espagnol qui fête ses 62 ans, 5 fois champion du Tour de France. Bon anniversaire également à Michel Desjoyeaux qui fête ses 61 ans. Excellente journée, bon jeudi 16 juillet.
19: Plusieurs départements sont encore placés en vigilance orange canicule pour ce jeudi, même si les températures continuent de baisser. On prévoit 27 degrés à Biarritz, 28 degrés à Nantes, 30.

0: Matinée avec tout de même quelques nuages et puis dans l'après-midi en revanche, presque tout l'Hexagone sera concerné par des épisodes orageux.
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2: Bonjour à toutes et à tous, on débute avec la déception de tout un pays. Les Bleus ont été éliminés de la Coupe du Monde dès les demi-finales hier soir à Dallas. Défaite 2-0 face à l'Espagne qui a marqué sur pénalty à la 22e minute de jeu par Ullarzabal sur une faute évitable de Lucas Digne. Et puis les Bleus ont sombré lorsque Pedro Porro a doublé la mise juste avant l'heure de jeu après un 1-2 génial à l'entrée de la surface de réparation avec Dani Olmo. Les joueurs de Didier Deschamps ont été dominés de la tête et des épaules, notamment sur le plan technique, par une équipe espagnole très disciplinée en défense et chirurgicale en attaque. On n'a pas reconnu l'équipe de France ainsi flamboyante durant le tournoi, il faut le dire aussi, face à des adversaires d'un calibre beaucoup moins élevé. Il semblerait que l'équipe de France ait en tout cas trouvé une nouvelle bête noire, puisque c'est la troisième fois en trois ans que les Bleus tombent face à l'Espagne en demi-finale d'une compétition internationale. C'était le cas en 2024 lors de l'Euro, où les Bleus s'étaient inclinés 2-1 à Munich. Et puis l'an dernier, en juin 2025, lors de la demi-finale de Ligue des Nations, a remporté 5-4 par la Loja. Cette fois donc, à la Coupe du Monde 2026, le peuple français voyait déjà cette compétition convertie en troisième étoile. Au lieu de cela, le mandat record de Didier Deschamps a resté 14 ans à la tête de l'équipe de France s'achèvera samedi par une petite finale du Mondial qui ne sera récompensée que par une troisième place éventuelle. Et la deuxième demi-finale, elle se dispute ce mercredi soir à Atlanta entre l'Argentine et l'Angleterre, avec un parfum de rivalité historique entre deux nations qui se sont fait la guerre dans les années 80. Sur le plan footballistique, la dernière confrontation remonte à 24 ans et s'était soldée par une victoire anglaise, 1-0. En cyclisme, Tadej Pogacar a remporté sa troisième étape sur le Tour de France 2026 hier au Luron, dans le Cantal. Le Slovène conforte son maillot jaune avec désormais 3 minutes 36 d'avance sur Jonas Vingegaard. Paul Sexas, arrivé troisième hier, se retrouve cinquième au classement général à 4 minutes 35 de Pogacar. Ce mercredi, 161 km 300 attendent les coureurs entre Vichy et Nevers. Et puis, la remontada de Luka Van Hache en Croatie, une assise de 4-0. Au tournoi d'Omar, il s'est imposé en 3-7. Très belle journée de sport.
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4: Un brunch en été. 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
5: « Oh non, c'est pas vrai, il n'y en a plus !»
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0: un des enjeux majeurs de l'élection présidentielle en 2027. Le Premier ministre Sébastien Lecornu, les ministres de l'Intérieur Laurent Nunez, de la Justice Gérald Darmanin et des Comptes publics David Amiel seront notamment présents. L'Aude et le Var confrontés à de violents incendies. Le premier a déjà parcouru 600 hectares hier soir et s'est déclaré une trentaine de kilomètres au nord de Narbonne, mobilisant plusieurs centaines de pompiers. Le second, un feu de forêt qui a brûlé 30 hectares hier soir, s'est déclaré sur la commune de Fréjus aux alentours de 16h. Le Parlement a définitivement approuvé hier un plan à 436 milliards d'euros pour les armées d'ici 2030 à quelques jours du 14 juillet, sans toutefois mettre fin aux critiques sur le montant ou le financement de cette trajectoire financière qui se heurtera à la prochaine présidentielle. Une quarantaine de pièces d'or datant du 1er siècle après Jésus-Christ ont été dérobées lors d'un cambriolage dans un centre archéologique près de Toulouse. D'une valeur de 120 000 euros, le trésor a été volé en quelques minutes seulement au sein du petit musée de Montance. Le bilan du séisme au Venezuela est révisé à la hausse avec 2295 morts. Le président de l'Assemblée nationale a également fait état de plus de 11 000 blessés. Par ailleurs, 12 841 personnes ont été sinistrées par les tremblements de terre du 24 juin. La présidente par intérim du Venezuela, Delcy Rodriguez, a par ailleurs décrété un deuil national de 7 jours en hommage à la mémoire des victimes. C'est la fin de ce flash. Une très bonne journée à toutes et à tous.
1: Le Palais de l'Est débarque cette semaine sur Netflix, un K-drama horrifique qui suit un homme capable de traverser le monde des fantômes et une dame de la cour qui dissimule son propre secret. Tous deux sont convoqués par le roi pour percer les mystères du Palais de l'Est, un lieu hanté par les forces que le pouvoir royal ne parvient plus à contenir.
2: L'atmosphère est sinistre ici. Une rancœur profonde et tenace s'est propagée de tous côtés.
3: J'ai fait venir un chasseur de spectres au palais.
4: Il existe une très grande variété de fantômes. Les Wangui sont les âmes des personnes qui sont mortes avec une profonde rancœur. Je vais aller dans le royaume des Gui et je les trouverai.
3: Comme dit le dicton, quiconque entre dans un palais n'en ressort que mort. Le mien ne fait pas exception.
1: Un drame surnaturel coréen où les fantômes, les luttes d'influence et les non-dits du palais se retrouvent liés par une dangereuse malédiction. Également cette semaine sur Netflix, The Hawk, Lonnie Hawkins, ancien numéro 1 mondial de golf, se lance dans une dernière tentative de comeback, un dernier exploit afin de boucler un grand chelem. Pour ne rien arranger, son ex-femme ne croit plus à son retour et son fils s'impose comme le nouveau prodige du golf. Entre les deux générations, la compétition va devenir familial. Quarterback, de retour sur Netflix avec une saison 3. La série documentaire sportive propose un accès aux coulisses de la NFL en suivant les quarterbacks sur le terrain et dans leur vie privée, un poste où chaque décision peut faire basculer une saison. Elle suit les joueurs dans la préparation, les matchs, les blessures, les discussions d'équipe, les choix familiaux et les moments de doute. Cette nouvelle saison continue d'explorer cette pression, mais à travers des profils placés à des moments très différents de leur carrière. Sur HBO Max, cette semaine, il était deux fois une série adaptée du roman éponyme de Franck Tillier. En 2013, la capitaine Gabrielle Moscato cherche désespérément à retrouver la trace de sa fille Julie, 17 ans mystérieusement disparue. Elle s'endort dans une chambre d'hôtel où elle s'est réfugiée pour passer en revue différentes pistes et se réveille en 2025 totalement amnésique. Aucun souvenir des 12 années qui se sont écoulées. Une amnésie qui n'a cependant pas altéré son instinct de flic ni son instinct de mère.
5: C'est quoi ça? Pourquoi c'est écrit 2025?
6: Elle est où ma fille?
7: Toutes ces jeunes filles ont été assassinées par la même personne.
8: Vous souffrez d'une amnésie psychogène atypique.
9: Si vous avez besoin de quoi que ce soit, mon père et moi, on est là.
8: Votre cerveau a effacé tout un pan de votre vie.
10: Mais c'est quoi tout ça?
11: La preuve que j'ai jamais cessé de chercher.
1: Apple TV Plus nous embarque dans un thriller criminel, Lucky, mini-série mêlant action et thriller autour d'une jeune femme rattrapée par un passé criminel qu'elle pensait avoir laissé derrière elle. Mais pour échapper définitivement à son passé, elle va devoir replonger une dernière fois dans cette part sombre d'elle-même.
12: On fait pas toujours ce qu'on veut dans la vie. Je t'ai appris à survivre dans le monde où tu venais de naître.
13: Je sais, papa. Je me disais juste que j'aimerais en sortir vivante.
14: Tout s'est toujours passé exactement comme prévu.
13: Jusqu'au jour où ça foire.
1: Un nouveau rôle de premier plan en série pour Anya Taylor-Joy, révélé au grand public par Le Jeu de la Dame. Voilà pour les sorties séries de la semaine. On se retrouve la semaine prochaine.
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0: votre horoscope de ce jeudi 16 juillet.
1: Bélier, cette année aura été chargée pour vous et vous pouvez enfin faire redescendre la pression.
2: Taureau, vous entrez dans une très bonne phase pour vous investir dans vos projets personnels.
3: Gémeaux, votre chemin semble tracé, vous le suivez dans le bon sens.
4: Cancer, il ne vous reste plus que quelques dossiers à traiter avant de passer un bel été. Allez, courage!
5: Lion, il y a un peu de tension à la maison, mais vous saurez gérer comme d'habitude.
6: Vierge, attention au dernier coup de pression que vous pourriez vous infliger pour terminer à temps tous vos dossiers.
7: Balance, vous allez enfin pouvoir souffler car le rythme sera bien moins soutenu que ces derniers jours.
8: Scorpion, vous aurez quelques petites angoisses dues à une rentrée qui s'annonce chargée mais positive.
9: Sagittaire, enfin de bonnes nouvelles que vous attendiez vont arriver et vous permettre de débuter ces vacances avec éclat.
10: Capricorne, une belle rencontre pourrait vous donner envie de rester au bureau pour gérer de nouveaux projets.
11: Verseau, cette semaine vous prend beaucoup d'énergie, mais elle restera positive.
12: Et poisson, vous devrez rester concentré jusqu'au bout de ce jeudi pour concrétiser une grosse affaire.
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14: Bonjour, bienvenue dans votre rendez-vous intelligence artificielle. La Chine fonce à toute vitesse dans la révolution de l'IA, mais avec une question en tête, comment moderniser sans sacrifier l'emploi? C'est tout l'enjeu soulevé par le correspondant du journal Le Monde à Pékin. Car en Chine, l'IA est devenue une priorité nationale. Le gouvernement parle même d'une transformation systématique et globale. En clair, l'intelligence artificielle doit être partout, dans les entreprises, les administrations, les transports, jusque dans la gestion du trafic routier ou dans la sécurité. Et contrairement aux pays occidentaux, les Chinois semblent plutôt confiants. Selon une étude publiée en 2025, près de 7 Chinois sur 10 font confiance à l'IA. C'est beaucoup plus qu'aux États-Unis ou encore en France. Mais derrière cet enthousiasme, une inquiétude monte, celle du travail remplacé par les machines. Car le ralentissement économique touche déjà durement les jeunes diplômés chinois et l'intelligence artificielle pourrait accélérer certaines suppressions de postes. Alors le pouvoir chinois tente de rassurer. Juste avant la fête du travail, une cour de justice de Hangzhou, grande ville technologique où sont installés des géants comme Alibaba, a rendu publique une affaire très symbolique. Un salarié travaillait à vérifier des contenus produits par une intelligence artificielle, exactitude des réponses, respect de la vie privée et probablement aussi de la censure chinoise. Mais son entreprise a finalement décidé de remplacer une partie de son travail par encore plus d'intelligence artificielle. Résultat, le Parti communiste chinois marche sur une ligne très étroite. D'un côté, il veut devenir le leader mondial de l'IA. De l'autre, il sait qu'un chômage massif pourrait fragiliser la stabilité sociale du pays. La Chine découvre donc, comme le reste du monde, que la vraie question n'est plus seulement jusqu'où l'IA peut aller, mais surtout, quelle place restera-t-il à l'humain ? Excellente journée, ce rendez-vous vous était présenté par webradio.ai.
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15: Saint-Nazaire, le square des aviateurs est de nouveau partiellement accessible depuis ce 1er juillet, après plus de 2 mois de fermeture. La ville avait décidé de fermer le site le 24 avril dernier à titre préventif, après la découverte d'une pollution des sols. Des nouvelles investigations ont ensuite été menées. 27 sondages complémentaires ont permis de mieux évaluer l'étendue de cette pollution et les risques pour les usagers. Les résultats sont rassurants pour la partie est du square. Les analyses montrent que les sols de ce secteur sont conformes aux normes sanitaires. Le public peut donc y accéder de nouveau depuis hier, sans risque, selon les autorités. En revanche, la partie ouest, où se trouve notamment l'aire de jeu pour les enfants, reste fermée. Les analyses ont confirmé la présence de plusieurs polluants historiques, dont du plomb et de l'arsenic, à des niveaux jugés incompatibles avec les usages actuels du site. Les barrières restent donc en place et une signalétique informe les promeneurs. La ville de Saint-Nazaire, en lien avec les services de l'État, va désormais travailler avec un cabinet spécialisé afin de préparer la ouverture de cette partie du parc. Pour l'heure, aucun calendrier n'a été communiqué. Enfin, l'Agence régionale de santé rappelle que les femmes enceintes et les jeunes enfants ayant fréquenté régulièrement le square avant sa fermeture sont invités à consulter leur médecin traitant. Si nécessaire, un dépistage sanguin pourra être prescrit. À retenir donc, à Saint-Nazaire, seule la partie est du square des aviateurs est de nouveau ouverte au public depuis le 1er juillet. La partie ouest, elle, reste fermée jusqu'à l'ouverture.
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16: Bonjour, c'est fait. L'Assemblée nationale a définitivement adopté ce mercredi la proposition de loi sur l'aide à mourir. Après un long parcours législatif, le texte a été validé par 291 voix. Ce nouveau modèle français soutenu par la gauche et le centre impose des conditions strictes, être majeur, atteint d'une pathologie incurable et souffrir physiquement. Le Premier ministre a toutefois annoncé qu'il saisirait le Conseil constitutionnel sur certaines dispositions de cette réforme. Emmanuel Macron se rend ce jeudi matin à Fontainebleau. Le chef de l'État veut apporter son soutien aux équipes mobilisées contre les incendies qui ravagent cette forêt emblématique depuis dimanche. Plus de 2000 hectares ont été parcourus par les flammes dans ce massif. Le déplacement sera l'occasion pour le président de réaffirmer l'engagement de l'État face à une saison de feux de forêt particulièrement intense sur tout le territoire. Les fortes chaleurs, elles, continuent de régresser vers le sud-est ce jeudi et se cantonneront demain aux régions méditerranéennes, selon Météo France, qui conserve encore 69 départements en alerte orange canicule. Jérôme Barella a été mis en examen pour le meurtre et le viol de la jeune Liana, 11 ans. Principal suspect dans cette affaire, il a été entendu hier par le juge d'instruction à Agen. S'il a répondu sur sa personnalité, l'homme a rapidement invoqué son droit au silence. Il est également mis en examen pour des viols et agressions sexuelles sur une autre mineure, une affaire remontant à 2024. Encore un trou abyssal, le déficit public français pourrait atteindre près de 7% du PIB et la dette 130% d'ici 2030, selon un rapport d'experts remis à Bercy. Pour redresser les finances publiques et stabiliser la dette, les économistes préconisent un ajustement budgétaire majeur de 126 milliards d'euros d'ici 2032. Ils recommandent des mesures dès l'année prochaine pour combiner économies sur les dépenses publiques, hausse des recettes et efforts partagés pour soutenir la croissance économique durable du pays. Enfin du football, et ça y est, nous avons nos finalistes. L'Argentine s'est qualifiée. Les champions du monde en titre ont renversé l'Angleterre 2-1 hier à Atlanta. Menés après l'ouverture du score, les Argentins ont arraché la victoire en fin de rencontre. Dimanche à New York, ils vont affronter l'Espagne pour le titre, tandis que les Anglais joueront la 3e place.
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14: Excellent jeudi 16 juillet 2026. Bonne fête aux Carmels aujourd'hui qui sont à l'honneur. Ne les oubliez pas, si vous en connaissez, c'est la journée mondiale des serpents. Pourquoi pas? Dans l'éphéméride de cette journée, l'ouverture du tunnel sous le Mont Blanc entre la France et l'Italie, c'était un 16 juillet en 1965, il y a donc déjà 61 ans. Et puis bon anniversaire à vous les natifs du 16 juillet. Vous êtes le même jour que Miguel Indurain, le coureur cycliste espagnol qui fête ses 62 ans, 5 fois champion du Tour de France. Bon anniversaire également à Michel Desjoyeaux qui fête ses 61 ans. Excellente journée, bon jeudi 16 juillet.
16: Plusieurs départements sont encore placés en vigilance orange canicule pour ce jeudi, même si les températures continuent de baisser. On prévoit 27 degrés à Biarritz, 28 degrés à Nantes, 30.

0: matinée avec tout de même quelques nuages. Et puis dans l'après-midi, en revanche, presque tout l'Hexagone sera concerné par des épisodes orageux.
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2: Bonjour à toutes et à tous. On débute avec la déception de tout un pays. Les Bleus ont été éliminés de la Coupe du Monde dès les demi-finales hier soir à Dallas. Défaite 2-0 face à l'Espagne qui a marqué sur pénalty à la 22e minute de jeu par Ullarzabal sur une faute évitable de Lucas Digne. Et puis les Bleus ont sombré lorsque Pedro Porro a doublé la mise juste avant l'heure de jeu après un 1-2 génial à l'entrée de la surface de réparation avec Dani Olmo. Les joueurs de Didier Deschamps ont été dominés de la tête et des épaules, notamment sur le plan technique, par une équipe espagnole très disciplinée en défense et chirurgicale en attaque. On n'a pas reconnu l'équipe de France ainsi flamboyante durant le tournoi, il faut le dire aussi, face à des adversaires d'un calibre beaucoup moins élevé. Il semblerait que l'équipe de France ait en tout cas trouvé une nouvelle bête noire, puisque c'est la troisième fois en trois ans que les Bleus tombent face à l'Espagne en demi-finale d'une compétition internationale. C'était le quart en 2024 lors de l'Euro où les Bleus s'étaient inclinés 2-1 à Munich. Et puis l'an dernier, en juin 2025, lors de la demi-finale de Ligue des Nations, remportée 5-4 par la Loja. Cette fois donc, à la Coupe du Monde 2026, le peuple français voyait déjà cette compétition convertie en troisième étoile. Au lieu de cela, le mandat record de Didier Deschamps a resté 14 ans à la tête de l'équipe de France s'achèvera samedi par une petite finale du Mondial qui ne sera récompensée que par une troisième place éventuelle. Et la deuxième demi-finale, elle se dispute ce mercredi soir à Atlanta entre l'Argentine et l'Angleterre, avec un parfum de rivalité historique entre deux nations qui se sont fait la guerre dans les années 80. Sur le plan footballistique, la dernière confrontation remonte à 24 ans et s'était soldée par une victoire anglaise 1-0. En cyclisme, Tadej Pogacar a remporté sa troisième étape sur le Tour de France 2026 hier au Lioran dans le Cantal. Le Slovène conforte son maillot jaune avec désormais 3 minutes 36 d'avance sur Jonas Vingegaard. Paul Sexas, arrivé troisième hier, se retrouve cinquième au classement général à 4 minutes 35 de Pogacar. Ce mercredi, 161 km 300 attendent les coureurs entre Vichy et Nevers. Et puis la remontada de Luka Van Aert en Croatie, une assise de 4-0 au tournoi d'Omar. Il s'est imposé en 3-7. Très belle journée de sport.
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8: Bonjour, Emmanuel Macron présidera une nouvelle réunion de lutte contre les narcotrafics centrée sur les douanes, les ports et les outre-mer ce jeudi à l'Élysée. Il s'agit de la cinquième réunion sur ce sujet qui sera un des enjeux majeurs de l'élection présidentielle en 2027. Le Premier ministre Sébastien Lecornu, les ministres de l'Intérieur Laurent Nunez, de la Justice Gérald Darmanin et des Comptes publics David Amiel seront notamment présents. L'Aude et le Var confrontés à de violents incendies. Le premier a déjà parcouru 600 hectares hier soir et s'est déclaré une trentaine de kilomètres kilomètres au nord de Narbonne, mobilisant plusieurs centaines de pompiers. Le second, un feu de forêt qui a brûlé 30 hectares hier soir, s'est déclaré sur la commune de Fréjus aux alentours de 16h. Le Parlement a définitivement approuvé hier un plan à 436 milliards d'euros pour les armées d'ici 2030 à quelques jours du 14 juillet, sans toutefois mettre fin aux critiques sur le montant ou le financement de cette trajectoire financière qui se heurtera à la prochaine présidentielle. Une quarantaine de pièces d'or datant du 1er siècle après Jésus-Christ ont été dérobées lors d'un cambriolage dans un centre archéologique près de Toulouse. D'une valeur de 120 000 euros, le trésor a été volé en quelques minutes seulement au sein du petit musée de Montance. Le bilan du séisme au Venezuela est révisé à la hausse avec 2 295 morts. Le président de l'Assemblée nationale a également fait état de plus de 11 000 blessés. Par ailleurs, 12 841 personnes ont été sinistrées par les tremblements de terre du 24 juin. La présidente par intérim du Venezuela, Delcy Rodriguez, a par ailleurs décrété un deuil national de 7 jours en hommage à la mémoire des victimes. C'est la fin de ce flash. Une très bonne journée à toutes et à tous.
5: Le Palais de l'Est débarque cette semaine sur Netflix, un K-drama horrifique qui suit un homme capable de traverser le monde des fantômes et une dame de la cour qui dissimule son propre secret. Tous deux sont convoqués par le roi pour percer les mystères du Palais de l'Est, un lieu hanté par les forces que le pouvoir royal ne parvient plus à contenir.
9: L'atmosphère est sinistre ici. Une rancœur profonde et tenace s'est propagée de tous côtés. J'ai fait venir un chasseur de spectres au palais.
10: Il existe une très grande variété de fantômes. Les Wangui sont les âmes des personnes qui sont mortes avec une profonde rancœur. Je vais aller dans le royaume des Gui et je les trouverai.
9: Comme dit le dicton, quiconque entre dans un palais n'en ressort que mort. Le mien ne fait pas exception.
5: Un drame surnaturel coréen où les fantômes, les luttes d'influence et les non-dits du palais se retrouvent liés par une dangereuse malédiction. Également cette semaine sur Netflix, The Hawk, Lonnie Hawkins, ancien numéro 1 mondial de golf, se lance dans une dernière tentative de comeback, un dernier exploit afin de boucler un grand chelem. Pour ne rien arranger, son ex-femme ne croit plus à son retour et son fils s'impose comme le nouveau prodige du golf. Entre les deux générations, la compétition va devenir familial. Quarterback, de retour sur Netflix avec une saison 3, la série documentaire sportive propose un accès aux coulisses de la NFL en suivant les quarterbacks sur le terrain et dans leur vie privée, un poste où chaque décision peut faire basculer une saison. Elle suit les joueurs dans la préparation, les matchs, les blessures, les discussions d'équipe, les choix familiaux et les moments de doute. Cette nouvelle saison continue d'explorer cette pression, mais à travers des profils placés à des moments très différents de leur carrière. Sur HBO Max, cette semaine, il était deux fois une série adaptée du roman éponyme de Franck Tillier. En 2013, la capitaine Gabrielle Moscato cherche désespérément à retrouver la trace de sa fille Julie, 17 ans, mystérieusement disparue. Elle s'endort dans une chambre d'hôtel où elle s'est réfugiée pour passer en revue différentes pistes et se réveille en 2025 totalement amnésique. Aucun souvenir des 12 années qui se sont écoulées. Une amnésie qui n'a cependant pas altéré son instinct de flic ni son instinct de mère.
11: C'est quoi ça? Pourquoi c'est écrit 2025?
12: Elle est où ma fille?
13: Toutes ces jeunes filles ont été assassinées par la même personne.
14: Vous souffrez d'une amnésie psychogène atypique.
15: Si vous avez besoin de quoi que ce soit, mon père et moi, on est là.
14: Votre cerveau a effacé tout un pan de votre vie.
16: Et c'est quoi tout ça?
17: La preuve que j'ai jamais cessé de chercher.
5: Apple TV Plus nous embarque dans un thriller criminel, Lucky, mini-série mêlant action et thriller autour d'une jeune femme rattrapée par un passé criminel qu'elle pensait avoir laissé derrière elle. Mais pour échapper définitivement à son passé, elle va devoir replonger une dernière fois dans cette part sombre d'elle-même.
18: On fait pas toujours ce qu'on veut dans la vie. Je t'ai appris à survivre dans le monde où tu venais de naître.
19: Je sais, papa. Je me disais juste que j'aimerais en sortir vivant.
20: 6h30.
21: Toujours passé exactement comme prévu.
19: Jusqu'au jour où ça foire.
5: Un nouveau rôle de premier plan en série pour Anya Taylor-Joy, révélé au grand public par Le Jeu de la Dame. Voilà pour les sorties séries de la semaine. On se retrouve la semaine prochaine.
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5: Votre horoscope de ce jeudi 16 juillet. Bélier, cette année aura été chargée pour vous et vous pouvez enfin faire redescendre la pression.
16: Taureau, vous entrez dans une très bonne phase pour vous investir dans vos projets personnels. Gémeaux, votre chemin semble tracé, vous le suivez dans le bon sens. Cancer, il ne vous reste plus que quelques dossiers à traiter avant de passer un bel été. Allez, courage! Lion, il y a un peu de tension à la maison, mais vous saurez gérer comme d'habitude. Vierge, attention au dernier coup de pression que vous pourriez vous infliger pour terminer à temps tous vos dossiers. Balance, vous allez enfin pouvoir souffler car le rythme sera bien moins soutenu que ces derniers jours. Scorpion, vous aurez quelques petites angoisses dues à une rentrée qui s'annonce chargée mais positive. Sagittaire, enfin de bonnes nouvelles que vous attendiez vont arriver et vous permettre de débuter ces vacances avec éclat. Capricorne, une belle rencontre pourrait vous donner envie de rester au bureau pour gérer de nouveaux projets. Verseau, cette semaine vous prend beaucoup d'énergie, mais elle restera positive. Et Poisson, vous devrez rester concentré jusqu'au bout de ce jeudi pour concrétiser une grosse affaire.
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20: Bonjour, bienvenue dans votre rendez-vous intelligence artificielle. La Chine fonce à toute vitesse dans la révolution de l'IA, mais avec une question en tête, comment moderniser sans sacrifier l'emploi ? C'est tout l'enjeu soulevé par le correspondant du journal Le Monde à Pékin. Car en Chine, l'IA est devenue une priorité nationale. Le gouvernement parle même d'une transformation systématique et globale. En clair, l'intelligence artificielle doit être partout, dans les entreprises, les administrations, les transports, jusque dans la gestion du trafic routier ou dans la sécurité. Et contrairement aux pays occidentaux, les Chinois semblent plutôt confiants. Selon une étude publiée en 2025, près de 7 Chinois sur 10 font confiance à l'IA. C'est beaucoup plus qu'aux États-Unis ou encore en France. Mais derrière cet enthousiasme, une inquiétude monte, celle du travail remplacé par les machines. Car le ralentissement économique touche déjà durement les jeunes diplômés chinois et l'intelligence artificielle pourrait accélérer certaines suppressions de postes. Alors le pouvoir chinois tente de rassurer. Juste avant la fête du travail, une cour de justice de Hangzhou, grande ville technologique où sont installés des géants comme Alibaba, a rendu publique une affaire très symbolique. Un salarié travaillait à vérifier des contenus produits par une intelligence artificielle, exactitude des réponses, respect de la vie privée et probablement aussi de la censure chinoise. Mais son entreprise a finalement décidé de remplacer une partie de son travail par encore plus d'intelligence artificielle. Résultat, le Parti communiste chinois marche sur une ligne très étroite. D'un côté, il veut devenir le leader mondial de l'IA. De l'autre, il sait qu'un chômage massif pourrait fragiliser la stabilité sociale du pays. La Chine découvre donc, comme le reste du monde, que la vraie question n'est plus seulement jusqu'où l'IA peut aller, mais surtout, quelle place restera-t-il à l'humain ? Excellente journée, ce rendez-vous vous était présenté par webradio.ai.
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0: Bonjour, c'est fait. L'Assemblée nationale a définitivement adopté ce mercredi la proposition de loi sur l'aide à mourir. Après un long parcours législatif, le texte a été validé par 1291 voix. Ce nouveau modèle français soutenu par la gauche et le centre impose des conditions strictes, être majeur, atteint d'une pathologie incurable et souffrir physiquement. Le Premier ministre a toutefois annoncé qu'il saisirait le Conseil constitutionnel sur certaines dispositions de cette réforme. Emmanuel Macron se rend ce jeudi matin à Fontainebleau. Le chef de l'État veut apporter son soutien aux équipes mobilisées contre les incendies qui ravagent cette forêt emblématique depuis dimanche. Plus de 2000 hectares ont été parcourus par les flammes dans ce massif. Le déplacement sera l'occasion pour le président de réaffirmer l'engagement de l'État face à une saison de feux de forêt particulièrement intense sur tout le territoire. Les fortes chaleurs, elles, continuent de régresser vers le sud-est ce jeudi et se cantonneront demain aux régions méditerranéennes, selon Météo France, qui conserve encore 69 départements en alerte orange canicule. Jérôme Barella a été mis en examen pour le meurtre et le viol de la jeune Liana, 11 ans. Principal suspect dans cette affaire, il a été entendu hier par le juge d'instruction à Agen. S'il a répondu sur sa personnalité, l'homme a rapidement invoqué son droit au silence. Il est également mis en examen pour des viols et agressions sexuelles sur une autre mineure, une affaire remontant à 2024. Encore un trou abyssal, le déficit public français pourrait atteindre près de 7% du PIB et la dette 130% d'ici 2030, selon un rapport d'experts remis à Bercy. Pour redresser les finances publiques et stabiliser la dette, les économistes préconisent un ajustement budgétaire majeur de 126 milliards d'euros d'ici 2032. Ils recommandent des mesures dès l'année prochaine pour combiner économies sur les dépenses publiques, hausse des recettes et efforts partagés pour soutenir la croissance économique durable du pays. Enfin du football, et ça y est, nous avons nos finalistes. L'Argentine s'est qualifiée. Les champions du monde en titre ont renversé l'Angleterre 2-1 hier à Atlanta. Menés après l'ouverture du score, les Argentins ont arraché la victoire en fin de rencontre. Dimanche à New York, ils vont affronter l'Espagne pour le titre, tandis que les Anglais joueront la troisième place contre la France ce samedi.
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20: Excellent jeudi 16 juillet 2026. Bonne fête au Carmel aujourd'hui qui sont à l'honneur. Ne les oubliez pas, si vous en connaissez, c'est la journée mondiale des serpents. Pourquoi pas? Dans l'éphéméride de cette journée, l'ouverture du tunnel sous le Mont Blanc entre la France et l'Italie, c'était en 16 juillet en 1965, il y a donc déjà 61 ans. Et puis bon anniversaire à vous les natifs du 16 juillet. Vous êtes le même jour que Miguel Indurain, le coureur cycliste espagnol qui fête ses 62 ans, 5 fois champion du Tour de France. Bon anniversaire également à Michel Desjoyaux qui fête ses 61 ans. Excellente journée, bon jeudi 16 juillet.
0: Plusieurs départements sont encore placés en vigilance orange canicule pour ce jeudi, même si les températures continuent de baisser. On prévoit 27 degrés à Biarritz, 28 degrés à Nantes, 30

0: matinée avec tout de même quelques nuages et puis dans l'après-midi en revanche, presque tout l'Hexagone sera concerné par des épisodes orageux.
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2: Bonjour à toutes et à tous, on débute avec la déception de tout un pays. Les Bleus ont été éliminés de la Coupe du Monde dès les demi-finales hier soir à Dallas. Défaite 2-0 face à l'Espagne qui a marqué sur pénalty à la 22e minute de jeu par Ullarzabal sur une faute évitable de Lucas Digne. Et puis les Bleus ont sombré lorsque Pedro Porro a doublé la mise juste avant l'heure de jeu après un 1-2 génial à l'entrée de la surface de réparation avec Dani Olmo. Les joueurs de Didier Deschamps ont été dominés de la tête et des épaules, notamment sur le plan technique, par une équipe espagnole très disciplinée en défense et chirurgicale en attaque. On n'a pas reconnu l'équipe de France ainsi flamboyante durant le tournoi, il faut le dire aussi, face à des adversaires d'un calibre beaucoup moins élevé. Il semblerait que l'équipe de France ait en tout cas trouvé une nouvelle bête noire, puisque c'est la troisième fois en trois ans que les Bleus tombent face à l'Espagne en demi-finale d'une compétition internationale. C'était le quart en 2024 lors de l'Euro où les Bleus s'étaient inclinés 2-1 à Munich, et puis l'an dernier en juin 2025 lors de la demi-finale de Ligue des Nations, remportée 5-4 par la Loja. Cette fois donc, à la Coupe du Monde 2026, le peuple français voyait déjà cette compétition convertie en troisième étoile. Au lieu de cela, le mandat record de Didier Deschamps a resté 14 ans à la tête de l'équipe de France s'achèvera samedi par une petite finale du Mondial qui ne sera récompensée que par une troisième place éventuelle. Et la deuxième demi-finale, elle se dispute ce mercredi soir à Atlanta entre l'Argentine et l'Angleterre, avec un parfum de rivalité historique entre deux nations qui se sont fait la guerre dans les années 80. Sur le plan footballistique, la dernière confrontation remonte à 24 ans et s'était soldée par une victoire anglaise 1-0. En cyclisme, Tadej Pogacar a remporté sa troisième étape sur le Tour de France 2026 hier au Lioran dans le Cantal. Le Slovène conforte son maillot jaune avec désormais 3 minutes 36 d'avance sur Jonas Vingegaard. Paul Sexas, arrivé troisième hier, se retrouve cinquième au classement général à 4 minutes 35 de Pogacar. Ce mercredi, 161 km 300 attendent les coureurs entre Vichy et Nevers, et puis la remontada de Luka Van Aert en Croatie, une assise de 4-0 au tournoi d'Omar. Il s'est imposé en 3-7. Très belle journée de sport.
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4: Bonjour, Emmanuel Macron présidera une nouvelle réunion de lutte contre les narcotrafics centrés sur les douanes, les ports et les outre-mer ce jeudi à l'Elysée. Il s'agit de la 5e réunion sur ce sujet qui sera un des enjeux majeurs de l'élection présidentielle en 2027. Le Premier ministre Sébastien Lecornu, les ministres de l'Intérieur Laurent Nunez, de la Justice Gérald Darmanin et des Comptes publics David Amiel seront notamment présents. L'Aude et le Var confrontés à de violents incendies. Le premier a déjà parcouru 600 hectares hier soir et s'est déclaré une trentaine de kilomètres au nord de Narbonne, mobilisant plusieurs centaines de pompiers. Le second, un feu de forêt qui a brûlé 30 hectares hier soir, s'est déclaré sur la commune de Fréjus aux alentours de 16 heures. Le Parlement a définitivement approuvé hier un plan à 436 milliards d'euros pour les armées d'ici 2030 à quelques jours du 14 juillet, sans toutefois mettre fin aux critiques sur le montant ou le financement de cette trajectoire financière qui se heurtera à la prochaine présidentielle. Une quarantaine de pièces d'or datant du 1er siècle après Jésus-Christ ont été dérobées lors d'un cambriolage dans un centre archéologique près de Toulouse. D'une valeur de 120 000 euros, le trésor a été volé en quelques minutes seulement au sein du petit musée de Montance. Le bilan du séisme au Venezuela est révisé à la hausse avec 2295 morts. Le président de l'Assemblée nationale a également fait état de plus de 11 000 blessés. Par ailleurs, 12 841 personnes ont été sinistrées par les tremblements de terre du 24 juin. La présidente par intérim du Venezuela, Delcy Rodriguez, a par ailleurs décrété un deuil national de 7 jours en hommage à la mémoire des victimes. C'est la fin de ce flash. Une très bonne journée à toutes et à tous.
5: Le Palais de l'Est débarque cette semaine sur Netflix, un K-drama horrifique qui suit un homme capable de traverser le monde des fantômes et une dame de la cour qui dissimule son propre secret. Tous deux sont convoqués par le roi pour percer les mystères du Palais de l'Est, un lieu hanté par les forces que le pouvoir royal ne parvient plus à contenir.
6: L'atmosphère est sinistre ici. Une rancœur profonde et tenace s'est propagée de tous côtés. J'ai fait venir un chasseur de spectres au palais.
7: Il existe une très grande variété de fantômes.
8: Les Wangui sont les âmes des personnes qui sont mortes avec une profonde rancœur.
6: Je vais aller dans le royaume des Gui et je les trouverai. Comme dit le dicton, quiconque entre dans un palais n'en ressort que mort. Le mien ne fait pas exception.
5: Un drame surnaturel coréen où les fantômes, les luttes d'influence et les non-dits du palais se retrouvent liés par une dangereuse malédiction. Également cette semaine sur Netflix, The Hawk, Lonnie Hawkins, ancien numéro 1 mondial de golf, se lance dans une dernière tentative de comeback, un dernier exploit afin de boucler un grand chelem. Pour ne rien arranger, son ex-femme ne croit plus à son retour et son fils s'impose comme le nouveau prodige du golf. Entre les deux générations, la compétition va devenir familiale. familiale. Quarterback, de retour sur Netflix avec une saison 3. La série documentaire sportive propose un accès aux coulisses de la NFL en suivant les quarterbacks sur le terrain et dans leur vie privée, un poste où chaque décision peut faire basculer une saison. Elle suit les joueurs dans la préparation, les matchs, les blessures, les discussions d'équipe, les choix familiaux et les moments de doute. Cette nouvelle saison continue d'explorer cette pression, mais à travers des profils placés à des moments très différents de leur carrière. Sur HBO Max, cette semaine, il était deux fois une série adaptée du roman éponyme de Franck Tillier. En 2013, la capitaine Gabrielle Moscato cherche désespérément à retrouver la trace de sa fille Julie, 17 ans, mystérieusement disparue. Elle s'endort dans une chambre d'hôtel où elle s'est réfugiée pour passer en revue différentes pistes et se réveille en 2025 totalement amnésique. Aucun souvenir des 12 années qui se sont écoulées. Une amnésie qui n'a cependant pas altéré son instinct de flic ni son instinct de mère.
9: C'est quoi ça? Pourquoi c'est écrit 2025?
10: Elle est où ma fille?
11: Toutes ces jeunes filles ont été assassinées par la même personne.
12: Vous souffrez d'une amnésie psychogène atypique.
13: Si vous avez besoin de quoi que ce soit, mon père et moi, on est là.
12: Votre cerveau a effacé tout un pan de votre vie.
9: Mais c'est quoi tout ça? La preuve que j'ai jamais cessé de chercher.
5: Apple TV Plus nous embarque dans un thriller criminel, Lucky, mini-série mêlant action et thriller autour d'une jeune femme rattrapée par un passé criminel qu'elle pensait avoir laissé derrière elle. Mais pour échapper définitivement à son passé, elle va devoir replonger une dernière fois dans cette part sombre d'elle-même.
14: On fait pas toujours ce qu'on veut dans la vie. Je t'ai appris à survivre dans le monde où tu venais de naître.
9: Je sais, papa. Je me disais juste que j'aimerais en sortir vivante.
15: Tout s'est toujours passé exactement comme prévu.
9: Jusqu'au jour où ça foire.
5: Un nouveau rôle de premier plan en série pour Anya Taylor-Joy, révélé au grand public par Le Jeu de la Dame. Voilà pour les sorties séries de la semaine. On se retrouve la semaine prochaine.
16: Louis Blériot est né le 1er juillet 1872 à Cambrai, dans une famille d'industriels. Il fait des études d'ingénieur à l'École centrale de Paris. Dès la fin du 19e siècle, il s'intéresse aux moteurs et aux véhicules innovants. Il invente d'abord un système d'éclairage pour automobiles, puis découvre l'aviation. En 1900, il se lance dans la construction d'appareils volants. Il travaille avec d'autres pionniers comme Gabriel Voisin. Ses premiers essais sont difficiles, beaucoup d'avions s'écrasent. Mais Blériot persévère, corrige ses modèles et améliore sa technique. En 1909, il construit le Blériot 11, un petit monoplan léger et robuste. Le 25 juillet 1909, il réussit un exploit historique. Il décolle de Calais et traverse la Manche en avion. Le vol dure 37 minutes. Il atterrit près de Douvres, en Angleterre. C'est la première traversée de la Manche par les airs. Son nom devient célèbre dans le monde entier. Après ce succès, Blériot fonde une entreprise de construction aéronautique. Ces avions sont utilisés pour la formation de nombreux pilotes. Ils sont aussi employés par l'armée française au début de la Première Guerre mondiale. Louis Blériot reste un symbole du courage et de l'innovation. Il meurt le 1er août 1936 à Paris. Aujourd'hui, son exploit est considéré comme une étape majeure de l'histoire de l'aviation.
5: Votre horoscope de ce jeudi 16 juillet. Bélier, cette année aura été chargée pour vous et vous pouvez enfin faire redescendre la pression. Taureau, vous entrez dans une très bonne phase pour vous investir dans vos projets personnels. Gémeaux, votre chemin semble tracé, vous le suivez dans le bon sens. Cancer, il ne vous reste plus que quelques dossiers à traiter avant de passer un bel été. Allez, courage! Lion, il y a un peu de tension à la maison, mais vous saurez gérer comme d'habitude. Vierge, attention au dernier coup de pression que vous pourriez vous infliger pour terminer à temps tous vos dossiers. Balance, vous allez enfin pouvoir souffler car le rythme sera bien moins soutenu que ces derniers jours. Scorpion, vous aurez quelques petites angoisses dues à une rentrée qui s'annonce chargée mais positive. Sagittaire, enfin de bonnes nouvelles que vous attendiez vont arriver et vous permettre de débuter ces vacances avec éclat. Capricorne, une belle rencontre pourrait vous donner envie de rester au bureau pour gérer de nouveaux projets. Verseau, cette semaine vous prend beaucoup d'énergie, mais elle restera positive. Et Poisson, vous devrez rester concentré jusqu'au bout de ce jeudi pour concrétiser une grosse affaire.
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18: Bonjour, bienvenue dans votre rendez-vous intelligence artificielle. La Chine fonce à toute vitesse dans la révolution de l'IA, mais avec une question en tête, comment moderniser sans sacrifier l'emploi? C'est tout l'enjeu soulevé par le correspondant du journal Le Monde à Pékin. Car en Chine, l'IA est devenue une priorité nationale. Le gouvernement parle même d'une transformation systématique et globale. En clair, l'intelligence artificielle doit être partout, dans les entreprises, les administrations, les transports, jusque dans la gestion du trafic routier ou dans la sécurité. Et contrairement aux pays occidentaux, les Chinois semblent plutôt confiants. Selon une étude publiée en 2025, près de 7 Chinois sur 10 font confiance à l'IA. C'est beaucoup plus qu'aux États-Unis ou encore en France. Mais derrière cet enthousiasme, une inquiétude monte, celle du travail remplacé par les machines. Car le ralentissement économique touche déjà durement les jeunes diplômés chinois et l'intelligence artificielle pourrait accélérer certaines suppressions de postes. Alors le pouvoir chinois tente de rassurer. Juste avant la fête du travail, une cour de justice de Hangzhou, grande ville technologique où sont installés des géants comme Alibaba, a rendu publique une affaire très symbolique. Un salarié travaillait à vérifier des contenus produits par une intelligence artificielle, exactitude des réponses, respect de la vie privée et probablement aussi de la censure chinoise. Mais son entreprise a finalement décidé de remplacer une partie de son travail par encore plus d'intelligence artificielle. Résultat, le Parti communiste chinois marche sur une ligne très étroite. D'un côté, il veut devenir le leader mondial de l'IA. De l'autre, il sait qu'un chômage massif pourrait fragiliser la stabilité sociale du pays. La Chine découvre donc, comme le reste du monde, que la vraie question n'est plus seulement jusqu'où l'IA peut aller, mais surtout, quelle place restera-t-il à l'humain ? Excellente journée, ce rendez-vous vous était présenté par webradio.ai.
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20: Bonjour, c'est fait. L'Assemblée nationale a définitivement adopté ce mercredi la proposition de loi sur l'aide à mourir. Après un long parcours législatif, le texte a été validé par 291 voix. Ce nouveau modèle français soutenu par la gauche et le centre impose des conditions strictes, être majeur, atteint d'une pathologie incurable et souffrir physiquement. Le Premier ministre a toutefois annoncé qu'il saisirait le Conseil constitutionnel sur certaines dispositions de cette réforme. Emmanuel Macron se rend ce jeudi matin à Fontainebleau. Le chef de l'État veut apporter son soutien aux équipes mobilisées contre les incendies qui ravagent cette forêt emblématique depuis dimanche. Plus de 2000 hectares ont été parcourus par les flammes dans ce massif. Le déplacement sera l'occasion pour le président de réaffirmer l'engagement de l'État face à une saison de feux de forêt particulièrement intense sur tout le territoire. Les fortes chaleurs, elles, continuent de régresser vers le sud-est ce jeudi et se cantonneront demain aux régions méditerranéennes, selon Météo France, qui conserve encore 69 départements en alerte orange canicule. Jérôme Barella a été mis en examen pour le meurtre et le viol de la jeune Liana, 11 ans. Principal suspect dans cette affaire, il a été entendu hier par le juge d'instruction à Agen. S'il a répondu sur sa personnalité, l'homme a rapidement invoqué son droit au silence. Il est également mis en examen pour des viols et agressions sexuelles sur une autre mineure, une affaire remontant à 2024. Encore un trou abyssal, le déficit public français pourrait atteindre près de 7% du PIB et la dette 130% d'ici 2030, selon un rapport d'experts remis à Bercy. Pour redresser les finances publiques et stabiliser la dette, les économistes préconisent un ajustement budgétaire majeur de 126 milliards d'euros d'ici 2032. Ils recommandent des mesures dès l'année prochaine pour combiner économies sur les dépenses publiques, hausse des recettes et efforts partagés pour soutenir la croissance économique durable du pays. Enfin du football, et ça y est, nous avons nos finalistes. L'Argentine s'est qualifiée. Les champions du monde en titre ont renversé l'Angleterre 2-1 hier à Atlanta. Menés après l'ouverture du score, les Argentins ont arraché la victoire en fin de rencontre. Dimanche à New York, ils vont affronter l'Espagne pour le titre, tandis que les Anglais joueront la troisième place contre la France ce samedi.
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18: Excellent jeudi 16 juillet 2026. Bonne fête aux Carmels aujourd'hui qui sont à l'honneur. Ne les oubliez pas, si vous en connaissez, c'est la journée mondiale des serpents. Pourquoi pas? Dans l'éphéméride de cette journée, l'ouverture du tunnel sous le Mont Blanc entre la France et l'Italie, c'était en 16 juillet en 1965, il y a donc déjà 61 ans. Et puis bon anniversaire à vous les natifs du 16 juillet. Vous êtes le même jour que Miguel Indurain, le coureur cycliste espagnol qui fête ses 62 ans, 5 fois champion du Tour de France. Bon anniversaire également à Michel Desjoyeaux qui fête ses 61 ans. Excellente journée, bon jeudi 16 juillet.
20: Plusieurs départements sont encore placés en vigilance orange canicule pour ce jeudi, même si les températures continuent de baisser. On prévoit 27 degrés à Biarritz, 28 degrés à Nantes, 30.

0: matinée avec tout de même quelques nuages. Et puis dans l'après-midi, en revanche, presque tout l'Hexagone sera concerné par des épisodes orageux.
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2: Bonjour à toutes et à tous. On débute avec la déception de tout un pays. Les Bleus ont été éliminés de la Coupe du Monde dès les demi-finales hier soir à Dallas. Défaite 2-0 face à l'Espagne qui a marqué sur pénalty à la 22e minute de jeu par Oyarzabal sur une faute évitable de Lucas Digne. Et puis les Bleus ont sombré lorsque Pedro Porro a doublé la mise juste avant l'heure de jeu après un 1-2 génial à l'entrée de la surface de réparation avec Dani Olmo. Les joueurs de Didier Deschamps ont été dominés de la tête et des épaules, notamment sur le plan technique, par une équipe espagnole très disciplinée en défense et chirurgicale en attaque. On n'a pas reconnu l'équipe de France ainsi flamboyante durant le tournoi, il faut le dire aussi, face à des adversaires d'un calibre beaucoup moins élevé. Il semblerait que l'équipe de France ait en tout cas trouvé une nouvelle bête noire, puisque c'est la troisième fois en 3 ans que les Bleus tombent face à l'Espagne en demi-finale d'une compétition internationale. C'était le quart en 2024 lors de l'Euro où les Bleus s'étaient inclinés 2-1 à Munich. Et puis l'an dernier, en juin 2025, lors de la demi-finale de Ligue des Nations, remportée 5-4 par la Loja. Cette fois donc, à la Coupe du Monde 2026, le peuple français voyait déjà cette compétition convertie en 3e étoile. Au lieu de cela, le mandat record de Didier Deschamps a resté 14 ans à la tête de l'équipe de France s'achèvera samedi par une petite finale du Mondial qui ne sera récompensée que par une 3e place éventuelle. Et la 2e demi-finale, elle se dispute ce mercredi soir à Atlanta entre l'Argentine et l'Angleterre, avec un parfum de rivalité historique entre deux nations qui se sont fait la guerre dans les années 80. Sur le plan footballistique, la dernière confrontation remonte à 24 ans et s'était soldée par une victoire anglaise 1-0. En cyclisme, Tadej Pogacar a remporté sa 3e étape sur le Tour de France 2026 hier au Lioran dans le Cantal. Le Slovène conforte son maillot jaune avec désormais 3 minutes 36 d'avance sur Jonas Vingegaard. Paul Sexas, arrivé 3e hier, se retrouve 5e au classement général à 4 minutes 35 de Pogacar. Ce mercredi, 161,3 km attendent les coureurs entre Vichy et Nevers. Et puis la remontada de Luka Van Hache en Croatie, une assise de 4-0 au tournoi d'Omar. Il s'est imposé en 3-7. Très belle journée de sport.
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8: Bonjour, Emmanuel Macron présidera une nouvelle réunion de lutte contre les narcotrafics centrée sur les douanes, les ports et les outre-mer ce jeudi à l'Élysée. Il s'agit de la 5e réunion sur ce sujet qui sera un des enjeux majeurs de l'élection présidentielle en 2027. Le Premier ministre Sébastien Lecornu, les ministres de l'Intérieur Laurent Nunez, de la Justice Gérald Darmanin et des Comptes publics David Amiel seront notamment présents. L'Aude et le Var confrontés à de violents incendies. Le premier a déjà parcouru 600 hectares hier soir et s'est déclaré une trentaine de kilomètres kilomètres au nord de Narbonne, mobilisant plusieurs centaines de pompiers. Le second, un feu de forêt qui a brûlé 30 hectares hier soir, s'est déclaré sur la commune de Fréjus aux alentours de 16 heures. Le Parlement a définitivement approuvé hier un plan à 436 milliards d'euros pour les armées d'ici 2030 à quelques jours du 14 juillet, sans toutefois mettre fin aux critiques sur le montant ou le financement de cette trajectoire financière qui se heurtera à la prochaine présidentielle. Une quarantaine de pièces d'or datant du 1er siècle après Jésus-Christ ont été dérobées lors d'un cambriolage dans un centre archéologique près de Toulouse. D'une valeur de 120 000 euros, le trésor a été volé en quelques minutes seulement au sein du petit musée de Montance. Le bilan du séisme au Venezuela est révisé à la hausse avec 2 295 morts. Le président de l'Assemblée nationale a également fait état de plus de 11 000 blessés. Par ailleurs, 12 841 personnes ont été sinistrées par les tremblements de terre du 24 juin. La présidente par intérim du Venezuela, Delcy Rodriguez, a par ailleurs décrété un deuil national de 7 jours en hommage à la mémoire des victimes. C'est la fin de ce flash, une très bonne journée à toutes et à tous.
9: Le Palais de l'Est débarque cette semaine sur Netflix.
10: 7h.
9: Horrifique qui suit un homme capable de traverser le monde des fantômes et une dame de la cour qui dissimule son propre secret. Tous deux sont convoqués par le roi pour percer les mystères du Palais de l'Est, un lieu hanté par les forces que le pouvoir royal ne parvient plus à contenir.
11: L'atmosphère est sinistre ici. Une rancœur profonde et tenace s'est propagée de tous côtés. J'ai fait venir un chasseur de spectres au palais.
12: Il existe une très grande variété de fantômes. Les Wangui sont les âmes des personnes qui sont mortes avec une profonde rancœur. Je vais aller dans le royaume des Gui et je les trouverai.
11: Comme dit le dicton, quiconque entre dans un palais n'en ressort que mort. Le mien ne fait pas exception.
9: Un drame surnaturel coréen où les fantômes, les luttes d'influence et les non-dits du palais se retrouvent liés par une dangereuse malédiction. Également cette semaine sur Netflix, The Hawk, Lonnie Hawkins, ancien numéro 1 mondial de golf, se lance dans une dernière tentative de comeback, un dernier exploit afin de boucler un grand chelem. Pour ne rien arranger, son ex-femme ne croit plus à son retour et son fils s'impose comme le nouveau prodige du golf. Entre les deux générations, la compétition va devenir familiale. Quarterback, de retour sur Netflix avec une saison 3, la série documentaire sportive propose un accès aux coulisses de la NFL en suivant les quarterbacks sur le terrain et dans leur vie privée, un poste où chaque décision peut faire basculer une saison. Elle suit les joueurs dans la préparation, les matchs, les blessures, les discussions d'équipe, les choix familiaux et les moments de doute. Cette nouvelle saison continue d'explorer cette pression, mais à travers des profils placés à des moments très différents de leur carrière. Sur HBO Max, cette semaine, il était deux fois une série adaptée du roman éponyme de Franck Tillier. En 2013, la capitaine Gabrielle Moscato cherche désespérément à retrouver la trace de sa fille Julie, 17 ans, mystérieusement disparue. Elle s'endort dans une chambre d'hôtel où elle s'est réfugiée pour passer en revue différentes pistes et se réveille en 2025 totalement amnésique. Aucun souvenir des 12 années qui se sont écoulées. Une amnésie qui n'a cependant pas altéré son instinct de flic ni son instinct de mère.
13: C'est quoi ça? Pourquoi c'est écrit 2025?
14: Elle est où ma fille?
15: Toutes ces jeunes filles ont été assassinées par la même personne.
16: Vous souffrez d'une amnésie psychogène atypique.
17: Si vous avez besoin de quoi que ce soit, mon père et moi, on est là.
16: Votre cerveau a effacé tout un pan de votre vie.
18: Mais c'est quoi tout ça?
19: La preuve que j'ai jamais cessé de chercher.
9: Apple TV Plus nous embarque dans un thriller criminel, Lucky, mini-série mêlant action et thriller autour d'une jeune femme rattrapée par un passé criminel qu'elle pensait avoir laissé derrière elle. Mais pour échapper définitivement à son passé, elle va devoir replonger une dernière fois dans cette part sombre d'elle-même.
20: On fait pas toujours ce qu'on veut dans la vie. Je t'ai appris à survivre dans le monde où tu venais de naître.
21: Je sais, papa. Je me disais juste que j'aimerais en sortir vivante.
22: Tout s'est toujours passé exactement comme prévu.
21: Jusqu'au jour où ça foire.
9: Un nouveau rôle de premier plan en série pour Anya Taylor-Joy, révélé au grand public par Le Jeu de la Dame. Voilà pour les sorties séries de la semaine. On se retrouve la semaine prochaine.
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9: Votre horoscope de ce jeudi 16 juillet. Bélier, cette année aura été chargée pour vous et vous pouvez enfin faire redescendre la pression. Taureau, vous entrez dans une très bonne phase pour vous investir dans vos projets personnels. Gémeaux, votre chemin semble tracé, vous le suivez dans le bon sens. Cancer, il ne vous reste plus que quelques dossiers à traiter avant de passer un bel été. Allez, courage! Lion, il y a un peu de tension à la maison, mais vous saurez gérer comme d'habitude. Vierge, attention au dernier coup de pression que vous pourriez vous infliger pour terminer à temps tous vos dossiers. Balance, vous allez enfin pouvoir souffler car le rythme sera bien moins soutenu que ces derniers jours. Scorpion, vous aurez quelques petites angoisses dues à une rentrée qui s'annonce chargée mais positive. Sagittaire, enfin de bonnes nouvelles que vous attendiez vont arriver et vous permettre de débuter ces vacances avec éclat. Capricorne, une belle rencontre pourrait vous donner envie de rester au bureau pour gérer de nouveaux projets. Verseau, cette semaine vous prend beaucoup d'énergie, mais elle restera positive. Et Poisson, vous devrez rester concentré jusqu'au bout de ce jeudi pour concrétiser une grosse affaire.
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0: Bonjour, bienvenue dans votre rendez-vous intelligence artificielle. La Chine fonce à toute vitesse dans la révolution de l'IA, mais avec une question en tête, comment moderniser sans sacrifier l'emploi ? C'est tout l'enjeu soulevé par le correspondant du journal Le Monde à Pékin. Car en Chine, l'IA est devenue une priorité nationale. Le gouvernement parle même d'une transformation systématique et globale. En clair, l'intelligence artificielle doit être partout, dans les entreprises, les administrations, les transports, jusque dans la gestion du trafic routier ou dans la sécurité. Et contrairement aux pays occidentaux, les Chinois semblent plutôt confiants. Selon une étude publiée en 2025, près de 7 Chinois sur 10 font confiance à l'IA. C'est beaucoup plus qu'aux États-Unis ou encore en France. Mais derrière cet enthousiasme, une inquiétude monte, celle du travail remplacé par les machines. Car le ralentissement économique touche déjà durement les jeunes diplômés chinois et l'intelligence artificielle pourrait accélérer certaines suppressions de postes. Alors le pouvoir chinois tente de rassurer. Juste avant la fête du travail, une cour de justice de Hangzhou, grande ville technologique où sont installés des géants comme Alibaba, a rendu publique une affaire très symbolique. Un salarié travaillait à vérifier des contenus produits par une intelligence artificielle, exactitude des réponses, respect de la vie privée et probablement aussi de la censure chinoise. Mais son entreprise a finalement décidé de remplacer une partie de son travail par encore plus d'intelligence artificielle. Résultat, le Parti communiste chinois marche sur une ligne très étroite. D'un côté, il veut devenir le leader mondial de l'IA. De l'autre, il sait qu'un chômage massif pourrait fragiliser la stabilité sociale du pays. La Chine découvre donc, comme le reste du monde, que la vraie question n'est plus seulement jusqu'où l'IA peut aller, mais surtout, quelle place restera-t-il à l'humain ? Excellente journée, ce rendez-vous vous était présenté par webradio.ai.
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10: Bonjour, les députés ont donné leur feu vert à la proposition de loi sur l'aide à mourir. La France rejoint ainsi les pays européens qui autorisent sous certaines conditions le suicide assisté ou l'euthanasie. Un nouveau droit qui serait réservé donc aux patients majeurs atteints d'une affection incurable, engageant le pronostic vital et qui peuvent exprimer leur volonté de manière libre et éclairée. Un médecin vérifierait leur éligibilité. Emmanuel Macron se rend à Fontainebleau ce matin. Le chef de l'État veut apporter son soutien aux équipes mobilisées contre les incendies qui ravagent cette forêt emblématique depuis dimanche. Plus de 2000 hectares ont déjà été parcourus par les flammes dans ce massif. Par ailleurs, les deux personnes soupçonnées d'avoir déclenché ces feux ont été mises en examen et placées en détention provisoire par les autorités judiciaires compétentes. Les fortes chaleurs, elles continuent de régresser ce jeudi. La canicule laisse place à un risque de violent orage sur une partie du centre et de l'est de la France ce jeudi. Météo France a décidé d'activer la vigilance orange à partir de 14h pour 15 départements. La campagne 2026 du leasing social s'ouvre aujourd'hui. Pour rappel, ce dispositif permet aux ménages modestes de louer un véhicule électrique pour un loyer maximum de 200 € par mois et sans apport. Le nombre de bénéficiaires est limité à 50 000 foyers pour cette année. Jérôme Barella, mis en examen pour le meurtre et le viol de la jeune Liana, 11 ans. C'était le principal suspect dans cette affaire. Il a été entendu hier par le juge d'instruction à Agen. Il est également mis en examen pour des viols et agressions sexuelles sur une autre mineure dans une affaire qui remonte à 2024. Le déficit public français pourrait atteindre près de 7% du PIB et la dette 130% d'ici 2030. Ce sont les chiffres d'un rapport des

0: France ce samedi dans la petite finale.
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2: Excellent jeudi 16 juillet 2026. Bonne fête aux Carmels aujourd'hui qui sont à l'honneur. Ne les oubliez pas si vous en connaissez. C'est la journée mondiale des serpents. Pourquoi pas? Dans l'éphéméride de cette journée, l'ouverture du tunnel sous le Mont Blanc entre la France et l'Italie, c'était en 16 juillet en 1965, il y a donc déjà 61 ans. Et puis bon anniversaire à vous les natifs du 16 juillet. Vous êtes le même jour que Miguel Indurain, le coureur cycliste espagnol qui fête ses 62 ans, 5 fois champion du Tour de France. Bon anniversaire également à Michel Desjoyeaux qui fête ses 61 ans. Excellente journée, bon jeudi 16 juillet.
0: Plusieurs départements sont encore placés en vigilance orange canicule pour ce jeudi, même si les températures continuent de baisser. On prévoit 27 degrés à Biarritz, 28 degrés à Nantes, 30.

0: matinée avec tout de même quelques nuages et puis dans l'après-midi en revanche, presque tout l'Hexagone sera concerné par des épisodes orageux.
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2: Bonjour à toutes et à tous. On débute avec la déception de tout un pays. Les Bleus ont été éliminés de la Coupe du Monde dès les demi-finales hier soir à Dallas. Défaite 2-0 face à l'Espagne qui a marqué sur pénalty à la 22e minute de jeu par Ullarzabal sur une faute évitable de Lucas Digne. Et puis les Bleus ont sombré lorsque Pedro Porro a doublé la mise juste avant l'heure de jeu après un 1-2 génial à l'entrée de la surface de réparation avec Dani Olmo. Les joueurs de Didier Deschamps ont été dominés de la tête et des épaules, notamment sur le plan technique, par une équipe espagnole très disciplinée en défense et chirurgicale en attaque. On n'a pas reconnu l'équipe de France ainsi flamboyante durant le tournoi, il faut le dire aussi, face à des adversaires d'un calibre beaucoup moins élevé. Il semblerait que l'équipe de France ait en tout cas trouvé une nouvelle bête noire, puisque c'est la troisième fois en trois ans que les Bleus tombent face à l'Espagne en demi-finale et d'une compétition internationale. C'était le cas en 2024 lors de l'Euro, où les Bleus s'étaient inclinés 2-1 à Munich, et puis l'an dernier en juin 2025 lors de la demi-finale de Ligue des Nations, remportée 5-4 par la Loja. Cette fois donc, à la Coupe du Monde 2026, le peuple français voyait déjà cette compétition convertie en troisième étoile. Au lieu de cela, le mandat record de Didier Deschamps à rester 14 ans à la tête de l'équipe de France s'achèvera samedi par une petite finale du Mondial qui ne sera récompensée que par une troisième place éventuelle. Et la deuxième demi-finale, elle se dispute ce mercredi soir à Atlanta entre l'Argentine et l'Angleterre, avec un parfum de rivalité historique entre deux nations qui se sont fait la guerre dans les années 80. Sur le plan footballistique, la dernière confrontation remonte à 24 ans et s'était soldée par une victoire anglaise, 1-0. En cyclisme, Tadej Pogacar a remporté sa troisième étape sur le Tour de France 2026 hier au Lioran, dans le Cantal. Le Slovène conforte son maillot jaune avec désormais 3 minutes 36 d'avance sur Jonas Vingegaard. Paul Sexas, arrivé troisième hier, se retrouve cinquième au classement général à 4 minutes 35 de Pogacar. Ce mercredi, 161 km 300 attendent les coureurs entre Vichy et Nevers. Et puis, la remontada de Luka Van Aert en Croatie, une assise de 4-0 au tournoi d'Omar. Il s'est imposé en 3-7. Très belle journée de sport.
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3: Bonjour, Emmanuel Macron présidera une nouvelle réunion de lutte contre les narcotrafics centrée sur les douanes, les ports et les outre-mer ce jeudi à l'Elysée. Il s'agit de la 5e réunion sur ce sujet qui sera un des enjeux majeurs de l'élection présidentielle en 2027. Le Premier ministre Sébastien Lecornu, les ministres de l'Intérieur Laurent Nunez, de la Justice Gérald Darmanin et des Comptes publics David Amiel seront notamment présents. L'Aude et le Var confrontés à de violents incendies. Le premier a déjà parcouru 600 hectares hier soir et s'est déclaré une trentaine de kilomètres au nord de Narbonne, mobilisant plusieurs centaines de pompiers. Le second, un feu de forêt qui a brûlé 30 hectares hier soir, s'est déclaré sur la commune de Fréjus aux alentours de 16 heures. Le Parlement a définitivement approuvé hier un plan à 436 milliards d'euros pour les armées d'ici 2030 à quelques jours du 14 juillet, sans toutefois mettre fin aux critiques sur le montant ou le financement de cette trajectoire financière qui se heurtera à la prochaine présidentielle. Une quarantaine de pièces d'or datant du 1er siècle après Jésus-Christ ont été dérobées lors d'un cambriolage dans un centre archéologique près de Toulouse. D'une valeur de 120 000 euros, le trésor a été volé en quelques minutes seulement au sein du petit musée de Montance. Le bilan du séisme au Venezuela est révisé à la hausse avec 2 295 morts. Le président de l'Assemblée nationale a également fait état de plus de 11 000 blessés. Par ailleurs, 12 841 personnes ont été sinistrées par les tremblements de terre du 24 juin. La présidente par intérim du Venezuela, Delcy Rodriguez, a par ailleurs décrété un deuil national de 7 jours en hommage à la mémoire des victimes. C'est la fin de ce flash. Une très bonne journée à toutes et à tous.
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5: Saint-Nazaire, le square des aviateurs, est de nouveau partiellement accessible depuis ce 1er juillet, après plus de 2 mois de fermeture. La ville avait décidé de fermer le site le 24 avril dernier à titre préventif, après la découverte d'une pollution des sols. Des nouvelles investigations ont ensuite été menées. 27 sondages complémentaires ont permis de mieux évaluer l'étendue de cette pollution et les risques pour les usagers. Les résultats sont rassurants pour la partie est du square. Les analyses montrent que les sols de ce secteur sont conformes aux normes sanitaires. Le public peut donc y accéder de nouveau depuis hier, sans risque, selon les autorités. En revanche, la partie ouest, où se trouve notamment l'aire de jeu pour les enfants, reste fermée. Les analyses ont confirmé la présence de plusieurs polluants historiques, dont du plomb et de l'arsenic, à des niveaux jugés incompatibles avec les usages actuels du site. Les barrières restent donc en place et une signalétique informe les promeneurs. La ville de Saint-Nazaire, en lien avec les services de l'État, va désormais travailler avec un cabinet spécialisé afin de préparer la ouverture de cette partie du parc. Pour l'heure, aucun calendrier n'a été communiqué. Enfin, l'Agence régionale de santé rappelle que les femmes enceintes et les jeunes enfants ayant fréquenté régulièrement le square avant sa fermeture sont invitées à consulter leur médecin traitant. Si nécessaire, un dépistage sanguin pourra être prescrit. À retenir donc, à Saint-Nazaire, seule la partie est du square des aviateurs est de nouveau ouverte au public depuis le 1er juillet. La partie ouest, elle, reste fermée jusqu'à l'ouverture.
6: Le Palais de l'Est débarque cette semaine sur Netflix, un K-drama horrifique qui suit un homme capable de traverser le monde des fantômes et une dame de la cour qui dissimule son propre secret. Tous deux sont convoqués par le roi pour percer les mystères du Palais de l'Est, un lieu hanté par les forces que le pouvoir royal ne parvient plus à contenir.
7: L'atmosphère est sinistre ici. Une rancœur profonde et tenace s'est propagée de tous côtés. J'ai fait venir un chasseur de spectres au palais.
8: Il existe une très grande variété de fantômes. Les Wangui sont les âmes des personnes qui sont mortes avec une profonde rancœur. Je vais aller dans le royaume des Gui et je les trouverai.
7: Comme dit le dicton, quiconque entre dans un palais n'en ressort que mort. Le mien ne fait pas exception.
6: Un drame surnaturel coréen où les fantômes, les luttes d'influence et les non-dits du palais se retrouvent liés par une dangereuse malédiction. Également cette semaine sur Netflix, The Hawk, Lonnie Hawkins, ancien numéro 1 mondial de golf, se lance dans une dernière tentative de comeback, un dernier exploit afin de boucler un grand chelem. Pour ne rien arranger, son ex-femme ne croit plus à son retour et son fils s'impose comme le nouveau prodige du golf. Entre les deux générations, la compétition va devenir univers familial. Quarterback, de retour sur Netflix avec une saison 3, la série documentaire sportive propose un accès aux coulisses de la NFL en suivant les quarterbacks sur le terrain et dans leur vie privée, un poste où chaque décision peut faire basculer une saison. Elle suit les joueurs dans la préparation, les matchs, les blessures, les discussions d'équipe, les choix familiaux et les moments de doute. Cette nouvelle saison continue d'explorer cette pression, mais à travers des profils placés à des moments très différents de leur carrière. Sur HBO Max, cette semaine, il était deux fois une série adaptée du roman éponyme de Franck Tillier. En 2013, la capitaine Gabrielle Moscato cherche désespérément à retrouver la trace de sa fille Julie, 17 ans, mystérieusement disparue. Elle s'endort dans une chambre d'hôtel où elle s'est réfugiée pour passer en revue différentes pistes et se réveille en 2025 totalement amnésique. Aucun souvenir des 12 années qui se sont écoulées. Une amnésie qui n'a cependant pas altéré son instinct de flic ni son instinct de mère.
9: C'est quoi ça? Pourquoi c'est écrit 2025?
10: Elle est où ma fille?
11: Toutes ces jeunes filles ont été assassinées par la même personne.
12: Vous souffrez d'une amnésie psychogène atypique.
13: Si vous avez besoin de quoi que ce soit, mon père et moi, on est là.
12: Votre cerveau a effacé tout un pan de votre vie.
9: Et c'est quoi tout ça?
14: La preuve que j'ai jamais cessé de chercher.
6: Apple TV Plus nous embarque dans un thriller criminel, Lucky, mini-série mêlant action et thriller autour d'une jeune femme rattrapée par un passé criminel qu'elle pensait avoir laissé derrière elle. Mais pour échapper définitivement à son passé, elle va devoir replonger une dernière fois dans cette part sombre d'elle-même.
15: On fait pas toujours ce qu'on veut dans la vie. Je t'ai appris à survivre dans le monde où tu venais de naître.
9: Je sais, papa. Je me disais juste que j'aimerais en sortir vivante.
16: Tout s'est toujours passé exactement comme prévu.
9: Jusqu'au jour où ça foire.
6: Un nouveau rôle de premier plan en série pour Anya Taylor-Joy, révélé au grand public par Le Jeu de la Dame. Voilà pour les sorties séries de la semaine. On se retrouve la semaine prochaine.
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6: Votre horoscope de ce jeudi 16 juillet. Bélier, cette année aura été chargée pour vous et vous pouvez enfin faire redescendre la pression. Taureau, vous entrez dans une très bonne phase pour vous investir dans vos projets personnels. Gémeaux, votre chemin semble tracé, vous le suivez dans le bon sens. Cancer, il ne vous reste plus que quelques dossiers à traiter avant de passer un bel été. Allez, courage! Lion, il y a un peu de tension à la maison, mais vous saurez gérer comme d'habitude. Vierge, attention au dernier coup de pression que vous pourriez vous infliger pour terminer à temps tous vos dossiers. Balance, vous allez enfin pouvoir souffler car le rythme sera bien moins soutenu que ces derniers jours. Scorpion, vous aurez quelques petites angoisses dues à une rentrée qui s'annonce chargée mais positive. Sagittaire, enfin de bonnes nouvelles que vous attendiez vont arriver et vous permettre de débuter ces vacances avec éclat. Capricorne, une belle rencontre pourrait vous donner envie de rester au bureau pour gérer de nouveaux projets. Verseau, cette semaine vous prend beaucoup d'énergie, mais elle restera positive. Et Poisson, vous devrez rester concentré jusqu'au bout de ce jeudi pour concrétiser une grosse affaire.
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17: Bonjour, bienvenue dans votre rendez-vous intelligence artificielle. La Chine fonce à toute vitesse dans la révolution de l'IA, mais avec une question en tête, comment moderniser sans sacrifier l'emploi? C'est tout l'enjeu soulevé par le correspondant du journal Le Monde à Pékin. Car en Chine, l'IA est devenue une priorité nationale. Le gouvernement parle même d'une transformation systématique et globale. En clair, l'intelligence artificielle doit être partout, dans les entreprises, les administrations, les transports, jusque dans la gestion du trafic routier ou dans la sécurité. Et contrairement aux pays occidentaux, les Chinois semblent plutôt confiants. Selon une étude publiée en 2025, près de 7 Chinois sur 10 font confiance à l'IA. C'est beaucoup plus qu'aux États-Unis ou encore en France. Mais derrière cet enthousiasme, une inquiétude monte, celle du travail remplacé par les machines. Car le ralentissement économique touche déjà durement les jeunes diplômés chinois et l'intelligence artificielle pourrait accélérer certaines suppressions de postes. Alors le pouvoir chinois tente de rassurer. Juste avant la fête du travail, une cour de justice de Hangzhou, grande ville technologique où sont installés des géants comme Alibaba, a rendu publique une affaire très symbolique. Un salarié travaillait à vérifier des contenus produits par une intelligence artificielle, exactitude des réponses, respect de la vie privée et probablement aussi de la censure chinoise. Mais son entreprise a finalement décidé de remplacer une partie de son travail par encore plus d'intelligence artificielle. Résultat, le Parti communiste chinois marche sur une ligne très étroite. D'un côté, il veut devenir le leader mondial de l'IA. De l'autre, il sait qu'un chômage massif pourrait fragiliser la stabilité sociale du pays. La Chine découvre donc, comme le reste du monde, que la vraie question n'est plus seulement jusqu'où l'IA peut aller, mais surtout, quelle place restera-t-il à l'humain ? Excellente journée, ce rendez-vous vous était présenté par webradio.ai.
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18: Bonjour, les députés ont donné leur feu vert à la proposition de loi sur l'aide à mourir. La France rejoint ainsi les pays européens qui autorisent sous certaines conditions le suicide assisté ou l'euthanasie. Un nouveau droit qui serait réservé donc aux patients majeurs atteints d'une affection incurable, engageant le pronostic vital et qui peuvent exprimer leur volonté de manière libre et éclairée. Un médecin vérifierait leur éligibilité. Emmanuel Macron se rend à Fontainebleau ce matin. Le chef de l'État veut apporter son soutien aux équipes mobilisées contre les incendies qui ravagent cette forêt emblématique depuis dimanche. Plus de 2000 hectares ont déjà a été parcouru par les flammes dans ce massif. Par ailleurs, les deux personnes soupçonnées d'avoir déclenché ces feux ont été mises en examen et placées en détention provisoire par les autorités judiciaires compétentes. Les fortes chaleurs, elles continuent de régresser ce jeudi. La canicule laisse place à un risque de violent orage sur une partie du centre et de l'est de la France ce jeudi. Météo France a décidé d'activer la vigilance orange à partir de 14h pour 15 départements. La campagne 2026 du leasing social s'ouvre aujourd'hui. Pour rappel, ce dispositif permet aux ménages modestes de louer un véhicule électrique pour un loyer maximum de 200 euros par mois et sans apport. Le nombre de bénéficiaires est limité à 50 000 foyers pour cette année. Jérôme Barella, mis en examen pour le meurtre et le viol de la jeune Liana, 11 ans. C'était le principal suspect dans cette affaire. Il a été entendu hier par le juge d'instruction à Agen. Il est également mis en examen pour des viols et agressions sexuelles sur une autre mineure dans une affaire qui remonte à 2024. Le déficit public français pourrait atteindre près de 7% du PIB et la dette 130% d'ici 2030. Ce sont les chiffres d'un rapport d'experts remis à Bercy. Pour redresser la barre, les économistes préconisent un ajustement de 126 milliards d'euros d'ici 2032 et recommandent à nouveau de faire de grosses économies dès l'année prochaine. On termine avec du sport et avec du football et l'Argentine qui s'est qualifiée pour la finale de la Coupe du Monde. Les champions du monde en titre ont renversé l'Angleterre 2-1 hier à Atlanta. Menés après l'ouverture du score, les Argentins ont pu arracher la victoire en fin de rencontre. Dimanche à New York, ils vont affronter l'Espagne pour le titre, tandis que les Anglais joueront la troisième place contre la France ce samedi dans la petite finale.
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17: Excellent jeudi 16 juillet 2026. Bonne fête aux Carmel aujourd'hui qui sont à l'honneur. Ne les oubliez pas, si vous en connaissez, c'est la journée mondiale des serpents. Pourquoi pas ? Dans l'éphéméride de cette journée, l'ouverture du tunnel sous le Mont Blanc entre la France et l'Italie, c'était un 16 juillet en 1965, il y a donc déjà 61 ans. Et puis bon anniversaire à vous les natifs du 16 juillet. Vous êtes le même jour que Miguel Indurain, le coureur cycliste espagnol qui fête ses 62 ans, 5 fois champion du Tour de France. Bon anniversaire également à Michel Desjoyaux qui fête ses 61 ans. Excellente journée, bon jeudi 16 juillet.
18: Plusieurs départements sont encore placés en vigilance orange canicule pour ce jeudi, même si les températures continuent de baisser. On prévoit 27 degrés à Biarritz, 28 degrés à Nantes, 31

0: matinée avec tout de même quelques nuages. Et puis dans l'après-midi en revanche, presque tout l'Hexagone sera concerné par des épisodes orageux.
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2: Bonjour à toutes et à tous, on débute avec la déception de tout un pays. Les Bleus ont été éliminés de la Coupe du Monde dès les demi-finales hier soir à Dallas. Défaite 2-0 face à l'Espagne qui a marqué sur pénalty à la 22e minute de jeu par Ullarzabal sur une faute évitable de Lucas Digne. Et puis les Bleus ont sombré lorsque Pedro Porro a doublé la mise juste avant l'heure de jeu après un 1-2 génial à l'entrée de la surface de réparation avec Dani Olmo. Les joueurs de Didier Deschamps ont été dominés de la tête et des épaules, notamment sur le plan technique, par une équipe espagnole très disciplinée en défense et chirurgicale en attaque. On n'a pas reconnu l'équipe de France ainsi flamboyante durant le tournoi, il faut le dire aussi, face à des adversaires d'un calibre beaucoup moins élevé. Il semblerait que l'équipe de France ait en tout cas trouvé une nouvelle bête noire, puisque c'est la troisième fois en trois ans que les Bleus tombent face à l'Espagne en demi-finale d'une compétition internationale. C'était le quart en 2024 lors de l'Euro où les Bleus s'étaient inclinés 2-1 à Munich, et puis l'an dernier en juin 2025 lors de la demi-finale de Ligue des Nations, remportée 5-4 par la Loja. Cette fois donc, à la Coupe du Monde 2026, le peuple français voyait déjà cette compétition convertie en troisième étoile. Au lieu de cela, le mandat record de Didier Deschamps a resté 14 ans à la tête de l'équipe de France s'achèvera samedi par une petite finale du Mondial qui ne sera récompensée que par une troisième place éventuelle. Et la deuxième demi-finale, elle se dispute ce mercredi soir à Atlanta entre l'Argentine et l'Angleterre, avec un parfum de rivalité historique entre deux nations qui se sont fait la guerre dans les années 80. Sur le plan footballistique, la dernière confrontation remonte à 24 ans et s'était soldée par une victoire anglaise 1-0. En cyclisme, Tadej Pogacar a remporté sa troisième étape sur le Tour de France 2026 hier au Luron dans le Cantal. Le Slovène conforte son maillot jaune avec désormais 3 minutes 36 d'avance sur Jonas Vingegaard. Paul Sexas, arrivé troisième hier, se retrouve cinquième au classement général à 4 minutes 35 de Pogacar. Ce mercredi, 161 km 300 attendent les coureurs entre Vichy et Nevers. Et puis la remontada de Luca Van Hach en Croatie, une assise de 4-0. Au tournoi d'Omar, il s'est imposé en 3-7. Très belle journée de sport.
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9: Bonjour, Emmanuel Macron présidera une nouvelle réunion de lutte contre les narcotrafics centrée sur les douanes, les ports et les outre-mer ce jeudi à l'Elysée. Il s'agit de la cinquième réunion sur ce sujet qui sera un des enjeux majeurs de l'élection présidentielle en 2027. Le Premier ministre Sébastien Lecornu, les ministres de l'Intérieur Laurent Nunez, de la Justice Gérald Darmanin et des Comptes publics David Amiel seront notamment présents. L'Aude et le Var confrontés à de violents incendies. Le premier a déjà parcouru 600 hectares hier soir et s'est déclaré une trentaine de kilomètres. km au nord de Narbonne, mobilisant plusieurs centaines de pompiers. Le second, un feu de forêt qui a brûlé 30 hectares hier soir, s'est déclaré sur la commune de Fréjus aux alentours de 16h. Le Parlement a définitivement approuvé hier un plan à 436 milliards d'euros pour les armées d'ici 2030 à quelques jours du 14 juillet, sans toutefois mettre fin aux critiques sur le montant ou le financement de cette trajectoire financière qui se heurtera à la prochaine présidentielle. Une quarantaine de pièces d'or datant du 1er siècle après Jésus-Christ ont été dérobées lors d'un cambriolage dans un centre archéologique près de Toulouse. D'une valeur de 120 000 euros, le trésor a été volé en quelques minutes seulement au sein du petit musée de Montance. Le bilan du séisme au Venezuela est révisé à la hausse avec 2 295 morts. Le président de l'Assemblée nationale a également fait état de plus de 11 000 blessés. Par ailleurs, 12 841 personnes ont été sinistrées par les tremblements de terre du 24 juin. La présidente par intérim du Venezuela, Delcy Rodriguez, a par ailleurs décrété un deuil national de 7 jours en hommage à la mémoire des victimes. C'est la fin de ce flash. Une très bonne journée à toutes et à tous.
6: Le Palais de l'Est débarque cette semaine sur Netflix, un K-drama horrifique qui suit un homme capable de traverser le monde des fantômes et une dame de la cour qui dissimule son propre secret. Tous deux sont convoqués par le roi pour percer les mystères du Palais de l'Est, un lieu hanté par les forces que le pouvoir royal ne parvient plus à contenir.
10: L'atmosphère est sinistre ici. Une rancœur profonde et tenace s'est propagée de tous côtés.
11: J'ai fait venir un chasseur de spectres au palais.
12: Il existe une très grande variété de fantômes. Les Wangui sont les âmes des personnes qui sont mortes avec une profonde rancœur. Je vais aller dans le royaume des Gui et je les trouverai.
11: Comme dit le dicton, quiconque entre dans un palais n'en ressort que mort. Le mien ne fait pas exception.
6: Un drame surnaturel coréen où les fantômes, les luttes d'influence et les non-dits du palais se retrouvent liés par une dangereuse malédiction. Également cette semaine sur Netflix, The Hawk, Lonnie Hawkins, ancien numéro 1 mondial de golf, se lance dans une dernière tentative de comeback, un dernier exploit afin de boucler un grand chelem. Pour ne rien arranger, son ex-femme ne croit plus à son retour et son fils s'impose comme le nouveau prodige du golf. Entre les deux générations, la compétition va devenir familiale. Quarterback, de retour sur Netflix avec une saison 3, la série documentaire sportive propose un accès aux coulisses de la NFL en suivant les quarterbacks sur le terrain et dans leur vie privée, un poste où chaque décision peut faire basculer une saison. Elle suit les joueurs dans la préparation, les matchs, les blessures, les discussions d'équipe, les choix familiaux et les moments de doute. Cette nouvelle saison continue d'explorer cette pression, mais à travers des profils placés à des moments très différents de leur carrière. Sur HBO Max, cette semaine, il était deux fois une série adaptée du roman éponyme de Franck Tillier. En 2013, la capitaine Gabrielle Moscato cherche désespérément à retrouver la trace de sa fille Julie, 17 ans, mystérieusement disparue. Elle s'endort dans une chambre d'hôtel où elle s'est réfugiée pour passer en revue différentes pistes et se réveille en 2025 totalement amnésique. Aucun souvenir des 12 années qui se sont écoulées. Une amnésie qui n'a cependant pas altéré son instinct de flic ni son instinct de mère.
13: C'est quoi ça? Pourquoi c'est écrit 2025?
14: Elle est où ma fille?
15: Toutes ces jeunes filles ont été assassinées par la même personne.
16: Vous souffrez d'une amnésie psychogène atypique.
17: Si vous avez besoin de quoi que ce soit, mon père et moi, on est là.
16: Votre cerveau a effacé tout un pan de votre vie.
18: Et c'est quoi tout ça?
19: La preuve que j'ai jamais cessé de chercher.
6: Apple TV Plus nous embarque dans un thriller criminel, Lucky, mini-série mêlant action et thriller autour d'une jeune femme rattrapée par un passé criminel qu'elle pensait avoir laissé derrière elle. Mais pour échapper définitivement à son passé, elle va devoir replonger une dernière fois dans cette part sombre d'elle-même.
20: On fait pas toujours ce qu'on veut dans la vie. Je t'ai appris à survivre dans le monde où tu venais de naître.
21: Je sais, papa. Je me disais juste que j'aimerais en sortir vivante.
22: Tout s'est toujours passé exactement comme prévu.
21: Jusqu'au jour où ça foire.
6: Un nouveau rôle de premier plan en série pour Anya Taylor-Joy, révélé au grand public par Le Jeu de la Dame. Voilà pour les sorties séries de la semaine. On se retrouve la semaine prochaine.
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6: Votre horoscope de ce jeudi 16 juillet. Bélier, cette année aura été chargée pour vous et vous pouvez enfin faire redescendre la pression. Taureau, vous entrez dans une très bonne phase pour vous investir dans vos projets personnels. Gémeaux, votre chemin semble tracé, vous le suivez dans le bon sens. Cancer, il ne vous reste plus que quelques dossiers à traiter avant de passer un bel été. Allez, courage! Lion, il y a un peu de tension à la maison, mais vous saurez gérer comme d'habitude. Vierge, attention au dernier coup de pression que vous pourriez vous infliger pour terminer à temps tous vos dossiers. Balance, vous allez enfin pouvoir souffler car le rythme sera bien moins soutenu que ces derniers jours. Scorpion, vous aurez quelques petites angoisses dues à une rentrée qui s'annonce chargée mais positive. Sagittaire, enfin de bonnes nouvelles que vous attendiez vont arriver et vous permettre de débuter ces vacances avec éclat. Capricorne, une belle rencontre pourrait vous donner envie de rester au bureau pour gérer de nouveaux projets. Verseau, cette semaine vous prend beaucoup d'énergie, mais elle restera positive. Et Poisson, vous devrez rester concentré jusqu'au bout de ce jeudi pour concrétiser une grosse affaire.
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0: Bonjour, bienvenue dans votre rendez-vous intelligence artificielle. La Chine fonce à toute vitesse dans la révolution de l'IA, mais avec une question en tête, comment moderniser sans sacrifier l'emploi ? C'est tout l'enjeu soulevé par le correspondant du journal Le Monde à Pékin. Car en Chine, l'IA est devenue une priorité nationale. Le gouvernement parle même d'une transformation systématique et globale. En clair, l'intelligence artificielle doit être partout, dans les entreprises, les administrations, les transports, jusque dans la gestion du trafic routier ou dans la sécurité. Et contrairement aux pays occidentaux, les Chinois semblent plutôt confiants. Selon une étude publiée en 2025, près de 7 Chinois sur 10 font confiance à l'IA. C'est beaucoup plus qu'aux États-Unis ou encore en France. Mais derrière cet enthousiasme, une inquiétude monte, celle du travail remplacé par les machines. Car le ralentissement économique touche déjà durement les jeunes diplômés chinois et l'intelligence artificielle pourrait accélérer certaines suppressions de postes. Alors le pouvoir chinois tente de rassurer. Juste avant la fête du travail, une cour de justice de Hangzhou, grande ville technologique où sont installés des géants comme Alibaba, a rendu public une affaire très symbolique. Un salarié travaillait à vérifier des contenus produits par une intelligence artificielle, exactitude des réponses, respect de la vie privée et probablement aussi de la censure chinoise. Mais son entreprise a finalement décidé de remplacer une partie de son travail par encore plus d'intelligence artificielle. Résultat, le Parti communiste chinois marche sur une ligne très étroite. D'un côté, il veut devenir le leader mondial de l'IA. De l'autre, il sait qu'un chômage massif pourrait fragiliser la stabilité sociale du pays. La Chine découvre donc, comme le reste du monde, que la vraie question n'est plus seulement jusqu'où l'IA peut aller, mais surtout, quelle place restera-t-il à l'humain ? Excellente journée, ce rendez-vous vous était présenté par webradio.ai.
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18: Bonjour, les députés ont donné leur feu vert à la proposition de loi sur l'aide à mourir. La France rejoint ainsi les pays européens qui autorisent sous certaines conditions le suicide assisté ou l'euthanasie. Un nouveau droit qui serait réservé donc aux patients majeurs atteints d'une affection incurable, engageant le pronostic vital et qui peuvent exprimer leur volonté de manière libre et éclairée. Un médecin vérifierait leur éligibilité. Emmanuel Macron se rend à Fontainebleau ce matin. Le chef de l'État veut apporter son soutien aux équipes mobilisées contre les incendies qui ravagent cette forêt emblématique depuis dimanche. Plus de 2000 hectares ont déjà été parcourus par les flammes dans ce massif. Par ailleurs, les deux personnes soupçonnées d'avoir déclenché ces feux ont été mises en examen et placées en détention provisoire par les autorités judiciaires compétentes. Les fortes chaleurs, elles continuent de régresser ce jeudi. La canicule laisse place à un risque de violent orage sur une partie du centre et de l'est de la France ce jeudi. Météo France a décidé d'activer la vigilance orange à partir de 14h pour 15 départements. La campagne 2026 du leasing social s'ouvre aujourd'hui. Pour rappel, ce dispositif permet aux ménages modestes de louer un véhicule électrique pour un loyer maximum de 200 euros par mois et sans apport. Le nombre de bénéficiaires est limité à 50 000 foyers pour cette année. Jérôme Barella, mis en examen pour le meurtre et le viol de la jeune Liana, 11 ans. C'était le principal suspect dans cette affaire. Il a été entendu hier par le juge d'instruction à Agen. Il est également mis en examen pour des viols et agressions sexuelles sur une autre mineure dans une affaire qui remonte à 2024. Le déficit public français pourrait atteindre près de 7% du PIB et la dette 130% d'ici 2030. Ce sont les chiffres d'un rapport d'experts remis à Bercy. Pour redresser la barre, les économistes préconisent un ajustement de 126 milliards d'euros d'ici 2032 et recommandent à nouveau de faire de grosses économies dès l'année prochaine. On termine avec du sport et avec du football et l'Argentine qui s'est qualifiée pour la finale de la Coupe du Monde. Les champions du monde en titre ont renversé l'Angleterre 2-1 hier à Atlanta. Menés après l'ouverture du score, les Argentins ont pu arracher la victoire en fin de rencontre. Dimanche, à New York, ils vont affronter l'Espagne pour le titre, tandis que les Anglais joueront la troisième place contre la France ce samedi dans la petite finale.
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0: Excellent jeudi 16 juillet 2026. Bonne fête au Carmel aujourd'hui qui sont à l'honneur. Ne les oubliez pas, si vous en connaissez, c'est la journée mondiale des serpents. Pourquoi pas? Dans l'éphéméride de cette journée, l'ouverture du tunnel sous le Mont Blanc entre la France et l'Italie, c'était en 16 juillet en 1965, il y a donc déjà 61 ans. Et puis bon anniversaire à vous les natifs du 16 juillet. Vous êtes le même jour que Miguel Indurain, le coureur cycliste espagnol qui fête ses 62 ans, 5 fois champion du Tour de France. Bon anniversaire également à Michel Desjoyaux qui fête ses 61 ans. Excellente journée, bon jeudi 16 juillet.
18: Plusieurs départements sont encore placés en vigilance orange canicule pour ce jeudi, même si les températures continuent de baisser. On prévoit 27 degrés à Biarritz, 28 degrés à Nantes, 31

0: matinée avec tout de même quelques nuages. Et puis dans l'après-midi en revanche, presque tout l'Hexagone sera concerné par des épisodes orageux.
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2: Bonjour à toutes et à tous. On débute avec la déception de tout un pays. Les Bleus ont été éliminés de la Coupe du Monde dès les demi-finales hier soir à Dallas. Défaite 2-0 face à l'Espagne qui a marqué sur pénalty à la 22e minute de jeu par Ullarzabal sur une faute évitable de Lucas Digne. Et puis les Bleus ont sombré lorsque Pedro Porro a doublé la mise juste avant l'heure de jeu après un 1-2 génial à l'entrée de la surface de réparation avec Dani Olmo. Les joueurs de Didier Deschamps ont été dominés de la tête et des épaules, notamment sur le plan technique, par une équipe espagnole très disciplinée en défense et chirurgicale en attaque. On n'a pas reconnu l'équipe de France ainsi flamboyante durant le tournoi, il faut le dire aussi, face à des adversaires d'un calibre beaucoup moins élevé. Il semblerait que l'équipe de France ait en tout cas trouvé une nouvelle bête noire, puisque c'est la troisième fois en 3 ans que les Bleus tombent face à l'Espagne en demi-finale d'une compétition internationale. C'était le cas en 2024 lors de l'Euro où les Bleus s'étaient inclinés 2-1 à Munich. Et puis l'an dernier, en juin 2025, lors de la demi-finale de Ligue des Nations, a remporté 5-4 par la Loja. Cette fois donc, à la Coupe du Monde 2026, le peuple français voyait déjà cette compétition convertie en 3e étoile. Au lieu de cela, le mandat record de Didier Deschamps à rester 14 ans à la tête de l'équipe de France s'achèvera samedi par une petite finale du Mondial qui ne sera récompensée que par une 3e place éventuelle. Et la 2e demi-finale, elle se dispute ce mercredi soir à Atlanta entre l'Argentine et l'Angleterre, avec un parfum de rivalité historique entre deux nations qui se sont fait la guerre dans les années 80. Sur le plan footballistique, la dernière confrontation remonte à 24 ans et s'était soldée par une victoire anglaise, 1-0. En cyclisme, Tadej Pogacar a remporté sa 3e étape sur le Tour de France 2026 hier au Luron, dans le Cantal. Le Slovène conforte son maillot jaune avec désormais 3 minutes 36 d'avance sur Jonas Vingegaard. Paul Sexas, arrivé 3e hier, se retrouve 5e au classement général à 4 minutes 35 de Pogacar. Ce mercredi, 161 km 300 attendent les coureurs entre Vichy et Nevers. Et puis, la remontada de Luka Van Hache en Croatie, une assise de 4-0. Au tournoi d'Omar, il s'est imposé en 3-7. Très belle journée de sport.
3: Michael Jackson, né le 29 août 1958 à Gary dans l'Indiana, est l'une des figures les plus marquantes et influentes de l'histoire de la musique. Enfant prodige, il débute au sein des Jackson 5, où sa voix, déjà exceptionnelle, propulse le groupe au rang de phénomène mondial. Dans les années 80, Michael se lance en solo et réinvente la pop. En 1982, il sort Thriller, l'album le plus vendu de tous les temps. Ses clips, véritables courts-métrages, révolutionnent la musique et la télévision. Le Moonwalk, son pas signature, devient instantanément mythique. Au fil de ses albums, Bad, Dangerous ou encore History, il impose un style unique, un mélange de pop, funk, soul et dance, toujours porté par une voix reconnaissable entre mille. Ses performances scéniques sont millimétrées, spectaculaires, presque théâtrales. Artiste complet, perfectionniste, mais aussi personnage controversé et souvent incompris, Michael Jackson a marqué plusieurs générations. Son influence se retrouve dans la pop, la danse, la mode et jusque dans la culture mondiale. Il s'éteint le 25 juin 2009, mais reste aujourd'hui encore le King of Pop, une légende dont l'empreinte artistique continue d'inspirer des millions de fans et d'artistes.
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9: Bonjour, Emmanuel Macron présidera une nouvelle réunion de lutte contre les narcotrafics centrée sur les douanes, les ports et les outre-mer ce jeudi à l'Elysée. Il s'agit de la 5e réunion sur ce sujet qui sera un des enjeux majeurs de l'élection présidentielle en 2027. Le Premier ministre Sébastien Lecornu, les ministres de l'Intérieur Laurent Nunez, de la Justice Gérald Darmanin et des Comptes publics David Amiel seront notamment présents. L'Aude et le Var confrontés à de violents incendies. Le premier a déjà parcouru 600 hectares hier soir et s'est déclaré une trentaine de kilomètres au nord de Narbonne, mobilisant plusieurs centaines de pompiers. Le second, un feu de forêt qui a brûlé 30 hectares hier soir, s'est déclaré sur la commune de Fréjus aux alentours de 16h. Le Parlement a définitivement approuvé hier un plan à 436 milliards d'euros pour les armées d'ici 2030 à quelques jours du 14 juillet, sans toutefois mettre fin aux critiques sur le montant ou le financement de cette trajectoire financière qui se heurtera à la prochaine présidentielle. Une quarantaine de pièces d'or datant du 1er siècle après Jésus-Christ ont été dérobées lors d'un cambriolage dans un centre archéologique près de Toulouse. D'une valeur de 120 000 euros, le trésor a été volé en quelques minutes seulement au sein du petit musée de Montance. Le bilan du séisme au Venezuela est révisé à la hausse avec 2295 morts. Le président de l'Assemblée nationale a également fait état de plus de 11 000 blessés. Par ailleurs, 12 841 personnes ont été sinistrées par les tremblements de terre du 24 juin. La présidente par intérim du Venezuela, Delcy Rodriguez, a par ailleurs décrété un deuil national de 7 jours en hommage à la mémoire des victimes. C'est la fin de ce flash. Une très bonne journée à toutes et à tous.
10: Le Palais de l'Est débarque cette semaine sur Netflix, un K-drama horrifique qui suit un homme capable de traverser le monde des fantômes et une dame de la cour qui dissimule son propre secret. Tous deux sont convoqués par le roi pour percer les mystères du Palais de l'Est, un lieu hanté par les forces que le pouvoir royal ne parvient plus à contenir.
11: L'atmosphère est sinistre ici. Une rancœur profonde et tenace s'est propagée de tous côtés. J'ai fait venir un chasseur de spectres au palais.
12: Il existe une très grande variété de fantômes. Les Wangui sont les âmes des personnes qui sont mortes avec une profonde rancœur. Je vais aller dans le royaume des Gui et je les trouverai.
11: Comme dit le dicton, quiconque entre dans un palais n'en ressort que mort. Le mien ne fait pas exception.
10: Un drame surnaturel coréen où les fantômes, les luttes d'influence et les non-dits du palais se retrouvent liés par une dangereuse malédiction. Également cette semaine sur Netflix, The Hawk, Lonnie Hawkins, ancien numéro 1 mondial de golf, se lance dans une dernière tentative de comeback, un dernier exploit afin de boucler un grand chelem. Pour ne rien arranger, son ex-femme ne croit plus à son retour et son fils s'impose comme le nouveau prodige du golf. Entre les deux générations, la compétition va devenir familial. Quarterback, de retour sur Netflix avec une saison 3, la série documentaire sportive propose un accès aux coulisses de la NFL en suivant les quarterbacks sur le terrain et dans leur vie privée, un poste où chaque décision peut faire basculer une saison. Elle suit les joueurs dans la préparation, les matchs, les blessures, les discussions d'équipe, les choix familiaux et les moments de doute. Cette nouvelle saison continue d'explorer cette pression, mais à travers des profils placés à des moments très différents de leur carrière. Sur HBO Max, cette semaine, il était deux fois une série adaptée du roman éponyme de Franck Tillier. En 2013, la capitaine Gabrielle Moscato cherche désespérément à retrouver la trace de sa fille Julie, 17 ans mystérieusement disparue. Elle s'endort dans une chambre d'hôtel où elle s'est réfugiée pour passer en revue différentes pistes et se réveille en 2025 totalement amnésique. Aucun souvenir des 12 années qui se sont écoulées. Une amnésie qui n'a cependant pas altéré son instinct de flic ni son instinct de mère.
13: C'est quoi ça? Pourquoi c'est écrit 2025?
14: Elle est où ma fille? Toutes ces jeunes filles ont été assassinées par la même personne.
15: Vous souffrez d'une amnésie psychogène atypique.
16: Vous avez besoin de quoi que ce soit, mon père et moi, on est là.
15: Votre cerveau a effacé tout un pan de votre vie.
17: Et c'est quoi tout ça?
18: La preuve que j'ai jamais cessé de chercher.
10: Apple TV Plus nous embarque dans un thriller criminel, Lucky, mini-série mêlant action et thriller autour d'une jeune femme rattrapée par un passé criminel qu'elle pensait avoir laissé derrière elle. Mais pour échapper définitivement à son passé, elle va devoir replonger une dernière fois dans cette part sombre d'elle-même.
19: On fait pas toujours ce qu'on veut dans la vie. Je t'ai appris à survivre dans le monde où tu venais de naître.
20: Je sais, papa. Je me disais juste que j'aimerais en sortir vivante.
21: Tout s'est toujours passé exactement comme prévu.
20: Jusqu'au jour où ça foire.
10: Un nouveau rôle de premier plan en série pour Anya Taylor-Joy, révélé au grand public par Le Jeu de la Dame. Voilà pour les sorties séries de la semaine. On se retrouve la semaine prochaine.
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10: Votre horoscope de ce jeudi 16 juillet. Bélier, cette année aura été chargée pour vous et vous pouvez enfin faire redescendre la pression. Taureau, vous entrez dans une très bonne phase pour vous investir dans vos projets personnels. Gémeaux, votre chemin semble tracé, vous le suivez dans le bon sens. Cancer, il ne vous reste plus que quelques dossiers à traiter avant de passer un bel été. Allez, courage! Lion, il y a un peu de tension à la maison, mais vous saurez gérer comme d'habitude. Vierge, attention au dernier coup de pression que vous pourriez vous infliger pour terminer à temps tous vos dossiers. Balance, vous allez enfin pouvoir souffler car le rythme sera bien moins soutenu que ces derniers jours. Scorpion, vous aurez quelques petites angoisses dues à une rentrée qui s'annonce chargée mais positive. Sagittaire, enfin de bonnes nouvelles que vous attendiez vont arriver et vous permettre de débuter ces vacances avec éclat. Capricorne, une belle rencontre pourrait vous donner envie de rester au bureau pour gérer de nouveaux projets. Verseau, cette semaine vous prend beaucoup d'énergie, mais elle restera positive. Et Poisson, vous devrez rester concentré jusqu'au bout de ce jeudi pour concrétiser une grosse affaire.
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22: Bonjour, bienvenue dans votre rendez-vous intelligence artificielle. La Chine fonce à toute vitesse dans la révolution de l'IA, mais avec une question en tête, comment moderniser sans sacrifier l'emploi? C'est tout l'enjeu soulevé par le correspondant du journal Le Monde à Pékin. Car en Chine, l'IA est devenue une priorité nationale. Le gouvernement parle même d'une transformation systématique et globale. En clair, l'intelligence artificielle doit être partout, dans les entreprises, les administrations, les transports, jusque dans la gestion du trafic routier ou dans la sécurité. Et contrairement aux pays occidentaux, les Chinois semblent plutôt confiants. Selon une étude publiée en 2025, près de 7 Chinois sur 10 font confiance à l'IA. C'est beaucoup plus qu'aux États-Unis ou encore en France. Mais derrière cet enthousiasme, une inquiétude monte, celle du travail remplacé par les machines. Car le ralentissement économique touche déjà durement les jeunes diplômés chinois et l'intelligence artificielle pourrait accélérer certaines suppressions de postes. Alors le pouvoir chinois tente de rassurer. Juste avant la fête du travail, une cour de justice de Hangzhou, grande ville technologique où sont installés des géants comme Alibaba, a rendu public une affaire très symbolique. Un salarié travaillait à vérifier des contenus produits par une intelligence artificielle, exactitude des réponses, respect de la vie privée et probablement aussi de la censure chinoise. Mais son entreprise a finalement décidé de remplacer une partie de son travail par encore plus d'intelligence artificielle. Résultat, le Parti communiste chinois marche sur une ligne très étroite. D'un côté, il veut devenir le leader mondial de l'IA. De l'autre, il sait qu'un chômage massif pourrait fragiliser la stabilité sociale du pays. La Chine découvre donc, comme le reste du monde, que la vraie question n'est plus seulement jusqu'où l'IA peut aller, mais surtout, quelle place restera-t-il à l'humain ? Excellente journée, ce rendez-vous vous était présenté par webradio.ai.
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0: Bonjour, les députés ont donné leur feu vert à la proposition de loi sur l'aide à mourir. La France rejoint ainsi les pays européens qui autorisent sous certaines conditions le suicide assisté ou l'euthanasie. Un nouveau droit qui serait réservé donc aux patients majeurs atteints d'une affection incurable, engageant le pronostic vital et qui peuvent exprimer leur volonté de manière libre et éclairée. Un médecin vérifierait leur éligibilité. Emmanuel Macron se rend à Fontainebleau ce matin. Le chef de l'État veut apporter son soutien aux équipes mobilisées contre les incendies qui ravagent cette forêt emblématique depuis dimanche. Plus de 2000 hectares ont déjà été été parcourus par les flammes dans ce massif. Par ailleurs, les deux personnes soupçonnées d'avoir déclenché ces feux ont été mises en examen et placées en détention provisoire par les autorités judiciaires compétentes. Les fortes chaleurs, elles continuent de régresser ce jeudi. La canicule laisse place à un risque de violent orage sur une partie du centre et de l'est de la France ce jeudi. Météo France a décidé d'activer la vigilance orange à partir de 14h pour 15 départements. La campagne 2026 du leasing social s'ouvre aujourd'hui. Pour rappel, ce dispositif permet aux ménages modestes de louer un véhicule électrique pour un loyer maximum de 200 euros par mois et sans apport. Le nombre de bénéficiaires est limité à 50 000 foyers pour cette année. Jérôme Barella, mis en examen pour le meurtre et le viol de la jeune Liana, 11 ans. C'était le principal suspect dans cette affaire. Il a été entendu hier par le juge d'instruction à Agen. Il est également mis en examen pour des viols et agressions sexuelles sur une autre mineure dans une affaire qui remonte à 2024. Le déficit public français pourrait atteindre près de 7% du PIB et la dette 130% d'ici 2030. Ce sont les chiffres d'un rapport d'experts remis à Bercy. Pour redresser la barre, les économistes préconisent un ajustement de 126 milliards d'euros d'ici 2032 et recommandent à nouveau de faire de grosses économies dès l'année prochaine. On termine avec du sport et avec du football et l'Argentine qui s'est qualifiée pour la finale de la Coupe du Monde. Les champions du monde en titre ont renversé l'Angleterre 2-1 hier à Atlanta. Menés après l'ouverture du score, les Argentins ont pu arracher la victoire en fin de rencontre. Dimanche à New York, ils vont affronter l'Espagne pour le titre, tandis que les Anglais joueront la troisième place contre la France ce samedi dans la petite finale.
22: 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Excellent jeudi 16 juillet 2026. Bonne fête au Carmel aujourd'hui qui sont à l'honneur. Ne les oubliez pas, si vous en connaissez, c'est la journée mondiale des serpents. Pourquoi pas? Dans l'éphéméride de cette journée, l'ouverture du tunnel sous le Mont Blanc entre la France et l'Italie, c'était en 16 juillet en 1965, il y a donc déjà 61 ans. Et puis bon anniversaire à vous les natifs du 16 juillet. Vous êtes le même jour que Miguel Indurain, le coureur cycliste espagnol qui fête ses 62 ans, 5 fois champion du Tour de France. Bon anniversaire également à Michel Desjoyaux qui fête ses 61 ans. Excellente journée, bon jeudi 16 juillet.
0: Plusieurs départements sont encore placés en vigilance orange canicule pour ce jeudi, même si les températures continuent de baisser. On prévoit 27 degrés à Biarritz, 28 degrés à Nantes, 30.

0: matinée avec tout de même quelques nuages. Et puis dans l'après-midi, en revanche, presque tout l'Hexagone sera concerné par des épisodes orageux.
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2: Bonjour à toutes et à tous, on débute avec la déception de tout un pays. Les Bleus ont été éliminés de la Coupe du Monde dès les demi-finales hier soir à Dallas. Défaite 2-0 face à l'Espagne qui a marqué sur pénalty à la 22e minute de jeu par Ullarzabal sur une faute évitable de Lucas Digne. Et puis les Bleus ont sombré lorsque Pedro Porro a doublé la mise juste avant l'heure de jeu après un une de génial à l'entrée de la surface de réparation avec Dani Olmo. Les joueurs de Didier Deschamps ont été dominés de la tête et des épaules, notamment sur le plan technique, par une équipe espagnole très disciplinée en défense et chirurgicale en attaque. On n'a pas reconnu l'équipe de France ainsi flamboyante durant le tournoi, il faut le dire aussi, face à des adversaires d'un calibre beaucoup moins élevé. Il semblerait que l'équipe de France ait en tout cas trouvé une nouvelle bête noire, puisque c'est la troisième fois en trois ans que les Bleus tombent face à l'Espagne en demi-finale d'une compétition internationale. C'était le cas en 2024 lors de l'Euro, où les Bleus s'étaient inclinés 2-1 à Munich, et puis l'an dernier en juin 2025 lors de la demi-finale de Ligue des Nations, remportée 5-4 par la Loja. Cette fois donc, à la Coupe du Monde 2026, le peuple français voyait déjà cette compétition convertie en troisième étoile. Au lieu de cela, le mandat record de Didier Deschamps à rester 14 ans à la tête de l'équipe de France s'achèvera samedi par une petite finale du Mondial qui ne sera récompensée que par une troisième place éventuelle. Et la deuxième demi-finale, elle se dispute ce mercredi soir à Atlanta entre l'Argentine et l'Angleterre, avec un parfum de rivalité historique entre deux nations qui se sont fait la guerre dans les années 80. Sur le plan footballistique, la dernière confrontation remonte à 24 ans et s'était soldée par une victoire anglaise 1-0. En cyclisme, Tadej Pogacar a remporté sa troisième étape sur le Tour de France 2026 hier au Lioran dans le Cantal. Le Slovène conforte son maillot jaune avec désormais 3 minutes 36 d'avance sur Jonas Vingegaard. Paul Sexas, arrivé troisième hier, se retrouve cinquième au classement général à 4 minutes 35 de Pogacar. Ce mercredi, 161 km 300 attendent les coureurs entre Vichy et Nevers. Et puis la remontada de Luka Van Aert en Croatie, une assise de 4-0 au tournoi d'Omar. Il s'est imposé en 3-7. Très belle journée de sport.
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8: Bonjour, Emmanuel Macron présidera une nouvelle réunion de lutte contre les narcotrafics centrée sur les douanes, les ports et les outre-mer ce jeudi à l'Elysée. Il s'agit de la cinquième réunion sur ce sujet qui sera un des enjeux majeurs de l'élection présidentielle en 2027. Le Premier ministre Sébastien Lecornu, les ministres de l'Intérieur Laurent Nunez, de la Justice Gérald Darmanin et des Comptes publics David Amiel seront notamment présents. L'Aude et le Var confrontés à de violents incendies. Le premier a déjà parcouru 600 hectares hier soir et s'est déclaré une trentaine de kilomètres au nord de Narbonne, mobilisant plusieurs centaines de pompiers. Le second, un feu de forêt qui a brûlé 30 hectares hier soir, s'est déclaré sur la commune de Fréjus aux alentours de 16 heures. Le Parlement a définitivement approuvé hier un plan à 436 milliards d'euros pour les armées d'ici 2030 à quelques jours du 14 juillet, sans toutefois mettre fin aux critiques sur le montant ou le financement de cette trajectoire financière qui se heurtera à la prochaine présidentielle. Une quarantaine de pièces d'or datant du 1er siècle après Jésus-Christ ont été dérobées lors d'un cambriolage dans un centre archéologique près de Toulouse. D'une valeur de 120 000 euros, le trésor a été volé en quelques minutes seulement au sein du petit musée de Montance. Le bilan du séisme au Venezuela est révisé à la hausse avec 2295 morts. Le président de l'Assemblée nationale a également fait état de plus de 11 000 blessés. Par ailleurs, 12 841 personnes ont été sinistrées par les tremblements de terre du 24 juin. La présidente par intérim du Venezuela, Delcy Rodriguez, a par ailleurs décrété un deuil national de 7 jours en hommage à la mémoire des victimes. C'est la fin de ce flash. Une très bonne journée à toutes et à tous.
9: Le Palais de l'Est débarque cette semaine sur Netflix, un K-drama horrifique qui suit un homme capable de traverser le monde des fantômes et une dame de la cour qui dissimule son propre secret. Tous deux sont convoqués par le roi pour percer les mystères du Palais de l'Est, un lieu hanté par les forces que le pouvoir royal ne parvient plus à contenir.
10: L'atmosphère est sinistre ici. Une rancœur profonde et tenace s'est propagée de tous côtés.
11: J'ai fait venir un chasseur de spectres au palais.
12: Il existe une très grande variété de fantômes. Les Wangui sont les âmes des personnes qui sont mortes avec une profonde rancœur. Je vais aller dans le royaume des Gui et je les trouverai.
11: Comme dit le dicton, quiconque entre dans un palais n'en ressort que mort. Le mien ne fait pas exception.
9: Un drame surnaturel coréen où les fantômes, les luttes d'influence et les non-dits du palais se retrouvent liés par une dangereuse malédiction. Également cette semaine sur Netflix, The Hawk, Lonnie Hawkins, ancien numéro 1 mondial de golf, se lance dans une dernière tentative de comeback, un dernier exploit afin de boucler un grand chelem. Pour ne rien arranger, son ex-femme ne croit plus à son retour et son fils s'impose comme le nouveau prodige du golf. Entre les deux générations, la compétition va devenir familial. Quarterback, de retour sur Netflix avec une saison 3, la série documentaire sportive propose un accès aux coulisses de la NFL en suivant les quarterbacks sur le terrain et dans leur vie privée, un poste où chaque décision peut faire basculer une saison. Elle suit les joueurs dans la préparation, les matchs, les blessures, les discussions d'équipe, les choix familiaux et les moments de doute. Cette nouvelle saison continue d'explorer cette pression, mais à travers des profils placés à des moments très différents de leur carrière. Sur HBO Max, cette semaine, il était deux fois une série adaptée du roman éponyme de Franck Tillier. En 2013, la capitaine Gabrielle Moscato cherche désespérément à retrouver la trace de sa fille Julie, 17 ans, mystérieusement disparue. Elle s'endort dans une chambre d'hôtel où elle s'est réfugiée pour passer en revue différentes pistes et se réveille en 2025 totalement amnésique. Aucun souvenir des 12 années qui se sont écoulées. Une amnésie qui n'a cependant pas altéré son instinct de flic ni son instinct de mère.
13: C'est quoi ça ? Pourquoi c'est écrit 2025 ?
14: Elle est où ma fille ?
15: Toutes ces jeunes filles ont été assassinées par la même personne.
16: Vous souffrez d'une amnésie psychogène atypique.
17: Si vous avez besoin de quoi que ce soit, mon père et moi, on est là.
16: Votre cerveau a effacé tout un pan de votre vie.
18: Mais c'est quoi tout ça ?

0: sortir vivante.
1: Tout s'est toujours passé exactement comme prévu.
0: Jusqu'au jour où ça foire.
2: Un nouveau rôle de premier plan en série pour Anya Taylor-Joy, révélé au grand public par Le Jeu de la Dame. Voilà pour les sorties séries de la semaine. On se retrouve la semaine prochaine.
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2: Votre horoscope de ce jeudi 16 juillet. Bélier, cette année aura été chargée pour vous et vous pouvez enfin faire redescendre la pression. Taureau, vous entrez dans une très bonne phase pour vous investir dans vos projets personnels. Gémeaux, votre chemin semble tracé, vous le suivez dans le bon sens. Cancer, il ne vous reste plus que quelques dossiers à traiter avant de passer un bel été. Allez, courage! Lion, il y a un peu de tension à la maison, mais vous saurez gérer comme d'habitude. Vierge, attention au dernier coup de pression que vous pourriez vous infliger pour terminer à temps tous vos dossiers. Balance, vous allez enfin pouvoir souffler car le rythme sera bien moins soutenu que ces derniers jours. Scorpion, vous aurez quelques petites angoisses dues à une rentrée qui s'annonce chargée mais positive. Sagittaire, enfin de bonnes nouvelles que vous attendiez vont arriver et vous permettre de débuter ces vacances avec éclat. Capricorne, une belle rencontre pourrait vous donner envie de rester au bureau pour gérer de nouveaux projets. Verseau, cette semaine vous prend beaucoup d'énergie, mais elle restera positive. Et Poisson, vous devrez rester concentré jusqu'au bout de ce jeudi pour concrétiser une grosse affaire.
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5: Bonjour, bienvenue dans votre rendez-vous intelligence artificielle. La Chine fonce à toute vitesse dans la révolution de l'IA, mais avec une question en tête, comment moderniser sans sacrifier l'emploi? C'est tout l'enjeu soulevé par le correspondant du journal Le Monde à Pékin. Car en Chine, l'IA est devenue une priorité nationale. Le gouvernement parle même d'une transformation systématique et globale. En clair, l'intelligence artificielle doit être partout, dans les entreprises, les administrations, les transports, jusque dans la gestion du trafic routier ou dans la sécurité. Et contrairement aux pays occidentaux, les Chinois semblent plutôt confiants. Selon une étude publiée en 2025, près de 7 Chinois sur 10 font confiance à l'IA. C'est beaucoup plus qu'aux États-Unis ou encore en France. Mais derrière cet enthousiasme, une inquiétude monte, celle du travail remplacé par les machines. Car le ralentissement économique touche déjà durement les jeunes diplômés chinois et l'intelligence artificielle pourrait accélérer certaines suppressions de postes. Alors le pouvoir chinois tente de rassurer. Juste avant la fête du travail, une cour de justice de Hangzhou, grande ville technologique où sont installés des géants comme Alibaba, a rendu public une affaire très symbolique. Un salarié travaillait à vérifier des contenus produits par une intelligence artificielle, exactitude des réponses, respect de la vie privée et probablement aussi de la censure chinoise. Mais son entreprise a finalement décidé de remplacer une partie de son travail par encore plus d'intelligence artificielle. Résultat, le Parti communiste chinois marche sur une ligne très étroite. D'un côté, il veut devenir le leader mondial de l'IA. De l'autre, il sait qu'un chômage massif pourrait fragiliser la stabilité sociale du pays. La Chine découvre donc, comme le reste du monde, que la vraie question n'est plus seulement jusqu'où l'IA peut aller, mais surtout, quelle place restera-t-il à l'humain ? Excellente journée, ce rendez-vous vous était présenté par webradio.ai.
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6: Bonjour Emmanuel Macron. À Fontainebleau, ce matin, le chef de l'État veut apporter son soutien aux équipes. Plus de 2000 hectares ont déjà été parcourus par les flammes. Dans ce massif, le feu est fixé mais pas éteint. Par ailleurs, les deux hommes soupçonnés d'avoir déclenché ces feux ont été mis en examen et placés en détention provisoire par les autorités judiciaires compétentes. Les fortes chaleurs, elles continuent de régresser aujourd'hui. La canicule laisse place à un risque de violent orage sur une partie du centre et de l'est de la France. Météo France a décidé d'activer la vigilance orange à partir de 14h pour 15 départements, tandis que 31 départements sont toujours en vigilance orange. Canicule. Les députés ont donné leur feu vert à la proposition de loi sur l'aide à mourir, un nouveau droit qui serait réservé aux patients majeurs atteints d'une affection incurable, engageant le pronostic vital et qui pourraient exprimer leur volonté de manière libre et éclairée. La campagne 2026 du leasing social s'ouvre aujourd'hui. Le dispositif permet aux ménages modestes de louer un véhicule électrique pour un loyer maximum de 200 euros par mois sans apport. Attention, le nombre de bénéficiaires est limité à 50 000 foyers pour cette année. Jérôme Barella mis en examen pour le meurtre et le viol de la jeune Liana, 11 ans. Principal suspect dans cette affaire, il a été entendu par le juge d'instruction à Agen. Il est également mis en examen pour des viols et agressions sexuelles sur une autre mineure dans une affaire qui remonte à 2024. Le déficit public pourrait atteindre près de 7% du PIB et la dette 130% d'ici 2030. Ce sont les chiffres d'un rapport d'experts remis à Bercy. Pour redresser la barre, les économistes préconisent encore un ajustement de 126 milliards d'euros d'ici 2032 et de nouveau de grosses économies.

0: qui s'est qualifié hier pour la finale de la Coupe du Monde. Les champions du monde en titre ont renversé l'Angleterre 2-1. Dimanche à New York, ils vont affronter l'Espagne pour le titre, tandis que les Anglais, eux, joueront la 3e place contre la France ce samedi dans la petite finale. Le coup d'envoi du match sera donné à 16h. Enfin du cyclisme avec le Norvégien Søren Rennsjøld qui décroche au sprint sa toute première victoire au terme de l'étape la plus rapide de l'histoire du Tour de France avec une moyenne de 50,9 km/h. Tadej Pogacar conserve le maillot jaune et aujourd'hui, le Tour va s'élancer depuis aussi circuit automobile de Nevers pour rejoindre Chalon-sur-Saône pour la 12e étape.
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2: Excellent jeudi 16 juillet 2026. Bonne fête au Carmel aujourd'hui qui sont à l'honneur. Ne les oubliez pas si vous en connaissez. C'est la journée mondiale des serpents. Pourquoi pas? Dans l'éphéméride de cette journée, l'ouverture du tunnel sous le Mont Blanc entre la France et l'Italie, c'était en 16 juillet en 1965. Il y a donc déjà 61 ans. Et puis bon anniversaire à vous les natifs du 16 juillet. Vous êtes le même jour que Miguel Indurain, le coureur cycliste espagnol qui fête ses 62 ans, 5 fois champion du Tour de France. Bon anniversaire également à Michel Desjoyeaux qui fête ses 61 ans. Excellente journée, bon jeudi 16 juillet.
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3: Saint-Nazaire, le square des aviateurs, est de nouveau partiellement accessible depuis ce 1er juillet, après plus de 2 mois de fermeture. La ville avait décidé de fermer le site le 24 avril dernier à titre préventif, après la découverte d'une pollution des sols. Des nouvelles investigations ont ensuite été menées. 27 sondages complémentaires ont permis de mieux évaluer l'étendue de cette pollution et les risques pour les usagers. Les résultats sont rassurants pour la partie est du square. Les analyses montrent que les sols de ce secteur sont conformes aux normes sanitaires. Le public peut donc y accéder de nouveau depuis hier, sans risque, selon les autorités. En revanche, la partie ouest, où se trouve notamment l'aire de jeu pour les enfants, reste fermée. Les analyses ont confirmé la présence de plusieurs polluants historiques, dont du plomb et de l'arsenic, à des niveaux jugés incompatibles avec les usages actuels du site. Les barrières restent donc en place et une signalétique informe les promeneurs. La ville de Saint-Nazaire, en lien avec les services de l'État, va désormais travailler avec un cabinet spécialisé afin de préparer la ouverture de cette partie du parc. Pour l'heure, aucun calendrier n'a été communiqué. Enfin, l'Agence régionale de santé rappelle que les femmes enceintes et les jeunes enfants ayant fréquenté régulièrement le square avant sa fermeture sont invitées à consulter leur médecin traitant. Si nécessaire, un dépistage sanguin pourra être prescrit. À retenir donc, à Saint-Nazaire, seule la partie est du square des aviateurs est de nouveau ouverte au public depuis le 1er juillet. La partie ouest, elle, reste fermée jusqu'à l'ouverture.
0: Plusieurs départements sont encore placés en vigilance orange canicule pour ce jeudi, même si les températures continuent de baisser. On prévoit 27 degrés à Biarritz, 28 degrés à Nantes, 31.

0: matinée avec tout de même quelques nuages. Et puis dans l'après-midi, en revanche, presque tout l'Hexagone sera concerné par des épisodes orageux.
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2: Bonjour à toutes et à tous. On débute avec la déception de tout un pays. Les Bleus ont été éliminés de la Coupe du Monde dès les demi-finales hier soir à Dallas. Défaite 2-0 face à l'Espagne qui a marqué sur pénalty à la 22e minute de jeu par Ullarzabal sur une faute évitable de Lucas Digne. Et puis les Bleus ont sombré lorsque Pedro Porro a doublé la mise juste avant l'heure de jeu après un 1-2 génial à l'entrée de la surface de réparation avec Dani Olmo. Les joueurs de Didier Deschamps ont été dominés de la tête et des épaules, notamment sur le plan technique, par une équipe espagnole très disciplinée en défense et chirurgicale en attaque. On n'a pas reconnu l'équipe de France ainsi flamboyante durant le tournoi, il faut le dire aussi, face à des adversaires d'un calibre beaucoup moins élevé. Il semblerait que l'équipe de France ait en tout cas trouvé une nouvelle bête noire, puisque c'est la troisième fois en trois ans que les Bleus tombent face à l'Espagne en demi-finale d'une compétition internationale. C'était le quart en 2024 lors de l'Euro où les Bleus s'étaient inclinés 2-1 à Munich. Et puis l'an dernier, en juin 2025, lors de la demi-finale de Ligue des Nations, remporté 5-4 par la Loja. Cette fois donc, à la Coupe du Monde 2026, le peuple français voyait déjà cette compétition convertie en troisième étoile. Au lieu de cela, le mandat record de Didier Deschamps a resté 14 ans à la tête de l'équipe de France s'achèvera samedi par une petite finale du Mondial qui ne sera récompensée que par une troisième place éventuelle. Et la deuxième demi-finale, elle se dispute ce mercredi soir à Atlanta entre l'Argentine et l'Angleterre, avec un parfum de rivalité historique entre deux nations qui se sont fait la guerre dans les années 80. Sur le plan footballistique, la dernière confrontation remonte à 24 ans et s'était soldée par une victoire anglaise 1-0. En cyclisme, Tadej Pogacar a remporté sa troisième étape sur le Tour de France 2026 hier au Lioran dans le Cantal. Le Slovène conforte son maillot jaune avec désormais 3 minutes 36 d'avance sur Jonas Vingegaard. Paul Sexas, arrivé troisième hier, se retrouve cinquième au classement général à 4 minutes 35 de Pogacar. Ce mercredi, 161 km 300 attendent les coureurs entre Vichy et Nevers. Et puis la remontada de Luka Van Aert en Croatie, une assise de 4-0 au tournoi d'Omar. Il s'est imposé en 3-7. Très belle journée de sport.
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8: Bonjour, Emmanuel Macron présidera une nouvelle réunion de lutte contre les narcotrafics centrée sur les douanes, les ports et les outre-mer ce jeudi à l'Elysée. Il s'agit de la cinquième réunion sur ce sujet qui sera un des enjeux majeurs de l'élection présidentielle en 2027. Le Premier ministre Sébastien Lecornu, les ministres de l'Intérieur Laurent Nunez, de la Justice Gérald Darmanin et des Comptes publics David Amiel seront notamment présents. L'Aude et le Var confrontés à de violents incendies. Le premier a déjà parcouru 600 hectares hier soir et s'est déclaré une trentaine de kilomètres kilomètres au nord de Narbonne, mobilisant plusieurs centaines de pompiers. Le second, un feu de forêt qui a brûlé 30 hectares hier soir, s'est déclaré sur la commune de Fréjus aux alentours de 16h. Le Parlement a définitivement approuvé hier un plan à 436 milliards d'euros pour les armées d'ici 2030 à quelques jours du 14 juillet, sans toutefois mettre fin aux critiques sur le montant ou le financement de cette trajectoire financière qui se heurtera à la prochaine présidentielle. Une quarantaine de pièces d'or datant du 1er siècle après Jésus-Christ ont été dérobées lors d'un cambriolage dans un centre archéologique près de Toulouse. D'une valeur de 120 000 euros, le trésor a été volé en quelques minutes seulement au sein du petit musée de Montance. Le bilan du séisme au Venezuela est révisé à la hausse avec 2295 morts. Le président de l'Assemblée nationale a également fait état de plus de 11 000 blessés. Par ailleurs, 12 841 personnes ont été sinistrées par les tremblements de terre du 24 juin. La présidente par intérim du Venezuela, Delcy Rodriguez, a par ailleurs décrété un deuil national de 7 jours en hommage à la mémoire des victimes. C'est la fin de ce flash. Une très bonne journée à toutes et à tous.
9: Le Palais de l'Est débarque cette semaine sur Netflix, un K-drama horrifique qui suit un homme capable de traverser le monde des fantômes et une dame de la cour qui dissimule son propre secret. Tous deux sont convoqués par le roi pour percer les mystères du Palais de l'Est, un lieu hanté par les forces que le pouvoir royal ne parvient plus à contenir.
10: L'atmosphère est sinistre ici. Une rancœur profonde et tenace s'est propagée de tous côtés. J'ai fait venir un chasseur de spectres au palais.
11: Il existe une très grande variété de fantômes. Les Wangui sont les âmes des personnes qui sont mortes avec une profonde rancœur. Je vais aller dans le royaume des Gui et je les trouverai.
10: Comme dit le dicton, quiconque entre dans un palais n'en ressort que mort. Le mien ne fait pas exception.
9: Un drame surnaturel coréen où les fantômes, les luttes d'influence et les non-dits du palais se retrouvent liés par une dangereuse malédiction. Également cette semaine sur Netflix, The Hawk, Lonnie Hawkins, ancien numéro 1 mondial de golf, se lance dans une dernière tentative de comeback, un dernier exploit afin de boucler un grand chelem. Pour ne rien arranger, son ex-femme ne croit plus à son retour et son fils s'impose comme le nouveau prodige du golf. Entre les deux générations, la compétition va devenir familial. Quarterback, de retour sur Netflix avec une saison 3, la série documentaire sportive propose un accès aux coulisses de la NFL en suivant les quarterbacks sur le terrain et dans leur vie privée, un poste où chaque décision peut faire basculer une saison. Elle suit les joueurs dans la préparation, les matchs, les blessures, les discussions d'équipe, les choix familiaux et les moments de doute. Cette nouvelle saison continue d'explorer cette pression, mais à travers des profils placés à des moments très différents de leur carrière. Sur HBO Max, cette semaine, il était deux fois une série adaptée du roman éponyme de Franck Tillier. En 2013, la capitaine Gabrielle Moscato cherche désespérément à retrouver la trace de sa fille Julie, 17 ans, mystérieusement disparue. Elle s'endort dans une chambre d'hôtel où elle s'est réfugiée pour passer en revue différentes pistes et se réveille en 2025 totalement amnésique. Aucun souvenir des 12 années qui se sont écoulées. Une amnésie qui n'a cependant pas altéré son instinct de flic ni son instinct de mère.
12: C'est quoi ça? Pourquoi c'est écrit 2025?
13: Elle est où ma fille?
14: Toutes ces jeunes filles ont été assassinées par la même personne.
12: Vous souffrez d'une amnésie psychogène atypique.
14: Si vous avez besoin de quoi que ce soit, mon père et moi, on est là.
12: Votre cerveau a effacé tout un pan de votre vie.
15: Et c'est quoi tout ça?
16: La preuve que j'ai jamais cessé de chercher.
9: Apple TV Plus nous embarque dans un thriller criminel, Lucky, mini-série mêlant action et thriller autour d'une jeune femme rattrapée par un passé criminel qu'elle pensait avoir laissé derrière elle. Mais pour échapper définitivement à son passé, elle va devoir replonger une dernière fois dans cette part sombre d'elle-même.
17: On fait pas toujours ce qu'on veut dans la vie. Je t'ai appris à survivre dans le monde où tu venais de naître.
18: Je sais, papa. Je me disais juste que j'aimerais en sortir vivante.
19: Tout s'est toujours passé exactement comme prévu.
18: Jusqu'au jour où ça foire.
9: Un nouveau rôle de premier plan en série pour Anya Taylor-Joy, révélé au grand public par Le Jeu de la Dame. Voilà pour les sorties séries de la semaine. On se retrouve la semaine prochaine.
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9: Votre horoscope de ce jeudi 16 juillet. Bélier, cette année aura été chargée pour vous et vous pouvez enfin faire redescendre la pression. Taureau, vous entrez dans une très bonne phase pour vous investir dans vos projets personnels. Gémeaux, votre chemin semble tracé, vous le suivez dans le bon sens. Cancer, il ne vous reste plus que quelques dossiers à traiter avant de passer un bel été. Allez, courage! Lion, il y a un peu de tension à la maison, mais vous saurez gérer comme d'habitude. Vierge, attention au dernier coup de pression que vous pourriez vous infliger pour terminer à temps tous vos dossiers. Balance, vous allez enfin pouvoir souffler car le rythme sera bien moins soutenu que ces derniers jours. Scorpion, vous aurez quelques petites angoisses dues à une rentrée qui s'annonce chargée mais positive. Sagittaire, enfin de bonnes nouvelles que vous attendiez vont arriver et vous permettre de débuter ces vacances avec éclat. Capricorne, une belle rencontre pourrait vous donner envie de rester au bureau pour gérer de nouveaux projets. Verseau, cette semaine vous prend beaucoup d'énergie, mais elle restera positive. Et Poisson, vous devrez rester concentré jusqu'au bout de ce jeudi pour concrétiser une grosse affaire.
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15: Bonjour, bienvenue dans votre rendez-vous intelligence artificielle. La Chine fonce à toute vitesse dans la révolution de l'IA, mais avec une question en tête, comment moderniser sans sacrifier l'emploi ? C'est tout l'enjeu soulevé par le correspondant du journal Le Monde à Pékin. Car en Chine, l'IA est devenue une priorité nationale. Le gouvernement parle même d'une transformation systématique et globale. En clair, l'intelligence artificielle doit être partout, dans les entreprises, les administrations, les transports, jusque dans la gestion du trafic routier ou dans la sécurité. Et contrairement aux pays occidentaux, les Chinois semblent plutôt confiants. Selon une étude publiée en 2025, près de 7 Chinois sur 10 font confiance à l'IA. C'est beaucoup plus qu'aux États-Unis ou encore en France. Mais derrière cet enthousiasme, une inquiétude monte, celle du travail remplacé par les machines. Car le ralentissement économique touche déjà durement les jeunes diplômés chinois et l'intelligence artificielle pourrait accélérer certaines suppressions de postes. Alors le pouvoir chinois tente de rassurer. Juste avant la fête du travail, une cour de justice de Hangzhou, grande ville technologique où sont installés des géants comme Alibaba, a rendu publique une affaire très symbolique. Un salarié travaillait à vérifier des contenus produits par une intelligence artificielle, exactitude des réponses, respect de la vie privée et probablement aussi de la censure chinoise. Mais son entreprise a finalement décidé de remplacer une partie de son travail par encore plus d'intelligence artificielle. Résultat, le Parti communiste chinois marche sur une ligne très étroite. D'un côté, il veut devenir le leader mondial de l'IA. De l'autre, il sait qu'un chômage massif pourrait fragiliser la stabilité sociale du pays. La Chine découvre donc, comme le reste du monde, que la vraie question n'est plus seulement jusqu'où l'IA peut aller, mais surtout, quelle place
5: 8h30
15: à l'humain. Excellente journée, ce rendez-vous vous était présenté par webradio.ai.
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0: feu ont été mis en examen et placés en détention provisoire par les autorités judiciaires compétentes. Les fortes chaleurs, elles continuent de régresser aujourd'hui. La canicule laisse place à un risque de violent orage sur une partie du centre et de l'est de la France. Météo France a décidé d'activer la vigilance orange à partir de 14h pour 15 départements, tandis que 31 départements sont toujours en vigilance orange canicule. Les députés ont donné leur feu vert à la proposition de loi sur l'aide à mourir, un nouveau droit qui serait réservé aux patients majeurs atteints d'une infection incurable, engageant le pronostic vital et qui pourraient exprimer leur volonté de manière libre et éclairée. La campagne 2026 du leasing social s'ouvre aujourd'hui. Le dispositif permet aux ménages modestes de louer un véhicule électrique pour un loyer maximum de 200 euros par mois sans apport. Attention, le nombre de bénéficiaires est limité à 50 000 foyers pour cette année. Jérôme Barella mis en examen pour le meurtre et le viol de la jeune Liana, 11 ans. Principal suspect dans cette affaire, il a été entendu par le juge d'instruction à Agen. Il est également mis en examen pour des viols et agressions sexuelles sur une autre mineure dans une affaire qui remonte à 2024. Le déficit public pourrait atteindre près de 7% du PIB et la dette 130% d'ici 2030. Ce sont les chiffres d'un rapport d'experts remis à Bercy. Pour redresser la barre, les économistes préconisent encore un ajustement de 126 milliards d'euros d'ici 2032 et de nouveau de grosses économies. Du sport et du football avec l'Argentine qui s'est qualifiée hier pour la finale de la Coupe du Monde. Les champions du monde en titre ont renversé l'Angleterre 2-1. Dimanche à New York, ils vont affronter l'Espagne pour le titre, tandis que les Anglais, eux, joueront la 3e place contre la France ce samedi dans la petite finale. Le coup d'envoi du match sera donné à 16h. Enfin du cyclisme avec le Norvégien Søren Rangel qui décroche au sprint sa toute première victoire au terme de l'étape la plus rapide de l'histoire du Tour de France avec une moyenne de 50,9 km/h. Tadej Pogacar conserve le maillot jaune et aujourd'hui le Tour va s'élancer depuis le circuit automobile de Nevers pour rejoindre Chalon-sur-Saône pour la 12e étape.
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2: Excellent jeudi 16 juillet 2026. Bonne fête aux Carmel aujourd'hui qui sont à l'honneur. Ne les oubliez pas, si vous en connaissez, c'est la journée mondiale des serpents. Pourquoi pas? Dans l'éphéméride de cette journée, l'ouverture du tunnel sous le Mont Blanc entre la France et l'Italie, c'était en 16 juillet en 1965, il y a donc déjà 61 ans. Et puis bon anniversaire à vous les natifs du 16 juillet. Vous êtes le même jour que Miguel Indurain, le coureur cycliste espagnol qui fête ses 62 ans, 5 fois champion du Tour de France. Bon anniversaire également à Michel Desjoyeaux qui fête ses 61 ans. Excellente journée, bon jeudi 16 juillet.
0: Plusieurs départements sont encore placés en vigilance orange canicule pour ce jeudi, même si les températures continuent de baisser. On prévoit 27 degrés à Biarritz, 28 degrés à Nantes, 30.

0: matinée avec tout de même quelques nuages. Et puis dans l'après-midi, en revanche, presque tout l'Hexagone sera concerné par des épisodes orageux.
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2: Bonjour à toutes et à tous. On débute avec la déception de tout un pays. Les Bleus ont été éliminés de la Coupe du Monde dès les demi-finales hier soir à Dallas. Défaite 2-0 face à l'Espagne qui a marqué sur pénalty à la 22e minute de jeu par Oyarzabal sur une faute évitable de Lucas Digne. Et puis les Bleus ont sombré lorsque Pedro Porro a doublé la mise juste avant l'heure de jeu après un 1-2 génial à l'entrée de la surface de réparation avec Dani Olmo. Les joueurs de Didier Deschamps ont été dominés de la tête et des épaules, notamment sur le plan technique, par une équipe espagnole très disciplinée en défense et chirurgicale en attaque. On n'a pas reconnu l'équipe de France ainsi flamboyante durant le tournoi, il faut le dire aussi, face à des adversaires d'un calibre beaucoup moins élevé. Il semblerait que l'équipe de France ait en tout cas trouvé une nouvelle bête noire, puisque c'est la troisième fois en trois ans que les Bleus tombent face à l'Espagne en demi-finale d'une compétition internationale. C'était le quart en 2024 lors de l'Euro où les Bleus s'étaient inclinés 2-1 à Munich. Et puis l'an dernier, en juin 2025, lors de la demi-finale de Ligue des Nations, remporté 5-4 par la Loja. Cette fois donc, à la Coupe du Monde 2026, le peuple français voyait déjà cette compétition convertie en troisième étoile. Au lieu de cela, le mandat record de Didier Deschamps a resté 14 ans à la tête de l'équipe de France s'achèvera samedi par une petite finale du Mondial qui ne sera récompensée que par une troisième place éventuelle. Et la deuxième demi-finale, elle se dispute ce mercredi soir à Atlanta entre l'Argentine et l'Angleterre, avec un parfum de rivalité historique entre deux nations qui se sont fait la guerre dans les années 80. Sur le plan footballistique, la dernière confrontation remonte à 24 ans et s'était soldée par une victoire anglaise 1-0. En cyclisme, Tadej Pogacar a remporté sa troisième étape sur le Tour de France 2026 hier au Luron dans le Cantal. Le Slovène conforte son maillot jaune avec désormais 3 minutes 36 d'avance sur Jonas Vingegaard. Paul Sexas, arrivé troisième hier, se retrouve cinquième au classement général à 4 minutes 35 de Pogacar. Ce mercredi, 161 km 300 attendent les coureurs entre Vichy et Nevers. Et puis la remontada de Luca Van Hach en Croatie, une assise de 4-0 au tournoi d'Omar. Il s'est imposé en 3-7. Très belle journée de sport.
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8: Bonjour, Emmanuel Macron présidera une nouvelle réunion de lutte contre les narcotrafics centrée sur les douanes, les ports et les outre-mer ce jeudi à l'Elysée. Il s'agit de la cinquième réunion sur ce sujet qui sera un des enjeux majeurs de l'élection présidentielle en 2027. Le Premier ministre Sébastien Lecornu, les ministres de l'Intérieur Laurent Nunez, de la Justice Gérald Darmanin et des Comptes publics David Amiel seront notamment présents. L'Aude et le Var confrontés à de violents incendies. Le premier a déjà parcouru 600 hectares hier soir et s'est déclaré une trentaine de kilomètres km au nord de Narbonne, mobilisant plusieurs centaines de pompiers. Le second, un feu de forêt qui a brûlé 30 hectares hier soir, s'est déclaré sur la commune de Fréjus aux alentours de 16h. Le Parlement a définitivement approuvé hier un plan à 436 milliards d'euros pour les armées d'ici 2030 à quelques jours du 14 juillet, sans toutefois mettre fin aux critiques sur le montant ou le financement de cette trajectoire financière qui se heurtera à la prochaine présidentielle. Une quarantaine de pièces d'or datant du 1er siècle après Jésus-Christ ont été dérobées lors d'un cambriolage dans un centre archéologique près de Toulouse. D'une valeur de 120 000 euros, le trésor a été volé en quelques minutes seulement au sein du petit musée de Montance. Le bilan du séisme au Venezuela est révisé à la hausse avec 2295 morts. Le président de l'Assemblée nationale a également fait état de plus de 11 000 blessés. Par ailleurs, 12 841 personnes ont été sinistrées par les tremblements de terre du 24 juin. La présidente par intérim du Venezuela, Delcy Rodriguez, a par ailleurs décrété un deuil national de 7 jours en hommage à la mémoire des victimes. C'est la fin de ce flash. Une très bonne journée à toutes et à tous.
9: Le Palais de l'Est débarque cette semaine sur Netflix, un K-drama horrifique qui suit un homme capable de traverser le monde des fantômes et une dame de la cour qui dissimule son propre secret. Tous deux sont convoqués par le roi pour percer les mystères du Palais de l'Est, un lieu hanté par les forces que le pouvoir royal ne parvient plus à contenir.
10: L'atmosphère est sinistre ici. Une rancœur profonde et tenace s'est propagée de tous côtés.
11: J'ai fait venir un chasseur de spectres au palais.
12: Il existe une très grande variété de fantômes. Les Wangui sont les âmes des personnes qui sont mortes avec une profonde rancœur. Je vais aller dans le royaume des Gui et je les trouverai.
11: Comme dit le dicton, quiconque entre dans un palais n'en ressort que mort. Le mien ne fait pas exception.
9: Un drame surnaturel coréen où les fantômes, les luttes d'influence et les non-dits du palais se retrouvent liés par une dangereuse malédiction. Également cette semaine sur Netflix, The Hawk, Lonnie Hawkins, ancien numéro 1 mondial de golf, se lance dans une dernière tentative de comeback, un dernier exploit afin de boucler un grand chelem. Pour ne rien arranger, son ex-femme ne croit plus à son retour et son fils s'impose comme le nouveau prodige du golf. Entre les deux générations, la compétition va devenir familiale. Quarterback, de retour sur Netflix avec une saison 3, la série documentaire sportive propose un accès aux coulisses de la NFL en suivant les quarterbacks sur le terrain et dans leur vie privée, un poste où chaque décision peut faire basculer une saison. Elle suit les joueurs dans la préparation, les matchs, les blessures, les discussions d'équipe, les choix familiaux et les moments de doute. Cette nouvelle saison continue d'explorer cette pression, mais à travers des profils placés à des moments très différents de leur carrière. Sur HBO Max, cette semaine, il était deux fois une série adaptée du roman éponyme de Franck Tillier. En 2013, la capitaine Gabrielle Moscato cherche désespérément à retrouver la trace de sa fille Julie, 17 ans, mystérieusement disparue. Elle s'endort dans une chambre d'hôtel où elle s'est réfugiée pour passer en revue différentes pistes et se réveille en 2025 totalement amnésique. Aucun souvenir des 12 années qui se sont écoulées. Une amnésie qui n'a cependant pas altéré son instinct de flic ni son instinct de mère.
13: C'est quoi ça? Pourquoi c'est écrit 2025?
14: Elle est où ma fille?
15: Toutes ces jeunes filles ont été assassinées par la même personne.
16: Vous souffrez d'une amnésie psychogène atypique.
17: Vous avez besoin de quoi que ce soit, mon père et moi, on est là.
16: Votre cerveau a effacé tout un pan de votre vie.
18: Mais c'est quoi tout ça?
19: La preuve que j'ai jamais cessé de chercher.
9: Apple TV Plus nous embarque dans un thriller criminel, Lucky, mini-série mêlant action et thriller autour d'une jeune femme rattrapée par un passé criminel qu'elle pensait avoir laissé derrière elle. Mais pour échapper définitivement à son passé, elle va devoir replonger une dernière fois dans cette part sombre d'elle-même.
20: On fait pas toujours ce qu'on veut dans la vie. Je t'ai appris à survivre dans le monde où tu venais de naître.
21: Je sais, papa. Je me disais juste que j'aimerais en sortir vivante.
22: Tout s'est toujours passé exactement comme prévu.
21: Jusqu'au jour où ça foire.
9: Un nouveau rôle de premier plan en série pour Anya Taylor-Joy, révélé au grand public par Le Jeu de la Dame. Voilà pour les sorties séries de la semaine. On se retrouve la semaine prochaine.
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9: Votre horoscope de ce jeudi 16 juillet. Bélier, cette année aura été chargée pour vous et vous pouvez enfin faire redescendre la pression. Taureau, vous entrez dans une très bonne phase pour vous investir dans vos projets personnels. Gémeaux, votre chemin semble tracé, vous le suivez dans le bon sens. Cancer, il ne vous reste plus que quelques dossiers à traiter avant de passer un bel été. Allez, courage! Lion, il y a un peu de tension à la maison, mais vous saurez gérer comme d'habitude. Vierge, attention au dernier coup de pression que vous pourriez vous infliger pour terminer à temps tous vos dossiers. Balance, vous allez enfin pouvoir souffler car le rythme sera bien moins soutenu que ces derniers jours. Scorpion, vous aurez quelques petites angoisses dues à une rentrée qui s'annonce chargée mais positive. Sagittaire, enfin de bonnes nouvelles que vous attendiez vont arriver et vous permettre de débuter ces vacances avec éclat. Capricorne, une belle rencontre pourrait vous donner envie de rester au bureau pour gérer de nouveaux projets. Verseau, cette semaine vous prend beaucoup d'énergie, mais elle restera positive. Et Poisson, vous devrez rester concentré jusqu'au bout de ce jeudi pour concrétiser une grosse affaire.
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0: Bonjour, bienvenue dans votre rendez-vous intelligence artificielle. La Chine fonce à toute vitesse dans la révolution de l'IA, mais avec une question en tête, comment moderniser sans sacrifier l'emploi ? C'est tout l'enjeu soulevé par le correspondant du journal Le Monde à Pékin. Car en Chine, l'IA est devenue une priorité nationale. Le gouvernement parle même d'une transformation systématique et globale. En clair, l'intelligence artificielle doit être partout, dans les entreprises, les administrations, les transports, jusque dans la gestion du trafic routier ou dans la sécurité. Et contrairement aux pays occidentaux, les Chinois semblent plutôt confiants. Selon une étude publiée en 2025, près de 7 Chinois sur 10 font confiance à l'IA. C'est beaucoup plus qu'aux États-Unis ou encore en France. Mais derrière cet enthousiasme, une inquiétude monte, celle du travail remplacé par les machines. Car le ralentissement économique touche déjà durement les jeunes diplômés chinois et l'intelligence artificielle pourrait accélérer certaines suppressions de postes. Alors le pouvoir chinois tente de rassurer. Juste avant la fête du travail, une cour de justice de Hangzhou, grande ville technologique où sont installés des géants comme Alibaba, a rendu publique une affaire très symbolique. Un salarié travaillait à vérifier des contenus produits par une intelligence artificielle, exactitude des réponses, respect de la vie privée et probablement aussi de la censure chinoise. Mais son entreprise a finalement décidé de remplacer une partie de son travail par encore plus d'intelligence artificielle. Résultat, le Parti communiste chinois marche sur une ligne très étroite. D'un côté, il veut devenir le leader mondial de l'IA. De l'autre, il sait qu'un chômage massif pourrait fragiliser la stabilité sociale du pays. La Chine découvre donc, comme le reste du monde, que la vraie question n'est plus seulement jusqu'où l'IA peut aller, mais surtout, quelle place restera-t-il à l'humain ? Excellente journée, ce rendez-vous vous était présenté par webradio.ai.
2: Le métier du jour. Le chirurgien, c'est un médecin spécialisé dans les opérations. Son rôle, diagnostiquer, traiter et parfois sauver des vies grâce à la chirurgie. Avant l'opération, il rencontre le patient, analyse les examens et décide si une intervention est nécessaire. Il explique les risques, rassure et prépare la suite des soins. Au bloc opératoire, il travaille en équipe avec l'anesthésiste, les infirmiers et les aides opératoires. Chaque geste doit être précis, rapide et sûr. Le chirurgien répare un organe, retire une tumeur, réduit une fracture ou reconstruit un tissu. C'est un travail où la concentration est totale, car une erreur peut avoir de lourdes conséquences. Après l'intervention, il suit le patient, surveille la cicatrisation et adapte les traitements. Sa mission ne s'arrête donc pas au bloc, il accompagne le malade jusqu'à la guérison. C'est un métier exigeant, il demande de longues années d'études, une grande résistance physique et nerveuse, mais aussi une capacité à travailler sous pression. Le chirurgien est bien plus qu'un technicien, c'est un médecin qui associe savoir scientifique, habileté manuelle et sens humain pour redonner vie et santé à ses patients.
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23: Bonjour Emmanuel Macron. À Fontainebleau, ce matin, le chef de l'État veut apporter son soutien aux équipes. Plus de 2000 hectares ont déjà été parcourus par les flammes dans ce massif. Le feu est fixé mais pas éteint. Par ailleurs, les deux hommes soupçonnés d'avoir déclenché ces feux ont été mis en examen et placés en détention provisoire par les autorités judiciaires compétentes. Les fortes chaleurs, elles continuent de régresser aujourd'hui. La canicule laisse place à un risque de violent orage sur une partie du centre et de l'est de la France. Météo France a décidé d'activer la vigilance orange à partir de 14h pour 15 départements, tandis que 31 départements sont toujours en vigilance orange canicule. Les députés ont donné leur feu vert à la proposition de loi sur l'aide à mourir, un nouveau droit qui serait réservé aux patients majeurs atteints d'une affection incurable, engageant le pronostic vital et qui pourraient exprimer leur volonté de manière libre et éclairée. La campagne 2026 du leasing social s'ouvre aujourd'hui. Le dispositif permet aux ménages modestes de louer un véhicule électrique pour un loyer maximum de 200 euros par mois sans apport. Attention, le nombre de bénéficiaires est limité à 50 000 foyers pour cette année. Jérôme Barella mis en examen pour le meurtre et le viol de la jeune Liana, 11 ans. Principal suspect dans cette affaire, il a été entendu par le juge d'instruction à Agen. Il est également mis en examen pour des viols et agressions sexuelles sur une autre mineure dans une affaire qui remonte à 2024. Le déficit public pourrait atteindre près de 7% du PIB et la dette 130% d'ici 2030. Ce sont les chiffres d'un rapport d'experts remis à Bercy. Pour redresser la barre, les économistes préconisent encore un ajustement de 126 milliards d'euros d'ici 2032 et de nouveau de grosses économies. Du sport et du football avec l'Argentine qui s'est qualifiée hier pour la finale de la Coupe du Monde. Les champions du monde en titre ont renversé l'Angleterre 2-1. Dimanche à New York, ils vont affronter l'Espagne pour le titre, tandis que les Anglais, eux, joueront la 3e place contre la France ce samedi dans la petite finale. Le coup d'envoi du match sera donné à 16h. Enfin du cyclisme avec le Norvégien Søren Rennsjold qui décroche au sprint sa toute première victoire au terme de l'étape la plus rapide de l'histoire du Tour de France avec une moyenne de 50,9 km/h. Tadej Pogacar conserve le maillot jaune et aujourd'hui, le Tour va s'élancer depuis le circuit automobile de Nevers pour rejoindre Chalon-sur-Saône pour la 12e étape.
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0: Excellent jeudi 16 juillet 2026. Bonne fête au Carmel aujourd'hui qui sont à l'honneur. Ne les oubliez pas, si vous en connaissez, c'est la journée mondiale des serpents. Pourquoi pas? Dans l'éphéméride de cette journée, l'ouverture du tunnel sous le Mont Blanc entre la France et l'Italie, c'était en 16 juillet en 1965, il y a donc déjà 61 ans. Et puis bon anniversaire à vous les natifs du 16 juillet. Vous êtes le même jour que Miguel Indurain, le coureur cycliste espagnol qui fête ses 62 ans, 5 fois champion du Tour de France. Bon anniversaire également à Michel Desjoyaux qui fête ses 61 ans. Excellente journée, bon jeudi 16 juillet.
23: Plusieurs départements sont encore placés en vigilance orange canicule pour ce jeudi, même si les températures continuent de baisser. On prévoit 27 degrés à Biarritz, 28 degrés à Nantes, 30.

0: journée avec tout de même quelques nuages. Et puis dans l'après-midi en revanche, presque tout l'Hexagone sera concerné par des épisodes orageux.
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2: Bonjour à toutes et à tous, on débute avec la déception de tout un pays. Les Bleus ont été éliminés de la Coupe du Monde dès les demi-finales hier soir à Dallas. Défaite 2-0 face à l'Espagne qui a marqué sur pénalty à la 22e minute de jeu par Oyarzabal sur une faute évitable de Lucas Digne. Et puis les Bleus ont sombré lorsque Pedro Porro a doublé la mise juste avant l'heure de jeu après un 1-2 génial à l'entrée de la surface de réparation avec Dani Olmo. Les joueurs de Didier Deschamps ont été dominés de la tête et des épaules, notamment sur le plan technique, par une équipe espagnole très disciplinée en défense et chirurgicale en attaque. On n'a pas reconnu l'équipe de France ainsi flamboyante durant le tournoi, il faut le dire aussi, face à des adversaires d'un calibre beaucoup moins élevé. Il semblerait que l'équipe de France ait en tout cas trouvé une nouvelle bête noire, puisque c'est la troisième fois en 3 ans que les Bleus tombent face à l'Espagne en demi-finale d'une compétition internationale. C'était le cas en 2024 lors de l'Euro où les Bleus s'étaient inclinés 2-1 à Munich. Et puis l'an dernier, en juin 2025, lors de la demi-finale de Ligue des Nations, remportée 5-4 par la Loja. Cette fois donc, à la Coupe du Monde 2026, le peuple français voyait déjà cette compétition convertie en 3e étoile. Au lieu de cela, le mandat record de Didier Deschamps a resté 14 ans à la tête de l'équipe de France s'achèvera samedi par une petite finale du Mondial qui ne sera récompensée que par une 3e place éventuelle. Et la 2e demi-finale, elle se dispute ce mercredi soir à Atlanta entre l'Argentine et l'Angleterre, avec un parfum de rivalité historique entre deux nations qui se sont fait la guerre dans les années 80. Sur le plan footballistique, la dernière confrontation remonte à 24 ans et s'était soldée par une victoire anglaise, 1-0. En cyclisme, Tadej Pogacar a remporté sa 3e étape sur le Tour de France 2026 hier au Luron, dans le Cantal. Le Slovène conforte son maillot jaune avec désormais 3 minutes 36 d'avance sur Jonas Vingegaard. Paul Sexas, arrivé 3e hier, se retrouve 5e au classement général à 4 minutes 35 de Pogacar. Ce mercredi, 161,3 km attendent les coureurs entre Vichy et Nevers. Et puis, la remontada de Luca Van Hache en Croatie, une assise de 4-0. Au tournoi d'Omar, il s'est imposé en 3-7. Très belle journée de sport.
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9: Bonjour, Emmanuel Macron présidera une nouvelle réunion de lutte contre les narcotrafics centrée sur les douanes, les ports et les outre-mer ce jeudi à l'Elysée. Il s'agit de la 5e réunion sur ce sujet qui sera un des enjeux majeurs de l'élection présidentielle en 2027. Le Premier ministre Sébastien Lecornu, les ministres de l'Intérieur Laurent Nunez, de la Justice Gérald Darmanin et des Comptes publics David Amiel seront notamment présents. L'Aude et le Var confrontés à de violents incendies. Le premier a déjà parcouru 600 hectares hier soir et s'est déclaré une trentaine de kilomètres kilomètres au nord de Narbonne, mobilisant plusieurs centaines de pompiers. Le second, un feu de forêt qui a brûlé 30 hectares hier soir, s'est déclaré sur la commune de Fréjus aux alentours de 16 heures. Le Parlement a définitivement approuvé hier un plan à 436 milliards d'euros pour les armées d'ici 2030 à quelques jours du 14 juillet, sans toutefois mettre fin aux critiques sur le montant ou le financement de cette trajectoire financière qui se heurtera à la prochaine présidentielle. Une quarantaine de pièces d'or datant du 1er siècle après Jésus-Christ ont été dérobées lors d'un cambriolage dans un centre archéologique près de Toulouse. D'une valeur de 120 000 euros, le trésor a été volé en quelques minutes seulement au sein du petit musée de Montance. Le bilan du séisme au Venezuela est révisé à la hausse avec 2 295 morts. Le président de l'Assemblée nationale a également fait état de plus de 11 000 blessés. Par ailleurs, 12 841 personnes ont été sinistrées par les tremblements de terre du 24 juin. La présidente par intérim du Venezuela, Delcy Rodriguez, a par ailleurs décrété un deuil national de 7 jours en hommage à la mémoire des victimes. C'est la fin de ce flash. Une très bonne journée à toutes et à tous.
10: Le Palais de l'Est débarque cette semaine sur Netflix, un K-drama horrifique qui suit un homme capable de traverser le monde des fantômes et une dame de la cour qui dissimule son propre secret. Tous deux sont convoqués par le roi pour percer les mystères du Palais de l'Est, un lieu hanté par les forces que le pouvoir royal ne parvient plus à contenir.
11: L'atmosphère est sinistre ici. Une rancœur profonde et tenace s'est propagée de tous côtés. J'ai fait venir un chasseur de spectres au palais.
12: Il existe une très grande variété de fantômes. Les Wangui sont les âmes des personnes qui sont mortes avec une profonde rancœur. Je vais aller dans le royaume des Gui et je les trouverai.
11: Comme dit le dicton, quiconque entre dans un palais n'en ressort que mort. Le mien ne fait pas exception.
10: Un drame surnaturel coréen où les fantômes, les luttes d'influence et les non-dits du palais se retrouvent liés par une dangereuse malédiction. Également cette semaine sur Netflix, The Hawk, Lonnie Hawkins, ancien numéro 1 mondial de golf, se lance dans une dernière tentative de comeback, un dernier exploit afin de boucler un grand chelem. Pour ne rien arranger, son ex-femme ne croit plus à son retour et son fils s'impose comme le nouveau prodige du golf. Entre les deux générations, la compétition va devenir familiale. Quarterback, de retour sur Netflix avec une saison 3, la série documentaire sportive propose un accès aux coulisses de la NFL en suivant les quarterbacks sur le terrain et dans leur vie privée, un poste où chaque décision peut faire basculer une saison. Elle suit les joueurs dans la préparation, les matchs, les blessures, les discussions d'équipe, les choix familiaux et les moments de doute. Cette nouvelle saison continue d'explorer cette pression, mais à travers des profils placés à des moments très différents de leur carrière. Sur HBO Max, cette semaine, il était deux fois une série adaptée du roman éponyme de Franck Tillier. En 2013, la capitaine Gabrielle Moscato cherche désespérément à retrouver la trace de sa fille Julie, 17 ans, mystérieusement disparue. Elle s'endort dans une chambre d'hôtel où elle s'est réfugiée pour passer en revue différentes pistes et se réveille en 2025 totalement amnésique. Aucun souvenir des 12 années qui se sont écoulées. Une amnésie qui n'a cependant pas altéré son instinct de flic ni son instinct de mère.
13: C'est quoi ça? Pourquoi c'est écrit 2025?
14: Elle est où ma fille?
15: Toutes ces jeunes filles ont été assassinées par la même personne.
13: Vous souffrez d'une amnésie psychogène atypique.
15: Vous avez besoin de quoi que ce soit, mon père et moi, on est là.
13: Votre cerveau a effacé tout un pan de votre vie.
16: Mais c'est quoi tout ça?
17: La preuve que j'ai jamais cessé de chercher.
10: Apple TV Plus nous embarque dans un thriller criminel, Lucky, mini-série mêlant action et thriller autour d'une jeune femme rattrapée par un passé criminel qu'elle pensait avoir laissé derrière elle. Mais pour échapper définitivement à son passé, elle va devoir replonger une dernière fois dans cette part sombre d'elle-même.
18: On fait pas toujours ce qu'on veut dans la vie. Je t'ai appris à survivre dans le monde où tu venais de naître.
19: Je sais, papa. Je me disais juste que j'aimerais en sortir vivante.
20: Tout s'est toujours passé exactement comme prévu.
19: Jusqu'au jour où ça foire.
10: Un nouveau rôle de premier plan en série pour Anya Taylor-Joy, révélé au grand public par Le Jeu de la Dame. Voilà pour les sorties séries de la semaine. On se retrouve la semaine prochaine.
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10: Votre horoscope de ce jeudi 16 juillet. Bélier, cette année aura été chargée pour vous et vous pouvez enfin faire redescendre la pression. taureau, 9h, dans une très bonne phase pour vous investir dans vos projets personnels. Gémeaux, votre chemin semble tracé, vous le suivez dans le bon sens. Cancer, il ne vous reste plus que quelques dossiers à traiter avant de passer un bel été. Allez, courage! Lion, il y a un peu de tension à la maison, mais vous saurez gérer comme d'habitude. Vierge, attention au dernier coup de pression que vous pourriez vous infliger pour terminer à temps tous vos dossiers. Balance, vous allez enfin pouvoir souffler car le rythme sera bien moins soutenu que ces derniers jours. Scorpion, vous aurez quelques petites angoisses dues à une rentrée qui s'annonce chargée mais positive. Sagittaire, enfin de bonnes nouvelles que vous attendiez vont arriver et vous permettre de débuter ces vacances avec éclat. Capricorne, une belle rencontre pourrait vous donner envie de rester au bureau pour gérer de nouveaux projets. Verseau, cette semaine vous prend beaucoup d'énergie, mais elle restera positive. Et Poisson, vous devrez rester concentré jusqu'au bout de ce jeudi pour concrétiser une grosse affaire.
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16: Bonjour, bienvenue dans votre rendez-vous intelligence artificielle. La Chine fonce à toute vitesse dans la révolution de l'IA, mais avec une question en tête, comment moderniser sans sacrifier l'emploi ? C'est tout l'enjeu soulevé par le correspondant du journal Le Monde à Pékin. Car en Chine, l'IA est devenue une priorité nationale. Le gouvernement parle même d'une transformation systématique et globale. En clair, l'intelligence artificielle doit être partout, dans les entreprises, les administrations, les transports, jusque dans la gestion du trafic routier ou dans la sécurité. Et contrairement aux pays occidentaux, les Chinois semblent plutôt confiants. Selon une étude publiée en 2025, près de 7 Chinois sur 10 font confiance à l'IA. C'est beaucoup plus qu'aux États-Unis ou encore en France. Mais derrière cet enthousiasme, une inquiétude monte, celle du travail remplacé par les machines. Car le ralentissement économique touche déjà durement les jeunes diplômés chinois et l'intelligence artificielle pourrait accélérer certaines suppressions de postes. Alors le pouvoir chinois tente de rassurer. Juste avant la fête du travail, une cour de justice de Hangzhou, grande ville technologique où sont installés des géants comme Alibaba, a rendu publique une affaire très symbolique. Un salarié travaillait à vérifier des contenus produits par une intelligence artificielle, exactitude des réponses, respect de la vie privée et probablement aussi de la censure chinoise. Mais son entreprise a finalement décidé de remplacer une partie de son travail par encore plus d'intelligence artificielle. Résultat, le Parti communiste chinois marche sur une ligne très étroite. D'un côté, il veut devenir le leader mondial de l'IA. De l'autre, il sait qu'un chômage massif pourrait fragiliser la stabilité sociale du pays. La Chine découvre donc, comme le reste du monde, que la vraie question n'est plus seulement jusqu'où l'IA peut aller, mais surtout, quelle place restera-t-il à l'humain ? Excellente journée, ce rendez-vous vous était présenté par webradio.ai.
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0: Bonjour, 15 départements en vigilance orange aux orages, 31 maintenus en alerte canicule. Météo France prévient que la vigilance pour orages pourrait être étendue à d'autres territoires au cours de la journée alors que des chutes de grêle ont fait de gros dégâts par endroits. Sur le front des incendies, Emmanuel Macron se rend à Fontainebleau. Ce matin, le chef de l'État veut apporter son soutien aux équipes dans ce massif où plus de 2000 hectares sont partis en fumée. Par ailleurs, les deux personnes soupçonnées d'avoir déclenché ces feux ont été mises en examen et placées en détention provisoire. Les députés ont donné leur feu vert à la proposition de loi sur l'aide à mourir. Ce nouveau droit serait réservé aux patients majeurs atteints d'une infection incurable engageant le pronostic vital et qui peuvent s'exprimer de manière libre et éclairée. La campagne 2026 du leasing social s'ouvre aujourd'hui, un dispositif qui va permettre aux ménages modestes de louer un véhicule électrique pour un loyer maximum de 200 euros par mois sans apport. Le nombre de bénéficiaires est limité à 50 000 foyers pour cette année. Jérôme Barreda, mis en examen pour le meurtre et le viol de la jeune Liana, 11 ans. Principal suspect dans cette affaire, il a été entendu par le juge d'instruction à Agen. Il est également mis en examen pour des viols et agressions sexuelles sur une autre mineure dans une affaire qui remonte à 2024. Les chiffres peu rassurants, le déficit public français pourrait atteindre près de 7% du PIB et la dette 130% d'ici 2030. Ce sont les chiffres d'un rapport remis à Bercy. Les économistes préconisent un ajustement de 126 milliards d'euros d'ici 2032 et recommandent de grosses économies à faire dès l'année prochaine. Le temps est morose aussi pour les patrons. Près de 17 500 défaillances d'entreprises ont été décomptées en France au deuxième trimestre de cette année 2026, en hausse de près de 6% par rapport à la même période l'année dernière, selon une étude du cabinet spécialisé Altares. Du sport et du football avec l'Argentine qui se qualifie donc 2-1 face à l'Angleterre pour la finale de la Coupe du Monde. Dimanche, ils vont affronter l'Espagne pour le titre, tandis que les Anglais joueront la troisième place face à la France ce samedi à 16h dans la petite finale. Enfin, un tour du côté des routes du Tour de France avec le Norvégien Søren Wærenskiold qui a décroché hier sa première victoire au terme
21: de l'étape la plus rapide de l'histoire du Tour.
2: Une course qui s'est courue à la vitesse moyenne de près de 51 km/h.
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16: Excellent jeudi 16 juillet 2026. Bonne fête aux Carmel aujourd'hui qui sont à l'honneur. Ne les oubliez pas, si vous en connaissez, c'est la journée mondiale des serpents. Pourquoi pas? Dans l'éphéméride de cette journée, l'ouverture du tunnel sous le Mont Blanc entre la France et l'Italie, c'était en 16 juillet en 1965, il y a donc déjà 61 ans. Et puis bon anniversaire à vous les natifs du 16 juillet. Vous êtes le même jour que Miguel Indurain, le coureur cycliste espagnol qui fête ses 62 ans, 5 fois champion du Tour de France. Bon anniversaire également à Michel Desjoyaux qui fête ses 61 ans. Excellente journée, bon jeudi 16 juillet.
0: Plusieurs départements sont encore placés en vigilance orange canicule pour ce jeudi, même si les températures continuent de baisser. On prévoit 27 degrés à Biarritz, 28 degrés à Nantes, 30.

0: matinée avec tout de même quelques nuages. Et puis dans l'après-midi, en revanche, presque tout l'Hexagone sera concerné par des épisodes orageux.
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2: Bonjour à toutes et à tous, ils sont décidément incroyables. Les Argentins se sont qualifiés pour la finale de la Coupe du Monde de football où ils défendront leur titre face à l'Espagne. Dimanche soir à New York, les hommes de Scaloni ont une nouvelle fois renversé la vapeur en venant à bout des Anglais de buts à 1 alors qu'elles étaient menées 1-0 jusqu'à la 85e minute de jeu. Gordon avait ouvert la marque au retour des vestiaires à la 55e, mais après ce but, les partenaires d'Harry Kane et Jude Bellingham se sont arrêtés de jouer. Les Argentins ont joué leur va-tout de leur côté et continué à attaquer. Ils ont été récompensés par l'égalisation d'Enzo Fernandez après un corner où il a pris tout son temps pour ajuster le portier anglais. Et puis à la 92e minute, Lautaro Martinez a repris victorieusement un centre de la tête pour doucher les espoirs anglais. Les Argentins, qui ont déjà souffert à plusieurs reprises dans cette Coupe du Monde avant de s'en sortir à chaque fois, ce fut le cas face au Cap-Vert, 3-2 en 16e de finale, mais également contre les Égyptiens en 8e de finale où ils étaient menés 2-0 avant de renverser la vapeur dans les 10 dernières minutes de la rencontre. L'Argentine affrontera l'Espagne dimanche à 21h, heure française, au MetLife Stadium de New York. Les champions du monde en titre tenteront donc de conserver leur couronne et apporter une deuxième Coupe du Monde à Léo Messi, une quatrième victoire à l'Argentine. Les Espagnols, eux, retrouvent la finale 16 ans après le titre obtenu en Afrique du Sud. Et d'ici là, il y aura le match pour la troisième place samedi à 23h à Miami entre la France et l'Angleterre. Un match qui risque d'être pénible pour les deux nations malgré la symbolique médaille de bronze à aller chercher. Retour en France avec la Fédération française de football qui a confirmé l'exclusion des Girondins de Bordeaux de toute compétition nationale hier. Bordeaux qui a donc manqué de peu la montée en Ligue 3 en fin de saison. Ils seront au mieux relégués en 6e division, la Régionale 1. Mais l'avenir du club dépend aussi de la décision du tribunal de commerce qui pourrait purement et simplement prononcer sa liquidation judiciaire. Et puis en cyclisme, victoire surprise de Søren Vrenskjold, le Norvégien du NOX Mobility à Nevers. Hier, il s'est imposé au sprint. Pogacar reste en jaune ce jeudi, 179 km entre Nevers-Ménicourt et Chalon-sur-Saône. Une très belle journée de sport.
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3: Bonjour, Emmanuel Macron présidera une nouvelle réunion de lutte contre les narcotrafics centrée sur les douanes, les ports et les outre-mer ce jeudi à l'Elysée. Il s'agit de la 5e réunion sur ce sujet qui sera un des enjeux majeurs de l'élection présidentielle en 2027. Le Premier ministre Sébastien Lecornu, les ministres de l'Intérieur Laurent Nunez, de la Justice Gérald Darmanin et des Comptes publics David Amiel seront notamment présents. L'Aude et le Var confrontés à de violents incendies. Le premier a déjà parcouru 600 hectares hier soir et s'est déclaré une trentaine de kilomètres au nord de Narbonne, mobilisant plusieurs centaines de pompiers. Le second, un feu de forêt qui a brûlé 30 hectares hier soir, s'est déclaré sur la commune de Fréjus aux alentours de 16h. Le Parlement a définitivement approuvé hier un plan à 436 milliards d'euros pour les armées d'ici 2030 à quelques jours du 14 juillet, sans toutefois mettre fin aux critiques sur le montant ou le financement de cette trajectoire financière qui se heurtera à la prochaine présidentielle. Une quarantaine de pièces d'or datant du 1er siècle après Jésus-Christ ont été dérobées lors d'un cambriolage dans un centre archéologique près de Toulouse. D'une valeur de 120 000 euros, le trésor a été volé en quelques minutes seulement au sein du petit musée de Montance. Le bilan du séisme au Venezuela est révisé à la hausse avec 2295 morts. Le président de l'Assemblée nationale a également fait état de plus de 11 000 blessés. Par ailleurs, 12 841 personnes ont été sinistrées par les tremblements de terre du 24 juin. La présidente par intérim du Venezuela, Delcy Rodriguez, a par ailleurs décrété un deuil national de 7 jours en hommage à la mémoire des victimes. C'est la fin de ce flash. Une très bonne journée à toutes et à tous.
4: Le Palais de l'Est débarque cette semaine sur Netflix, un K-drama horrifique qui suit un homme capable de traverser le monde des fantômes et une dame de la cour qui dissimule son propre secret. Tous deux sont convoqués par le roi pour percer les mystères du Palais de l'Est, un lieu hanté par les forces que le pouvoir royal ne parvient plus à contenir.
5: L'atmosphère est sinistre ici. Une rancœur profonde et tenace s'est propagée de tous côtés.
6: J'ai fait venir un chasseur de spectres au palais.
7: Il existe une très grande variété de fantômes.
8: Les Wangui sont les âmes des personnes qui sont mortes avec une profonde rancœur.
9: Je vais aller dans le royaume des Gui et je les trouverai.
10: Comme dit le dicton, quiconque entre dans un palais n'en ressort que mort. Le mien ne fait pas exception.
4: Un drame surnaturel coréen où les fantômes, les luttes d'influence et les non-dits du palais se retrouvent liés par une dangereuse malédiction. Également cette semaine sur Netflix, The Hawk, Lonnie Hawkins, ancien numéro 1 mondial de golf, se lance dans une dernière tentative de comeback, un dernier exploit afin de boucler un grand chelem. Pour ne rien arranger, son ex-femme ne croit plus à son retour et son fils s'impose comme le nouveau prodige du golf. Entre les deux générations, la compétition va devenir familial. Quarterback, de retour sur Netflix avec une saison 3, la série documentaire sportive propose un accès aux coulisses de la NFL en suivant les quarterbacks sur le terrain et dans leur vie privée, un poste où chaque décision peut faire basculer une saison. Elle suit les joueurs dans la préparation, les matchs, les blessures, les discussions d'équipe, les choix familiaux et les moments de doute. Cette nouvelle saison continue d'explorer cette pression, mais à travers des profils placés à des moments très différents de leur carrière. Sur HBO Max, cette semaine, il était deux fois une série adaptée du roman éponyme de Franck Tillier. En 2013, la capitaine Gabrielle Moscato cherche désespérément à retrouver la trace de sa fille Julie, 17 ans, mystérieusement disparue. Elle s'endort dans une chambre d'hôtel où elle s'est réfugiée pour passer en revue différentes pistes et se réveille en 2025 totalement amnésique. Aucun souvenir des 12 années qui se sont écoulées. Une amnésie qui n'a cependant pas altéré son instinct de flic ni son instinct de mère.
11: C'est quoi ça? Pourquoi c'est écrit 2025?
12: Elle est où ma fille?
13: Toutes ces jeunes filles ont été assassinées par la même personne.
14: Vous souffrez d'une amnésie psychogène atypique.
15: Si vous avez besoin de quoi que ce soit, mon père et moi, on est là.
14: Votre cerveau a effacé tout un pan de votre vie.
16: Mais c'est quoi tout ça?
17: La preuve que j'ai jamais cessé de chercher.
4: Apple TV Plus nous embarque dans un thriller criminel, Lucky, mini-série mêlant action et thriller autour d'une jeune femme rattrapée par un passé criminel qu'elle pensait avoir laissé derrière elle. Mais pour échapper définitivement à son passé, elle va devoir replonger une dernière fois dans cette part sombre d'elle-même.
18: On fait pas toujours ce qu'on veut dans la

0: t'ai appris à survivre dans le monde où tu venais de naître.
1: Je sais, papa. Je me disais juste que j'aimerais en sortir vivante.
2: Tout s'est toujours passé exactement comme prévu.
1: Jusqu'au jour où ça foire.
3: Un nouveau rôle de premier plan en série pour Anya Taylor-Joy, révélé au grand public par Le Jeu de la Dame. Voilà pour les sorties séries de la semaine. On se retrouve la semaine prochaine.
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5: Saint-Nazaire, le square des aviateurs est de nouveau partiellement accessible depuis ce 1er juillet, après plus de 2 mois de fermeture. La ville avait décidé de fermer le site le 24 avril dernier à titre préventif, après la découverte d'une pollution des sols. Des nouvelles investigations ont ensuite été menées. 27 sondages complémentaires ont permis de mieux évaluer l'étendue de cette pollution et les risques pour les usagers. Les résultats sont rassurants pour la partie est du square. Les analyses montrent que les sols de ce secteur sont conformes aux normes sanitaires. Le public peut donc y accéder de nouveau depuis hier, sans risque, selon les autorités. En revanche, la partie ouest, où se trouve notamment l'aire de jeu pour les enfants, reste fermée. Les analyses ont confirmé la présence de plusieurs polluants historiques, dont du plomb et de l'arsenic, à des niveaux jugés incompatibles avec les usages actuels du site. Les barrières restent donc en place et une signalétique informe les promeneurs. La ville de Saint-Nazaire, en lien avec les services de l'État, va désormais travailler avec un cabinet spécialisé afin de préparer la ouverture de cette partie du parc. Pour l'heure, aucun calendrier n'a été communiqué. Enfin, l'Agence régionale de santé rappelle que les femmes enceintes et les jeunes enfants ayant fréquenté régulièrement le square avant sa fermeture sont invitées à consulter leur médecin traitant. Si nécessaire, un dépistage sanguin pourra être prescrit. À retenir donc, à Saint-Nazaire, seule la partie est du square des aviateurs est de nouveau ouverte au public depuis le 1er juillet. La partie ouest, elle, reste fermée jusqu'à l'ouverture.
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3: Votre horoscope de ce jeudi 16 juillet. Bélier, cette année aura été chargée pour vous et vous pouvez enfin faire redescendre la pression. Taureau, vous entrez dans une très bonne phase pour vous investir dans vos projets personnels. Gémeaux, votre chemin semble tracé, vous le suivez dans le bon sens. Cancer, il ne vous reste plus que quelques dossiers à traiter avant de passer un bel été. Allez, courage! Lion, il y a un peu de tension à la maison, mais vous saurez gérer comme d'habitude. Vierge, attention au dernier coup de pression que vous pourriez vous infliger pour terminer à temps tous vos dossiers. Balance, vous allez enfin pouvoir souffler car le rythme sera bien moins soutenu que ces derniers jours. Scorpion, vous aurez quelques petites angoisses dues à une rentrée qui s'annonce chargée mais positive. Sagittaire, enfin de bonnes nouvelles que vous attendiez vont arriver et vous permettre de débuter ces vacances avec éclat. Capricorne, une belle rencontre pourrait vous donner envie de rester au bureau pour gérer de nouveaux projets. Verseau, cette semaine vous prend beaucoup d'énergie, mais elle restera positive. Et Poisson, vous devrez rester concentré jusqu'au bout de ce jeudi pour concrétiser une grosse affaire.
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6: Bonjour, bienvenue dans votre rendez-vous intelligence artificielle. La Chine fonce à toute vitesse dans la révolution de l'IA, mais avec une question en tête, comment moderniser sans sacrifier l'emploi? C'est tout l'enjeu soulevé par le correspondant du journal Le Monde à Pékin. Car en Chine, l'IA est devenue une priorité nationale. Le gouvernement parle même d'une transformation systématique et globale. En clair, l'intelligence artificielle doit être partout, dans les entreprises, les administrations, les transports, jusque dans la gestion du trafic routier ou dans la sécurité. Et contrairement aux pays occidentaux, les Chinois semblent plutôt confiants. Selon une étude publiée en 2025, près de 7 Chinois sur 10 font confiance à l'IA. C'est beaucoup plus qu'aux États-Unis ou encore en France. Mais derrière cet enthousiasme, une inquiétude monte, celle du travail remplacé par les machines. Car le ralentissement économique touche déjà durement les jeunes diplômés chinois et l'intelligence artificielle pourrait accélérer certaines suppressions de postes. Alors le pouvoir chinois tente de rassurer. Juste avant la fête du travail, une cour de justice de Hangzhou, grande ville technologique où sont installés des géants comme Alibaba, a rendu public une affaire très symbolique. Un salarié travaillait à vérifier des contenus produits par une intelligence artificielle, exactitude des réponses, respect de la vie privée et probablement probablement aussi de la censure chinoise. Mais son entreprise a finalement décidé de remplacer une partie de son travail par encore plus d'intelligence artificielle. Résultat, le Parti communiste chinois marche sur une ligne très étroite. D'un côté, il veut devenir le leader mondial de l'IA. De l'autre, il sait qu'un chômage massif pourrait fragiliser la stabilité sociale du pays. La Chine découvre donc, comme le reste du monde, que la vraie question n'est plus seulement jusqu'où l'IA peut aller, mais surtout, quelle place restera-t-il à l'humain ? Excellente journée, ce rendez-vous vous était présenté par webradio.ai.
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7: Bonjour, 15 départements en vigilance orange aux orages, 31 maintenus en alerte canicule. Météo France prévient que la vigilance pour orages pourrait être étendue à d'autres territoires au cours de la journée, alors que des chutes de grêle ont fait de gros dégâts par endroits. Sur le front des incendies, Emmanuel Macron se rend à Fontainebleau. Ce matin, le chef de l'État veut apporter son soutien aux équipes dans ce massif où plus de 2000 hectares sont partis en fumée. Par ailleurs, les deux personnes soupçonnées d'avoir déclenché ces feux ont été mises en examen et placées en détention provisoire. Les députés ont donné leur feu vert à la proposition de loi sur l'aide à mourir. Ce nouveau droit serait réservé aux patients majeurs atteints d'une infection incurable engageant le pronostic vital et qui peuvent s'exprimer de manière libre et éclairée. La campagne 2026 du leasing social s'ouvre aujourd'hui, un dispositif qui va permettre aux ménages modestes de louer un véhicule électrique pour un loyer maximum de 200 euros par mois sans apport. Le nombre de bénéficiaires est limité à 50 000 foyers pour cette année. Jérôme Barreda, mis en examen pour le meurtre et le viol de la jeune Liana, 11 ans. Principal suspect dans cette affaire, il a été entendu par le juge d'instruction à Agen. Il est également mis en examen pour des viols et agressions sexuelles sur une autre mineure dans une affaire qui remonte à 2024. Les chiffres peu rassurants, le déficit public français pourrait atteindre près de 7% du PIB et la dette 130% d'ici 2030. Ce sont les chiffres d'un rapport remis à Bercy. Les économistes préconisent un ajustement de 126 milliards d'euros d'ici 2032 et recommandent de grosses économies à faire dès l'année prochaine. Le temps est morose aussi pour les patrons. Près de 17 500 défaillances d'entreprises ont été décomptées en France au deuxième trimestre de cette année 2026, en hausse de près de 6% par rapport à la même période l'année dernière, selon une étude du cabinet spécialisé Altares. Du sport et du football avec l'Argentine qui se qualifie donc 2-1 face à l'Angleterre pour la finale de la Coupe du Monde. Dimanche, ils vont affronter l'Espagne pour le titre, tandis que les Anglais joueront la troisième place face à la France ce samedi à 16h dans la petite finale. Enfin, un tour du côté des routes du Tour de France avec le Norvégien Søren Wærensholt qui a décroché hier sa première victoire au terme
8: de l'étape la plus rapide de l'histoire du Tour. Une course qui s'est courue à la vitesse moyenne de près de 51 km/h.
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6: Excellent jeudi 16 juillet 2026. Bonne fête aux Carmels aujourd'hui qui sont à l'honneur. Ne les oubliez pas si vous en connaissez. C'est la journée mondiale des serpents. Pourquoi pas ? Dans l'éphéméride de cette journée, l'ouverture du tunnel sous le Mont Blanc entre la France et l'Italie, c'était en 16 juillet en 1965. Il y a donc déjà 61 ans. Et puis bon anniversaire à vous les natifs du 16 juillet. Vous êtes le même jour que Miguel Indurain, le coureur cycliste espagnol qui fête ses 62 ans, 5 fois champion du Tour de France. Bon anniversaire également à Michel Desjoyaux qui fête ses 61 ans. Excellente journée, bon jeudi 16 juillet.
7: Plusieurs départements sont encore placés en vigilance orange canicule pour ce jeudi, même si les températures continuent de baisser. On prévoit 27 degrés à Biarritz, 28 degrés à Nantes, 30.

0: matinée avec tout de même quelques nuages et puis dans l'après-midi en revanche, presque tout l'Hexagone sera concerné par des épisodes orageux.
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2: Bonjour à toutes et à tous, ils sont décidément incroyables. Les Argentins se sont qualifiés pour la finale de la Coupe du Monde de football où ils défendront leur titre face à l'Espagne. Dimanche soir à New York, les hommes de Scaloni ont une nouvelle fois renversé la vapeur en venant à bout des Anglais de 2-1 alors qu'elles étaient menées 1-0 jusqu'à la 85e minute de jeu. Gordon avait ouvert la marque au retour des vestiaires à la 55e, mais après ce but, les partenaires d'Harry Kane et Jude Bellingham se sont arrêtés de jouer. Les Argentins ont joué leur va-tout de leur côté et continué à attaquer. Ils ont été récompensés par l'égalisation d'Enzo Fernandez après un corner où il a pris tout son temps pour ajuster le portier anglais. Et puis à la 92e minute, Lautaro Martinez a repris victorieusement un centre de la tête pour doucher les espoirs anglais. Les Argentins, qui ont déjà souffert à plusieurs reprises dans cette Coupe du Monde avant de s'en sortir à chaque fois, ce fut le cas face au Cap-Vert, 3-2 en 16e de finale, mais également contre les Égyptiens en 8e de finale où ils étaient menés 2-0 avant de renverser la vapeur dans les 10 dernières minutes de la rencontre. L'Argentine affrontera l'Espagne dimanche à 21h, heure française, au MetLife Stadium de New York. Les champions du monde en titre tenteront donc de conserver leur couronne et apporter une deuxième Coupe du Monde à Léo Messi, une quatrième victoire à l'Argentine. Les Espagnols, eux, retrouvent la finale 16 ans après le titre obtenu en Afrique du Sud. Et d'ici là, il y aura le match pour la troisième place samedi à 23h à Miami entre la France et l'Angleterre. Un match qui risque d'être pénible pour les deux nations malgré la symbolique médaille de bronze à aller chercher. Retour en France avec la Fédération française de football qui a confirmé l'exclusion des Girondins de Bordeaux de toute compétition nationale hier. Bordeaux qui a donc manqué de peu la montée en Ligue 3 en fin de saison. Ils seront au mieux relégués en 6e division, la Régionale 1. Mais l'avenir du club dépend aussi de la décision du tribunal de commerce qui pourrait purement et simplement prononcer sa liquidation judiciaire. Et puis en cyclisme, victoire surprise de Søren Varenskjold, le Norvégien du NOX Mobility à Nevers. Hier, il s'est imposé au sprint. Pogacar reste en jaune ce jeudi, 179 km entre Nevers-Ménicourt et Chalon-sur-Saône. Une très belle journée de sport.
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4: Bonjour, Emmanuel Macron présidera une nouvelle réunion de lutte contre les narcotrafics centrée sur les douanes, les ports et les outre-mer ce jeudi à l'Elysée. Il s'agit de la 5e réunion sur ce sujet qui sera un des enjeux majeurs de l'élection présidentielle en 2027. Le Premier ministre Sébastien Lecornu, les ministres de l'Intérieur Laurent Nunez, de la Justice Gérald Darmanin et des Comptes publics David Amiel seront notamment présents. L'Aude et le Var confrontés à de violents incendies. Le premier a déjà parcouru 600 hectares hier soir et s'est déclaré une trentaine de kilomètres au nord de Narbonne, mobilisant plusieurs centaines de pompiers. Le second, un feu de forêt qui a brûlé 30 hectares hier soir, s'est déclaré sur la commune de Fréjus aux alentours de 16h. Le Parlement a définitivement approuvé hier un plan à 436 milliards d'euros pour les armées d'ici 2030 à quelques jours du 14 juillet, sans toutefois mettre fin aux critiques sur le montant ou le financement de cette trajectoire financière qui se heurtera à la prochaine présidentielle. Une quarantaine de pièces d'or datant du 1er siècle après Jésus-Christ ont été dérobés lors d'un cambriolage dans un centre archéologique près de Toulouse. D'une valeur de 120 000 euros, le trésor a été volé en quelques minutes seulement au sein du petit musée de Montance. Le bilan du séisme au Venezuela est révisé à la hausse avec 2295 morts. Le président de l'Assemblée nationale a également fait état de plus de 11 000 blessés. Par ailleurs, 12 841 personnes ont été sinistrées par les tremblements de terre du 24 juin. La présidente par intérim du Venezuela, Delcy Rodriguez, a par ailleurs décrété un deuil national de 7 jours en hommage à la mémoire des victimes. C'est la fin de ce flash. Une très bonne journée à toutes et à tous.
5: Le Palais de l'Est débarque cette semaine sur Netflix, un K-drama horrifique qui suit un homme capable de traverser le monde des fantômes et une dame de la cour qui dissimule son propre secret. Tous deux sont convoqués par le roi pour percer les mystères du Palais de l'Est, un lieu hanté par les forces que le pouvoir royal ne parvient plus à contenir.
6: L'atmosphère est sinistre ici. Une rancœur profonde et tenace s'est propagée de tous côtés. J'ai fait venir un chasseur de spectres au palais.
7: Il existe une très grande variété de fantômes.
8: Les Wangui sont les âmes des personnes qui sont mortes avec une profondeur.
9: 9h30.
10: Je vais aller dans le royaume des Gui et je les trouverai.
11: Comme dit le dicton, quiconque entre dans un palais n'en ressort que mort. Le mien ne fait pas exception.
5: Un drame surnaturel coréen où les fantômes, les luttes d'influence et les non-dits du palais se retrouvent liés par une dangereuse malédiction. Également cette semaine sur Netflix, The Oak, Lonnie Hawkins, ancien numéro 1 mondial de golf, se lance dans une dernière tentative de comeback, un dernier exploit afin de boucler un grand chelem. Pour ne rien arranger, son ex-femme ne croit plus à son retour et son fils s'impose comme le nouveau prodige du golf. Entre les deux générations, la compétition va devenir familiale. Quarterback, de retour sur Netflix avec une saison 3. La série documentaire sportive propose un accès aux coulisses de la NFL en suivant les quarterbacks sur le terrain et dans leur vie privée, un poste où chaque décision peut faire basculer une saison. Elle suit les joueurs dans la préparation, les matchs, les blessures, les discussions d'équipe, les choix familiaux et les moments de doute. Cette nouvelle saison continue d'explorer cette pression, mais à travers des profils placés à des moments très différents de leur carrière. Sur HBO Max, cette semaine, il était deux fois une série adaptée du roman éponyme de Franck Tillier. En 2013, la capitaine Gabrielle Moscato cherche désespérément à retrouver la trace de sa fille Julie, 17 ans, mystérieusement disparue. Elle s'endort dans une chambre d'hôtel où elle s'est réfugiée pour passer en revue différentes pistes et se réveille en 2025 totalement amnésique. Aucun souvenir des 12 années qui se sont écoulées. Une amnésie qui n'a cependant pas altéré son instinct de flic ni son instinct de mère.
9: C'est quoi ça ? Pourquoi c'est écrit 2025 ?
12: Elle est où ma fille ?
13: Toutes ces jeunes filles ont été assassinées par la même personne.
14: Vous souffrez d'une amnésie psychogène atypique.
15: Si vous avez besoin de quoi que ce soit, mon père et moi, on est là.
14: Votre cerveau a effacé tout un pan de votre vie.
16: Mais c'est quoi tout ça ?
17: La preuve que j'ai jamais cessé de chercher.
5: Apple TV Plus nous embarque dans un thriller criminel, Lucky, mini-série mêlant action et thriller autour d'une jeune femme rattrapée par un passé criminel qu'elle pensait avoir laissé derrière elle. Mais pour échapper définitivement à son passé, elle va devoir replonger une dernière fois dans cette part sombre d'elle-même.
18: On fait pas toujours ce qu'on veut dans la vie. Je t'ai appris à survivre dans le monde où tu venais de naître.
19: Je sais, papa. Je me disais juste que j'aimerais en sortir vivante.
20: Tout s'est toujours passé exactement comme prévu.
19: Jusqu'au jour où ça foire.
5: Un nouveau rôle de premier plan en série pour Anya Taylor-Joy, révélé au grand public par Le Jeu de la Dame. Voilà pour les sorties séries de la semaine. On se retrouve la semaine prochaine.
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5: Votre horoscope de ce jeudi 16 juillet. Bélier, cette année aura été chargée pour vous et vous pouvez enfin faire redescendre la pression. Taureau, vous entrez dans une très bonne phase pour vous investir dans vos projets personnels. Gémeaux, votre chemin semble tracé, vous le suivez dans le bon sens. Cancer, il ne vous reste plus que quelques dossiers à traiter avant de passer un bel été. Allez, courage ! Lion, il y a un peu de tension à la maison, mais vous saurez gérer comme d'habitude. Vierge, attention au dernier coup de pression que vous pourriez vous infliger pour terminer à temps tous vos dossiers. Balance, vous allez enfin pouvoir souffler car le rythme sera bien moins soutenu que ces derniers jours. Scorpion, vous aurez quelques petites angoisses dues à une rentrée qui s'annonce chargée mais positive. Sagittaire, enfin de bonnes nouvelles que vous attendiez vont arriver et vous permettre de débuter ces vacances avec éclat. Capricorne, une belle rencontre pourrait vous donner envie de rester au bureau pour gérer de nouveaux projets. Verseau, cette semaine vous prend beaucoup d'énergie, mais elle restera positive. Et Poissons, vous devrez rester concentré jusqu'au bout de ce jeudi pour concrétiser une grosse affaire.
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21: Bonjour, bienvenue dans votre rendez-vous intelligence artificielle. La Chine fonce à toute vitesse dans la révolution de l'IA, mais avec une question en tête, comment moderniser sans sacrifier l'emploi ? C'est tout l'enjeu soulevé par le correspondant du journal Le Monde à Pékin. Car en Chine, l'IA est devenue une priorité nationale. Le gouvernement parle même d'une transformation systématique et globale. En clair, l'intelligence artificielle doit être partout. Dans les entreprises, les administrations, les transports, jusque dans la gestion du trafic routier ou dans la sécurité. Et contrairement aux pays occidentaux, les Chinois semblent plutôt confiants. Selon une étude publiée en 2025, près de 7 Chinois sur 10 font confiance à l'IA. C'est beaucoup plus qu'aux États-Unis ou encore en France. Mais derrière cet enthousiasme, une inquiétude monte, celle du travail remplacé par les machines. Car le ralentissement économique touche déjà durement les jeunes diplômés chinois et l'intelligence artificielle pourrait accélérer certaines suppressions de postes. Alors le pouvoir chinois tente de rassurer. Juste avant la fête du travail, une cour de justice de Hangzhou, grande ville technologique où sont installés des géants comme Alibaba, a rendu publique une affaire très symbolique. Un salarié travaillait à vérifier des contenus produits par une intelligence artificielle, exactitude des réponses, respect de la vie privée et probablement aussi de la censure chinoise. Mais son entreprise a finalement décidé de remplacer une partie de son travail par encore plus d'intelligence artificielle. Résultat, le Parti communiste chinois marche sur une ligne très étroite. D'un côté, il veut devenir le leader mondial de l'IA. De l'autre, il sait qu'un chômage massif pourrait fragiliser la stabilité sociale du pays. La Chine découvre donc, comme le reste du monde, que la vraie question n'est plus seulement jusqu'où l'IA peut aller, mais surtout, quelle place restera-t-il à l'humain ? Excellente journée, ce rendez-vous vous était présenté par webradio.ai.
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16: Bonjour, 15 départements en vigilance orange aux orages, 31 maintenus en alerte canicule. Météo France prévient que la vigilance pour orages pourrait être étendue à d'autres territoires au cours de la journée, alors que des chutes de grêle ont fait de gros dégâts par endroits. Sur le front des incendies, Emmanuel Macron se rend à Fontainebleau. Ce matin, le chef de l'État veut apporter son soutien aux équipes dans ce massif où plus de 2000 hectares sont partis en fumée. Par ailleurs, les deux personnes soupçonnées d'avoir déclenché ces feux ont été mises en examen et placées en détention provisoire. Les députés ont donné leur feu vert à la proposition de loi sur l'aide à mourir. Ce nouveau droit serait réservé aux patients majeurs atteints d'une affection incurable engageant le pronostic vital et qui peuvent s'exprimer de manière libre et éclairée. La campagne 2026 du leasing social s'ouvre aujourd'hui, un dispositif qui va permettre aux ménages modestes de louer un véhicule électrique pour un loyer maximum de 200 euros par mois sans apport. Le nombre de bénéficiaires est limité à 50 000 foyers pour cette année. Jérôme Barreda mis en examen pour le meurtre et le viol de la jeune Liana, 11 ans. Principal suspect dans cette affaire, il a été entendu par le juge d'instruction à Agen. Il est également mis en examen pour des viols et agressions sexuelles sur une autre mineure dans une affaire qui remonte à 2024. Les chiffres peu rassurants, le déficit public français pourrait atteindre près de 7% du PIB et la dette 130% d'ici 2030. Ce sont les chiffres d'un rapport remis à Bercy. Les économistes préconisent un ajustement de 126 milliards d'euros d'ici 2032 et recommandent de grosses économies à faire dès l'année prochaine. Le temps est morose aussi pour les patrons. Près de 17 500 défaillances d'entreprises ont été décomptées en France au deuxième trimestre de cette année 2026, en hausse de près de 6% par rapport à la même période l'année dernière, selon une étude du cabinet spécialisé Altares. Du sport et du football avec l'Argentine qui se qualifie donc 2-1 face à l'Angleterre pour la finale de la Coupe du Monde. Dimanche, ils vont affronter l'Espagne pour le titre, tandis que les Anglais joueront la troisième place face à la France ce samedi à 16h dans la petite finale. Enfin, un tour du côté des routes du Tour de France avec le Norvégien Soren Wærenskiold qui a décroché hier sa première victoire au terme
22: de l'étape la plus rapide de l'histoire du Tour. Une course qui s'est courue à la vitesse moyenne de près de 51 km/h.
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21: Excellent jeudi 16 juillet 2026. Bonne fête aux Carmels aujourd'hui qui sont à l'honneur. Ne les oubliez pas, si vous en connaissez, c'est la journée mondiale des serpents. Pourquoi pas ? Dans l'éphéméride de cette journée, l'ouverture du tunnel sous le Mont Blanc entre la France et l'Italie, c'était en 16 juillet en 1965, il y a donc déjà 61 ans. Et puis bon anniversaire à vous les natifs du 16 juillet. Vous êtes le même jour que Miguel Indurain, le coureur cycliste espagnol qui fête ses 62 ans, 5 fois champion du Tour de France. Bon anniversaire également à Michel Desjoyeaux qui fête ses 61 ans. Excellente journée, bon jeudi 16 juillet.
16: Plusieurs départements sont encore placés en vigilance orange canicule pour ce jeudi, même si les températures continuent de baisser. On prévoit 27 degrés à Biarritz, 28 degrés à Nantes, 30.

0: Matinée avec tout de même quelques nuages et puis dans l'après-midi en revanche, presque tout l'Hexagone sera concerné par des épisodes orageux.
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2: Bonjour à toutes et à tous, ils sont décidément incroyables. Les Argentins se sont qualifiés pour la finale de la Coupe du Monde de football où ils défendront leur titre face à l'Espagne. Dimanche soir à New York, les hommes de Scaloni ont une nouvelle fois renversé la vapeur en venant à bout des Anglais de buts à 1 alors qu'ils étaient menés 1-0 jusqu'à la 85e minute de jeu. Gordon avait ouvert la marque au retour des vestiaires à la 55e, mais après ce but, les partenaires d'Harry Kane et Jude Bellingham se sont arrêtés de jouer. Les Argentins ont joué leur va-tout de leur côté et continué à attaquer. Ils ont été récompensés par l'égalisation d'Enzo Fernandez après un corner où il a pris tout son temps pour ajuster le portier anglais. Et puis à la 92e minute, Lautaro Martinez a repris victorieusement un centre de la tête pour doucher les espoirs anglais. Les Argentins, qui ont déjà souffert à plusieurs reprises dans cette Coupe du Monde avant de s'en sortir à chaque fois, ce fut le cas face au Cap-Vert, 3-2 en 16e de finale, mais également contre les Égyptiens en 8e de finale où ils étaient menés 2-0 avant de renverser la vapeur dans les 10 dernières minutes de la rencontre. L'Argentine affrontera l'Espagne dimanche à 21h, heure française, au MetLife Stadium de New York. Les champions du monde en titre tenteront donc de conserver leur couronne et apporter une deuxième Coupe du Monde à Léo Messi, une quatrième victoire à l'Argentine. Les Espagnols, eux, retrouvent la finale 16 ans après le titre obtenu en Afrique du Sud. Et d'ici là, il y aura le match pour la troisième place samedi à 23h à Miami entre la France et l'Angleterre. Un match qui risque d'être pénible pour les deux nations malgré la symbolique médaille de bronze à aller chercher. Retour en France avec la Fédération Française de Football qui a confirmé l'exclusion des Girondins de Bordeaux de toute compétition nationale hier. Bordeaux qui a donc manqué de peu la montée en Ligue 3 en fin de saison. Ils seront au mieux relégués en 6e division, la Régionale 1. Mais l'avenir du club dépend aussi de la décision du tribunal de commerce qui pourrait purement et simplement prononcer sa liquidation judiciaire. Et puis en cyclisme, victoire surprise de Søren Varenskjold, le Norvégien du NOX Mobility à Nevers. Hier, il s'est imposé au sprint. Pogacar reste en jaune ce jeudi, 179 km entre Nevers-Ménicourt et Chalon-sur-Saône. Une très belle journée de sport.
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8: Bonjour, Emmanuel Macron présidera une nouvelle réunion de lutte contre les narcotrafics centrée sur les douanes, les ports et les outre-mer ce jeudi à l'Elysée. Il s'agit de la 5e réunion sur ce sujet qui sera un des enjeux majeurs de l'élection présidentielle en 2027. Le Premier ministre Sébastien Lecornu, les ministres de l'Intérieur Laurent Nunez, de la Justice Gérald Darmanin et des Comptes publics David Amiel seront notamment présents. L'Aude et le Var confrontés à de violents incendies. Le premier a déjà parcouru 600 hectares hier soir et s'est déclaré une trentaine de kilomètres km au nord de Narbonne, mobilisant plusieurs centaines de pompiers. Le second, un feu de forêt qui a brûlé 30 hectares hier soir, s'est déclaré sur la commune de Fréjus aux alentours de 16h. Le Parlement a définitivement approuvé hier un plan à 436 milliards d'euros pour les armées d'ici 2030 à quelques jours du 14 juillet, sans toutefois mettre fin aux critiques sur le montant ou le financement de cette trajectoire financière qui se heurtera à la prochaine présidentielle. Une quarantaine de pièces d'or datant du 1er siècle après Jésus-Christ ont été dérobées lors d'un cambriolage dans un centre archéologique près de Toulouse. D'une valeur de 120 000 euros, le trésor a été volé en quelques minutes seulement au sein du petit musée de Montance. Le bilan du séisme au Venezuela est révisé à la hausse avec 2295 morts. Le président de l'Assemblée nationale a également fait état de plus de 11 000 blessés. Par ailleurs, 12 841 personnes ont été sinistrées par les tremblements de terre du 24 juin. La présidente par intérim du Venezuela, Delcy Rodriguez, a par ailleurs décrété un deuil national de 7 jours en hommage à la mémoire des victimes. C'est la fin de ce flash. Une très bonne journée à toutes et à tous.
9: Le Palais de l'Est débarque cette semaine sur Netflix, un K-drama horrifique qui suit un homme capable de traverser le monde des fantômes et une dame de la cour qui dissimule son propre secret. Tous deux sont convoqués par le roi pour percer les mystères du Palais de l'Est, un lieu hanté par les forces que le pouvoir royal ne parvient plus à contenir.
10: L'atmosphère est sinistre ici. Une rancœur profonde et tenace s'est propagée de tous côtés.
11: J'ai fait venir un chasseur de spectres au palais.
12: Il existe une très grande variété de fantômes. Les Wangui sont les âmes des personnes qui sont mortes avec une profonde rancœur. Je vais aller dans le royaume des Gui et je les trouverai.
11: Comme dit le dicton, quiconque entre dans un palais n'en ressort que mort. Le mien ne fait pas exception.
9: Un drame surnaturel coréen où les fantômes, les luttes d'influence et les non-dits du palais se retrouvent liés par une dangereuse malédiction. Également cette semaine sur Netflix, The Hawk, Lonnie Hawkins, ancien numéro 1 mondial de golf, se lance dans une dernière tentative de comeback, un dernier exploit afin de boucler un grand chelem. Pour ne rien arranger, son ex-femme ne croit plus à son retour et son fils s'impose comme le nouveau prodige du golf. Entre les deux générations, la compétition va devenir familiale. Quarterback, de retour sur Netflix avec une saison 3, la série documentaire sportive propose un accès aux coulisses de la NFL en suivant les quarterbacks sur le terrain et dans leur vie privée, un poste où chaque décision peut faire basculer une saison. Elle suit les joueurs dans la préparation, les matchs, les blessures, les discussions d'équipe, les choix familiaux et les moments de doute. Cette nouvelle saison continue d'explorer cette pression, mais à travers des profils placés à des moments très différents de leur carrière. Sur HBO Max, cette semaine, Il était deux fois, une série adaptée du roman éponyme de Franck Tillier. En 2013, la capitaine Gabrielle Moscato cherche désespérément à retrouver la trace de sa fille Julie, 17 ans, mystérieusement disparue. Elle s'endort dans une chambre d'hôtel où elle s'est réfugiée pour passer en revue différentes pistes et se réveille en 2025 totalement amnésique. Aucun souvenir des 12 années qui se sont écoulées. Une amnésie qui n'a cependant pas altéré son instinct de flic ni son instinct de mère.
13: C'est quoi ça? Pourquoi c'est écrit 2025?
14: Elle est où ma fille?
15: Toutes ces jeunes filles ont été assassinées par la même personne.
16: Vous souffrez d'une amnésie psychogène atypique.
17: Si vous avez besoin de quoi que ce soit, mon père et moi, on est là.
16: Votre cerveau a effacé tout un pan de votre vie.
18: Mais c'est quoi tout ça?
19: La preuve que j'ai jamais cessé de chercher.
9: Apple TV Plus nous embarque dans un thriller criminel, Lucky, mini-série mêlant action et thriller autour d'une jeune femme rattrapée par un passé criminel qu'elle pensait avoir laissé derrière elle. Mais pour échapper définitivement à son passé, elle va devoir replonger une dernière fois dans cette part sombre d'elle-même.
20: On fait pas toujours ce qu'on veut dans la vie. Je t'ai appris à survivre dans le monde où tu venais de naître.
21: Je sais, papa. Je me disais juste que j'aimerais en sortir vivante.
22: Tout s'est toujours passé exactement comme prévu.
21: Jusqu'au jour où ça foire.
9: Un nouveau rôle de premier plan en série pour Anya Taylor-Joy, révélé au grand public par Le Jeu de la Dame. Voilà pour les sorties séries de la semaine. On se retrouve la semaine prochaine.
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9: Votre horoscope de ce jeudi 16 juillet. Bélier, cette année aura été chargée pour vous et vous pouvez enfin faire redescendre la pression. Taureau, vous entrez dans une très bonne phase pour vous investir dans vos projets personnels. Gémeaux, votre chemin semble tracé, vous le suivez dans le bon sens. Cancer, il ne vous reste plus que quelques dossiers à traiter avant de passer un bel été. Allez, courage! Lion, il y a un peu de tension à la maison, mais vous saurez gérer comme d'habitude. Vierge, attention au dernier coup de pression que vous pourriez vous infliger pour terminer à temps tous vos dossiers. Balance, vous allez enfin pouvoir souffler car le rythme sera bien moins soutenu que ces derniers jours. Scorpion, vous aurez quelques petites angoisses dues à une rentrée qui s'annonce chargée mais positive. Sagittaire, enfin de bonnes nouvelles que vous attendiez vont arriver et vous permettre de débuter ces vacances avec éclat. Capricorne, une belle rencontre pourrait vous donner envie de rester au bureau pour gérer de nouveaux projets. Verseau, cette semaine vous prend beaucoup d'énergie, mais elle restera positive. Et Poisson, vous devrez rester concentré jusqu'au bout de ce jeudi pour concrétiser une grosse affaire.
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0: Bonjour, bienvenue dans votre rendez-vous intelligence artificielle. La Chine fonce à toute vitesse dans la révolution de l'IA, mais avec une question en tête, comment moderniser sans sacrifier l'emploi ? C'est tout l'enjeu soulevé par le correspondant du journal Le Monde à Pékin. Car en Chine, l'IA est devenue une priorité nationale. Le gouvernement parle même d'une transformation systématique et globale. En clair, l'intelligence artificielle doit être partout, dans les entreprises, les administrations, les transports, jusque dans la gestion du trafic routier ou dans la sécurité. Et contrairement aux pays occidentaux, les Chinois semblent plutôt confiants. Selon une étude publiée en 2025, près de 7 Chinois sur 10 font confiance à l'IA. C'est beaucoup plus qu'aux États-Unis ou encore en France. Mais derrière cet enthousiasme, une inquiétude monte, celle du travail remplacé par les machines. Car le ralentissement économique touche déjà durement les jeunes diplômés chinois et l'intelligence artificielle pourrait accélérer certaines suppressions de postes. Alors le pouvoir chinois tente de rassurer. Juste avant la fête du travail, une cour de justice de Hangzhou, grande ville technologique où sont installés des géants comme Alibaba, a rendu public une affaire très symbolique. Un salarié travaillait à vérifier des contenus produits par une intelligence artificielle, exactitude des réponses, respect de la vie privée et probablement aussi de la censure chinoise. Mais son entreprise a finalement décidé de remplacer une partie de son travail par encore plus d'intelligence artificielle. Résultat, le Parti communiste chinois marche sur une ligne très étroite. D'un côté, il veut devenir le leader mondial de l'IA. De l'autre, il sait qu'un chômage massif pourrait fragiliser la stabilité sociale du pays. La Chine découvre donc, comme le reste du monde, que la vraie question n'est plus seulement jusqu'où l'IA peut aller, mais surtout, quelle place restera-t-il à l'humain ? Excellente journée, ce rendez-vous vous était présenté par webradio.ai.
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2: Bonjour, 15 départements en vigilance orange aux orages, 31 maintenus en alerte canicule. Météo France prévient que la vigilance pour orages pourrait être étendue à d'autres territoires au cours de la journée alors que des chutes de grêle ont fait de gros dégâts par endroits. Sur le front des incendies, Emmanuel Macron se rend à Fontainebleau. Ce matin, le chef de l'État veut apporter son soutien aux équipes dans ce massif où plus de 2000 hectares sont partis en fumée. Par ailleurs, les deux personnes soupçonnées d'avoir déclenché ces feux ont été mises en examen et placées en détention provisoire. Les députés ont donné leur feu vert à la proposition de loi sur l'aide à mourir. Ce nouveau droit serait réservé aux patients majeurs atteints d'une infection incurable engageant le pronostic vital et qui peuvent s'exprimer de manière libre et éclairée. La campagne 2026 du leasing social s'ouvre aujourd'hui, un dispositif qui va permettre aux ménages modestes de louer un véhicule électrique pour un loyer maximum de 200 € par mois sans apport. Le nombre de bénéficiaires est limité à 50 000 foyers pour cette année. Jérôme Barreda, mis en examen pour le meurtre et le viol de la jeune Liana, 11 ans. Principal suspect dans cette affaire, il a été entendu par le juge d'instruction à Agen et est également mis en examen pour des viols et agressions sexuelles sur une autre mineure dans une affaire qui remonte à 2024. Les chiffres peu rassurants, le déficit public français pourrait atteindre près de 7% du PIB et la dette 130% d'ici 2030. Ce sont les chiffres d'un rapport remis à Bercy. Les économistes préconisent un ajustement de 126 milliards d'euros d'ici 2032 et recommandent de grosses économies à faire dès l'année prochaine. Le temps est morose aussi pour les patrons. Près de 17 500 défaillances d'entreprises ont été décomptées en France au deuxième trimestre de cette année 2026, en hausse de près de 6% par rapport à la même période l'année dernière, selon une étude du cabinet spécialisé Altares. Du sport et du football avec l'Argentine qui se qualifie donc 2-1 face à l'Angleterre pour la finale de la Coupe du Monde. Dimanche, ils vont affronter l'Espagne pour le titre, tandis que les Anglais joueront la troisième place face à la France ce samedi à 16h dans la petite finale. Enfin, un tour du côté des routes du Tour de France avec le Norvégien Soren Wærenskiold qui a décroché hier sa première victoire au terme
5: de l'étape la plus rapide de l'histoire du Tour. Une course qui s'est courue à la vitesse moyenne de près de 51 km/h.
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0: Excellent jeudi 16 juillet 2026. Bonne fête aux Carmel aujourd'hui qui sont à l'honneur. Ne les oubliez pas, si vous en connaissez, c'est la journée mondiale des serpents. Pourquoi pas? Dans l'éphéméride de cette journée, l'ouverture du tunnel sous le Mont Blanc entre la France et l'Italie, c'était en 16 juillet en 1965, il y a donc déjà 61 ans. Et puis bon anniversaire à vous les natifs du 16 juillet. Vous êtes le même jour que Miguel Indurain, le coureur cycliste espagnol qui fête ses 62 ans, 5 fois champion du Tour de France. Bon anniversaire également à Michel Desjoyeaux qui fête ses 61 ans. Excellente journée, bon jeudi 16 juillet.
2: Plusieurs départements sont encore placés en vigilance orange canicule pour ce jeudi, même si les températures continuent de baisser. On prévoit 27 degrés à Biarritz, 28 degrés à Nantes, 31

0: Matinée avec tout de même quelques nuages et puis dans l'après-midi en revanche, presque tout l'Hexagone sera concerné par des épisodes orageux.
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2: Bonjour à toutes et à tous, ils sont décidément incroyables. Les Argentins se sont qualifiés pour la finale de la Coupe du Monde de football où ils défendront leur titre face à l'Espagne. Dimanche soir à New York, les hommes de Scaloni ont une nouvelle fois renversé la vapeur en venant à bout des Anglais de 2-1 alors qu'ils étaient menés 1-0 jusqu'à la 85e minute de jeu. Gordon avait ouvert la marque au retour des vestiaires à la 55e, mais après ce but, les partenaires d'Harry Kane et Jude Bellingham se sont arrêtés de jouer. Les Argentins ont joué leur va-tout de leur côté et continué à attaquer. Ils ont été récompensés par l'égalisation d'Enzo Fernandez après un corner où il a pris tout son temps pour ajuster le portier anglais. Et puis à la 92e minute, Lautaro Martinez a repris victorieusement un centre de la tête pour doucher les espoirs anglais. Les Argentins, qui ont déjà souffert à plusieurs reprises dans cette Coupe du Monde avant de s'en sortir à chaque fois, ce fut le cas face au Cap-Vert, 3-2 en 16e de finale, mais également contre les Égyptiens en 8e de finale où ils étaient menés 2-0 avant de renverser la vapeur dans les 10 dernières minutes de la rencontre. L'Argentine affrontera l'Espagne dimanche à 21h, heure française, au MetLife Stadium de New York. Les champions du monde en titre tenteront donc de conserver leur couronne et apporter une deuxième Coupe du Monde à Léo Messi, une quatrième victoire à l'Argentine. Les Espagnols, eux, retrouvent la finale 16 ans après le titre obtenu en Afrique du Sud. Et d'ici là, il y aura le match pour la troisième place samedi à 23h à Miami entre la France et l'Angleterre. Un match qui risque d'être pénible pour les deux nations malgré la symbolique médaille de bronze à aller chercher. Retour en France avec la Fédération Française de Football qui a confirmé l'exclusion des Girondins de Bordeaux de toute compétition nationale hier. Bordeaux qui a donc manqué de peu la montée en Ligue 3 en fin de saison. Ils seront au mieux relégués en 6e division, la Régionale 1. Mais l'avenir du club dépend aussi de la décision du tribunal de commerce qui pourrait purement et simplement prononcer sa liquidation judiciaire. Et puis en cyclisme, victoire surprise de Søren Vrenskjold, le Norvégien du NOX Mobility à Nevers. Hier, il s'est imposé au sprint. Pogacar reste en jaune ce jeudi, 179 km entre Nevers-Ménicourt et Chalon-sur-Saône. Une très belle journée de sport.
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4: Bonjour, Emmanuel Macron présidera une nouvelle réunion de lutte contre les narcotrafics centrés sur les douanes, les ports et les outre-mer ce jeudi à l'Elysée. Il s'agit de la 5e réunion sur ce sujet qui sera un des enjeux majeurs de l'élection présidentielle en 2027. Le Premier ministre Sébastien Lecornu, les ministres de l'Intérieur Laurent Nunez, de la Justice Gérald Darmanin et des Comptes publics David Amiel seront notamment présents. L'Aude et le Var confrontés à de violents incendies. Le premier a déjà parcouru 600 hectares hier soir et s'est déclaré une trentaine de kilomètres au nord de Narbonne, mobilisant plusieurs centaines de pompiers. Le second, un feu de forêt qui a brûlé 30 hectares hier soir, s'est déclaré sur la commune de Fréjus.
0: 10h.
4: De 16h. Le Parlement a définitivement approuvé hier un plan à 436 milliards d'euros pour les armées d'ici 2030 à quelques jours du 14 juillet, sans toutefois mettre fin aux critiques sur le montant ou le financement de cette trajectoire financière qui se heurtera à la prochaine présidentielle. Une quarantaine de pièces d'or datant du 1er siècle après Jésus-Christ ont été dérobées lors d'un cambriolage dans un centre archéologique près de Toulouse. D'une valeur de 120 000 euros, le trésor a été volé en quelques minutes seulement au sein du petit musée de Montance. Le bilan du séisme au Venezuela est révisé à la hausse avec 2295 morts. Le président de l'Assemblée nationale a également fait état de plus de 11 000 blessés. Par ailleurs, 12 841 personnes ont été sinistrées par les tremblements de terre du 24 juin. La présidente par intérim du Venezuela, Delcy Rodriguez, a par ailleurs décrété un deuil national de 7 jours en hommage à la mémoire des victimes. C'est la fin de ce flash. Une très bonne journée à toutes et à tous.
5: Le Palais de l'Est débarque cette semaine sur Netflix, un K-drama horrifique qui suit un homme capable de traverser le monde des fantômes et une dame de la cour qui dissimule son propre secret. Tous deux sont convoqués par le roi pour percer les mystères du Palais de l'Est, un lieu hanté par les forces que le pouvoir royal ne parvient plus à contenir.
6: L'atmosphère est sinistre ici. Une rancœur profonde et tenace s'est propagée de tous côtés. J'ai fait venir un chasseur de spectres au palais.
7: Il existe une très grande variété de fantômes. Les Wangui sont les âmes des personnes qui sont mortes avec une profonde rancœur. Je vais aller dans le royaume des Gui et je les trouverai.
6: Comme dit le dicton, quiconque entre dans un palais n'en ressort que mort. Le mien ne fait pas exception.
5: Un drame surnaturel coréen où les fantômes, les luttes d'influence et les non-dits du palais se retrouvent liés par une dangereuse malédiction. Également cette semaine sur Netflix, The Oak, Lonnie Hawkins, ancien numéro 1 mondial de golf, se lance dans une dernière tentative de comeback, un dernier exploit afin de boucler un grand chelem. Pour ne rien arranger, son ex-femme ne croit plus à son retour et son fils s'impose comme le nouveau prodige du golf. Entre les deux générations, la compétition va devenir familiale. Quarterback, de retour sur Netflix avec une saison 3, la série documentaire sportive propose un accès aux coulisses de la NFL en suivant les quarterbacks sur le terrain et dans leur vie privée, un poste où chaque décision peut faire basculer une saison. Elle suit les joueurs dans la préparation, les matchs, les blessures, les discussions d'équipe, les choix familiaux et les moments de doute. Cette nouvelle saison continue d'explorer cette pression, mais à travers des profils placés à des moments très différents de leur carrière. Sur HBO Max, cette semaine, il était deux fois une série adaptée du roman éponyme de Franck Tillier. En 2013, la capitaine Gabrielle Moscato cherche désespérément à retrouver la trace de sa fille Julie, 17 ans, mystérieusement disparue. Elle s'endort dans une chambre d'hôtel où elle s'est réfugiée pour passer en revue différentes pistes et se réveille en 2025 totalement amnésique. Aucun souvenir des 12 années qui se sont écoulées. Une amnésie qui n'a cependant pas altéré son instinct de flic ni son instinct de mère.
8: C'est quoi ça ? Pourquoi c'est écrit 2025 ?
9: Elle est où ma fille ?
10: Toutes ces jeunes filles ont été assassinées par la même personne.
11: Vous souffrez d'une amnésie psychogène atypique.
12: Si vous avez besoin de quoi que ce soit, mon père et moi, on est là.
11: Votre cerveau a effacé tout un pan de votre vie.
13: Et c'est quoi tout ça ?
14: La preuve que j'ai jamais cessé de chercher.
5: Apple TV Plus nous embarque dans un thriller criminel, Lucky, mini-série mêlant action et thriller autour d'une jeune femme rattrapée par un passé criminel qu'elle pensait avoir laissé derrière elle. Mais pour échapper définitivement à son passé, elle va devoir replonger une dernière fois dans cette part sombre d'elle-même.
15: On fait pas toujours ce qu'on veut dans la vie. Je t'ai appris à survivre dans le monde où tu venais de naître.
16: Je sais, papa. Je me disais juste que j'aimerais en sortir vivante.
17: Tout s'est toujours passé exactement comme prévu.
16: Jusqu'au jour où ça foire.
5: Un nouveau rôle de premier plan en série pour Anya Taylor-Joy, révélé au grand public par Le Jeu de la Dame. Voilà pour les sorties séries de la semaine. On se retrouve la semaine prochaine.
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5: Votre horoscope de ce jeudi 16 juillet. Bélier, cette année aura été chargée pour vous et vous pouvez enfin faire redescendre la pression. Taureau, vous entrez dans une très bonne phase pour vous investir dans vos projets personnels. Gémeaux, votre chemin semble tracé, vous le suivez dans le bon sens. Cancer, il ne vous reste plus que quelques dossiers à traiter avant de passer un bel été. Allez, courage ! Lion, il y a un peu de tension à la maison, mais vous saurez gérer comme d'habitude. Vierge, attention au dernier coup de pression que vous pourriez vous infliger pour terminer à temps tous vos dossiers. Balance, vous allez enfin pouvoir souffler car le rythme sera bien moins soutenu que ces derniers jours. Scorpion, vous aurez quelques petites angoisses dues à une rentrée qui s'annonce chargée mais positive. Sagittaire, enfin de bonnes nouvelles que vous attendiez vont arriver et vous permettre de débuter ces vacances avec éclat. Capricorne, une belle rencontre pourrait vous donner envie de rester au bureau pour gérer de nouveaux projets. Verseau, cette semaine vous prend beaucoup d'énergie, mais elle restera positive. Et Poissons, vous devrez rester concentré jusqu'au bout de ce jeudi pour concrétiser une grosse affaire.
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18: Bonjour, bienvenue dans votre rendez-vous intelligence artificielle. La Chine fonce à toute vitesse dans la révolution de l'IA, mais avec une question en tête, comment moderniser sans sacrifier l'emploi ? C'est tout l'enjeu soulevé par le correspondant du journal Le Monde à Pékin. Car en Chine, l'IA est devenue une priorité nationale. Le gouvernement parle même d'une transformation systématique et globale. En clair, l'intelligence artificielle doit être partout. Dans les entreprises, les administrations, les transports, jusque dans la gestion du trafic routier ou dans la sécurité. Et contrairement aux pays occidentaux, les Chinois semblent plutôt confiants. Selon une étude publiée en 2025, près de 7 Chinois sur 10 font confiance à l'IA. C'est beaucoup plus qu'aux États-Unis ou encore en France. Mais derrière cet enthousiasme, une inquiétude monte, celle du travail remplacé par les machines. Car le ralentissement économique touche déjà durement les jeunes diplômés chinois et l'intelligence artificielle pourrait accélérer certaines suppressions de postes. Alors le pouvoir chinois tente de rassurer. Juste avant la fête du travail, une cour de justice de Hangzhou, grande ville technologique où sont installés des géants comme Alibaba, a rendu publique une affaire très symbolique. Un salarié travaillait à vérifier des contenus produits par une intelligence artificielle, exactitude des réponses, respect de la vie privée et probablement aussi de la censure chinoise. Mais son entreprise a finalement décidé de remplacer une partie de son travail par encore plus d'intelligence artificielle. Résultat, le Parti communiste chinois marche sur une ligne très étroite. D'un côté, il veut devenir le leader mondial de l'IA. De l'autre, il sait qu'un chômage massif pourrait fragiliser la stabilité sociale du pays. La Chine découvre donc, comme le reste du monde, que la vraie question n'est plus seulement jusqu'où l'IA peut aller, mais surtout, quelle place restera-t-il à l'humain ? Excellente journée, ce rendez-vous vous était présenté par webradio.ai.
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19: Bonjour à tous, on commence ce flash avec la météo. Après plusieurs jours de forte chaleur, les orages font leur retour. 15 départements sont placés en vigilance orange ce jeudi avec un risque de grêle, de fortes pluies et des rafales pouvant dépasser les 100 km/h. En parallèle, 31 départements restent en vigilance canicule, principalement dans le sud-est. On reste dans les risques liés aux conditions météo avec les incendies qui continuent de mobiliser les secours. Emmanuel Macron est attendu ce matin en forêt de Fontainebleau pour saluer les pompiers engagés sur le terrain. Près de 950 soldats du feu tentent toujours de maîtriser le plus important incendie jamais enregistré en Île-de-France, qui a déjà détruit près de 2000 hectares. Direction l'Assemblée nationale où les députés poursuivent l'examen du projet de loi sur la protection de l'enfance. Ils ont adopté cette nuit la création d'une ordonnance de sûreté de l'enfant, un dispositif qui doit permettre de protéger rapidement un mineur victime présumée de maltraitance ou d'inceste, notamment en suspendant les droits de visite et d'hébergement du parents mis en cause. À l'international, les tensions continuent de monter au Moyen-Orient. L'Iran affirme avoir lancé des missiles balistiques contre une base aérienne américaine en Jordanie, après avoir déjà revendiqué des attaques contre des installations américaines. Washington annonce une nouvelle série de frappes contre des sites militaires iraniens. On parle aussi d'automobile et de pouvoir d'achat avec le retour du leasing social pour les voitures électriques. L'État relance ce jeudi ce dispositif qui doit permettre à 50 000 ménages modestes d'accéder à un véhicule électrique pour moins de 200 euros par mois. L'aide publique peut atteindre 6 500 euros. Pour en bénéficier, il faut notamment respecter certaines conditions de revenus ou être un gros rouleur. Et on termine avec du sport. L'affiche de la finale de la Coupe du Monde est désormais connue. L'Argentine a décroché son billet en battant l'Angleterre et retrouvera l'Espagne dimanche pour tenter de conserver son titre. De leur côté, les Bleus affronteront les Anglais samedi lors du match pour la 3e place.
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18: Excellent jeudi 16 juillet 2026. Bonne fête aux Carmels aujourd'hui qui sont à l'honneur. Ne les oubliez pas, si vous en connaissez, c'est la journée mondiale des serpents. Pourquoi pas ? Dans l'éphéméride de cette journée, l'ouverture du tunnel sous le Mont Blanc entre la France et l'Italie, c'était un 16 juillet en 1965, il y a donc déjà

0: La matinée avec tout de même quelques nuages et puis dans l'après-midi en revanche, presque tout l'Hexagone sera concerné par des épisodes orageux.
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2: Bonjour à toutes et à tous, ils sont décidément incroyables. Les Argentins se sont qualifiés pour la finale de la Coupe du Monde de football où ils défendront leur titre face à l'Espagne. Dimanche soir à New York, les hommes de Scaloni ont une nouvelle fois renversé la vapeur en venant à bout des Anglais de buts à 1 alors qu'elles étaient menées 1-0 jusqu'à la 85e minute de jeu. Gordon avait ouvert la marque au retour des vestiaires à la 55e, mais après ce but, les partenaires d'Harry Kane et Jude Bellingham se sont arrêtés de jouer. Les Argentins ont joué leur va-tout de leur côté et continué à attaquer. Ils ont été récompensés par l'égalisation d'Enzo Fernandez après un corner où il a pris tout son temps pour ajuster le portier anglais. Et puis à la 92e minute, Lautaro Martinez a repris victorieusement un centre de la tête pour doucher les espoirs anglais. Les Argentins, qui ont déjà souffert à plusieurs reprises dans cette Coupe du Monde avant de s'en sortir à chaque fois, ce fut le cas face au Cap-Vert, 3-2 en 16e de finale, mais également contre les Égyptiens en 8e de finale où ils étaient menés 2-0 avant de renverser la vapeur dans les 10 dernières minutes de la rencontre. L'Argentine affrontera l'Espagne dimanche à 21h, heure française, au MetLife Stadium de New York. Les champions du monde en titre tenteront donc de conserver leur couronne et apporter une deuxième Coupe du Monde à Léo Messi, une quatrième victoire à l'Argentine. Les Espagnols, eux, retrouvent la finale 16 ans après le titre obtenu en Afrique du Sud. Et d'ici là, il y aura le match pour la troisième place samedi à 23h à Miami entre la France et l'Angleterre. Un match qui risque d'être pénible pour les deux nations malgré la symbolique médaille de bronze à aller chercher. Retour en France avec la Fédération française de football qui a confirmé l'exclusion des Girondins de Bordeaux de toute compétition nationale hier. Bordeaux qui a donc manqué de peu la montée en Ligue 3 en fin de saison. Ils seront au mieux relégués en 6e division, la Régionale 1. Mais l'avenir du club dépend aussi de la décision du tribunal de commerce qui pourrait purement et simplement prononcer sa liquidation judiciaire. Et puis en cyclisme, victoire surprise de Søren Varenskjold, le Norvégien du NOX Mobility à Nevers. Hier, il s'est imposé au sprint. Pogacar reste en jaune ce jeudi, 179 km entre Nevers-Ménicourt et Chalon-sur-Saône. Une très belle journée de sport.
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9: Saint-Nazaire, le square des aviateurs est de nouveau partiellement accessible depuis ce 1er juillet, après plus de 2 mois de fermeture. La ville avait décidé de fermer le site le 24 avril dernier à titre préventif, après la découverte d'une pollution des sols. Des nouvelles investigations ont ensuite été menées. 27 sondages complémentaires ont permis de mieux évaluer l'étendue de cette pollution et les risques pour les usagers.

0: façon rassurante pour la partie est du square. Les analyses montrent que les soldes de ce secteur sont conformes aux normes sanitaires. Le public peut donc y accéder de nouveau depuis hier, sans risque, selon les autorités. En revanche, la partie ouest, où se trouve notamment l'aire de jeu pour les enfants, reste fermée. Les analyses ont confirmé la présence de plusieurs polluants historiques, dont du plomb et de l'arsenic, à des niveaux jugés incompatibles avec les usages actuels du site. Les barrières restent donc en place et une signalétique informe les promeneurs. La ville de Saint-Nazaire, en lien avec les services de l'État, va désormais travailler avec un cabinet spécialisé afin de préparer la ouverture de cette partie du parc. Pour l'heure, aucun calendrier n'a été communiqué. Enfin, l'Agence régionale de santé rappelle que les femmes enceintes et les jeunes enfants ayant fréquenté régulièrement le square avant sa fermeture sont invités à consulter leur médecin traitant. Si nécessaire, un dépistage sanguin pourra être prescrit. À retenir donc, à Saint-Nazaire, seule la partie est du square des aviateurs est de nouveau ouverte au public depuis le 1er juillet. La partie ouest, elle, reste fermée jusqu'à l'ouverture.
1: Bonjour, Emmanuel Macron présidera une nouvelle réunion de lutte contre les narcotrafics centrée sur les douanes, les ports et les outre-mer ce jeudi à l'Elysée. Il s'agit de la cinquième réunion sur ce sujet qui sera un des enjeux majeurs de l'élection présidentielle en 2027. Le Premier ministre Sébastien Lecornu, les ministres de l'Intérieur Laurent Nunez, de la Justice Gérald Darmanin et des Comptes publics David Amiel seront notamment présents. L'Aude et le Var confrontés à de violents incendies. Le premier a déjà parcouru 600 hectares hier soir et s'est déclaré une trentaine de kilomètres au nord de Narbonne, mobilisant plusieurs centaines de pompiers. Le second, un feu de forêt qui a brûlé 30 hectares hier soir, s'est déclaré sur la commune de Fréjus aux alentours de 16h. Le Parlement a définitivement approuvé hier un plan à 436 milliards d'euros pour les armées d'ici 2030 à quelques jours du 14 juillet, sans toutefois mettre fin aux critiques sur le montant ou le financement de cette trajectoire financière qui se heurtera à la prochaine présidentielle. Une quarantaine de pièces d'or datant du 1er siècle après Jésus-Christ ont été dérobées lors d'un cambriolage dans un centre archéologique près de Toulouse. D'une valeur de 120 000 euros, le trésor a été volé en quelques minutes seulement au sein du petit musée de Montance. Le bilan du séisme au Venezuela est révisé à la hausse avec 2295 morts. Le président de l'Assemblée nationale a également fait état de plus de 11 000 blessés. Par ailleurs, 12 841 personnes ont été sinistrées par les tremblements de terre du 24 juin. La présidente par intérim du Venezuela, Delcy Rodriguez, a par ailleurs décrété un deuil national de 7 jours en hommage à la mémoire des victimes. C'est la fin de ce flash. Une très bonne journée à toutes et à tous.
2: Le Palais de l'Est débarque cette semaine sur Netflix, un K-drama horrifique qui suit un homme capable de traverser le monde des fantômes et une dame de la cour qui dissimule son propre secret. Tous deux sont convoqués par le roi pour percer les mystères du Palais de l'Est, un lieu hanté par les forces que le pouvoir royal ne parvient plus à contenir.
3: L'atmosphère est sinistre ici. Une rancœur profonde et tenace s'est propagée de tous côtés.
4: J'ai fait venir un chasseur de spectres au palais.
5: Il existe une très grande variété de fantômes. Les Wangui sont les âmes des personnes qui sont mortes avec une profonde rancœur. Je vais aller dans le royaume des Gui et je les trouverai.
4: Comme dit le dicton, quiconque entre dans un palais n'en ressort que mort. Le mien ne fait pas exception.
2: Un drame surnaturel coréen où les fantômes, les luttes d'influence et les non-dits du palais se retrouvent liés par une dangereuse malédiction. Également cette semaine sur Netflix, The Hawk, Lonnie Hawkins, ancien numéro 1 mondial de golf, se lance dans une dernière tentative de comeback, un dernier exploit afin de boucler un grand chelem. Pour ne rien arranger, son ex-femme ne croit plus à son retour et son fils s'impose comme le nouveau prodige du golf. Entre les deux générations, la compétition va devenir familiale. Quarterback, de retour sur Netflix avec une saison 3, la série documentaire sportive propose un accès aux coulisses de la NFL en suivant les quarterbacks sur le terrain et dans leur vie privée, un poste où chaque décision peut faire basculer une saison. Elle suit les joueurs dans la préparation, les matchs, les blessures, les discussions d'équipe, les choix familiaux et les moments de doute. Cette nouvelle saison continue d'explorer cette pression, mais à travers des profils placés à des moments très différents de leur carrière. Sur HBO Max, cette semaine, il était deux fois une série adaptée du roman éponyme de Franck Tillier. En 2013, la capitaine Gabrielle Moscato cherche désespérément à retrouver la trace de sa fille Julie, 17 ans, mystérieusement disparue. Elle s'endort dans une chambre d'hôtel où elle s'est réfugiée pour passer en revue différentes pistes et se réveille en 2025 totalement amnésique. Aucun souvenir des 12 années qui se sont écoulées. Une amnésie qui n'a cependant pas altéré son instinct de flic ni son instinct de mère.
6: C'est quoi ça? Pourquoi c'est écrit Ces jeunes filles ont été assassinées par la même personne.
7: Vous souffrez d'une amnésie psychogène atypique.
8: Si vous avez besoin de quoi que ce soit, mon père et moi, on est là.
7: Votre cerveau a effacé tout un pan de votre vie.
9: Et c'est quoi tout ça?
10: La preuve que j'ai jamais cessé de chercher.
2: Apple TV Plus nous embarque dans un thriller criminel, Lucky, mini-série mêlant action et thriller autour d'une jeune femme rattrapée par un passé criminel qu'elle pensait avoir laissé derrière elle. Mais pour échapper définitivement à son passé, elle va devoir replonger une dernière fois dans cette part sombre d'elle-même.
11: On fait pas toujours ce qu'on veut dans la vie. Je t'ai appris à survivre dans le monde où tu venais de naître.
10: Je sais, papa. Je me disais juste que j'aimerais en sortir vivante.
12: Tout s'est toujours passé exactement comme prévu.
10: Jusqu'au jour où ça foire.
2: Un nouveau rôle de premier plan en série pour Anya Taylor-Joy, révélé au grand public par Le Jeu de la Dame. Voilà pour les sorties séries de la semaine. On se retrouve la semaine prochaine.
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2: Votre horoscope de ce jeudi 16 juillet. Bélier, cette année aura été chargée pour vous et vous pouvez enfin faire redescendre la pression. Taureau, vous entrez dans une très bonne phase pour vous investir dans vos projets personnels. Gémeaux, votre chemin semble tracé, vous le suivez dans le bon sens. Cancer, il ne vous reste plus que quelques dossiers à traiter avant de passer un bel été. Allez, courage! Lion, il y a un peu de tension à la maison, mais vous saurez gérer comme d'habitude. Vierge, attention au dernier coup de pression que vous pourriez vous infliger pour terminer à temps tous vos dossiers. Balance, vous allez enfin pouvoir souffler car le rythme sera bien moins soutenu que ces derniers jours. Scorpion, vous aurez quelques petites angoisses dues à une rentrée qui s'annonce chargée mais positive. Sagittaire, enfin de bonnes nouvelles que vous attendiez vont arriver et vous permettre de débuter ces vacances avec éclat. Capricorne, une belle rencontre pourrait vous donner envie de rester au bureau pour gérer de nouveaux projets. Verseau, cette semaine vous prend beaucoup d'énergie, mais elle restera positive. Et Poisson, vous devrez rester concentré jusqu'au bout de ce jeudi pour concrétiser une grosse affaire.
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15: Bonjour, bienvenue dans votre rendez-vous intelligence artificielle. La Chine fonce à toute vitesse dans la révolution de l'IA, mais avec une question en tête, comment moderniser sans sacrifier l'emploi? C'est tout l'enjeu soulevé par le correspondant du journal Le Monde à Pékin. Car en Chine, l'IA est devenue une priorité nationale. Le gouvernement parle même d'une transformation systématique et globale. En clair, l'intelligence artificielle doit être partout, dans les entreprises, les administrations, les transports, jusque dans la gestion du trafic routier ou dans la sécurité. Et contrairement aux pays occidentaux, les Chinois semblent plutôt confiants. Selon une étude publiée en 2025, près de 7 Chinois sur 10 font confiance à l'IA. C'est beaucoup plus qu'aux États-Unis ou encore en France. Mais derrière cet enthousiasme, une inquiétude monte, celle du travail remplacé par les machines. Car le ralentissement économique touche déjà durement les jeunes diplômés chinois et l'intelligence artificielle pourrait accélérer certaines suppressions de postes. Alors le pouvoir chinois tente de rassurer. Juste avant la fête du travail, une cour de justice de Hangzhou, grande ville technologique où sont installés des géants comme Alibaba, a rendu publique une affaire très symbolique. Un salarié travaillait à vérifier des contenus produits par une intelligence artificielle, exactitude des réponses, respect de la vie privée et probablement aussi de la censure chinoise. Mais son entreprise a finalement décidé de remplacer une partie de son travail par encore plus d'intelligence artificielle. Résultat, le Parti communiste chinois marche sur une ligne très étroite. D'un côté, il veut devenir le leader mondial de l'IA. De l'autre, il sait qu'un chômage massif pourrait fragiliser la stabilité sociale du pays. La Chine découvre donc, comme le reste du monde, que la vraie question n'est plus seulement jusqu'où l'IA peut aller, mais surtout, quelle place restera-t-il à l'humain ? Excellente journée, ce rendez-vous vous était présenté par webradio.ai.
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17: Bonjour à tous, on commence ce flash avec la météo. Après plusieurs jours de forte chaleur, les orages font leur retour. 15 départements sont placés en vigilance orange ce jeudi avec un risque de grêle, de fortes pluies et des rafales pouvant dépasser les 100 km/h. En parallèle, 31 départements restent en vigilance canicule, principalement dans le sud-est. On reste dans les risques liés aux conditions météo avec les incendies qui continuent de mobiliser les secours. Emmanuel Macron est attendu ce matin en forêt de Fontainebleau pour saluer les pompiers engagés sur le le terrain. Près de 950 soldats du feu tentent toujours de maîtriser le plus important incendie jamais enregistré en Île-de-France, qui a déjà détruit près de 2000 hectares. Direction l'Assemblée nationale, où les députés poursuivent l'examen du projet de loi sur la protection de l'enfance. Ils ont adopté cette nuit la création d'une ordonnance de sûreté de l'enfant, un dispositif qui doit permettre de protéger rapidement un mineur victime présumée de maltraitance ou d'inceste, notamment en suspendant les droits de visite et d'hébergement du parent mis en cause. À l'international, les tensions continuent de monter au Moyen-Orient. L'Iran affirme avoir lancé des missiles balistiques contre une base aérienne américaine en Jordanie, après avoir déjà revendiqué des attaques contre des installations américaines. Washington annonce une nouvelle série de frappes contre des sites militaires iraniens. On parle aussi d'automobile et de pouvoir d'achat avec le retour du leasing social pour les voitures électriques. L'État relance ce jeudi ce dispositif qui doit permettre à 50 000 ménages modestes d'accéder à un véhicule électrique pour moins de 200 euros par mois. L'aide publique peut atteindre 6 500 euros. Pour en bénéficier, il faut notamment respecter certaines conditions de revenus ou être un gros rouleur. Et on termine avec du sport. L'affiche de la finale de la Coupe du Monde est désormais connue. L'Argentine a décroché son billet en battant l'Angleterre et retrouvera l'Espagne dimanche pour tenter de conserver son titre. De leur côté, les Bleus affronteront les Anglais samedi lors du match pour la troisième place.
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15: Excellent jeudi 16 juillet 2026. Bonne fête aux Carmel aujourd'hui qui sont à l'honneur. Ne les oubliez pas, si vous en connaissez, c'est la journée mondiale des serpents. Pourquoi pas? Dans l'éphéméride de cette journée, l'ouverture du tunnel sous le Mont Blanc entre la France et l'Italie, c'était en 16 juillet en 1965, il y a donc déjà 61 ans. Et puis bon anniversaire à vous les natifs du 16 juillet. Vous êtes le même jour que Miguel Indurain, le coureur cycliste espagnol qui fête ses 62 ans, 5 fois champion du Tour de France. Bon anniversaire également à Michel Desjoyeaux qui fête ses 61 ans. Excellente journée, bon jeudi 16 juillet.
17: Plusieurs départements sont encore placés en vigilance orange canicule pour ce jeudi, même si les températures continuent de baisser. On prévoit 27 degrés à Biarritz, 28 degrés à Nantes, 30.

0: matinée avec tout de même quelques nuages. Et puis dans l'après-midi, en revanche, presque tout l'Hexagone sera concerné par des épisodes orageux.
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2: Bonjour à toutes et à tous. Ils sont décidément incroyables. Les Argentins se sont qualifiés pour la finale de la Coupe du Monde de football où ils défendront leur titre face à l'Espagne. Dimanche soir à New York, les hommes de Scaloni ont une nouvelle fois renversé la vapeur en venant à bout des Anglais de 2-1 alors qu'elles étaient menées 1-0 jusqu'à la 85e minute de jeu. Gordon avait ouvert la marque au retour des vestiaires à la 55e. Mais après ce but, les partenaires d'Harry Kane et Jude Bellingham se sont arrêtés de jouer. Les Argentins ont joué leur va-tout de leur côté et continué à attaquer. Ils ont été récompensés par l'égalisation d'Enzo Fernandez après un corner où il a pris tout son temps pour ajuster le portier anglais. Et puis à la 92e minute, Lautaro Martinez a repris victorieusement un centre de la tête pour doucher les espoirs anglais. Les Argentins, qui ont déjà souffert à plusieurs reprises dans cette Coupe du Monde avant de s'en sortir à chaque fois, ce fut le cas face au Cap-Vert, 3-2 en 16e de finale, mais également contre les Égyptiens en 8e de finale où ils étaient menés 2-0 avant de renverser la vapeur dans les 10 dernières minutes de la rencontre. L'Argentine affrontera l'Espagne dimanche à 21h, heure française, au MetLife Stadium de New York. Les champions du monde en titre tenteront donc de conserver leur couronne et apporter une deuxième Coupe du Monde à Léo Messi, une quatrième victoire à l'Argentine. Les Espagnols, eux, retrouvent la finale 16 ans après le titre obtenu en Afrique du Sud. Et d'ici là, il y aura le match pour la troisième place samedi à 23h à Miami entre la France et l'Angleterre. Un match qui risque d'être pénible pour les deux nations malgré la symbolique médaille de bronze à aller chercher. Retour en France avec la Fédération française de football qui a confirmé l'exclusion des Girondins de Bordeaux de toute compétition nationale hier. Bordeaux qui a donc manqué de peu la montée en Ligue 3 en fin de saison. Ils seront au mieux relégués en 6e division, la Régionale 1. Mais l'avenir du club dépend aussi de la décision du tribunal de commerce qui pourrait purement et simplement prononcer cette...
3: 10h30.
2: Et puis en cyclisme, victoire surprise de Søren Varenskjold, le Norvégien du NOX Mobility à Nevers. Hier, il s'est imposé au sprint. Pogacar reste en jaune ce jeudi, 179 km entre Nevers-Ménicourt et Chalon-sur-Saône. Une très belle journée de sport.
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10: Bonjour, Emmanuel Macron présidera une nouvelle réunion de lutte contre les narcotrafics centrée sur les douanes, les ports et les outre-mer ce jeudi à l'Elysée. Il s'agit de la 5e réunion sur ce sujet qui sera un des enjeux majeurs de l'élection présidentielle en 2027. Le Premier ministre Sébastien Lecornu, les ministres de l'Intérieur Laurent Nunez, de la Justice Gérald Darmanin et des Comptes publics David Amiel seront notamment présents. L'Aude et le Var confrontés à de violents incendies. Le premier a déjà parcouru 600 hectares hier soir et s'est déclaré une trentaine de kilomètres kilomètres au nord de Narbonne, mobilisant plusieurs centaines de pompiers. Le second, un feu de forêt qui a brûlé 30 hectares hier soir, s'est déclaré sur la commune de Fréjus aux alentours de 16 heures. Le Parlement a définitivement approuvé hier un plan à 436 milliards d'euros pour les armées d'ici 2030 à quelques jours du 14 juillet, sans toutefois mettre fin aux critiques sur le montant ou le financement de cette trajectoire financière qui se heurtera à la prochaine présidentielle. Une quarantaine de pièces d'or datant du 1er siècle après Jésus-Christ ont été dérobées lors d'un cambriolage dans un centre archéologique près de Toulouse. D'une valeur de 120 000 euros, le trésor a été volé en quelques minutes seulement au sein du petit musée de Montance. Le bilan du séisme au Venezuela est révisé à la hausse avec 2295 morts. Le président de l'Assemblée nationale a également fait état de plus de 11 000 blessés. Par ailleurs, 12 841 personnes ont été sinistrées par les tremblements de terre du 24 juin. La présidente par intérim du Venezuela, Delcy Rodriguez, a par ailleurs décrété un deuil national de 7 jours en hommage à la mémoire des victimes. C'est la fin de ce flash. Une très bonne journée à toutes et à tous.
3: Le Palais de l'Est débarque cette semaine sur Netflix, un K-drama horrifique qui suit un homme capable de traverser le monde des fantômes et une dame de la cour qui dissimule son propre secret. Tous deux sont convoqués par le roi pour percer les mystères du Palais de l'Est, un lieu hanté par les forces que le pouvoir royal ne parvient plus à contenir.
11: L'atmosphère est sinistre ici. Une rancœur profonde et tenace s'est propagée de tous côtés. J'ai fait venir un chasseur de spectres au palais.
12: Il existe une très grande variété de fantômes. Les Wangui sont les âmes des personnes qui sont mortes avec une profonde rancœur. Je vais aller dans le royaume des Gui et je les trouverai.
11: Comme dit le dicton, quiconque entre dans un palais n'en ressort que mort. Le mien ne fait pas exception.
3: Un drame surnaturel coréen où les fantômes, les luttes d'influence et les non-dits du palais se retrouvent liés par une dangereuse malédiction. Également cette semaine sur Netflix, The Oak, Lonnie Hawkins, ancien numéro 1 mondial de golf, se lance dans une dernière tentative de comeback, un dernier exploit afin de boucler un grand chelem. Pour ne rien arranger, son ex-femme ne croit plus à son retour et son fils s'impose comme le nouveau prodige du golf. Entre les deux générations, la compétition va devenir familiale. Quarterback, de retour sur Netflix avec une saison 3, la série documentaire sportive propose un accès aux coulisses de la NFL en suivant les quarterbacks sur le terrain et dans leur vie privée, un poste où chaque décision peut faire basculer une saison. Elle suit les joueurs dans la préparation, les matchs, les blessures, les discussions d'équipe, les choix familiaux et les moments de doute. Cette nouvelle saison continue d'explorer cette pression, mais à travers des profils placés à des moments très différents de leur carrière. Sur HBO Max, cette semaine, il était deux fois une série adaptée du roman éponyme de Franck Tillier. En 2013, la capitaine Gabrielle Moscato cherche désespérément à retrouver la trace de sa fille Julie, 17 ans, mystérieusement disparue. Elle s'endort dans une chambre d'hôtel où elle s'est réfugiée pour passer en revue différentes pistes et se réveille en 2025 totalement amnésique. Aucun souvenir des 12 années qui se sont écoulées. Une amnésie qui n'a cependant pas altéré son instinct de flic ni son instinct de mère.
13: C'est quoi ça ? Pourquoi c'est écrit 2025 ?
14: Elle est où ma fille ?
15: Toutes ces jeunes filles ont été assassinées par la même personne.
16: Vous souffrez d'une amnésie psychogène atypique.
17: Si vous avez besoin de quoi que ce soit, mon père et moi, on est là.
16: Votre cerveau a effacé tout un pan de votre vie.
18: Mais c'est quoi tout ça ?
19: La preuve que j'ai jamais cessé de chercher.
3: Apple TV Plus nous embarque dans un thriller criminel, Lucky, mini-série mêlant action et thriller autour d'une jeune femme rattrapée par un passé criminel qu'elle pensait avoir laissé derrière elle. Mais pour échapper définitivement à son passé, elle va devoir replonger une dernière fois dans cette part sombre d'elle-même.
20: On fait pas toujours ce qu'on veut dans la vie. Je t'ai appris à survivre dans le monde où tu venais de naître.
21: Je sais, papa. Je me disais juste que j'aimerais en sortir vivante.
22: Tout s'est toujours passé exactement comme prévu.
21: Jusqu'au jour où ça foire.
3: Un nouveau rôle de premier plan en série pour Anya Taylor-Joy, révélé au grand public par Le Jeu de la Dame. Voilà pour les sorties séries de la semaine. On se retrouve la semaine prochaine.
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3: Votre horoscope de ce jeudi 16 juillet. Bélier, cette année aura été chargée pour vous et vous pouvez enfin faire redescendre la pression. Taureau, vous entrez dans une très bonne phase pour vous investir dans vos projets personnels. Gémeaux, votre chemin semble tracé, vous le suivez dans le bon sens. Cancer, il ne vous reste plus que quelques dossiers à traiter avant de passer un bel été. Allez, courage ! Lion, il y a un peu de tension à la maison, mais vous saurez gérer comme d'habitude. Vierge, attention au dernier coup de pression que vous pourriez vous infliger pour terminer à temps tous vos dossiers. Balance, vous allez enfin pouvoir souffler car le rythme sera bien moins soutenu que ces derniers jours. Scorpion, vous aurez quelques petites angoisses dues à une rentrée qui s'annonce chargée mais positive. Sagittaire, enfin de bonnes nouvelles que vous attendiez vont arriver et vous permettre de débuter ces vacances avec éclat. Capricorne, une belle rencontre pourrait vous donner envie de rester au bureau pour gérer de nouveaux projets. Verseau, cette semaine vous prend beaucoup d'énergie, mais elle restera positive. Et Poisson, vous devrez rester concentré jusqu'au bout de ce jeudi pour concrétiser une grosse affaire.
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0: Bonjour, bienvenue dans votre rendez-vous intelligence artificielle. La Chine fonce à toute vitesse dans la révolution de l'IA, mais avec une question en tête, comment moderniser sans sacrifier l'emploi ? C'est tout l'enjeu soulevé par le correspondant du journal Le Monde à Pékin. Car en Chine, l'IA est devenue une priorité nationale. Le gouvernement parle même d'une transformation systématique et globale. En clair, l'intelligence artificielle doit être partout. Dans les entreprises, les administrations, les transports, jusque dans la gestion du trafic routier ou dans la sécurité. Et contrairement aux pays occidentaux, les Chinois semblent plutôt confiants. Selon une étude publiée en 2025, près de 7 Chinois sur 10 font confiance à l'IA. C'est beaucoup plus qu'aux États-Unis ou encore en France. Mais derrière cet enthousiasme, une inquiétude monte, celle du travail remplacé par les machines. Car le ralentissement économique touche déjà durement les jeunes diplômés chinois et l'intelligence artificielle pourrait accélérer certaines suppressions de postes. Alors le pouvoir chinois tente de rassurer. Juste avant la fête du travail, une cour de justice de Hangzhou, grande ville technologique où sont installés des géants comme Alibaba, a rendu publique une affaire très symbolique. Un salarié travaillait à vérifier des contenus produits par une intelligence artificielle, exactitude des réponses, respect de la vie privée et probablement aussi de la censure chinoise. Mais son entreprise a finalement décidé de remplacer une partie de son travail par encore plus d'intelligence artificielle. Résultat, le Parti communiste chinois marche sur une ligne très étroite. D'un côté, il veut devenir le leader mondial de l'IA. De l'autre, il sait qu'un chômage massif pourrait fragiliser la stabilité sociale du pays. La Chine découvre donc, comme le reste du monde, que la vraie question n'est plus seulement jusqu'où l'IA peut aller, mais surtout, quelle place restera-t-il à l'humain ? Excellente journée, ce rendez-vous vous était présenté par webradio.ai.
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2: Bonjour à tous, on commence ce flash avec la météo. Après plusieurs jours de forte chaleur, les orages font leur retour. 15 départements sont placés en vigilance orange ce jeudi avec un risque de grêle, de fortes pluies et des rafales pouvant dépasser les 100 km/h. En parallèle, 31 départements restent en vigilance canicule, principalement dans le sud-est. On reste dans les risques liés aux conditions météo avec les incendies qui continuent de mobiliser les secours. Emmanuel Macron est attendu ce matin en forêt de Fontainebleau pour saluer les pompiers engagés sur le terrain. Près de 950 soldats du feu tentent toujours de maîtriser le plus important incendie jamais enregistré en Île-de-France, qui a déjà détruit près de 2000 hectares. Direction l'Assemblée nationale où les députés poursuivent l'examen du projet de loi sur la protection de l'enfance. Ils ont adopté cette nuit la création d'une ordonnance de sûreté de l'enfant, un dispositif qui doit permettre de protéger rapidement un mineur victime présumée de maltraitance ou d'inceste, notamment en suspendant les droits de visite et d'hébergement du parents mis en cause. À l'international, les tensions continuent de monter au Moyen-Orient. L'Iran affirme avoir lancé des missiles balistiques contre une base aérienne américaine en Jordanie après avoir déjà revendiqué des attaques contre des installations américaines. Washington annonce une nouvelle série de frappes contre des sites militaires iraniens. On parle aussi d'automobile et de pouvoir d'achat avec le retour du leasing social pour les voitures électriques. L'État relance ce jeudi ce dispositif qui doit permettre à 50 000 ménages modestes d'accéder à un véhicule électrique pour moins de 200 euros par mois. L'aide publique peut atteindre 6 500 euros. Pour en bénéficier, il faut notamment respecter certaines conditions de revenus ou être un gros rouleur. Et on termine avec du sport. L'affiche de la finale de la Coupe du Monde est désormais connue. L'Argentine a décroché son billet en battant l'Angleterre et retrouvera l'Espagne dimanche pour tenter de conserver son titre. De leur côté, les Bleus affronteront les Anglais samedi lors du match pour la troisième place.
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0: Excellent jeudi 16 juillet 2026. Bonne fête aux Carmel aujourd'hui qui sont à l'honneur. Ne les oubliez pas si vous en connaissez. C'est la journée mondiale des serpents. Pourquoi pas? Dans l'éphéméride de cette journée, l'ouverture du tunnel sous le Mont Blanc entre la France et l'Italie, c'était en 16 juillet en 1965. Il y a donc déjà 61 ans. Et puis bon anniversaire à vous les natifs du 16 juillet. Vous êtes le même jour que Miguel Indurain, le coureur cycliste espagnol qui fête ses 62 ans, 5 fois champion du Tour de France. Bon anniversaire également à Michel Desjoyeaux qui fête ses 61 ans. Excellente journée. Bon jeudi 16 juillet.
2: Plusieurs départements sont encore placés en vigilance orange canicule pour ce jeudi, même si les températures continuent de baisser. On prévoit 27 degrés à Biarritz, 28 degrés à Nantes, 30.

0: matinée avec tout de même quelques nuages et puis dans l'après-midi en revanche, presque tout l'Hexagone sera concerné par des épisodes orageux.
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2: Bonjour à toutes et à tous, ils sont décidément incroyables. Les Argentins se sont qualifiés pour la finale de la Coupe du Monde de football où ils défendront leur titre face à l'Espagne. Dimanche soir à New York, les hommes de Scaloni ont une nouvelle fois renversé la vapeur en venant à bout des Anglais de 2-1 alors qu'elles étaient menées 1-0 jusqu'à la 85e minute de jeu. Gordon avait ouvert la marque au retour des vestiaires à la 55e, mais après ce but, les partenaires d'Harry Kane et Jude Bellingham se sont arrêtés de jouer. Les Argentins ont joué leur va-tout de leur côté et continué à attaquer. Ils ont été récompensés par l'égalisation d'Enzo Fernandez après un corner où il a pris tout son temps pour ajuster le portier anglais. Et puis à la 92e minute, Lautaro Martinez a repris victorieusement un centre de la tête pour doucher les espoirs anglais. Les Argentins, qui ont déjà souffert à plusieurs reprises dans cette Coupe du Monde avant de s'en sortir à chaque fois, ce fut le cas face au Cap-Vert, 3-2 en 16e de finale, mais également contre les Égyptiens en 8e de finale où ils étaient menés 2-0 avant de renverser la vapeur dans les 10 dernières minutes de la rencontre. L'Argentine affrontera l'Espagne dimanche à 21h, heure française, au MetLife Stadium de New York. Les champions du monde en titre tenteront donc de conserver leur couronne et apporter une deuxième Coupe du Monde à Léo Messi, une quatrième victoire à l'Argentine. Les Espagnols, eux, retrouvent la finale 16 ans après le titre obtenu en Afrique du Sud. Et d'ici là, il y aura le match pour la troisième place samedi à 23h à Miami entre la France et l'Angleterre. Un match qui risque d'être pénible pour les deux nations malgré la symbolique médaille de bronze à aller chercher. Retour en France avec la Fédération française de football qui a confirmé l'exclusion des Girondins de Bordeaux de toute compétition nationale hier. Bordeaux qui a donc manqué de peu la montée en Ligue 3 en fin de saison. Ils seront au mieux relégués en 6e division, la Régionale 1. Mais l'avenir du club dépend aussi de la décision du tribunal de commerce qui pourrait purement et simplement prononcer sa liquidation judiciaire. Et puis en cyclisme, victoire surprise de Søren Varenskjold, le Norvégien du NOX Mobility à Nevers. Hier, il s'est imposé au sprint. Pogacar reste en jaune ce jeudi, 179 km entre Nevers-Ménicourt et Chalon-sur-Saône. Une très belle journée de sport.
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8: Bonjour, Emmanuel Macron présidera une nouvelle réunion de lutte contre les narcotrafics centrée sur les douanes, les ports et les outre-mer ce jeudi à l'Elysée. Il s'agit de la 5e réunion sur ce sujet qui sera un des enjeux majeurs de l'élection présidentielle en 2027. Le Premier ministre Sébastien Lecornu, les ministres de l'Intérieur Laurent Nunez, de la Justice Gérald Darmanin et des Comptes publics David Amiel seront notamment présents. L'Aude et le Var confrontés à de violents incendies. Le premier a déjà parcouru 600 hectares hier soir et s'est déclaré une trentaine de kilomètres kilomètres au nord de Narbonne, mobilisant plusieurs centaines de pompiers. Le second, un feu de forêt qui a brûlé 30 hectares hier soir, s'est déclaré sur la commune de Fréjus aux alentours de 16h. Le Parlement a définitivement approuvé hier un plan à 436 milliards d'euros pour les armées d'ici 2030 à quelques jours du 14 juillet, sans toutefois mettre fin aux critiques sur le montant ou le financement de cette trajectoire financière qui se heurtera à la prochaine présidentielle. Une quarantaine de pièces d'or datant du 1er siècle après Jésus-Christ ont été dérobées lors d'un cambriolage dans un centre archéologique près de Toulouse. D'une valeur de 120 000 euros, le trésor a été volé en quelques minutes seulement au sein du petit musée de Montance. Le bilan du séisme au Venezuela est révisé à la hausse avec 2295 morts. Le président de l'Assemblée nationale a également fait état de plus de 11 000 blessés. Par ailleurs, 12 841 personnes ont été sinistrées par les tremblements de terre du 24 juin. La présidente par intérim du Venezuela, Delcy Rodriguez, a par ailleurs décrété un deuil national de 7 jours en hommage à la mémoire des victimes. C'est la fin de ce flash. Une très bonne journée à toutes et à tous.
9: Le Palais de l'Est débarque cette semaine sur Netflix, un K-drama horrifique qui suit un homme capable de traverser le monde des fantômes et une dame de la cour qui dissimule son propre secret. Tous deux sont convoqués par le roi pour percer les mystères du Palais de l'Est, un lieu hanté par les forces que le pouvoir royal ne parvient plus à contenir.
10: L'atmosphère est sinistre ici. Une rancœur profonde et tenace s'est propagée de tous côtés. J'ai fait venir un chasseur de spectres au palais.
11: Il existe une très grande variété de fantômes. Les Wangui sont les âmes des personnes qui sont mortes avec une profonde rancœur. Je vais aller dans le royaume des Gui et je les trouverai.
10: Comme dit le dicton, quiconque entre dans un palais n'en ressort que mort. Le mien ne fait pas exception.
9: Un drame surnaturel coréen où les fantômes, les luttes d'influence et les non-dits du palais se retrouvent liés par une dangereuse malédiction. Également cette semaine sur Netflix, The Oak, Lonnie Hawkins, ancien numéro 1 mondial de golf, se lance dans une dernière tentative de comeback, un dernier exploit afin de boucler un grand chelem. Pour ne rien arranger, son ex-femme ne croit plus à son retour et son fils s'impose comme le nouveau prodige du golf. Entre les deux générations, la compétition va devenir familiale. Quarterback, de retour sur Netflix avec une saison 3, la série documentaire sportive propose un accès aux coulisses de la NFL en suivant les quarterbacks sur le terrain et dans leur vie privée, un poste où chaque décision peut faire basculer une saison. Elle suit les joueurs dans la préparation, les matchs, les blessures, les discussions d'équipe, les choix familiaux et les moments de doute. Cette nouvelle saison continue d'explorer cette pression, mais à travers des profils placés à des moments très différents de leur carrière. Sur HBO Max, cette semaine, il était deux fois une série adaptée du roman éponyme de Franck Tillier. En 2013, la capitaine Gabrielle Moscato cherche désespérément à retrouver la trace de sa fille Julie, 17 ans, mystérieusement disparue. Elle s'endort dans une chambre d'hôtel où elle s'est réfugiée pour passer en revue différentes pistes et se réveille en 2025 totalement amnésique. Aucun souvenir des 12 années qui se sont écoulées. Une amnésie qui n'a cependant pas altéré son instinct de flic ni son instinct de mère.
12: C'est quoi ça? Pourquoi c'est écrit 2025?
13: Elle est où ma fille?
14: Toutes ces jeunes filles ont été assassinées par la même personne.
15: Vous souffrez d'une amnésie psychogène atypique.
16: Si vous avez besoin de quoi que ce soit, mon père et moi, on est là.
15: Votre cerveau a effacé tout un pan de votre vie.
17: Mais c'est quoi tout ça?
18: La preuve que j'ai jamais cessé de chercher.
9: Apple TV Plus nous embarque dans un thriller criminel, Lucky, mini-série mêlant action et thriller autour d'une jeune femme rattrapée par un passé criminel qu'elle pensait avoir laissé derrière elle. Mais pour échapper définitivement à son passé, elle va devoir replonger une dernière fois dans cette part sombre d'elle-même.
19: On fait pas toujours ce qu'on veut dans la vie. Je t'ai appris à survivre dans le monde où tu venais de naître.
20: Je sais, papa. Je me disais juste que j'aimerais en sortir vivante.
21: Tout s'est toujours passé exactement comme prévu.
20: Jusqu'au jour où ça foire.
9: Un nouveau rôle de premier plan en série pour Anya Taylor-Joy, révélé au grand public par Le Jeu de la Dame. Voilà pour les sorties séries de la semaine. On se retrouve la semaine prochaine.
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9: Votre horoscope de ce jeudi 16 juillet. Bélier, cette année aura été chargée pour vous et vous pouvez enfin faire redescendre la pression. Taureau, vous entrez dans une très bonne phase pour vous investir dans vos projets personnels. Gémeaux, votre chemin semble tracé, vous le suivez dans le bon sens. Cancer, il ne vous reste plus que quelques dossiers à traiter avant de passer un bel été. Allez, courage ! Lion, il y a un peu de tension à la maison, mais vous saurez gérer comme d'habitude. Vierge, attention au dernier coup de pression que vous pourriez vous infliger pour terminer à temps tous vos dossiers. Balance, vous allez enfin pouvoir souffler car le rythme sera bien moins soutenu que ces derniers jours. Scorpion, vous aurez quelques petites angoisses dues à une rentrée qui s'annonce chargée mais positive. Sagittaire, enfin de bonnes nouvelles que vous attendiez vont arriver et vous permettre de débuter ces vacances avec éclat. Capricorne, une belle rencontre pourrait vous donner envie de rester au bureau pour gérer de nouveaux projets. Verseau, cette semaine vous prend beaucoup d'énergie, mais elle restera positive. Et Poisson, vous devrez rester concentré jusqu'au bout de ce jeudi pour concrétiser une grosse affaire.
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0: Bonjour, bienvenue dans votre rendez-vous intelligence artificielle. La Chine fonce à toute vitesse dans la révolution de l'IA, mais avec une question en tête, comment moderniser sans sacrifier l'emploi ? C'est tout l'enjeu soulevé par le correspondant du journal Le Monde à Pékin. Car en Chine, l'IA est devenue une priorité nationale. Le gouvernement parle même d'une transformation systématique et globale. En clair, l'intelligence artificielle doit être partout. Dans les entreprises, les administrations, les transports, jusque dans la gestion du trafic routier ou dans la sécurité. Et contrairement aux pays occidentaux, les Chinois semblent plutôt confiants. Selon une étude publiée en 2025, près de 7 Chinois sur 10 font confiance à l'IA. C'est beaucoup plus qu'aux États-Unis ou encore en France. Mais derrière cet enthousiasme, une inquiétude monte, celle du travail remplacé par les machines. Car le ralentissement économique touche déjà durement les jeunes diplômés chinois et l'intelligence artificielle pourrait accélérer certaines suppressions de postes. Alors le pouvoir chinois tente de rassurer. Juste avant la fête du travail, une cour de justice de Hangzhou, grande ville technologique où sont installés des géants comme Alibaba, a rendu publique une affaire très symbolique. Un salarié travaillait à vérifier des contenus produits par une intelligence artificielle, exactitude des réponses, respect de la vie privée et probablement aussi de la censure chinoise. Mais son entreprise a finalement décidé de remplacer une partie de son travail par encore plus d'intelligence artificielle. Résultat, le Parti communiste chinois marche sur une ligne très étroite. D'un côté, il veut devenir le leader mondial de l'IA. De l'autre, il sait qu'un chômage massif pourrait fragiliser la stabilité sociale du pays. La Chine découvre donc, comme le reste du monde, que la vraie question n'est plus seulement jusqu'où l'IA peut aller, mais surtout, quelle place restera-t-il à l'humain ? Excellente journée, ce rendez-vous vous était présenté par webradio.ai.
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17: Bonjour à tous, on commence ce flash avec la météo. Après plusieurs jours de forte chaleur, les orages font leur retour. 15 départements sont placés en vigilance orange ce jeudi avec un risque de grêle, de fortes pluies et des rafales pouvant dépasser les 100 km/h. En parallèle, 31 départements restent en vigilance canicule, principalement dans le sud-est. On reste dans les risques liés aux conditions météo avec les incendies qui continuent de mobiliser les secours. Emmanuel Macron est attendu ce matin en forêt de Fontainebleau pour saluer les pompiers engagés sur le terrain. Près de 950 soldats du feu tentent toujours de maîtriser le plus important incendie jamais enregistré en Île-de-France, qui a déjà détruit près de 2000 hectares. Direction l'Assemblée nationale où les députés poursuivent l'examen du projet de loi sur la protection de l'enfance. Ils ont adopté cette nuit la création d'une ordonnance de sûreté de l'enfant, un dispositif qui doit permettre de protéger rapidement un mineur victime présumée de maltraitance ou d'inceste, notamment en suspendant les droits de visite et d'hébergement du parents mis en cause. À l'international, les tensions continuent de monter au Moyen-Orient. L'Iran affirme avoir lancé des missiles balistiques contre une base aérienne américaine en Jordanie après avoir déjà revendiqué des attaques contre des installations américaines. Washington annonce une nouvelle série de frappes contre des sites militaires iraniens. On parle aussi d'automobile et de pouvoir d'achat avec le retour du leasing social pour les voitures électriques. L'État relance ce jeudi ce dispositif qui doit permettre à 50 000 ménages modestes d'accéder à un véhicule électrique pour moins de 200 euros par mois. L'aide publique peut atteindre 6 500 euros. Pour en bénéficier, il faut notamment respecter certaines conditions de revenus ou être un gros rouleur. Et on termine avec du sport. L'affiche de la finale de la Coupe du Monde est désormais connue. L'Argentine a décroché son billet en battant l'Angleterre et retrouvera l'Espagne dimanche pour tenter de conserver son titre. De leur côté, les Bleus affronteront les Anglais samedi lors du match pour la troisième place.
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0: Excellent jeudi 16 juillet 2026. Bonne fête aux Carmel aujourd'hui qui sont à l'honneur. Ne les oubliez pas, si vous en connaissez, c'est la journée mondiale des serpents. Pourquoi pas? Dans l'éphéméride de cette journée, l'ouverture du tunnel sous le Mont Blanc entre la France et l'Italie, c'était en 16 juillet en 1965, il y a donc déjà 61 ans. Et puis bon anniversaire à vous les natifs du 16 juillet. Vous êtes le même jour que Miguel Indurain, le coureur cycliste espagnol qui fête ses 62 ans, 5 fois champion du Tour de France. Bon anniversaire également à Michel Desjoyeaux qui fête ses 61 ans. Excellente journée, bon jeudi 16 juillet.
17: Plusieurs départements sont encore placés en vigilance orange canicule pour ce jeudi, même si les températures continuent de baisser. On prévoit 27 degrés à Biarritz, 28 degrés à Nantes, 30

0: soirée avec tout de même quelques nuages. Et puis dans l'après-midi en revanche, presque tout l'Hexagone sera concerné par des épisodes orageux.
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2: Bonjour à toutes et à tous, ils sont décidément incroyables. Les Argentins, ce sont
3: 11h.
2: Finale de la Coupe du Monde de football où ils défendront leur titre face à l'Espagne. Dimanche soir à New York, les hommes de Scaloni ont une nouvelle fois renversé la vapeur en venant à bout des Anglais de buts à 1 alors qu'ils étaient menés 1-0 jusqu'à la 85e minute de jeu. Gordon avait ouvert la marque au retour des vestiaires à la 55e. Mais après ce but, les partenaires d'Harry Kane et Jude Bellingham se sont arrêtés de jouer. Les Argentins ont joué leur va-tout de leur côté et continuaient à attaquer. Ils ont été récompensés par l'égalisation d'Enzo Fernandez après un corner où il a pris tout son temps pour ajuster le portier anglais. Et puis à la 92e minute, Lautaro Martinez a repris victorieusement un centre de la tête pour doucher les espoirs anglais. Les Argentins, qui ont déjà souffert à plusieurs reprises dans cette Coupe du Monde avant de s'en sortir à chaque fois, ce fut le cas face au Cap-Vert, 3-2 en 16e de finale, mais également contre les Égyptiens en 8e de finale où ils étaient menés 2-0 avant de renverser la vapeur dans les 10 dernières minutes de la rencontre. L'Argentine affrontera l'Espagne dimanche à 21h, heure française, au MetLife Stadium de New York. Les champions du monde en titre tenteront donc de conserver leur couronne et apporter une deuxième Coupe du Monde à Léo Messi, une quatrième victoire à l'Argentine. Les Espagnols, eux, retrouvent la finale 16 ans après le titre obtenu en Afrique du Sud. Et d'ici là, il y aura le match pour la troisième place samedi à 23h à Miami entre la France et l'Angleterre. Un match qui risque d'être pénible pour les deux nations malgré la symbolique médaille de bronze à aller chercher. Retour en France avec la Fédération Française de Football qui a confirmé l'exclusion des Girondins de Bordeaux de toute compétition nationale hier. Bordeaux qui a donc manqué de peu la montée en Ligue 3 en fin de saison. Ils seront au mieux relégués en 6e division, la Régionale 1. Mais l'avenir du club dépend aussi de la décision du tribunal de commerce qui pourrait purement et simplement prononcer sa liquidation judiciaire. Et puis en cyclisme, victoire surprise de Søren Varenskjold, le Norvégien du NOX Mobility à Nevers. Hier, il s'est imposé au sprint. Pogacar reste en jaune ce jeudi, 179 km entre Nevers-Ménicourt et Chalon-sur-Saône. Une très belle journée de sport.
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9: Bonjour, Emmanuel Macron présidera une nouvelle réunion de lutte contre les narcotrafics centrée sur les douanes, les ports et les outre-mer ce jeudi à l'Elysée. Il s'agit de la 5e réunion sur ce sujet qui sera un des enjeux majeurs de l'élection présidentielle en 2027. Le Premier ministre Sébastien Lecornu, les ministres de l'Intérieur Laurent Nunez, de la Justice Gérald Darmanin et des comptes publics, David Amiel, seront notamment présents. L'Aude et le Var confrontés à de violents incendies. Le premier a déjà parcouru 600 hectares hier soir et s'est déclaré une trentaine de kilomètres au nord de Narbonne, mobilisant plusieurs centaines de pompiers. Le second, un feu de forêt qui a brûlé 30 hectares hier soir, s'est déclaré sur la commune de Fréjus aux alentours de 16h. Le Parlement a définitivement approuvé hier un plan à 436 milliards d'euros pour les armées d'ici 2030 à quelques jours du 14 juillet, sans toutefois mettre fin aux critiques sur le montant ou le financement de cette trajectoire financière qui se heurtera à la prochaine présidentielle. Une quarantaine de pièces d'or datant du 1er siècle après Jésus-Christ ont été dérobées lors d'un cambriolage dans un centre archéologique près de Toulouse. D'une valeur de 120 000 euros, le trésor a été volé en quelques minutes seulement au sein du petit musée de Montance. Le bilan du séisme au Venezuela est révisé à la hausse avec 2295 morts. Le président de l'Assemblée nationale a également fait état de plus de 11 000 blessés. Par ailleurs, 12 841 personnes ont été sinistrées par les tremblements de terre du 24 juin. La présidente par intérim du Venezuela, Delcy Rodriguez, a par ailleurs décrété un deuil national de 7 jours en hommage à la mémoire des victimes. C'est la fin de ce flash. Une très bonne journée à toutes et à tous.
3: Le Palais de l'Est débarque cette semaine sur Netflix, un K-drama horrifique qui suit un homme capable de traverser le monde des fantômes et une dame de la cour qui dissimule son propre secret. Tous deux sont convoqués par le roi pour percer les mystères du Palais de l'Est, un lieu hanté par les forces que le pouvoir royal ne parvient plus à contenir.
10: L'atmosphère est sinistre ici. Une rancœur profonde et tenace s'est propagée de tous côtés. J'ai fait venir un chasseur de spectres au palais.
11: Il existe une très grande variété de fantômes. Les Wangui sont les âmes des personnes qui sont mortes avec une profonde rancœur. Je vais aller dans le royaume des Gui et je les trouverai.
10: Comme dit le dicton, quiconque entre dans un palais n'en ressort que mort. Le mien ne fait pas exception.
3: Un drame surnaturel coréen où les fantômes, les luttes d'influence et les non-dits du palais se retrouvent liés par une dangereuse malédiction. Également cette semaine sur Netflix, The Hawk, Lonnie Hawkins, ancien numéro 1 mondial de golf, se lance dans une dernière tentative de comeback, un dernier exploit afin de boucler un grand chelem. Pour ne rien arranger, son ex-femme ne croit plus à son retour et son fils s'impose comme le nouveau prodige du golf. Entre les deux générations, la compétition va devenir familial. Quarterback, de retour sur Netflix avec une saison 3, la série documentaire sportive propose un accès aux coulisses de la NFL en suivant les quarterbacks sur le terrain et dans leur vie privée, un poste où chaque décision peut faire basculer une saison. Elle suit les joueurs dans la préparation, les matchs, les blessures, les discussions d'équipe, les choix familiaux et les moments de doute. Cette nouvelle saison continue d'explorer cette pression, mais à travers des profils placés à des moments très différents de leur carrière. Sur HBO Max, cette semaine, il était deux fois une série adaptée du roman éponyme de Franck Tillier. En 2013, la capitaine Gabrielle Moscato cherche désespérément à retrouver la trace de sa fille Julie, 17 ans, mystérieusement disparue. Elle s'endort dans une chambre d'hôtel où elle s'est réfugiée pour passer en revue différentes pistes et se réveille en 2025 totalement amnésique. Aucun souvenir des 12 années qui se sont écoulées. Une amnésie qui n'a cependant pas altéré son instinct de flic ni son instinct de mère.
12: C'est quoi ça? Pourquoi c'est écrit 2025?
13: Elle est où ma fille?
14: Toutes ces jeunes filles ont été assassinées par la même personne.
15: Vous souffrez d'une amnésie psychogène atypique.
16: Si vous avez besoin de quoi que ce soit, mon père et moi, on est là.
15: Votre cerveau a effacé tout un pan de votre vie.
17: Mais c'est quoi tout ça?
18: La preuve que j'ai jamais cessé de chercher.
3: Apple TV Plus nous embarque dans un thriller criminel, Lucky, mini-série mêlant action et thriller autour d'une jeune femme rattrapée par un passé criminel qu'elle pensait avoir laissé derrière elle. Mais pour échapper définitivement à son passé, elle va devoir replonger une dernière fois dans cette part sombre d'elle-même.
19: On fait pas toujours ce qu'on veut dans la vie. Je t'ai appris à survivre dans le monde où tu venais de naître.
20: Je sais, papa. Je me disais juste que j'aimerais en sortir vivante.
21: Tout s'est toujours passé exactement comme prévu.
20: Jusqu'au jour où ça foire.
3: Un nouveau rôle de premier plan en série pour Anya Taylor-Joy, révélé au grand public par Le Jeu de la Dame. Voilà pour les sorties séries de la semaine. On se retrouve la semaine prochaine.
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3: Votre horoscope de ce jeudi 16 juillet. Bélier. janvier, cette année aura été chargée pour vous et vous pouvez enfin faire redescendre la pression. Taureau, vous entrez dans une très bonne phase pour vous investir dans vos projets personnels. Gémeaux, votre chemin semble tracé, vous le suivez dans le bon sens. Cancer, il ne vous reste plus que quelques dossiers à traiter avant de passer un bel été. Allez, courage! Lion, il y a un peu de tension à la maison, mais vous saurez gérer comme d'habitude. Vierge, attention au dernier coup de pression que vous pourriez vous infliger pour terminer à temps tous vos dossiers. Balance, vous allez enfin pouvoir souffler car le rythme sera bien moins soutenu que ces derniers jours. Scorpion, vous aurez quelques petites angoisses dues à une rentrée qui s'annonce chargée mais positive. Sagittaire, enfin de bonnes nouvelles que vous attendiez vont arriver et vous permettre de débuter ces vacances avec éclat. Capricorne, une belle rencontre pourrait vous donner envie de rester au bureau pour gérer de nouveaux projets. Verseau, cette semaine vous prend beaucoup d'énergie, mais elle restera positive. Et Poisson, vous devrez rester concentré jusqu'au bout de ce jeudi pour concrétiser une grosse affaire.
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0: sécurité. Et contrairement aux pays occidentaux, les Chinois semblent plutôt confiants. Selon une étude publiée en 2025, près de 7 Chinois sur 10 font confiance à l'IA. C'est beaucoup plus qu'aux États-Unis ou encore en France. Mais derrière cet enthousiasme, une inquiétude monte, celle du travail remplacé par les machines. Car le ralentissement économique touche déjà durement les jeunes diplômés chinois et l'intelligence artificielle pourrait accélérer certaines suppressions de postes. Alors le pouvoir chinois tente de rassurer. Juste avant la fête du travail, une cour de justice de Hangzhou, grande ville technologique où sont installés des géants comme Alibaba, a rendu publique une affaire très symbolique. Un salarié travaillait à vérifier des contenus produits par une intelligence artificielle, exactitude des réponses, respect de la vie privée et probablement aussi de la censure chinoise. Mais son entreprise a finalement décidé de remplacer une partie de son travail par encore plus d'intelligence artificielle. Résultat, le Parti communiste chinois marche sur une ligne très étroite. D'un côté, il veut devenir le leader mondial de l'IA. De l'autre, il sait qu'un chômage massif pourrait fragiliser la stabilité sociale du pays. La Chine découvre donc, comme le reste du monde, que la vraie question n'est plus seulement jusqu'où l'IA peut aller, mais surtout, quelle place restera-t-il à l'humain. Excellente journée, ce rendez-vous vous était présenté par webradio.ai.
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2: Bonjour à tous, on commence ce flash avec la météo. Après plusieurs jours de forte chaleur, les orages font leur retour. 15 départements sont placés en vigilance orange ce jeudi avec un risque de grêle, de fortes pluies et des rafales pouvant dépasser les 100 km/h. En parallèle, 31 départements restent en vigilance canicule, principalement dans le sud-est. On reste dans les risques liés aux conditions météo avec les incendies qui continuent de mobiliser les secours. Emmanuel Macron est attendu ce matin en forêt de Fontainebleau pour saluer les pompiers engagés sur le terrain. Près de 950 soldats du feu tentent toujours de maîtriser le plus important incendie jamais enregistré en Île-de-France, qui a déjà détruit près de 2000 hectares. Direction l'Assemblée nationale où les députés poursuivent l'examen du projet de loi sur la protection de l'enfance. Ils ont adopté cette nuit la création d'une ordonnance de sûreté de l'enfant, un dispositif qui doit permettre de protéger rapidement un mineur victime présumée de maltraitance ou d'inceste, notamment en suspendant les droits de visite et d'hébergement du parent mis en cause. À l'international, les tensions continuent de monter au Moyen-Orient. L'Iran affirme avoir lancé 10 missiles balistiques contre une base aérienne américaine en Jordanie, après avoir déjà revendiqué des attaques contre des installations américaines. Washington annonce une nouvelle série de frappes contre des sites militaires iraniens. On parle aussi d'automobile et de pouvoir d'achat avec le retour du leasing social pour les voitures électriques. L'État relance ce jeudi ce dispositif qui doit permettre à 50 000 ménages modestes d'accéder à un véhicule électrique pour moins de 200 euros par mois. L'aide publique peut atteindre 6 500 euros. Pour en bénéficier, il faut notamment respecter certaines conditions de revenus ou être un gros rouleur. Et on termine avec du sport. L'affiche de la finale de la Coupe du Monde est désormais connue. L'Argentine a décroché son billet en battant l'Angleterre et retrouvera l'Espagne dimanche pour tenter de conserver son titre. De leur côté, les Bleus affronteront les Anglais samedi lors du match pour la 3e place.
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0: Excellent jeudi 16 juillet 2026. Bonne fête aux Carmels aujourd'hui qui sont à l'honneur. Ne les oubliez pas si vous en connaissez. C'est la journée mondiale des serpents. Pourquoi pas? Dans l'éphéméride de cette journée, l'ouverture du tunnel sous le Mont Blanc entre la France et l'Italie, c'était en 16 juillet en 1965. Il y a donc déjà 61 ans. Et puis bon anniversaire à vous les natifs du 16 juillet. Vous êtes le même jour que Miguel Indurain, le coureur cycliste espagnol qui fête ses 62 ans, 5 fois champion du Tour de France. Bon anniversaire également à Michel Desjoyeaux qui fête ses 61 ans. Excellente journée. Bon jeudi 16 juillet.
2: Plusieurs départements sont encore placés en vigilance orange canicule pour ce jeudi, même si les températures continuent de baisser. On prévoit 27 degrés à Biarritz, 28 degrés à Nantes, 30.

0: matinée avec tout de même quelques nuages. Et puis dans l'après-midi, en revanche, presque tout l'Hexagone sera concerné par des épisodes orageux.
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2: Saint-Nazaire, le square des aviateurs est de nouveau partiellement accessible depuis ce 1er juillet, après plus de deux mois de fermeture. La ville avait décidé de fermer le site le 24 avril dernier à titre préventif, après la découverte d'une pollution des sols. Des nouvelles investigations ont ensuite été menées. 27 sondages complémentaires ont permis de mieux évaluer l'étendue de cette pollution et les risques pour les usagers. Les résultats sont rassurants pour la partie est du square. Les analyses montrent que les sols de ce secteur sont conformes aux normes sanitaires. Le public peut donc y accéder de nouveau depuis

0: sans risque, selon les autorités. En revanche, la partie ouest, où se trouve notamment l'aire de jeu pour les enfants, reste fermée. Les analyses ont confirmé la présence de plusieurs polluants historiques, dont du plomb et de l'arsenic, à des niveaux jugés incompatibles avec les usages actuels du site. Les barrières restent donc en place et une signalétique informe les promeneurs. La ville de Saint-Nazaire, en lien avec les services de l'État, va désormais travailler avec un cabinet spécialisé afin de préparer la ouverture de cette partie du parc. Pour l'heure, aucun calendrier n'a été communiqué. Enfin, l'Agence régionale de santé rappelle que les femmes enceintes et les jeunes enfants ayant fréquenté régulièrement le square avant sa fermeture sont invités à consulter leur médecin traitant. Si nécessaire, un dépistage sanguin pourra être prescrit. À retenir donc, à Saint-Nazaire, seule la partie est du square des aviateurs est de nouveau ouverte au public depuis le 1er juillet. La partie ouest, elle, reste fermée jusqu'à l'ouverture. Alors.
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2: Bonjour à toutes et à tous, ils sont décidément incroyables. Les Argentins se sont qualifiés pour la finale de la Coupe du Monde de football où ils défendront leur titre face à l'Espagne. Dimanche soir à New York, les hommes de Scaloni ont une nouvelle fois renversé la vapeur en venant à bout des Anglais de 2-1 alors qu'elles étaient menées 1-0 jusqu'à la 85e minute de jeu. Gordon avait ouvert la marque au retour des vestiaires à la 55e, mais après ce but, les partenaires d'Harry Kane et Jude Bellingham se sont arrêtés de jouer. Les Argentins ont joué leur va-tout de leur côté et continué à attaquer. Ils ont été récompensés par l'égalisation d'Enzo Fernandez après un corner où il a pris tout son temps pour ajuster le portier anglais. Et puis à la 92e minute, Lautaro Martinez a repris victorieusement un centre de la tête pour doucher les espoirs anglais. Les Argentins, qui ont déjà souffert à plusieurs reprises dans cette Coupe du Monde avant de s'en sortir à chaque fois, ce fut le cas face au Cap-Vert, 3-2 en 16e de finale, mais également contre les Égyptiens en 8e de finale où ils étaient menés 2-0 avant de renverser la vapeur dans les 10 dernières minutes de la rencontre. L'Argentine affrontera l'Espagne dimanche à 21h, heure française, au MetLife Stadium de New York. Les champions du monde en titre tenteront donc de conserver leur couronne et apporter une deuxième Coupe du Monde à Léo Messi, une quatrième victoire à l'Argentine. Les Espagnols, eux, retrouvent la finale 16 ans après le titre obtenu en Afrique du Sud. Et d'ici là, il y aura le match pour la troisième place samedi à 23h à Miami entre la France et l'Angleterre. Un match qui risque d'être pénible pour les deux nations malgré la symbolique médaille de bronze à aller chercher. Retour en France avec la Fédération Française de Football qui a confirmé l'exclusion des Girondins de Bordeaux de toute compétition nationale hier. Bordeaux qui a donc manqué de peu la montée en Ligue 3 en fin de saison. Ils seront au mieux relégués en 6e division, la Régionale 1. Mais l'avenir du club dépend aussi de la décision du tribunal de commerce qui pourrait purement et simplement prononcer sa liquidation judiciaire. Et puis en cyclisme, victoire surprise de Søren Varenskjold, le Norvégien du NOX Mobility à Nevers. Hier, il s'est imposé au sprint. Pogacar reste en jaune ce jeudi, 179 km entre Nevers-Ménicourt et Chalon-sur-Saône. Une très belle journée de sport.
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0: Bonjour à toutes et à tous, bienvenue sur Pandic Radio. Il est temps de plonger dans l'événement qui fait vibrer toute la planète football, la Coupe du Monde évidemment. Et quel match hier soir, les Bleus ont décroché leur billet pour le demi-finale. L'analyse du match avec Lucas. Bonjour Lucas.
1: Bonjour et oui, on est soulagé.
0: Très soulagé.
1: On est en demi-finale, on est de nouveau dans le dernier carré de la Coupe du Monde. Pourtant la soirée elle avait mal commencé pour Kylian Mbappé qui a vu son pénalty être repoussé par Yacine Bounou en première période. Mais le capitaine français n'a pas douté longtemps. Au retour des vestiaires, il a débloqué la rencontre d'une magnifique frappe enroulée avant de participer au mouvement qui a permis à Ousmane Dembélé de faire le break 6 minutes plus tard. Contrairement aux attentes, le Maroc n'a jamais réussi à mettre la même intensité que lors de ses précédents exploits. Les Lions de la Tasse ont monopolisé légèrement le ballon, mais se sont montrés très peu dangereux, ne cadrant qu'une seule frappe, tandis que la défense française et Mike Maignan ont parfaitement maîtrisé les rares offensives adverses. On le disait au début de Coupe du Monde, la défense est sur quoi on avait des doutes.
0: Ah oui, ben là c'est fini.
1: Et au final, depuis le début du Mondial, c'est 2 buts encaissés. On est en demi-finale, on n'a pris que 2 buts. On en a mis une bonne quinzaine. Donc moi je suis rassuré sur ce point-là.
0: Ah oui, moi aussi. Alors parce qu'en fait c'est vrai qu'on doutait quand même. Mais là on a eu de belles représentations de défense qui sont intéressantes. Moi j'ai juste un petit problème, c'est qu'Olysée n'a pas marqué hier.
1: Voilà, toujours pas. Pas de but pour Olysée, mais on pense. Moi j'espère que ça viendra en demi-finale, contre l'Espagne peut-être.
0: Oui.
1: Et ça nous ferait du bien aussi qu'il marque et ça lui ferait du bien à lui aussi. La presse a insisté sur le réalisme et la solidité défensive des Bleus, qui disputent une 3e demi-finale de Coupe du Monde consécutive. C'est quand même
0: assez beau.
1: Assez fort.
0: Ah ouais, c'est fort, c'est
1: et
0: beau.
1: Et puis peut-être une 3e finale consécutive après, on espère.
0: Il n'y a pas de raison. Et puis, alors, il y a un petit truc aussi, on peut en parler, c'est l'arbitrage. Parce qu'on avait un doute, forcément, que des Argentins à l'arbitrage, c'était problématique. Et puis en fait, ça s'est bien passé.
1: C'est très bien passé. Il a sifflé le pénalty quand il fallait.
0: Voilà. Bon, il y a juste le petit tatillon sur le point de pénalty. Bon,
1: c'est ça,
0: un peu embêtant, mais ça s'est arrêté là.
1: Ça s'est arrêté là et on est quand même content de l'arbitrage. Quand on gagne, dans tous les cas, même si contre le Paraguay, on était un peu sceptique, au moins là,
0: c'était juste.
1: Et donc, l'homme du match, ça a été Kylian Mbappé. Malgré son pénalty manqué, il a fait un très bon match, il marque.
0: Oui.
1: Il est hyper influent pendant toute la rencontre. C'est peut-être le meilleur joueur français depuis le début de ce mondial, sûrement même. Et donc, c'est cette équipe de France qui va poursuivre son rêve d'une 3e étoile et qui affrontera désormais le vainqueur d'Espagne-Belgique en demi-finale.
0: Certainement l'Espagne.
1: Moi, j'aimerais bien que ce soit la Belgique quand même.
0: Et moi aussi, forcément.
1: Mais bon,
0: c'est plus simple.
1: On verra bien comment ça se déroulera.
0: Mais ok, merci Lucas. Rendez-vous à 17h pour la présentation des matchs du week-end.

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1: Bonjour, Emmanuel Macron présidera une nouvelle réunion de lutte contre les narcotrafics centrée sur les douanes, les ports et les outre-mer ce jeudi à l'Elysée. Il s'agit de la cinquième réunion sur ce sujet qui sera un des enjeux majeurs de l'élection présidentielle en 2027. Le Premier ministre Sébastien Lecornu, les ministres de l'Intérieur Laurent Nunez, de la Justice Gérald Darmanin et des Comptes publics David Amiel seront notamment présents. L'Aude et le Var confrontés à de violents incendies. Le premier a déjà parcouru 600 hectares hier soir et s'est déclaré une trentaine de kilomètres au nord de Narbonne, mobilisant plusieurs centaines de pompiers. Le second, un feu de forêt qui a brûlé 30 hectares hier soir, s'est déclaré sur la commune de Fréjus aux alentours de 16h. Le Parlement a définitivement approuvé hier un plan à 436 milliards d'euros pour les armées d'ici 2030 à quelques jours du 14 juillet, sans toutefois mettre fin aux critiques sur le montant ou le financement de cette trajectoire financière qui se heurtera à la prochaine présidentielle. Une quarantaine de pièces d'or datant du 1er siècle après Jésus-Christ ont été dérobées lors d'un cambriolage dans un centre archéologique près de Toulouse. D'une valeur de 120 000 euros, le trésor a été volé en quelques minutes seulement au sein du petit musée de Montance. Le bilan du séisme au Venezuela est révisé à la hausse avec 2 295 morts. Le président de l'Assemblée nationale a également fait état de plus de 11 000 blessés. Par ailleurs, 12 841 personnes ont été sinistrées par les tremblements de terre du 24 juin. La présidente par intérim du Venezuela, Delcy Rodriguez, a par ailleurs décrété un deuil national de 7 jours en hommage à la mémoire des victimes. C'est la fin de ce flash. Une très bonne journée à toutes et à tous.
2: Le Palais de l'Est débarque cette semaine sur Netflix, un K-drama horrifique qui suit un homme capable de traverser le monde des fantômes et une dame de la cour qui dissimule son propre secret. Tous deux sont convoqués par le roi pour percer les mystères du Palais de l'Est, un lieu hanté par les forces que le pouvoir royal ne parvient plus à contenir.
3: L'atmosphère est sinistre ici. Une rancœur profonde et tenace s'est propagée de tous côtés.
4: J'ai fait venir un chasseur de spectres au palais.
5: Il existe une très grande variété de fantômes. Les Wangui sont les âmes des personnes qui sont mortes avec une profonde rancœur. Je vais aller dans le royaume des Gui et je les trouverai.
4: Comme dit le dicton, quiconque entre dans un palais n'en ressort que mort. Le mien ne fait pas exception.
2: Un drame surnaturel coréen où les fantômes, les luttes d'influence et les non-dits du palais se retrouvent liés par une dangereuse malédiction. Également cette semaine sur Netflix, The Hawk, Lonnie Hawkins, ancien numéro 1 mondial de golf, se lance dans une dernière tentative de comeback, un dernier exploit afin de boucler un grand chelem. Pour ne rien arranger, son ex-femme ne croit plus à son retour et son fils s'impose comme le nouveau prodige du golf. Entre les deux générations, la compétition va devenir familiale. Quarterback, de retour sur Netflix avec une saison 3, la série documentaire sportive propose un accès aux coulisses de la NFL en suivant les quarterbacks sur le terrain et dans leur vie privée, un poste où chaque décision peut faire basculer une saison. Elle suit les joueurs dans la préparation, les matchs, les blessures, les discussions d'équipe, les choix familiaux et les moments de doute. Cette nouvelle saison continue d'explorer cette pression, mais à travers des profils placés à des moments très différents de leur carrière. Sur HBO Max, cette semaine, il était deux fois une série adaptée du roman éponyme de Franck Tillier. En 2013, la capitaine Gabrielle Moscato cherche désespérément à retrouver la trace de sa fille Julie, 17 ans, mystérieusement disparue. Elle s'endort dans une chambre d'hôtel où elle s'est réfugiée pour passer en revue différentes pistes et se réveille en 2025 totalement amnésique. Aucun souvenir des 12 années qui se sont écoulées. Une amnésie qui n'a cependant pas altéré son instinct de flic ni son instinct de mère.
6: C'est quoi ça? Pourquoi c'est écrit 2025?
7: Elle est où ma fille?
8: Toutes ces jeunes filles ont été assassinées par la même personne.
9: Vous souffrez d'une amnésie psychogène atypique.
10: Si vous avez besoin de quoi que ce soit, mon père et moi, on est là.
9: Votre cerveau a effacé tout un pan de votre vie.
11: Mais c'est quoi tout ça?
12: La preuve que j'ai jamais cessé de chercher.
2: Apple TV Plus nous embarque dans un thriller criminel, Lucky, mini-série mêlant action et thriller autour d'une jeune femme rattrapée par un passé criminel qu'elle pensait avoir laissé derrière elle. Mais pour échapper définitivement à son passé, elle va devoir replonger une dernière fois dans cette part sombre d'elle-même.
13: On fait pas toujours ce qu'on veut dans la vie. Je t'ai appris à survivre dans le monde où tu venais de naître.
14: Je sais, papa. Je me disais juste que j'aimerais en sortir vivante.
15: Tout s'est toujours passé exactement comme prévu.
14: Jusqu'au jour où ça foire.
2: Un nouveau rôle de premier plan en série pour Anya Taylor-Joy, révélée au grand public par Le Jeu de la Dame. Voilà pour les sorties séries de la semaine. On se retrouve la semaine prochaine.
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2: Votre horoscope de ce jeudi 16 juillet. Bélier, cette année aura été chargée pour vous et vous pouvez enfin faire redescendre la pression. Taureau, vous entrez dans une très bonne phase pour vous investir dans vos projets personnels. Gémeaux, votre chemin semble tracé, vous le suivez dans le bon sens. Cancer, il ne vous reste plus que quelques dossiers à traiter avant de passer un
11: 11h30.
2: Courage. Lion, il y a un peu de tension à la maison, mais vous saurez gérer comme d'habitude. Vierge, attention au dernier coup de pression que vous pourriez vous infliger pour terminer à temps tous vos dossiers. Balance, vous allez enfin pouvoir souffler car le rythme sera bien moins soutenu que ces derniers jours. Scorpion, vous aurez quelques petites angoisses dues à une rentrée qui s'annonce chargée mais positive. Sagittaire, enfin de bonnes nouvelles que vous attendiez vont arriver et vous permettre de débuter ces vacances avec éclat. Capricorne, une belle rencontre pourrait vous donner envie de rester au bureau pour gérer de nouveaux projets. Verseau, cette semaine vous prend beaucoup d'énergie, mais elle restera positive. Et Poisson, vous devrez rester concentré jusqu'au bout de ce jeudi pour concrétiser une grosse affaire.
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16: Bonjour, bienvenue dans votre rendez-vous intelligence artificielle. La Chine fonce à toute vitesse dans la révolution de l'IA, mais avec une question en tête, comment moderniser sans sacrifier l'emploi? C'est tout l'enjeu soulevé par le correspondant du journal Le Monde à Pékin. Car en Chine, l'IA est devenue une priorité nationale. Le gouvernement parle même d'une transformation systématique et globale. En clair, l'intelligence artificielle doit être partout, dans les entreprises, les administrations, les transports, jusque dans la gestion du trafic routier ou dans la sécurité. Et contrairement aux pays occidentaux, les Chinois semblent plutôt confiants. Selon une étude publiée en 2025, près de 7 Chinois sur 10 font confiance à l'IA. C'est beaucoup plus qu'aux États-Unis ou encore en France. Mais derrière cet enthousiasme, une inquiétude monte, celle du travail remplacé par les machines. Car le ralentissement économique touche déjà durement les jeunes diplômés chinois et l'intelligence artificielle pourrait accélérer certaines suppressions de postes. Alors le pouvoir chinois tente de rassurer. Juste avant la fête du travail, une cour de justice de Hangzhou, grande ville technologique où sont installés des géants comme Alibaba, a rendu publique une affaire très symbolique. Un salarié travaillait à vérifier des contenus produits par une intelligence artificielle, exactitude des réponses, respect de la vie privée et probablement aussi de la censure chinoise. Mais son entreprise a finalement décidé de remplacer une partie de son travail par encore plus d'intelligence artificielle. Résultat, le Parti communiste chinois marche sur une ligne très étroite. D'un côté, il veut devenir le leader mondial de l'IA. De l'autre, il sait qu'un chômage massif pourrait fragiliser la stabilité sociale du pays. La Chine découvre donc, comme le reste du monde, que la vraie question n'est plus seulement jusqu'où l'IA peut aller, mais surtout, quelle place restera-t-il à l'humain ? Excellente journée, ce rendez-vous vous était présenté par webradio.ai.
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17: Bonjour à tous, on commence ce flash avec la météo. Après plusieurs jours de forte chaleur, les orages font leur retour. 15 départements sont placés en vigilance orange ce jeudi avec un risque de grêle, de fortes pluies et des rafales pouvant dépasser les 100 km/h. En parallèle, 31 départements restent en vigilance canicule, principalement dans le sud-est. On reste dans les risques liés aux conditions météo avec les incendies qui continuent de mobiliser les secours. Emmanuel Macron est attendu ce matin en forêt de Fontainebleau pour saluer les pompiers engagés sur le terrain. Près de 950 soldats du feu tentent toujours de maîtriser le plus important incendie jamais enregistré en Île-de-France, qui a déjà détruit près de 2000 hectares. Direction l'Assemblée nationale où les députés poursuivent l'examen du projet de loi sur la protection de l'enfance. Ils ont adopté cette nuit la création d'une ordonnance de sûreté de l'enfant, un dispositif qui doit permettre de protéger rapidement un mineur victime présumée de maltraitance ou d'inceste, notamment en suspendant les droits de visite et d'hébergement du parent mis en cause. À l'international, les tensions continuent de monter au Moyen-Orient. L'Iran affirme avoir lancé des missiles balistiques contre une base aérienne américaine en Jordanie, après avoir déjà revendiqué des attaques contre des installations américaines. Washington annonce une nouvelle série de frappes contre des sites militaires iraniens. On parle aussi d'automobile et de pouvoir d'achat avec le retour du leasing social pour les voitures électriques. L'État relance ce jeudi ce dispositif qui doit permettre à 50 000 ménages modestes d'accéder accéder à un véhicule électrique. Pour moins de 200 euros par mois, l'aide publique peut atteindre 6 500 euros. Pour en bénéficier, il faut notamment respecter certaines conditions de revenus ou être un gros rouleur. Et on termine avec du sport. L'affiche de la finale de la Coupe du Monde est désormais connue. L'Argentine a décroché son billet en battant l'Angleterre et retrouvera l'Espagne dimanche pour tenter de conserver son titre. De leur côté, les Bleus affronteront les Anglais samedi lors du match pour la 3e place.
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16: Excellent jeudi 16 juillet 2026. Bonne fête aux Carmel aujourd'hui qui sont à l'honneur. Ne les oubliez pas, si vous en connaissez, c'est la journée mondiale des serpents. Pourquoi pas? Dans l'éphéméride de cette journée, l'ouverture du tunnel sous le Mont Blanc entre la France et l'Italie, c'était en 16 juillet en 1965, il y a donc déjà 61 ans. Et puis bon anniversaire à vous les natifs du 16 juillet. Vous êtes le même jour que Miguel Indurain, le coureur cycliste espagnol qui fête ses 62 ans, 5 fois champion du Tour de France. Bon anniversaire également à Michel Desjoyeaux qui fête ses 61 ans. Excellente journée, bon jeudi 16 juillet.
17: Plusieurs départements sont encore placés en vigilance orange canicule pour ce jeudi, même si les températures continuent de baisser. On prévoit 27 degrés à Biarritz, 28 degrés à Nantes, 30.

0: matinée avec tout de même quelques nuages. Et puis dans l'après-midi, en revanche, presque tout l'Hexagone sera concerné par des épisodes orageux.
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2: Bonjour à toutes et à tous. Ils sont décidément incroyables. Les Argentins se sont qualifiés pour la finale de la Coupe du Monde de football où ils défendront leur titre face à l'Espagne. Dimanche soir à New York, les hommes de Scaloni ont une nouvelle fois renversé la vapeur en venant à bout des Anglais de buts à 1 alors qu'elles étaient menées 1-0 jusqu'à la 85e minute de jeu. Gordon avait ouvert la marque au retour des vestiaires à la 55e. Mais après ce but, les partenaires d'Harry Kane et Jude Bellingham se sont arrêtés de jouer. Les Argentins ont joué leur va-tout de leur côté et continué à attaquer. Ils ont été récompensés par l'égalisation d'Enzo Fernandez après un corner où il a pris tout son temps pour ajuster le portier anglais. Après la 92e minute, Lautaro Martinez a repris victorieusement un centre de la tête pour doucher les espoirs anglais. Les Argentins, qui ont déjà souffert à plusieurs reprises dans cette Coupe du Monde avant de s'en sortir à chaque fois, ce fut le cas face au Cap-Vert, 3-2 en 16e de finale, mais également contre les Égyptiens en 8e de finale où ils étaient menés 2-0 avant de renverser la vapeur dans les 10 dernières minutes de la rencontre. L'Argentine affrontera l'Espagne dimanche à 21h, heure française, au MetLife Stadium de New York. Les champions du monde en titre tenteront donc de conserver leur couronne et apporter une deuxième Coupe du Monde à Léo Messi, une quatrième victoire à l'Argentine. Les Espagnols, eux, retrouvent la finale 16 ans après le titre obtenu en Afrique du Sud. Et d'ici là, il y aura le match pour la troisième place samedi à 23h à Miami entre la France et l'Angleterre. Un match qui risque d'être pénible pour les deux nations malgré la symbolique médaille de bronze à aller chercher. Retour en France avec la Fédération Française de Football qui a confirmé l'exclusion des Girondins de Bordeaux de toute compétition nationale hier. Bordeaux qui a donc manqué de peu la montée en Ligue 3 en fin de saison. Ils seront au mieux relégués en 6e division, la Régionale 1. Mais l'avenir du club dépend aussi de la décision du tribunal de commerce qui pourrait purement et simplement prononcer sa liquidation judiciaire. Et puis en cyclisme, victoire surprise de Søren Varenskjold, le Norvégien du NOX Mobility à Nevers. Hier, il s'est imposé au sprint. Pogacar reste en jaune ce jeudi, 179 km entre Nevers-Ménicourt et Chalon-sur-Saône. Une très belle journée de sport.
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9: Bonjour, Emmanuel Macron présidera une nouvelle réunion de lutte contre les narcotrafics centrée sur les douanes, les ports et les outre-mer ce jeudi à l'Elysée. Il s'agit de la 5e réunion sur ce sujet qui sera un des enjeux majeurs de l'élection présidentielle en 2027. Le Premier ministre Sébastien Lecornu, les ministres de l'Intérieur Laurent Nunez, de la Justice Gérald Darmanin et des Comptes publics David Amiel seront notamment présents. L'Aude et le Var confrontés à de violents incendies. Le premier a déjà parcouru 600 hectares hier soir et s'est déclaré une trentaine de kilomètres km au nord de Narbonne, mobilisant plusieurs centaines de pompiers. Le second, un feu de forêt qui a brûlé 30 hectares hier soir, s'est déclaré sur la commune de Fréjus aux alentours de 16h. Le Parlement a définitivement approuvé hier un plan à 436 milliards d'euros pour les armées d'ici 2030, à quelques jours du 14 juillet, sans toutefois mettre fin aux critiques sur le montant ou le financement de cette trajectoire financière qui se heurtera à la prochaine présidentielle. Une quarantaine de pièces d'or datant du 1er siècle après Jésus-Christ ont été dérobées lors d'un cambriolage dans un centre archéologique près de Toulouse. D'une valeur de 120 000 euros, le trésor a été volé en quelques minutes seulement au sein du petit musée de Montance. Le bilan du séisme au Venezuela est révisé à la hausse avec 2 295 morts. Le président de l'Assemblée nationale a également fait état de plus de 11 000 blessés. Par ailleurs, 12 841 personnes ont été sinistrées par les tremblements de terre du 24 juin. La présidente par intérim du Venezuela, Delcy Rodriguez, a par ailleurs décrété un deuil national de 7 jours en hommage à la mémoire des victimes. C'est la fin de ce flash. Une très bonne journée à toutes et à tous.
5: Le Palais de l'Est débarque cette semaine sur Netflix, un K-drama horrifique qui suit un homme capable de traverser le monde des fantômes et une dame de la cour qui dissimule son propre secret. Tous deux sont convoqués par le roi pour percer les mystères du Palais de l'Est, un lieu hanté par les forces que le pouvoir royal ne parvient plus à contenir.
10: L'atmosphère est sinistre ici. Une rancœur profonde et tenace s'est propagée de tous côtés. J'ai fait venir un chasseur de spectres au palais.
11: Il existe une très grande variété de fantômes. Les Wangui sont les âmes des personnes qui sont mortes avec une profonde rancœur. Je vais aller dans le royaume des Gui et je les trouverai.
10: Comme dit le dicton, quiconque entre dans un palais n'en ressort que mort. Le mien ne fait pas exception.
5: Un drame surnaturel coréen où les fantômes, les luttes d'influence et les non-dits du palais se retrouvent liés par une dangereuse malédiction. Également cette semaine sur Netflix, The Hawk, Lonnie Hawkins, ancien numéro 1 mondial de golf, se lance dans une dernière tentative de comeback, un dernier exploit afin de boucler un grand chelem. Pour ne rien arranger, son ex-femme ne croit plus à son retour et son fils s'impose comme le nouveau prodige du golf. Entre les deux générations, la compétition va devenir familiale. Quarterback, de retour sur Netflix avec une saison 3, la série documentaire sportive propose un accès aux coulisses de la NFL en suivant les quarterbacks sur le terrain et dans leur vie privée, à un poste où chaque décision peut faire basculer une saison. Elle suit les joueurs dans la préparation, les matchs, les blessures, les discussions d'équipe, les choix familiaux et les moments de doute. Cette nouvelle saison continue d'explorer cette pression, mais à travers des profils placés à des moments très différents de leur carrière. Sur HBO Max, cette semaine, il était deux fois une série adaptée du roman éponyme de Franck Tillier. En 2013, la capitaine Gabrielle Moscato cherche désespérément à retrouver la trace de sa fille Julie, 17 ans, mystérieusement disparue. Elle s'endort dans une chambre d'hôtel où elle s'est réfugiée pour passer en revue différentes pistes et se réveille en 2025 totalement amnésique. Aucun souvenir des 12 années qui se sont écoulées. Une amnésie qui n'a cependant pas altéré son instinct de flic ni son instinct de mère.
12: C'est quoi ça? Pourquoi c'est écrit 2025?
13: Elle est où ma fille?
14: Toutes ces jeunes filles ont été assassinées par la même personne.
15: Vous souffrez d'une amnésie psychogène atypique.
16: Si vous avez besoin de quoi que ce soit, mon père et moi, on est là.
15: Votre cerveau a effacé tout un pan de votre vie.
17: Mais c'est quoi tout ça?
18: La preuve que j'ai jamais cessé de chercher.
5: Apple TV Plus nous embarque dans un thriller criminel, Lucky, mini-série mêlant action et thriller autour d'une jeune femme rattrapée par un passé criminel qu'elle pensait avoir laissé derrière elle. Mais pour échapper définitivement à son passé, elle va devoir replonger une dernière fois dans cette part sombre d'elle-même.
19: On fait pas toujours ce qu'on veut dans la vie. Je t'ai appris à survivre dans le monde où tu venais de naître.
20: Je sais, papa. Je me disais juste que j'aimerais en sortir vivante.
21: Tout s'est toujours passé exactement comme prévu.
20: Jusqu'au jour où ça foire.
5: Un nouveau rôle de premier plan en série pour Anya Taylor-Joy, révélé au grand public par Le Jeu de la Dame. Voilà pour les sorties séries de la semaine. On se retrouve la semaine prochaine.
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5: Votre horoscope de ce jeudi 16 juillet. Bélier, cette année aura été chargée pour vous et vous pouvez enfin faire redescendre la pression.
0: Taureau, vous entrez dans une très bonne phase pour vous investir dans vos projets personnels. Gémeaux, votre chemin semble tracé, vous le suivez dans le bon sens. Cancer, il ne vous reste plus que quelques dossiers à traiter avant de passer un bel été. Allez, courage! Lion, il y a un peu de tension à la maison, mais vous saurez gérer comme d'habitude. Vierge, attention au dernier coup de pression que vous pourriez vous infliger pour terminer à temps tous vos dossiers. Balance, vous allez enfin pouvoir souffler car le rythme sera bien moins soutenu que ces derniers jours. Scorpion, vous aurez quelques petites angoisses dues à une rentrée qui s'annonce chargée mais positive. Sagittaire, enfin de bonnes nouvelles que vous attendiez vont arriver et vous permettre de débuter ces vacances avec éclat. Capricorne, une belle rencontre pourrait vous donner envie de rester au bureau pour gérer de nouveaux projets. Verseau, cette semaine vous prend beaucoup d'énergie, mais elle restera positive. Et Poisson, vous devrez rester concentré jusqu'au bout de ce jeudi pour concrétiser une grosse affaire.
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17: Bonjour, bienvenue dans votre rendez-vous intelligence artificielle. La Chine fonce à toute vitesse dans la révolution de l'IA, mais avec une question en tête, comment moderniser sans sacrifier l'emploi ? C'est tout l'enjeu soulevé par le correspondant du journal Le Monde à Pékin. Car en Chine, l'IA est devenue une priorité nationale. Le gouvernement parle même d'une transformation systématique et globale. En clair, l'intelligence artificielle doit être partout, dans les entreprises, les administrations, les transports, jusque dans la gestion du trafic routier ou dans la sécurité. Et contrairement aux pays occidentaux, les Chinois semblent plutôt confiants. Selon une étude publiée en 2025, près de 7 Chinois sur 10 font confiance à l'IA. C'est beaucoup plus qu'aux États-Unis ou encore en France. Mais derrière cet enthousiasme, une inquiétude monte, celle du travail remplacé par les machines. Car le ralentissement économique touche déjà durement les jeunes diplômés chinois et l'intelligence artificielle pourrait accélérer certaines suppressions de postes. Alors le pouvoir chinois tente de rassurer. Juste avant la fête du travail, une cour de justice de Hangzhou, grande ville technologique où sont installés des géants comme Alibaba, a rendu publique une affaire très symbolique. Un salarié travaillait à vérifier des contenus produits par une intelligence artificielle, exactitude des réponses, respect de la vie privée et probablement aussi de la censure chinoise. Mais son entreprise a finalement décidé de remplacer une partie de son travail par encore plus d'intelligence artificielle. Résultat, le Parti communiste chinois marche sur une ligne très étroite. D'un côté, il veut devenir le leader mondial de l'IA. De l'autre, il sait qu'un chômage massif pourrait fragiliser la stabilité sociale du pays. La Chine découvre donc, comme le reste du monde, que la vraie question n'est plus seulement jusqu'où l'IA peut aller, mais surtout, quelle place restera-t-il à l'humain ? Excellente journée, ce rendez-vous vous était présenté par webradio.ai.
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22: Bonjour à tous, on commence ce flash avec la météo. Après plusieurs jours de forte chaleur, les orages font leur retour. 15 départements sont placés en vigilance orange ce jeudi avec un risque de grêle, de fortes pluies et des rafales pouvant dépasser les 100 km/h. En parallèle, 31 départements restent en vigilance canicule, principalement dans le sud-est. On reste dans les risques liés aux conditions météo avec les incendies qui continuent de mobiliser les secours. Emmanuel Macron est attendu ce matin en forêt de Fontainebleau pour saluer les pompiers engagés sur le terrain. Près de 950 soldats du feu tentent toujours de maîtriser le plus important incendie jamais enregistré en Île-de-France, qui a déjà détruit près de 2000 hectares. Direction l'Assemblée nationale où les députés poursuivent l'examen du projet de loi sur la protection de l'enfance. Ils ont adopté cette nuit la création d'une ordonnance de sûreté de l'enfant, un dispositif qui doit permettre de protéger rapidement un mineur victime présumée de maltraitance ou d'inceste, notamment en suspendant les droits de visite et d'hébergement du parent mis en cause. À l'international, les tensions continuent de monter au Moyen-Orient. L'Iran affirme avoir lancé 10 missiles balistiques contre une base aérienne américaine en Jordanie, après avoir déjà revendiqué des attaques contre des installations américaines. Washington annonce une nouvelle série de frappes contre des sites militaires iraniens. On parle aussi d'automobile et de pouvoir d'achat avec le retour du leasing social pour les voitures électriques. L'État relance ce jeudi ce dispositif qui doit permettre à 50 000 ménages modestes d'accéder à un véhicule électrique pour moins de 200 euros par mois. L'aide publique peut atteindre 6 500 euros. Pour en bénéficier, il faut notamment respecter certaines conditions de revenus ou être un gros rouleur. Et on termine avec du sport. L'affiche de la finale de la Coupe du Monde est désormais connue. L'Argentine a décroché son billet en battant l'Angleterre et retrouvera l'Espagne dimanche pour tenter de conserver son titre. De leur côté, les Bleus affronteront les Anglais samedi lors du match pour la troisième place.
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17: Excellent jeudi 16 juillet 2026. Bonne fête aux Carmel aujourd'hui qui sont à l'honneur. Ne les oubliez pas si vous en connaissez. C'est la journée mondiale des serpents. Pourquoi pas? Dans l'éphéméride de cette journée, l'ouverture du tunnel sous le Mont Blanc entre la France et l'Italie, c'était en 16 juillet en 1965. Il y a donc déjà 61 ans. Et puis bon anniversaire à vous les natifs du 16 juillet. Vous êtes le même jour que Miguel Indurain, le coureur cycliste espagnol qui fête ses 62 ans, 5 fois champion du Tour de France. Bon anniversaire également à Michel Desjoyaux qui fête ses 61 ans. Excellente journée. Bon jeudi 16 juillet.
22: Plusieurs départements sont encore placés en vigilance orange canicule pour ce jeudi, même si les températures continuent de baisser. On prévoit 27 degrés à Biarritz, 28 degrés à Nantes, 30.

0: matinée avec tout de même quelques nuages. Et puis dans l'après-midi, en revanche, presque tout l'Hexagone sera concerné par des épisodes orageux.
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2: Bonjour à toutes et à tous. Ils sont décidément incroyables. Les Argentins se sont qualifiés pour la finale de la Coupe du Monde de football où ils défendront leur titre face à l'Espagne. Dimanche soir à New York, les hommes de Scaloni ont une nouvelle fois renversé la vapeur en venant à bout des Anglais de buts à 1 alors qu'elles étaient menées 1-0 jusqu'à la 85e minute de jeu. Gordon avait ouvert la marque au retour des vestiaires à la 55e. Mais après ce but, les partenaires d'Harry Kane et Jude Bellingham se sont arrêtés de jouer. Les Argentins ont joué leur va-tout de leur côté et continué à attaquer. Ils ont été récompensés par l'égalisation d'Enzo Fernandez après un corner où il a pris tout son temps pour ajuster le portier anglais. Après la 92e minute, Lautaro Martinez a repris victorieusement un centre de la tête pour doucher les espoirs anglais. Les Argentins, qui ont déjà souffert à plusieurs reprises dans cette Coupe du Monde avant de s'en sortir à chaque fois, ce fut le cas face au Cap-Vert, 3-2 en 16e de finale, mais également contre les Égyptiens en 8e de finale où ils étaient menés 2-0 avant de renverser la vapeur dans les 10 dernières minutes de la rencontre. L'Argentine affrontera l'Espagne dimanche à 21h, heure française, au MetLife Stadium de New York. Les champions du monde en titre tenteront donc de conserver leur couronne et apporter une deuxième Coupe du Monde à Léo Messi, une quatrième victoire à l'Argentine. Les Espagnols, eux, retrouvent la finale 16 ans après le titre obtenu en Afrique du Sud. Et d'ici là, il y aura le match pour la troisième place samedi à 23h à Miami entre la France et l'Angleterre. Un match qui risque d'être pénible pour les deux nations malgré la symbolique médaille de bronze à aller chercher. Retour en France avec la Fédération Française de Football qui a confirmé l'exclusion des Girondins de Bordeaux de toute compétition nationale hier. Bordeaux qui a donc manqué de peu la montée en Ligue 3 en fin de saison. Ils seront au mieux relégués en 6e division, la Régionale 1. Mais l'avenir du club dépend aussi de la décision du tribunal de commerce qui pourrait purement et simplement prononcer sa liquidation judiciaire. Et puis en cyclisme, victoire surprise de Søren Varenskjold, le Norvégien du NOX Mobility à Nevers. Hier, il s'est imposé au sprint. Pogacar reste en jaune ce jeudi, 179 km entre Nevers-Ménicourt et Chalon-sur-Saône. Une très belle journée de sport.
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8: Bonjour, Emmanuel Macron présidera une nouvelle réunion de lutte contre les narcotrafics centrée sur les douanes, les ports et les outre-mer ce jeudi à l'Élysée. Il s'agit de la 5e réunion sur ce sujet qui sera un des enjeux majeurs de l'élection présidentielle en 2027. Le Premier ministre Sébastien Lecornu, les ministres de l'Intérieur Laurent Nunez, de la Justice Gérald Darmanin et des comptes publics, David Amiel, seront notamment présents. L'Aude et le Var confrontés à de violents incendies. Le premier a déjà parcouru 600 hectares hier soir et s'est déclaré une trentaine de kilomètres au nord de Narbonne, mobilisant plusieurs centaines de pompiers. Le second, un feu de forêt qui a brûlé 30 hectares hier soir, s'est déclaré sur la commune de Fréjus aux alentours de 16 heures. Le Parlement a définitivement approuvé hier un plan à 436 milliards d'euros pour les armées d'ici 2030 à quelques jours du 14 juillet, sans toutefois mettre fin aux critiques sur le montant ou le financement de cette trajectoire financière qui se heurtera à la prochaine présidentielle. Une quarantaine de pièces d'or datant du 1er siècle après Jésus-Christ ont été dérobées lors d'un cambriolage dans un centre archéologique près de Toulouse. D'une valeur de 120 000 euros, le trésor a été volé en quelques minutes seulement au sein du petit musée de Montance. Le bilan du séisme au Venezuela est révisé à la hausse avec 2 295 morts. Le président de l'Assemblée nationale a également fait état de plus de 11 000 blessés. Par ailleurs, 12 841 personnes ont été sinistrées par les tremblements de terre du 24 juin. La présidente par intérim du Venezuela, Delcy Rodriguez, a par ailleurs décrété un deuil national de 7 jours en hommage à la mémoire des victimes. C'est la fin de ce flash. Une très bonne journée à toutes et à tous.
5: Le Palais de l'Est débarque cette semaine sur Netflix, un K-drama horrifique qui suit un homme capable de traverser le monde des fantômes et une dame de la cour qui dissimule son propre secret. Tous deux sont convoqués par le roi pour percer les mystères du Palais de l'Est, un lieu hanté par les forces que le pouvoir royal ne parvient plus à contenir.
9: L'atmosphère est sinistre ici. Une rancœur profonde et tenace s'est propagée de tous côtés. J'ai fait venir un chasseur de spectres au palais.
10: Il existe une très grande variété de fantômes. Les Wangui sont les âmes des personnes qui sont mortes avec une profonde rancœur. Je vais aller dans le royaume des Gui et je les trouverai.
9: Comme dit le dicton, quiconque entre dans un palais n'en ressort que mort. Le mien ne fait pas exception.
5: Un drame surnaturel coréen où les fantômes, les luttes d'influence et les non-dits du palais se retrouvent liés par une dangereuse malédiction. Également cette semaine sur Netflix, The Hawk, Lonnie Hawkins, ancien numéro 1 mondial de golf, se lance dans une dernière tentative de comeback, un dernier exploit afin de boucler un grand chelem. Pour ne rien arranger, son ex-femme ne croit plus à son retour et son fils s'impose comme le nouveau prodige du golf. Entre les deux générations, la compétition va devenir familiale. Quarterback, de retour sur Netflix avec une saison 3, la série documentaire sportive propose un accès aux coulisses de la NFL en suivant les quarterbacks sur le terrain et dans leur vie privée, à un poste où chaque décision peut faire basculer une saison. Elle suit les joueurs dans la préparation, les matchs, les blessures, les discussions d'équipe, les choix familiaux et les moments de doute. Cette nouvelle saison continue d'explorer cette pression, mais à travers des profils placés à des moments très différents de leur carrière. Sur HBO Max, cette semaine, il était deux fois une série adaptée du roman éponyme de Franck Tillier. En 2013, la capitaine Gabrielle Moscato cherche désespérément à retrouver la trace de sa fille Julie, 17 ans, mystérieusement disparue. Elle s'endort dans une chambre d'hôtel où elle s'est réfugiée pour passer en revue différentes pistes et se réveille en 2025 totalement amnésique. Aucun souvenir des 12 années qui se sont écoulées. Une amnésie qui n'a cependant pas altéré son instinct de flic ni son instinct de mère.
11: C'est quoi ça ?
12: Midi.
11: C'est écrit 2025.
13: Elle est où ma fille ?
14: Toutes ces jeunes filles ont été assassinées par la même personne.
15: Vous souffrez d'une amnésie psychogène atypique.
16: Si vous avez besoin de quoi que ce soit, mon père et moi, on est là.
15: Votre cerveau a effacé tout un pan de votre vie.
17: Mais c'est quoi tout ça ?
18: La preuve que j'ai jamais cessé de chercher.
5: Apple TV Plus nous embarque dans un thriller criminel, Lucky, mini-série mêlant action et thriller autour d'une jeune femme rattrapée par un passé criminel qu'elle pensait avoir laissé derrière elle. Mais pour échapper définitivement à son passé, elle va devoir replonger une dernière fois dans cette part sombre d'elle-même.
19: On fait pas toujours ce qu'on veut dans la vie. Je t'ai appris à survivre dans le monde où tu venais de naître.
20: Je sais, papa. Je me disais juste que j'aimerais en sortir vivante.
21: Tout s'est toujours passé exactement comme prévu.
20: Jusqu'au jour où ça foire.
5: Un nouveau rôle de premier plan en série pour Anya Taylor-Joy, révélé au grand public par Le Jeu de la Dame. Voilà pour les sorties séries de la semaine. On se retrouve la semaine prochaine.
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0: Bonjour à tous. Météo France a placé 21 départements en vigilance orange pour des risques d'orages violents. 6 nouveaux départements du centre-est et de l'est ont été ajoutés ce matin. La Creuse, Yonne, l'Aube, la Haute-Marne, les Vosges et le Bas-Rhin. Les premiers orages sont attendus à partir de 14h selon les secteurs. Au total, 52 départements sont désormais en vigilance orange, dont 31 pour canicule et 21 pour risque d'orage. Emmanuel Macron s'est rendu au poste de commandement opérationnel pour rencontrer les équipes mobilisées contre les incendies en forêt de Fontainebleau. Les feux qui ont ravagé plus de 2000 hectares sont désormais fixés, mais pas encore éteints. Le président doit réaffirmer l'engagement de l'État face à cette saison des incendies particulièrement intenses. Des fouilles sont en cours ce jeudi autour de Cagnac-les-Mines, dans le Tarn, dans le cadre de l'affaire Jubilard. Cédric Jubilard est présent sur place pour orienter les enquêteurs vers une possible localisation du corps de son épouse Delphine, disparue en décembre 2020. Condamné à 30 ans de prison pour son meurtre, il a fait appel et un nouveau procès doit se tenir en septembre prochain. Un animateur scout a été mis en examen hier à Besançon, dans le Doubs, pour des soupçons d'agression sexuelle sur des mineurs de moins de 15 ans. Plusieurs plaintes ont été déposées après un séjour organisé la semaine dernière à la Cluse et Mijoux, dans le Doubs. L'enquête se poursuit pour déterminer les circonstances exactes des faits. Le parquet européen engage des poursuites contre 4 députés grecs soupçonnés d'être impliqués dans un vaste scandale de détournement de subventions agricoles européennes. 3 élus sont poursuivis pour abus de confiance, tandis qu'un 4e est accusé d'avoir favorisé une gestion illégale de fonds européens. Cette affaire secoue la Grèce depuis l'année dernière. Et on termine ce flash avec du sport. La 12e étape du Tour de France s'élance à 13h30 du circuit de Nevers-Manicourt. Les coureurs rejoindront Chalon-sur-Saône après 179 km. Malgré quelques petites difficultés sur le parcours, une nouvelle arrivée au sprint est attendue avec les spécialistes.
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12: La météo pour ce vendredi 3 juillet, le temps est calme et anticyclonique avec une chaleur modérée au nord mais forte sur un tiers sud-est quand même. Les températures pour ce vendredi matin, 14 degrés sur Lille, 15 pour Cherbourg et Brest, 16 degrés pour Paris et Orléans, 18 degrés pour Strasbourg et Dijon, 20 degrés pour Toulouse et Lyon, 20 également pour Biarritz et Bordeaux, 23 à Nice, 24 à Marseille et Ajaccio. Et pour ce vendredi après-midi, entre 23 et 29 degrés sur une moitié nord, il fera 23 en Bretagne, en Normandie, 25 sur les Hauts-de-France, 26 sur le Grand Est, 28 sur l'Île-de-France, 29 en Bourgogne et sur le Centre-Val de Loire. Et puis dans la moitié sud, entre 27 et 35 degrés, 27 sur la région de Biarritz, 30 degrés sur la vallée du Rhône et la région bordelaise, 30 degrés également pour la Corse, 31 sur l'Occitanie et de 32 à 35 le long de la Méditerranée.
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2: Bonjour à toutes et à tous. Ils sont décidément incroyables. Les Argentins se sont qualifiés pour la finale de la Coupe du Monde de football où ils défendront leur titre face à l'Espagne. Dimanche soir à New York, les hommes de Scaloni ont une nouvelle fois renversé la vapeur en venant à bout des Anglais de buts à 1 alors qu'elles étaient menées 1-0 jusqu'à la 85e minute de jeu. Gordon avait ouvert la marque au retour des vestiaires à la 55e. Mais après ce but, les partenaires d'Harry Kane et Jude Bellingham se sont arrêtés de jouer. Les Argentins ont joué leur va-tout de leur côté et continué à attaquer. Ils ont été récompensés par l'égalisation d'Enzo Fernandez après un corner où il a pris tout son temps pour ajuster le portier anglais. Après la 92e minute, Lautaro Martinez a repris victorieusement un centre de la tête pour doucher les espoirs anglais. Les Argentins, qui ont déjà souffert à plusieurs reprises dans cette Coupe du Monde avant de s'en sortir à chaque fois, ce fut le cas face au Cap-Vert, 3-2 en 16e de finale, mais également contre les Égyptiens en 8e de finale où ils étaient menés 2-0 avant de renverser la vapeur dans les 10 dernières minutes de la rencontre. L'Argentine affrontera l'Espagne dimanche à 21h, heure française, au MetLife Stadium de New York. Les champions du monde en titre tenteront donc de conserver leur couronne et apporter une deuxième Coupe du Monde à Léo Messi, une quatrième victoire à l'Argentine. Les Espagnols, eux, retrouvent la finale 16 ans après le titre obtenu en Afrique du Sud. Et d'ici là, il y aura le match pour la troisième place samedi à 23h à Miami entre la France et l'Angleterre. Un match qui risque d'être pénible pour les deux nations malgré la symbolique médaille de bronze à aller chercher. Retour en France avec la Fédération française de football qui a confirmé l'exclusion l'exclusion des Girondins de Bordeaux de toute compétition nationale hier. Bordeaux qui a donc manqué de peu la montée en Ligue 3 en fin de saison. Ils seront au mieux relégués en 6e division, la régionale 1. Mais l'avenir du club dépend aussi de la décision du tribunal de commerce qui pourrait purement et simplement prononcer sa liquidation judiciaire. Et puis en cyclisme, victoire surprise de Søren Varenskold, le Norvégien du NOX Mobility à Nevers. Hier, il s'est imposé au sprint. Pogacar reste en jaune ce jeudi, 179 km entre Nevers, Ménicourt et Chalon-sur-Saône. Très belle journée de sport.
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4: Bonjour, Emmanuel Macron présidera une nouvelle réunion de lutte contre les narcotrafics centrée sur les douanes, les ports et les outre-mer ce jeudi à l'Élysée. Il s'agit de la 5e réunion sur ce sujet qui sera un des enjeux majeurs de l'élection présidentielle en 2027. Le Premier ministre Sébastien Lecornu, les ministres de l'Intérieur Laurent Nunez, de la Justice Gérald Darmanin et des Comptes publics David Amiel seront notamment présents. L'Aude et le Var confrontés à de violents incendies. Le premier a déjà parcouru 600 hectares hier soir et s'est déclaré une trentaine de kilomètres au nord de Narbonne, mobilisant plusieurs centaines de pompiers. Le second, un feu de forêt qui a brûlé 30 hectares hier soir, s'est déclaré sur la commune de Fréjus aux alentours de 16 heures. Le Parlement a définitivement approuvé hier un plan à 436 milliards d'euros pour les armées d'ici 2030 à quelques jours du 14 juillet, sans toutefois mettre fin aux critiques sur le montant ou le financement de cette trajectoire financière qui se heurtera à la prochaine présidentielle. Une quarantaine de pièces d'or datant du 1er siècle après Jésus-Christ ont été dérobées lors d'un cambriolage dans un centre archéologique près de Toulouse. D'une valeur de 120 000 euros, le trésor a été volé en quelques minutes seulement au sein du petit musée de Montance. Le bilan du séisme au Venezuela est révisé à la hausse avec 2 295 morts. Le président de l'Assemblée nationale a également fait état de plus de 11 000 blessés. Par ailleurs, 12 841 personnes ont été sinistrées par les tremblements de terre du 24 juin. La présidente par intérim du Venezuela, Delcy Rodriguez, a par ailleurs décrété un deuil national de 7 jours en hommage à la mémoire des victimes. C'est la fin de ce flash. Une très bonne journée à toutes et à tous.
5: Le Palais de l'Est débarque cette semaine sur Netflix, un K-drama horrifique qui suit un homme capable de traverser le monde des fantômes et une dame de la cour qui dissimule son propre secret. Tous deux sont convoqués par le roi pour percer les mystères du Palais de l'Est, un lieu hanté par les forces que le pouvoir royal ne parvient plus à contenir.
6: L'atmosphère est sinistre ici. Une rancœur profonde et tenace s'est propagée de tous côtés. J'ai fait venir un chasseur de spectres au palais.
7: Il existe une très grande variété de fantômes. Les Wangui sont les âmes des personnes qui sont mortes avec une profonde rancœur. Je vais aller dans le royaume des Gui et je les trouverai.
6: Comme dit le dicton, quiconque entre dans un palais n'en ressort que mort. Le mien ne fait pas exception.
5: Un drame surnaturel coréen où les fantômes, les luttes d'influence et les non-dits du palais se retrouvent liés par une dangereuse malédiction. Également cette semaine sur Netflix, Lonnie Hawkins, ancien numéro 1 mondial de golf, se lance dans une dernière

0: matchs, les blessures, les discussions d'équipe, les choix familiaux et les moments de doute. Cette nouvelle saison continue d'explorer cette pression, mais à travers des profils placés à des moments très différents de leur carrière. Sur HBO Max, cette semaine, il était deux fois, une série adaptée du roman éponyme de Franck Tillier. En 2013, la capitaine Gabrielle Moscato cherche désespérément à retrouver la trace de sa fille Julie, 17 ans, mystérieusement disparue. Elle s'endort dans une chambre d'hôtel où elle s'est réfugiée pour passer en revue différentes pistes et se réveille en 2025 totalement amnésique. Aucun souvenir des 12 années qui se sont écoulées. Une amnésie qui n'a cependant pas altéré son instinct de flic ni son instinct de mère.
1: C'est quoi ça? Pourquoi c'est écrit 2025?
2: Elle est où ma fille?
3: Toutes ces jeunes filles ont été assassinées par la même personne.
4: Vous souffrez d'une amnésie psychogène atypique.
5: Si vous avez besoin de quoi que ce soit, mon père et moi, on est là.
4: Votre cerveau a effacé tout un pan de votre vie.
1: Mais c'est quoi tout ça?
6: La preuve que j'ai jamais cessé de chercher.
0: Apple TV Plus nous embarque dans un thriller criminel, Lucky, mini-série mêlant action et thriller autour d'une jeune femme rattrapée par un passé criminel qu'elle pensait avoir laissé derrière elle. Mais pour échapper définitivement à son passé, elle va devoir replonger une dernière fois dans cette part sombre d'elle-même.
7: On fait pas toujours ce qu'on veut dans la vie. T'as appris à survivre dans le monde où tu venais de naître.
1: Je sais, papa. Je me disais juste que j'aimerais en sortir vivante.
8: Tout s'est toujours passé exactement comme prévu.
1: Jusqu'au jour où ça foire.
0: Un nouveau rôle de premier plan en série pour Anya Taylor-Joy, révélé au grand public par Le Jeu de la Dame. Voilà pour les sorties séries de la semaine. On se retrouve la semaine prochaine.
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10: Bonjour à tous. Météo France a placé 21 départements en vigilance orange pour des risques d'orages violents. 6 nouveaux départements du centre-est et de l'est ont été ajoutés ce matin. La Creuse, Yonne, l'Aube, la Haute-Marne, les Vosges et le Bas-Rhin. Les premiers orages sont attendus à partir de 14h selon les secteurs. Au total, 52 départements sont désormais en vigilance orange, dont 31 pour canicule et 21 pour risque d'orage. Emmanuel Macron s'est rendu au poste de commandement opérationnel pour rencontrer les équipes mobilisées contre les incendies en forêt de Fontainebleau. Les feux qui ont ravagé plus de 2000 hectares sont désormais fixés, mais pas encore éteints. Le président doit réaffirmer l'engagement de l'État face à cette saison des incendies particulièrement intenses. Des fouilles sont en cours ce jeudi autour de Cagnac-les-Mines, dans le Tarn, dans le cadre de l'affaire Jubilard. Cédric Jubilard est présent sur place pour orienter les enquêteurs vers une possible localisation du corps de son épouse Delphine, disparue en décembre 2020. Condamné à 30 ans de prison pour son meurtre, il a fait appel et un nouveau procès doit se tenir en septembre prochain. Un animateur scout a été mis en examen hier à Besançon dans le Doubs pour des soupçons d'agression sexuelle sur des mineurs de moins de 15 ans. Plusieurs plaintes ont été déposées après un séjour organisé la semaine dernière à la Cluse et Mijoux dans le Doubs. L'enquête se poursuit pour déterminer les circonstances exactes des faits. Le parquet européen engage des poursuites contre 4 députés grecs soupçonnés d'être impliqués dans un vaste scandale de détournement de subventions agricoles européennes. 3 élus sont poursuivis pour abus de confiance, tandis qu'un 4e est accusé d'avoir favorisé une gestion illégale de fonds européens. Cette affaire secoue la Grèce depuis l'année dernière. Et on termine ce flash avec du sport. La 12e étape du Tour de France s'élance à 13h30 du circuit de Nevers-Magny-Cours. Les coureurs rejoindront Chalon-sur-Saône après 179 km. Malgré quelques petites difficultés sur le parcours, une nouvelle arrivée au sprint est attendue avec les spécialistes.
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11: Saint-Nazaire, le square des aviateurs, est de nouveau partiellement accessible depuis ce 1er juillet, après plus de 2 mois de fermeture. La ville avait décidé de fermer le site le 24 avril dernier à titre préventif, après la découverte d'une pollution des sols. Des nouvelles investigations ont ensuite été menées. 27 sondages complémentaires ont permis de mieux évaluer l'étendue de cette pollution et les risques pour les usagers. Les résultats sont rassurants pour la partie est du square. Les analyses montrent que les sols de ce secteur sont conformes aux normes sanitaires. Le public peut donc y accéder de nouveau depuis hier, sans risque, selon les autorités. En revanche, la partie ouest, où se trouve notamment l'aire de jeu pour les enfants, reste fermée. Les analyses ont confirmé la présence de plusieurs polluants historiques, dont du plomb et de l'arsenic, à des niveaux jugés incompatibles avec les usages actuels du site. Les barrières restent donc en place et une signalétique informe les promeneurs. La ville de Saint-Nazaire, en lien avec les services de l'État, va désormais travailler avec un cabinet spécialisé afin de préparer la ouverture de cette partie du parc. Pour l'heure, aucun calendrier n'a été communiqué.

0: Enfin, l'Agence régionale de santé rappelle que les femmes enceintes et les jeunes enfants ayant fréquenté régulièrement le square avant sa fermeture sont invitées à consulter leur médecin traitant. Si nécessaire, un dépistage sanguin pourra être prescrit. À retenir donc, à Saint-Nazaire, seule la partie est du square des aviateurs est de nouveau ouverte au public depuis le 1er juillet. La partie ouest, elle, reste fermée jusqu'à Louvain.
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2: La météo pour ce vendredi 3 juillet, le temps est calme et anticyclonique avec une chaleur modérée au nord mais forte sur un tiers sud-est quand même. Les températures pour ce vendredi matin, 14 degrés sur Lille, 15 pour Cherbourg et Brest, 16 degrés pour Paris et Orléans, 18 degrés pour Strasbourg et Dijon, 20 degrés pour Toulouse et Lyon, 20 également pour Biarritz et Bordeaux, 23 à Nice, 24 à Marseille et Ajaccio. Et pour ce vendredi après-midi, entre 23 et 29 degrés sur une moitié nord, il fera 23 en Bretagne et en Normandie, 25 sur les Hauts-de-France, 26 sur le Grand Est, 28 sur l'Île-de-France, 29 en Bourgogne et sur le Centre-Val de Loire. Et puis dans la moitié sud, entre 27 et 35 degrés, 27 sur la région de Biarritz, 30 degrés sur la vallée du Rhône et la région bordelaise, 30 degrés également pour la Corse, 31 sur l'Occitanie et de 32 à 35 le long de la Méditerranée.
1: 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Bonjour à toutes et à tous, ils sont décidément incroyables. Les Argentins se sont qualifiés pour la finale de la Coupe du Monde de football où ils défendront leur titre face à l'Espagne. Dimanche soir à New York, les hommes de Scaloni ont une nouvelle fois renversé la vapeur en venant à bout des Anglais de buts à 1 alors qu'elles étaient menées 1-0 jusqu'à la 85e minute de jeu. Gordon avait ouvert la marque au retour des vestiaires à la 55e, mais après ce but, les partenaires d'Harry Kane et Jude Bellingham se sont arrêtés de jouer. Les Argentins ont joué leur va-tout de leur côté et continué à attaquer. Ils ont été récompensés par l'égalisation d'Enzo Fernandez après un corner où il a pris tout son temps pour ajuster le portier anglais. Et puis à la 92e minute, Lautaro Martinez a repris victorieusement un centre de la tête pour doucher les espoirs anglais. Les Argentins, qui ont déjà souffert à plusieurs reprises dans cette Coupe du Monde avant de s'en sortir à chaque fois, ce fut le cas face au Cap-Vert, 3-2 en 16e de finale, mais également contre les Égyptiens en 8e de finale où ils étaient menés 2-0 avant de renverser la vapeur dans les 10 dernières minutes de la rencontre. L'Argentine affrontera l'Espagne dimanche à 21h, heure française, au MetLife Stadium de New York. Les champions du monde en titre tenteront donc de conserver leur couronne et apporter une deuxième Coupe du Monde à Léo Messi, une quatrième victoire à l'Argentine. Les Espagnols, eux, retrouvent la finale 16 ans après le titre obtenu en Afrique du Sud. Et d'ici là, il y aura le match pour la troisième place samedi à 23h à Miami entre la France et l'Angleterre. Un match qui risque d'être pénible pour les deux nations malgré la symbolique médaille de bronze à aller chercher. Retour en France avec la Fédération française de football qui a confirmé l'exclusion des Girondins de Bordeaux de toute compétition nationale hier. Bordeaux qui a donc manqué de peu la montée en Ligue 3 en fin de saison. Ils seront au mieux relégués en 6e division, la Régionale 1. Mais l'avenir du club dépend aussi de la décision du tribunal de commerce qui pourrait purement et simplement prononcer sa liquidation judiciaire. Et puis en cyclisme, victoire surprise de Søren Varenskjold, le Norvégien du NOX Mobility à Nevers. Hier, il s'est imposé au sprint. Pogacar reste en jaune ce jeudi, 179 km entre Nevers, Ménicourt et Chalon-sur-Saône. Une très belle journée de sport.

0: Bonjour à toutes et à tous, bienvenue sur Pendic Radio. Il est temps de plonger dans l'événement qui fait vibrer toute la planète football, la Coupe du Monde évidemment. Et quel match hier soir, les Bleus ont décroché leur billet pour le demi-finale. L'analyse du match avec Lucas. Bonjour Lucas.
1: Bonjour Rui, on est soulagé.
0: Très soulagé.
1: On est en demi-finale, on est de nouveau dans le dernier carré de la Coupe du Monde. Pourtant la soirée elle avait mal commencé pour Kylian Mbappé qui a vu son pénalty être repoussé par Yacine Bounou en première période. Mais le capitaine français n'a pas douté longtemps. Au retour des vestiaires, il a débloqué la rencontre d'une magnifique frappe enroulée avant de participer au mouvement qui a permis à Ousmane Dembélé de faire le break 6 minutes plus tard. Contrairement aux attentes, le Maroc n'a jamais réussi à mettre la même intensité que lors de ses précédents exploits. Les Lions de la Tasse ont monopolisé légèrement le ballon, mais se sont montrés très peu dangereux, ne cadrant qu'une seule frappe, tandis que la défense française et Mike Maignan ont parfaitement maîtrisé les rares offensives adverses. On le disait au début de Coupe du Monde, la défense est sur quoi on avait des doutes.
0: Ah oui, ben là c'est fini.
1: Et au final, depuis le début du Mondial, c'est 2 buts encaissés. On est en demi-finale, on n'a pris que 2 buts. On en a mis une bonne quinzaine. Donc moi je suis rassuré sur ce point-là.
0: Ah oui, moi aussi. Alors parce qu'en fait c'est vrai qu'on doutait quand même. Hein, mais là on a eu de belles représentations de défense qui sont intéressantes. Moi j'ai juste un petit problème, c'est qu'Olise n'a pas marqué hier.
1: Voilà, toujours pas. Pas de but pour Olise, mais moi j'espère que ça viendra en demi-finale, contre l'Espagne peut-être.
0: Oui.
1: Et ça nous ferait du bien aussi qu'il marque et ça lui ferait du bien à lui aussi. La presse a insisté sur le réalisme et la solidité défensive des Bleus, qui disputent une 3e demi-finale de Coupe du Monde consécutive. C'est quand même
0: assez beau.
1: Assez fort.
0: Ouais, c'est fort, c'est beau.
1: Et peut-être une 3e finale consécutive après, on espère.
0: Il n'y a pas de raison. Et puis, alors, il y a un petit truc aussi, on peut en parler, c'est l'arbitrage. Parce qu'on avait un doute, forcément, que des Argentins à l'arbitrage, c'était problématique. Et puis, en fait, ça s'est bien passé.
1: C'est très bien passé. Il a sifflé le pénalty quand il fallait.
0: Voilà. Bon, il y a juste le petit tatillon sur le point de pénalty. Bon,
1: c'est ça,
0: un peu embêtant, mais ça s'est arrêté là.
1: Ça s'est arrêté là. Et on est quand même content de l'arbitrage. Quand on gagne, dans tous les cas, même si contre le Paraguay, on était un peu sceptique, au moins là,
0: c'était juste.
1: Et donc, l'homme du match, ça a été Kylian Mbappé. Malgré son pénalty manqué, il a fait un très bon match, il marque.
0: Oui.
1: Il est hyper influent pendant toute la rencontre. C'est peut-être le meilleur joueur français depuis le début de ce mondial, sûrement même. Et donc, c'est cette équipe de France qui va poursuivre son rêve d'une 3e étoile et qui affrontera désormais le vainqueur d'Espagne-Belgique en demi-finale.
0: Certainement l'Espagne.
1: Moi, j'aimerais bien que ce soit la Belgique quand même.
0: Oui, moi aussi, forcément.
1: Mais bon,
0: c'est plus simple.
1: On verra bien comment ça se déroulera.
0: Mais ok, merci Lucas. Rendez-vous à 17h pour la présentation des matchs du week-end.

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5: Bonjour, Emmanuel Macron présidera une nouvelle réunion de lutte contre les narcotrafics centrée sur les douanes, les ports et les outre-mer ce jeudi à l'Élysée. Il s'agit de la 5e réunion sur ce sujet qui sera un des enjeux majeurs de l'élection présidentielle en 2027. Le Premier ministre Sébastien Lecornu, les ministres de l'Intérieur Laurent Nunez, de la Justice Gérald Darmanin et des Comptes publics David Amiel seront notamment présents. L'Aude et le Var confrontés à de violents incendies. Le premier a déjà parcouru 600 hectares hier soir et s'est déclaré une trentaine de kilomètres au nord de Narbonne, mobilisant plusieurs centaines de pompiers. Le second, un feu de forêt qui a brûlé 30 hectares hier soir, s'est déclaré sur la commune de Fréjus aux alentours de 16 heures. Le Parlement a définitivement approuvé hier un plan à 436 milliards d'euros pour les armées d'ici 2030 à quelques jours du 14 juillet, sans toutefois mettre fin aux critiques sur le montant ou le financement de cette trajectoire financière qui se heurtera à la prochaine présidentielle. Une quarantaine de pièces d'or datant du 1er siècle après Jésus-Christ ont été dérobées lors d'un cambriolage dans un centre archéologique près de Toulouse. D'une valeur de 120 000 euros, le trésor a été volé en quelques minutes seulement au sein du petit musée de Montance. Le bilan du séisme au Venezuela est révisé à la hausse avec 2 295 morts. Le président de l'Assemblée nationale a également fait état de plus de 11 000 blessés. Par ailleurs, 12 841 personnes ont été sinistrées par les tremblements de terre du 24 juin. La présidente par intérim du Venezuela, Delcy Rodriguez, a par ailleurs décrété un deuil national de 7 jours en hommage à la mémoire des victimes. C'est la fin de ce flash, une très bonne journée à toutes et à tous.
6: Le Palais de l'Est débarque cette semaine sur Netflix, un K-drama horrifique qui suit un homme capable de traverser le monde des fantômes et une dame de la cour qui dissimule son propre secret. Tous deux sont convoqués par le roi pour percer les mystères du Palais de l'Est, un lieu hanté par les forces que le pouvoir royal ne parvient plus à contenir.
7: L'atmosphère est sinistre ici. Une rancœur profonde et tenace s'est propagée de tous côtés. J'ai fait venir un chasseur de spectres au palais.
8: Il existe une très grande variété de fantômes. Les Wangui sont les âmes des personnes qui sont mortes avec une profonde rancœur. Je vais aller dans le royaume des Gui et je les trouverai.
7: Comme dit le dicton, quiconque entre dans un palais n'en ressort que mort. Le mien ne fait pas exception.
6: Un drame. drame surnaturel coréen où les fantômes, les luttes d'influence et les non-dits du palais se retrouvent liés par une dangereuse malédiction. Également cette semaine sur Netflix, The Hawk, Lonnie Hawkins, ancien numéro 1 mondial de golf, se lance dans une dernière tentative de comeback, un dernier exploit afin de boucler un grand chelem. Pour ne rien arranger, son ex-femme ne croit plus à son retour et son fils s'impose comme le nouveau prodige du golf. Entre les deux générations, la compétition va devenir familiale. Quarterback, de retour sur Netflix avec une saison 3, la série documentaire sportive propose un accès aux coulisses de la NFL en suivant les quarterbacks sur le terrain et dans leur vie privée, un poste où chaque décision peut faire basculer une saison. Elle suit les joueurs dans la préparation, les matchs, les blessures, les discussions d'équipe, les choix familiaux et les moments de doute. Cette nouvelle saison continue d'explorer cette pression, mais à travers des profils placés à des moments très différents de leur carrière. Sur HBO Max, cette semaine, il était deux fois une série adaptée du roman éponyme de Franck Tillier. En 2013, la capitaine Gabrielle Moscato cherche désespérément à retrouver la trace de sa fille Julie, 17 ans, mystérieusement disparue. Elle s'endort dans une chambre d'hôtel où elle s'est réfugiée pour passer en revue différentes pistes et se réveille en 2025 totalement amnésique. Aucun souvenir des 12 années qui se sont écoulées. Une amnésie qui n'a cependant pas altéré son instinct de flic ni son instinct de mère.
9: C'est quoi ça ? Pourquoi c'est écrit 2025 ?
10: Elle est où ma fille ?
11: Toutes ces jeunes filles ont été assassinées par la même personne.
12: Vous souffrez d'une amnésie psychogène atypique.
13: Si vous avez besoin de quoi que ce soit, mon père et moi, on est là.
12: Votre cerveau a effacé tout un pan de votre vie.
14: Et c'est quoi tout ça ?
15: La preuve que j'ai jamais cessé de chercher.
6: Apple TV Plus nous embarque dans un thriller criminel, Lucky, mini-série mêlant action et thriller autour d'une jeune femme rattrapée par un passé criminel qu'elle pensait avoir laissé derrière elle. Mais pour échapper
2: midi 30
6: à son passé, elle va devoir replonger une dernière fois dans cette part sombre d'elle-même.
16: On fait pas toujours ce qu'on veut dans la vie. Je t'ai appris à survivre dans le monde où tu venais de naître.
17: Je sais, papa. Je me disais juste que j'aimerais en sortir vivante.
18: Tout s'est toujours passé exactement comme prévu.
17: Jusqu'au jour où ça foire.
6: Un nouveau rôle de premier plan en série pour Anya Taylor-Joy, révélé au grand public par Le Jeu de la Dame. Voilà pour les sorties séries de la semaine. On se retrouve la semaine prochaine.
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19: Bonjour à tous. Météo France a placé 21 départements en vigilance orange pour des risques d'orages violents. 6 nouveaux départements du centre-est et de l'est ont été ajoutés ce matin. La Creuse, Yonne, l'Aube, la Haute-Marne, les Vosges et le Bas-Rhin. Les premiers orages sont attendus à partir de 14h selon les secteurs. Au total, 52 départements sont désormais en vigilance orange, dont 31 pour canicule et 21 pour risque d'orage. Emmanuel Macron s'est rendu au poste de commandement opérationnel pour rencontrer les équipes mobilisées contre les incendies en forêt de Fontainebleau. Les feux qui ont ravagé plus de 2000 hectares sont désormais fixés, mais pas encore éteints. Le président doit réaffirmer l'engagement de l'État face à cette saison des incendies particulièrement intenses. Des fouilles sont en cours ce jeudi autour de Cagnac-les-Mines, dans le Tarn, dans le cadre de l'affaire Jubilard. Cédric Jubilard est présent sur place pour orienter les enquêteurs vers une possible localisation du corps de son épouse Delphine, disparue en décembre 2020. Condamné à 30 ans de prison pour son meurtre, il a fait appel et un nouveau procès doit se tenir en septembre prochain. Un animateur scout a été mis en examen hier à Besançon dans le Doubs pour des soupçons d'agression sexuelle sur des mineurs de moins de 15 ans. Plusieurs plaintes ont été déposées après un séjour organisé la semaine dernière à la Cluse et Mijoux dans le Doubs. L'enquête se poursuit pour déterminer les circonstances exactes des faits. Le parquet européen engage des poursuites contre 4 députés grecs soupçonnés d'être impliqués dans un vaste scandale de détournement de subventions agricoles européennes. 3 élus sont poursuivis pour abus de confiance, tandis qu'un 4e est accusé d'avoir favorisé une gestion illégale de fonds européens. Cette affaire secoue la Grèce depuis l'année dernière. Et on termine ce flash avec du sport. La 12e étape du Tour de France s'élance à 13h30 du circuit de Nevers-Manicourt. Les coureurs rejoindront Chalon-sur-Saône après 179 km. Malgré quelques petites difficultés sur le parcours, une nouvelle arrivée au sprint est attendue avec les spécialistes.
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14: La météo pour ce vendredi 3 juillet, le temps est calme et anticyclonique avec une chaleur modérée au nord mais forte sur un tiers sud-est quand même. Les températures pour ce vendredi matin, 14 degrés sur Lille, 15 pour Cherbourg et Brest, 16 degrés pour Paris et Orléans, 18 degrés pour Strasbourg et Dijon, 20 degrés pour Toulouse et Lyon, 20 également pour Biarritz et Bordeaux, 23 à Nice, 24 à Marseille et Ajaccio. Et pour ce vendredi après-midi, entre 23 et 29 degrés sur une moitié nord, il fera 23 en Bretagne et en Normandie, 25 sur les Hauts-de-France, 26 sur le Grand Est, 28 sur l'Île-de-France, 29 en Bourgogne et sur le Centre-Val de Loire. Et puis dans la moitié sud, entre 27 et 35 degrés, 27 sur la région de Biarritz, 30 degrés sur la vallée du Rhône et la région bordelaise, 30 degrés également pour la Corse, 31 sur l'Occitanie et de 32 à 35 le long de la Méditerranée.
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20: Bonjour à toutes et à tous, ils sont décidément incroyables. Les Argentins se sont qualifiés pour la finale de la Coupe du Monde de football où ils défendront leur titre face à l'Espagne. Dimanche soir à New York, les hommes de Scaloni ont une nouvelle fois renversé la vapeur en venant à bout des Anglais de 2-1 alors qu'elles étaient menées 1-0 jusqu'à la 85e minute de jeu. Gordon avait ouvert la marque au retour des vestiaires à la 55e, mais après ce but, les partenaires d'Harry Kane et Jude Bellingham se sont arrêtés de jouer. Les Argentins ont joué leur va-tout de leur côté et continué à attaquer. Ils ont été récompensés par l'égalisation d'Enzo Fernandez après un corner où il a pris tout son temps pour ajuster le portier anglais. Et puis à la 92e minute, Lautaro Martinez a repris victorieusement un centre de la tête pour doucher les espoirs anglais. Les Argentins, qui ont déjà souffert à plusieurs reprises dans cette Coupe du Monde avant de s'en sortir à chaque fois, ce fut le cas face au Cap-Vert, 3-2 en 16e de finale, mais également contre les Égyptiens en 8e de finale où ils étaient menés 2-0 avant de renverser la vapeur dans les 10 dernières minutes de la rencontre. L'Argentine affrontera l'Espagne dimanche à 21h, heure française, au MetLife Stadium de New York. Les champions du monde en titre tenteront donc de conserver leur couronne et apporter une deuxième Coupe du Monde à Léo Messi, une quatrième victoire à l'Argentine. Les Espagnols, eux, retrouvent la finale 16 ans après le titre obtenu en Afrique du Sud. Et d'ici là, il y aura le match pour la troisième place samedi à 23h à Miami entre la France et l'Angleterre. Un match qui risque d'être pénible pour les deux nations malgré la symbolique médaille de bronze à aller chercher. Retour en France avec la Fédération Française de Football qui a confirmé l'exclusion des Girondins de Bordeaux de toute compétition nationale hier. Bordeaux qui a donc manqué de peu la montée en Ligue 3 en fin de saison. Ils seront au mieux relégués en 6e division, la Régionale 1. Mais l'avenir du club dépend aussi de la décision du tribunal de commerce qui pourrait purement et simplement prononcer sa liquidation judiciaire. Et puis en cyclisme, victoire surprise de Søren Varenskjold, le Norvégien du NOX Mobility à Nevers. Hier, il s'est imposé au sprint. Pogacar reste en jaune ce jeudi, 179 km entre Nevers-Ménicourt et Chalon-sur-Saône. Une très belle journée de sport.
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4: Bonjour, Emmanuel Macron présidera une nouvelle réunion de lutte contre les narcotrafics centrée sur les douanes, les ports et les outre-mer ce jeudi à l'Elysée. Il s'agit de la 5e réunion sur ce sujet qui sera un des enjeux majeurs de l'élection présidentielle en 2027. Le Premier ministre Sébastien Lecornu, les ministres de l'Intérieur Laurent Nunez, de la Justice Gérald Darmanin et des Comptes publics David Amiel seront notamment présents. L'Aude et le Var confrontés à de violents incendies. Le premier a déjà parcouru 600 hectares hier soir et s'est déclaré une trentaine de kilomètres au nord de Narbonne, mobilisant plusieurs centaines de pompiers. Le second, un feu de forêt qui a brûlé 30 hectares hier soir, s'est déclaré sur la commune de Fréjus aux alentours de 16h. Le Parlement a définitivement approuvé hier un plan à 436 milliards d'euros pour les armées d'ici 2030 à quelques jours du 14 juillet, sans toutefois mettre fin aux critiques sur le montant ou le financement de cette trajectoire financière qui se heurtera à la prochaine présidentielle. Une quarantaine de pièces d'or datant du 1er siècle après Jésus-Christ ont été dérobées lors d'un cambriolage dans un centre archéologique près de Toulouse. D'une valeur de 120 000 euros, le trésor a été volé en quelques minutes seulement au sein du petit musée de Montance. Le bilan du séisme au Venezuela est révisé à la hausse avec 2295 morts. Le président de l'Assemblée nationale a également fait état de plus de 11 000 blessés. Par ailleurs, 12 841 personnes ont été sinistrées par les tremblements de terre du 24 juin. La présidente par intérim du Venezuela, Delcy Rodriguez, a par ailleurs décrété un deuil national de 7 jours en hommage à la mémoire des victimes. C'est la fin de ce flash. Une très bonne journée à toutes et à tous.
5: Le Palais de l'Est débarque cette semaine sur Netflix, un K-drama horrifique qui suit un homme capable de traverser le monde des fantômes et une dame de la cour qui dissimule son propre secret. Tous deux sont convoqués par le roi pour percer les mystères du Palais de l'Est, un lieu hanté par les forces que le pouvoir royal ne parvient plus à contenir.
6: L'atmosphère est sinistre ici. Une rancœur profonde et tenace s'est propagée de tous côtés. J'ai fait venir un chasseur de spectres au palais.
7: Il existe une très grande variété de fantômes. Les Wangui sont les âmes des personnes qui sont mortes avec une profonde rancœur. Je vais aller dans le royaume des Gui et je les trouverai.
6: Comme dit le dicton, quiconque entre dans un palais n'en ressort que mort. Le mien ne fait pas exception.
5: Un drame surnaturel coréen où les fantômes, les luttes d'influence et les non-dits du palais se retrouvent liés par une dangereuse malédiction. Également cette semaine sur Netflix, The Hawk, Lonnie Hawkins, ancien numéro 1 mondial de golf, se lance dans une dernière tentative de comeback, un dernier exploit afin de boucler un grand chelem. Pour ne rien arranger, son ex-femme ne croit plus à son retour et son fils s'impose comme le nouveau prodige du golf. Entre les deux générations, la compétition va devenir familiale. Quarterback, de retour sur Netflix avec une saison 3, la série documentaire sportive propose un accès aux coulisses de la NFL en suivant les quarterbacks sur le terrain et dans leur vie privée, un poste où chaque décision peut faire basculer une saison. Elle suit les joueurs dans la préparation, les matchs, les blessures, les discussions d'équipe, les choix familiaux et les moments de doute. Cette nouvelle saison continue d'explorer cette pression, mais à travers des profils placés à des moments très différents de leur carrière. Sur HBO Max, cette semaine, il était deux fois une série adaptée du roman éponyme de Franck Tillier. En 2013, la capitaine Gabrielle Moscato cherche désespérément à retrouver la trace de sa fille Julie, 17 ans, mystérieusement disparue. Elle s'endort dans une chambre d'hôtel où elle s'est réfugiée pour passer en revue différentes pistes et se réveille en 2025 totalement amnésique. Aucun souvenir des 12 années qui se sont écoulées. Une amnésie qui n'a cependant pas altéré son instinct de flic ni son instinct de mère.
8: C'est quoi ça? Pourquoi c'est écrit 2025?
9: Elle est où ma fille?
10: Toutes ces jeunes filles ont été assassinées par la même personne.
11: Vous souffrez d'une amnésie psychogène atypique.
12: Si vous avez besoin de quoi que ce soit, mon père et moi, on est là.
11: Votre cerveau a effacé tout un pan de votre vie.
13: Mais c'est quoi tout ça?
14: La preuve que j'ai jamais cessé de chercher.
5: Apple TV Plus nous embarque dans un thriller criminel, Lucky, mini-série mêlant action et thriller autour d'une jeune femme rattrapée par un passé criminel qu'elle pensait avoir laissé derrière elle. Mais pour échapper définitivement à son passé, elle va devoir replonger une dernière fois dans cette part sombre d'elle-même.
15: On fait pas toujours ce qu'on veut dans la vie. Je t'ai appris à survivre dans le monde où tu venais de naître.
16: Je sais, papa. Je me disais juste que j'aimerais en sortir vivante.
17: Tout s'est toujours passé exactement comme prévu.
16: Jusqu'au jour où ça foire.
5: Un nouveau rôle de premier plan en série pour Anya Taylor-Joy, révélé au grand public par Le Jeu de la Dame. Voilà pour les sorties séries de la semaine. On se retrouve la semaine prochaine.
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19: Bonjour à tous. Météo France a placé 21 départements en vigilance orange pour des risques d'orages violents. 6 nouveaux départements du centre-est et de l'est ont été ajoutés ce matin. La Creuse, Yonne, l'Aube, la Haute-Marne, les Vosges et le Bas-Rhin. Les premiers orages sont attendus à partir de 14h selon les secteurs. Au total, 52 départements sont désormais en vigilance orange, dont 31 pour canicule et 21 pour risque d'orage. Emmanuel Macron s'est rendu au poste de commandement opérationnel pour rencontrer les équipes mobilisées contre les incendies. Incendie en forêt de Fontainebleau. Les feux qui ont ravagé plus de 2000 hectares sont désormais fixés, mais pas encore éteints. Le président doit réaffirmer l'engagement de l'État face à cette saison des incendies particulièrement intenses. Des fouilles sont en cours ce jeudi autour de Cagnac-les-Mines, dans le Tarn, dans le cadre de l'affaire Jubilard. Cédric Jubilard est présent sur place pour orienter les enquêteurs vers une possible localisation du corps de son épouse Delphine, disparue en décembre 2020. Condamné à 30 ans de prison pour son meurtre, il a fait appel et un nouveau procès doit se tenir en septembre prochain. Un animateur scout a été mis en examen hier à Besançon dans le Doubs pour des soupçons d'agression sexuelle sur des mineurs de moins de 15 ans. Plusieurs plaintes ont été déposées après un séjour organisé la semaine dernière à la Cluse et Mijoux dans le Doubs. L'enquête se poursuit pour déterminer les circonstances exactes des faits. Le parquet européen engage des poursuites contre 4 députés grecs soupçonnés d'être impliqués dans un vaste scandale de détournement de subventions agricoles européennes. 3 élus sont poursuivis pour abus de confiance, tandis qu'un 4e est accusé d'avoir favorisé une gestion illégale de fonds européens. Cette affaire secoue la Grèce depuis l'année dernière. Et on termine ce flash avec du sport. La 12e étape du Tour de France s'élance à 13h30 du circuit de Nevers-Manicourt. Les coureurs rejoindront Chalon-sur-Saône après 179 km. Malgré quelques petites difficultés sur le parcours, une nouvelle arrivée au sprint est attendue avec les spécialistes.
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20: La météo pour ce vendredi 3 juillet, le temps est calme et anticyclonique avec une chaleur modérée au nord mais forte sur un tiers sud-est quand même. Les températures pour ce vendredi matin, 14 degrés sur Lille, 15 pour Cherbourg et Brest, 16 degrés pour Paris et Orléans, 18 degrés pour Strasbourg et Dijon, 20 degrés pour Toulouse et Lyon, 20 également pour Biarritz et Bordeaux, 23 à Nice, 24 à Marseille et Ajaccio. Et pour ce vendredi après-midi, entre 23 et 29 degrés sur une moitié nord, il fera 23 en Bretagne. Bretagne et en Normandie, 25 sur les Hauts-de-France, 26 sur le Grand Est, 28 sur l'Île-de-France, 29 en Bourgogne et sur le Centre-Val de Loire. Et puis dans la moitié sud, entre 27 et 35 degrés, 27 sur la région de Biarritz, 30 degrés sur la vallée du Rhône et la région bordelaise, 30 degrés également pour la Corse, 31 sur l'Occitanie et de 32 à 35 le long de la Méditerranée.
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13: Bonjour à toutes et à tous, ils sont décidément incroyables. Les Argentins se sont qualifiés pour la finale de la Coupe du Monde de football où ils défendront leur titre face à l'Espagne. Dimanche soir à New York, les hommes de Scaloni ont une nouvelle fois renversé la vapeur en venant à bout des Anglais de 2-1 alors qu'ils étaient menés 1-0 jusqu'à la 85e minute de jeu. Gordon avait ouvert la marque au retour des vestiaires à la 55e, mais après ce but, les partenaires d'Harry Kane et Jude Bellingham se sont arrêtés de jouer. Les Argentins ont joué leur va-tout de leur côté et continué à attaquer. Ils ont été récompensés par l'égalisation d'Enzo Fernandez après un corner où il a pris tout son temps pour ajuster le portier anglais. Et puis à la 92e minute, Lautaro Martinez a repris victorieusement un centre de la tête pour doucher les espoirs anglais. Les Argentins, qui ont déjà souffert à plusieurs reprises dans cette Coupe du Monde avant de s'en sortir à chaque fois, ce fut le cas face au Cap-Vert, 3-2 en 16e de finale, mais également contre les Égyptiens en 8e de finale où ils étaient menés 2-0 avant de renverser la vapeur dans les 10 dernières minutes de la rencontre. L'Argentine affrontera l'Espagne dimanche à 21h, heure française, au MetLife Stadium de New York. Les champions du monde en titre tenteront donc de conserver leur couronne et apporter une deuxième Coupe du Monde à Léo Messi, une quatrième victoire à l'Argentine. Les Espagnols, eux, retrouvent la finale 16 ans après le titre obtenu en Afrique du Sud. Et d'ici là, il y aura le match pour la troisième place samedi à 23h à Miami entre la France et l'Angleterre. Un match qui risque d'être pénible pour les deux nations malgré la symbolique médaille de bronze à aller chercher. Retour en France avec la Fédération Française de Football qui a confirmé mais l'exclusion des Girondins de Bordeaux de toute compétition nationale hier. Bordeaux qui a donc manqué de peu la montée en Ligue 3 en fin de saison. Ils seront au mieux relégués en 6e division, la Régionale 1. Mais l'avenir du club dépend aussi de la décision du tribunal de commerce qui pourrait purement et simplement prononcer sa liquidation judiciaire. Et puis en cyclisme, victoire surprise de Søren Vrenskjold, le Norvégien du NOX Mobility à Nevers. Hier, il s'est imposé au sprint. Pogacar reste en jaune ce jeudi, 179 km entre Nevers-Ménicourt et Chalon. Sur Saône, très belle journée de sport.
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0: Bonjour, Emmanuel Macron présidera une nouvelle réunion de lutte contre les narcotrafics centrée sur les douanes, les ports et les outre-mer ce jeudi à l'Elysée. Il s'agit de la 5e réunion sur ce sujet qui sera un des enjeux majeurs de l'élection présidentielle en 2027. Le Premier ministre Sébastien Lecornu, les ministres de l'Intérieur Laurent Nunez, de la Justice Gérald Darmanin et des Comptes publics David Amiel seront notamment présents. L'Aude et le Var confrontés à de violents incendies. Le premier a déjà parcouru 600 hectares hier soir et s'est déclaré une trentaine de kilomètres au nord de Narbonne, mobilisant plusieurs centaines de pompiers. Le second, un feu de forêt qui a brûlé 30 hectares hier soir, s'est déclaré sur la commune de Fréjus aux alentours de 16h. Le Parlement a définitivement approuvé hier un plan à 436 milliards d'euros pour les armées d'ici 2030 à quelques jours du 14 juillet, sans toutefois mettre fin aux critiques sur le montant ou le financement de cette trajectoire financière qui se heurtera à la prochaine présidentielle. Une quarantaine de pièces d'or datant du 1er siècle après Jésus-Christ ont été dérobées lors d'un cambriolage dans un centre archéologique près de Toulouse. D'une valeur de 120 000 euros, le trésor a été volé en quelques minutes seulement au sein du petit musée de Montance. Le bilan du séisme au Venezuela est révisé à la hausse avec 2295 morts. Le président de l'Assemblée nationale a également fait état de plus de 11 000 blessés. Par ailleurs, 12 841 personnes ont été sinistrées par les tremblements de terre du 24 juin. La présidente par intérim du Venezuela, Delcy Rodriguez, a par ailleurs décrété un deuil national de 7 jours en hommage à la mémoire des victimes. C'est la fin de ce flash. Une très bonne journée à toutes et à tous.
5: Le Palais de l'Est débarque cette semaine sur Netflix, un K-drama horrifique qui suit un homme capable de traverser le monde des fantômes et une dame de la cour qui dissimule son propre secret. Tous deux sont convoqués par le roi pour percer les mystères du Palais de l'Est, un lieu hanté par les forces que le pouvoir royal ne parvient plus à contenir.
1: L'atmosphère est sinistre ici. Une rancœur profonde et tenace s'est propagée de tous côtés.
4: J'ai fait venir un chasseur de spectres au palais.
23: Il existe une très grande variété de fantômes.
24: Les Wongui sont les âmes des personnes qui sont mortes avec une profonde rancœur.
25: Je vais aller dans le royaume des Gouis et je les trouverai.
26: Comme dit le dicton, quiconque entre dans un palais n'en ressort que mort. Le mien ne fait pas exception.
5: Un drame surnaturel coréen où les fantômes, les luttes d'influence et les non-dits du palais se retrouvent liés par une dangereuse malédiction. Également cette semaine sur Netflix, The Hawk, Lonnie Hawkins, ancien numéro 1 mondial de golf, se lance dans une dernière tentative de comeback, un dernier exploit afin de boucler un grand chelem. Pour ne rien arranger, son ex-femme ne croit plus à son retour et son fils s'impose comme le nouveau prodige du golf. Entre les deux générations, la compétition va devenir familial. Quarterback, de retour sur Netflix avec une saison 3, la série documentaire sportive propose un accès aux coulisses de la NFL en suivant les quarterbacks sur le terrain et dans leur vie privée, un poste où chaque décision peut faire basculer une saison. Elle suit les joueurs dans la préparation, les matchs, les blessures, les discussions d'équipe, les choix familiaux et les moments de doute. Cette nouvelle saison continue d'explorer cette pression, mais à travers des profils placés à des moments très différents de leur carrière. Sur HBO Max, cette semaine, Il était deux fois, une série adaptée du roman éponyme de Franck Tillier. En 2013, la capitaine Gabrielle Moscato cherche désespérément à retrouver la trace de sa fille Julie, 17 ans, mystérieusement disparue. Elle s'endort dans une chambre d'hôtel où elle s'est réfugiée pour passer en revue différentes pistes et se réveille en 2025 totalement amnésique. Aucun souvenir des 12 années qui se sont écoulées. Une amnésie qui n'a cependant pas altéré son instinct de flic ni son instinct de mère.
27: C'est quoi ça? Pourquoi c'est écrit 2025?
9: Elle est où, ma fille?
28: Toutes ces jeunes filles ont été assassinées par la même personne.
29: Vous souffrez d'une amnésie psychogène atypique.
30: Si vous avez besoin de quoi que ce soit, mon père et moi, on est là.
29: Votre cerveau a effacé tout un pan de votre vie.
31: Mais c'est quoi tout ça?
32: La preuve que j'ai jamais cessé de chercher.
5: Apple TV Plus nous embarque dans un thriller criminel, Lucky, mini-série mêlant action et thriller autour d'une jeune femme rattrapée par un passé criminel qu'elle pensait avoir laissé derrière elle. Mais pour échapper définitivement à son passé, elle va devoir replonger une dernière fois dans cette part sombre d'elle-même.
15: On fait pas toujours ce qu'on veut dans la vie. Je t'ai appris à survivre dans le monde où tu venais de naître.
16: Je sais, papa. Je me disais juste que j'aimerais en sortir vivante.
17: Tout s'est toujours passé exactement comme prévu.
32: jusqu'au jour où ça foire.
5: Un nouveau rôle de premier plan en série pour Anya Taylor-Joy, révélé au grand public par Le Jeu de la Dame. Voilà pour les sorties séries de la semaine. On se retrouve la semaine prochaine.
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7: Bonjour à tous. Météo France a placé 21 départements en vigilance orange pour des risques d'orages violents. 6 nouveaux départements du centre-est et de l'est ont été ajoutés ce matin. La Creuse, Yonne, l'Aube, la Haute-Marne, les Vosges et le Bas-Rhin. Les premiers orages sont attendus à partir de 14h selon les secteurs. Au total, 52 départements sont désormais en vigilance orange, dont 31 pour canicule et 21 pour risque d'orage. Emmanuel Macron s'est rendu au poste de commandement opérationnel pour rencontrer les équipes mobilisées contre les incendies en forêt de Fontainebleau. Les feux qui ont ravagé plus de 2000 hectares sont désormais fixés, mais pas encore éteints. Le président doit réaffirmer l'engagement de l'État face à cette saison des incendies particulièrement intenses. Des fouilles sont en cours ce jeudi autour de Cagnac-les-Mines, dans le Tarn, dans le cadre de l'affaire Jubilard. Cédric Jubilard est présent sur place pour orienter les enquêteurs vers une possible localisation du corps de son épouse Delphine, disparue en décembre 2020. Condamné à 30 ans de prison pour son meurtre, il a fait appel et un nouveau procès doit se tenir en septembre prochain. Un animateur scout a été mis en examen hier à Besançon dans le Doubs pour des soupçons d'agression sexuelle sur des mineurs de moins de 15 ans. Plusieurs plaintes ont été déposées après un séjour organisé la semaine dernière à la Cluse et Mijoux dans le Doubs. L'enquête se poursuit pour déterminer les circonstances exactes des faits. Le parquet européen engage des poursuites contre 4 députés grecs soupçonnés d'être impliqués dans un vaste scandale de détournement de subventions agricoles européennes. 3 élus sont poursuivis pour abus de confiance, tandis qu'un 4e est accusé d'avoir favorisé une gestion illégale de fonds européens. Cette affaire secoue la Grèce depuis l'année dernière. Et on termine ce flash avec du sport. La 12e étape du Tour de France s'élance à 13h30 du circuit de Nevers-Manicourt. Les coureurs rejoindront Chalon-sur-Saône après 179 km. Malgré quelques petites difficultés sur le parcours, une nouvelle arrivée au sprint est attendue avec les spécialistes.
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8: La météo pour ce vendredi 3 juillet, le temps est calme et anticyclonique avec une chaleur modérée au nord mais forte sur un tiers sud-est quand même. Les températures pour ce vendredi matin, 14 degrés sur Lille, 15 pour Cherbourg et Brest, 16 degrés pour Paris et Orléans, 18 degrés pour Strasbourg et Dijon, 20 degrés pour Toulouse et Lyon, 20 également pour Biarritz et Bordeaux, 23 à Nice, 24 à Marseille et Ajaccio. Et pour ce vendredi après-midi, entre 23 et 29 degrés sur une moitié nord, il fera 23 en Bretagne, en Normandie, 25 sur les Hauts-de-France, 26 sur le Grand Est, 28 sur l'Île-de-France, 29 en Bourgogne et sur le Centre-Val de Loire. Et puis dans la moitié sud, entre 27 et 35 degrés, 27 sur la région de Biarritz, 30 degrés sur la vallée du Rhône et la région bordelaise, 30 degrés également pour la Corse, 31 sur l'Occitanie et de 32 à 35 le long de la Méditerranée.
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10: Bonjour à toutes et à tous. Ils sont décidément incroyables. Les Argentins se sont qualifiés pour la finale de la Coupe du Monde de football où ils défendront leur titre face à l'Espagne. Dimanche soir à New York, les hommes de Scaloni ont une nouvelle fois renversé la vapeur en venant à bout des Anglais de buts à 1 alors qu'ils étaient menés 1-0 jusqu'à la 85e minute de jeu. Gordon avait ouvert la marque au retour des vestiaires à la 55e. Mais après ce but, les partenaires d'Harry Kane et Jude Bellingham se sont arrêtés de jouer. Les Argentins ont joué leur va-tout de leur côté et continué à attaquer. Ils ont été récompensés par l'égalisation d'Enzo Fernandez après un corner où il a pris tout son temps pour ajuster le portier anglais. Et puis à la 92e minute, Lautaro Martinez a repris victorieusement un centre de la tête pour doucher les espoirs anglais. Les Argentins, qui ont déjà souffert à plusieurs reprises dans cette Coupe du Monde avant de s'en sortir à chaque fois, ce fut le cas face au Cap-Vert, 3-2 en 16e de finale, mais également contre les Égyptiens en 8e de finale où ils étaient menés 2-0 avant de renverser la vapeur dans les 10 dernières minutes de la rencontre. L'Argentine affrontera l'Espagne dimanche à 21h, heure française, au MetLife Stadium de New York. Les champions du monde en titre tenteront donc de conserver leur couronne et apporter une quatrième Coupe du Monde à Léo Messi, une quatrième victoire à l'Argentine. Les Espagnols, eux, retrouvent la finale 16 ans après le titre obtenu en Afrique du Sud. Et d'ici là, il y aura le match pour la troisième place samedi à 23h à Miami entre la France et l'Angleterre. Un match qui risque d'être pénible pour les deux nations malgré la symbolique médaille de bronze à aller chercher. Retour en France avec la Fédération française de football qui a confirmé l'exclusion l'exclusion des Girondins de Bordeaux de toute compétition nationale hier. Bordeaux qui a donc manqué de peu la montée en Ligue 3 en fin de saison. Ils seront au mieux relégués en 6e division, la régionale 1. Mais l'avenir du club dépend aussi de la décision du tribunal de commerce qui pourrait purement et simplement prononcer sa liquidation judiciaire. Et puis en cyclisme, victoire surprise de Søren Vrenskjold, le Norvégien du NOX Mobility à Nevers. Hier, il s'est imposé au sprint. Pogacar reste en jaune ce jeudi, 179 km entre Nevers-Ménicourt et Chalon-sur-Saône. Très belle journée de sport.
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13: Bonjour, Emmanuel Macron présidera une nouvelle réunion de lutte contre les narcotrafics centrée sur les douanes, les ports et les outre-mer ce jeudi à l'Elysée. Il s'agit de la 5e réunion sur ce sujet qui sera un des enjeux majeurs de l'élection présidentielle en 2027. Le Premier ministre Sébastien Lecornu, les ministres de l'Intérieur Laurent Nunez, de la Justice Gérald Darmanin et des Comptes publics David Amiel seront notamment présents. L'Aude et le Var confrontés à de violents incendies. Le premier a déjà parcouru 600 hectares hier soir et s'est déclaré une trentaine de kilomètres au nord de Narbonne, mobilisant plusieurs centaines de pompiers. Le second, un feu de forêt qui a brûlé 30 hectares hier soir, s'est déclaré sur la commune de Fréjus aux alentours de 16h. Le Parlement a définitivement approuvé hier un plan à 436 milliards d'euros pour les armées d'ici 2030 à quelques jours du 14 juillet, sans toutefois mettre fin aux critiques sur le montant ou le financement de cette trajectoire financière qui se heurtera à la prochaine présidentielle. Une quarantaine de pièces d'or datant du 1er siècle après Jésus-Christ ont été dérobées lors d'un cambriolage dans un centre archéologique près de Toulouse. D'une valeur de 120 000 euros, le trésor a été volé en quelques minutes seulement au sein du petit musée de Montance. Le bilan du séisme au Venezuela est révisé à la hausse avec 2295 morts. Le président de l'Assemblée nationale a également fait état de plus de 11 000 blessés. Par ailleurs, 12 841 personnes ont été sinistrées par les tremblements de terre du 24 juin. La présidente par intérim du Venezuela, Delcy Rodriguez, a par ailleurs décrété un deuil national de 7 jours en hommage à la mémoire des victimes. C'est la fin de ce flash. Une très bonne journée à toutes et à tous.
5: Le Palais de l'Est débarque cette semaine sur Netflix, un K-drama horrifique qui suit un homme capable de traverser le monde des fantômes et une dame de la cour qui dissimule son propre secret. Tous deux sont convoqués par le roi pour percer les mystères du Palais de l'Est, un lieu hanté par les forces que le pouvoir royal ne parvient plus à contenir.
14: L'atmosphère est sinistre ici. Une rancœur profonde et tenace s'est propagée de tous côtés.
18: J'ai fait venir un chasseur de spectres au palais.
19: Il existe une très grande variété de fantômes.
1: Les Wangui sont les âmes des personnes qui sont mortes avec une profonde rancœur. Je vais aller dans le royaume des Gui et je les trouverai.
4: Comme dit le dicton, quiconque entre dans un baleine en ressort que mort. Le mien ne fait pas exception.
5: Un drame surnaturel coréen où les fantômes, les luttes d'influence et les non-dits du palais se retrouvent liés par une dangereuse malédiction. Également cette semaine sur Netflix, The Hawk, Lonnie Hawkins, ancien numéro 1 mondial de golf, se lance dans une dernière tentative de comeback, un dernier exploit afin de boucler un grand chelem. Pour ne rien arranger, son ex-femme ne croit plus à son retour et son fils s'impose comme le nouveau prodige du golf. Entre les deux générations, la compétition va devenir familiale. Quarterback, de retour sur Netflix avec une saison 3, la série documentaire sportive propose un accès aux coulisses de la NFL en suivant les quarterbacks sur le terrain et dans leur vie privée, un poste où chaque décision peut faire basculer une saison. Elle suit les joueurs dans la préparation, les matchs, les blessures, les discussions d'équipe, les choix familiaux et les moments de doute. Cette nouvelle saison continue d'explorer cette pression, mais à travers des profils placés à des moments très différents de leur carrière. Sur HBO Max, cette semaine, il était deux fois une série adaptée du roman éponyme de Franck Tillier. En 2013, la capitaine Gabrielle Moscato cherche désespérément à retrouver la trace de sa fille Julie, 17 ans, mystérieusement disparue. Elle s'endort dans une chambre d'hôtel où elle s'est réfugiée pour passer en revue différentes pistes et se réveille en 2025 totalement amnésique. Aucun souvenir des 12 années qui se sont écoulées. Une amnésie qui n'a cependant pas altéré son instinct de flic ni son instinct de mère.
32: C'est quoi ça? Pourquoi c'est écrit 2025?
9: Elle est où ma fille?
28: Toutes ces jeunes filles ont été assassinées par la même personne.
29: Vous souffrez d'une amnésie psychogène atypique.
30: Si vous avez besoin de quoi que ce soit, mon père et moi, on est là.
29: Votre cerveau a effacé tout un pan de votre vie.
32: Mais c'est quoi tout ça? La preuve que j'ai jamais cessé de chercher.
5: Apple TV Plus nous embarque dans un thriller criminel, Lucky, mini-série mêlant action et thriller autour d'une jeune femme rattrapée par un passé criminel qu'elle pensait avoir laissé derrière elle. Mais pour échapper définitivement à son passé, elle va devoir replonger une dernière fois dans cette part sombre d'elle-même.
15: On fait pas toujours ce qu'on veut dans la vie. Je t'ai appris à survivre dans le monde où tu venais de naître.
32: Je sais, papa. Je me disais juste que j'aimerais en sortir vivante.
17: Tout s'est toujours passé exactement comme prévu.
32: Jusqu'au jour où ça foire.
5: Un nouveau rôle de premier plan en série pour Anya Taylor-Joy, révélé au grand public par Le Jeu de la Dame. Voilà pour les sorties séries de la semaine. On se retrouve la semaine prochaine.
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7: Bonjour à tous. Météo France a placé 21 départements en vigilance orange pour des risques d'orages violents. 6 nouveaux départements du centre-est et de l'est ont été ajoutés ce matin. La Creuse, Yonne, l'Aube, la Haute-Marne, les Vosges et le Bas-Rhin. Les premiers orages sont attendus à partir de 14h selon les secteurs. Au total, 52 départements sont désormais en vigilance orange, dont 31 pour canicule et 21 pour risque d'orage. Emmanuel Macron s'est rendu au poste de commandement opérationnel pour rencontrer les équipes mobilisées contre les incendies en forêt de Fontainebleau. Les feux qui ont ravagé plus de 2000 hectares sont désormais fixés, mais pas encore éteints. Le président doit réaffirmer l'engagement de l'État face à cette saison des incendies particulièrement intenses. Des fouilles sont en cours ce jeudi autour de Cagnac-les-Mines, dans le Tarn, dans le cadre de l'affaire Jubilard. Cédric Jubilard est présent sur place pour orienter les enquêteurs vers une possible localisation du corps de son épouse Delphine, disparue en décembre 2020. Condamné à 30 ans de prison pour son meurtre, il a fait appel et un nouveau procès doit se tenir en septembre prochain. Un animateur scout a été mis en examen hier à Besançon dans le Doubs pour des soupçons d'agression sexuelle sur des mineurs de moins de 15 ans. Plusieurs plaintes ont été déposées après un séjour organisé la semaine dernière à la Cluse et Mijoux dans le Doubs. L'enquête se poursuit pour déterminer les circonstances exactes des faits. Le parquet européen engage des poursuites contre 4 députés grecs soupçonnés d'être impliqués dans un vaste scandale de détournement de subventions agricoles européennes. 3 élus sont poursuivis pour abus de confiance, tandis qu'un 4e est accusé d'avoir favorisé une gestion illégale de fonds européens. Cette affaire secoue la Grèce depuis l'année dernière. Et on termine ce flash avec du sport. La 12e étape du Tour de France s'élance à 13h30 du circuit de Nevers-Manicourt. Les coureurs rejoindront Chalon-sur-Saône après 179 km. Malgré quelques petites difficultés sur le parcours, une nouvelle arrivée au sprint est attendue avec les spécialistes.

0: mouillé, le temps est calme et anticyclonique avec une chaleur modérée au nord mais forte sur un tiers sud-est quand même. Les températures pour ce vendredi matin, 14 degrés sur Lille, 15 pour Cherbourg et Brest, 16 degrés pour Paris et Orléans, 18 degrés pour Strasbourg et Dijon, 20 degrés pour Toulouse et Lyon, 20 également pour Biarritz et Bordeaux, 23 à Nice, 24 à Marseille et Ajaccio. Et pour ce vendredi après-midi, entre 23 et 29 degrés sur une moitié nord, il fera 23 en Bretagne et en Normandie, 25 sur les Hauts-de-France, 26 sur le Grand Est, 28 sur l'Île-de-France, 29 en Bourgogne et sur le Centre-Val de Loire. Et puis dans la moitié sud, entre 27 et 35 degrés, 27 sur la région de Biarritz, 30 degrés sur la vallée du Rhône et la région bordelaise, 30 degrés également pour la Corse, 31 sur l'Occitanie et de 32 à 35 le long de la Méditerranée.
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2: Bonjour à toutes et à tous, ils sont décidément incroyables. Les Argentins se sont qualifiés pour la finale de la Coupe du Monde de football où ils défendront leur titre face à l'Espagne. Dimanche soir à New York, les hommes de Scaloni ont une nouvelle fois renversé la vapeur en venant à bout des Anglais de 2-1 alors qu'elles étaient menées 1-0 jusqu'à la 85e minute de jeu. Gordon avait ouvert la marque au retour des vestiaires à la 55e, mais après ce but, les partenaires d'Harry Kane et Jude Bellingham se sont arrêtés de jouer. Les Argentins ont joué leur va-tout de leur côté et continuaient à attaquer. Ils ont été récompensés par l'égalisation d'Enzo Fernandez après un corner où il a pris tout son temps pour ajuster le

0: remporté une deuxième Coupe du Monde à Léo Messi, une quatrième victoire à l'Argentine. Les Espagnols, eux, retrouvent la finale 16 ans après le titre obtenu en Afrique du Sud. Et d'ici là, il y aura le match pour la troisième place samedi à 23h à Miami entre la France et l'Angleterre. Un match qui risque d'être pénible pour les deux nations malgré la symbolique médaille de bronze à aller chercher. Retour en France avec la Fédération française de football qui a confirmé l'exclusion des Girondins de Bordeaux de toute compétition nationale hier. Bordeaux qui a donc manqué de peu la montée en Ligue 3 en fin de saison. Ils seront au mieux relégués en 6e division, la régionale 1. Mais l'avenir du club dépend aussi de la décision du tribunal de commerce qui pourrait purement et simplement prononcer sa liquidation judiciaire. Et puis en cyclisme, victoire surprise de Søren Varenskjold, le Norvégien du NOX Mobility à Nevers. Hier, il s'est imposé au sprint. Pogacar reste en jaune ce jeudi, 179 km entre Nevers-Ménicourt et Chalon-sur-Saône. Très belle journée de sport.
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6: Bonjour, Emmanuel Macron présidera une nouvelle réunion de lutte contre les narcotrafics centrée sur les douanes, les ports et les outre-mer ce jeudi à l'Elysée. Il s'agit de la 5e réunion sur ce sujet qui sera un des enjeux majeurs de l'élection présidentielle en 2027. Le Premier ministre Sébastien Lecornu, les ministres de l'Intérieur Laurent Nunez, de la Justice Gérald Darmanin et des Comptes publics David Amiel seront notamment présents. L'Aude et le Var confrontés à de violents incendies. Le premier a déjà parcouru 600 hectares hier soir et s'est déclaré une trentaine de kilomètres au nord de Narbonne, mobilisant plusieurs centaines de pompiers. Le second, un feu de forêt qui a brûlé 30 hectares hier soir, s'est déclaré sur la commune de Fréjus aux alentours de 16h. Le Parlement a définitivement approuvé hier un plan à 436 milliards d'euros pour les armées d'ici 2030 à quelques jours du 14 juillet, sans toutefois mettre fin aux critiques sur le montant ou le financement de cette trajectoire financière qui se heurtera à la prochaine présidentielle. Une quarantaine de pièces d'or datant du 1er siècle après Jésus-Christ ont été dérobées lors d'un cambriolage dans un centre archéologique près de Toulouse. D'une valeur de 120 000 euros, le trésor a été volé en quelques minutes seulement au sein du petit musée de Montance. Le bilan du séisme au Venezuela est révisé à la hausse avec 2295 morts. Le président de l'Assemblée nationale a également fait état de plus de 11 000 blessés. Par ailleurs, 12 841 personnes ont été sinistrées par les tremblements de terre du 24 juin. La présidente par intérim du Venezuela, Delcy Rodriguez, a par ailleurs décrété un deuil national de 7 jours en hommage à la mémoire des victimes. C'est la fin de ce flash. Une très bonne journée à toutes et à tous.
7: Le Palais de l'Est débarque cette semaine sur Netflix, un K-drama horrifique qui suit un homme capable de traverser le monde des fantômes et une dame de la cour qui dissimule son propre secret. Tous deux sont convoqués par le roi pour percer les

0: monastère du Palais de l'Est, un lieu hanté par les forces que le pouvoir royal ne parvient plus à contenir.
1: L'atmosphère est sinistre ici. Une rancœur profonde et tenace s'est propagée de tous côtés.
2: J'ai fait venir un chasseur de spectres au palais.
3: Il existe une très grande variété de fantômes. Les Wangui sont les âmes des personnes qui sont mortes avec une profonde rancœur. Je vais aller dans le royaume des Gui et je les trouverai.
2: Comme dit le dicton, quiconque entre dans un palais n'en ressort que mort. Le mien ne fait pas exception.
0: Un drame surnaturel coréen où les fantômes, les luttes d'influence et les non-dits du palais se retrouvent liés par une dangereuse malédiction. Également cette semaine sur Netflix, The Hawk, Lonnie Hawkins, ancien numéro 1 mondial de golf, se lance dans une dernière tentative de comeback, un dernier exploit afin de boucler un grand chelem. Pour ne rien arranger, son ex-femme ne croit plus à son retour et son fils s'impose comme le nouveau prodige du golf. Entre les deux générations, la compétition va devenir familiale. Quarterback, de retour sur Netflix avec une saison 3, la série documentaire sportive propose un accès aux coulisses de la NFL en suivant les quarterbacks sur le terrain et dans leur vie privée, à un poste où chaque décision peut faire basculer une saison. Elle suit les joueurs dans la préparation, les matchs, les blessures, les discussions d'équipe, les choix familiaux et les moments de doute. Cette nouvelle saison continue d'explorer cette pression, mais à travers des profils placés à des moments très différents de leur carrière. Sur HBO Max, cette semaine, il était deux fois une série adaptée du roman éponyme de Franck Tillier. En 2013, la capitaine Gabrielle Moscato cherche désespérément à retrouver la trace de sa fille Julie, 17 ans, mystérieusement disparue. Elle s'endort dans une chambre d'hôtel où elle s'est réfugiée pour passer en revue différentes pistes et se réveille en 2025 totalement amnésique. Aucun souvenir des 12 années qui se sont écoulées. Une amnésie qui n'a cependant pas altéré son instinct de flic ni son instinct de mère.
4: C'est quoi ça? Pourquoi c'est écrit 2025?
5: Elle est où ma fille?
6: Toutes ces jeunes filles ont été assassinées par la même personne.
7: Vous souffrez d'une amnésie psychogène atypique.
8: Si vous avez besoin de quoi que ce soit, mon père et moi, on est là.
7: Votre cerveau a effacé tout un pan de votre vie.
9: Mais c'est quoi tout ça?
10: La preuve que j'ai jamais cessé de chercher.
0: Apple TV Plus nous embarque dans un thriller criminel, Lucky, mini-série mêlant action et thriller autour d'une jeune femme rattrapée par un passé criminel qu'elle pensait avoir laissé derrière elle. Mais pour échapper définitivement à son passé, elle va devoir replonger une dernière fois dans cette part sombre d'elle-même.
11: On fait pas toujours ce qu'on veut dans la vie. Je t'ai appris à survivre dans le monde où tu venais de naître.
12: Je sais, papa. Je me disais juste que j'aimerais en sortir vivante.
13: Tout s'est toujours passé exactement comme prévu.
12: Jusqu'au jour où ça foire.
0: Un nouveau rôle de premier plan en série pour Anya Taylor-Joy, révélé au grand public par Le Jeu de la Dame. Voilà pour les sorties séries de la semaine. On se retrouve la semaine prochaine.

0: Bonjour à toutes et à tous, bienvenue sur Pandic Radio. Il est temps de plonger dans l'événement qui fait vibrer toute la planète football, la Coupe du Monde évidemment. Et quel match hier soir, les Bleus ont décroché leur billet pour le demi-finale. L'analyse du match avec Lucas. Bonjour Lucas.
1: Bonjour et oui, on est soulagé.
0: Très soulagé.
1: On est en demi-finale, on est de nouveau dans le dernier carré de la Coupe du Monde. Pourtant la soirée elle avait mal commencé pour Kylian Mbappé qui a vu son pénalty être repoussé par Yacine Bounou en première période. Mais le capitaine français n'a pas douté longtemps. Au retour des vestiaires, il a débloqué la rencontre d'une magnifique frappe enroulée avant de participer au mouvement qui a permis à Ousmane Dembélé de faire le break 6 minutes plus tard. Contrairement aux attentes, le Maroc n'a jamais réussi à mettre la même intensité que lors de ses précédents exploits. Les Lions de la Tasse ont monopolisé légèrement le ballon, mais se sont montrés très peu dangereux, ne cadrant qu'une seule frappe, tandis que la défense française et Mike Maignan ont parfaitement maîtrisé les rares offensives adverses. On disait au début de Coupe du Monde, la défense est sur quoi on avait des doutes.
0: Ah oui, ben là c'est fini.
1: Et au final, depuis le début du Mondial, c'est 2 buts encaissés. On est en demi-finale, on n'a pris que 2 buts. On en a mis une bonne quinzaine, donc moi je suis rassuré sur ce point-là.
0: Ah oui, moi aussi. Alors parce qu'en fait c'est vrai qu'on doutait quand même, hein, mais là on a eu de belles représentations de défense qui sont intéressantes. Moi j'ai juste un petit problème, c'est qu'Olise n'a pas marqué hier.
1: Voilà, toujours pas de but pour Olise, mais moi j'espère que ça viendra en demi-finale contre l'Espagne peut-être.
0: Oui.
1: Et ça nous ferait du bien aussi qu'il marque, et ça lui ferait du bien à lui aussi. La presse a insisté sur le réalisme et la solidité défensive des Bleus qui disputent une 3e demi-finale de Coupe du Monde consécutive. C'est quand même
0: assez beau,
1: assez fort.
0: Ouais, c'est fort, c'est
1: et
0: beau.
1: Puis peut-être une 3e finale consécutive après, hein, on espère.
0: Bah, y a pas de raison. Et puis alors il y a un petit truc aussi, on peut en parler, c'est l'arbitrage, parce qu'on avait un doute, hein, forcément. Que des Argentins à l'arbitrage, c'était problématique. Et puis en fait, ça s'est bien passé.
1: C'est très bien passé. Il a sifflé le pénalty quand il fallait.
0: Voilà. Bon, il y a juste le petit tatillon sur le point de pénalty. Bon,
1: c'est ça,
0: un peu embêtant, mais ça s'est arrêté là.
1: Ça s'est arrêté là. Et on est quand même content de l'arbitrage. Quand on gagne, dans tous les cas, même si contre le Paraguay, on était un peu sceptique, au moins là.
0: Non, mais c'était juste.
1: C'était juste. Et donc, l'homme du match, hein, ça a été Kylian Mbappé. Malgré son pénalty manqué, il a fait un très bon match. Il marque.
0: Oui.
1: Il est hyper influent pendant toute la rencontre. C'est peut-être le meilleur joueur français depuis le début de ce mondial, sûrement même. Et donc c'est cette équipe de France qui va poursuivre son rêve d'une 3e étoile et qui affrontera désormais le vainqueur d'Espagne-Belgique en demi-finale.
0: Certainement l'Espagne,
1: moi j'aimerais bien que ce soit la Belgique quand même.
0: Et moi aussi, forcément.
1: Mais bon,
0: c'est plus simple.
1: On verra bien comment ça se déroulera.
0: Mais ok, merci Lucas. Rendez-vous à 17h pour la présentation des matchs du week-end.

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1: Bonjour à tous. Météo France a placé 21 départements en vigilance orange pour des risques d'orages violents. 6 nouveaux départements du centre-est et de l'est ont été ajoutés ce matin. La Creuse, Yonne, l'Aube, la Haute-Marne, les Vosges et le Bas-Rhin. Les premiers orages sont attendus à partir de 14h selon les secteurs. Au total, 52 départements sont désormais en vigilance orange, dont 31 pour canicule et 21 pour risque d'orage. Emmanuel Macron s'est rendu au poste de commandement opérationnel pour rencontrer les équipes mobilisées contre les incendies en forêt de Fontainebleau. Les feux qui ont ravagé plus de 2000 hectares sont désormais fixés, mais pas encore éteints. Le président doit réaffirmer l'engagement de l'État face à cette saison des incendies particulièrement intenses. Des fouilles sont en cours ce jeudi autour de Cagnac-les-Mines, dans le Tarn, dans le cadre de l'affaire Jubilard. Cédric Jubilard est présent sur place pour orienter les enquêteurs vers une possible localisation du corps de son épouse Delphine, disparue en décembre 2020. Condamné à 30 ans de prison pour son meurtre, il a fait appel et un nouveau procès doit se tenir en septembre prochain. Un animateur scout a été mis en examen hier à Besançon dans le Doubs pour des soupçons d'agression sexuelle sur des mineurs de moins de 15 ans. Plusieurs plaintes ont été déposées après un séjour organisé la semaine dernière à la Cluse et Mijoux dans le Doubs. L'enquête se poursuit pour déterminer les circonstances exactes des faits. Le parquet européen engage des poursuites contre 4 députés grecs soupçonnés d'être impliqués dans un vaste scandale de détournement de subventions agricoles européennes. 3 élus sont poursuivis pour abus de confiance, tandis qu'un 4e est accusé d'avoir favorisé une gestion illégale de fonds européens. Cette affaire secoue la Grèce depuis l'année dernière. Et on termine ce flash avec du sport. La 12e étape du Tour de France s'élance à 13h30 du circuit de Nevers-Manicourt. Les coureurs rejoindront Chalon-sur-Saône après 179 km. Malgré quelques petites difficultés sur le parcours, une nouvelle arrivée au sprint est attendue avec les spécialistes.
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2: La météo pour ce vendredi 3 juillet, le temps est calme et anticyclonique avec une chaleur modérée au nord mais forte sur un tiers sud-est quand même. Les températures pour ce vendredi matin, 14 degrés sur Lille, 15 pour Cherbourg et Brest, 16 degrés pour Paris et Orléans, 18 degrés pour Strasbourg et Dijon, 20 degrés pour Toulouse et Lyon, 20 également pour Biarritz et Bordeaux, 23 à Nice, 24 à Marseille et Ajaccio. Et pour ce vendredi après-midi, entre 23 et 29 degrés sur une moitié nord, il fera 23 en Bretagne et en Normandie, 25 sur les Hauts-de-France, 26 sur le Grand Est, 28 sur l'Île-de-France, 29 en Bourgogne et sur le Centre-Val de Loire. Et puis dans la moitié sud, entre 27 et 35 degrés, 27 sur la région de Biarritz, 30 degrés sur la vallée du Rhône et la région bordelaise, 30 degrés également pour la Corse, 31 sur l'Occitanie et de 32 à 35 le long de la Méditerranée.
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3: Bonjour à toutes et à tous. Ils sont décidément incroyables. Les Argentins se sont qualifiés pour la finale de la Coupe du Monde de football où ils défendront leur titre face à l'Espagne. Dimanche soir à New York, les hommes de Scaloni ont une nouvelle fois renversé la vapeur en venant à bout des Anglais de buts à 1 alors qu'ils étaient menés 1-0 jusqu'à la 85e minute de jeu. Gordon avait ouvert la marque au retour des vestiaires à la 55e. Mais après ce but, les partenaires d'Harry Kane et Jude Bellingham se sont arrêtés de jouer. Les Argentins ont joué leur va-tout de leur côté et continué à attaquer. Ils ont été récompensés par l'égalisation d'Enzo Fernandez après un corner où il a pris tout son temps pour ajuster le portier anglais. Et puis à la 92e minute, Lautaro Martinez a repris victorieusement un centre de la tête pour doucher les espoirs anglais. Les Argentins, qui ont déjà souffert à plusieurs reprises dans cette Coupe du Monde avant de s'en sortir à chaque fois, ce fut le cas face au Cap-Vert, 3-2 en 16e de finale, mais également contre les Égyptiens en 8e de finale où ils étaient menés 2-0 avant de renverser la vapeur dans les 10 dernières minutes de la rencontre. L'Argentine affrontera l'Espagne dimanche à 21h, heure française, au MetLife Stadium de New York. Les champions du monde en titre tenteront donc de conserver leur couronne et a apporté une deuxième Coupe du Monde à Léo Messi, une quatrième victoire à l'Argentine. Les Espagnols, eux, retrouvent la finale 16 ans après le titre obtenu en Afrique du Sud. Et d'ici là, il y aura le match pour la 3e place samedi à 23h à Miami entre la France et l'Angleterre. Un match qui risque d'être pénible pour les deux nations malgré la symbolique médaille de bronze à aller chercher. Retour en France avec la Fédération française de football qui a confirmé l'exclusion des Girondins de Bordeaux de toute compétition nationale hier. Bordeaux qui a donc manqué de peu la montée en Ligue 3 en fin de saison. Ils seront au mieux relégués en 6e division, la régionale 1. Mais l'avenir du club dépend aussi de la décision du tribunal de commerce qui pourrait purement et simplement prononcer sa liquidation judiciaire. Et puis en cyclisme, victoire surprise de Søren Vereenskjold, le Norvégien du NOX Mobility à Nevers. Hier, il s'est imposé au sprint. Pogacar reste en jaune ce jeudi, 179 km entre Nevers-Ménicourt et Chalon-sur-Saône. Très belle journée de sport.
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8: Bonjour, Emmanuel Macron présidera une nouvelle réunion de lutte contre les narcotrafics centrés sur les douanes, les ports et les outre-mer ce jeudi à l'Elysée. Il s'agit de la 5e réunion sur ce sujet qui sera un des enjeux majeurs de l'élection présidentielle en 2027. Le Premier ministre Sébastien Lecornu, les ministres de l'Intérieur Laurent Nunez, de la Justice Gérald Darmanin et des Comptes publics David Amiel seront notamment présents. L'Aude et le Var confrontés à de violents incendies. Le premier a déjà parcouru 600 hectares hier soir et s'est déclaré une trentaine de kilomètres au nord de Narbonne, mobilisant plusieurs centaines de pompiers. Le second, un feu de forêt qui a brûlé 30 hectares hier soir, s'est déclaré sur la commune de Fréjus aux alentours de 16h. Le Parlement a définitivement approuvé hier un plan à 436 milliards d'euros pour les armées d'ici 2030 à quelques jours du 14 juillet, sans toutefois mettre fin aux critiques sur le montant ou le financement de cette trajectoire financière qui se heurtera à la prochaine présidentielle. Une quarantaine de pièces d'or datant du 1er siècle après Jésus-Christ ont été dérobées lors d'un cambriolage dans un centre archéologique près de Toulouse. D'une valeur de 120 000 euros, le trésor a été volé en quelques minutes seulement au sein du petit musée de Montance. Le bilan du séisme au Venezuela est révisé à la hausse avec 2295 morts. Le président de l'Assemblée nationale a également fait état de plus de 11 000 blessés. Par ailleurs, 12 841 personnes ont été sinistrées par les tremblements de terre du 24 juin. La présidente par intérim du Venezuela, Delcy Rodriguez, a par ailleurs décrété un deuil national de 7 jours en hommage à la mémoire des victimes. C'est la fin de ce flash. Une très bonne journée à toutes et à tous.
9: Le Palais de l'Est débarque cette semaine sur Netflix, un K-drama horrifique qui suit un homme capable de traverser le monde des fantômes et une dame de la cour qui dissimule son propre secret. Tous deux sont convoqués par le roi pour percer les mystères du Palais de l'Est, un lieu hanté par les forces que le pouvoir royal ne parvient plus à contenir.
10: L'atmosphère est sinistre ici. Une rancœur profonde et tenace s'est propagée de tous côtés. J'ai fait venir un chasseur de spectres au palais.
11: Il existe une très grande variété de fantômes. Les Wongui sont les âmes des personnes qui sont mortes avec une profonde rancœur.
10: Je vais aller dans le royaume des Gouis et je les trouverai. Comme dit le dicton, quiconque entre dans un baleine en ressort comme mort. Le mien ne fait pas exception.
9: Un drame surnaturel coréen où les fantômes, les luttes d'influence et les non-dits du palais se retrouvent liés par une dangereuse malédiction. Également cette semaine sur Netflix, The Hawk, Lonnie Hawkins, ancien numéro 1 mondial de golf, se lance dans une dernière tentative de comeback, un dernier exploit afin de boucler un grand chelem. Pour ne rien arranger, son ex-femme ne croit plus à son retour et son fils s'impose comme le nouveau prodige du golf. Entre les deux générations, la compétition va devenir familiale. Quarterback, de retour sur Netflix avec une saison 3, la série documentaire sportive propose un accès aux coulisses de la NFL en suivant les quarterbacks sur le terrain et dans leur vie privée, un poste où chaque décision peut faire basculer une saison. Elle suit les joueurs dans la préparation, les matchs, les blessures, les discussions d'équipe, les choix familiaux et les moments de doute. Cette nouvelle saison continue d'explorer cette pression, mais à travers des profils placés à des moments très différents de leur carrière. Sur HBO Max, cette semaine, il était deux fois une série adaptée du roman éponyme de Franck Tillier. En 2013, la capitaine Gabrielle Moscato cherche désespérément à retrouver la trace de sa fille Julie, 17 ans, mystérieusement disparue. Elle s'endort dans une chambre d'hôtel où elle s'est réfugiée pour passer en revue différentes pistes et se réveille en 2025 totalement amnésique. Aucun souvenir des 12 années qui se sont écoulées. Une amnésie qui n'a cependant pas altéré son instinct de flic ni son instinct de mère.
12: C'est quoi ça? Pourquoi c'est écrit 2025?
13: Elle est où ma fille?
14: Toutes ces jeunes filles ont été assassinées par la même personne.
15: Vous souffrez d'une amnésie psychogène atypique.
16: Si vous avez besoin de quoi que ce soit, mon père et moi, on est là.
15: Votre cerveau a effacé tout un pan de votre vie.
17: Et c'est quoi tout ça?
18: La preuve que j'ai jamais cessé de chercher.
9: Apple TV Plus nous embarque dans un thriller criminel, Lucky, mini-série mêlant action et thriller autour d'une jeune femme rattrapée par un passé criminel qu'elle pensait avoir laissé derrière elle. Mais pour échapper définitivement à son passé, elle va devoir replonger une dernière fois dans cette part sombre d'elle-même.
19: On fait pas toujours ce qu'on veut dans la vie. Je t'ai appris à survivre dans le monde où tu venais de naître.
20: Je sais, papa. Je me disais juste que j'aimerais en sortir vivante.
21: Tout s'est toujours passé exactement comme prévu.
20: Jusqu'au jour où ça foire.
9: Un nouveau rôle de premier plan en série pour Anya Taylor-Joy, révélé au grand public par Le Jeu de la Dame. Voilà pour les sorties séries de la semaine. On se retrouve la semaine prochaine.
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1: Bonjour à tous. Météo France a placé 21 départements en vigilance orange pour des risques d'orages violents. 6 nouveaux départements du centre-est et de l'est ont été ajoutés ce matin. La Creuse, Yonne, l'Aube, la Haute-Marne, les Vosges et le Bas-Rhin. Les premiers orages sont attendus à partir de 14h selon les secteurs. Au total, 52 départements sont désormais en vigilance orange, dont 31 pour canicule et 21 pour risque d'orage. Emmanuel Macron s'est rendu au poste de commandement opérationnel pour rencontrer les équipes mobilisées contre les incendies en forêt de Fontainebleau. Les feux qui ont ravagé plus de 2000 hectares sont désormais fixés, mais pas encore éteints. Le président doit réaffirmer l'engagement de l'État face à cette saison des incendies particulièrement intenses. Des fouilles sont en cours ce jeudi autour de Cagnac-les-Mines, dans le Tarn, dans le cadre de l'affaire Jubilard. Cédric Jubilard est présent sur place pour orienter les enquêteurs vers une possible localisation du corps de son épouse Delphine, disparue en décembre 2020. Condamné à 30 ans de prison pour son meurtre, il a fait appel et un nouveau procès doit se tenir en septembre prochain. Un animateur scout a été mis en examen hier à Besançon dans le Doubs pour des soupçons d'agression sexuelle sur des mineurs de moins de 15 ans. Plusieurs plaintes ont été déposées après un séjour organisé la semaine dernière à la Cluse et Mijoux dans le Doubs. L'enquête se poursuit pour déterminer les circonstances exactes des faits. Le parquet européen engage des poursuites contre 4 députés grecs soupçonnés d'être impliqués dans un vaste scandale de détournement de subventions agricoles européennes. 3 élus sont poursuivis pour abus de confiance, tandis qu'un 4e est accusé d'avoir favorisé une gestion illégale de fonds européens. Cette affaire secoue la Grèce depuis l'année dernière. Et on termine ce flash avec du sport. La 12e étape du Tour de France s'élance à 13h30 du circuit de Nevers-Manicourt. Les coureurs rejoindront Chalon-sur-Saône après 179 km. Malgré quelques petites difficultés sur le parcours, une nouvelle arrivée au sprint est attendue avec les spécialistes.
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2: La météo pour ce vendredi 3 juillet, le temps est calme et anticyclonique avec une chaleur modérée au nord mais forte sur un tiers sud-est quand même. Les températures pour ce vendredi matin, 14 degrés sur Lille, 15 pour Cherbourg et Brest, 16 degrés pour Paris et Orléans, 18 degrés pour Strasbourg et Dijon, 20 degrés pour Toulouse et Lyon, 20 également pour Biarritz et Bordeaux, 23 à Nice, 24 à Marseille et Ajaccio. Et pour ce vendredi après-midi, entre 23 et 29 degrés sur une moitié nord, il fera 23 en Bretagne et en Normandie, 25 sur les Hauts-de-France, 26 sur le Grand Est, 28 sur l'Île-de-France, 29 en Bourgogne et sur le Centre-Val de Loire. Et puis dans la moitié sud, entre 27 et 35 degrés, 27 sur la région de Biarritz, 30 degrés sur la vallée du Rhône et la région bordelaise, 30 degrés également pour la Corse, 31 sur l'Occitanie et de 32 à 35 le long de la Méditerranée.
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3: Bonjour à toutes et à tous. Ils sont décidément incroyables. Les Argentins se sont qualifiés pour la finale de la Coupe du Monde de football où ils défendront leur titre face à l'Espagne. Dimanche soir à New York, les hommes de Scaloni ont une nouvelle fois renversé la vapeur en venant à bout des Anglais de buts à 1 alors qu'ils étaient menés 1-0 jusqu'à la 85e minute de jeu. Gordon avait ouvert la marque au retour des vestiaires à la 55e. Mais après ce but, les partenaires d'Harry Kane et Jude Bellingham se sont arrêtés de jouer. Les Argentins ont joué leur va-tout de leur côté et continué à attaquer. Ils ont été récompensés par l'égalisation d'Enzo Fernandez après un corner où il a pris tout son temps pour ajuster le portier anglais. Et puis à la 92e minute, Lautaro Martinez a repris victorieusement un centre de la tête pour doucher les espoirs anglais. Les Argentins, qui ont déjà souffert à plusieurs reprises dans cette Coupe du Monde avant de s'en sortir à chaque fois, ce fut le cas face au Cap-Vert, 3-2 en 16e de finale, mais également contre les Égyptiens en 8e de finale où ils étaient menés 2-0 avant de renverser la vapeur dans les 10 dernières minutes de la rencontre. L'Argentine affrontera l'Espagne dimanche à 21h, heure française, au MetLife Stadium de New York. Les champions du monde en titre tenteront donc de conserver leur couronne et apporter une deuxième Coupe du Monde à Léo Messi, une quatrième victoire à l'Argentine. Les Espagnols, eux, retrouvent la finale 16 ans après le titre obtenu en Afrique du Sud. Et d'ici là, il y aura le match pour la troisième place samedi à 23h à Miami entre la France et l'Angleterre. Un match qui risque d'être pénible pour les deux nations malgré la symbolique médaille de bronze à aller chercher. Retour en France avec la Fédération Française de Football qui a confirmé l'exclusion des Girondins de Bordeaux de toute compétition nationale hier. Bordeaux qui a donc manqué de peu la montée en Ligue 3 en fin de saison. Ils seront au mieux relégués en 6e division, la Régionale 1. Mais l'avenir du club dépend aussi de la décision du tribunal de commerce qui pourrait purement et simplement prononcer sa liquidation judiciaire. Et puis en cyclisme, victoire surprise de Søren Vreneskjold, le Norvégien du NOX Mobility à Nevers. Hier, il s'est imposé au sprint. Pogacar reste en jaune ce jeudi, 179 km entre Nevers-Ménicourt et Chalon-sur-Saône. Une très belle journée de sport.
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5: L'apéro en terrasse. Vous êtes là, confortablement installé, la lumière qui s'adoucit autour de vous. Les conversations s'entrecroisent avec autour les murmures de la ville. Et puis cette envie de quelque chose de frais s'impose naturellement. L'air est agréable, légèrement parfumé, et vous avez une petite faim. La soirée peut commencer. Dans ces instants suspendus, vous cherchez une boisson qui apporte une nuance différente, rafraîchissante et sans excès. Bonjour Anthony Bertin, vous êtes barman dans l'événementiel et formateur. Selon vous, pourquoi le cidre fait-il la différence lors d'un apéro en terrasse ?
17: Ce qui est intéressant avec le cidre, en fait, c'est que sa petite bulle qui rend la boisson rafraîchissante et une belle balance entre le sucre et l'acidité, évidemment, selon les variétés de pommes qui ont été utilisées pour faire le cidre. C'est une boisson qui, très clairement, apporte cette dimension de pétillance. Ce lien qu'on a avec le cidre est assez particulier, mais c'est surtout une boisson qui est vraiment dans la catégorie des nolo, très peu alcoolisée, même s'il faut la consommer sans excès. Pour moi, c'est vraiment un produit très polyvalent qui va se combiner avec énormément de choses à l'heure du grignotage, tout simplement.
5: Et pour cet apéro en terrasse, pensez tout simplement à des grignotis qui souligneront la fraîcheur de votre cidre. 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
8: Bonjour, Emmanuel Macron présidera une nouvelle réunion de lutte contre les narcotrafics centrée sur les douanes, les ports et les outre-mer ce jeudi à l'Elysée. Il s'agit de la 5e réunion sur ce sujet qui sera un des enjeux majeurs de l'élection présidentielle en 2027. Le Premier ministre Sébastien Lecornu, les ministres de l'Intérieur Laurent Nunez, de la Justice Gérald Darmanin et des Comptes publics David Amiel seront notamment présents. L'Aude et le Var confrontés à de violents incendies. Le premier a déjà parcouru 600 hectares hier soir et s'est déclaré une trentaine de kilomètres au nord de Narbonne, mobilisant plusieurs centaines de pompiers. Le second, un feu de forêt qui a brûlé 30 hectares hier soir, s'est déclaré sur la commune de Fréjus aux alentours de 16h. Le Parlement a définitivement approuvé hier un plan à 436 milliards d'euros pour les armées d'ici 2030 à quelques jours du 14 juillet, sans toutefois mettre fin aux critiques sur le montant ou le financement de cette trajectoire financière qui se heurtera à la prochaine présidentielle. Une quarantaine de pièces d'or datant du 1er siècle après Jésus-Christ ont été dérobées lors d'un cambriolage dans un centre archéologique près de Toulouse. D'une valeur de 120 000 euros, le trésor a été volé en quelques minutes seulement au sein du petit musée de Montance. Le bilan du séisme au Venezuela est révisé à la hausse avec 2295 morts. Le président de l'Assemblée nationale a également fait état de plus de 11 000 blessés. Par ailleurs, 12 841 personnes ont été sinistrées par les tremblements de terre du 24 juin. La présidente par intérim du Venezuela, Delcy Rodriguez, a par ailleurs décrété un deuil national de 7 jours en hommage à la mémoire des victimes. C'est la fin de ce flash. Une très bonne journée à toutes et à tous.
4: Donna Summer naît le 31 décembre 1948 à Boston, aux États-Unis. Son vrai nom est LaDonna Adrienne Gaines. Elle grandit dans une famille religieuse et chante très jeune dans la chorale de son église. Sa voix puissante et expressive se remarque rapidement. À la fin des années 1960, elle quitte les États-Unis pour l'Europe. Elle s'installe en Allemagne et participe à plusieurs comédies musicales, dont la version allemande de la célèbre comédie musicale Air. C'est en Europe que sa carrière bascule. Elle rencontre le producteur italien Giorgio Moroder et le compositeur Pete Bellotte. Ensemble, ils vont créer un nouveau son qui va marquer l'histoire de la musique. En 1975, Donna Summer enregistre la chanson Love to Love You Baby. Le titre devient un succès international et fait d'elle une nouvelle star du disco. À la fin des années 1970, elle enchaîne les tubes. Parmi les plus célèbres, I Feel Love, Last Dance, Hot Stuff, Bad Girls. La chanson I Feel Love, sortie en 1977, est particulièrement révolutionnaire. Produite par Giorgio Moroder, elle repose presque entièrement sur des synthétiseurs électroniques. Ce morceau influencera profondément la musique électronique, la dance et la techno. Grâce à son immense succès, Donna Summer reçoit rapidement le surnom de Queen of Disco, la reine du disco. Au cours de sa carrière, elle vend plus de 100 millions de disques dans le monde et remporte 5 Grammy Awards. Elle est aussi l'une des premières artistes à placer 3 albums numéro 1 aux États-Unis en une seule année. Dans les années 1980 et 1990, elle continue d'enregistrer et de se produire sur scène. Son style évolue vers la pop et la musique dance. Donna Summer meurt le 17 mai 2012 à Naples, à l'âge de 63 ans, après une lutte contre le cancer. En 2013, elle est intronisée au Rock'n'Roll Hall of Fame. Aujourd'hui, Donna Summer reste une figure majeure de l'histoire de la musique. Sa voix, son énergie et ses innovations ont profondément marqué le disco et toute la musique électronique moderne.
5: Le fleuriste, c'est l'artiste des bouquets. Chaque jour, il choisit, coupe, assemble et compose avec les saisons pour créer des arrangements uniques. Il conseille ses clients pour un mariage, un anniversaire ou juste pour faire plaisir. Son métier, c'est aussi bichonner les plantes, gérer les livraisons et avoir le sens du commerce. Derrière chaque bouquet, il y a de la technique, du goût et beaucoup de passion pour faire fleurir les émotions.
9: Le Palais de l'Est débarque cette semaine sur Netflix, un K-drama horrifique qui suit un homme capable de traverser le monde des fantômes et une dame de la cour qui dissimule son propre secret. Tous deux sont convoqués par le roi pour percer les mystères du Palais de l'Est, un lieu hanté par les forces que le pouvoir royal ne parvient plus à contenir.
7: L'atmosphère est sinistre ici. Rongui sent les âmes des personnes qui sont mortes avec une profonde rancœur. Je vais aller dans le royaume des Gui et je les trouverai.
11: Comme dit le dicton, quiconque entre dans un baleine en ressort comme mort. Le mien ne fait pas exception.
9: Un drame surnaturel coréen où les fantômes, les luttes d'influence et les non-dits du palais se retrouvent liés par une dangereuse malédiction. Également cette semaine sur Netflix, The Hawk, Lonnie Hawkins, ancien numéro 1 mondial de golf, se lance dans une dernière tentative de comeback, un dernier exploit afin de boucler un grand chelem. Pour ne rien arranger, son ex-femme ne croit plus à son retour et son fils s'impose comme le nouveau prodige du golf. Entre les deux générations, la compétition va devenir familiale. Quarterback, de retour sur Netflix avec une saison 3, la série documentaire sportive propose un accès aux coulisses de la NFL en suivant les quarterbacks sur le terrain et dans leur vie privée, un poste où chaque décision peut faire basculer une saison. Elle suit les joueurs dans la préparation, les matchs, les blessures, les discussions d'équipe, les choix familiaux et les moments de doute. Cette nouvelle saison continue d'explorer cette pression, mais à travers des profils placés à des moments très différents de leur carrière. Sur HBO Max, cette semaine, il était deux fois une série adaptée du roman éponyme de Franck Tillier. En 2013, la capitaine Gabrielle Moscato cherche désespérément à retrouver la trace de sa fille Julie, 17 ans, mystérieusement disparue. Elle s'endort dans une chambre d'hôtel où elle s'est réfugiée pour passer en revue différentes pistes et se réveille en 2025 totalement amnésique. Aucun souvenir des 12 années qui se sont écoulées. Une amnésie qui n'a cependant pas altéré son instinct de flic ni son instinct de mère.
20: C'est quoi ça? Pourquoi c'est écrit 2025?
13: Elle est où ma fille?
14: Toutes ces jeunes filles ont été assassinées par la même personne.
15: Vous souffrez de l'une amnésie psychogène atypique.
16: Si vous avez besoin de quoi que ce soit, mon père et moi, on est là.
15: Votre cerveau a effacé tout un pan de votre vie.
18: Mais c'est quoi tout ça?
20: La preuve que j'ai jamais cessé de chercher.
9: Apple TV Plus nous embarque dans un thriller criminel, Lucky, mini-série mêlant action et thriller autour d'une jeune femme rattrapée par un passé criminel qu'elle pensait avoir laissé derrière elle. Mais pour échapper définitivement à son passé, elle va devoir replonger une dernière fois dans cette part sombre d'elle-même.
19: On fait pas toujours ce qu'on veut dans la vie. Je t'ai appris à survivre dans le monde où tu venais de naître.
20: Je sais, papa. Je me disais juste que j'aimerais en sortir vivante.
21: Tout s'est toujours passé exactement comme prévu.
20: Jusqu'au jour où ça foire.
9: Un nouveau rôle de premier plan en série pour Anya Taylor-Joy, révélé au grand public par Le Jeu de la Dame. Voilà pour les sorties séries de la semaine. On se retrouve la semaine prochaine.
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1: Bonjour à tous. Météo France a placé 21 départements en vigilance orange pour des risques d'orages violents. 6 nouveaux départements du centre-est et de l'est ont été ajoutés ce matin. La Creuse, Yonne, l'Aube, la Haute-Marne, les Vosges et le Bas-Rhin. Les premiers orages sont attendus à partir de 14h selon les secteurs. Au total, 52 départements sont désormais en vigilance orange, dont 31 pour canicule et 21 pour risque d'orage. Emmanuel Macron s'est rendu au poste de commandement opérationnel pour rencontrer les équipes mobilisées contre les incendies en forêt de Fontainebleau. Les feux qui ont ravagé plus de 2000 hectares sont désormais fixés, mais pas encore éteints. Le président doit réaffirmer l'engagement de l'État face à cette saison des incendies particulièrement intenses. Des fouilles sont en cours ce jeudi autour de Cagnac-les-Mines, dans le Tarn, dans le cadre de l'affaire Jubilard. Cédric Jubilard est présent sur place pour orienter les enquêteurs vers une possible localisation du corps de son épouse Delphine, disparue en décembre 2020. Condamné à 30 ans de prison pour son meurtre, il a fait appel et un nouveau procès doit se tenir en septembre prochain. Un animateur scout a été mis en examen hier à Besançon dans le Doubs pour des soupçons d'agression sexuelle sur des mineurs de moins de 15 ans. Plusieurs plaintes ont été déposées après un séjour organisé la semaine dernière à la Cluse et Mijoux dans le Doubs. L'enquête se poursuit pour déterminer les circonstances exactes des faits. Le parquet européen engage des poursuites contre 4 députés grecs soupçonnés d'être impliqués dans un vaste scandale de détournement de subventions agricoles européennes. 3 élus sont poursuivis pour abus de confiance, tandis qu'un 4e est accusé d'avoir favorisé une gestion illégale de fonds européens. Cette affaire secoue la Grèce depuis l'année dernière. Et on termine ce flash avec du sport. La 12e étape du Tour de France s'élance à 13h30 du circuit de Nevers-Manicourt. Les coureurs rejoindront Chalon-sur-Saône après 179 km. Malgré quelques petites difficultés sur le parcours, une nouvelle arrivée au sprint est attendue avec les spécialistes.
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2: La météo pour ce vendredi 3 juillet, le temps est calme et anticyclonique avec une chaleur modérée au nord mais forte sur un tiers sud-est quand même. Les températures pour ce vendredi matin, 14 degrés sur Lille, 15 pour Cherbourg et Brest, 16 degrés pour Paris et Orléans, 18 degrés pour Strasbourg et Dijon, 20 degrés pour Toulouse et Lyon, 20 également pour Biarritz et Bordeaux, 23 à Nice, 24 à Marseille et Ajaccio. Et pour ce vendredi après-midi, entre 23 et 29 degrés sur une moitié nord, il fera 23 en Bretagne et en Normandie, 25 sur les Hauts-de-France, 26 sur le Grand Est, 28 sur l'Île-de-France, 29 en Bourgogne et sur le Centre-Val de Loire. Et puis dans la moitié sud, entre 27 et 35 degrés, 27 sur la région de Biarritz, 30 degrés sur la vallée du Rhône et la région bordelaise, 30 degrés également pour la Corse, 31 sur l'Occitanie et de 32 à 35 le long de la Méditerranée.
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3: Bonjour à toutes et à tous. Ils sont décidément incroyables. Les Argentins se sont qualifiés pour la finale de la Coupe du Monde de football où ils défendront leur titre face à l'Espagne. Dimanche soir à New York, les hommes de Scaloni ont une nouvelle fois renversé la vapeur en venant à bout des Anglais de 2-1 alors qu'ils étaient menés 1-0 jusqu'à la 85e minute de jeu. Gordon avait ouvert la marque au retour des vestiaires à la 55e. Mais après ce but, les partenaires d'Harry Kane et Jude Bellingham se sont arrêtés de jouer. Les Argentins ont joué leur va-tout de leur côté et continué à attaquer. Ils ont été récompensés par l'égalisation d'Enzo Fernandez après un corner où il a pris tout son temps pour ajuster le portier anglais. Et puis à la 92e minute, Lautaro Martinez a repris victorieusement un centre de la tête pour doucher les espoirs anglais. Les Argentins, qui ont déjà souffert à plusieurs reprises dans cette Coupe du Monde avant de s'en sortir à chaque fois, ce fut le cas face au Cap-Vert, 3-2 en 16e de finale, mais également contre les Égyptiens en 8e de finale où ils étaient menés 2-0 avant de renverser la vapeur dans les 10 dernières minutes de la rencontre. L'Argentine affrontera l'Espagne dimanche à 21h, heure française, au MetLife Stadium de New York. Les champions du monde en titre tenteront donc de conserver leur couronne et apporter une deuxième Coupe du Monde à Léo Messi, une quatrième victoire à l'Argentine. Les Espagnols, eux, retrouvent la finale 16 ans après le titre obtenu en Afrique du Sud. Et d'ici là, il y aura le match pour la troisième place samedi à 23h à Miami entre la France et l'Angleterre. Un match qui risque d'être pénible pour les deux nations malgré la symbolique médaille de bronze à aller chercher. Retour en France avec la Fédération Française de Football qui a confirmé l'exclusion des Girondins de Bordeaux de toute compétition nationale hier. Bordeaux qui a donc manqué de peu la montée en Ligue 3 en fin de saison. Ils seront au mieux relégués en 6e division, la Régionale 1. Mais l'avenir du club dépend aussi de la décision du tribunal de commerce qui pourrait purement et simplement prononcer sa liquidation judiciaire. Et puis en cyclisme, victoire surprise de Søren Vrenskjold, le Norvégien du NOX Mobility à Nevers. Hier, il s'est imposé au sprint. Pogacar reste en jaune ce jeudi, 179 km entre Nevers-Ménicourt et Chalon-sur. Une très belle journée de sport.
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8: Bonjour, Emmanuel Macron présidera une nouvelle réunion de lutte contre les narcotrafics centrée sur les douanes, les ports et les outre-mer ce jeudi à l'Elysée. Il s'agit de la 5e réunion sur ce sujet qui sera un des enjeux majeurs de l'élection présidentielle en 2027. Le Premier ministre Sébastien Lecornu, les ministres de l'Intérieur Laurent Nunez, de la Justice Gérald Darmanin et des Comptes publics David Amiel seront notamment présents. L'Aude et le Var confrontés à de violents incendies. Le premier a déjà parcouru 600 hectares hier soir et s'est déclaré une trentaine de kilomètres au nord de Narbonne, mobilisant plusieurs centaines de pompiers. Le second, un feu de forêt qui a brûlé 30 hectares hier soir, s'est déclaré sur la commune de Fréjus aux alentours de 16h. Le Parlement a définitivement approuvé hier un plan à 436 milliards d'euros pour les armées d'ici 2030 à quelques jours du 14 juillet, sans toutefois mettre fin aux critiques sur le montant ou le financement de cette trajectoire financière qui se heurtera à la prochaine présidentielle. Une quarantaine de pièces d'or datant du 1er siècle après Jésus-Christ ont été dérobées lors d'un cambriolage dans un centre archéologique près de Toulouse. D'une valeur de 120 000 euros, le trésor a été volé en quelques minutes seulement au sein du petit musée de Montance. Le bilan du séisme au Venezuela est révisé à la hausse avec 2295 morts. Le président de l'Assemblée nationale
5: 14h.
8: A également fait état de plus de 11 000 blessés. Par ailleurs, 12 841 personnes ont été sinistrées par les tremblements de terre du 24 juin. La présidente par intérim du Venezuela, Delcy Rodriguez, a par ailleurs décrété un deuil national de 7 jours en hommage à la mémoire des victimes. C'est la fin de ce flash. Une très bonne journée à toutes et à tous.
9: Le Palais de l'Est débarque cette semaine sur Netflix, un K-drama horrifique qui suit un homme capable de traverser le monde des fantômes et une dame de la cour qui dissimule son propre secret. Tous deux sont convoqués par le roi pour percer les mystères du Palais de l'Est, un lieu hanté par les forces que le pouvoir royal ne parvient plus à contenir.
17: L'atmosphère est sinistre ici. Une rancœur profonde et tenace s'est propagée de tous côtés. J'ai fait venir un chasseur de spectres au palais.
22: Il existe une très grande variété de fantômes.
23: Les Wangui sont les âmes des personnes qui sont mortes avec une profonde rancœur.
24: Je vais aller dans le royaume des Gui et je les trouverai.
25: Comme dit le dicton, quiconque entre dans un palais n'en ressort que mort. Le mien ne fait pas exception.
9: Un drame surnaturel coréen où les fantômes, les luttes d'influence et les non-dits du palais se retrouvent liés par une dangereuse malédiction. Également cette semaine sur Netflix, The Hawk, Lonnie Hawkins, ancien numéro 1 mondial de golf, se lance dans une dernière tentative de comeback, un dernier exploit afin de boucler un grand chelem. Pour ne rien arranger, son ex-femme ne croit plus à son retour et son fils s'impose comme le nouveau prodige du golf. Entre les deux générations, la compétition va devenir familial. Quarterback, de retour sur Netflix avec une saison 3, la série documentaire sportive propose un accès aux coulisses de la NFL en suivant les quarterbacks sur le terrain et dans leur vie privée, un poste où chaque décision peut faire basculer une saison. Elle suit les joueurs dans la préparation, les matchs, les blessures, les discussions d'équipe, les choix familiaux et les moments de doute. Cette nouvelle saison continue d'explorer cette pression, mais à travers des profils placés à des moments très différents de leur carrière. Sur HBO Max, cette semaine, il était deux fois une série adaptée du roman éponyme de Franck Tillier. En 2013, la capitaine Gabrielle Moscato cherche désespérément à retrouver la trace de sa fille Julie, 17 ans, mystérieusement disparue. Elle s'endort dans une chambre d'hôtel où elle s'est réfugiée pour passer en revue différentes pistes et se réveille en 2025 totalement amnésique. Aucun souvenir des 12 années qui se sont écoulées. Une amnésie qui n'a cependant pas altéré son instinct de flic ni son instinct de mère.
20: C'est quoi ça ? Pourquoi c'est écrit 2025 ?
13: Elle est où ma fille ?
14: Toutes ces jeunes filles ont été assassinées par la même personne.
20: Vous souffrez de l'une amnésie psychogène atypique.
16: Si vous avez besoin de quoi que ce soit, mon père et moi, on est là.
20: Votre cerveau a effacé tout un pan de votre vie.
18: Mais c'est quoi tout ça ?
20: La preuve que j'ai jamais cessé de chercher.
9: Apple TV Plus nous embarque dans un thriller criminel, Lucky, mini-série mêlant action et thriller autour d'une jeune femme rattrapée par un passé criminel qu'elle pensait avoir laissé derrière elle. Mais pour échapper définitivement à son passé, elle va devoir replonger une dernière fois dans cette part sombre d'elle-même.
19: On fait pas toujours ce qu'on veut dans la vie. t'ai appris à survivre dans le monde où tu venais de naître.
20: Je sais, papa. Je me disais juste que j'aimerais en sortir vivante.
1: Tout s'est toujours passé exactement comme prévu.
20: Jusqu'au jour où ça foire.
9: Un nouveau rôle de premier plan en série pour Anya Taylor-Joy, révélé au grand public par Le Jeu de la Dame. Voilà pour les sorties séries de la semaine. On se retrouve la semaine prochaine.
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2: Bonjour à tous. Emmanuel Macron s'est rendu ce matin en forêt de Fontainebleau pour rencontrer les pompiers mobilisés contre l'incendie. Le feu le plus important jamais enregistré en Île-de-France est désormais fixé, mais pas encore éteint. Près de 950 pompiers restent engagés pour surveiller le massif où près de 2000 hectares ont été ravagés par les flammes. L'Assemblée nationale a adopté en première lecture une nouvelle mesure pour protéger les enfants au cas de doute sur des faits d'inceste ou de maltraitance. Cette ordonnance de protection provisoire de l'enfant permettra au procureur de prendre rapidement des décisions pour mettre un mineur à l'abri avant même la fin de l'enquête. Le texte poursuit désormais son parcours parlementaire. Des ossements non identifiés ont été découverts lors de fouilles menées près de Cagnac-les-Mines dans le Tarn pour retrouver le corps de Delphine. Cédric Jubilard, qui a reconnu être à l'origine de la mort de son épouse, participe aux recherches avec les gendarmes. Plus de 100 militaires sont mobilisés dans cette opération, 5 ans après la disparition de Delphine Jubilard. Un animateur scout a été mis en examen hier à Besançon dans le Doubs pour des soupçons d'agression sexuelle sur des mineurs de moins de 15 ans. Plusieurs plaintes ont été déposées après un séjour organisé la semaine dernière à la Cluse des Mijoux dans le Haut-Doubs. L'enquête se poursuit pour déterminer les circonstances exactes des faits. Les autorités néo-zélandaises ont déclenché une alerte au tsunami après un séisme de magnitude 5,9 enregistré sur la côte ouest de l'île du Sud. Les habitants des zones menacées sont appelés à rejoindre immédiatement les hauteurs ou à s'éloigner des côtes. Et on termine ce flash avec du sport. La 12e étape du Tour de France s'élance à 13h30 du circuit de Nevers-Manicourt. Les coureurs rejoindront Chalon-sur-Saône après 179 km. Malgré quelques petites difficultés sur le parcours, une nouvelle arrivée au sprint est attendue avec les spécialistes. C'est la fin de ce flash. Excellent après-midi à tous.

0: pluie, le temps est calme et anticyclonique avec une chaleur modérée au nord mais forte sur un tiers sud-est quand même. Les températures pour ce vendredi matin, 14 degrés sur Lille, 15 pour Cherbourg et Brest, 16 degrés pour Paris et Orléans, 18 degrés pour Strasbourg et Dijon, 20 degrés pour Toulouse et Lyon, 20 également pour Biarritz et Bordeaux, 23 à Nice, 24 à Marseille et Ajaccio. Et pour ce vendredi après-midi, entre 23 et 29 degrés sur une moitié nord, il fera 23 en Bretagne et en Normandie, 25 sur les Hauts-de-France, 26 sur le Grand Est, 28 sur l'Île-de-France, 29 en Bourgogne et sur le Centre-Val de Loire. Et puis dans la moitié sud, entre 27 et 35 degrés, 27 sur la région de Biarritz, 30 degrés sur la vallée du Rhône et la région bordelaise, 30 degrés également pour la Corse, 31 sur l'Occitanie et de 32 à 35 le long de la Méditerranée.
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2: Bonjour à toutes et à tous, ils sont décidément incroyables. Les Argentins se sont qualifiés pour la finale de la Coupe du Monde de football où ils défendront leur titre face à l'Espagne. Dimanche soir à New York, les hommes de Scaloni ont une nouvelle fois renversé la vapeur en venant à bout des Anglais de buts à 1 alors qu'ils étaient menés 1-0 jusqu'à la 85e minute de jeu. Gordon avait ouvert la marque au retour des vestiaires à la 55e, mais après ce but, les partenaires d'Harry Kane et Jude Bellingham se sont arrêtés de jouer. Les Argentins ont joué leur va-tout de leur côté et continué à attaquer. Ils ont été récompensés par l'égalisation d'Enzo Fernandez après un corner où il a pris tout son temps pour ajuster le portier anglais. Et puis à la 92e minute, Lautaro Martinez a repris victorieusement un centre de la tête pour doucher les espoirs anglais. Les Argentins, qui ont déjà souffert à plusieurs reprises dans cette Coupe du Monde avant de s'en sortir à chaque fois, ce fut le cas face au Cap-Vert, 3-2 en 16e de finale, mais également contre les Égyptiens en 8e de finale où ils étaient menés 2-0 avant de renverser la vapeur dans les 10 dernières minutes de la rencontre. L'Argentine affrontera l'Espagne dimanche à 21h, heure française, au MetLife Stadium de New York. Les champions du monde en titre tenteront donc de conserver leur couronne et apporter une deuxième Coupe du Monde à Léo Messi, une quatrième victoire à l'Argentine. Les Espagnols, eux, retrouvent la finale 16 ans après le titre obtenu en Afrique du Sud. Et d'ici là, il y aura le match pour la troisième place samedi à 23h à Miami entre la France et l'Angleterre. Un match qui risque d'être pénible pour les deux nations malgré la symbolique médaille de bronze à aller chercher. Retour en France avec la Fédération Française de Football qui a confirmé l'exclusion des Girondins de Bordeaux de toute compétition nationale hier. Bordeaux qui a donc manqué de peu la montée en Ligue 3 en fin de saison. Ils seront au mieux relégués en 6e division, la Régionale 1. Mais l'avenir du club dépend aussi de la décision du tribunal de commerce qui pourrait purement et simplement prononcer sa liquidation judiciaire. Et puis en cyclisme, victoire surprise de Søren Vereenskjold, le Norvégien du NOX Mobility à Nevers. Hier, il s'est imposé au sprint. Pogacar reste en jaune ce jeudi, 179 km entre Nevers-Ménicourt et Chalon-sur. Une très belle journée de sport.
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7: Bonjour, Emmanuel Macron présidera une nouvelle réunion de lutte contre les narcotrafics centrée sur les douanes, les ports et les outre-mer ce jeudi à l'Elysée. Il s'agit de la 5e réunion sur ce sujet qui sera un des enjeux majeurs de l'élection présidentielle en 2027. Le Premier ministre Sébastien Lecornu, les ministres de l'Intérieur Laurent Nunez, de la Justice Gérald Darmanin et des Comptes publics David Amiel seront notamment présents. L'Aude et le Var confrontés à de violents incendies. Le premier a déjà parcouru 600 hectares hier soir et s'est déclaré une trentaine de kilomètres au nord de Narbonne, mobilisant plusieurs centaines de pompiers. Le second, un feu de forêt qui a brûlé 30 hectares hier soir, s'est déclaré sur la commune de Fréjus aux alentours de 16h. Le Parlement a définitivement approuvé hier un plan à 436 milliards d'euros pour les armées d'ici 2030 à quelques jours du 14 juillet, sans toutefois mettre fin aux critiques sur le montant ou le financement de cette trajectoire financière qui se heurtera à la prochaine présidentielle. Une quarantaine de pièces d'or datant du 1er siècle après Jésus-Christ ont été dérobées lors d'un cambriolage dans un centre archéologique près de Toulouse. D'une valeur de 120 000 euros, le trésor a été volé en quelques minutes seulement au sein du petit musée de Montance. Le bilan du séisme au Venezuela est révisé à la hausse avec 2295 morts. Le président de l'Assemblée nationale

0: Sud-Est, un lieu hanté par les forces que le pouvoir royal ne parvient plus à contenir.
1: L'atmosphère est sinistre ici. Une rancœur profonde et tenace s'est propagée de tous côtés.
2: J'ai fait venir un chasseur de spectres au palais.
3: Il existe une très grande variété de fantômes. Les Wangui sont les âmes des personnes qui sont mortes avec une profonde rancœur. Je vais aller dans le royaume des Gui et je les trouverai.
2: Comme dit le dicton, quiconque entre dans un baleine en ressort comme mort. Le mien ne fait pas exception.
0: Un drame surnaturel coréen où les fantômes, les luttes d'influence et les non-dits du palais se retrouvent liés par une dangereuse malédiction. Également cette semaine sur Netflix, The Hawk, Lonnie Hawkins, ancien numéro 1 mondial de golf, se lance dans une dernière tentative de comeback, un dernier exploit afin de boucler un grand chelem. Pour ne rien arranger, son ex-femme ne croit plus à son retour et son fils s'impose comme le nouveau prodige du golf. Entre les deux générations, la compétition va devenir familiale. Quarterback, de retour sur Netflix avec une saison 3, la série documentaire sportive propose un accès aux coulisses de la NFL en suivant les quarterbacks sur le terrain et dans leur vie privée, un poste où chaque décision peut faire basculer une saison. Elle suit les joueurs dans la préparation, les matchs, les blessures, les discussions d'équipe, les choix familiaux et les moments de doute. Cette nouvelle saison continue d'explorer cette pression, mais à travers des profils placés à des moments très différents de leur carrière. Sur HBO Max, cette semaine, il était deux fois une série adaptée du roman éponyme de Franck Tillier. En 2013, la capitaine Gabrielle Moscato cherche désespérément à retrouver la trace de sa fille Julie, 17 ans, mystérieusement disparue. Elle s'endort dans une chambre d'hôtel où elle s'est réfugiée pour passer en revue différentes pistes et se réveille en 2025 totalement amnésique. Aucun souvenir des 12 années qui se sont écoulées. Une amnésie qui n'a cependant pas altéré son instinct de flic ni son instinct de mère.
4: C'est quoi ça? Pourquoi c'est écrit 2025?
5: Elle est où ma fille?
6: Toutes ces jeunes filles ont été assassinées par la même personne.
7: Vous souffrez de l'une amnésie psychogène atypique.
8: Si vous avez besoin de quoi que ce soit, mon père et moi, on est là.
7: Votre cerveau a effacé tout un pan de votre vie.
9: Mais c'est quoi tout ça?
10: La preuve que j'ai jamais cessé de chercher.
0: Apple TV Plus nous embarque dans un thriller criminel, Lucky, mini-série mêlant action et thriller autour d'une jeune femme rattrapée par un passé criminel qu'elle pensait avoir laissé derrière elle. Mais pour échapper définitivement à son passé, elle va devoir replonger une dernière fois dans cette part sombre d'elle-même.
11: On fait pas toujours ce qu'on veut dans la vie. Je t'ai appris à survivre dans le monde où tu venais de naître.
12: Je sais, papa. Je me disais juste que j'aimerais en sortir vivante.
13: Tout s'est toujours passé exactement comme prévu.
12: Jusqu'au jour où ça foire.
0: Un nouveau rôle de premier plan en série pour Anya Taylor-Joy, révélé au grand public par Le Jeu de la Dame. Voilà pour les sorties séries de la semaine. On se retrouve la semaine prochaine.
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15: Bonjour à tous. Emmanuel Macron s'est rendu ce matin en forêt de Fontainebleau pour rencontrer les pompiers mobilisés contre l'incendie. Le feu le plus important jamais enregistré en Île-de-France est désormais fixé, mais pas encore éteint. Près de 950 pompiers restent engagés pour surveiller le massif où près de 2000 hectares ont été ravagés par les flammes. L'Assemblée nationale a adopté en première lecture une nouvelle mesure pour protéger les enfants au cas de doute sur des faits d'inceste ou de maltraitance. Cette ordonnance de protection provisoire de l'enfant permettra au procureur de prendre rapidement des décisions pour mettre un mineur à l'abri avant même la fin de l'enquête. Le texte poursuit désormais son parcours parlementaire. Des ossements non identifiés ont été découverts lors de fouilles menées près de Cagnac-les-Mines dans le Tarn pour retrouver le corps de Delphine. Cédric Jubilard, qui a reconnu être à l'origine de la mort de son épouse, participe aux recherches avec les gendarmes. Plus de 100 militaires sont mobilisés dans cette opération, 5 ans après la disparition de Delphine Jubilard. Un animateur scout a été mis en examen hier à Besançon dans le Doubs pour des soupçons d'agression sexuelle sur des mineurs de moins de 15 ans. Plusieurs plaintes ont été déposées après un séjour organisé la semaine dernière à la Cluse des Mijoux dans le Haut-Doubs. L'enquête se poursuit pour déterminer les circonstances exactes des faits. Les autorités néo-zélandaises ont déclenché une alerte au tsunami après un séisme de magnitude 5,9 enregistré sur la côte ouest de l'île du Sud. Les habitants des zones menacées sont appelés à rejoindre immédiatement les hauteurs ou à s'éloigner des côtes. Et on termine ce flash avec du sport. La 12e étape du Tour de France s'élance à 13h30.

0: Du circuit de Nevers-Manicourt. Les coureurs rejoindront Chalon-sur-Saône après 179 km. Malgré quelques petites difficultés sur le parcours, une nouvelle arrivée au sprint est attendue avec les spécialistes. Et c'est la fin de ce flash. Excellent après-midi à tous.
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2: La météo pour ce vendredi 3 juillet, le temps est calme et anticyclonique avec une chaleur modérée au nord mais forte sur un tiers sud-est quand même. Les températures pour ce vendredi matin, 14 degrés sur Lille, 15 pour Cherbourg et Brest, 16 degrés pour Paris et Orléans, 18 degrés pour Strasbourg et Dijon, 20 degrés pour Toulouse et Lyon, 20 également pour Biarritz et Bordeaux, 23 à Nice, 24 à Marseille et Ajaccio. Et pour ce vendredi après-midi, entre 23 et 29 degrés sur une moitié nord, il fera 23 en Bretagne et en Normandie, 25 sur les Hauts-de-France, 26 sur le Grand Est, 28 sur l'Île-de-France, 29 en Bourgogne et sur le Centre-Val de Loire. Et puis dans la moitié sud, entre 27 et 35 degrés, 27 sur la région de Biarritz, 30 degrés sur la vallée du Rhône et la région bordelaise, 30 degrés également pour la Corse, 31 sur l'Occitanie et de 32 à 35 le long de la Méditerranée.
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4: Bonjour à toutes et à tous, ils sont décidément incroyables. Les Argentins se sont qualifiés pour la finale de la Coupe du Monde de football où ils défendront leur titre face à l'Espagne. Dimanche soir à New York, les hommes de Scaloni ont une nouvelle fois renversé la vapeur en venant à bout des Anglais de 2-1 alors qu'ils étaient menés 1-0 jusqu'à la 85e minute de jeu. Gordon avait ouvert la marque au retour des vestiaires à la 55e, mais après ce but, les partenaires d'Harry Kane et Jude Bellingham se sont arrêtés de jouer. Les Argentins ont joué leur va-tout de leur côté et continué à attaquer. Ils ont été récompensés par l'égalisation d'Enzo Fernandez après un corner où il a pris tout son temps pour ajuster le portier anglais. Et puis à la 92e minute, Lautaro Martinez a repris victorieusement un centre de la tête pour doucher les espoirs anglais. Les Argentins, qui ont déjà souffert à plusieurs reprises dans cette Coupe du Monde avant de s'en sortir à chaque fois, ce fut le cas face au Cap-Vert, 3-2 en 16e de finale, mais également contre les Égyptiens en 8e de finale où ils étaient menés 2-0 avant de renverser la vapeur dans les 10 dernières minutes de la rencontre. L'Argentine affrontera l'Espagne dimanche à 21h, heure française, au MetLife Stadium de New York. Les champions du monde en titre tenteront donc de conserver leur couronne et apporter une deuxième Coupe du Monde à Léo Messi, une quatrième victoire à l'Argentine. Les Espagnols, eux, retrouvent la finale 16 ans après le titre obtenu en Afrique du Sud. Et d'ici là, il y aura le match pour la troisième place samedi à 23h à Miami entre la France et l'Angleterre. Un match qui risque d'être pénible pour les deux nations malgré la symbolique médaille de bronze à aller chercher. Retour en France avec la Fédération Française de Football qui a confirmé l'exclusion des Girondins de Bordeaux de toute compétition nationale hier. Bordeaux qui a donc manqué de peu la montée en Ligue 3 en fin de saison. Ils seront au mieux relégués en 6e division, la Régionale 1. Mais l'avenir du club dépend aussi de la décision du tribunal de commerce qui pourrait purement et simplement prononcer sa liquidation judiciaire. Et puis en cyclisme, victoire surprise de Søren Vereenskjold, le Norvégien du NOX Mobility à Nevers. Hier, il s'est imposé au sprint. Pogacar reste en jaune ce jeudi, 179 km entre Nevers-Manicourt et Chalon-sur-Saône. Une très belle journée de sport.

0: très haut niveau la présentation de ces matchs avec Lucas. Bonjour Lucas.
1: Bonjour Rémi, après la qualification de nos Bleus face au Maroc, 3 places restent à prendre pour les demi-finales. Et ça commence dès ce soir avec Espagne-Belgique à 21h. C'est deux belles équipes. L'Espagne qui est toujours invaincue dans cette Coupe du Monde retrouve une Belgique qui monte en puissance depuis les 8e. La Rora impressionne par son jeu collectif tandis que les Diables Rouges s'appuient sur une attaque retrouvée autour de Lukaku et Jérémy Doku. Pour rappel, l'Espagne elle a fini première de son groupe H en 8e. Elle a sorti une belle équipe du Portugal, 1-0. Donc c'est une équipe qui a déjà joué une grosse équipe et qui va devoir continuer à marquer et à gagner tout simplement. La Belgique, en 8e, elle a sorti les États-Unis 4-1. Et ce, malgré le carton rouge annulé et toute l'histoire autour de ce petit incident. Et elle a quand même fini en difficulté en première de son groupe. Donc voilà, il y a quand même un avantage sur le papier à l'Espagne, forcément.
0: Même si on préférerait que ce soit la Belgique qui gagne.
1: Bah oui, comme ça on les joue après, c'est plus simple. Mais du côté des compos probables, pour l'Espagne, pas de changement en théorie. Unai Simon, Pedro Porro, le franco-espagnol Emeric Laporte, Kubarsi, Cucurella, le milieu de terrain Rodri, Pedri, Fabian Ruiz et une attaque Lamine Yamal, Oyarzabal, Nico Williams. Pour la Belgique, c'est également une belle équipe, peut-être un peu en dessous, hein, forcément. Courtois dans les buts, une défense Meunier, Fess, De Bast, De Kuyper, un milieu Tielemans, Van Aken, et une attaque Doku, De Ketelaere qui a marqué un doublé contre les États-Unis, Trossard et Lukaku. Les joueurs clés, les joueurs à suivre tout simplement du côté de l'Espagne, je le redis encore une fois, mais Lamine Yamal, il n'y a rien d'autre à dire, même s'il fait une Coupe du Monde un peu...
0: Bah, c'est mitigé. Hein.
1: C'est mitigé, mais c'est le genre de joueur qui...
0: Oui, il peut tout faire.
1: C'est un éclat, et voilà, ouais, c'est possible que ce soit ce soir. Et du côté de la Belgique, je vais citer Romelu Lukaku, le meilleur buteur de l'histoire de la sélection. Voilà, qui est quand même un joueur qui marque régulièrement, qui a marqué déjà quelques buts dans cette Coupe du Monde. Pour les duels à suivre, j'ai choisi sur le côté gauche Jérémy Doku qui devra faire face à Marc Cucurella. Donc ce sera quand même un duel de vitesse. Et Marc Cucurella qui vient de signer au Real Madrid, il doit prouver à cette Coupe du Monde qu'il a sa place dans cet effectif. Le vainqueur, il affrontera la France en demi-finale. Donc on va avoir un œil particulier, attentif sur ce match. Moi je vois bien l'Espagne quand même gagner 2-1, même si j'espère pas, mais voilà.
0: Oui, moi non plus j'espère pas, mais moi je mettrais 1-0.
1: 1-0, on est tous les deux sur une victoire. Et plus tard dans le week-end, samedi, il y a Norvège-Angleterre. C'est peut-être un match où l'Angleterre reste favorite sur le papier, mais attention, la Norvège elle a fini deuxième de notre groupe, juste derrière la France. Elle a éliminé la Côte d'Ivoire et surtout le Brésil de Neymar. Rien que ça. Pour l'Angleterre, c'est quand même un parcours un peu plus simple. Première de son groupe, certes, mais une victoire en 16e contre le Congo et une victoire en 8e contre une belle équipe du Mexique, mais c'est pas le Brésil.
0: C'est pas le Brésil.
1: C'est pas le Brésil, mais c'est quand même une équipe qui était piège depuis le début de ce mondial. Du côté des compos probables, la Norvège qui reste sur son 11 de base, Nyland dans les buts, Rierson, Ager, Egem, Wolfe en défense, Berg, Odegaard et Berg au milieu de terrain. Il y a deux Berg dans cette équipe et une attaque Nouza qui nous avait marqué contre la Côte d'Ivoire avec un somptueux but. Haaland qui marque, qui est même à 7 buts, je crois, dans ce mondial. Et Sorloth du côté de l'Angleterre. Pickford, O'Reilly, Stones, Konsa, James, Rice, Anderson au milieu de terrain qui fait une très grosse Coupe du Monde, Saka, Bellingham, Gordon et l'attaquant star Harry Kane qui va faire un peu face à face avec Erling Haaland. C'est le même type de joueur. Hein.
0: Ouais, c'est ça.
1: C'est ça, donc on va bien voir. Du coup, forcément, pour le joueur clé, Haaland et Kane, ce seront les deux joueurs qui peuvent débloquer le match. Hein, on en parlait la dernière fois, Haaland et Kane, c'est le genre de joueur qu'on peut ne pas les voir du match. Et à un moment, ils sont au bon endroit au bon moment.
0: C'est ça.
1: Et on peut dire qu'ils font un gros match parce qu'ils marquent et c'est le plus important. Donc on verra bien. Le vainqueur, il disputera la demi-finale contre le vainqueur d'Argentine-Suisse. Ce sera sûrement l'Argentine, mais bon, sait-on jamais. Bon pronostic, c'est que la Norvège passe.
0: Oui, moi ça serait bien, ouais, je les vois aussi. Ouais.
1: Ils viennent de sortir le Brésil. L'Angleterre, c'est pas non plus fameux depuis le début de ce mondial.
0: Non, c'est pas excellent.
1: À voir. Et le dernier match de ces huitièmes de finale, c'est dans la même nuit. C'est la nuit de samedi à dimanche, mais à 3h du matin. C'est pour que ça colle un peu avec les horaires argentines, je pense. Voilà, c'est quand même pour deux équipes qui ont fait un très bon début de tournoi. Hein. L'Argentine première de son groupe, victoire contre le Cap-Vert quand même en allant en prolongation avec de la difficulté, et victoire contre l'Egypte aussi avec de la difficulté. Ils étaient menés 2-0 et renversent le match en toute fin de match. C'est pas non plus une équipe d'Argentine ultra rassurante, mais c'est pas forcément les équipes les plus rassurantes qui gagnent la Coupe du Monde. Hein.
0: Bah, tout à fait, c'est exactement ça.
1: C'est ça aussi, il faudra voir. La Suisse, elle a fini première de son groupe aussi. Elle a gagné contre l'Algérie, puis elle s'est qualifiée au tir au but contre la Colombie. Donc c'est deux équipes qui ont beaucoup joué, qui ont joué des prolongations. Peut-être que ça pourrait aussi ça va fatiguer peut-être certains joueurs aussi. Moi ça m'arrangerait que ces équipes là jouent des prolongations, parce que nous on n'a pas eu de soucis.
0: Oui,
1: c'est vrai qu'au niveau de la fraîcheur aussi on serait avantagé. Du côté des combos, l'Argentine ça reste classique, Martinez, Molina, Romero, Lisandro Martinez, Tagliafico, Paredes en sentinelle, un milieu De Paul, Enzo Fernandez, McAllister, une attaque Lionel Messi, Julian Alvarez. Du côté de la Suisse, c'est forcément une équipe plus faible, hein. Kobel dans les buts, Zakaria, Akanji, Elvedi, Rodriguez en défense, Jachari, Freuler et Chaka au milieu, une attaque Vargas, Endoy et l'attaquant du Stade Rennais, Brel Embolo. Les joueurs clés, forcément du côté de l'Argentine, Léo Messi.
0: Bien sûr.
1: Il a marqué lors de son dernier match, voilà, il est à 8 buts dans ce mondial.
0: Il est toujours en forme, hein, Messi. Hein.
1: Il est toujours là, toujours présent. Pour certains, c'est le meilleur joueur de l'histoire, c'est pas pour rien. Et du côté de la Suisse, Granit Xhaka, hein, la légende suisse, qui continue de faire le taf au milieu de terrain. Il est là, il se la donne et c'est le plus important. Le duel, Cristiano Romero contre Brel Embolo. Moi, j'ai un peu envie de voir comment l'attaquant du Stade Rennais va s'en sortir. Je l'aime beaucoup, ce joueur. Donc, on verra bien. Et bien sûr, le vainqueur, il affrontera, comme je l'ai dit juste avant, le vainqueur de Norvège-Angleterre en demi-finale. À voir maintenant quelle sera la demi-finale. Mais je vois bien l'Argentine là aussi s'imposer 2-0. Même si, une fois de plus, ça m'arrangerait que ce soit la

0: quand même la surprise de ces quarts de finale avec la Norvège, donc forcément c'est peut-être, il y en aura peut-être une des deux qui passe, mais en tout cas sûrement pas les deux, et on verra bien. Et donc pour les demi-finales qu'on attend, hein, forcément de notre côté, nous l'équipe de France, on est déjà qualifié, on affrontera sûrement l'Espagne, et l'autre demi-finale elle sera sûrement Angleterre-Argentine après avoir les surprises. Mais c'est quand même, si c'est le cas, ce serait de très grosses demi-finales avec déjà 4 favoris.
1: Oui, il y a des chances que ce soit comme ça. Merci Lucas, rendez-vous lundi 11h, excellente fin de journée sur Pornic.

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4: Bonjour, Emmanuel Macron présidera une nouvelle réunion de lutte contre les narcotrafics centrée sur les douanes, les ports et les outre-mer ce jeudi à l'Elysée. Il s'agit de la 5e réunion sur ce sujet qui sera un des enjeux majeurs de l'élection présidentielle en 2027. Le Premier ministre Sébastien Lecornu, les ministres de l'Intérieur Laurent Nunez, de la Justice Gérald Darmanin et des Comptes publics David Amiel seront notamment présents. L'Aude et le Var confrontés à de violents incendies. Le premier a déjà parcouru 600 hectares hier soir et s'est déclaré une trentaine de kilomètres au nord de Narbonne, mobilisant plusieurs centaines de pompiers. Le second, un feu de forêt qui a brûlé 30 hectares hier soir, s'est déclaré sur la commune de Fréjus aux alentours de 16h. Le Parlement a définitivement approuvé hier un plan à 436 milliards d'euros pour les armées d'ici 2030 à quelques jours du 14 juillet, sans toutefois mettre fin aux critiques sur le montant ou le financement de cette trajectoire financière qui se heurtera à la prochaine présidentielle. Une quarantaine de pièces d'or datant du 1er siècle après Jésus-Christ ont été dérobées lors d'un cambriolage dans un centre archéologique près de Toulouse. D'une valeur de 120 000 euros, le trésor a été volé en quelques minutes seulement au sein du petit musée de Montance. Le bilan du séisme au Venezuela est révisé à la hausse avec 2295 morts. Le président de l'Assemblée nationale a également fait état de plus de 11 000 blessés. Par ailleurs, 12 841 personnes ont été sinistrées par les tremblements de terre du 24 juin. La présidente par intérim du Venezuela, Delcy Rodriguez, a par ailleurs décrété un deuil national de 7 jours en hommage à la mémoire des victimes. C'est la fin de ce flash, une très bonne journée à toutes et à tous.
5: Le Palais de l'Est débarque cette semaine sur Netflix, un K-drama horrifique qui suit un homme capable de traverser le monde des fantômes et une dame de la cour qui dissimule son propre secret. Tous deux sont convoqués par le roi pour percer les mystères du Palais de l'Est, un lieu hanté par les forces que le pouvoir royal ne parvient plus à contenir.
6: L'atmosphère est sinistre ici. Une rancœur profonde et tenace s'est propagée de tous côtés. J'ai fait venir un chasseur de spectres au palais.
7: Il existe une très grande variété de fantômes.
8: Les Wangui sont les âmes des personnes qui sont mortes avec une profonde rancœur.
9: Je vais aller dans le royaume des Gui et je les trouverai.
10: Comme dit le dicton, quiconque entre dans un palais n'en ressort que mort. Le mien ne fait pas exception.
5: Un drame surnaturel coréen où les fantômes, les luttes d'influence et les non-dits du palais se retrouvent liés par une dangereuse malédiction. Également cette semaine sur Netflix, The Hawk, Lonnie Hawkins, ancien numéro 1 mondial de golf, se lance dans une dernière tentative de comeback, un dernier exploit afin de boucler un grand chelem. Pour ne rien arranger, son ex-femme ne croit plus à son retour et son fils s'impose comme le nouveau prodige du golf. Entre les deux générations, la compétition va devenir familial. Quarterback, de retour sur Netflix avec une saison 3, la série documentaire sportive propose un accès aux coulisses de la NFL en suivant les quarterbacks sur le terrain et dans leur vie privée, un poste où chaque décision peut faire basculer une saison. Elle suit les joueurs dans la préparation, les matchs, les blessures, les discussions d'équipe, les choix familiaux et les moments de doute. Cette nouvelle saison continue d'explorer cette pression, mais à travers des profils placés à des moments très différents de leur carrière. Sur HBO Max, cette semaine, Il était deux fois, une série adaptée du roman éponyme de Franck Tillier. En 2013, la capitaine Gabrielle Moscato cherche désespérément à retrouver la trace de sa fille Julie, 17 ans, mystérieusement disparue. Elle s'endort dans une chambre d'hôtel où elle s'est réfugiée pour passer en revue différentes pistes et se réveille en 2025 totalement amnésique. Aucun souvenir des 12 années qui se sont écoulées. Une amnésie qui n'a cependant pas altéré son instinct de flic ni son instinct de mère.
11: C'est quoi ça? Pourquoi c'est écrit 2025?
12: Elle est où ma fille?
13: Toutes ces jeunes filles ont été assassinées par la même personne.
14: Vous souffrez d'une amnésie psychogène atypique.
15: Si vous avez besoin de quoi que ce soit, mon père et moi, on est là.
14: Votre cerveau a effacé tout un pan de votre vie.
16: Mais c'est quoi tout ça?
17: La preuve que j'ai jamais cessé de chercher.
5: Apple TV Plus nous embarque dans un thriller criminel, Lucky, mini-série mêlant action et thriller autour d'une jeune femme rattrapée par un passé criminel qu'elle pensait avoir laissé derrière elle. Mais pour échapper définitivement à son passé, elle va devoir replonger une dernière fois dans cette part sombre d'elle-même.
18: On fait pas toujours ce qu'on veut dans la vie. Je t'ai appris à survivre dans le monde où tu venais de naître.
19: Je sais, papa. Je me disais juste que j'aimerais en sortir vivante.
20: Tout s'est toujours passé exactement comme prévu.
19: Jusqu'au jour où ça foire.
5: Un nouveau rôle de premier plan en série pour Anya Taylor-Joy, révélé au grand public par Le Jeu de la Dame. Voilà pour les sorties séries de la semaine. On se retrouve la semaine prochaine.
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21: Bonjour à tous. Emmanuel Macron s'est rendu ce matin en forêt de Fontainebleau pour rencontrer les pompiers mobilisés contre l'incendie. Le feu le plus important jamais enregistré en Île-de-France est désormais fixé, mais pas encore éteint. Près de 950 pompiers restent engagés pour surveiller le massif où près de 2000 hectares ont été ravagés par les flammes. L'Assemblée nationale a adopté en première lecture une nouvelle mesure pour protéger les enfants au cas de doute sur des faits d'inceste ou de maltraitance. Cette ordonnance de protection provisoire de l'enfant permettra au procureur de prendre rapidement des décisions pour mettre un mineur à l'abri avant même la fin de l'enquête. Le texte poursuit désormais son parcours parlementaire. Des ossements non identifiés ont été découverts lors de fouilles menées près de Cagnac-les-Mines dans le Tarn pour retrouver le corps de Delphine. Cédric Jubilard, qui a reconnu être à l'origine de la mort de son épouse, participe aux recherches avec les gendarmes. Plus de 100 militaires sont mobilisés dans cette opération, 5 ans après la disparition de Delphine Jubilard. Un animateur scout a été mis en examen hier à Besançon dans l'Udou pour des soupçons d'agression sexuelle sur des mineurs de moins de 15 ans. Plusieurs plaintes ont été déposées après un séjour organisé la semaine dernière à la Cluse des Mijoux dans le Udou. L'enquête se poursuit pour déterminer les circonstances exactes des faits. Les autorités néo-zélandaises ont déclenché une alerte au tsunami après un séisme de magnitude 5,9 enregistré sur la côte ouest de l'île du Sud. Les habitants des zones menacées sont appelés à rejoindre immédiatement les hauteurs ou à s'éloigner des côtes. Et on termine ce flash avec du sport. La 12e étape du Tour de France s'élance à 13h30 du circuit de Nevers-Manicourt. Les coureurs rejoindront Chalon-sur-Saône après 179 km. Malgré quelques petites difficultés sur le parcours, une nouvelle arrivée au sprint est attendue avec les spécialistes. Et c'est la fin de ce flash. Excellent après-midi à tous.
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22: La météo pour ce vendredi 3 juillet, le temps est calme et anticyclonique avec une chaleur modérée au nord mais forte sur un tiers sud-est quand même. Les températures pour ce vendredi matin, 14 degrés sur Lille, 15 pour Cherbourg et Brest, 16 degrés pour Paris et Orléans, 18 degrés pour Strasbourg et Dijon, 20 degrés pour Toulouse et Lyon, 20 également pour Biarritz et Bordeaux, 23 à Nice, 24 à Marseille et Ajaccio. Et pour ce vendredi après-midi, entre 23 et 29 degrés sur une moitié nord, il fera 23 en Bretagne et en Normandie, 25 sur les Hauts-de-France, 26 sur le Grand Est, 28 sur l'Île-de-France, 29 en Bourgogne et sur le Centre-Val de Loire. Et puis dans la moitié sud, entre 27 et 35 degrés, 27 sur la région de Biarritz, 30 degrés sur la vallée du Rhône et la région bordelaise, 30 degrés également pour la Corse, 31 sur l'Occitanie et de 32 à 35 le long de la Méditerranée.
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0: Bonjour à toutes et à tous, ils sont décidément incroyables. Les Argentins se sont qualifiés pour la finale de la Coupe du Monde de football où ils défendront leur titre face à l'Espagne. Dimanche soir à New York, les hommes de Scaloni ont une nouvelle fois renversé la vapeur en venant à bout des Anglais de 2-1 alors qu'ils étaient menés 1-0 jusqu'à la 85e minute de jeu. Gordon avait ouvert la marque au retour des vestiaires à la 55e, mais après ce but, les partenaires d'Harry Kane et Jude Bellingham se sont arrêtés de jouer. Les Argentins ont joué leur va-tout de leur côté et continuaient à attaquer. Ils ont été récompensés par l'égalisation d'Enzo Fernandez après un corner où il a pris tout son temps pour ajuster le portier anglais. Et puis à la 92e minute, Lautaro Martinez a repris victorieusement un centre de la tête pour doucher les espoirs anglais. Les Argentins, qui ont déjà souffert à plusieurs reprises dans cette Coupe du Monde avant de s'en sortir à chaque fois, ce fut le cas face au Cap-Vert, 3-2 en 16e de finale, mais également contre les Égyptiens en 8e de finale où ils étaient menés 2-0 avant de renverser la vapeur dans les 10 dernières minutes de la rencontre. L'Argentine affrontera l'Espagne dimanche à 21h, heure française, au MetLife Stadium de New York. Les champions du monde en titre tenteront donc de conserver leur couronne et apporter une deuxième Coupe du Monde à Léo Messi, une quatrième victoire à l'Argentine. Les Espagnols, eux, retrouvent la finale 16 ans après le titre obtenu en Afrique du Sud. Et d'ici là, il y aura le match pour la troisième place samedi à 23h à Miami entre la France et l'Angleterre. Un match qui risque d'être pénible pour les deux nations malgré la symbolique médaille de bronze à aller chercher. Retour en France avec la Fédération Française de Football qui a confirmé l'exclusion des Girondins de Bordeaux de toute compétition nationale hier. Bordeaux qui a donc manqué de peu la montée en Ligue 3 en fin de saison. Ils seront au mieux relégués en 6e division, la Régionale 1. Mais l'avenir du club dépend aussi de la décision du tribunal de commerce qui pourrait purement et simplement prononcer sa liquidation judiciaire. Et puis en cyclisme, victoire surprise de Søren Vrenskjold, le Norvégien du NOX Mobility à Nevers. Hier, il s'est imposé au sprint. Pogacar reste en jaune ce jeudi, 179 km entre Nevers-Ménicourt et Chalon-sur-Saône. Une très belle journée de sport.
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4: Bonjour, Emmanuel Macron présidera une nouvelle réunion de lutte contre les narcotrafics centrée sur les douanes, les ports et les outre-mer ce jeudi à l'Elysée. Il s'agit de la 5e réunion sur ce sujet qui sera un des enjeux majeurs de l'élection présidentielle en 2027. Le Premier ministre Sébastien Lecornu, les ministres de l'Intérieur Laurent Nunez, de la Justice Gérald Darmanin et des Comptes publics David Amiel seront notamment présents. L'Aude et le Var confrontés à de violents incendies. Le premier a déjà parcouru 600 hectares hier soir et s'est déclaré une trentaine de kilomètres au nord de Narbonne, mobilisant plusieurs centaines de pompiers. Le second, un feu de forêt qui a brûlé 30 hectares hier soir, s'est déclaré sur la commune de Fréjus aux alentours de 16h. Le Parlement a définitivement approuvé hier un plan à 436 milliards d'euros pour les armées d'ici 2030 à quelques jours du 14 juillet, sans toutefois mettre fin aux critiques sur le montant ou le financement de cette trajectoire financière qui se heurtera à la prochaine présidentielle. Une quarantaine de pièces d'or datant du 1er siècle après Jésus-Christ ont été dérobées lors d'un cambriolage dans un centre archéologique près de Toulouse. D'une valeur de 120 000 euros, le trésor a été volé en quelques minutes seulement au sein du petit musée de Montance. Le bilan du séisme au Venezuela est révisé à la hausse avec 2295 morts. Le président de l'Assemblée nationale a également fait état de plus de 11 000 blessés. Par ailleurs, 12 841 personnes ont été sinistrées par les tremblements de terre du 24 juin. La présidente par intérim du Venezuela, Delcy Rodriguez, a par ailleurs décrété un deuil national de 7 jours en hommage à la mémoire des victimes. C'est la fin de ce flash. Une très bonne journée à toutes et à tous.
6: Armand Jean Duplessis, duc de Richelieu, est né en 1585. Issu d'une famille noble du Poitou, il se destine d'abord à la carrière militaire. Mais il choisit finalement l'église et devient évêque de Luçon à seulement 23 ans. Très vite, il se fait remarquer par son intelligence politique. En 1624, il entre au conseil du roi Louis XIII. Il devient alors principal ministre et gouverne la France pendant près de 20 ans. Richelieu renforce l'autorité du roi face aux grands seigneurs. Il réduit le pouvoir des protestants après le siège de La Rochelle. Sur le plan extérieur, il lutte contre l'influence des Habsbourg et engage la France dans la guerre de 30 ans. Il fonde aussi l'Académie française en 1635 pour fixer et protéger la langue. Malade mais inflexible, il reste au pouvoir jusqu'à sa mort en 1642. Richelieu laisse l'image d'un homme d'État redoutable, stratège et bâtisseur de l'État moderne.
5: Le Palais de l'Est débarque cette semaine sur Netflix, un K-drama horrifique qui suit un homme capable de traverser le monde des fantômes et une dame de la cour qui dissimule son propre secret. Tous deux sont convoqués par le roi pour percer les mystères du Palais de l'Est, un lieu hanté par les forces que le pouvoir royal ne parvient plus à contenir.
7: L'atmosphère est sinistre ici. Une rancœur profonde et tenace s'est propagée de tous côtés.
8: J'ai fait venir un chasseur de spectres au palais.
9: Il existe une très grande variété de fantômes. Les Wangui sont les âmes des personnes qui sont mortes avec une profonde rancœur. Je vais aller dans le royaume des Gui et je les trouverai.
8: Comme dit le dicton, quiconque entre dans un palais n'en ressort que mort. Le mien ne fait pas exception.
5: Un drame surnaturel coréen où les fantômes, les luttes d'influence et les non-dits du palais se retrouvent liés par une dangereuse malédiction. Également cette semaine sur Netflix, The Hawk, Lonnie Hawkins, ancien numéro 1 mondial de golf, se lance dans une dernière tentative de comeback, un dernier exploit afin de boucler un grand chelem. Pour ne rien arranger, son ex-femme ne croit plus à son retour et son fils s'impose comme le nouveau prodige du golf. Entre les deux générations, la compétition va devenir familiale. Quarterback, de retour sur Netflix avec une saison 3, la série documentaire sportive propose un accès aux coulisses de la NFL en suivant les quarterbacks sur le terrain et dans leur vie privée, un poste où chaque décision peut faire basculer une saison. Elle suit les joueurs dans la préparation, les matchs, les blessures, les discussions d'équipe, les choix familiaux et les moments de doute. Cette nouvelle saison continue d'explorer cette pression, mais à travers des profils placés à des moments très différents de leur carrière. Sur HBO Max, cette semaine, Il était deux fois, une série adaptée du roman éponyme de Franck Tillier. En 2013, la capitaine Gabrielle Moscato cherche désespérément à retrouver la trace de sa fille Julie, 17 ans, mystérieusement disparue. Elle s'endort dans une chambre d'hôtel où elle s'est réfugiée pour passer en revue différentes pistes et se réveille en 2025 totalement amnésique. Aucun souvenir des 12 années qui se sont écoulées. Une amnésie qui n'a cependant pas altéré son instinct de flic ni son instinct de mère.
11: C'est quoi ça? Pourquoi c'est écrit 2025?
12: Elle est où ma fille?
13: Toutes ces jeunes filles ont été assassinées par la même personne.
14: Vous souffrez de l'une amnésie psychogène atypique.
15: Si vous avez besoin de quoi que ce soit, mon père et moi, on est là.
14: Votre cerveau a effacé tout un pan de votre vie.
17: Mais c'est quoi tout ça? La preuve que j'ai jamais cessé de chercher.
5: Apple TV Plus nous embarque dans un thriller criminel, Lucky, mini-série mêlant action et thriller autour d'une jeune femme rattrapée par un passé criminel qu'elle pensait avoir laissé derrière elle. Mais pour échapper définitivement à son passé, elle va devoir replonger une dernière fois dans cette part sombre d'elle-même.
10: On fait pas toujours ce qu'on veut dans la vie. Je t'ai appris à survivre dans le monde où tu venais de naître.
18: Je sais, papa. Je me disais juste que j'aimerais en sortir vivante.
19: Tout s'est toujours passé exactement comme prévu.
18: Jusqu'au jour où ça foire.
5: Un nouveau rôle de premier plan en série pour Anya Taylor-Joy, révélé au grand public par Le Jeu de la Dame. Voilà pour les sorties séries de la semaine. On se retrouve la semaine prochaine.
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21: Bonjour à tous. Emmanuel Macron s'est rendu ce matin en forêt de Fontainebleau pour rencontrer les pompiers mobilisés contre l'incendie. Le feu le plus important jamais enregistré en Île-de-France est désormais fixé, mais pas encore éteint. Près de 950 pompiers restent engagés pour surveiller le massif où près de 2000 hectares ont été ravagés par les flammes. L'Assemblée nationale a adopté en première lecture une nouvelle mesure pour protéger les enfants au cas de doute sur des faits d'inceste ou de maltraitance. Cette ordonnance de protection provisoire de l'enfant permettra au procureur de prendre rapidement des décisions pour mettre un mineur à l'abri avant même la fin de l'enquête. Le texte poursuit désormais son parcours parlementaire. Des ossements non identifiés ont été découverts lors de fouilles menées près de Cagnac-les-Mines dans le Tarn pour retrouver le corps de Delphine. Cédric Jubilard, qui a reconnu être à l'origine de la mort de son épouse, participe aux recherches avec les gendarmes. Plus de 100 militaires sont mobilisés dans cette opération, 5 ans après la disparition de Delphine Jubilard. Un animateur scout a été mis en examen hier à Besançon dans l'Udou pour des soupçons d'agression sexuelle sur des mineurs de moins de 15 ans. Plusieurs plaintes ont été déposées après un séjour organisé la semaine dernière à la Cluse des Mijoux dans le Udou. L'enquête se poursuit pour déterminer les circonstances exactes des faits. Les autorités néo-zélandaises ont déclenché une alerte au tsunami après un séisme de magnitude 5,9 enregistré sur la côte ouest de l'île du Sud. Les habitants des zones menacées sont appelés à rejoindre immédiatement les hauteurs ou à s'éloigner des côtes. Et on termine ce flash avec du sport. La 12e étape du Tour de France s'élance à 13h30 du circuit de Nevers-Manicourt. Les coureurs rejoindront Chalon-sur-Saône après 179 km. Malgré quelques petites difficultés sur le parcours, une nouvelle arrivée au sprint est attendue avec les spécialistes. Et c'est la fin de ce flash. Excellent après-midi à tous.
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22: La météo pour ce vendredi 3 juillet, le temps est calme et anticyclonique avec une chaleur modérée au nord mais forte sur un tiers sud-est quand même. Les températures pour ce vendredi matin, 14 degrés sur Lille, 15 pour Cherbourg et Brest, 16 degrés pour Paris et Orléans, 18 degrés pour Strasbourg et Dijon, 20 degrés pour Toulouse et Lyon, 20 également pour Biarritz et Bordeaux, 23 à Nice, 24 à Marseille et Ajaccio. Et pour ce vendredi après-midi, entre 23 et 29 degrés sur une moitié nord, il fera 23 en Bretagne et en Normandie, 25 sur les Hauts-de-France, 26 sur le Grand Est, 28 sur l'Île-de-France, 29 en Bourgogne et sur le Centre-Val de Loire. Et puis dans la moitié sud, entre 27 et 35 degrés, 27 sur la région de Biarritz, 30 degrés sur la vallée du Rhône et la région bordelaise, 30 degrés également pour la Corse, 31 sur l'Occitanie et de 32 à 35 le long de la Méditerranée.
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0: Bonjour à toutes et à tous, ils sont décidément incroyables. Les Argentins se sont qualifiés pour la finale de la Coupe du Monde de football où ils défendront leur titre face à l'Espagne. Dimanche soir à New York, les hommes de Scaloni ont une nouvelle fois renversé la vapeur en venant à bout des Anglais de 2-1 alors qu'ils étaient menés 1-0 jusqu'à la 85e minute de jeu. Gordon avait ouvert la marque au retour des vestiaires à la 55e, mais après ce but, les partenaires d'Harry Kane et Jude Bellingham se sont arrêtés de jouer. Les Argentins ont joué leur va-tout de leur côté et continué à attaquer. Ils ont été récompensés par l'égalisation d'Enzo Fernandez après un corner où il a pris tout son temps pour ajuster le portier anglais. Et puis à la 92e minute, Lautaro Martinez a repris victorieusement un centre de la tête pour doucher les espoirs anglais. Les Argentins, qui ont déjà souffert à plusieurs reprises dans cette Coupe du Monde avant de s'en sortir à chaque fois, ce fut le cas face au Cap-Vert, 3-2 en 16e de finale, mais également contre les Égyptiens en 8e de finale où ils étaient menés 2-0 avant de renverser la vapeur dans les 10 dernières minutes de la rencontre. L'Argentine affrontera l'Espagne dimanche à 21h, heure française, au au MetLife Stadium de New York. Les champions du monde en titre tenteront donc de conserver leur couronne et apporter une deuxième Coupe du Monde à Léo Messi, une quatrième victoire à l'Argentine. Les Espagnols, eux, retrouvent la finale 16 ans après le titre obtenu en Afrique du Sud. Et d'ici là, il y aura le match pour la troisième place samedi à 23h à Miami entre la France et l'Angleterre. Un match qui risque d'être pénible pour les deux nations malgré la symbolique médaille de bronze à aller chercher. Retour en France avec la Fédération française de football qui a confirmé l'exclusion des Girondins de Bordeaux de toute compétition nationale hier. Bordeaux qui a donc manqué de peu la montée en Ligue 3 en fin de saison. Ils seront au mieux relégués en 6e division, la Régionale 1. Mais l'avenir du club dépend aussi de la décision du tribunal de commerce qui pourrait purement et simplement prononcer sa liquidation judiciaire. Et puis en cyclisme, victoire surprise de Søren Vereenskjold, le Norvégien du NOX Mobility à Nevers. Hier, il s'est imposé au sprint. Pogacar reste en jaune ce jeudi, 179 km entre Nevers, Ménicourt et Chalon-sur-Saône. Très belle journée de sport.
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4: Bonjour, Emmanuel Macron présidera une nouvelle réunion de lutte contre les narcotrafics centrée sur les douanes, les ports et les outre-mer ce jeudi à l'Elysée. Il s'agit de la 5e réunion sur ce sujet qui sera un des enjeux majeurs de l'élection présidentielle en 2027. Le Premier ministre Sébastien Lecornu, les ministres de l'Intérieur Laurent Nunez, de la Justice Gérald Darmanin et des Comptes publics David Amiel seront notamment présents. L'Aude et le Var confrontés à de violents incendies. Le premier a déjà parcouru 600 hectares hier soir et s'est déclaré une trentaine de kilomètres au nord de Narbonne, mobilisant plusieurs centaines de pompiers. Le second, un feu de forêt qui a brûlé 30 hectares hier soir, s'est déclaré sur la commune de Fréjus aux alentours de 16h. Le Parlement a définitivement approuvé hier un plan à 436 milliards d'euros pour les armées d'ici 2030 à quelques jours du 14 juillet, sans toutefois mettre fin aux critiques sur le montant ou le financement de cette trajectoire financière qui se heurtera à la prochaine présidentielle. Une quarantaine de pièces d'or datant du 1er siècle après Jésus-Christ ont été dérobées lors d'un cambriolage dans un centre archéologique près de Toulouse. D'une valeur de 120 000 euros, le trésor a été volé en quelques minutes seulement au sein du petit musée de Montance. Le bilan du séisme au Venezuela est révisé à la hausse avec 2295 morts. Le président de l'Assemblée nationale a également fait état de plus de 11 000 blessés. Par ailleurs, 12 841 personnes ont été sinistrées par les tremblements de terre du 24 juin. La présidente par intérim du Venezuela, Delcy Rodriguez, a par ailleurs décrété un deuil national de 7 jours en hommage à la mémoire des victimes. C'est la fin de ce flash. Une très bonne journée à toutes et à tous.
5: Le Palais de l'Est débarque cette semaine sur Netflix, un K-drama horrifique qui suit un homme capable de traverser le monde des fantômes et une dame de la cour qui dissimule son propre secret. Tous deux sont convoqués par le roi pour percer les mystères du Palais de l'Est, un lieu hanté par les forces que le pouvoir royal ne parvient plus à contenir.
6: L'atmosphère est sinistre ici. Une rancœur profonde et tenace s'est propagée de tous côtés.
7: J'ai fait venir un chasseur de spectres au palais.
9: Il existe une très grande variété de fantômes. Les Wangui sont les âmes des personnes qui sont mortes avec une profonde rancœur. Je vais aller dans le royaume des Gui et je les trouverai.
7: Comme dit le dicton, quiconque entre dans un palais n'en ressort que mort. Le mien ne fait pas exception.
5: Un drame surnaturel coréen où les fantômes, les luttes d'influence et les non-dits du palais se retrouvent liés par une dangereuse malédiction. Également cette semaine sur Netflix, The Hawk, Lonnie Hawkins, ancien numéro 1 mondial de golf, se lance dans une dernière tentative de comeback, un dernier exploit afin de boucler un grand chelem. Pour ne rien arranger, son ex-femme ne croit plus à son retour et son fils s'impose comme le nouveau prodige du golf. Entre les deux générations, la compétition va devenir familiale. Quarterback, de retour sur Netflix avec une saison 3, la série documentaire sportive propose un accès aux coulisses de la NFL en suivant les quarterbacks sur le terrain et dans leur vie privée, un poste où chaque décision peut faire basculer une saison. Elle suit les
23: 15 heures.
5: La préparation, les matchs, les blessures, les discussions d'équipe, les choix familiaux et les moments de doute. Cette nouvelle saison continue d'explorer cette pression, mais à travers des profils placés à des moments très différents de leur carrière. Sur HBO Max, cette semaine, il était deux fois une série adaptée du roman éponyme de Franck Tillier. En 2013, la capitaine Gabrielle Moscato cherche désespérément à retrouver la trace de sa fille Julie, 17 ans, mystérieusement disparue. Elle s'endort dans une chambre d'hôtel où elle s'est réfugiée pour passer en revue différentes pistes et se réveille en 2025 totalement amnésique. Aucun souvenir des 12 années qui se sont écoulées. Une amnésie qui n'a cependant pas altéré son instinct de flic ni son instinct de mère.
11: C'est quoi ça? Pourquoi c'est écrit 2025?
12: Elle est où ma fille?
13: Toutes ces jeunes filles ont été assassinées par la même personne.
14: Vous souffrez d'une amnésie psychogène atypique.
15: Si vous avez besoin de quoi que ce soit, mon père et moi, on est là.
14: Votre cerveau a effacé tout un pan de votre vie.
17: Mais c'est quoi tout ça?
18: La preuve que j'ai jamais cessé de chercher.
5: Apple TV Plus nous embarque dans un thriller criminel, Lucky, mini-série mêlant action et thriller autour d'une jeune femme rattrapée par un passé criminel qu'elle pensait avoir laissé derrière elle. Mais pour échapper définitivement à son passé, elle va devoir replonger une dernière fois dans cette part sombre d'elle-même.
10: On fait pas toujours ce qu'on veut dans la vie. Je t'ai appris à survivre dans le monde où tu venais de naître.
18: Je sais, papa. Je me disais juste que j'aimerais en sortir vivante.
19: Tout s'est toujours passé exactement comme prévu.
18: Jusqu'au jour où ça foire.
5: Un nouveau rôle de premier plan en série pour Anya Taylor-Joy, révélé au grand public par Le Jeu de la Dame. Voilà pour les sorties séries de la semaine. On se retrouve la semaine prochaine.
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21: Bonjour à tous. Emmanuel Macron s'est rendu ce matin en forêt de Fontainebleau pour rencontrer les pompiers mobilisés contre l'incendie. Le feu le plus important jamais enregistré en Île-de-France est désormais fixé, mais pas encore éteint. Près de 950 pompiers restent engagés pour surveiller le massif où près de 2000 hectares ont été ravagés par les flammes. L'Assemblée nationale a adopté en première lecture une nouvelle mesure pour protéger les enfants au cas de doute sur des faits d'inceste ou de maltraitance. Cette ordonnance de protection provisoire de l'enfant permettra au procureur de prendre rapidement des décisions pour mettre un mineur à l'abri avant même la fin de l'enquête. Le texte poursuit désormais son parcours parlementaire. Des ossements non identifiés ont été découverts lors de fouilles menées près de Cagnac-les-Mines dans le Tarn pour retrouver le corps de Delphine. Cédric Jubilard, qui a reconnu être à l'origine de la mort de son épouse, participe aux recherches avec les gendarmes. Plus de 100 militaires sont mobilisés dans cette opération, 5 ans après la disparition de Delphine Jubilard. Un animateur scout a été mis en examen hier à Besançon dans l'Udou pour des soupçons d'agression sexuelle sur des mineurs de moins de 15 ans. Plusieurs plaintes ont été déposées après un séjour organisé la semaine dernière à la Cluse des Mijoux dans le Udou. L'enquête se poursuit pour déterminer les circonstances exactes des faits. Les autorités néo-zélandaises ont déclenché une alerte au tsunami après un séisme de magnitude 5,9 enregistré sur la côte ouest de l'île du Sud. Les habitants des zones menacées sont appelés à rejoindre immédiatement les hauteurs ou à s'éloigner des côtes. Et on termine ce flash avec du sport. La 12e étape du Tour de France s'élance à 13h30 du circuit de Nevers-Manicourt. Les coureurs rejoindront Chalon-sur-Saône après 179 km. Malgré quelques petites difficultés sur le parcours, une nouvelle arrivée au sprint est attendue avec les spécialistes. Et c'est la fin de ce flash. Excellent après-midi à tous.
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8: La météo pour ce vendredi 3 juillet, le temps est calme et anticyclonique avec une chaleur modérée au nord mais forte sur un tiers sud-est quand même. Les températures pour ce vendredi matin, 14 degrés sur Lille, 15 pour Cherbourg et Brest, 16 degrés pour Paris et Orléans, 18 degrés pour Strasbourg et Dijon, 20 degrés pour Toulouse et Lyon, 20 également pour Biarritz et Bordeaux, 23 à Nice, 24 à Marseille et Ajaccio. Et pour ce vendredi après-midi, entre 23 et 29 degrés sur une moitié nord, il fera 23 en Bretagne et en Normandie, 25 sur les Hauts-de-France, 26 sur le Grand Est, 28 sur l'Île-de-France, 29 en Bourgogne et sur le Centre-Val de Loire. Et puis dans la moitié sud, entre 27 et 35 degrés, 27 sur la région de Biarritz, 30 degrés sur la vallée du Rhône et la région bordelaise, 30 degrés également pour la Corse, 31 sur l'Occitanie et de 32 à 35 le long de la Méditerranée.
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23: Bonjour à toutes et à tous. Ils sont décidément incroyables. Les Argentins se sont qualifiés pour la finale de la Coupe du Monde de football où ils défendront leur titre face à l'Espagne. Dimanche soir à New York, les hommes de Scaloni ont une nouvelle fois renversé la vapeur en venant à bout des Anglais de buts à 1 alors qu'ils étaient menés 1-0 jusqu'à la 85e minute de jeu. Gordon avait ouvert la marque au retour des vestiaires à la 55e. Mais après ce but, les partenaires d'Harry Kane et Jude Bellingham se sont arrêtés de jouer. Les Argentins ont joué leur va-tout de leur côté et continué à attaquer. Ils ont été récompensés par l'égalisation d'Enzo Fernandez après un corner où il a pris tout son temps pour ajuster le portier anglais. Et puis à la 92e minute, Lautaro Martinez a repris victorieusement un centre de la tête pour doucher les espoirs anglais. Les Argentins, qui ont déjà souffert à plusieurs reprises dans cette Coupe du Monde avant de s'en sortir à chaque fois, ce fut le cas face au Cap-Vert, 3-2 en 16e de finale, mais également contre les Égyptiens en 8e de finale où ils étaient menés 2-0 avant de renverser la vapeur dans les 10 dernières minutes de la rencontre. L'Argentine affrontera l'Espagne dimanche à 21h, heure française, au MetLife Stadium de New York. Les champions du monde en titre tenteront donc de conserver leur couronne et apporter une deuxième Coupe du Monde à Léo Messi, une quatrième victoire à l'Argentine. Les Espagnols, eux, retrouvent la finale 16 ans après le titre obtenu en Afrique du Sud. Et d'ici là, il y aura le match pour la troisième place samedi à 23h à Miami entre la France et l'Angleterre. Un match qui risque d'être pénible pour les deux nations malgré la symbolique médaille de bronze à aller chercher. Retour en France avec la Fédération Française de Football qui a confirmé l'exclusion des Girondins de Bordeaux de toute compétition nationale hier. Bordeaux qui a donc manqué de peu la montée en Ligue 3 en fin de saison. Ils seront au mieux relégués en 6e division, la Régionale 1. Mais l'avenir du club dépend aussi de la décision du tribunal de commerce qui pourrait purement et simplement prononcer sa liquidation judiciaire. Et puis en cyclisme, victoire surprise de Søren Vrenskjold, le Norvégien du NOX Mobility à Nevers. Hier, il s'est imposé au sprint. Pogacar reste en jaune ce jeudi, 179 km entre Nevers-Manicourt et Chalon-sur-Saône. Une très belle journée de sport.
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4: Bonjour, Emmanuel Macron présidera une nouvelle réunion de lutte contre les narcotrafics centrés sur les douanes, les ports et les outre-mer ce jeudi à l'Elysée. Il s'agit de la 5e réunion sur ce sujet qui sera un des enjeux majeurs de l'élection présidentielle en 2027. Le Premier ministre Sébastien Lecornu, les ministres de l'Intérieur Laurent Nunez, de la Justice Gérald Darmanin et des Comptes publics David Amiel seront notamment présents. L'Aude et le Var confrontés à de violents incendies. Le premier a déjà parcouru 600 hectares hier soir et s'est déclaré une trentaine de kilomètres au nord de Narbonne, mobilisant plusieurs centaines de pompiers. Le second, un feu de forêt qui a brûlé 30 hectares hier soir, s'est déclaré sur la commune de Fréjus aux alentours de 16h. Le Parlement a définitivement approuvé hier un plan à 436 milliards d'euros pour les armées d'ici 2030 à quelques jours du 14 juillet, sans toutefois mettre fin aux critiques sur le montant ou le financement de cette trajectoire financière qui se heurtera à la prochaine présidentielle. Une quarantaine de pièces d'or datant du 1er siècle après Jésus-Christ ont été dérobées lors d'un cambriolage dans un centre archéologique près de Toulouse. D'une valeur de 120 000 euros, le trésor a été volé en quelques minutes seulement au sein du petit musée de Montance. Le bilan du séisme au Venezuela est révisé à la hausse avec 2295 morts. Le président de l'Assemblée nationale a également fait état de plus de 11 000 blessés. Par ailleurs, 12 841 personnes ont été sinistrées par les tremblements de terre du 24 juin. La présidente par intérim du Venezuela, Delcy Rodriguez, a par ailleurs décrété un deuil national de 7 jours en hommage à la mémoire des victimes. C'est la fin de ce flash. Une très bonne journée à toutes et à tous.
5: Le Palais de l'Est débarque cette semaine sur Netflix, un K-drama horrifique qui suit un homme capable de traverser le monde des fantômes et une dame de la cour qui dissimule son propre secret. Tous deux sont convoqués par le roi pour percer les mystères du Palais de l'Est, un lieu hanté par les forces que le pouvoir royal ne parvient plus à contenir.
6: L'atmosphère est sinistre ici. Une rancœur profonde et tenace s'est propagée de tous côtés.
9: J'ai fait venir un chasseur de spectres au palais.
16: Il existe une très grande variété de fantômes. Les Wangui sont les âmes des personnes qui sont mortes avec une profonde rancœur. Je vais aller dans le royaume des Gui et je les trouverai.
9: Comme dit le dicton, quiconque entre dans un palais n'en ressort que mort. Le mien ne fait pas exception.
5: Un drame surnaturel coréen où les fantômes, les luttes d'influence et les non-dits du palais se retrouvent liés par une dangereuse malédiction. Également cette semaine sur Netflix, The Hawk, Lonnie Hawkins, ancien numéro 1 mondial de golf, se lance dans une dernière tentative de comeback, un dernier exploit afin de boucler un grand chelem. Pour ne rien arranger, son ex-femme ne croit plus à son retour et son fils s'impose comme le nouveau prodige du golf. Entre les deux générations, la compétition va devenir familial. Quarterback, de retour sur Netflix avec une saison 3, la série documentaire sportive propose un accès aux coulisses de la NFL en suivant les quarterbacks sur le terrain et dans leur vie privée, un poste où chaque décision peut faire basculer une saison. Elle suit les joueurs dans la préparation, les matchs, les blessures, les discussions d'équipe, les choix familiaux et les moments de doute. Cette nouvelle saison continue d'explorer cette pression, mais à travers des profils placés à des moments très différents de leur carrière. Sur HBO Max, cette semaine, Il était deux fois, une série adaptée du roman éponyme de Franck Tillier. En 2013, la capitaine Gabrielle Moscato cherche désespérément à retrouver la trace de sa fille Julie, 17 ans, mystérieusement disparue. Elle s'endort dans une chambre d'hôtel où elle s'est réfugiée pour passer en revue différentes pistes et se réveille en 2025 totalement amnésique. Aucun souvenir des 12 années qui se sont écoulées foulée. Une amnésie qui n'a cependant pas altéré son instinct de flic, ni son instinct de mère.
18: C'est quoi ça? Pourquoi c'est écrit 2025?

0: relativement à son passé, elle va devoir replonger une dernière fois dans cette part sombre d'elle-même.
1: On fait pas toujours ce qu'on veut dans la vie. Je t'ai appris à survivre. Dans le monde où tu venais de naître.
2: Je sais, papa. Je me disais juste que j'aimerais en sortir vivante.
3: Tout s'est toujours passé exactement comme prévu.
2: Jusqu'au jour où ça foire.
0: Un nouveau rôle de premier plan en série pour Anya Taylor-Joy, révélé au grand public par Le Jeu de la Dame. Voilà pour les sorties séries de la semaine. On se retrouve la semaine prochaine.
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5: Bonjour à tous. Emmanuel Macron s'est rendu ce matin en forêt de Fontainebleau pour rencontrer les pompiers mobilisés contre l'incendie. Le feu le plus important jamais enregistré en Île-de-France est désormais fixé, mais pas encore éteint. Près de 950 pompiers restent engagés pour surveiller le massif où près de 2000 hectares ont été ravagés par les flammes. L'Assemblée nationale a adopté en première lecture une nouvelle mesure pour protéger les enfants au cas de doute sur des faits d'inceste ou de maltraitance. Cette ordonnance de protection provisoire de l'enfant permettra au procureur de prendre rapidement des décisions pour mettre un mineur à l'abri avant même la fin de l'enquête. Le texte poursuit désormais son parcours parlementaire. Des ossements non identifiés ont été découverts lors de fouilles menées près de Cagnac-les-Mines dans le Tarn pour retrouver le corps de Delphine. Cédric Jubilard, qui a reconnu être à l'origine de la mort de son épouse, participe aux recherches avec les gendarmes. Plus de 100 militaires sont mobilisés dans cette opération, 5 ans après la disparition de Delphine Jubilard. Un animateur scout a été mis en examen hier à Besançon dans le Doubs pour des soupçons d'agression sexuelle sur des mineurs de moins de 15 ans. Plusieurs plaintes ont été déposées après un séjour organisé la semaine dernière à la Cluse des Mijoux dans le Haut-Doubs. L'enquête se poursuit pour déterminer les circonstances exactes des faits. Les autorités néo-zélandaises ont déclenché une alerte au tsunami après un séisme de magnitude 5,9 enregistré sur la côte ouest de l'île du Sud. Les habitants des zones menacées sont appelés à rejoindre immédiatement les hauteurs ou à s'éloigner des côtes. Et on termine ce flash avec du sport. La 12e étape du Tour de France s'élance à 13h30 du circuit de Nevers-Magny-Cours. Les coureurs rejoindront Chalon-sur-Saône après 179 km. Malgré quelques petites difficultés sur le parcours, une nouvelle arrivée au sprint est attendue avec les spécialistes. Et c'est la fin de ce flash. Excellent après-midi à tous.
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6: La météo pour ce vendredi 3 juillet, le temps est calme et anticyclonique avec une chaleur modérée au nord mais forte sur un tiers sud-est quand même. Les températures pour ce vendredi matin, 14 degrés sur Lille, 15 pour Cherbourg et Brest, 16 degrés pour Paris et Orléans, 18 degrés pour Strasbourg et Dijon, 20 degrés pour Toulouse et Lyon, 20 également pour Biarritz et Bordeaux, 23 à Nice, 24 à Marseille et Ajaccio. Et pour ce vendredi après-midi, entre 23 et 29 degrés sur une moitié nord, il fera 23 en Bretagne et en Normandie, 25 sur les Hauts-de-France, 26 sur le Grand Est, 28 sur l'Île-de-France, 29 en Bourgogne et sur le Centre-Val de Loire. Et puis dans la moitié sud, entre 27 et 35 degrés, 27 sur la région de Biarritz, 30 degrés sur la vallée du Rhône et la région bordelaise, 30 degrés également pour la Corse, 31 sur l'Occitanie et de 32 à 35 le long de la Méditerranée.
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7: Bonjour à toutes et à tous, ils sont décidément incroyables. Les Argentins se sont qualifiés pour la finale de la Coupe du Monde de football où ils défendront leur titre face à l'Espagne. Dimanche soir à New York, les hommes de Scaloni ont une nouvelle fois renversé la vapeur en venant à bout des Anglais de 2-1 alors qu'ils étaient menés 1-0 jusqu'à la 85e minute de jeu. Gordon avait ouvert la marque au retour des vestiaires à la 55e, mais après ce but, les partenaires d'Harry Kane et Jude Bellingham se sont arrêtés de jouer. Les Argentins ont joué leur va-tout de leur côté et continué à attaquer. Ils ont été récompensés par l'égalisation d'Enzo Fernandez après un corner où il a pris tout son temps pour ajuster le portier anglais. Et puis à la 92e minute, Lautaro Martinez a repris victorieusement un centre de la tête pour doucher les espoirs anglais. Les Argentins, qui ont déjà souffert à plusieurs reprises dans cette Coupe du Monde avant de s'en sortir à chaque fois, ce fut le cas face au Cap-Vert, 3-2 en 16e de finale, mais également contre les Égyptiens en 8e de finale où ils étaient menés 2-0 avant de renverser la vapeur dans les 10 dernières minutes de la rencontre. L'Argentine affrontera l'Espagne dimanche à 21h, heure française, au MetLife Stadium de New York. Les champions du monde en titre tenteront donc de conserver leur couronne et apporter une deuxième Coupe du Monde à Léo Messi, une quatrième victoire à l'Argentine. Les Espagnols, eux, retrouvent la finale 16 ans après le titre obtenu en Afrique du Sud.

0: finale. Il y aura le match pour la troisième place samedi à 23h à Miami entre la France et l'Angleterre. Un match qui risque d'être pénible pour les deux nations malgré la symbolique médaille de bronze à aller chercher. Retour en France avec la Fédération française de football qui a confirmé l'exclusion des Girondins de Bordeaux de toute compétition nationale hier. Bordeaux qui a donc manqué de peu la montée en Ligue 3 en fin de saison. Ils seront au mieux relégués en 6e division, la régionale 1. Mais l'avenir du club dépend aussi de la décision du tribunal de commerce qui pourrait purement et simplement prononcer sa liquidation judiciaire. Et puis en cyclisme, victoire surprise de Søren Vrenskjold, le Norvégien du NOX Mobility à Nevers. Hier, il s'est imposé au sprint. Pogacar reste en jaune ce jeudi, 179 km entre Nevers-Ménicourt et Chalon-sur-Saône. Très belle journée de sport.
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0: très haut niveau la présentation de ces matchs avec Lucas. Bonjour Lucas.
1: Bonjour Rui, après la qualification de nos Bleus face au Maroc, 3 places restent à prendre pour les demi-finales. Et ça commence dès ce soir avec Espagne-Belgique à 21h. C'est deux belles équipes. L'Espagne qui est toujours invaincue dans cette Coupe du Monde retrouve une Belgique qui monte en puissance depuis les 8e. La Rora impressionne par son jeu collectif tandis que les Diables Rouges s'appuient sur une attaque retrouvée autour de Lukaku et Jérémy Doku. Pour rappel, l'Espagne elle a fini première de son groupe H en 8e. Elle a sorti une belle équipe du Portugal, 1-0. Donc c'est une équipe qui a déjà joué une grosse équipe et qui va devoir continuer à marquer et à gagner tout simplement. La Belgique, en 8e, elle a sorti les États-Unis 4-1. Et ce, malgré le carton rouge annulé et toute l'histoire autour de ce petit incident. Et elle a quand même fini en difficulté, hein, première de son groupe. Donc voilà, il y a quand même un avantage, hein, sur le papier à l'Espagne, forcément.
0: Même si on préférerait que ce soit la Belgique qui gagne.
1: Bah oui, comme ça on les joue après, c'est plus simple. Mais du côté des compos probables, pour l'Espagne, pas de changement, hein, en théorie. Unai Simon, Pedro Porro, le franco-espagnol Emeric Laporte, Kubarsi, Cucurella, le milieu de terrain Rodri, Pedri, Fabian Ruiz et une attaque. Lamine Yamal, Oyarzabal, Nico Williams. Pour la Belgique, c'est également une belle équipe, peut-être un peu en dessous, hein, forcément. Courtois dans les buts, une défense Meunier, Fès, De Bast, De Kuyper, un milieu Tielemans, Van Aken, et une attaque Doku, De Ketelaere qui a marqué un doublé, hein, contre les États-Unis, Trossard et Lukaku. Les joueurs clés, les joueurs à suivre tout simplement du côté de l'Espagne, je le redis encore une fois, mais Lamine Yamal, il n'y a rien d'autre à dire, même s'il fait une Coupe du Monde un peu...
0: Ouais, c'est mitigé. Hein.
1: C'est mitigé, mais c'est le genre de joueur qui...
0: Oui, il peut tout faire.
1: C'est un éclat, et voilà, ouais, c'est possible que ce soit ce soir. Et du côté de la Belgique, je vais citer Romelu Lukaku, le meilleur buteur de l'histoire de la sélection. Voilà, qui est quand même un joueur qui marque régulièrement, qui a marqué déjà quelques buts dans cette Coupe du Monde. Pour les duels à suivre, j'ai choisi sur le côté gauche, Jérémy Doku qui devra faire face à Marc Cucurella. Donc ce sera quand même un duel de vitesse. Et Marc Cucurella qui vient de signer au Real Madrid, il doit prouver à cette Coupe du Monde qu'il a sa place dans cet effectif. Le vainqueur, il affrontera la France en demi-finale. Donc on va avoir un œil particulier, attentif
0: bah oui,
1: sur ce match. Moi je vois bien l'Espagne quand même gagner 2-1, même si j'espère pas, mais voilà.
0: Oui, moi non plus j'espère pas, mais moi je mettrai un 0.
1: Un 0, on est tous les deux sur une victoire. Et plus tard, hein, dans le week-end, samedi, il y a Norvège-Angleterre. C'est peut-être un match où l'Angleterre reste favorite sur le papier, mais attention, la Norvège l'a fini deuxième de notre groupe, hein, oui, juste derrière la France.
0: Oui,
1: elle a éliminé la Côte d'Ivoire et surtout le Brésil de Neymar. Rien que ça. Pour l'Angleterre, c'est quand même un parcours un peu plus simple. Première de son groupe, certes, mais une victoire en 16e contre le Congo et une victoire en 8e contre une belle équipe du Mexique, mais c'est pas le Brésil.
0: C'est pas le Brésil.
1: C'est pas le Brésil, mais c'est quand même une équipe qui était piège, hein, depuis le début de ce mondial. Du côté des compos probables, la Norvège qui reste sur son 11 de base, Nyland dans les buts, Rierson, Ager, Egem, Wolfe en défense, Berg, Odegaard et Berg au milieu de terrain. Il y a deux Berg dans cette équipe et une attaque. Nouza qui nous avait marqué contre la Côte d'Ivoire avec un somptueux but. Haaland qui marque. Qui est même à 7 buts, hein, je crois, dans ce mondial. Et Sorloth du côté de l'Angleterre. Pickford, O'Reilly, Stones, Konsa, James, Rice, Anderson au milieu de terrain qui fait une très grosse Coupe du Monde. Saka, Bellingham, Gordon et l'attaquant star Harry Kane qui va faire un peu face à face avec Erling Haaland. C'est le même type de joueur. Hein.
0: Ouais, c'est ça.
1: C'est ça, donc on va bien voir. Du coup, forcément, pour le joueur clé, Haaland et Kane, ce seront les deux joueurs qui peuvent débloquer le match. Hein, on en parlait la dernière fois, Haaland et Kane, c'est le genre de joueurs qu'on peut ne pas les voir du match. Et à un moment, ils sont au bon endroit au bon moment. Et on peut dire qu'ils font un gros match parce qu'ils marquent et c'est plus important. Donc on verra bien. Le vainqueur, il disputera la demi-finale contre le vainqueur d'Argentine-Suisse. Ce sera sûrement l'Argentine, mais bon, sait-on jamais. Bon pronostic, c'est que la Norvège passe.
0: Oui, moi ça serait bien, ouais, je les vois aussi. Ouais.
1: Ils viennent de sortir le Brésil. L'Angleterre, c'est pas non plus fameux depuis le début de ce mondial.
0: Non, c'est pas excellent.
1: À voir. Et le dernier match de ces huitièmes de finale, c'est dans la même nuit. C'est la nuit de samedi à dimanche, mais à 3h du matin. C'est pour que ça colle un peu avec les horaires argentines, je pense. Voilà, c'est quand même pour deux équipes qui ont fait un très bon début de tournoi. Hein. L'Argentine première de son groupe, victoire contre le Cap-Vert quand même. En allant en prolongation avec de la difficulté, et victoire contre l'Egypte aussi avec de la difficulté, hein, ils étaient menés 2-0 et renversent le match en toute fin de match. C'est pas non plus une équipe d'Argentine ultra rassurante, mais c'est pas forcément les équipes les plus rassurantes qui gagnent la Coupe du Monde, hein.
0: Bah, tout à fait, c'est exactement ça.
1: C'est ça aussi, faudra voir. La Suisse, elle a fini première de son groupe aussi, elle a gagné contre l'Algérie, puis elle s'est qualifiée au tir au but contre la Colombie. Donc c'est deux équipes qui ont beaucoup joué, qui ont joué des prolongations. Peut-être que que ça pourrait aussi ça va fatiguer peut-être certains joueurs aussi. Moi ça m'arrangerait que ces équipes-là jouent des prolongations parce que nous on n'a pas eu de soucis. Oui, c'est vrai qu'au niveau de la fraîcheur aussi on serait avantagé. Du côté des combos, l'Argentine ça reste classique, Martinez, Molina, Romero, Lisandro Martinez, Tagliafico, Paredes en sentinelle, un milieu De Paul, Enzo Fernandez, McAllister, une attaque, Lionel Messi, Julian Alvarez. Du côté de la Suisse, c'est forcément une équipe plus faible. Hein. Kobel dans les buts, Zakaria, Akanji, Elvedi, Rodriguez en défense, Jachari, Freuler et Chaka au milieu, une attaque, Vargas, Endoy et l'attaquant du Stade Rennais, Brelem Bolo. Les joueurs clés, forcément du côté de l'Argentine, Léo Messi.
0: Bien sûr.
1: Il a marqué lors de son dernier match, voilà, il est à 8 buts dans ce mondial.
0: Il est toujours en forme, hein, Messi. Hein.
1: Il est toujours là, toujours présent. Pour certains, c'est le meilleur joueur de l'histoire, c'est pas pour rien. Et du côté de la Suisse, Granit Xhaka, hein, la légende suisse, qui continue de faire le taf au milieu de terrain. Il est là, il se la donne et c'est le plus important. Le duel, Cristiano Romero contre Brelem Bolo. Moi, j'ai un peu envie de voir comment l'attaquant du Stade Rennais va s'en sortir. Je l'aime beaucoup, ce joueur. Donc, on verra bien. Et bien sûr, le vainqueur, il affrontera, comme je l'ai dit juste avant, le vainqueur de Norvège-Angleterre en demi-finale. À voir maintenant quelle sera la demi-finale. Mais je vois bien l'Argentine là aussi s'imposer 2-0. Même si, une fois de plus, ça m'arrangerait que ce soit la Suisse.

0: prise de ces quarts de finale avec la Norvège, donc forcément, c'est peut-être, il y en aura peut-être une des deux qui passe, mais en tout cas, sûrement pas les deux, et on verra bien. Et donc pour les demi-finales qu'on attend, hein, forcément, de notre côté, nous, l'équipe de France, on est déjà qualifié, on affrontera sûrement l'Espagne, et l'autre demi-finale, elle sera sûrement Angleterre-Argentine, après avoir les surprises, mais c'est quand même, si c'est le cas, ce serait de très grosses demi-finales avec déjà 4 favoris.
1: Oui, il y a des chances que ce soit comme ça. Merci Lucas, rendez-vous lundi 11h, excellente fin de journée sur Pornic Radio.

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1: Bonjour, Emmanuel Macron présidera une nouvelle réunion de lutte contre les narcotrafics centrée sur les douanes, les ports et les outre-mer ce jeudi à l'Elysée. Il s'agit de la cinquième réunion sur ce sujet qui sera un des enjeux majeurs de l'élection présidentielle en 2027. Le Premier ministre Sébastien Lecornu, les ministres de l'Intérieur Laurent Nunez, de la Justice Gérald Darmanin et des Comptes publics David Amiel seront notamment présents. L'Aude et le Var confrontés à de violents incendies. Le premier a déjà parcouru 600 hectares hier soir et s'est déclaré une trentaine de kilomètres au nord de Narbonne, mobilisant plusieurs centaines de pompiers. Le second, un feu de forêt qui a brûlé 30 hectares hier soir, s'est déclaré sur la commune de Fréjus aux alentours de 16h. Le Parlement a définitivement approuvé hier un plan à 436 milliards d'euros pour les armées d'ici 2030 à quelques jours du 14 juillet, sans toutefois mettre fin aux critiques sur le montant ou le financement de cette trajectoire financière qui se heurtera à la prochaine présidentielle. Une quarantaine de pièces d'or datant du 1er siècle après Jésus-Christ ont été dérobées lors d'un cambriolage dans un centre archéologique près de Toulouse. D'une valeur de 120 000 euros, le trésor a été volé en quelques minutes seulement au sein du petit musée de Montance. Le bilan du séisme au Venezuela est révisé à la hausse avec 2200.
2: 15h30.
1: Le président de l'Assemblée nationale a également fait état de plus de 11 000 blessés. Par ailleurs, 12 841 personnes ont été sinistrées par les tremblements de terre du 24 juin. La présidente par intérim du Venezuela, Delcy Rodriguez, a par ailleurs décrété un deuil national de 7 jours en hommage à la mémoire des victimes. C'est la fin de ce flash. Une très bonne journée à toutes et à tous.
2: Le Palais de l'Est débarque cette semaine sur Netflix, un K-drama horrifique qui suit un homme capable de traverser le monde des fantômes et une dame de la cour qui dissimule son propre secret. Tous deux sont convoqués par le roi pour percer les mystères du Palais de l'Est, un lieu hanté par les forces que le pouvoir royal ne parvient plus à contenir.
3: L'atmosphère est sinistre ici. Une rancœur profonde et tenace s'est propagée de tous côtés. J'ai fait venir un chasseur de spectres au palais.
4: Il existe une très grande variété de fantômes. Les Wangui sont les âmes des personnes qui sont mortes avec une profonde rancœur.
3: Je vais aller dans le royaume des Gui et je les trouverai. Comme dit le dicton, quiconque entre dans un palais n'en ressort que mort. Le mien ne fait pas exception.
2: Un drame surnaturel coréen où les fantômes, les luttes d'influence et les non-dits du palais se retrouvent liés par une dangereuse malédiction. Également cette semaine sur Netflix, The Hawk, Lonnie Hawkins, ancien numéro 1 mondial de golf, se lance dans une dernière tentative de comeback, un dernier exploit afin de boucler un grand chelem. Pour ne rien arranger, son ex-femme ne croit plus à son retour et son fils s'impose comme le nouveau prodige du golf. Entre les deux générations, la compétition va devenir familial. Quarterback, de retour sur Netflix avec une saison 3, la série documentaire sportive propose un accès aux coulisses de la NFL en suivant les quarterbacks sur le terrain et dans leur vie privée, un poste où chaque décision peut faire basculer une saison. Elle suit les joueurs dans la préparation, les matchs, les blessures, les discussions d'équipe, les choix familiaux et les moments de doute. Cette nouvelle saison continue d'explorer cette pression, mais à travers des profils placés à des moments très différents de leur carrière. Sur HBO Max, cette semaine, il était deux fois une série adaptée du roman éponyme de Franck Tillier. En 2013, la capitaine Gabrielle Moscato cherche désespérément à retrouver la trace de sa fille Julie, 17 ans, mystérieusement disparue. Elle s'endort dans une chambre d'hôtel où elle s'est réfugiée pour passer en revue différentes pistes et se réveille en 2025 totalement amnésique. Aucun souvenir des 12 années qui se sont écoulées. Une amnésie qui n'a cependant pas altéré son instinct de flic ni son instinct de mère.
5: C'est quoi ça? Pourquoi c'est écrit 2025?
6: Elle est où ma fille?
7: Toutes ces jeunes filles ont été assassinées par la même personne.
8: Vous souffrez d'une amnésie psychogène atypique.
7: Si vous avez besoin de quoi que ce soit, mon père et moi, on est là.
8: Votre cerveau a effacé tout un pan de votre vie.
5: Mais c'est quoi tout ça?
9: La preuve que j'ai jamais cessé de chercher.
2: Apple TV Plus nous embarque dans un thriller criminel, Lucky, mini-série mêlant action et thriller autour d'une jeune femme rattrapée par un passé criminel qu'elle pensait avoir laissé derrière elle. Mais pour échapper définitivement à son passé, elle va devoir replonger une dernière fois dans cette part sombre d'elle-même.
10: On fait pas toujours ce qu'on veut dans la vie. Je t'ai appris à survivre dans le monde où tu venais de naître.
11: Je sais, papa. Je me disais juste que j'aimerais en sortir vivante.
12: Tout s'est toujours passé exactement comme prévu.
11: Jusqu'au jour où ça foire.
2: Un nouveau rôle rôle de premier plan en série pour Anya Taylor-Joy, révélée au grand public par Le Jeu de la Dame. Voilà pour les sorties séries de la semaine. On se retrouve la semaine prochaine.
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12: Bonjour à tous. Emmanuel Macron s'est rendu ce matin en forêt de Fontainebleau pour rencontrer les pompiers mobilisés contre l'incendie. Le feu le plus important jamais enregistré en Île-de-France est désormais fixé, mais pas encore éteint. Près de 950 pompiers restent engagés pour surveiller le massif où près de 2000 hectares ont été ravagés par les flammes. L'Assemblée nationale a adopté en première lecture une nouvelle mesure pour protéger les enfants au cas de doute sur des faits d'inceste ou de maltraitance. Cette ordonnance de protection provisoire de l'enfant permettra au procureur de prendre rapidement des décisions pour mettre un mineur à l'abri avant même la fin de l'enquête. Le texte poursuit désormais son parcours parlementaire. Des ossements non identifiés ont été découverts lors de fouilles menées près de Cagnac-les-Mines dans le Tarn pour retrouver le corps de Delphine. Cédric Jubilard, qui a reconnu être à l'origine de la mort de son épouse, participe aux recherches avec les gendarmes. Plus de 100 militaires sont mobilisés dans cette opération, 5 ans après la disparition de Delphine Jubilard. Un animateur scout a été mis en examen hier à Besançon dans le Doubs pour des soupçons d'agression sexuelle sur des mineurs de moins de 15 ans. Plusieurs plaintes ont été déposées après un séjour organisé la semaine dernière à la Cluse des Mijoux dans le Haut-Doubs. L'enquête se poursuit pour déterminer les circonstances exactes des faits. Les autorités néo-zélandaises ont déclenché une alerte au tsunami après un séisme de magnitude 5,9 enregistré sur la côte ouest de l'île du Sud. Les habitants des zones menacées sont appelés à rejoindre immédiatement les hauteurs ou à s'éloigner des côtes. Et on termine ce flash avec du sport. La 12e étape du Tour de France s'élance à 13h30 du circuit de Nevers-Manicourt. Les coureurs rejoindront Chalon-sur-Saône après 179 km. Malgré quelques petites difficultés sur le parcours, une nouvelle arrivée au sprint est attendue avec les spécialistes. Et c'est la fin de ce flash. Excellent après-midi à tous.
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13: La météo pour ce vendredi 3 juillet, le temps est calme et anticyclonique avec une chaleur modérée au nord mais forte sur un tiers sud-est quand même. Les températures pour ce vendredi matin, 14 degrés sur Lille, 15 pour Cherbourg et Brest, 16 degrés pour Paris et Orléans, 18 degrés pour Strasbourg et Dijon, 20 degrés pour Toulouse et Lyon, 20 également pour Biarritz et Bordeaux, 23 à Nice, 24 à Marseille et Ajaccio. Et pour ce vendredi après-midi, entre 23 et 29 degrés sur une moitié nord, il fera 23 en Bretagne et en Normandie, 25 sur les Hauts-de-France, 26 sur le Grand Est, 28 sur l'Île-de-France, 29 en Bourgogne et sur le Centre-Val de Loire. Et puis dans la moitié sud, entre 27 et 35 degrés, 27 sur la région de Biarritz, 30 degrés sur la vallée du Rhône et la région bordelaise, 30 degrés également pour la Corse, 31 sur l'Occitanie et de 32 à 35 le long de la Méditerranée.
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14: Bonjour à toutes et à tous. Ils sont décidément incroyables. Les Argentins se sont qualifiés pour la finale de la Coupe du Monde de football où ils défendront leur titre face à l'Espagne. Dimanche soir à New York, les hommes de Scaloni ont une nouvelle fois renversé la vapeur en venant à bout des Anglais de buts à 1 alors qu'ils étaient menés 1-0 jusqu'à la 85e minute de jeu. Gordon avait ouvert la marque au retour des vestiaires à la 55e. Mais après ce but, les partenaires d'Harry Kane et Jude Bellingham se sont arrêtés de jouer. Les Argentins ont joué leur va-tout de leur côté et continué à attaquer. Ils ont été récompensés par l'égalisation d'Enzo Fernandez après un corner où il a pris tout son temps pour ajuster le portier anglais. Et puis à la 92e minute, Lautaro Martinez a repris victorieusement un centre de la tête pour doucher les espoirs anglais. Les Argentins, qui ont déjà souffert à plusieurs reprises dans cette Coupe du Monde avant de s'en sortir à chaque fois, ce fut le cas face au Cap-Vert, 3-2 en 16e de finale, mais également contre les Égyptiens en 8e de finale où ils étaient menés 2-0 avant de renverser la vapeur dans les 10 dernières minutes de la rencontre. L'Argentine affrontera l'Espagne dimanche à 21h, heure française, au MetLife Stadium de New York. Les champions du monde en titre tenteront donc de conserver leur couronne et apporter une deuxième Coupe du Monde à Léo Messi, une quatrième victoire à l'Argentine. Les Espagnols, eux, retrouvent la finale 16 ans après le titre obtenu en Afrique du Sud. Et d'ici là, il y aura le match pour la troisième place samedi à 23h à Miami entre la France et l'Angleterre. Un match qui risque d'être pénible pour les deux nations malgré la symbolique médaille de bronze à aller chercher. Retour en France avec la Fédération française de football qui a confirmé l'exclusion l'exclusion des Girondins de Bordeaux de toute compétition nationale hier. Bordeaux qui a donc manqué de peu la montée en Ligue 3 en fin de saison. Ils seront au mieux relégués en 6e division, la Régionale 1. Mais l'avenir du club dépend aussi de la décision du tribunal de commerce qui pourrait purement et simplement prononcer sa liquidation judiciaire. Et puis en cyclisme, victoire surprise de Søren Vrenskjold, le Norvégien du NOX Mobility à Nevers. Hier, il s'est imposé au sprint. Pogacar reste en jaune ce jeudi, 179 km entre Nevers-Ménicourt et Chalon-sur-Saône. Très belle journée de sport.
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1: Bonjour, Emmanuel Macron présidera une nouvelle réunion de lutte contre les narcotrafics centrée sur les douanes, les ports et les outre-mer ce jeudi à l'Elysée. Il s'agit de la 5e réunion sur ce sujet qui sera un des enjeux majeurs de l'élection présidentielle en 2027. Le Premier ministre Sébastien Lecornu, les ministres de l'Intérieur Laurent Nunez, de la Justice Gérald Darmanin et des Comptes publics David Amiel seront notamment présents. L'Aude et le Var confrontés à de violents incendies. Le premier a déjà parcouru 600 hectares hier soir et s'est déclaré une trentaine de kilomètres au nord de Narbonne, mobilisant plusieurs centaines de pompiers. Le second, un feu de forêt qui a brûlé 30 hectares hier soir, s'est déclaré sur la commune de Fréjus aux alentours de 16h. Le Parlement a définitivement approuvé hier un plan à 436 milliards d'euros pour les armées d'ici 2030 à quelques jours du 14 juillet, sans toutefois mettre fin aux critiques sur le montant ou le financement de cette trajectoire financière qui se heurtera à la prochaine présidentielle. Une quarantaine de pièces d'or datant du 1er siècle après Jésus-Christ ont été dérobées lors d'un cambriolage dans un centre archéologique près de Toulouse. D'une valeur de 120 000 euros, le trésor a été volé en quelques minutes seulement au sein du petit musée de Montance. Le bilan du séisme au Venezuela est révisé à la hausse avec 2295 morts. Le président de l'Assemblée nationale a également fait état de plus de 11 000 blessés. Par ailleurs, 12 841 personnes ont été sinistrées par les tremblements de terre du 24 juin. La présidente par intérim du Venezuela, Delcy Rodriguez, a par ailleurs décrété un deuil national de 7 jours en hommage à la mémoire des victimes. C'est la fin de ce flash. Une très bonne journée à toutes et à tous.
2: Le Palais de l'Est débarque cette semaine sur Netflix, un K-drama horrifique qui suit un homme capable de traverser le monde des fantômes et une dame de la cour qui dissimule son propre secret. Tous deux sont convoqués par le roi pour percer les mystères du Palais de l'Est, un lieu hanté par les forces que le pouvoir royal ne parvient plus à contenir.
19: L'atmosphère est sinistre ici. Une rancœur profonde et tenace s'est propagée de tous côtés. J'ai fait venir un chasseur de spectres au palais.
4: Il existe une très grande variété de fantômes.
19: Les
4: Wangui sent les âmes des personnes qui sont mortes avec une profonde rancœur. Je vais aller dans le royaume des Gui et je les trouverai.
19: Comme dit le dicton, quiconque entre dans un baleine en ressort comme mort. Le mien ne fait pas exception.
2: Un drame surnaturel coréen où les fantômes, les luttes d'influence et les non-dits du palais se retrouvent liés par une dangereuse malédiction. Également cette semaine sur Netflix, The Hawk, Lonnie Hawkins, ancien numéro 1 mondial de golf, se lance dans une dernière tentative de comeback, un dernier exploit afin de boucler un grand chelem. Pour ne rien arranger, son ex-femme ne croit plus à son retour et son fils s'impose comme le nouveau prodige du golf. Entre les deux générations, la compétition va devenir familial. Quarterback, de retour sur Netflix avec une saison 3, la série documentaire sportive propose un accès aux coulisses de la NFL en suivant les quarterbacks sur le terrain et dans leur vie privée, un poste où chaque décision peut faire basculer une saison. Elle suit les joueurs dans la préparation, les matchs, les blessures, les discussions d'équipe, les choix familiaux et les moments de doute. Cette nouvelle saison continue d'explorer cette pression, mais à travers des profils placés à des moments très différents de leur carrière. Sur HBO Max, cette semaine, il était deux fois une série adaptée du roman éponyme de Franck Tillier. En 2013, la capitaine Gabrielle Moscato cherche désespérément à retrouver la trace de sa fille Julie, 17 ans, mystérieusement disparue. Elle s'endort dans une chambre d'hôtel où elle s'est réfugiée pour passer en revue différentes pistes et se réveille en 2025 totalement amnésique. Aucun souvenir des 12 années qui se sont écoulées. Une amnésie qui n'a cependant pas altéré son instinct de flic ni son instinct de mère.
5: C'est quoi ça ? Pourquoi c'est écrit 2025 ?
6: Elle est où ma fille ?
7: Toutes ces jeunes filles ont été assassinées par la même personne.
8: Vous souffrez d'une amnésie psychogène atypique.
7: Si vous avez besoin de quoi que ce soit, mon père et moi, on est là.
8: Votre cerveau a effacé tout un pan de votre vie.
9: Mais c'est quoi tout ça ?
11: La preuve que j'ai jamais cessé de chercher.
2: Apple TV Plus nous embarque dans un thriller criminel, Lucky, mini-série mêlant action et thriller autour d'une jeune femme rattrapée par un passé criminel qu'elle pensait avoir laissé derrière elle. Mais pour échapper définitivement à son passé, elle va devoir replonger une dernière fois dans cette part sombre d'elle-même.
10: On fait pas toujours ce qu'on veut dans la vie. Je t'ai appris à survivre dans le monde où tu venais de naître.
11: Je sais, papa. Je me disais juste que j'aimerais en sortir vivante.
7: Tout s'est toujours passé exactement comme prévu.
11: Jusqu'au jour où ça foire.
2: Un nouveau rôle de premier plan en série pour Anya Taylor-Joy, révélé au grand public par Le Jeu de la Dame. Voilà pour les sorties séries de la semaine. On se retrouve la semaine prochaine.
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12: Bonjour à tous. Emmanuel Macron s'est rendu ce matin en forêt de Fontainebleau pour rencontrer les pompiers mobilisés contre l'incendie. Le feu le plus important jamais enregistré en Île-de-France est désormais fixé, mais pas encore éteint. Près de 950 pompiers restent engagés pour surveiller le massif où près de 2000 hectares ont été ravagés par les flammes. L'Assemblée nationale a adopté en première lecture une nouvelle mesure pour protéger les enfants au cas de doute sur des faits d'inceste ou de maltraitance. Cette ordonnance de protection provisoire de l'enfant permettra au procureur de prendre rapidement des décisions pour mettre un mineur à l'abri avant même la fin de l'enquête. Le texte poursuit désormais son parcours parlementaire. Des ossements non identifiés ont été découverts lors de fouilles menées près de Cagnac-les-Mines dans le Tarn pour retrouver le corps de Delphine. Cédric Jubilard, qui a reconnu être à l'origine de la mort de son épouse, participe aux recherches avec les gendarmes. Plus de 100 militaires sont mobilisés dans cette opération, 5 ans après la disparition de Delphine Jubilard. Un animateur scout a été mis en examen hier à Besançon dans le Doubs pour des soupçons d'agression sexuelle sur des mineurs de moins de 15 ans. Plusieurs plaintes ont été déposées après un séjour organisé la semaine dernière à la Cluse et Mijoux dans le Haut-Doubs. L'enquête se poursuit pour déterminer les circonstances exactes des faits. Les autorités néo-zélandaises ont déclenché une alerte au tsunami après un séisme de magnitude 5,9 enregistré sur la côte ouest de l'île du Sud. Les habitants des zones menacées sont appelés à rejoindre immédiatement les hauteurs ou à s'éloigner des côtes. Et on termine ce flash avec du sport. La 12e étape du Tour de France s'élance à 13h30 du circuit de Nevers-Manicourt. Les coureurs rejoindront Chalon-sur-Saône après 179 km. Malgré quelques petites difficultés sur le parcours, une nouvelle arrivée au sprint est attendue avec les spécialistes. Et c'est la fin de ce flash. Excellent après-midi à tous.
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13: La météo pour ce vendredi 3 juillet, le temps est calme et anticyclonique avec une chaleur modérée au nord mais forte sur un tiers sud-est quand même. Les températures pour ce vendredi matin, 14 degrés sur Lille, 15 pour Cherbourg et Brest, 16 degrés pour Paris et Orléans, 18 degrés pour Strasbourg et Dijon, 20 degrés pour Toulouse et Lyon, 20 également pour Biarritz et Bordeaux, 23 à Nice, 24 à Marseille et Ajaccio. Et pour ce vendredi après-midi, entre 23 et 29 degrés sur une moitié nord, il fera 23 en Bretagne et en Normandie, 25 sur les Hauts-de-France, 26 sur le Grand Est, 28 sur l'Île-de-France, 29 en Bourgogne et sur le Centre-Val de Loire. Et puis dans la moitié sud, entre 27 et 35 degrés, 27 sur la région de Biarritz, 30 degrés sur la vallée du Rhône et la région bordelaise, 30 degrés également pour la Corse, 31 sur l'Occitanie et de 32 à 35 le long de la Méditerranée.
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14: Bonjour à toutes et à tous. Ils sont décidément incroyables. Les Argentins se sont qualifiés pour la finale de la Coupe du Monde de football où ils défendront leur titre face à l'Espagne. Dimanche soir à New York, les hommes de Scaloni ont une nouvelle fois renversé la vapeur en venant à bout des Anglais de 2-1 alors qu'ils étaient menés 1-0 jusqu'à la 85e minute de jeu. Gordon avait ouvert la marque au retour des vestiaires à la 55e. Mais après ce but, les partenaires d'Harry Kane et Jude Bellingham se sont arrêtés de jouer. Les Argentins ont joué leur va-tout de leur côté et continué à attaquer. Ils ont été récompensés par l'égalisation d'Enzo Fernandez après un corner où il a pris tout son temps pour ajuster le portier anglais. Et puis à la 92e minute, Lautaro Martinez a repris victorieusement un centre de la tête pour doucher les espoirs anglais. Les Argentins, qui ont déjà souffert à plusieurs reprises dans cette Coupe du Monde avant de s'en sortir à chaque fois, ce fut le cas face au Cap-Vert, 3-2 en 16e de finale, mais également contre les Égyptiens en 8e de finale où ils étaient menés 2-0 avant de renverser la vapeur dans les 10 dernières minutes de la rencontre. L'Argentine affrontera l'Espagne dimanche à 21h, heure française, au MetLife Stadium de New York. Les champions du monde en titre tenteront donc de conserver leur couronne et apporter une deuxième Coupe du Monde à Léo Messi, une quatrième victoire à l'Argentine. Les Espagnols, eux, retrouvent la finale 16 ans après le titre obtenu en Afrique du Sud. Et d'ici là, il y aura le match pour la troisième place samedi à 23h à Miami entre la France et l'Angleterre. Un match qui risque d'être pénible pour les deux nations malgré la symbolique médaille de bronze à aller chercher. Retour en France avec la Fédération Française de Football qui a confirmé l'exclusion des Girondins de Bordeaux de toute compétition nationale hier. Bordeaux qui a donc manqué de peu la montée en Ligue 3 en fin de saison. Ils seront au mieux relégués en 6e division, la Régionale 1. Mais l'avenir du club dépend aussi de la décision du tribunal de commerce qui pourrait purement et simplement prononcer sa liquidation judiciaire. Et puis en cyclisme, victoire surprise de Søren Vereenskjold, le Norvégien du NOX Mobility à Nevers. Hier, il s'est imposé au sprint. Pogacar reste en jaune ce jeudi, 179 km entre Nevers-Ménicourt et Chalon-sur. Une très belle journée de sport.
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1: Bonjour, Emmanuel Macron présidera une nouvelle réunion de lutte contre les narcotrafics centrés sur les douanes, les ports et les outre-mer ce jeudi à l'Elysée. Il s'agit de la 5e réunion sur ce sujet qui sera un des enjeux majeurs de l'élection présidentielle en 2027. Le Premier ministre Sébastien Lecornu, les ministres de l'Intérieur Laurent Nunez, de la Justice Gérald Darmanin et des Comptes publics David Amiel seront notamment présents. L'Aude et le Var confrontés à de violents incendies. Le premier a déjà parcouru 600 hectares hier soir et s'est déclaré une trentaine de kilomètres au nord de Narbonne, mobilisant plusieurs centaines de pompiers. Le second, un feu de forêt qui a brûlé 30 hectares hier soir, s'est déclaré sur la commune de Fréjus aux alentours de 16h. Le Parlement a définitivement approuvé hier un plan à 436 milliards d'euros pour les armées d'ici 2030 à quelques jours du 14 juillet, sans toutefois mettre fin aux critiques sur le montant ou le financement de cette trajectoire financière qui se heurtera à la prochaine présidentielle. Une quarantaine de pièces d'or datant du 1er siècle après Jésus-Christ ont été dérobées lors d'un cambriolage dans un centre archéologique près de Toulouse. D'une valeur de 120 000 euros, le trésor a été volé en quelques minutes seulement au sein du petit musée de Montance. Le bilan du séisme au Venezuela est révisé à la hausse avec 2295 morts. Le président de l'Assemblée nationale a également fait état de plus de 11 000 blessés. Par ailleurs, 12 841 personnes ont été sinistrées par les tremblements de terre du 24 juin. La présidente par intérim du Venezuela, Delcy Rodriguez, a par ailleurs décrété un deuil national de 7 jours en hommage à la mémoire des victimes. C'est la fin de ce flash. Une très bonne journée à toutes et à tous.
2: Le Palais de l'Est débarque cette semaine sur Netflix, un K-drama horrifique qui suit un homme capable de traverser le monde des fantômes et une dame de la cour qui dissimule son propre secret. Tous deux sont convoqués par le roi pour percer les mystères du Palais de l'Est, un lieu hanté par les forces que le pouvoir royal ne parvient plus à contenir.
3: L'atmosphère est sinistre ici. Une rancœur profonde et tenace s'est propagée de tous côtés.
21: J'ai fait venir un chasseur de spectres au palais.
22: Il existe une très grande variété de fantômes. Les Wangui sont les âmes des personnes qui sont mortes avec une profonde rancœur.
21: Je vais aller dans le royaume des Gui et je les trouverai. Comme dit le dicton, quiconque entre dans un palais n'en ressort que mort. Le mien ne fait pas exception.
2: Un drame surnaturel coréen où les fantômes, les luttes d'influence et les non-dits du palais se retrouvent liés par une dangereuse malédiction. Également cette semaine sur Netflix, The Hawk, Lonnie Hawkins, ancien numéro 1 mondial de golf, se lance dans une dernière tentative de comeback, un dernier exploit afin de boucler un grand chelem. Pour ne rien arranger, son ex-femme ne croit plus à son retour et son fils s'impose comme le nouveau prodige du golf. Entre les deux générations, la compétition va devenir familiale. Quarterback, de retour sur Netflix avec une saison 3, la série documentaire sportive propose un accès aux coulisses de la NFL en suivant les quarterbacks sur le terrain et dans leur vie privée, un poste où chaque décision peut faire basculer une saison. Elle suit les joueurs dans la préparation, les matchs, les blessures, les discussions d'équipe, les choix familiaux et les moments de doute. Cette nouvelle saison continue d'explorer cette pression, mais à travers des profils placés à des moments très différents de leur carrière. Sur HBO Max, cette semaine, il était deux fois une série adaptée du roman éponyme de Franck Tillier. En 2013, la capitaine Gabrielle Moscato cherche désespérément à retrouver la trace de sa fille Julie, 17 ans, mystérieusement disparue. Elle s'endort dans une chambre d'hôtel où elle s'est réfugiée pour passer en revue différentes pistes et se réveille en 2025 totalement amnésique. Aucun souvenir des 12 années qui se sont écoulées. Une amnésie qui n'a cependant pas altéré son instinct de flic ni son instinct de mère.
5: C'est quoi ça? Pourquoi c'est écrit 2025?
6: Elle est où ma fille?
7: Toutes ces jeunes filles ont été assassinées par la même personne.
8: Vous souffrez d'une amnésie psychogène atypique.
7: Si vous avez besoin de quoi que ce soit, mon père et moi, on est là.
8: Votre cerveau a effacé tout un pan de votre vie.
9: Mais c'est quoi tout ça? La preuve que j'ai jamais cessé de chercher.
2: Apple TV Plus nous embarque dans un thriller criminel, Lucky, mini-série mêlant action et thriller autour d'une jeune femme rattrapée par un passé criminel qu'elle pensait avoir laissé derrière elle. Mais pour échapper définitivement à son passé, elle va devoir replonger une dernière fois dans cette part sombre d'elle-même.
10: On fait pas toujours ce qu'on veut dans la vie. t'ai appris à survivre dans le monde où tu venais de naître.
11: Je sais, papa. Je me disais juste que j'aimerais en sortir vivante.
4: Tout s'est toujours passé exactement comme prévu.
11: Jusqu'au jour où ça foire.
2: Un nouveau rôle de premier plan en série pour Anya Taylor-Joy, révélé au grand public par Le Jeu de la Dame. Voilà pour les sorties séries de la semaine. On se retrouve la semaine prochaine.
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12: Bonjour à tous. Emmanuel Macron s'est rendu ce matin en forêt de Fontainebleau pour rencontrer les pompiers mobilisés contre l'incendie. Le feu le plus important jamais enregistré en Île-de-France est désormais fixé, mais pas encore éteint. Près de 950 pompiers restent engagés pour surveiller le massif où près de 2000 hectares ont été ravagés par les flammes. L'Assemblée nationale a adopté en première lecture une nouvelle mesure pour protéger les enfants au cas de doute sur des faits d'inceste ou de maltraitance. Cette ordonnance de protection provisoire de l'enfant permettra au procureur de prendre rapidement des décisions pour mettre un mineur à l'abri avant même la fin de l'enquête. Le texte poursuit désormais son parcours parlementaire. Des ossements non identifiés ont été découverts lors de fouilles menées près de Cagnac-les-Mines dans le Tarn pour retrouver le corps de Delphine. Cédric Jubilard, qui a reconnu être à l'origine de la mort de son épouse, participe aux recherches avec les gendarmes. Plus de 100 militaires sont mobilisés dans cette opération, 5 ans après la disparition de Delphine Jubilard. Un animateur scout a été mis en examen hier à Besançon dans l'Udou pour des soupçons d'agression
16: à 16 heures.
12: Sur des mineurs de moins de 15 ans. Plusieurs plaintes ont été déposées après un séjour organisé la semaine dernière à la Cluse et Mijoux dans le Houdou. L'enquête se poursuit pour déterminer les circonstances exactes des faits. Les autorités néo-zélandaises ont déclenché une alerte au tsunami après un séisme de magnitude 5,9 enregistré sur la côte ouest de l'île du Sud. Les habitants des zones menacées sont appelés à rejoindre immédiatement les hauteurs ou à s'éloigner des côtes. Et on termine ce flash avec du sport. La 12e étape du Tour de France s'élance à 13h30 du circuit de Nevers-Manicourt. Les coureurs rejoindront Chalon-sur-Saône après 179 km. Malgré quelques petites difficultés sur le parcours, une nouvelle arrivée au sprint est attendue avec les spécialistes. Et c'est la fin de ce flash. Excellent après-midi à tous.
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13: La météo pour ce vendredi 3 juillet, le temps est calme et anticyclonique avec une chaleur modérée au nord mais forte sur un tiers sud-est quand même. Les températures pour ce vendredi matin, 14 degrés sur Lille, 15 pour Cherbourg et Brest, 16 degrés pour Paris et Orléans, 18 degrés pour Strasbourg et Dijon, 20 degrés pour Toulouse et Lyon, 20 également pour Biarritz et Bordeaux, 23 à Nice, 24 à Marseille et Ajaccio. Et pour ce vendredi après-midi, entre 23 et 29 degrés sur une moitié nord, il fera 23 en Bretagne et en Normandie, 25 sur les Hauts-de-France, 26 sur le Grand Est, 28 sur l'Île-de-France, 29 en Bourgogne et sur le Centre-Val de Loire. Et puis dans la moitié sud, entre 27 et 35 degrés, 27 sur la région de Biarritz, 30 degrés sur la vallée du Rhône et la région bordelaise, 30 degrés également pour la Corse, 31 sur l'Occitanie et de 32 à 35 le long de la Méditerranée.
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14: Bonjour à toutes et à tous. Ils sont décidément incroyables. Les Argentins se sont qualifiés pour la finale de la Coupe du Monde de football où ils défendront leur titre face à l'Espagne. Dimanche soir à New York, les hommes de Scaloni ont une nouvelle fois renversé la vapeur en venant à bout des Anglais de 2-1 alors qu'elles étaient menées 1-0 jusqu'à la 85e minute de jeu. Gordon avait ouvert la marque au retour des vestiaires à la 55e. Mais après ce but, les partenaires d'Harry Kane et Jude Bellingham se sont arrêtés de jouer. Les Argentins ont joué leur va-tout de leur côté et continué à attaquer. Ils ont été récompensés par l'égalisation d'Enzo Fernandez après un corner où il a pris tout son temps pour ajuster le portier anglais. Et puis à la 92e minute, Lautaro Martinez a repris victorieusement un centre de la tête pour doucher les espoirs anglais. Les Argentins, qui ont déjà souffert à plusieurs reprises dans cette Coupe du Monde avant de s'en sortir à chaque fois, ce fut le cas face au Cap-Vert, 3-2 en 16e de finale, mais également contre les Égyptiens en 8e de finale où ils étaient menés 2-0 avant de renverser la vapeur dans les 10 dernières minutes de la rencontre. L'Argentine affrontera l'Espagne dimanche à 21h heure française au MetLife Stadium de New York. Les champions du monde en titre tenteront donc de conserver leur couronne et à apporter une deuxième Coupe du Monde à Léo Messi, une quatrième victoire à l'Argentine. Les Espagnols, eux, retrouvent la finale 16 ans après le titre obtenu en Afrique du Sud. Et d'ici là, il y aura le match pour la troisième place samedi à 23h à Miami entre la France et l'Angleterre. Un match qui risque d'être pénible pour les deux nations malgré la symbolique médaille de bronze à aller chercher. Retour en France avec la Fédération française de football qui a confirmé l'exclusion des Girondins de Bordeaux de toute compétition nationale hier. Bordeaux qui a donc manqué de peu la montée en Ligue 3 en fin de saison. Ils seront au mieux relégués en 6e division, la Régionale 1. Mais l'avenir du club dépend aussi de la décision du tribunal de commerce qui pourrait purement et simplement prononcer sa liquidation judiciaire. Et puis en cyclisme, victoire surprise de Søren Vrenskjold, le Norvégien du NOX Mobility à Nevers. Hier, il s'est imposé au sprint. Pogacar reste en jaune ce jeudi, 179 km entre Nevers-Manicourt et Chalon-sur-Saône. Très belle journée de sport.
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1: Bonjour, Emmanuel Macron présidera une nouvelle réunion de lutte contre les narcotrafics centrée sur les douanes, les ports et les outre-mer ce jeudi à l'Elysée. Il s'agit de la 5e réunion sur ce sujet qui sera un des enjeux majeurs de l'élection présidentielle en 2027. Le Premier ministre Sébastien Lecornu, les ministres de l'Intérieur Laurent Nunez, de la Justice Gérald Darmanin et des Comptes publics David Amiel seront notamment présents. L'Aude et le Var confrontés à de violents incendies. Le premier a déjà parcouru 600 hectares hier soir et s'est déclaré une trentaine de kilomètres au nord de Narbonne, mobilisant plusieurs centaines de pompiers. Le second, un feu de forêt qui a brûlé 30 hectares hier soir, s'est déclaré sur la commune de Fréjus aux alentours de 16h. Le Parlement a définitivement approuvé hier un plan à 436 milliards d'euros pour les armées d'ici 2030 à quelques jours du 14 juillet, sans toutefois mettre fin aux critiques sur le montant ou le financement de cette trajectoire financière qui se heurtera à la prochaine présidentielle. Une quarantaine de pièces d'or datant du 1er siècle après Jésus-Christ ont été dérobées lors d'un cambriolage dans un centre archéologique près de Toulouse. D'une valeur de 120 000 euros, le trésor a été volé en quelques minutes seulement au sein du petit musée de Montance. Le bilan du séisme au Venezuela est révisé à la hausse avec 2295 morts. Le président de l'Assemblée nationale a également fait état de plus de 11 000 blessés. Par ailleurs, 12 841 personnes ont été sinistrées par les tremblements de terre du 24 juin. La présidente par intérim du Venezuela, Delcy Rodriguez, a par ailleurs décrété un deuil national de 7 jours en hommage à la mémoire des victimes. C'est la fin de ce flash. Une très bonne journée à toutes et à tous.
2: Le Palais de l'Est débarque cette semaine sur Netflix, un K-drama horrifique qui suit un homme capable de traverser le monde des fantômes et une dame de la cour qui dissimule son propre secret. Tous deux sont convoqués par le roi pour percer les mystères du Palais de l'Est, un lieu hanté par les forces que le pouvoir royal ne parvient plus à contenir.
22: L'atmosphère est sinistre ici. Une rancœur profonde et tenace s'est propagée de tous côtés. J'ai fait venir un chasseur de spectres au palais. Il existe une très grande variété de fantômes. Les Wongui sont les âmes des personnes qui sont mortes avec une profonde rancœur. Je vais aller dans le royaume des Gui et je les trouverai. Comme dit le dicton, quiconque entre dans un palais n'en ressort que mort. Le mien ne fait pas exception.
2: Un drame surnaturel coréen où les fantômes, les luttes d'influence et les non-dits du palais se retrouvent liés par une dangereuse malédiction. Également cette semaine sur Netflix, The Hawk, Lonnie Hawkins, ancien numéro 1 mondial de golf, se lance dans une dernière tentative de comeback, un dernier exploit afin de boucler un grand chelem. Pour ne rien arranger, son ex-femme ne croit plus à son retour et son fils s'impose comme le nouveau prodige du golf. Entre les deux générations, la compétition va devenir familiale. Quarterback, de retour sur Netflix avec une saison 3, la série documentaire sportive propose un accès aux coulisses de la NFL en suivant les quarterbacks sur le terrain et dans leur vie privée, un poste où chaque décision peut faire basculer une saison. Elle suit les joueurs dans la préparation, les matchs, les blessures, les discussions d'équipe, les choix familiaux et les moments de doute. Cette nouvelle saison continue d'explorer cette pression, mais à travers des profils placés à des moments très différents de leur carrière. Sur HBO Max, cette semaine, il était deux fois une série adaptée du roman éponyme de Franck Tillier. En 2013, la capitaine Gabrielle Moscato cherche désespérément à retrouver la trace de sa fille Julie, 17 ans, mystérieusement disparue. Elle s'endort dans une chambre d'hôtel où elle s'est réfugiée pour passer en revue différentes pistes et se réveille en 2025 totalement amnésique. Aucun souvenir des 12 années qui se sont écoulées. Une amnésie qui n'a cependant pas altéré son instinct de flic ni son instinct de mère.
5: C'est quoi ça? Pourquoi c'est écrit 2025?
6: Elle est où ma fille?
7: Toutes ces jeunes filles ont été assassinées par la même personne.
8: Vous souffrez d'une amnésie psychogène atypique.
21: Si vous avez besoin de quoi que ce soit, mon père et moi, on est là.
8: Votre cerveau a effacé tout un pan de votre vie.
9: Mais c'est quoi tout ça? La preuve que j'ai jamais cessé de chercher.
2: Apple TV Plus nous embarque dans un thriller criminel, Lucky, mini-série mêlant action et thriller autour d'une jeune femme rattrapée par un passé criminel qu'elle pensait avoir laissé derrière elle. Mais pour échapper définitivement à son passé, elle va devoir replonger une dernière fois dans cette part sombre d'elle-même.
10: On fait pas toujours ce qu'on veut dans la vie. Je t'ai appris à survivre dans le monde où tu venais de naître.
5: Je sais, papa. Je me disais juste que j'aimerais en sortir vivante.
4: Tout s'est toujours passé exactement comme prévu.
5: Jusqu'au jour où ça foire.
2: Un nouveau rôle de premier plan en série pour Anya Taylor-Joy, révélé au grand public par Le Jeu de la Dame. Voilà pour les sorties séries de la semaine. On se retrouve la semaine prochaine.
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12: Bonjour à tous, Emmanuel Macron s'est rendu ce matin en forêt de Fontainebleau pour rencontrer les pompiers mobilisés contre l'incendie. Le feu le plus important jamais enregistré en Île-de-France est désormais fixé, mais pas encore éteint. Près de 950 pompiers restent engagés pour surveiller le massif où près de 2000 hectares ont été ravagés par les flammes. L'Assemblée nationale a adopté en première lecture une nouvelle mesure pour protéger les enfants au cas de doute sur des faits d'inceste ou de maltraitance. Cette ordonnance de protection provisoire de l'enfant permettra au procureur de prendre rapidement des décisions pour mettre un mineur à l'abri avant même la fin de l'enquête. Le texte poursuit désormais son parcours parlementaire. Des ossements non identifiés ont été découverts lors de fouilles menées près de Cagnac-les-Mines dans le Tarn pour retrouver le corps de Delphine. Cédric Jubilard, qui a reconnu être à l'origine de la mort de son épouse, participe aux recherches avec les gendarmes. Plus de 100 militaires sont mobilisés dans cette opération, 5 ans après la disparition de Delphine. Delphine Jubilard. Un animateur scout a été mis en examen hier à Besançon dans l'Udou pour des soupçons d'agression sexuelle sur des mineurs de moins de 15 ans. Plusieurs plaintes ont été déposées après un séjour organisé la semaine dernière à la Cluse des Mijoux dans le Houdou. L'enquête se poursuit pour déterminer les circonstances exactes des faits. Les autorités néo-zélandaises ont déclenché une alerte au tsunami après un séisme de magnitude 5,9 enregistré sur la côte ouest de l'île du Sud. Les habitants des zones menacées sont appelés à rejoindre immédiatement les hauteurs ou à s'éloigner des côtes. Et on termine ce flash avec du sport. La 12e étape du Tour de France s'élance à 13h30 du circuit de Nevers-Manicourt. Les coureurs rejoindront Chalon-sur-Saône après 179 km. Malgré quelques petites difficultés sur le parcours, une nouvelle arrivée au sprint est attendue avec les spécialistes.

Bélier, le temps est calme et anticyclonique avec une chaleur modérée au nord, mais forte sur un tiers sud-est quand même. Les températures pour ce vendredi matin, 14 degrés sur Lille, 15 pour Cherbourg et Brest, 16 degrés pour Paris et Orléans, 18 degrés pour Strasbourg et Dijon, 20 degrés pour Toulouse et Lyon, 20 degrés pour Toulouse et Lyon, 20 également pour Biarritz et Bordeaux, 23 à Nice, 24 à Marseille et Ajaccio.

0: Bonjour à toutes et à tous, ils sont décidément incroyables. Les Argentins se sont qualifiés pour la finale de la Coupe du Monde de football où ils défendront leur titre face à l'Espagne. Dimanche soir à New York, les hommes de Scaloni ont une nouvelle fois renversé la vapeur en venant à bout des Anglais de 2-1 alors qu'ils étaient menés 1-0 jusqu'à la 85e minute de jeu. Gordon avait ouvert la marque au retour des vestiaires à la 55e, mais après ce but, les partenaires d'Harry Kane et Jude Bellingham se sont arrêtés de jouer. Les Argentins ont joué leur va-tout de leur côté et continuaient à attaquer. Ils ont été récompensés par l'égalisation d'Enzo Fernandez après un corner où il a pris tout son temps pour ajuster le portier anglais. Et puis à la 92e minute, Lautaro Martinez a repris victorieusement un centre de la tête pour doucher les espoirs anglais. Les Argentins, qui ont déjà souffert à plusieurs reprises dans cette Coupe du Monde avant de s'en sortir à chaque fois, ce fut le cas face au Cap-Vert, 3-2 en 16e de finale, mais également contre les Égyptiens en 8e de finale où ils étaient menés 2-0 avant de renverser la vapeur dans les 10 dernières minutes de la rencontre. L'Argentine affrontera l'Espagne dimanche à 21h, heure française, au MetLife Stadium de New York. Les champions du monde en titre tenteront donc de conserver leur couronne et apporter une deuxième Coupe du Monde à Léo Messi, une quatrième victoire à l'Argentine. Les Espagnols, eux, retrouvent la finale 16 ans après le titre obtenu en Afrique du Sud. Et d'ici là, il y aura le match pour la troisième place samedi à 23h à Miami entre la France et l'Angleterre. Un match qui risque d'être pénible pour les deux nations malgré la symbolique médaille de bronze à aller chercher. Retour en France avec la Fédération Française de Football qui a confirmé l'exclusion des Girondins de Bordeaux de toute compétition nationale hier. Bordeaux qui a donc manqué de peu la montée en Ligue 3 en fin de saison. Ils seront au mieux relégués en 6e division, la Régionale 1. Mais l'avenir du club dépend aussi de la décision du tribunal de commerce qui pourrait purement et simplement prononcer sa liquidation judiciaire. Et puis en cyclisme, victoire surprise de Søren Vrenskjold, le Norvégien du NOX Mobility à Nevers. Hier, il s'est imposé au sprint. Pogacar reste en jaune ce jeudi, 179 km entre Nevers-Ménicourt et Chalon-sur-Saône. Une très belle journée de sport.
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7: Bonjour, Emmanuel Macron présidera une nouvelle réunion de lutte contre les narcotrafics centrée sur les douanes, les ports et les outre-mer ce jeudi à l'Elysée. Il s'agit de la 5e réunion sur ce sujet qui sera un des enjeux majeurs de l'élection présidentielle en 2027. Le Premier ministre Sébastien Lecornu, les ministres de l'Intérieur Laurent Nunez, de la Justice Gérald Darmanin et des Comptes publics David Amiel seront notamment présents. L'Aude et le Var confrontés à de violents incendies. Le premier a déjà parcouru 600 hectares hier soir et s'est déclaré une trentaine de kilomètres au nord de Narbonne, mobilisant plusieurs centaines de pompiers. Le second, un feu de forêt qui a brûlé 30 hectares hier soir, s'est déclaré sur la commune de Fréjus aux alentours de 16h. Le Parlement a définitivement approuvé hier un plan à 436 milliards d'euros pour les armées d'ici 2030, à quelques jours du 14 juin.

0: mettre fin aux critiques sur le montant ou le financement de cette trajectoire financière qui se heurtera à la prochaine présidentielle. Une quarantaine de pièces d'or datant du 1er siècle après Jésus-Christ ont été dérobées lors d'un cambriolage dans un centre archéologique près de Toulouse. D'une valeur de 120 000 euros, le trésor a été volé en quelques minutes seulement au sein du petit musée de Montance. Le bilan du séisme au Venezuela est révisé à la hausse avec 2295 morts. Le président de l'Assemblée nationale a également fait état de plus de 11 000 blessés. Par ailleurs, 12 841 personnes ont été sinistrées par les tremblements de terre du 24 juin. La présidente par intérim du Venezuela, Delcy Rodriguez, a par ailleurs décrété un deuil national de 7 jours en hommage à la mémoire des victimes. C'est la fin de ce flash. Une très bonne journée à toutes et à tous.
1: Le Palais de l'Est débarque cette semaine sur Netflix, un K-drama horrifique qui suit un homme capable de traverser le monde des fantômes et une dame de la cour qui dissimule son propre secret. Tous deux sont convoqués par le roi pour percer les mystères du Palais de l'Est, un lieu hanté par les forces que le pouvoir royal ne parvient plus à contenir.
2: L'atmosphère est sinistre ici. Une rancœur profonde et tenace s'est propagée de tous côtés. J'ai fait venir un chasseur de spectres au palais.
3: Il existe une très grande variété de fantômes. Les Wangui sont les âmes des personnes qui sont mortes avec une profonde rancœur. Je vais aller dans le royaume des Gui et je les trouverai.
2: Comme dit le dicton, quiconque entre dans un palais n'en ressort que mort. Le mien ne fait pas exception.
1: Un drame surnaturel coréen où les fantômes, les luttes d'influence et les non-dits du palais se retrouvent liés par une dangereuse malédiction. Également cette semaine sur Netflix, The Oak, Lonnie Hawkins, ancien numéro 1 mondial de golf, se lance dans une dernière tentative de comeback, un dernier exploit afin de boucler un grand chelem. Pour ne rien arranger, son ex-femme ne croit plus à son retour et son fils s'impose comme le nouveau prodige du golf. Entre les deux générations, la compétition va devenir familiale. Quarterback, de retour sur Netflix avec une saison 3, la série documentaire sportive propose un accès aux coulisses de la NFL en suivant les quarterbacks sur le terrain et dans leur vie privée, un poste où chaque décision peut faire basculer une saison. Elle suit les joueurs dans la préparation, les matchs, les blessures, les discussions d'équipe, les choix familiaux et les moments de doute. Cette nouvelle saison continue d'explorer cette pression, mais à travers des profils placés à des moments très différents de leur carrière. Sur HBO Max, cette semaine, il était deux fois une série adaptée du roman éponyme de Franck Tillier. En 2013, la capitaine Gabrielle Moscato cherche désespérément à retrouver la trace de sa fille Julie, 17 ans, mystérieusement disparue. Elle s'endort dans une chambre d'hôtel où elle s'est réfugiée pour passer en revue différentes pistes et se réveille en 2025 totalement amnésique. Aucun souvenir des 12 années qui se sont écoulées. Une amnésie qui n'a cependant pas altéré son instinct de flic ni son instinct de mère.
4: C'est quoi ça? Pourquoi c'est écrit 2025?
5: Elle est où ma fille?
6: Toutes ces jeunes filles ont été assassinées par la même personne.
7: Vous souffrez d'une amnésie psychogène atypique.
8: Si vous avez besoin de quoi que ce soit, mon père et moi, on est là.
7: Votre cerveau a effacé tout un pan de votre vie.
9: Mais c'est quoi tout ça?
10: La preuve que j'ai jamais cessé de chercher.
1: Apple TV Plus nous embarque dans un thriller criminel, Lucky, mini-série mêlant action et thriller autour d'une jeune femme rattrapée par un passé criminel qu'elle pensait avoir laissé derrière elle. Mais pour échapper définitivement à son passé, elle va devoir replonger une dernière fois dans cette part sombre d'elle-même.
11: On fait pas toujours ce qu'on veut dans la vie. Je t'ai appris à survivre dans le monde où tu venais de naître.
12: Je sais, papa. Je me disais juste que j'aimerais en sortir vivante.
13: Tout s'est toujours passé exactement comme prévu.
12: Jusqu'au jour où ça foire.
1: Un nouveau rôle de premier plan en série pour Anya Taylor-Joy, révélé au grand public par Le Jeu de la Dame. Voilà pour les sorties séries de la semaine. On se retrouve la semaine prochaine.

0: très haut niveau la présentation de ces matchs avec Lucas. Bonjour Lucas.
1: Bonjour Rémi, après la qualification de nos Bleus face au Maroc, 3 places restent à prendre pour les demi-finales et ça commence dès ce soir avec Espagne-Belgique à 21h. C'est deux belles équipes. L'Espagne qui est toujours invaincue dans cette Coupe du Monde retrouve une Belgique qui monte en puissance depuis les 8e. La Rora impressionne par son jeu collectif tandis que les Diables Rouges s'appuient sur une attaque retrouvée autour de Lukaku et Jérémy Doku. Pour rappel, l'Espagne elle a fini première de son groupe H en 8e. Elle a sorti une belle équipe du Portugal, 1-0, donc c'est une équipe qui a déjà joué, une grosse équipe, et qui va devoir continuer à marquer et à gagner tout simplement. La Belgique, en 8e, elle a sorti les États-Unis 4-1, et ce malgré le carton rouge annulé et toute l'histoire autour de ce petit incident. Et elle a quand même fini en difficulté en première de son groupe. Donc voilà, il y a quand même un avantage sur le papier à l'Espagne, forcément.
0: Même si on préférerait que ce soit la Belgique qui gagne.
1: Bah oui, comme ça on les joue après, c'est plus simple. Mais du côté des compos probables, pour l'Espagne, pas de changement en théorie. Unai Simon, Pedro Porro, le franco-espagnol Emeric Laporte, Kubarsi, Cucurella, le milieu de terrain Rodri, Pedri, Fabian Ruiz et une attaque Lamine Yamal, Oyarzabal, Nico Williams. Pour la Belgique, c'est également une belle équipe, peut-être un peu en dessous forcément. Courtois dans les buts, une défense Meunier, Fess, De Bast, De Kuyper, un milieu Tielemans, Van Aken et une attaque Doku, De Catella, qui a marqué un doublé contre les États-Unis, Trossard et Lukaku. Les joueurs clés, les joueurs à suivre tout simplement. Du côté de l'Espagne, je le redis encore une fois, mais la Miamal, il n'y a rien d'autre à dire, même s'il fait une Coupe du Monde un peu.
0: Ouais, c'est mitigé.
1: C'est mitigé, mais c'est le genre de joueur qui.
0: Oui, il peut tout faire.
1: C'est un éclat, et voilà. Ouais, c'est possible que ce soit ce soir. Et du côté de la Belgique, je vais citer Romelu Lukaku, le meilleur buteur de l'histoire de la sélection. Voilà, qui est quand même un joueur qui marque régulièrement, qui a marqué déjà quelques buts dans cette Coupe du Monde. Pour le duel à suivre, j'ai choisi sur le côté gauche Jérémy Doku qui devra faire face à Marc Cucurella. Donc ce sera quand même un duel de vitesse. Et Marc Cucurella qui vient de signer au Real Madrid, il doit prouver à cette Coupe du Monde qu'il a sa place dans cet effectif. Le vainqueur, il affrontera la France en demi-finale. Donc on va avoir un œil particulier, attentif sur ce match. Moi je vois bien l'Espagne quand même gagner 2-1, même si j'espère pas, mais voilà.
0: Oui, moi non plus j'espère pas, mais moi je mettrai 1-0.
1: 1-0, on est tous les deux sur une victoire. Et plus tard dans le week-end, samedi, il y a Norvège-Angleterre. C'est peut-être un match où l'Angleterre reste favorite sur le papier, mais attention, la Norvège l'a fini deuxième de notre groupe, juste derrière la France.
0: Oui,
1: elle a éliminé la Côte d'Ivoire et surtout le Brésil de Neymar. Rien que ça. Pour l'Angleterre, c'est quand même un parcours un peu plus simple. Première de son groupe, certes, mais une victoire en 16e contre le Congo et une victoire en 8e contre une belle équipe du Mexique, mais c'est pas le Brésil. C'est pas le Brésil, mais c'est quand même une équipe qui était piège depuis le début de ce mondial. Du côté des compos probables, la Norvège qui reste sur son 11 de base, Nyland dans les buts, Rierson, Ager, Egem, Wolfe en défense, Berg, Odegaard et Berg au milieu de terrain. Il y a deux Berg dans cette équipe et une attaque Nouza qui nous avait marqué contre la Côte d'Ivoire avec un somptueux but. Haaland qui marque, qui est même à 7 buts, je crois, dans ce mondial. Et Sorloth du côté de l'Angleterre. Pickford, O'Reilly, Stones, Konsa, James, Rice, Anderson au milieu de terrain qui fait une très grosse Coupe du Monde, Saka, Bellingham, Gordon et l'attaquant star Harry Kane qui va faire un peu face à face avec Erling Haaland. C'est le même type de joueur.
0: Ouais, c'est ça.
1: C'est ça, donc on va bien voir. Du coup, forcément, pour le joueur clé, Haaland et Kane, ce seront les deux joueurs qui peuvent débloquer le match. On en parlait la dernière fois, Haaland et Kane, c'est le genre de joueurs, on peut ne pas les voir du match. Et à un moment, ils sont au bon endroit au bon moment. Et on peut dire qu'ils font un gros match parce qu'ils marquent et c'est le plus important. Donc on verra bien. Le vainqueur, il disputera la demi-finale contre le vainqueur d'Argentine-Suisse. Ce sera sûrement l'Argentine, mais bon, sait-on jamais. Bon pronostic, c'est que la Norvège passe.
0: Oui, moi ça serait bien, ouais, je les vois aussi. Ouais.
1: Ils viennent de sortir le Brésil. L'Angleterre, c'est pas non plus fameux depuis le début de ce mondial.
0: Non, c'est pas excellent.
1: À voir. Et le dernier match de ces huitièmes de finale, c'est dans la même nuit. C'est la nuit de samedi à dimanche, mais à 3h du matin. C'est pour que ça colle un peu avec les horaires argentines, je pense. Voilà, c'est quand même pour deux équipes qui ont fait un très bon début de tournoi. L'Argentine, première de son groupe, victoire contre le Cap-Vert, quand même. En allant en prolongation avec de la difficulté, et victoire contre l'Egypte aussi avec de la difficulté. Ils étaient menés 2-0 et renversent le match en toute fin de match. C'est pas non plus une équipe d'Argentine ultra rassurante, mais c'est pas forcément les équipes les plus rassurantes qui gagnent la Coupe du Monde.
0: Bah, tout à fait, c'est exactement ça.
1: C'est ça aussi, il faudra voir. La Suisse, elle a fini première de son groupe aussi. Elle a gagné contre l'Algérie, puis elle s'est qualifiée au tir au but contre la Colombie. Donc, c'est deux équipes qui ont beaucoup joué, qui ont joué des prolongations. Peut-être que ça pourrait aussi ça va fatiguer peut-être certains joueurs aussi. Moi ça m'arrangerait que ces équipes-là jouent des prolongations, parce que nous on n'a pas eu de soucis. Oui, c'est vrai qu'au niveau de la fraîcheur aussi on serait avantagé. Du côté des combos, l'Argentine ça reste classique, Martinez, Molina, Romero, Lisandro Martinez, Tagliafico, Paredes en sentinelle, un milieu de Paul, Enzo Fernandez, McAllister, une attaque Lionel Messi, Julian Navarez. Du côté de la Suisse, c'est forcément une équipe plus faible, hein. Kobel dans les buts, Zakaria, Akanji, Elvedi, Rodriguez en défense, Jachari, Freuler et Chaka au milieu, une attaque Vargas, Endoy et l'attaquant du Stade Rennais, Brelem Bolo. Les joueurs clés, forcément du côté de l'Argentine, Léo Messi.
0: Bien sûr.
1: Il a marqué lors de son dernier match, voilà, il est à 8 buts dans ce mondial.
0: Il est toujours en forme, Messi. Hein.
1: Il est toujours là, toujours présent. Pour certains, c'est le meilleur joueur de l'histoire, c'est pas pour rien. Et du côté de la Suisse, Granit Xhaka, hein, la légende suisse, qui continue de faire le taf au milieu de terrain. Il est là, il se la donne et c'est le plus important. Le duel, Cristian Romero contre Brelem Bolo. Moi, j'ai un peu envie de voir comment l'attaquant du Stade Rennais va s'en sortir. Je l'aime beaucoup, ce joueur. Donc, on verra bien. Et bien sûr, le vainqueur, il affrontera, comme je l'ai dit juste avant, le vainqueur de Norvège-Angleterre en demi-finale. À voir maintenant quelle sera la demi-finale. Mais je vois bien l'Argentine là aussi.
2: 16h30.
1: Même si, une fois de plus, ça m'arrangerait que ce soit la suite.

0: quart de finale avec la Norvège, donc forcément, c'est peut-être, il y en aura peut-être une des deux qui passe, mais en tout cas, sûrement pas les deux, et on verra bien. Et donc pour les demi-finales qu'on attend, hein, forcément, de notre côté, nous, l'équipe de France, on est déjà qualifié, on affrontera sûrement l'Espagne, et l'autre demi-finale, elle sera sûrement Angleterre-Argentine, après avoir les surprises, mais c'est quand même, si c'est le cas, ce serait de très grosses demi-finales avec déjà 4 favoris.
1: Oui, il y a des chances que ce soit comme ça. Merci Lucas, rendez-vous lundi 11h, excellente fin de journée sur Pornic Radio.

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1: Bonjour à tous. Emmanuel Macron s'est rendu ce matin en forêt de Fontainebleau pour rencontrer les pompiers mobilisés contre l'incendie. Le feu le plus important jamais enregistré en Île-de-France est désormais fixé, mais pas encore éteint. Près de 950 pompiers restent engagés pour surveiller le massif où près de 2000 hectares ont été ravagés par les flammes. L'Assemblée nationale a adopté en première lecture une nouvelle mesure pour protéger les enfants au cas de doute sur des faits d'inceste ou de maltraitance. Cette ordonnance de protection provisoire de l'enfant permettra au procureur de prendre rapidement des décisions pour mettre un mineur à l'abri avant même la fin de l'enquête. Le texte poursuit désormais son parcours parlementaire. Des ossements non identifiés ont été découverts lors de fouilles menées près de Cagnac-les-Mines dans le Tarn pour retrouver le corps de Delphine. Cédric Jubilard, qui a reconnu être à l'origine de la mort de son épouse, participe aux recherches avec les gendarmes. Plus de 100 militaires sont mobilisés dans cette opération, 5 ans après la disparition de Delphine Jubilard. Un animateur scout a été mis en examen hier à Besançon dans l'Udou pour des soupçons d'agression sexuelle sur des mineurs de moins de 15 ans. Plusieurs plaintes ont été déposées après un séjour organisé la semaine dernière à la Cluse des Mijoux dans le Houdou. L'enquête se poursuit pour déterminer les circonstances exactes des faits. Les autorités néo-zélandaises ont déclenché une alerte au tsunami après un séisme de magnitude 5,9 enregistré sur la côte ouest de l'île du Sud. Les habitants des zones menacées sont appelés à rejoindre immédiatement les hauteurs ou à s'éloigner des côtes. Et on termine ce flash avec du sport. La 12e étape du Tour de France s'élance à 13h30 du circuit de Nevers-Magny-Cours. Les coureurs rejoindront Chalon-sur-Saône après 179 km. Malgré quelques petites difficultés sur le parcours, une nouvelle arrivée au sprint est attendue avec les spécialistes. C'est la fin de ce flash. Excellent après-midi à tous.
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2: La météo pour ce vendredi 3 juillet, le temps est calme et anticyclonique avec une chaleur modérée au nord mais forte sur un tiers sud-est quand même. Les températures pour ce vendredi matin, 14 degrés sur Lille, 15 pour Cherbourg et Brest, 16 degrés pour Paris et Orléans, 18 degrés pour Strasbourg et Dijon, 20 degrés pour Toulouse et Lyon, 20 également pour Biarritz et Bordeaux, 23 à Nice, 24 à Marseille et Ajaccio. Et pour ce vendredi après-midi, entre 23 et 29 degrés sur une moitié nord, il fera 23 en Bretagne et en Normandie, 25 sur les Hauts-de-France, 26 sur le Grand Est, 28 sur l'Île-de-France, 29 en Bourgogne et sur le Centre-Val de Loire. Et puis dans la moitié sud, entre 27 et 35 degrés, 27 sur la région de Biarritz, 30 degrés sur la vallée du Rhône et la région bordelaise, 30 degrés également pour la Corse, 31 sur l'Occitanie et de 32 à 35 le long de la Méditerranée.
0: 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Bonjour à toutes et à tous. Ils sont décidément incroyables. Les Argentins se sont qualifiés pour la finale de la Coupe du Monde de football où ils défendront leur titre face à l'Espagne. Dimanche soir à New York, les hommes de Scaloni ont une nouvelle fois renversé la vapeur en venant à bout des Anglais de 2-1 alors qu'ils étaient menés 1-0 jusqu'à la 85e minute de jeu. Gordon avait ouvert la marque au retour des vestiaires à la 55e. Mais après le but, les partenaires d'Harry Kane et Jude Bellingham se sont arrêtés de jouer. Les Argentins ont joué leur va-tout de leur côté et continuaient à attaquer. Ils ont été récompensés par l'égalisation d'Enzo Fernandez après un corner où il a pris tout son temps pour ajuster le portier anglais. Et puis à la 92e minute, Lautaro Martinez a repris victorieusement un centre de la tête pour doucher les espoirs anglais. Les Argentins, qui ont déjà souffert à plusieurs reprises dans cette Coupe du Monde avant de s'en sortir à chaque fois, ce fut le cas face au Cap-Vert, 3-2 en 16e de finale, mais également contre les Égyptiens en 8e de finale où ils étaient menés 2-0 avant de renverser la vapeur dans les 10 dernières minutes de la rencontre. L'Argentine affrontera l'Espagne dimanche à 21h, heure française, au MetLife Stadium de New York. Les champions du monde en titre tenteront donc de conserver leur couronne et apporter une deuxième Coupe du Monde à Léo Messi, une quatrième victoire à l'Argentine. Les Espagnols, eux, retrouvent la finale 16 ans après le titre obtenu en Afrique du Sud. Et d'ici là, il y aura le match pour la troisième place samedi à 23h à Miami entre la France et l'Angleterre. Un match qui risque d'être pénible pour les deux nations malgré la symbolique médaille de bronze à aller chercher. Retour en France avec la Fédération française de football qui a confirmé l'exclusion l'exclusion des Girondins de Bordeaux de toute compétition nationale hier. Bordeaux qui a donc manqué de peu la montée en Ligue 3 en fin de saison. Ils seront au mieux relégués en 6e division, la Régionale 1. Mais l'avenir du club dépend aussi de la décision du tribunal de commerce qui pourrait purement et simplement prononcer sa liquidation judiciaire. Et puis en cyclisme, victoire surprise de Søren Varenskjold, le Norvégien du NOX Mobility à Nevers. Hier, il s'est imposé au sprint. Pogacar reste en jaune ce jeudi, 179 km entre Nevers-Ménicourt et Chalon-sur-Saône. Très belle journée de sport.
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8: Bonjour, Emmanuel Macron présidera une nouvelle réunion de lutte contre les narcotrafics centrée sur les douanes, les ports et les outre-mer ce jeudi à l'Elysée. Il s'agit de la 5e réunion sur ce sujet qui sera un des enjeux majeurs de l'élection présidentielle en 2027. Le Premier ministre Sébastien Lecornu, les ministres de l'Intérieur Laurent Nunez, de la Justice Gérald Darmanin et des Comptes publics David Amiel seront notamment présents. L'Aude et le Var confrontés à de violents incendies. Le premier a déjà parcouru 600 hectares hier soir et s'est déclaré une trentaine de kilomètres au nord de Narbonne, mobilisant plusieurs centaines de pompiers. Le second, un feu de forêt qui a brûlé 30 hectares hier soir, s'est déclaré sur la commune de Fréjus aux alentours de 16h. Le Parlement a définitivement approuvé hier un plan à 436 milliards d'euros pour les armées d'ici 2030 à quelques jours du 14 juillet, sans toutefois mettre fin aux critiques sur le montant ou le financement de cette trajectoire financière qui se heurtera à la prochaine présidentielle. Une quarantaine de pièces d'or datant du 1er siècle après Jésus-Christ ont été dérobées lors d'un cambriolage dans un centre archéologique près de Toulouse. D'une valeur de 120 000 euros, le trésor a été volé en quelques minutes seulement au sein du petit musée de Montance. Le bilan du séisme au Venezuela est révisé à la hausse avec 2295 morts. Le président de l'Assemblée nationale a également fait état de plus de 11 000 blessés. Par ailleurs, 12 841 personnes ont été sinistrées par les tremblements de terre du 24 juin. La présidente par intérim du Venezuela, Delcy Rodriguez, a par ailleurs décrété un deuil national de 7 jours en hommage à la mémoire des victimes. C'est la fin de ce flash. Une très bonne journée à toutes et à tous.
9: Le Palais de l'Est débarque cette semaine sur Netflix, un K-drama horrifique qui suit un homme capable de traverser le monde des fantômes et une dame de la cour qui dissimule son propre secret. Tous deux sont convoqués par le roi pour percer les mystères du Palais de l'Est, un lieu hanté par les forces que le pouvoir royal ne parvient plus à contenir.
10: L'atmosphère est sinistre ici. Une rancœur profonde et tenace s'est propagée de tous côtés. J'ai fait venir un chasseur de spectres au palais.
11: Il existe une très grande variété de fantômes. Les Wangui sont les âmes des personnes qui sont mortes avec une profonde rancœur. Je vais aller dans le royaume des Gui et je les trouverai.
12: Comme dit le dicton, quiconque entre dans un baleine en ressort que mort. Le mien ne fait pas exception.
9: Un drame surnaturel coréen où les fantômes, les luttes d'influence et les non-dits du palais se retrouvent liés par une dangereuse malédiction. Également cette semaine sur Netflix, The Hawk, Lonnie Hawkins, ancien numéro 1 mondial de golf, se lance dans une dernière tentative de comeback, un dernier exploit afin de boucler un grand chelem. Pour ne rien arranger, son ex-femme ne croit plus à son retour et son fils s'impose comme le nouveau prodige du golf. Entre les deux générations, la compétition va devenir familial. Quarterback, de retour sur Netflix avec une saison 3, la série documentaire sportive propose un accès aux coulisses de la NFL en suivant les quarterbacks sur le terrain et dans leur vie privée, un poste où chaque décision peut faire basculer une saison. Elle suit les joueurs dans la préparation, les matchs, les blessures, les discussions d'équipe, les choix familiaux et les moments de doute. Cette nouvelle saison continue d'explorer cette pression, mais à travers des profils placés à des moments très différents de leur carrière. Sur HBO Max, cette semaine, il était deux fois une série adaptée du roman éponyme de Franck Tillier. En 2013, la capitaine Gabrielle Moscato cherche désespérément à retrouver la trace de sa fille Julie, 17 ans mystérieusement disparue. Elle s'endort dans une chambre d'hôtel où elle s'est réfugiée pour passer en revue différentes pistes et se réveille en 2025 totalement amnésique. Aucun souvenir des 12 années qui se sont écoulées. Une amnésie qui n'a cependant pas altéré son instinct de flic ni son instinct de mère.
13: C'est quoi ça? Pourquoi c'est écrit 2025?
14: Elle est où ma fille?
15: Toutes ces jeunes filles ont été assassinées par la même personne.
16: Vous souffrez d'une amnésie psychogène atypique.
17: Si vous avez besoin de quoi que ce soit, mon père et moi, on est là.
16: Votre cerveau a effacé tout un pan de votre vie.
18: Mais c'est quoi tout ça?
19: La preuve que j'ai jamais cessé de chercher.
9: Apple TV Plus nous embarque dans un thriller criminel, Lucky, mini-série mêlant action et thriller autour d'une jeune femme rattrapée par un passé criminel qu'elle pensait avoir laissé derrière elle. Mais pour échapper définitivement à son passé, elle va devoir replonger une dernière fois dans cette part sombre d'elle-même.
20: On fait pas toujours ce qu'on veut dans la vie. Je t'ai appris à survivre dans le monde où tu venais de naître.
21: Je sais, papa. Je me disais juste que j'aimerais en sortir vivante.
22: Tout s'est toujours passé exactement comme prévu.
21: Jusqu'au jour où ça foire.
9: Un nouveau rôle de premier plan en série pour Anya Taylor-Joy, révélé au grand public par Le Jeu de la Dame. Voilà pour les sorties séries de la semaine. On se retrouve la semaine prochaine.
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1: Bonjour à tous, Emmanuel Macron s'est rendu ce matin en forêt de Fontainebleau pour rencontrer les pompiers mobilisés contre l'incendie. Le feu le plus important jamais enregistré en Île-de-France est désormais fixé, mais pas encore éteint. Près de 950 pompiers restent engagés pour surveiller le massif où près de 2000 hectares ont été ravagés par les flammes. L'Assemblée nationale a adopté en première lecture une nouvelle mesure pour protéger les enfants au cas de doute sur des faits d'inceste ou de maltraitance. Cette ordonnance de protection provisoire de l'enfant permettra au procureur de prendre rapidement des décisions pour mettre un mineur à l'abri avant même la fin de l'enquête. Le texte poursuit désormais son parcours parlementaire. Des ossements non identifiés ont été découverts lors de fouilles menées près de Cagnac-les-Mines dans le Tarn pour retrouver le corps de Delphine. Cédric Jubilard, qui a reconnu être à l'origine de la mort de son épouse, participe aux recherches avec les gendarmes. Plus de 100 militaires sont mobilisés dans cette opération, 5 ans après la disparition de Delphine Jubilard. Un animateur scout a été mis en examen hier à Besançon dans l'Udou pour des soupçons d'agression sexuelle sur des mineurs de moins de 15 ans. Plusieurs plaintes ont été déposées après un séjour organisé la semaine dernière à la Cluse des Mijoux dans le Udou. L'enquête se poursuit pour déterminer les circonstances exactes des faits. Les autorités néo-zélandaises ont déclenché une alerte au tsunami après un séisme de magnitude 5,9 enregistré sur la côte ouest de l'île du Sud. Les habitants des zones menacées sont appelés à rejoindre immédiatement les hauteurs ou à s'éloigner des côtes. Et on termine ce flash avec du sport. La 12e étape du Tour de France s'élance à 13h30 du circuit de Nevers-Manicourt. Les coureurs rejoindront Chalon-sur-Saône après 179 km. Malgré quelques petites difficultés sur le parcours, une nouvelle arrivée au sprint est attendue avec les spécialistes. C'est la fin de ce flash. Excellent après-midi à tous.
0: Beyoncé Giselle Knowles, née le 4 septembre 1981 à Houston, au Texas, aux États-Unis. Elle grandit dans une famille afro-américaine de la classe moyenne. Son père, Matthew Knowles, est cadre dans l'industrie musicale. Sa mère, Tina Knowles, est styliste. Très jeune, Beyoncé montre des talents exceptionnels pour le chant et la danse. Elle participe à des concours locaux dès l'enfance. Sa voix puissante et sa discipline la distinguent rapidement. En 1997, elle devient célèbre avec le groupe Destiny's Child. Le groupe est l'un des plus grands succès féminins de l'histoire du R&B. Parmi leurs titres les plus connus figurent Survivor et Say My Name. En 2003, Beyoncé entame une carrière solo. Elle sort l'album Dangerously in Love. Cet album rencontre un succès mondial. Il lui vaut plusieurs récompenses, dont des Grammy Awards. Au fil des années, Beyoncé affirme une identité artistique forte. Elle mélange R&B, pop, hip-hop et soul. Elle accorde une grande importance à la performance scénique. En 2013, elle révolutionne l'industrie musicale. Elle publie un album surprise, sans promotion préalable. Chaque chanson est accompagnée d'un clip vidéo. Ce projet renforce son image d'artiste innovante. En 2016, elle sort l'album Lemonade. Cet album aborde des thèmes personnels et politiques. Il traite de l'identité noire, du féminisme et de la mémoire historique. Il est salué par la critique comme une œuvre majeure. Beyoncé est également une figure culturelle et politique. Elle soutient les droits civiques et l'émancipation des femmes. Son travail met en valeur la culture afro-américaine. Elle est mariée au rappeur Jay-Z. Ils ont 3 enfants. Aujourd'hui, Beyoncé est considérée comme une icône mondiale. Elle influence la musique, la mode et la culture populaire. Son héritage dépasse largement le cadre de la musique.

0: ensoleillé, le temps est calme et anticyclonique avec une chaleur modérée au nord mais forte sur un tiers sud-est quand même. Les températures pour ce vendredi matin, 14 degrés sur Lille, 15 pour Cherbourg et Brest, 16 degrés pour Paris et Orléans, 18 degrés pour Strasbourg et Dijon, 20 degrés pour Toulouse et Lyon, 20 également pour Biarritz et Bordeaux, 23 à Nice, 24 à Marseille et Ajaccio. Et pour ce vendredi après-midi, entre 23 et 29 degrés sur une moitié nord, il fera 23 en Bretagne et en Normandie, 25 sur les Hauts-de-France, 26 sur le Grand Est, 28 sur l'Île-de-France, 29 en Bourgogne et sur le Centre-Val de Loire. Et puis dans la moitié sud, entre 27 et 35 degrés, 27 sur la région de Biarritz, 30 degrés sur la vallée du Rhône et la région bordelaise, 30 degrés également pour la Corse, 31 sur l'Occitanie et de 32 à 35 le long de la Méditerranée.
1: 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Bonjour à toutes et à tous, ils sont décidément incroyables. Les Argentins se sont qualifiés pour la finale de la Coupe du Monde de football où ils défendront leur titre face à l'Espagne. Dimanche soir à New York, les hommes de Scaloni ont une nouvelle fois renversé la vapeur en venant à bout des Anglais de buts à 1 alors qu'ils étaient menés 1-0 jusqu'à la 85e minute de jeu. Gordon avait ouvert la marque au retour des vestiaires à la 55e, mais après ce but, les partenaires d'Harry Kane et Jude Bellingham se sont arrêtés de jouer. Les Argentins ont joué leur va-tout de leur côté et continuent à attaquer. Ils ont été récompensés par l'égalisation d'Enzo Fernandez après un corner où il a pris tout son temps pour ajuster le portier anglais. Et puis à la 92e minute, Lautaro Martinez a repris victorieusement un centre de la tête pour doucher les espoirs anglais. Les Argentins, qui ont déjà souffert à plusieurs reprises dans cette Coupe du Monde avant de s'en sortir à chaque fois, ce fut le cas face au Cap-Vert, 3-2 en 16e de finale, mais également contre les Égyptiens en 8e de finale où ils étaient menés 2-0 avant de renverser la vapeur dans les 10 dernières minutes de la rencontre. L'Argentine affrontera l'Espagne dimanche à 21h, heure française, au MetLife Stadium de New York. Les champions du monde en titre tenteront donc de conserver leur couronne et apporter une deuxième Coupe du Monde à Léo Messi, une quatrième victoire à l'Argentine. Les Espagnols, eux, retrouvent la finale 16 ans après le titre obtenu en Afrique du Sud. Et d'ici là, il y aura le match pour la troisième place samedi à 23h à Miami entre la France et l'Angleterre. Un match qui risque d'être pénible pour les deux nations malgré la symbolique médaille de bronze à aller chercher. Retour en France avec la Fédération Française de Football qui a confirmé l'exclusion des Girondins de Bordeaux de toute compétition nationale hier. Bordeaux qui a donc manqué de peu la montée en Ligue 3 en fin de saison. Ils seront au mieux relégués en 6e division, la Régionale 1. Mais l'avenir du club dépend aussi de la décision du tribunal de commerce qui pourrait purement et simplement prononcer sa liquidation judiciaire. Et puis en cyclisme, victoire surprise de Søren Varenskjold, le Norvégien du NOX Mobility à Nevers. Hier, il s'est imposé au sprint. Pogacar reste en jaune ce jeudi, 179 km entre Nevers, Ménicourt et Chalon-sur-Saône. Une très belle journée de sport.
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4: Bonjour, Emmanuel Macron présidera une nouvelle réunion de lutte contre les narcotrafics centrée sur les douanes, les ports et les outre-mer ce jeudi à l'Élysée. Il s'agit de la 5e réunion sur ce sujet qui sera un des enjeux majeurs de l'élection présidentielle en 2027. Le Premier ministre Sébastien Lecornu, les ministres de l'Intérieur Laurent Nunez, de la Justice Gérald Darmanin et des Comptes publics David Amiel seront notamment présents. L'Aude et le Var confrontés à de violents incendies. Le premier a déjà parcouru 600 hectares hier soir et s'est déclaré une trentaine de kilomètres au nord de Narbonne, mobilisant plusieurs centaines de pompiers. Le second, un feu de forêt qui a brûlé 30 hectares hier soir, s'est déclaré sur la commune de Fréjus aux alentours de 16h. Le Parlement a définitivement approuvé hier un plan à 436 milliards d'euros pour les armées d'ici 2030 à quelques jours du 14 juillet, sans toutefois mettre fin aux critiques sur le montant ou le financement de cette trajectoire financière qui se heurtera à la prochaine présidentielle. Une quarantaine de pièces d'or datant du 1er siècle après Jésus-Christ ont été dérobé lors d'un cambriolage dans un centre archéologique près de Toulouse. D'une valeur de 120 000 euros, le trésor a été volé en quelques minutes seulement au sein du petit musée de Montance. Le bilan du séisme au Venezuela est révisé à la hausse avec 2295 morts. Le président de l'Assemblée nationale a également fait état de plus de 11 000 blessés. Par ailleurs, 12 841 personnes ont été sinistrées par les tremblements de terre du 24 juin. La présidente par intérim du Venezuela, Delcy Rodriguez, a par ailleurs décrété un deuil national de 7 jours en hommage à la mémoire des victimes. C'est la fin de ce flash, une très bonne journée à toutes et à tous.
5: Le Palais de l'Est débarque cette semaine sur Netflix, un K-drama horrifique qui suit un homme capable de traverser le monde des fantômes et une dame de la cour qui dissimule son propre secret. Tous deux sont convoqués par le roi pour percer les mystères du Palais de l'Est, un lieu hanté par les forces que le pouvoir royal ne parvient plus à contenir.
6: L'atmosphère est sinistre ici. Une rancœur profonde et tenace s'est propagée de tous côtés. J'ai fait venir un chasseur de spectres au palais.
7: Il existe une très grande variété de fantômes. Les Wangui sont les âmes des personnes qui sont mortes avec une profonde rancœur. Je vais aller dans le royaume des Gui et je les trouverai.
6: Comme dit le dicton, quiconque entre dans un palais n'en ressort que mort. Le mien ne fait pas exception.
5: Un drame surnaturel coréen où les fantômes, les luttes d'influence et les non-dits du palais se retrouvent liés par une dangereuse malédiction. Également cette semaine sur Netflix, The Oak, Lonnie Hawkins, ancien numéro 1 mondial de golf, se lance dans une dernière tentative de comeback, un dernier exploit afin de boucler un grand chelem. Pour ne rien arranger, son ex-femme ne croit plus à son retour et son fils s'impose comme le nouveau prodige du golf. Entre les deux générations, la compétition va devenir familiale. Quarterback, de retour sur Netflix avec une saison 3, la série documentaire sportive propose un accès aux coulisses de la NFL en suivant les quarterbacks sur le terrain et dans leur vie privée, un poste où chaque décision peut faire basculer une saison. Elle suit les joueurs dans la préparation, les matchs, les blessures, les discussions d'équipe, les choix familiaux et les moments de doute. Cette nouvelle saison continue d'explorer cette pression, mais à travers des profils placés à des moments très différents de leur carrière. Sur HBO Max, cette semaine, il était deux fois une série adaptée du roman éponyme de Franck Tillier. En 2013, la capitaine Gabrielle Moscato cherche désespérément à retrouver la trace de sa fille Julie, 17 ans, mystérieusement disparue. Elle s'endort dans une chambre d'hôtel où elle s'est réfugiée pour passer en revue différentes pistes et se réveille en 2025 totalement amnésique. Aucun souvenir des 12 années qui se sont écoulées. Une amnésie qui n'a cependant pas altéré son instinct de flic ni son instinct de mère.
8: C'est quoi ça? Pourquoi c'est écrit 2025?
9: Elle est où ma fille?
10: Toutes ces jeunes filles ont été assassinées par la même personne.
11: Vous souffrez d'une amnésie psychogène atypique.
12: Si vous avez besoin de quoi que ce soit, mon père et moi, on est là.
11: Votre cerveau a effacé tout un pan de votre vie.
13: Mais c'est quoi tout ça?
14: La preuve que j'ai jamais cessé de chercher.
5: Apple TV Plus nous embarque dans un thriller criminel, Lucky, mini-série mêlant action et thriller autour d'une jeune femme rattrapée par un passé criminel qu'elle pensait avoir laissé derrière elle. Mais pour échapper définitivement à son passé, elle va devoir replonger une dernière fois dans cette part sombre d'elle-même.
15: On fait pas toujours ce qu'on veut dans la vie. Je t'ai appris à survivre dans le monde où tu venais de naître.
16: Je sais, papa. Je me disais juste que j'aimerais en sortir vivante.
17: Tout s'est toujours passé exactement comme prévu.
16: Jusqu'au jour où ça foire.
5: Un nouveau rôle de premier plan en série pour Anya Taylor-Joy, révélé au grand public par Le Jeu de la Dame. Voilà pour les sorties séries de la semaine. On se retrouve la semaine prochaine.
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18: Bonjour à tous. Emmanuel Macron s'est rendu ce matin en forêt de Fontainebleau pour rencontrer les pompiers mobilisés contre l'incendie. Le feu le plus important jamais enregistré en Île-de-France est désormais fixé, mais pas encore éteint. Près de 950 pompiers restent engagés pour surveiller le massif où près de 2000 hectares ont été ravagés par les flammes. L'Assemblée nationale a adopté en première lecture une nouvelle mesure pour protéger les enfants au cas de doute sur des faits d'inceste ou de maltraitance. Cette ordonnance de protection provisoire de l'enfant permettra au procureur de prendre rapidement des décisions pour mettre un mineur à l'abri avant même la fin de l'enquête. Le texte poursuit désormais son parcours parlementaire. Des ossements non identifiés ont été découverts lors de fouilles menées près de Cagnac-les-Mines dans le Tarn pour retrouver le corps de Delphine. Cédric Jubilard, qui a reconnu être à l'origine de la mort de son épouse, participe aux recherches avec les gendarmes. Plus de 100 militaires sont mobilisés dans cette opération, 5 ans après la disparition de Delphine Jubilard. Un animateur scout a été mis en examen hier à Besançon dans le Doubs pour des soupçons d'agression sexuelle sur des mineurs de moins de 15 ans. Plusieurs plaintes ont été déposées après un séjour organisé la semaine dernière à la Cluse Émijoux dans le Haut-Doubs. L'enquête se poursuit pour déterminer les circonstances exactes des faits. Les autorités néo-zélandaises ont déclenché une alerte au tsunami après un séisme de magnitude 5,9 enregistré sur la côte ouest de l'île du Sud. Les habitants des zones menacées sont appelés à rejoindre immédiatement les hauteurs ou à s'éloigner des côtes. Et on termine ce flash avec du sport. La 12e étape du Tour de France s'élance à 13h30 du circuit de Nevers-Manicourt. Les coureurs rejoindront Chalon-sur-Saône après 179 km. Malgré quelques petites difficultés sur le parcours, une nouvelle arrivée au sprint est attendue avec les spécialistes. C'est la fin de ce flash. Excellent après-midi à tous.
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19: La météo pour ce vendredi 3 juillet, le temps est calme et anticyclonique avec une chaleur modérée au nord mais forte.
0: 17h.
19: Sud-est quand même. Les températures pour ce vendredi matin, 14 degrés sur Lille, 15 pour Cherbourg et Brest, 16 degrés pour Paris et Orléans, 18 degrés pour Strasbourg et Dijon, 20 degrés pour Toulouse et Lyon, 20 également pour Biarritz et Bordeaux, 23 à Nice, 24 à Marseille et Ajaccio. Et pour ce vendredi après-midi, entre 23 et 29 degrés sur une moitié nord. Il fera 23 en Bretagne et en Normandie, 25 sur les Hauts-de-France, 26 sur le Grand Est, 28 sur l'Île-de-France, 29 en Bourgogne et sur le Centre-Val de Loire. Et puis dans la moitié sud, entre 27 et 35 degrés, 27 sur la région de Biarritz, 30 degrés sur la vallée du Rhône et la région bordelaise, 30 degrés également pour la Corse, 31 sur l'Occitanie et de 32 à 35 le long de la Méditerranée.
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13: Bonjour à toutes et à tous, ils sont décidément incroyables. Les Argentins se sont qualifiés pour la finale de la Coupe du Monde de football où ils défendront leur titre face à l'Espagne. Dimanche soir à New York, les hommes de Scaloni ont une nouvelle fois renversé la vapeur en venant à bout des Anglais de 2-1 alors qu'elles étaient menées 1-0 jusqu'à la 85e minute de jeu. Gordon avait ouvert la marque au retour des vestiaires à la 55e, mais après ce but, les partenaires d'Harry Kane et Jude Bellingham se sont arrêtés de jouer. Les Argentins ont joué leur va-tout de leur côté et continuaient à attaquer. Ils ont été récompensés par l'égalisation d'Enzo Fernandez après un corner où il a pris tout son temps pour ajuster le portier anglais. Et puis à la 92e minute, Lautaro Martinez a repris victorieusement un centre de la tête pour doucher les espoirs anglais. Les Argentins, qui ont déjà souffert à plusieurs reprises dans cette Coupe du Monde avant de s'en sortir à chaque fois, ce fut le cas face au Cap-Vert, 3-2 en 16e de finale, mais également contre les Égyptiens en 8e de finale où ils étaient menés 2-0 avant de renverser la vapeur dans les 10 dernières minutes de la rencontre. L'Argentine affrontera l'Espagne dimanche à 21h, heure française, au MetLife Stadium de New York. Les champions du monde en titre tenteront donc de conserver leur couronne et apporter une deuxième Coupe du Monde à Léo Messi, une quatrième victoire à l'Argentine. Les Espagnols, eux, retrouvent la finale 16 ans après le titre obtenu en Afrique du Sud. Et d'ici là, il y aura le match pour la troisième place samedi à 23h à Miami entre la France et l'Angleterre. Un match qui risque d'être pénible pour les deux nations malgré la symbolique médaille de bronze à aller chercher. Retour en France avec la Fédération Française de Football qui a confirmé l'exclusion des Girondins de Bordeaux de toute compétition nationale hier. Bordeaux qui a donc manqué de peu la montée en Ligue 3 en fin de saison. Ils seront au mieux relégués en 6e division, la Régionale 1. Mais l'avenir du club dépend aussi de la décision du tribunal de commerce qui pourrait purement et simplement prononcer sa liquidation judiciaire. Et puis en cyclisme, victoire surprise de Søren Varenskjold, le Norvégien du NOX Mobility à Nevers. Hier, il s'est imposé au sprint. Pogacar reste en jaune ce jeudi, 179 km entre Nevers-Ménicourt et Chalon-sur-Saône. Une très belle journée de sport.
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1: Bonjour, Emmanuel Macron présidera une nouvelle réunion de lutte contre les narcotrafics centrée sur les douanes, les ports et les outre-mer ce jeudi à l'Élysée. Il s'agit de la 5e réunion sur ce sujet qui sera un des enjeux majeurs de l'élection présidentielle en 2027. Le Premier ministre Sébastien Lecornu, les ministres de l'Intérieur Laurent Nunez, de la Justice Gérald Darmanin et des Comptes publics David Amiel seront notamment présents. L'Aude et le Var confrontés à de violents incendies. Le premier a déjà parcouru 600 hectares hier soir et s'est déclaré une trentaine de kilomètres au nord de Narbonne, mobilisant plusieurs centaines de pompiers. Le second, un feu de forêt qui a brûlé 30 hectares hier soir, s'est déclaré sur la commune de Fréjus aux alentours de 16h. Le Parlement a définitivement approuvé hier un plan à 436 milliards d'euros pour les armées d'ici 2030 à quelques jours du 14 juillet, sans toutefois mettre fin aux critiques sur le montant ou le financement de cette trajectoire financière qui se heurtera à la prochaine présidentielle. Une quarantaine de pièces d'or datant du 1er siècle après Jésus-Christ ont été dérobées lors d'un cambriolage dans un centre archéologique près de Toulouse. D'une valeur de 120 000 euros, le trésor a été volé en quelques minutes seulement au sein du petit musée de Montance. Le bilan du séisme au Venezuela est révisé à la hausse avec 2295 morts. Le président de l'Assemblée nationale a également fait état de plus de 11 000 blessés. Par ailleurs, 12 841 personnes ont été sinistrées par les tremblements de terre du 24 juin. La présidente par intérim du Venezuela, Delcy Rodriguez, a par ailleurs décrété un deuil national de 7 jours en hommage à la mémoire des victimes. C'est la fin de ce flash. Une très bonne journée à toutes et à tous.
5: Le Palais de l'Est débarque cette semaine sur Netflix, un K-drama horrifique qui suit un homme capable de traverser le monde des fantômes et une dame de la cour qui dissimule son propre secret. Tous deux sont convoqués par le roi pour percer les mystères du Palais de l'Est, un lieu hanté par les forces que le pouvoir royal ne parvient plus à contenir.
4: L'atmosphère est sinistre ici. Une rancœur profonde et tenace s'est propagée de tous côtés.
22: J'ai fait venir un chasseur de spectres au palais.
7: Il existe une très grande variété de fantômes. Les Wongui sont les âmes des personnes qui sont mortes avec une profonde rancœur. Je vais aller dans le royaume des Gui et je les trouverai.
22: Comme dit le dicton, quiconque entre dans un palais n'en ressort que mort. Le mien ne fait pas exception.
5: Un drame surnaturel coréen où les fantômes, les luttes d'influence et les non-dits du palais se retrouvent liés par une dangereuse malédiction. Également cette semaine sur Netflix, The Hawk, Lonnie Hawkins, ancien numéro 1 mondial de golf, se lance dans une dernière tentative de comeback, un dernier exploit afin de boucler un grand chelem. Pour ne rien arranger, son ex-femme ne croit plus à son retour et son fils s'impose comme le nouveau prodige du golf. Entre les deux générations, la compétition va devenir familiale. Quarterback, de retour sur Netflix avec une saison 3, la série documentaire sportive propose un accès aux coulisses de la NFL en suivant les quarterbacks sur le terrain et dans leur vie privée, un poste où chaque décision peut faire basculer une saison. Elle suit les joueurs dans la préparation, les matchs, les blessures, les discussions d'équipe, les choix familiaux et les moments de doute. Cette nouvelle saison continue d'explorer cette pression, mais à travers des profils placés à des moments très différents de leur carrière. Sur HBO Max, cette semaine, il était deux fois une série adaptée du roman éponyme de Franck Tillier. En 2013, la capitaine Gabrielle Moscato cherche désespérément à retrouver la trace de sa fille Julie, 17 ans, mystérieusement disparue. Elle s'endort dans une chambre d'hôtel où elle s'est réfugiée pour passer en revue différentes pistes et se réveille en 2025 totalement amnésique. Aucun souvenir des 12 années qui se sont écoulées. Une amnésie qui n'a cependant pas altéré son instinct de flic ni son instinct de mère.
8: C'est quoi ça? Pourquoi c'est écrit 2025?
9: Elle est où ma fille?
10: Toutes ces jeunes filles ont été assassinées par la même personne.
11: Vous souffrez d'une amnésie psychogène atypique.
12: Si vous avez besoin de quoi que ce soit, mon père et moi, on est là.
11: Votre cerveau a effacé tout un pan de votre vie.
14: Mais c'est quoi tout ça? La preuve que j'ai jamais cessé de chercher.
5: Apple TV Plus nous embarque dans un thriller criminel, Lucky, mini-série mêlant action et thriller autour d'une jeune femme rattrapée par un passé criminel qu'elle pensait avoir laissé derrière elle. Mais pour échapper définitivement à son passé, elle va devoir replonger une dernière fois dans cette part sombre d'elle-même.
15: On fait pas toujours ce qu'on veut dans la vie. Je t'ai appris à survivre dans le monde où tu venais de naître.
16: Je sais, papa. Je me disais juste que j'aimerais en sortir vivante.
17: Tout s'est toujours passé exactement comme prévu.
16: jusqu'au jour où ça foire.
5: Un nouveau rôle de premier plan en série pour Anya Taylor-Joy, révélé au grand public par Le Jeu de la Dame. Voilà pour les sorties séries de la semaine. On se retrouve la semaine prochaine.
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6: Bonsoir à tous. Les températures continuent de baisser sur l'ensemble de l'Hexagone, mais encore 31 départements sont placés en vigilance orange pour canicule aujourd'hui et 9 en vigilance orange pour orage, notamment au début de soirée. Dans l'affaire Jubilard, des ossements ont été retrouvés ce matin près de Cagnac-les-Mines dans le Tarn. Des analyses devront désormais confirmer l'identité des restes humains et déterminer s'ils sont liés à la disparition de Delphine Jubilard. Une autre affaire, celle du petit Émile. Les analyses des 106 prélèvements ADN réalisés dans l'enquête sont terminées. Le rapport d'expertise a été remis au juge d'instruction d'Aix-en-Provence qui vont désormais l'examiner. Elles décideront ensuite si de nouveaux actes d'enquête sont nécessaires afin d'identifier les traces ADN inconnues retrouvées sur les vêtements de l'enfant. En déplacement dans la forêt de Fontainebleau, Emmanuel Macron a salué les pompiers mobilisés contre l'incendie et a annoncé un guichet unique pour financer la régénération du massif. Plus de 105 000 euros ont déjà été collectés et justement, une information judiciaire a été ouverte pour déterminer les causes exactes du départ de feu accidentel du 12 juillet dernier et son lien avec l'incendie. Et on poursuit avec une bonne nouvelle pour 50 000 ménages modestes. Avec le retour du leasing social pour une troisième vague, afin de pouvoir louer une voiture électrique à 200 euros par mois, l'État finance jusqu'à 9 500 euros d'aide pour les modèles européens. Côté cinéma, l'Odyssée, le nouveau film de Christopher Nolan réalise un excellent démarrage en France. Sorti en salle hier, il a attiré plus de 230 000 spectateurs en une journée. Il s'agit du troisième meilleur lancement parmi les films du réalisateur britannique. On enchaîne avec du sport. Place à la 12e étape du Tour de France aujourd'hui avec une arrivée à Chalon-sur-Saône où un nouveau sprint massif devrait avoir lieu. Et enfin au football, hier soir l'Argentine s'est imposée 2-1 face à l'Angleterre dans la deuxième demi-finale de Coupe du Monde. L'Albi Céleste affrontera donc.
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19: La météo pour ce vendredi 3 juillet, le temps est calme et anticyclonique avec une chaleur modérée au nord mais forte sur un tiers sud-est quand même. Les températures pour ce vendredi matin, 14 degrés sur Lille, 15 pour Cherbourg et Brest, 16 degrés pour Paris et Orléans, 18 degrés pour Strasbourg et Dijon, 20 degrés pour Toulouse et Lyon, 20 également pour Biarritz et Bordeaux, 23 à Nice, 24 à Marseille et Ajaccio. Et pour ce vendredi après-midi, entre 23 et 29 degrés sur une moitié nord, il fera 23 en Bretagne et en Normandie, 25 sur les Hauts-de-France, 26 sur le Grand Est, 28 sur l'Île-de-France, 29 en Bourgogne et sur le Centre-Val de Loire. Et puis dans la moitié sud, entre 27 et 35 degrés, 27 sur la région de Biarritz, 30 degrés sur la vallée du Rhône et la région bordelaise, 30 degrés également pour la Corse, 31 sur l'Occitanie et de 32 à 35 le long de la Méditerranée.
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13: Bonjour à toutes et à tous. Ils sont décidément incroyables. Les Argentins se sont qualifiés pour la finale de la Coupe du Monde de football où ils défendront leur titre face à l'Espagne. Dimanche soir à New York, les hommes de Scaloni ont une nouvelle fois renversé la vapeur en venant à bout des Anglais de 2-1 alors qu'elles étaient menées 1-0 jusqu'à la 85e minute de jeu. Gordon avait ouvert la marque au retour des vestiaires à la 55e, mais après ce but, les partenaires d'Harry Kane et Jude Bellingham se sont arrêtés de jouer. Les Argentins ont joué leur va-tout de leur côté et continuaient à attaquer. Ils ont été récompensés par l'égalisation d'Enzo Fernandez après un corner où il a pris tout son temps pour ajuster le portier anglais. Et puis à la 92e minute, Lautaro Martinez a repris victorieusement un centre de la tête pour doucher les espoirs anglais. Les Argentins, qui ont déjà souffert à plusieurs reprises dans cette Coupe du Monde avant de s'en sortir à chaque fois, ce fut le cas face au Cap-Vert, 3-2 en 16e de finale, mais également contre les Égyptiens en 8e de finale où ils étaient menés 2-0 avant de renverser la vapeur dans les 10 dernières minutes de la rencontre. L'Argentine affrontera l'Espagne dimanche à 21h, heure française, au MetLife Stadium de New York. Les champions du monde en titre tenteront donc de conserver leur couronne et apporter une deuxième Coupe du Monde.

0: relégué en 6e division, la régionale 1. Mais l'avenir du club dépend aussi de la décision du tribunal de commerce qui pourrait purement et simplement prononcer sa liquidation judiciaire. Et puis en cyclisme, victoire surprise de Søren Vrenskjold, le Norvégien du NOX Mobility à Nevers. Hier, il s'est imposé au sprint. Pogacar reste en jaune ce jeudi, 179 km entre Nevers-Ménicourt et Chalon-sur-Saône. Très belle journée de sport.
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4: Bonjour, Emmanuel Macron présidera une nouvelle réunion de lutte contre les narcotrafics centrés sur les douanes, les ports et les outre-mer ce jeudi à l'Elysée. Il s'agit de la 5e réunion sur ce sujet qui sera un des enjeux majeurs de l'élection présidentielle en 2027. Le Premier ministre Sébastien Lecornu, les ministres de l'Intérieur Laurent Nunez, de la Justice Gérald Darmanin et des Comptes publics David Amiel seront notamment présents. L'Aude et le Var confrontés à de violents incendies. Le premier a déjà parcouru 600 hectares hier soir et s'est déclaré une trentaine de kilomètres au nord de Narbonne, mobilisant plusieurs centaines de pompiers. Le second, un feu de forêt qui a brûlé 30 hectares hier soir, s'est déclaré sur la commune de Fréjus aux alentours de 16 heures. Le Parlement a définitivement approuvé hier un plan à 436 milliards d'euros pour les armées d'ici 2030 à quelques jours du 14 juillet, sans toutefois mettre fin aux critiques sur le montant ou le financement de cette trajectoire financière qui se heurtera à la prochaine présidentielle. Une quarantaine de pièces d'or datant du 1er siècle après Jésus-Christ ont été dérobées lors d'un cambriolage dans un centre archéologique près de Toulouse. D'une valeur de 120 000 euros, le trésor a été volé en quelques minutes seulement au sein du petit musée de Montance. Le bilan du séisme au Venezuela est révisé à la hausse avec 2 295 morts. Le président de l'Assemblée nationale a également fait état de plus de 11 000 blessés. Par ailleurs, 12 841 personnes ont été sinistrées par les tremblements de terre du 24 juin. La présidente par intérim du Venezuela, Delcy Rodriguez, a par ailleurs décrété un deuil national de 7 jours en hommage à la mémoire des victimes. C'est la fin de ce flash. Une très bonne journée à toutes et à tous.
5: Le Palais de l'Est débarque cette semaine sur Netflix, un K-drama horrifique qui suit un homme capable de traverser le monde des fantômes et une dame de la cour qui dissimule son propre secret. Tous deux sont convoqués par le roi pour percer les mystères du Palais de l'Est, un lieu hanté par les forces que le pouvoir royal ne parvient plus à contenir.
6: L'atmosphère est sinistre ici. Une rancœur profonde et tenace s'est propagée de tous côtés. J'ai fait venir un chasseur de spectres au palais.
7: Il existe une très grande variété de fantômes. Les Wangui sont les âmes des personnes qui sont mortes avec une profonde rancœur. Je vais aller dans le royaume des Gui et je les trouve.

0: d'un baleine en ressort que mort. Le mien ne fait pas exception.
1: Un drame surnaturel coréen où les fantômes, les luttes d'influence et les non-dits du palais se retrouvent liés par une dangereuse malédiction. Également cette semaine sur Netflix, The Hawk, Lonnie Hawkins, ancien numéro 1 mondial de golf, se lance dans une dernière tentative de comeback, un dernier exploit afin de boucler un grand chelem. Pour ne rien arranger, son ex-femme ne croit plus à son retour et son fils s'impose comme le nouveau prodige du golf. Entre les deux générations, la compétition va devenir familiale. Quarterback, de retour sur Netflix avec une saison 3, la série documentaire sportive propose un accès aux coulisses de la NFL en suivant les quarterbacks sur le terrain et dans leur vie privée, un poste où chaque décision peut faire basculer une saison. Elle suit les joueurs dans la préparation, les matchs, les blessures, les discussions d'équipe, les choix familiaux et les moments de doute. Cette nouvelle saison continue d'explorer cette pression, mais à travers des profils placés à des moments très différents de leur carrière. Sur HBO Max, cette semaine, il était deux fois une série adaptée du roman éponyme de Franck Tillier. En 2013, la capitaine Gabrielle Moscato cherche désespérément à retrouver la trace de sa fille Julie, 17 ans, mystérieusement disparue. Elle s'endort dans une chambre d'hôtel où elle s'est réfugiée pour passer en revue différentes pistes et se réveille en 2025 totalement amnésique. Aucun souvenir des 12 années qui se sont écoulées. Une amnésie qui n'a cependant pas altéré son instinct de flic ni son instinct de mère.
2: C'est quoi ça? Pourquoi c'est écrit 2025?
3: Elle est où ma fille?
4: Toutes ces jeunes filles ont été assassinées par la même personne.
5: Vous souffrez d'une amnésie psychogène atypique.
6: Si vous avez besoin de quoi que ce soit, mon père et moi, on est là.
5: Votre cerveau a effacé tout un pan de votre vie.
7: Mais c'est quoi tout ça?
8: La preuve que j'ai jamais cessé de chercher.
1: Apple TV Plus nous embarque dans un thriller criminel, Lucky, mini-série mêlant action et thriller autour d'une jeune femme rattrapée par un passé criminel qu'elle pensait avoir laissé derrière elle. Mais pour échapper définitivement à son passé, elle va devoir replonger une dernière fois dans cette part sombre d'elle-même.
9: On fait pas toujours ce qu'on veut dans la vie. Je t'ai appris à survivre dans le monde où tu venais de naître.
10: Je sais, papa. Je me disais juste que j'aimerais en sortir vivante.
11: Tout s'est toujours passé exactement comme prévu.
10: Jusqu'au jour où ça foire.
1: Un nouveau rôle de premier plan en série pour Anya Taylor-Joy, révélé au grand public par Le Jeu de la Dame. Voilà pour les sorties séries de la semaine. On se retrouve la semaine prochaine.

0: très haut niveau la présentation de ces matchs avec Lucas. Bonjour Lucas.
1: Bonjour Rui, après la qualification de nos Bleus face au Maroc, 3 places restent à prendre pour les demi-finales et ça commence dès ce soir avec Espagne-Belgique à 21h. C'est deux belles équipes. L'Espagne qui est toujours invaincue dans cette Coupe du Monde retrouve une Belgique qui monte en puissance depuis les 8e. La Rora impressionne par son jeu collectif tandis que les Diables Rouges s'appuient sur une attaque retrouvée autour de Lukaku et Jérémy Doku. Pour rappel, l'Espagne elle a fini première de son groupe H en 8e. Elle a forcé une belle équipe du Portugal, 1-0, donc c'est une équipe qui a déjà joué une grosse équipe et qui va devoir continuer à marquer et à gagner tout simplement. La Belgique, en 8e, elle a sorti les États-Unis 4-1, et ce malgré le carton rouge annulé et toute l'histoire autour de ce petit incident. Et elle a quand même fini en difficulté en première de son groupe. Donc voilà, il y a quand même un avantage sur le papier à l'Espagne, forcément.
0: Même si on préférerait que ce soit la Belgique qui gagne.
1: Bah oui, comme ça on les joue après, c'est plus simple. Mais du côté des compos probables, pour l'Espagne, pas de changement en théorie. Unai Simon, Pedro Porro, le franco-espagnol Emeric Laporte, Kubarsi, Cucurella, le milieu de terrain Rodri, Pedri, Fabien Ruiz et une attaque, Lamine Yamal, Oyarzabal, Nico Williams. Pour la Belgique, c'est également une belle équipe, peut-être un peu en dessous, hein, forcément. Courtois dans les buts, une défense Meunier, Fès, De Bast, De Kuyper, un milieu Tielemans, Van Aken, une attaque Doku, De Catella, qui a marqué un double.

0: deux.
1: Bah, c'est mitigé. Hein.
0: C'est mitigé, mais c'est le genre de joueur qui...
1: Oui, il peut tout faire.
0: C'est un éclat, et voilà. Ouais, c'est possible que ce soit ce soir. Et du côté de la Belgique, je vais citer Romelu Lukaku, le meilleur buteur de l'histoire de la sélection. Voilà, qui est quand même un joueur qui marque régulièrement, qui a marqué déjà quelques buts dans cette Coupe du Monde. Pour le duel à suivre, j'ai choisi sur le côté gauche, Jérémy Doku, qui devra faire face à Marco Kurelia. Donc ce sera quand même un duel de vitesse. Et Marco Kurelia, qui vient de signer au Real Madrid, il doit prouver à cette Coupe du Monde qu'il a sa place dans cet effectif. Le vainqueur, il affrontera la France en demi-finale. Donc on va avoir un œil particulier, attentif,
1: bah oui,
0: sur ce match. Moi, je vois bien l'Espagne quand même gagner 2-1, même si j'espère pas. Mais voilà.
1: Oui, moi non plus, j'espère pas, mais moi je mettrai 1-0.
0: 1-0, on est tous les deux sur une victoire. Et plus tard, hein, dans le week-end, samedi, il y a Norvège-Angleterre. C'est peut-être un match où l'Angleterre reste favorite sur le papier, mais attention, la Norvège, elle a fini deuxième de notre groupe, hein, oui, juste derrière
1: vrai.
0: La France.
1: Oui,
0: elle a éliminé la Côte d'Ivoire et surtout, le Brésil de Neymar. Rien que ça. Pour l'Angleterre, c'est quand même un parcours un peu plus simple. Première de son groupe, certes, mais une victoire en 16e contre le Congo et une victoire en 8e contre une belle équipe du Mexique, mais c'est pas le Brésil.
1: C'est pas le Brésil.
0: C'est pas le Brésil, mais c'est quand même une équipe qui était piège, hein, depuis le début de ce mondial. Du côté des compos probables, la Norvège qui reste sur son 11 de base, Nyland dans les buts, Rierson, Ager, Egem, Wolfe en défense, Berg, Odegaard et Berg au milieu de terrain. Il y a deux Berg dans cette équipe. Et une attaque, Nouza qui nous avait marqué contre la Côte d'Ivoire avec un somptueux but, Haaland qui marque, qui est même à 7 buts, hein, je crois, dans ce mondial. Et Sorloth du côté de l'Angleterre. Pickford, O'Reilly, Stones, Konsa, James, Rice, Anderson au milieu de terrain qui fait une très grosse Coupe du Monde, Saka, Bellingham, Gordon et l'attaquant star Harry Kane qui va faire un peu face à face avec Erling Haaland. C'est le même type de joueur. Hein.
1: Oui, c'est ça.
0: C'est ça, donc on va bien voir. Du coup, forcément, pour le joueur clé, Haaland et Kane, ce seront les deux joueurs qui peuvent débloquer le match. Hein, on en parlait la dernière fois, Haaland et Kane, c'est le genre de joueur qu'on peut ne pas les voir du match. Et à un moment, ils sont au bon endroit au bon moment. Et on peut dire qu'ils font un gros match parce qu'ils marquent et c'est le plus important. Donc on verra bien. Le vainqueur, il disputera la demi-finale contre le vainqueur d'Argentine-Suisse. Ce sera sûrement l'Argentine, mais bon, sait-on jamais. Bon pronostic, c'est que la Norvège passe.
1: Oui, moi ça serait bien. Ouais, je les vois aussi. Ouais.
0: Ils viennent de sortir le Brésil. L'Angleterre, c'est pas non plus fameux depuis le début de ce mondial.
1: Non, c'est pas excellent.
0: À voir. Et le dernier match de ces huitièmes de finale, c'est dans la même nuit. C'est la nuit de samedi à dimanche, mais à 3h du matin. C'est pour que ça colle un peu avec les horaires argentines, je pense. Voilà, c'est quand même pour deux équipes qui ont fait un très bon début de tournoi. Hein. L'Argentine première de son groupe, victoire contre le Cap-Vert quand même en allant en prolongation avec la difficulté, et victoire contre l'Égypte aussi avec la difficulté. Hein. Ils étaient menés 2-0, ils renversent le match en toute fin de match. C'est pas non plus une équipe d'Argentine ultra rassurante, mais c'est pas forcément les équipes les plus rassurantes qui gagnent la Coupe du Monde. Hein.
1: Bah, tout à fait, c'est exactement ça.
0: C'est ça aussi, il faudra voir. La Suisse, elle a fini première de son groupe aussi. Elle a gagné contre l'Algérie, puis elle s'est qualifiée au tir au but contre la Colombie. Donc c'est deux équipes qui ont beaucoup joué, qui ont joué des prolongations. Peut-être que ça pourrait aussi ça va fatiguer peut-être certains joueurs aussi. Moi ça m'arrangerait que ces équipes-là jouent des prolongations, parce que nous on n'a pas eu de soucis.
1: Oui,
0: c'est vrai qu'au niveau de la fraîcheur aussi on serait avantagé. Du côté des combos, l'Argentine ça reste classique, Martinez, Molina, Romero, Lisandro Martinez, Tagliafico, Paredes en sentinelle, un milieu de Paul, Enzo Fernandez, McAllister, une attaque, Lionel Messi, Julian Navarez. Du côté de la Suisse, c'est forcément une équipe plus faible. Hein. Kobel dans les buts, Zakaria, Akanji, Elvedi, Rodriguez en défense, Jachari, Freuler et Chaka au milieu, une attaque, Vargas, Endoy et l'attaquant du Stade Rennais, Brel Embolo. Les joueurs clés, forcément du côté de l'Argentine, Léo Messi.
1: Bien sûr.
0: Il a marqué lors de son dernier match, voilà, il est à 8 buts dans ce mondial.
1: Il est toujours en forme, hein, Messi. Hein.
0: Il est toujours là, toujours présent. Pour certains, c'est le meilleur joueur de l'histoire, c'est pas pour rien. Et du côté de la Suisse, Granit Xhaka, hein, la légende suisse, qui continue de faire le taf au milieu de terrain. Il est là, il se la donne et c'est le plus important. Le duel, Cristiano Romero contre Brel Embolo. Moi, j'ai un peu envie de voir comment l'attaquant du Stade Rennais va s'en sortir. Je l'aime beaucoup, ce joueur. Donc, on verra bien. Et bien sûr, le vainqueur, il affrontera, comme je l'ai dit juste avant, le vainqueur de Norvège-Angleterre en demi-finale. À voir maintenant quelle sera la demi-finale. Mais je vois bien l'Argentine là aussi s'imposer 2-0. Même si, une fois de plus, ça m'arrange.

0: ces quarts de finale avec la Norvège, donc forcément, c'est peut-être, il y en aura peut-être une des deux qui passe, mais en tout cas, sûrement pas les deux, et on verra bien. Et donc pour les demi-finales qu'on attend, hein, forcément, de notre côté, nous, l'équipe de France, on est déjà qualifié, on affrontera sûrement l'Espagne, et l'autre demi-finale, elle sera sûrement Angleterre-Argentine, après avoir les surprises, mais c'est quand même, si c'est le cas, ce serait de très grosses demi-finales avec déjà 4 favoris.
1: Oui, il y a des chances que ce soit comme ça. Merci Lucas, rendez-vous lundi 11h, excellente fin de journée sur Pornic.

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1: Bonsoir à tous. Les températures continuent de baisser sur l'ensemble de l'Hexagone, mais encore 31 départements.
2: 17h30.
1: Vigilance orange pour canicule aujourd'hui et 9 en vigilance orange pour orage, notamment au début de soirée. Dans l'affaire Jubilard, des ossements ont été retrouvés ce matin près de Cagnac-les-Mines dans le Tarn. Des analyses devront désormais confirmer l'identité des restes humains et déterminer s'ils sont liés à la disparition de Delphine Jubilard. Une autre affaire, celle du petit Émile. Les analyses des 106 prélèvements ADN réalisés dans l'enquête sont terminées. Le rapport d'expertise a été remis au juge d'instruction d'Aix-en-Provence qui vont désormais l'examiner. Elles décideront ensuite si de nouveaux actes d'enquête sont nécessaires afin d'identifier les traces ADN inconnues retrouvées sur les vêtements de l'enfant. En déplacement dans la forêt de Fontainebleau, Emmanuel Macron a salué les pompiers mobilisés contre l'incendie et a annoncé un guichet unique pour financer la régénération du massif. Plus de 105 000 euros ont déjà été collectés et justement, une information judiciaire a été ouverte pour déterminer les causes exactes du départ de feu accidentel du 12 juillet dernier et son lien avec l'incendie. Et on poursuit avec une bonne nouvelle pour 50 000 ménages modestes. Avec le retour du leasing social pour une troisième vague, afin de pouvoir louer une voiture électrique dès 200 euros par mois, l'État finance jusqu'à 9 500 euros d'aide pour les modèles européens. Côté cinéma, l'Odyssée, le nouveau film de Christopher Nolan réalise un excellent démarrage en France. Sorti en salle hier, il a attiré plus de 230 000 spectateurs en une journée. Il s'agit du troisième meilleur lancement parmi les films du réalisateur britannique. On enchaîne avec du sport. Place à la 12e étape du Tour de France aujourd'hui avec une arrivée à Chalon-sur-Saône où un nouveau sprint massif devrait avoir lieu. Et enfin au football, hier soir l'Argentine s'est imposée 2-1 face à l'Angleterre dans la deuxième demi-finale de Coupe du Monde. L'Albi Céleste affrontera donc l'Espagne en finale dimanche tandis que la France joue face à l'Angleterre samedi pour le match de la 3e place.
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3: La météo pour ce vendredi 3 juillet, le temps est calme et anticyclonique avec une chaleur modérée au nord mais forte sur un tiers sud-est quand même. Les températures pour ce vendredi matin, 14 degrés sur Lille, 15 pour Cherbourg et Brest, 16 degrés pour Paris et Orléans, 18 degrés pour Strasbourg et Dijon, 20 degrés pour Toulouse et Lyon, 20 également pour Biarritz et Bordeaux, 23 à Nice, 24 à Marseille et Ajaccio. Et pour ce vendredi après-midi, entre 23 et 29 degrés sur une moitié nord, il fera 23 en Bretagne et en Normandie, 25 sur les Hauts-de-France, 26 sur le Grand Est, 28 sur l'Île-de-France, 29 en Bourgogne et sur le Centre-Val de Loire. Et puis dans la moitié sud, entre 27 et 35 degrés, 27 sur la région de Biarritz, 30 degrés sur la vallée du Rhône et la région bordelaise, 30 degrés également pour la Corse, 31 sur l'Occitanie et de 32 à 35 le long de la Méditerranée.
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4: Bonjour à toutes et à tous, ils sont décidément incroyables. Les Argentins se sont qualifiés pour la finale de la Coupe du Monde de football où ils défendront leur titre face à l'Espagne. Dimanche soir à New York, les hommes de Scaloni ont une nouvelle fois renversé la vapeur en venant à bout des Anglais de 2-1 alors qu'elles étaient menées 1-0 jusqu'à la 85e minute de jeu. Gordon avait ouvert la marque au retour des vestiaires à la 55e, mais après ce but, les partenaires d'Harry Kane et Jude Bellingham se sont arrêtés de jouer. Les Argentins ont joué leur va-tout de leur côté et continué à attaquer. Ils ont été récompensés par l'égalisation d'Enzo Fernandez après un corner où il a pris tout son temps pour ajuster le portier anglais. Et puis à la 92e minute, Lautaro Martinez a repris victorieusement un centre de la tête pour doucher les espoirs anglais. Les Argentins, qui ont déjà souffert à plusieurs reprises dans cette Coupe du Monde avant de s'en sortir à chaque fois, ce fut le cas face au Cap-Vert, 3-2 en 16e de finale, mais également contre les Égyptiens en 8e de finale où ils étaient menés 2-0 avant de renverser la vapeur dans les 10 dernières minutes de la rencontre. L'Argentine affrontera l'Espagne dimanche à 21h, heure française, au MetLife Stadium de New York. Les champions du monde en titre tenteront donc de conserver leur couronne et apporter une deuxième Coupe du Monde à Léo Messi, une quatrième victoire à l'Argentine. Les Espagnols, eux, retrouvent la finale 16 ans après le titre obtenu en Afrique du Sud. Et d'ici là, il y aura le match pour la 3e place samedi à 23h à Miami entre la France et l'Angleterre. Un match qui risque d'être pénible pour les deux nations malgré la symbolique médaille de bronze à aller chercher. Retour en France avec la Fédération française de football qui a confirmé l'exclusion des Girondins de Bordeaux de toute compétition nationale hier. Bordeaux qui a donc manqué de peu la montée en Ligue 3 en fin de saison. Ils seront au mieux relégués en 6e division, la régionale 1. Mais l'avenir du club dépend aussi de la décision du tribunal de commerce qui pourrait purement et simplement prononcer sa liquidation judiciaire. Et puis en cyclisme, victoire surprise de Søren Vrenskjold, le Norvégien du NOX Mobility à Nevers. Hier, il s'est imposé au sprint. Pogacar reste en jaune ce jeudi, 179 km entre Nevers, Manicourt et Chalon-sur-Saône. Très belle journée de sport.
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7: Bonjour, Emmanuel Macron présidera une nouvelle réunion de lutte contre les narcotrafics centrée sur les douanes, les ports et les outre-mer ce jeudi à l'Elysée. Il s'agit de la 5e réunion sur ce sujet qui sera un des enjeux majeurs de l'élection présidentielle en 2027. Le Premier ministre Sébastien Lecornu, les ministres de l'Intérieur Laurent Nunez, de la Justice Gérald Darmanin et des Comptes publics David Amiel seront notamment présents. L'Aude et le Var confrontés à de violents incendies. Le premier a déjà parcouru 600 hectares hier soir et s'est déclaré une trentaine de kilomètres au nord de Narbonne, mobilisant plusieurs centaines de pompiers. Le second, un feu de forêt qui a brûlé 30 hectares hier soir, s'est déclaré sur la commune de Fréjus aux alentours de 16h. Le Parlement a définitivement approuvé hier un plan à 436 milliards d'euros pour les armées d'ici 2030 à quelques jours du 14 juillet, sans toutefois mettre fin aux critiques sur le montant ou le financement de cette trajectoire financière qui se heurtera à la prochaine présidentielle. Une quarantaine de pièces d'or datant du 1er siècle après Jésus-Christ ont été dérobés lors d'un cambriolage dans un centre archéologique près de Toulouse. D'une valeur de 120 000 euros, le trésor a été volé en quelques minutes seulement au sein du petit musée de Montance. Le bilan du séisme au Venezuela est révisé à la hausse avec 2295 morts. Le président de l'Assemblée nationale a également fait état de plus de 11 000 blessés. Par ailleurs, 12 841 personnes ont été sinistrées par les tremblements de terre du 24 juin. La présidente par intérim du Venezuela, Delcy Rodriguez, a par ailleurs décrété un deuil national de 7 jours en hommage à la mémoire des victimes. C'est la fin de ce flash. Une très bonne journée à toutes et à tous.
8: Le Palais de l'Est débarque cette semaine sur Netflix, un K-drama horrifique qui suit un homme capable de traverser le monde des fantômes et une dame de la cour qui dissimule son propre secret. Tous deux sont convoqués par le roi pour percer les mystères du Palais de l'Est, un lieu hanté par les forces que le pouvoir royal ne parvient plus à contenir.
9: L'atmosphère est sinistre ici. Une rancœur profonde et tenace s'est propagée de tous côtés. J'ai fait venir un chasseur de spectres au palais.
10: Il existe une très grande variété de fantômes. Les Wongui sont les âmes des personnes qui sont mortes avec une profonde rancœur.
11: vais aller dans le royaume des Gouis. Et je les trouverai.
12: Comme dit le dicton, quiconque entre dans un baleine en ressort comme mort. Le mien ne fait pas exception.
8: Un drame surnaturel coréen où les fantômes, les luttes d'influence et les non-dits du palais se retrouvent liés par une dangereuse malédiction. Également cette semaine sur Netflix, The Hawk, Lonnie Hawkins, ancien numéro 1 mondial de golf, se lance dans une dernière tentative de comeback, un dernier exploit afin de boucler un grand chelem. Pour ne rien arranger, son ex-femme ne croit plus à son retour et son fils s'impose comme le nouveau prodige du golf. Entre les deux générations, la compétition va devenir familial. Quarterback, de retour sur Netflix avec une saison 3, la série documentaire sportive propose un accès aux coulisses de la NFL en suivant les quarterbacks sur le terrain et dans leur vie privée, un poste où chaque décision peut faire basculer une saison. Elle suit les joueurs dans la préparation, les matchs, les blessures, les discussions d'équipe, les choix familiaux et les moments de doute. Cette nouvelle saison continue d'explorer cette pression, mais à travers des profils placés à des moments très différents de leur carrière. Sur HBO Max, cette semaine, il était deux fois une série adaptée du roman éponyme de Franck Tillier. En 2013, la capitaine Gabrielle Moscato cherche désespérément à retrouver la trace de sa fille Julie, 17 ans, mystérieusement disparue. Elle s'endort dans une chambre d'hôtel où elle s'est réfugiée pour passer en revue différentes pistes et se réveille en 2025 totalement amnésique. Aucun souvenir des 12 années qui se sont écoulées. Une amnésie qui n'a cependant pas altéré son instinct de flic ni son instinct de mère.
13: C'est quoi ça ? Pourquoi c'est écrit 2025 ?
14: Elle est où ma fille ?
15: Toutes ces jeunes filles ont été assassinées par la même personne.
16: Vous souffrez d'une amnésie psychogène atypique.
17: Si vous avez besoin de quoi que ce soit, mon père et moi, on est là.
16: Votre cerveau a effacé tout un pan de votre vie.
18: Mais c'est quoi tout ça ?
19: La preuve que j'ai jamais cessé de chercher.
8: Apple TV Plus nous embarque dans un thriller criminel, Lucky, mini-série mêlant action et thriller autour d'une jeune femme rattrapée par un passé criminel qu'elle pensait avoir laissé derrière elle. Mais pour échapper définitivement à son passé, elle va devoir replonger une dernière fois dans cette part sombre d'elle-même.
20: On fait pas toujours ce qu'on veut dans la vie. Je t'ai appris à survivre dans le monde où tu venais de naître.
21: Je sais, papa. Je me disais juste que j'aimerais en sortir vivante.
22: Tout s'est toujours passé exactement comme prévu.
21: Jusqu'au jour où ça foire.
8: Un nouveau rôle de premier plan en série pour Anya Taylor-Joy, révélé au grand public par Le Jeu de la Dame. Voilà pour les sorties séries de la semaine. On se retrouve la semaine prochaine.
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1: Bonsoir à tous. Les températures continuent de baisser sur l'ensemble de l'Hexagone, mais encore 31 départements sont placés en vigilance orange pour canicule aujourd'hui et 9 en vigilance orange pour orage, notamment au début de soirée. Dans l'affaire Jubilard, des ossements ont été retrouvés ce matin près de Cagnac-les-Mines dans le Tarn. Des analyses devront désormais confirmer l'identité des restes humains et déterminer s'ils sont liés à la disparition de Delphine Jubilard. Une autre affaire, celle du petit Émile. Les analyses des 106 prélèvements ADN réalisés dans l'enquête sont terminées. Le rapport d'expertise a été remis au juge d'instruction d'Aix-en-Provence qui vont désormais l'examiner. Elles décideront ensuite si de nouveaux actes d'enquête sont nécessaires afin d'identifier les traces ADN inconnues retrouvées sur les vêtements de l'enfant. En déplacement dans la forêt de Fontainebleau, Emmanuel Macron a salué les pompiers mobilisés contre l'incendie et a annoncé un guichet unique pour financer la régénération du massif. Plus de 105 000 euros ont déjà été collectés et justement, une information judiciaire a été ouverte pour déterminer les causes exactes du départ de feu accidentel du 12 juillet dernier et son lien avec l'incendie. Et on poursuit avec une bonne nouvelle pour 50 000 ménages modestes. Avec le retour du leasing social pour une troisième vague, afin de pouvoir louer une voiture électrique à dès 200 euros par mois, l'État finance jusqu'à 9 500 euros d'aide pour les modèles européens. Côté cinéma, l'Odyssée, le nouveau film de Christopher Nolan réalise un excellent démarrage en France. Sorti en salle hier, il a attiré plus de 230 000 spectateurs en une journée. Il s'agit du troisième meilleur lancement parmi les films du réalisateur britannique. On enchaîne avec du sport. Place à la 12e étape du Tour de France aujourd'hui avec une arrivée à Chalon-sur-Saône où un nouveau sprint massif devrait avoir lieu. Et enfin au football, hier soir l'Argentine s'est imposée 2 buts à 1 face à l'Angleterre dans la deuxième demi-finale de Coupe du Monde. L'Albi Céleste affrontera donc l'Espagne en finale dimanche tandis que la France joue face à l'Angleterre samedi pour le match de la 3e place.
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1: La météo pour ce vendredi 3 juillet, le temps est calme et anticyclonique avec une chaleur modérée au nord mais forte sur un tiers sud-est quand même. Les températures pour ce vendredi matin, 14 degrés sur Lille, 15 pour Cherbourg et Brest, 16 degrés pour Paris et Orléans, 18 degrés pour Strasbourg et Dijon, 20 degrés pour Toulouse et Lyon, 20 également pour Biarritz et Bordeaux, 23 à Nice, 24 à Marseille et Ajaccio. Et pour ce vendredi après-midi, entre 23 et 29 degrés sur une moitié nord, il fera 23 en Bretagne et en Normandie, 25 sur les Hauts-de-France, 26 sur le Grand Est, 28 sur l'Île-de-France, 29 en Bourgogne et sur le Centre-Val de Loire. Et puis dans la moitié sud, entre 27 et 35 degrés, 27 sur la région de Biarritz, 30 degrés sur la vallée du Rhône et la région bordelaise, 30 degrés également pour la Corse, 31 sur l'Occitanie et de 32 à 35 le long de la Méditerranée.
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3: Bonjour à toutes et à tous, ils sont décidément incroyables. Les Argentins se sont qualifiés pour la finale de la Coupe du Monde de football où ils défendront leur titre face à l'Espagne. Dimanche soir à New York, les hommes de Scaloni ont une nouvelle fois renversé la vapeur en venant à bout des Anglais de buts à 1 alors qu'elles étaient menées 1-0 jusqu'à la 85e minute de jeu. Gordon avait ouvert la marque au retour des vestiaires à la 55e, mais après ce but, les partenaires d'Harry Kane et Jude Bellingham se sont arrêtés de jouer. Les Argentins ont joué leur va-tout de leur côté et continué à attaquer. Ils ont été récompensés par l'égalisation d'Enzo Fernandez après un corner où il a pris tout son temps pour ajuster le portier anglais. Et puis à la 92e minute, Lautaro Martinez a repris victorieusement un centre de la tête pour doucher les espoirs anglais. Les Argentins, qui ont déjà souffert à plusieurs reprises dans cette Coupe du Monde avant de s'en sortir à chaque fois, ce fut le cas face au Cap-Vert, 3-2 en 16e de finale, mais également contre les Égyptiens en 8e de finale où ils étaient menés 2-0 avant de renverser la vapeur dans les 10 dernières minutes de la rencontre. L'Argentine affrontera l'Espagne dimanche à 21h heure française au MetLife Stadium de New York. Les champions du monde en titre tenteront donc de conserver leur couronne et apporter une deuxième Coupe du Monde à Léo Messi, une quatrième victoire à l'Argentine. Les Espagnols, eux, retrouvent la finale 16 ans après le titre obtenu en Afrique du Sud. Et d'ici là, il y aura le match pour la troisième place samedi à 23h à Miami entre la France et l'Angleterre. Un match qui risque d'être pénible pour les deux nations malgré la symbolique médaille de bronze à aller chercher. Retour en France avec la Fédération Française de Football qui a confirmé l'exclusion des Girondins de Bordeaux de toute compétition nationale hier. Bordeaux qui a donc manqué de peu la montée en Ligue 3 en fin de saison. Ils seront au mieux relégués en 6e division, la Régionale 1. Mais l'avenir du club dépend aussi de la décision du tribunal de commerce qui pourrait purement et simplement prononcer sa liquidation judiciaire. Et puis en cyclisme, victoire surprise de Søren Vrenskjold, le Norvégien du NOX Mobility à Nevers. Hier, il s'est imposé au sprint. Pogacar reste en jaune ce jeudi, 179 km entre Nevers, Manicourt et Chalon-sur-Saône. Une très belle journée de sport.
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7: Bonjour, Emmanuel Macron présidera une nouvelle réunion de lutte contre les narcotrafics centrée sur les douanes, les ports et les outre-mer ce jeudi à l'Elysée. Il s'agit de la 5e réunion sur ce sujet qui sera un des enjeux majeurs de l'élection présidentielle en 2027. Le Premier ministre Sébastien Lecornu, les ministres de l'Intérieur Laurent Nunez, de la Justice Gérald Darmanin et des Comptes publics David Amiel seront notamment présents. L'Aude et le Var confrontés à de violents incendies. Le premier a déjà parcouru 600 hectares hier soir et s'est déclaré une trentaine de kilomètres au nord de Narbonne, mobilisant plusieurs centaines de pompiers. Le second, un feu de forêt qui a brûlé 30 hectares hier soir, s'est déclaré sur la commune de Fréjus aux alentours de 16 heures. Le Parlement a définitivement approuvé hier un plan à 436 milliards d'euros pour les armées d'ici 2030 à quelques jours du 14 juillet, sans toutefois mettre fin aux critiques sur le montant ou le financement de cette trajectoire financière qui se heurtera à la prochaine présidentielle. Une quarantaine de pièces d'or datant du 1er siècle après Jésus-Christ ont été dérobés lors d'un cambriolage dans un centre archéologique près de Toulouse. D'une valeur de 120 000 euros, le trésor a été volé en quelques minutes seulement au sein du petit musée de Montance. Le bilan du séisme au Venezuela est révisé à la hausse avec 2295 morts. Le président de l'Assemblée nationale a également fait état de plus de 11 000 blessés. Par ailleurs, 12 841 personnes ont été sinistrées par les tremblements de terre du 24 juin. La présidente par intérim du Venezuela, Delcy Rodriguez, a par ailleurs décrété un deuil national de 7 jours en hommage à la mémoire des victimes. C'est la fin de ce flash. Une très bonne journée à toutes et à tous.
8: Le Palais de l'Est débarque cette semaine sur Netflix, un K-drama horrifique qui suit un homme capable de traverser le monde des fantômes et une dame de la cour qui dissimule son propre secret. Tous deux sont convoqués par le roi pour percer les mystères du Palais de l'Est, un lieu hanté par les forces que le pouvoir royal ne parvient plus à contenir.
23: L'atmosphère est sinistre ici. Une rancœur profonde et tenace s'est propagée de tous côtés.
24: J'ai fait venir un chasseur de spectres au palais.
25: Il existe une très grande variété de fantômes. Les Wangui sont les âmes des personnes qui sont mortes avec une profonde rancœur. Je vais aller dans le royaume des Gui et je les trouverai.
26: Comme dit le dicton, quiconque entre dans un palais n'en ressort que mort. Le mien ne fait pas exception.
8: Un drame surnaturel coréen où les fantômes, les luttes d'influence et les non-dits du palais se retrouvent liés par une dangereuse malédiction. Également cette semaine sur Netflix, The Hawk, Lonnie Hawkins, ancien numéro 1 mondial de golf, se lance dans une dernière tentative de comeback, un dernier exploit afin de boucler un grand chelem. Pour ne rien arranger, son ex-femme ne croit plus à son retour et son fils s'impose comme le nouveau prodige du golf. Entre les deux générations, la compétition va devenir familial. Quarterback, de retour sur Netflix avec une saison 3, la série documentaire sportive propose un accès aux coulisses de la NFL en suivant les quarterbacks sur le terrain et dans leur vie privée, un poste où chaque décision peut faire basculer une saison. Elle suit les joueurs dans la préparation, les matchs, les blessures, les discussions d'équipe, les choix familiaux et les moments de doute. Cette nouvelle saison continue d'explorer cette pression, mais à travers des profils placés à des moments très différents de leur carrière. Sur HBO Max, cette semaine, il était deux fois une série adaptée du roman éponyme de Franck Tillier. En 2013, la capitaine Gabrielle Moscato cherche désespérément à retrouver la trace de sa fille Julie, 17 ans, mystérieusement disparue. Elle s'endort dans une chambre d'hôtel où elle s'est réfugiée pour passer en revue différentes pistes et se réveille en 2025 totalement amnésique. Aucun souvenir des 12 années qui se sont écoulées. Une amnésie qui n'a cependant pas altéré son instinct de flic ni son instinct de mère.
13: C'est quoi ça? Pourquoi c'est écrit 2025?
14: Elle est où ma fille?
22: Toutes ces jeunes filles ont été assassinées par la même personne.
16: Vous souffrez d'une amnésie psychogène atypique.
17: Si vous avez besoin de quoi que ce soit, mon père et moi, on est là.
16: Votre cerveau a effacé tout un pan de votre vie.
19: Mais c'est quoi tout ça?
21: La preuve que j'ai jamais cessé de chercher.
8: Apple TV Plus nous embarque dans un thriller criminel, Lucky, mini-série mêlant action et thriller autour d'une jeune femme rattrapée par un passé criminel qu'elle pensait avoir laissé derrière elle. Mais pour échapper définitivement à son passé, elle va devoir replonger une dernière fois dans cette part sombre d'elle-même.
20: On fait pas toujours ce qu'on veut dans la vie. t'ai appris à survivre. Dans le monde où tu venais de naître.
21: Je sais, papa. Je me disais juste que j'aimerais en sortir vivante.
1: Tout s'est toujours passé exactement comme prévu.
21: Jusqu'au jour où ça foire.
8: Un nouveau rôle de premier plan en série pour Anya Taylor-Joy, révélé au grand public par Le Jeu de la Dame. Voilà pour les sorties séries de la semaine. On se retrouve la semaine prochaine.
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3: Bonsoir à tous. Les températures continuent de baisser sur l'ensemble de l'Hexagone, mais encore 31 départements sont placés en vigilance orange pour canicule aujourd'hui et 9 en vigilance orange pour orage, notamment au début de soirée. Dans l'affaire Jubilard, des ossements ont été retrouvés ce matin près de Cagnac-les-Mines dans le Tarn. Des analyses devront désormais confirmer l'identité des restes humains et déterminer s'ils sont liés à la disparition de Delphine Jubilard. Une autre affaire, celle du petit Émile. Les analyses des 106 prélèvements ADN réalisés dans l'enquête sont terminées. Le rapport d'expertise a été remis au juge d'instruction d'Aix-en-Provence qui vont désormais l'examiner. Elles décideront ensuite si de nouveaux actes d'enquête sont nécessaires afin d'identifier les traces ADN inconnues retrouvées sur les vêtements de l'enfant. En déplacement dans la forêt de Fontainebleau, Emmanuel Macron a salué les pompiers mobilisés contre l'incendie et a annoncé un guichet unique pour financer la régénération du massif. Plus de 105 000 euros ont déjà été collectés et justement, une information judiciaire a été ouverte pour déterminer les causes exactes du départ de feu accidentel du 12 juillet dernier et son lien avec l'incendie. Et on poursuit avec une bonne nouvelle pour 50 000 ménages modestes. Avec le retour du leasing social pour une troisième vague, afin de pouvoir louer une voiture électrique dès 200 euros par mois, l'État finance jusqu'à 9 500 euros d'aide pour les modèles européens. Côté cinéma, l'Odyssée, le nouveau film de Christopher Nolan réalise un excellent démarrage en France. Sorti en salle hier, il a attiré plus de 230 000 spectateurs en une journée. Il s'agit du troisième meilleur lancement parmi les films du réalisateur britannique. On enchaîne avec du sport. Place à la 12e étape du Tour de France aujourd'hui avec une arrivée à Chalon-sur-Saône où un nouveau sprint massif devrait avoir lieu. Et enfin au football, hier soir l'Argentine s'est imposée 2-1 face à l'Angleterre dans la deuxième demi-finale de Coupe du Monde. L'Albi Céleste affrontera donc l'Espagne en finale dimanche tandis que la France joue face à l'Angleterre samedi pour le match de la 3e place.
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9: La météo pour ce vendredi 3 juillet, le temps est calme et anticyclonique avec une chaleur modérée au nord mais forte sur un tiers sud-est quand même. Les températures pour ce vendredi matin, 14 degrés sur Lille, 15 pour Cherbourg et Brest, 16 degrés pour Paris et Orléans, 18 degrés pour Strasbourg et Dijon, 20 degrés pour Toulouse et Lyon, 20 également pour Biarritz et Bordeaux, 23 à Nice, 24 à Marseille et Ajaccio. Et pour ce vendredi après-midi, entre 23 et 29 degrés sur une moitié nord, il fera 23 en Bretagne et en Normandie, 25 sur les Hauts-de-France, 26 sur le Grand Est, 28 sur l'Île-de-France, 29 en Bourgogne et sur le Centre-Val de Loire. Et puis dans la moitié sud, entre 27 et 35 degrés, 27 sur la région de Biarritz, 30 degrés sur la vallée du Rhône et la région bordelaise, 30 degrés également pour la Corse, 31 sur l'Occitanie et de 32 à 35 le long de la Méditerranée.
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10: Bonjour à toutes et à tous, ils sont décidément incroyables. Les Argentins se sont qualifiés pour la finale de la Coupe du Monde de football où ils défendront leur titre face à l'Espagne. Dimanche soir à New York, les hommes de Scaloni ont une nouvelle fois renversé la vapeur en venant à bout des Anglais de 2-1 alors qu'elles étaient menées 1-0 jusqu'à la 85e minute de jeu. Gordon avait ouvert la marque au retour des vestiaires à la 55e, mais après ce but, les partenaires d'Harry Kane et Jude Bellingham se sont arrêtés de jouer. Les Argentins ont joué leur va-tout de leur côté et continué à attaquer. Ils ont été récompensés par l'égalisation d'Enzo Fernandez après un corner où il a pris tout son temps pour ajuster le portier anglais. Et puis à la 92e minute, Lautaro Martinez a repris victorieusement un centre de la tête pour doucher les espoirs anglais. Les Argentins, qui ont déjà souffert à plusieurs reprises dans cette Coupe du Monde avant de s'en sortir à chaque fois, ce fut le cas face au Cap-Vert, 3-2 en 16e de finale, mais également contre les Égyptiens en 8e de finale où ils étaient menés 2-0 avant de renverser la vapeur dans les 10 dernières minutes de la rencontre. L'Argentine affrontera l'Espagne dimanche à 21h, heure française, au MetLife Stadium de New York. Les champions du monde en titre tenteront donc de conserver leur couronne et apporter une deuxième Coupe du Monde à Léo Messi, une quatrième victoire à l'Argentine. Les Espagnols, eux, retrouvent la finale 16 ans après le titre obtenu en Afrique du Sud. Et d'ici là, il y aura le match pour la troisième place samedi à 23h à Miami entre la France et l'Angleterre. Un match qui risque d'être pénible pour les deux nations malgré la symbolique médaille de bronze à aller chercher. Retour en France avec la Fédération française de football qui a confirmé l'exclusion des Girondins de Bordeaux de toute compétition nationale hier. Bordeaux qui a donc manqué de peu la montée en Ligue 3 en fin de saison. Ils seront au mieux relégués en 6e division, la régionale 1. Mais l'avenir du club dépend aussi de la décision du tribunal de commerce qui pourrait purement et simplement prononcer sa liquidation judiciaire. Et puis en cyclisme, victoire surprise de Søren Vrenskjold, le Norvégien du Noix Mobility à Nevers. Hier, il s'est imposé au sprint. Pogacar.
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10: Ce jeudi, 179 km entre Nevers-Ménicourt et Chalon-sur-Saône. Très belle journée de sport.
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7: Bonjour, Emmanuel Macron présidera une nouvelle réunion de lutte contre les narcotrafics centrée sur les douanes, les ports et les outre-mer ce jeudi à l'Elysée. Il s'agit de la 5e réunion sur ce sujet qui sera un des enjeux majeurs de l'élection présidentielle en 2027. Le Premier ministre Sébastien Lecornu, les ministres de l'Intérieur Laurent Nunez, de la Justice Gérald Darmanin et des Comptes publics David Amiel seront notamment présents. L'Aude et le Var confrontés à de violents incendies. Le premier a déjà parcouru 600 hectares hier soir et s'est déclaré une trentaine de kilomètres au nord de Narbonne, mobilisant plusieurs centaines de pompiers. Le second, un feu de forêt qui a brûlé 30 hectares hier soir, s'est déclaré sur la commune de Fréjus aux alentours de 16h. Le Parlement a définitivement approuvé hier un plan à 436 milliards d'euros pour les armées d'ici 2030 à quelques jours du 14 juillet, sans toutefois mettre fin aux critiques sur le montant ou le financement de cette trajectoire financière qui se heurtera à la prochaine présidentielle. Une quarantaine de pièces d'or datant du 1er siècle après Jésus-Christ ont été dérobées lors d'un cambriolage dans un centre archéologique près de Toulouse. D'une valeur de 120 000 euros, le trésor a été volé en quelques minutes seulement au sein du petit musée de Montance. Le bilan du séisme au Venezuela est révisé à la hausse avec 2295 morts. Le président de l'Assemblée nationale a également fait état de plus de 11 000 blessés. Par ailleurs, 12 841 personnes ont été sinistrées par les tremblements de terre du 24 juin. La présidente par intérim du Venezuela, Delcy Rodriguez, a par ailleurs décrété un deuil national de 7 jours en hommage à la mémoire des victimes. C'est la fin de ce flash. Une très bonne journée à toutes et à tous.
8: Le Palais de l'Est débarque cette semaine sur Netflix, un K-drama horrifique qui suit un homme capable de traverser le monde des fantômes et une dame de la cour qui dissimule son propre secret. Tous deux sont convoqués par le roi pour percer les mystères du Palais de l'Est, un lieu hanté par les forces que le pouvoir royal ne parvient plus à contenir.
26: L'atmosphère est sinistre ici. Une rancœur profonde et tenace s'est propagée de tous côtés. J'ai fait venir un chasseur de spectres au palais.
6: Il existe une très grande variété de fantômes.
11: Les Wangui sont les âmes des personnes qui sont mortes avec une profonde rancœur. Je vais aller dans le royaume des Gui et je les trouverai.
26: Comme dit le dicton, quiconque entre dans un palais n'en ressort que mort. Le mien ne fait pas exception.
8: Un drame surnaturel coréen où les fantômes, les luttes d'influence et les non-dits du palais se retrouvent liés par une dangereuse malédiction. Également cette semaine sur Netflix, The Oak, Lonnie Hawkins, ancien numéro 1 mondial de golf, se lance dans une dernière tentative de comeback, un dernier exploit afin de boucler un grand chelem. Pour ne rien arranger, son ex-femme ne croit plus à son retour et son fils s'impose comme le nouveau prodige du golf. Entre les deux générations, la compétition va devenir familiale. Quarterback, de retour sur Netflix avec une saison 3, la série documentaire sportive propose un accès aux coulisses de la NFL en suivant les quarterbacks sur le terrain et dans leur vie privée, un poste où chaque décision peut faire basculer une saison. Elle suit les joueurs dans la préparation, les matchs, les blessures, les discussions d'équipe, les choix familiaux et les moments de doute. Cette nouvelle saison continue d'explorer cette pression, mais à travers des profils placés à des moments très différents de leur carrière. Sur HBO Max, cette semaine, il était deux fois une série adaptée du roman éponyme de Franck Tillier. En 2013, la capitaine Gabrielle Moscato cherche désespérément à retrouver la trace de sa fille Julie, 17 ans, mystérieusement disparue. Elle s'endort dans une chambre d'hôtel où elle s'est réfugiée pour passer en revue différentes pistes et se réveille en 2025 totalement amnésique. Aucun souvenir des 12 années qui se sont écoulées. Une amnésie qui n'a cependant pas altéré son instinct de flic ni son instinct de mère.
13: C'est quoi ça ? Pourquoi c'est écrit 2025 ?
14: Elle est où ma fille ?
22: Toutes ces jeunes filles ont été assassinées par la même personne.
16: Vous souffrez d'une amnésie psychogène atypique.
17: Si vous avez besoin de quoi que ce soit, mon père et moi, on est là.
16: Votre cerveau a effacé tout un pan de votre vie.
21: Et c'est quoi tout ça ?
19: La preuve que j'ai jamais cessé de chercher.
8: Apple TV Plus nous embarque dans un thriller criminel, Lucky, mini-série mêlant action et thriller autour d'une jeune femme rattrapée par un passé criminel qu'elle pensait avoir laissé derrière elle. Mais pour échapper définitivement à son passé, elle va devoir replonger une dernière fois dans cette part sombre d'elle-même.
20: On fait pas toujours ce qu'on veut dans la vie. Je t'ai appris à survivre. Dans le monde où tu venais de naître.
21: Je sais, papa. Je me disais juste que j'aimerais en sortir vivante.
1: Tout s'est toujours passé exactement comme prévu.
21: Jusqu'au jour où ça foire.
8: Un nouveau rôle de premier plan en série pour Anya Taylor-Joy, révélé au grand public par Le Jeu de la Dame. Voilà pour les sorties séries de la semaine. On se retrouve la semaine prochaine.
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été découverts ce matin près de Cagnac-les-Mines dans le Tarn. Ils ont été retrouvés sur une zone indiquée la veille par Cédric Jubilard lors de son interrogatoire. Des analyses vont désormais permettre de déterminer l'identité de ces restes humains et leur éventuel lien avec la disparition de Delphine. Dans l'affaire du petit Émile, cette fois, les analyses des 106 prélèvements ADN réalisés dans le cadre de l'enquête sont désormais terminées. Le rapport d'expertise a été transmis aux deux juges d'instruction d'Aix-en-Provence qui vont l'étudier avant de décider d'éventuelles nouvelles investigations pour tenter d'identifier les traces ADN inconnues retrouvées sur les vêtements de l'enfant. Une information judiciaire a été ouverte pour déterminer les causes exactes du départ de feu accidentel du 12 juillet dernier dans la forêt de Fontainebleau et son lien avec l'incendie. On poursuit avec la commission de régulation de l'énergie qui propose une hausse moyenne de 2,5% des tarifs réglementés de l'électricité au 1er août. Cette augmentation représenterait environ 26 euros supplémentaires par an pour un foyer moyen. Et la bonne nouvelle par contre pour le leasing social qui revient avec une troisième vague pour aider 50 000 ménages modestes à louer une voiture électrique dès 200 euros par mois. L'État finance jusqu'à 9 500 euros d'aide pour les modèles européens. En cinéma, L'Odyssée, le nouveau film de Christopher Nolan, réalise un excellent départ en France. Sorti en salle hier, il a attiré plus de 230 000 spectateurs en une journée. Il s'agit du troisième meilleur lancement parmi les films du réalisateur britannique. Côté cyclisme, Tim Merlier s'est imposé sur la 12e étape du Tour de France aujourd'hui. Le sprinter belge signe sa troisième victoire depuis le début de la grande boucle. Et enfin en football, l'Argentine s'est imposée 2-1 hier soir face à l'Angleterre. La France jouera donc le match pour la troisième.

0: lundi, le temps est calme et anticyclonique avec une chaleur modérée au nord, mais forte sur un tiers sud-est quand même. Les températures pour ce vendredi matin, 14 degrés sur Lille, 15 pour Cherbourg et Brest, 16 degrés pour Paris et Orléans, 18 degrés pour Strasbourg et Dijon, 20 degrés pour Toulouse et Lyon, 20 également pour Biarritz et Bordeaux, 23 à Nice, 24 à Marseille et Ajaccio. Et pour ce vendredi après-midi, entre 23 et 29 degrés sur une moitié nord, il fera 23 en Bretagne et en Normandie, 25 sur les Hauts-de-France, 26 sur le Grand Est, 28 sur l'Île-de-France, 29 en Bourgogne et sur le Centre-Val de Loire. Et puis dans la moitié sud, entre 27 et 35 degrés, 27 sur la région de Biarritz, 30 degrés sur la vallée du Rhône et la région bordelaise, 30 degrés également pour la Corse, 31 sur l'Occitanie et de 32 à 35 le long de la Méditerranée.
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2: Bonjour à toutes et à tous, ils sont décidément incroyables. Les Argentins se sont qualifiés pour la finale de la Coupe du Monde de football où ils défendront leur titre face à l'Espagne. Dimanche soir à New York, les hommes de Scaloni ont une nouvelle fois renversé la vapeur en venant à bout des Anglais de buts à 1 alors qu'elles étaient menées 1-0 jusqu'à la 85e minute de jeu. Gordon avait ouvert la marque au retour des vestiaires à la 55e, mais après ce but, les partenaires d'Harry Kane et Jude Bellingham se sont arrêtés de jouer. Les Argentins ont joué leur va-tout de leur côté et continué à attaquer. Ils ont été récompensés par l'égalisation d'Enzo Fernandez après un corner où il a pris tout son temps pour ajuster le portier anglais. Et puis à la 92e minute, Lautaro Martinez a repris victorieusement un centre de la tête pour doucher les espoirs anglais. Les Argentins, qui ont déjà souffert à plusieurs reprises dans cette Coupe du Monde avant de s'en sortir à chaque fois, ce fut le cas face au Cap-Vert, 3-2 en 16e de finale, mais également contre les Égyptiens en 8e de finale où ils étaient menés 2-0 avant de renverser la vapeur dans les 10 dernières minutes de la rencontre. L'Argentine affrontera l'Espagne dimanche à 21h, heure française, au MetLife Stadium de New York. Les champions du monde en titre tenteront donc de conserver leur couronne et apporter une deuxième Coupe du Monde à Léo Messi, une quatrième victoire à l'Argentine. Les Espagnols, eux, retrouvent la finale 16 ans après le titre obtenu en Afrique du Sud. Et d'ici là, il y aura le match pour la troisième place samedi à 23h à Miami entre la France et l'Angleterre. Un match qui risque d'être pénible pour les deux nations malgré la symbolique médaille de bronze à aller chercher. Retour en France avec la Fédération française de football qui a confirmé l'exclusion des Girondins de Bordeaux de toute compétition nationale hier. Bordeaux qui a donc manqué de peu la montée en Ligue 3 en fin de saison. Ils seront au mieux relégués en 6e division, la Régionale 1. Mais l'avenir du club dépend aussi de la décision du tribunal de commerce qui pourrait purement et simplement prononcer sa liquidation judiciaire. Et puis en cyclisme, victoire surprise de Søren Varenskjold, le Norvégien du NOX Mobility à Nevers. Hier, il s'est imposé au sprint. Pogacar reste en jaune ce jeudi, 179 km entre Nevers-Ménicourt et Chalon-sur-Saône. Une très belle journée de sport.
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7: Bonjour, Emmanuel Macron présidera une nouvelle réunion de lutte contre les narcotrafics centrée sur les douanes, les ports et les outre-mer ce jeudi à l'Elysée. Il s'agit de la cinquième réunion sur ce sujet qui sera un des enjeux majeurs de l'élection présidentielle en 2027.

0: financement de cette trajectoire financière qui se heurtera à la prochaine présidentielle. Une quarantaine de pièces d'or datant du 1er siècle après Jésus-Christ ont été dérobées lors d'un cambriolage dans un centre archéologique près de Toulouse. D'une valeur de 120 000 euros, le trésor a été volé en quelques minutes seulement au sein du petit musée de Montance. Le bilan du séisme au Venezuela est révisé à la hausse avec 2295 morts. Le président de l'Assemblée nationale a également fait état de plus de 11 000 blessés. Par ailleurs, 12 841 personnes ont été sinistrées par les tremblements de terre du 24 juin. La présidente par intérim du Venezuela, Delcy Rodriguez, a par ailleurs décrété un deuil national de 7 jours en hommage à la mémoire des victimes. C'est la fin de ce flash. Une très bonne journée à toutes et à tous.
1: Le Palais de l'Est débarque cette semaine sur Netflix, un K-drama horrifique qui suit un homme capable de traverser le monde des fantômes et une dame de la cour qui dissimule son propre secret. Tous deux sont convoqués par le roi pour percer les mystères du Palais de l'Est, un lieu hanté par les forces que le pouvoir royal ne parvient plus à contenir.
2: L'atmosphère est sinistre ici. Une rancœur profonde et tenace s'est propagée de tous côtés.
3: J'ai fait venir un chasseur de spectres au palais.
4: Il existe une très grande variété de fantômes. Les Wangui sont les âmes des personnes qui sont mortes avec une profonde rancœur. Je vais aller dans le royaume des Gui et je les trouverai.
3: Comme dit le dicton, quiconque entre dans un palais n'en ressort que mort. Le mien ne fait pas exception.
1: Un drame surnaturel coréen où les fantômes, les luttes d'influence et les non-dits du palais se retrouvent liés par une dangereuse malédiction. Également cette semaine sur Netflix, The Hawk, Lonnie Hawkins, ancien numéro 1 mondial de golf, se lance dans une dernière tentative de comeback, un dernier exploit afin de boucler un grand chelem. Pour ne rien arranger, son ex-femme ne croit plus à son retour et son fils s'impose comme le nouveau prodige du golf. Entre les deux générations, la compétition va devenir familial. Quarterback, de retour sur Netflix avec une saison 3, la série documentaire sportive propose un accès aux coulisses de la NFL en suivant les quarterbacks sur le terrain et dans leur vie privée, un poste où chaque décision peut faire basculer une saison. Elle suit les joueurs dans la préparation, les matchs, les blessures, les discussions d'équipe, les choix familiaux et les moments de doute. Cette nouvelle saison continue d'explorer cette pression, mais à travers des profils placés à des moments très différents de leur carrière. Sur HBO Max, cette semaine, Il était deux fois, une série adaptée du roman éponyme de Franck Tillier. En 2013, la capitaine Gabrielle Moscato cherche désespérément à retrouver la trace de sa fille Julie, 17 ans, mystérieusement disparue. Elle s'endort dans une chambre d'hôtel où elle s'est réfugiée pour passer en revue différentes pistes et se réveille en 2025 totalement amnésique. Aucun souvenir des 12 années qui se sont écoulées. Une amnésie qui n'a cependant pas altéré son instinct de flic ni son instinct de mère.
5: C'est quoi ça? Pourquoi c'est écrit 2025?
6: Elle est où ma fille?
7: Toutes ces jeunes filles ont été assassinées par la même personne.
8: Vous souffrez d'une amnésie psychogène atypique.
9: Si vous avez besoin de quoi que ce soit, mon père et moi, on est là.
8: Votre cerveau a effacé tout un pan de votre vie.
10: Mais c'est quoi tout ça?
11: La preuve que j'ai jamais cessé de chercher.
1: Apple TV Plus nous embarque dans un thriller criminel, Lucky, mini-série mêlant action et thriller autour d'une jeune femme rattrapée par un passé criminel qu'elle pensait avoir laissé derrière elle. Mais pour échapper définitivement à son passé, elle va devoir replonger une dernière fois dans cette part sombre d'elle-même.
12: On fait pas toujours ce qu'on veut dans la vie. Je t'ai appris à survivre dans le monde où tu venais de naître.
13: Je sais, papa. Je me disais juste que j'aimerais en sortir vivante.
14: Tout s'est toujours passé exactement comme prévu.
13: Jusqu'au jour où ça foire.
1: Un nouveau rôle de premier plan en série pour Anya Taylor-Joy, révélé au grand public par Le Jeu de la Dame. Voilà pour les sorties séries de la semaine. On se retrouve la semaine prochaine.
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voit des rafales jusqu'à 120 km/h, des pluies intenses et de possibles chutes de grêle. Et dans l'affaire Jubilard, des ossements ont été découverts ce matin près de Cagnac-les-Mines dans le Tarn. Ils ont été retrouvés sur une zone indiquée la veille par Cédric Jubilard lors de son interrogatoire. Des analyses vont désormais permettre de déterminer l'identité de ces restes humains et leur éventuel lien avec la disparition de Delphine. Dans l'affaire du petit Émile, cette fois, les analyses des 106 prélèvements

ADN réalisés dans le cadre de l'enquête sont désormais terminés. Le rapport d'expertise a été transmis aux deux juges d'instruction d'Aix-en-Provence qui vont l'étudier avant de décider d'éventuelles nouvelles investigations pour tenter d'identifier les traces ADN inconnues retrouvées sur les vêtements de l'enfant. Une information judiciaire a été ouverte pour déterminer les causes exactes du départ de feu accidentel du 12 juillet dernier dans la forêt de Fontainebleau et son lien avec l'incendie. On poursuit avec la commission de régulation de l'énergie qui propose une hausse moyenne de 2,5% des tarifs réglementés de l'électricité au 1er août. Cette augmentation représenterait environ 26 € supplémentaires par an pour un foyer moyen. Et la bonne nouvelle par contre pour le leasing social qui revient avec une troisième vague pour aider 50 000 ménages modestes à louer une voiture électrique dès 200 € par mois. L'État finance jusqu'à 9 500 € d'aide pour les modèles européens. En cinéma, l'Odyssée, le nouveau film de Christopher Nolan, réalise un excellent départ en France. Sorti en salle hier, il a attiré plus de 230 000 spectateurs en une journée. Il s'agit du troisième meilleur lancement parmi les films du réalisateur britannique. Côté cyclisme, Tim Merlier s'est imposé sur la 12e étape du Tour de France aujourd'hui. Le sprinter belge signe sa 3e victoire depuis le début de la grande boucle. Et enfin en football, l'Argentine s'est imposée 2-1 hier soir face à l'Angleterre. La France jouera donc le match pour la 3e.

0: Vendredi 3 juillet, le temps est calme et anticyclonique avec une chaleur modérée au nord, mais forte sur un tiers sud-est quand même. Les températures pour ce vendredi matin, 14 degrés sur Lille, 15 pour Cherbourg et Brest, 16 degrés pour Paris et Orléans, 18 degrés pour Strasbourg et Dijon, 20 degrés pour Toulouse et Lyon, 20 également pour Biarritz et Bordeaux, 23 à Nice, 24 à Marseille et Ajaccio. Et pour ce vendredi après-midi, entre 23 et 29 degrés sur une moitié nord, il fera 23 en Bretagne et en Normandie, 25 sur les Hauts-de-France, 26 sur le Grand Est, 28 sur l'Île-de-France, 29 en Bourgogne et sur le Centre-Val de Loire. Et puis dans la moitié sud, entre 27 et 35 degrés, 27 sur la région de Biarritz, 30 degrés sur la vallée du Rhône et la région bordelaise, 30 degrés également pour la Corse, 31 sur l'Occitanie et de 32 à 35 le long de la Méditerranée.
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2: Bonjour à toutes et à tous, ils sont décidément incroyables. Les Argentins se sont qualifiés pour la finale de la Coupe du Monde de football où ils défendront leur titre face à l'Espagne. Dimanche soir à New York, les hommes de Scaloni ont une nouvelle fois renversé la vapeur en venant à bout des Anglais de 2-1 alors qu'ils étaient menés 1-0 jusqu'à la 85e minute de jeu. Gordon avait ouvert la marque au retour des vestiaires à la 55e, mais après ce but, les partenaires d'Harry Kane et Jude Bellingham se sont arrêtés de jouer. Les Argentins ont joué leur va-tout de leur côté et continué à attaquer. Ils ont été récompensés par l'égalisation d'Enzo Fernandez après un corner où il a pris tout son temps pour ajuster le portier anglais. Après la 92e minute, Lautaro Martinez a repris victorieusement un centre de la tête pour doucher les espoirs anglais. Les Argentins, qui ont déjà souffert à plusieurs reprises dans cette Coupe du Monde avant de s'en sortir à chaque fois, ce fut le cas face au Cap-Vert, 3-2 en 16e de finale, mais également contre les Égyptiens en 8e de finale où ils étaient menés 2-0 avant de renverser la vapeur dans les 10 dernières minutes de la rencontre. L'Argentine affrontera l'Espagne dimanche à 21h, heure française, au MetLife Stadium de New York. Les champions du monde en titre tenteront donc de conserver leur couronne et apporter une deuxième Coupe du Monde à Léo Messi, une quatrième victoire à l'Argentine. Les Espagnols, eux, retrouvent la finale 16 ans après le titre obtenu en Afrique du Sud. Et d'ici là, il y aura le match pour la troisième place samedi à 23h à Miami entre la France et l'Angleterre. Un match qui risque d'être pénible pour les deux nations malgré la symbolique médaille de bronze à aller chercher. Retour en France avec la Fédération Française de Football qui a confirmé l'exclusion des Girondins de Bordeaux de toute compétition nationale hier. Bordeaux qui a donc manqué de peu la montée en Ligue 3 en fin de saison. Ils seront au mieux relégués en 6e division, la Régionale 1. Mais l'avenir du club dépend aussi de la décision du tribunal de commerce qui pourrait purement et simplement prononcer sa liquidation judiciaire. Et puis en cyclisme, victoire surprise de Søren Varenskjold, le Norvégien du NOX Mobility à Nevers. Hier, il s'est imposé au sprint. Pogacar reste en jaune ce jeudi, 179 km entre Nevers-Ménicourt et Chalon-sur-Saône. Une très belle journée de sport.
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7: Bonjour, Emmanuel Macron présidera une nouvelle réunion de lutte contre les narcotrafics centrée sur les douanes, les ports et les outre-mer ce jeudi à l'Elysée. Il s'agit de la 5e réunion sur ce sujet qui sera un des enjeux majeurs de l'élection présidentielle en 2027. Le Premier ministre Sébastien Lecornu, les ministres de l'Intérieur Laurent Nunez, de la Justice Gérald Darmanin et des Comptes publics David Amiel seront notamment présents. L'Aude et le Var confrontés à de violents incendies. Le premier a déjà parcouru 600 hectares hier soir et s'est déclaré une trentaine de kilomètres au nord de Narbonne, mobilisant plusieurs centaines de pompiers. Le second, un feu de forêt qui a brûlé 30 hectares hier soir, s'est déclaré sur la commune de Fréjus aux alentours de 16 heures. Le Parlement a définitivement approuvé hier un plan à 436 milliards d'euros pour les armées d'ici 2030 à quelques jours du 14 juillet, sans toutefois mettre fin aux critiques sur le montant ou le financement de cette trajectoire financière qui se heurtera à la prochaine présidentielle. Une quarantaine de pièces d'or datant du 1er siècle après Jésus-Christ ont été dérobés lors d'un cambriolage dans un centre archéologique près de Toulouse. D'une valeur de 120 000 euros, le trésor a été volé en quelques minutes seulement au sein du petit musée de Montance. Le bilan du séisme au Venezuela est révisé à la hausse avec 2 295 morts. Le président de l'Assemblée nationale a également fait état de plus de 11 000 blessés. Par ailleurs, 12 841 personnes ont été sinistrées par les tremblements de terre du 24 juin. La présidente par intérim du Venezuela, Delcy Rodriguez, a par ailleurs décrété un deuil national de 7 jours en hommage à la mémoire des victimes. C'est la fin de ce flash, une très bonne journée à toutes et à tous.
8: Le Palais de l'Est débarque cette semaine sur Netflix, un K-drama horrifique qui suit un homme capable de traverser le monde des fantômes et une dame de la cour qui dissimule son propre secret. Tous deux sont convoqués par le roi pour percer les mystères du Palais de l'Est, un lieu hanté par les forces que le pouvoir royal ne parvient plus à contenir.
9: L'atmosphère est sinistre ici. Une rancœur profonde et tenace s'est propagée de tous côtés. J'ai fait venir un chasseur de spectres au palais.
10: Il existe une très grande variété de fantômes. Les Wangui sont les âmes des personnes qui sont mortes avec une profonde rancœur. Je vais aller dans le royaume des Gui et je les trouverai.
9: Comme dit le dicton, quiconque entre dans un palais n'en ressort que mort. Le mien ne fait pas exception.
8: Un drame surnaturel coréen où les fantômes, les luttes d'influence et les non-dits du palais se retrouvent liés.
4: 18h30.
8: Également cette semaine sur Netflix, The Hawk, Lonnie Hawkins, ancien numéro 1 mondial de golf, se lance dans une dernière tentative de comeback, un dernier exploit afin de boucler un grand chelem. Pour ne rien arranger, son ex-femme ne croit plus à son retour et son fils s'impose comme le nouveau prodige du golf. Entre les deux générations, la compétition va devenir familiale. Quarterback, de retour sur Netflix avec une saison 3, la série documentaire sportive propose un accès aux coulisses de la NFL en suivant les quarterbacks sur le terrain et dans leur vie privée, un poste où chaque décision peut faire basculer une saison. Elle suit les joueurs dans la préparation, les matchs, les blessures, les discussions d'équipe, les choix familiaux et les moments de doute. Cette nouvelle saison continue d'explorer cette pression, mais à travers des profils placés à des moments très différents de leur carrière. Sur HBO Max, cette semaine, il était deux fois une série adaptée du roman éponyme de Franck Tillier. En 2013, la capitaine Gabrielle Moscato cherche désespérément à retrouver la trace de sa fille Julie, 17 ans, mystérieusement disparue. Elle s'endort dans une chambre d'hôtel où elle s'est réfugiée pour passer en revue différentes pistes et se réveille en 2025 totalement amnésique. Aucun souvenir des 12 années qui se sont écoulées. Une amnésie qui n'a cependant pas altéré son instinct de flic ni son instinct de mère.
11: C'est quoi ça? Pourquoi c'est écrit 2025?
12: Elle est où ma fille?
13: Toutes ces jeunes filles ont été assassinées par la même personne.
11: Vous souffrez d'une amnésie psychogène atypique.
13: Si vous avez besoin de quoi que ce soit, mon père et moi, on est là.
11: Votre cerveau a effacé tout un pan de votre vie.
14: Et c'est quoi tout ça?
15: La preuve que j'ai jamais cessé de chercher.
8: Apple TV Plus nous embarque dans un thriller criminel, Lucky, mini-série mêlant action et thriller autour d'une jeune femme rattrapée par un passé criminel qu'elle pensait avoir laissé derrière elle. Mais pour échapper définitivement à son passé, elle va devoir replonger une dernière fois dans cette part sombre d'elle-même.
16: On fait pas toujours ce qu'on veut dans la vie.
14: Je t'ai appris à survivre. Dans le monde où tu venais de naître.
16: Je sais, papa. Je me disais juste que j'aimerais en sortir vivante.
17: Tout s'est toujours passé exactement comme prévu.
16: Jusqu'au jour où ça foire.
8: Un nouveau rôle de premier plan en série pour Anya Taylor-Joy, révélé au grand public par Le Jeu de la Dame. Voilà pour les sorties séries de la semaine. On se retrouve la semaine prochaine.
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voit des rafales jusqu'à 120 km/h, des pluies intenses et de possibles chutes de grêle. Et dans l'affaire Jubilar, des ossements ont été découverts ce matin près de Cagnac-les-Mines dans le Tarn. Ils ont été retrouvés sur une zone indiquée la veille par Cédric Jubilar lors de son interrogatoire. Des analyses vont désormais permettre de déterminer l'identité de ces restes humains et leur éventuel lien avec la disparition de Delphine. Dans l'affaire du petit Émile, cette fois, les analyses des 106 prélèvements ADN réalisés dans le cadre de l'enquête sont désormais terminées. Le rapport d'expertise a été transmis aux deux juges d'instruction d'Aix-en-Provence qui vont l'étudier avant de décider d'éventuelles nouvelles investigations pour tenter d'identifier les traces ADN inconnues retrouvées sur les vêtements de l'enfant. Une information judiciaire a été ouverte pour déterminer les causes exactes du départ de feu accidentel du 12 juillet dernier dans la forêt de Fontainebleau et son lien avec l'incendie. On poursuit avec la commission de régulation de l'énergie qui propose une hausse moyenne de 2,5% des tarifs réglementés de l'électricité au 1er août. Cette augmentation représenterait environ 26 € supplémentaires par an pour un foyer moyen. Et la bonne nouvelle par contre pour le leasing social qui revient avec une troisième vague pour aider 50 000 ménages modestes à louer une voiture électrique dès 200 € par mois. L'État finance jusqu'à 9 500 € d'aide pour les modèles européens. En cinéma, l'Odyssée, le nouveau film de Christopher Nolan, réalise un excellent départ en France. Sorti en salle hier, il a attiré plus de 230 000 spectateurs en une journée. Il s'agit du troisième meilleur lancement parmi les films du réalisateur britannique. Côté cyclisme, Tim Merlier s'est imposé sur la 12e étape du Tour de France aujourd'hui. Le sprinter belge signe sa troisième victoire depuis le début de la grande boucle. Et enfin en football, l'Argentine s'est imposée 2-1 hier soir face à l'Angleterre. La France jouera donc le match pour la troisième place face à l'Angleterre samedi.

0: pluie, le temps est calme et anticyclonique avec une chaleur modérée au nord mais forte sur un tiers sud-est quand même. Les températures pour ce vendredi matin, 14 degrés sur Lille, 15 pour Cherbourg et Brest, 16 degrés pour Paris et Orléans, 18 degrés pour Strasbourg et Dijon, 20 degrés pour Toulouse et Lyon, 20 également pour Biarritz et Bordeaux, 23 à Nice, 24 à Marseille et Ajaccio. Et pour ce vendredi après-midi, entre 23 et 29 degrés sur une moitié nord, il fera 23 en Bretagne et en Normandie, 25 sur les Hauts-de-France, 26 sur le Grand Est, 28 sur l'Île-de-France, 29 en Bourgogne et sur le Centre-Val de Loire. Et puis dans la moitié sud, entre 27 et 35 degrés, 27 sur la région de Biarritz, 30 degrés sur la vallée du Rhône et la région bordelaise, 30 degrés également pour la Corse, 31 sur l'Occitanie et de 32 à 35 le long de la Méditerranée.
1: 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Bonjour à toutes et à tous, ils sont décidément incroyables. Les Argentins se sont qualifiés pour la finale de la Coupe du Monde de football où ils défendront leur titre face à l'Espagne. Dimanche soir à New York, les hommes de Scaloni ont une nouvelle fois renversé la vapeur en venant à bout des Anglais de 2-1 alors qu'elles étaient menées 1-0 jusqu'à la 85e minute de jeu. Gordon avait ouvert la marque au retour des vestiaires à la 55e, mais après ce but, les partenaires d'Harry Kane et Jude Bellingham se sont arrêtés de jouer. Les Argentins ont joué leur va-tout de leur côté et continué à attaquer. Ils ont été récompensés par l'égalisation d'Enzo Fernandez après un corner où il a pris tout son temps pour ajuster le portier anglais. Et puis à la 92e minute, Lautaro Martinez a repris victorieusement un centre de la tête pour doucher les espoirs anglais. Les Argentins, qui ont déjà souffert à plusieurs reprises dans cette Coupe du Monde avant de s'en sortir à chaque fois, ce fut le cas face au Cap-Vert, 3-2 en 16e de finale, mais également contre les Égyptiens en 8e de finale où ils étaient menés 2-0 avant de renverser la vapeur dans les 10 dernières minutes de la rencontre. L'Argentine affrontera l'Espagne dimanche à 21h, heure française, au MetLife Stadium de New York. Les champions du monde en titre tenteront donc de conserver leur couronne et apporter une deuxième Coupe du Monde à Léo Messi, une quatrième victoire à l'Argentine. Les Espagnols, eux, retrouvent la finale 16 ans après le titre obtenu en Afrique du Sud. Et d'ici là, il y aura le match pour la troisième place samedi à 23h à Miami entre la France et l'Angleterre. Un match qui risque d'être pénible pour les deux nations malgré la symbolique médaille de bronze à aller chercher. Retour en France avec la Fédération Française de Football qui a confirmé l'exclusion des Girondins de Bordeaux de toute compétition nationale hier. Bordeaux qui a donc manqué de peu la montée en Ligue 3 en fin de saison. Ils seront au mieux relégués en 6e division, la Régionale 1. Mais l'avenir du club dépend aussi de la décision du tribunal de commerce qui pourrait purement et simplement prononcer sa liquidation judiciaire. Et puis en cyclisme, victoire surprise de Søren Varenskjold, le Norvégien du NOX Mobility à Nevers. Hier, il s'est imposé au sprint. Pogacar reste en jaune ce jeudi, 179 km entre Nevers-Ménicourt et Chalon-sur-Saône. Une très belle journée de sport. 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
7: Bonjour, Emmanuel Macron présidera une nouvelle réunion de lutte contre les narcotrafics centrée sur les douanes, les ports et les outre-mer ce jeudi à l'Elysée. Il s'agit de la 5e réunion sur ce sujet qui sera un des enjeux majeurs de l'élection présidentielle en 2027. Le Premier ministre Sébastien Lecornu, les ministres de l'Intérieur Laurent Nunez, de la Justice Gérald Darmanin et des Comptes publics David Amiel seront notamment présents. L'Aude et le Var confrontés à de violents incendies. Le premier a déjà parcouru 600 hectares hier soir et s'est déclaré une trentaine de kilomètres au nord de Narbonne, mobilisant plusieurs centaines de pompiers. Le second, un feu de forêt qui a brûlé 30 hectares hier soir, s'est déclaré sur la commune de Fréjus aux alentours de 16h. Le Parlement a définitivement approuvé hier un plan à 436 milliards d'euros pour les armées d'ici 2030 à quelques jours du 14 juillet, sans toutefois mettre fin aux critiques sur le montant ou le financement de cette trajectoire financière qui se heurtera à la prochaine présidentielle. Une quarantaine de pièces d'or datant du 1er siècle après Jésus-Christ ont été dérobés lors d'un cambriolage dans un centre archéologique près de Toulouse. D'une valeur de 120 000 euros, le trésor a été volé en quelques minutes seulement au sein du petit musée de Montance. Le bilan du séisme au Venezuela est révisé à la hausse avec 2 295 morts. Le président de l'Assemblée nationale a également fait état de plus de 11 000 blessés. Par ailleurs, 12 841 personnes ont été sinistrées par les tremblements de terre du 24 juin. La présidente par intérim du Venezuela, Delcy Rodriguez, a par ailleurs décrété un deuil national de 7 jours en hommage à la mémoire des victimes. C'est la fin de ce flash, une très bonne journée à toutes et à tous.
8: Le Palais de l'Est débarque cette semaine sur Netflix, un K-drama horrifique qui suit un homme capable de traverser le monde des fantômes et une dame de la cour qui dissimule son propre secret. Tous deux sont convoqués par le roi pour percer les mystères du Palais de l'Est, un lieu hanté par les forces que le pouvoir royal ne parvient plus à contenir.
9: L'atmosphère est sinistre ici. Une rancœur profonde et tenace s'est propagée de tous côtés.
10: J'ai fait venir un chasseur de spectres au palais.
11: Il existe une très grande variété de fantômes. Les Wangui sont les âmes des personnes qui sont mortes avec une profonde rancœur. Je vais aller dans le royaume des Gui et je les trouverai.
10: Comme dit le dicton, quiconque entre dans un palais n'en ressort que mort. Le mien ne fait pas exception.
8: Un drame surnaturel coréen où les fantômes, les luttes d'influence et les non-dits du palais se retrouvent liés par une dangereuse malédiction. Également cette semaine sur Netflix, The Hawk, Lonnie Hawkins, ancien numéro 1 mondial de golf, se lance dans une dernière tentative de comeback, un dernier exploit afin de boucler un grand chelem. Pour ne rien arranger, son ex-femme ne croit plus à son retour et son fils s'impose comme le nouveau prodige du golf. Entre les deux générations, la compétition va devenir familiale. Quarterback, de retour sur Netflix avec une saison 3, la série documentaire sportive propose un accès aux coulisses de la NFL en suivant les quarterbacks sur le terrain et dans leur vie privée, un poste où chaque décision peut faire basculer une saison. Elle suit les joueurs dans la préparation, les matchs, les blessures, les discussions d'équipe, les choix familiaux et les moments de doute. Cette nouvelle saison continue d'explorer cette pression, mais à travers des profils placés à des moments très différents de leur carrière. Sur HBO Max, cette semaine, il était deux fois une série adaptée du roman éponyme de Franck Tillier. En 2013, la capitaine Gabrielle Moscato cherche désespérément à retrouver la trace de sa fille Julie, 17 ans, mystérieusement disparue. Elle s'endort dans une chambre d'hôtel où elle s'est réfugiée pour passer en revue différentes pistes et se réveille en 2025 totalement amnésique. Aucun souvenir des 12 années qui se sont écoulées. Une amnésie qui n'a cependant pas altéré son instinct de flic ni son instinct de mère.
12: C'est quoi ça? Pourquoi c'est écrit 2025?
13: Elle est où ma fille?
14: Toutes ces jeunes filles ont été assassinées par la même personne.
12: Vous souffrez d'une amnésie psychogène atypique.
14: Si vous avez besoin de quoi que ce soit, mon père et moi, on est là.
12: Votre cerveau a effacé tout un pan de votre vie.
15: Et c'est quoi tout ça?
16: La preuve que j'ai jamais cessé de chercher.
8: Apple TV Plus nous embarque dans un thriller criminel, Lucky, mini-série mêlant action et thriller autour d'une jeune femme rattrapée par un passé criminel qu'elle pensait avoir laissé derrière elle. Mais pour échapper définitivement à son passé, elle va devoir replonger une dernière fois dans cette part sombre d'elle-même.
17: On fait pas toujours ce qu'on veut dans la vie.
15: j'ai appris à survivre dans le monde où tu venais de naître.
17: Je sais, papa. Je me disais juste que j'aimerais en sortir vivante.
18: Tout s'est toujours passé exactement comme prévu.
17: Jusqu'au jour où ça foire.
8: Un nouveau rôle de premier plan en série pour Anya Taylor-Joy, révélé au grand public par Le Jeu de la Dame. Voilà pour les sorties séries de la semaine. On se retrouve la semaine prochaine.
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voit des rafales jusqu'à 120 km/h, des pluies intenses et de possibles chutes de grêle. Et dans l'affaire Jubilar, des ossements ont été découverts ce matin près de Cagnac-les-Mines dans le Tarn. Ils ont été retrouvés sur une zone indiquée la veille par Cédric Jubilar lors de son interrogatoire. Des analyses vont désormais permettre de déterminer l'identité de ces restes humains et leur éventuel lien avec la disparition de Delphine. Dans l'affaire du petit Émile, cette fois, les analyses des 106 prélèvements ADN réalisés dans le cadre de l'enquête sont désormais terminées. Le rapport d'expertise a été transmis aux deux juges d'instruction d'Aix-en-Provence qui vont l'étudier avant de décider d'éventuelles nouvelles investigations pour tenter d'identifier les traces ADN inconnues retrouvées sur les vêtements de l'enfant. Une information judiciaire a été ouverte pour déterminer les causes exactes du départ de feu accidentel du 12 juillet dernier dans la forêt de Fontainebleau et son lien avec l'incendie. On poursuit avec la commission de régulation de l'énergie qui propose une hausse moyenne de 2,5% des tarifs réglementés de l'électricité au 1er août. Cette augmentation représenterait environ 26 € supplémentaires par an pour un foyer moyen. Et la bonne nouvelle par contre pour le leasing social qui revient avec une troisième vague pour aider 50 000 ménages modestes à louer une voiture électrique dès 200 € par mois. L'État finance jusqu'à 9 500 € d'aide pour les modèles européens. En cinéma, L'Odyssée, le nouveau film de Christopher Nolan, réalise un excellent départ en France. Sorti en salle hier, il a attiré plus de 230 000 spectateurs en une journée. Il s'agit du troisième meilleur lancement parmi les films du réalisateur britannique. Côté cyclisme, Tim Merlier s'est imposé sur la 12e étape du Tour de France aujourd'hui. Le sprinter belge signe sa 3e victoire depuis le début de la grande boucle. Et enfin en football, l'Argentine s'est imposée 2-1 hier soir face à l'Angleterre. La France jouera donc le match pour la 3e place face à l'Angleterre samedi.

0: pluie, le temps est calme et anticyclonique avec une chaleur modérée au nord mais forte sur un tiers sud-est quand même. Les températures pour ce vendredi matin, 14 degrés sur Lille, 15 pour Cherbourg et Brest, 16 degrés pour Paris et Orléans, 18 degrés pour Strasbourg et Dijon, 20 degrés pour Toulouse et Lyon, 20 également pour Biarritz et Bordeaux, 23 à Nice, 24 à Marseille et Ajaccio. Et pour ce vendredi après-midi, entre 23 et 29 degrés sur une moitié nord, il fera 23 en Bretagne et en Normandie, 25 sur les Hauts-de-France, 26 sur le Grand Est, 28 sur l'Île-de-France, 29 en Bourgogne et sur le Centre-Val de Loire. Et puis dans la moitié sud, entre 27 et 35 degrés, 27 sur la région de Biarritz, 30 degrés sur la vallée du Rhône et la région bordelaise, 30 degrés également pour la Corse, 31 sur l'Occitanie et de 32 à 35 le long de la Méditerranée.
1: 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Bonjour à toutes et à tous, ils sont décidément incroyables. Les Argentins se sont qualifiés pour la finale de la Coupe du Monde de football où ils défendront leur titre face à l'Espagne. Dimanche soir à New York, les hommes de Scaloni ont une nouvelle fois renversé la vapeur en venant à bout des Anglais de buts à 1 alors qu'ils étaient menés 1-0 jusqu'à la 85e minute de jeu. Gordon avait ouvert la marque au retour des vestiaires à la 55e, mais après ce but, les partenaires d'Harry Kane et Jude Bellingham se sont arrêtés de jouer. Les Argentins ont joué leur va-tout de leur côté et continué à attaquer. Ils ont été récompensés par l'égalisation d'Enzo Fernandez après un corner où il a pris tout son temps pour ajuster le portier anglais. Après la 92e minute, Lautaro Martinez a repris victorieusement un centre de la tête pour doucher les espoirs anglais. Les Argentins, qui ont déjà souffert à plusieurs reprises dans cette Coupe du Monde avant de s'en sortir à chaque fois, ce fut le cas face au Cap-Vert, 3-2 en 16e de finale, mais également contre les Égyptiens en 8e de finale où ils étaient menés 2-0 avant de renverser la vapeur dans les 10 dernières minutes de la rencontre. L'Argentine affrontera l'Espagne dimanche à 21h, heure française, au MetLife Stadium de New York. Les champions du monde en titre tenteront donc de conserver leur couronne et apporter une deuxième Coupe du Monde à Léo Messi, une quatrième victoire à l'Argentine. Les Espagnols, eux, retrouvent la finale 16 ans après le titre obtenu en Afrique du Sud. Et d'ici là, il y aura le match pour la troisième place samedi à 23h à Miami entre la France et l'Angleterre. Un match qui risque d'être pénible pour les deux nations malgré la symbolique médaille de bronze à aller chercher. Retour en France avec la Fédération Française de Football qui a confirmé l'exclusion des Girondins de Bordeaux de toute compétition nationale hier. Bordeaux qui a donc manqué de peu la montée en Ligue 3 en fin de saison. Ils seront au mieux relégués en 6e division, la Régionale 1. Mais l'avenir du club dépend aussi de la décision du tribunal de commerce qui pourrait purement et simplement prononcer sa liquidation judiciaire. Et puis en cyclisme, victoire surprise de Søren Varenskjold, le Norvégien du NOX Mobility à Nevers. Hier, il s'est imposé au sprint. Pogacar reste en jaune ce jeudi, 179 km entre Nevers-Ménicourt et Chalon-sur-Saône. Une très belle journée de sport. 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
6: Bonjour, Emmanuel Macron présidera une nouvelle réunion de lutte contre les narcotrafics centrée sur les douanes, les ports et les outre-mer ce jeudi à l'Elysée. Il s'agit de la 5e réunion sur ce sujet qui sera un des enjeux majeurs de l'élection présidentielle en 2027. Le Premier ministre Sébastien Lecornu, les ministres de l'Intérieur Laurent Nunez, de la Justice Gérald Darmanin et des Comptes publics David Amiel seront notamment présents. L'Aude et le Var confrontés à de violents incendies. Le premier a déjà parcouru 600 hectares hier soir et s'est déclaré une trentaine de kilomètres au nord de Narbonne, mobilisant plusieurs centaines de pompiers. Le second, un feu de forêt qui a brûlé 30 hectares hier soir, s'est déclaré sur la commune de Fréjus aux alentours de 16h. Le Parlement a définitivement approuvé hier un plan à 436 milliards d'euros pour les armées d'ici 2030 à quelques jours du 14 juillet, sans toutefois mettre fin aux critiques sur le montant ou le financement de cette trajectoire financière qui se heurtera à la prochaine présidentielle. Une quarantaine de pièces d'or datant du 1er siècle après Jésus-Christ ont été dérobées lors d'un cambriolage dans un centre archéologique près de Toulouse. D'une valeur de 120 000 euros, le trésor a été volé en quelques minutes seulement au sein du petit musée de Montance. Le bilan du séisme au Venezuela est révisé à la hausse avec 2295 morts. Le président de l'Assemblée nationale a également fait état de plus de 11 000 blessés. Par ailleurs, 12 841 personnes ont été sinistrées par les tremblements de terre du 24 juillet. La présidente par intérim du Venezuela, Delcy Rodriguez, a par ailleurs décrété un deuil national de 7 jours en hommage à la mémoire des victimes. C'est la fin de ce flash, une très bonne journée à toutes et à tous.
7: Le Palais de l'Est débarque cette semaine sur Netflix, un K-drama horrifique qui suit un homme capable de traverser le monde des fantômes et une dame de la cour qui dissimule son propre secret. Tous deux sont convoqués par le roi pour percer les mystères du Palais de l'Est, un lieu hanté par les forces que le pouvoir royal ne parvient plus à contenir.
8: L'atmosphère est sinistre ici. Une rancœur profonde et tenace s'est propagée de tous côtés. J'ai fait venir un chasseur de spectres au palais.
9: Il existe une très grande variété de fantômes.
10: Les Wangui sont les âmes des personnes qui sont mortes avec une profonde rancœur.
11: Je vais aller dans le royaume des Gui et je les trouverai.
12: Comme dit le dicton, quiconque entre dans un palais n'en ressort que mort. Le mien ne fait pas exception.
7: Un drame surnaturel coréen où les fantômes, les luttes d'influence et les non-dits du palais se retrouvent liés par une dangereuse malédiction. Également cette semaine sur Netflix, The Hawk, Lonnie Hawkins, ancien numéro 1 mondial de golf, se lance dans une dernière tentative de comeback, un dernier exploit afin de boucler un grand chelem. Pour ne rien arranger, son ex-femme ne croit plus à son retour et son fils s'impose comme le nouveau prodige du golf. Entre les deux générations, la compétition va devenir familial. Quarterback, de retour sur Netflix avec une saison 3, la série documentaire sportive propose un accès aux coulisses de la NFL en suivant les quarterbacks sur le terrain et dans leur vie privée, un poste où chaque décision peut faire basculer une saison. Elle suit les joueurs dans la préparation, les matchs, les blessures, les discussions d'équipe, les choix familiaux et les moments de doute. Cette nouvelle saison continue d'explorer cette pression, mais à travers des profils placés à des moments très différents de leur carrière. Sur HBO Max, cette semaine, il était deux fois une série adaptée du roman éponyme de Franck Tillier. En 2013, la capitaine Gabrielle Moscato cherche désespérément à retrouver la trace de sa fille Julie, 17 ans mystérieusement disparue. Elle s'endort dans une chambre d'hôtel où elle s'est réfugiée pour passer en revue différentes pistes et se réveille en 2025 totalement amnésique. Aucun souvenir des 12 années qui se sont écoulées. Une amnésie qui n'a cependant pas altéré son instinct de flic ni son instinct de mère.
13: C'est quoi ça? Pourquoi c'est écrit 2025?
14: Elle est où ma fille?
15: Toutes ces jeunes filles ont été assassinées par la même personne. Vous souffrez d'une amnésie psychogène atypique.
16: Si vous avez besoin de quoi que ce soit, mon père et moi, on est là.
15: Votre cerveau a effacé tout un pan de votre vie.
17: Et c'est quoi tout ça?
18: La preuve que j'ai jamais cessé de chercher.
7: Apple TV Plus nous embarque dans un thriller criminel, Lucky, mini-série mêlant action et thriller autour d'une jeune femme rattrapée par un passé criminel qu'elle pensait avoir laissé derrière elle. Mais pour échapper définitivement à son passé, elle va devoir replonger une dernière fois dans cette part sombre d'elle-même.
19: On fait pas toujours ce qu'on veut dans la vie. Je t'ai appris à survivre dans le monde où tu venais de naître.
18: Je sais, papa. Je me disais juste que j'aimerais en sortir vivante.
20: Tout s'est toujours passé exactement comme prévu.
18: Jusqu'au jour où ça foire.
7: Un nouveau rôle de premier plan en série pour Anya Taylor-Joy, révélé au grand public par Le Jeu de la Dame. Voilà pour les sorties séries de la semaine. On se retrouve la semaine prochaine.
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été découvertes ce matin près de Cagnac-les-Mines dans le Tarn. Elles ont été retrouvées sur une zone indiquée la veille par Cédric Jubilard lors de son interrogatoire. Des analyses vont désormais permettre de déterminer l'identité de ces restes humains et leur éventuel lien avec la disparition de Delphine. Dans l'affaire du petit Émile, cette fois, les analyses des 106 prélèvements ADN réalisés dans le cadre de l'enquête sont désormais terminées. Le rapport d'expertise a été transmis aux deux juges d'instruction d'Aix-en-Provence qui vont l'étudier avant de décider d'éventuelles nouvelles investigations pour tenter d'identifier les traces ADN inconnues retrouvées sur les vêtements de l'enfant. Une information judiciaire a été ouverte pour déterminer les causes exactes du départ de feu accidentel du 12 juillet dernier dans la forêt de Fontainebleau et son lien avec l'incendie. On poursuit avec la commission de régulation de l'énergie qui propose une hausse moyenne de 2,5% des tarifs réglementés de l'électricité au 1er août. Cette augmentation représenterait environ 26 euros supplémentaires par an pour un foyer moyen. Et la bonne nouvelle par contre pour le leasing social qui revient avec une troisième vague pour aider 50 000 ménages modestes à louer une voiture électrique dès 200 euros par mois. L'État finance jusqu'à 9 500 euros d'aide pour les modèles européens. En cinéma, L'Odyssée, le nouveau film de Christopher Nolan, réalise un excellent départ en France. Sorti en salle hier, il a attiré plus de 230 000 spectateurs en une journée. Il s'agit du troisième meilleur lancement parmi les films du réalisateur britannique. Côté cyclisme, Tim Merlier s'est imposé sur la 12e étape du Tour de France aujourd'hui. Le sprinter belge signe sa troisième victoire depuis le début de la grande boucle. Et enfin en football, l'Argentine s'est imposée 2-1 hier soir face à l'Angleterre. La France jouera donc le match pour la troisième place face à l'Angleterre samedi.

0: pluie, le temps est calme et anticyclonique avec une chaleur modérée au nord mais forte sur un tiers sud-est quand même. Les températures pour ce vendredi matin, 14 degrés sur Lille, 15 pour Cherbourg et Brest,
1: 19h
0: Paris et Orléans, 18 degrés pour Strasbourg et Dijon, 20 degrés pour Toulouse et Lyon, 20 également pour Biarritz et Bordeaux, 23 à Nice, 24 à Marseille et Ajaccio. Et pour ce vendredi après-midi, entre 23 et 29 degrés sur une moitié nord, il fera 23 en Bretagne et en Normandie, 25 sur les Hauts-de-France, 26 sur le Grand Est, 28 sur l'Île-de-France, 29 en Bourgogne et sur le Centre-Val de Loire. Et puis dans la moitié sud, entre 27 et 35 degrés, 27 sur la région de Biarritz, 30 degrés sur la vallée du Rhône et la région bordelaise, 30 degrés également pour la Corse, 31 sur l'Occitanie et de 32 à 35 le long de la Méditerranée.
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3: Bonjour à toutes et à tous. Ils sont décidément incroyables. Les Argentins se sont qualifiés pour la finale de la Coupe du Monde de football où ils défendront leur titre face à l'Espagne. Dimanche soir à New York, les hommes de Scaloni ont une nouvelle fois renversé la vapeur en venant à bout des Anglais de buts à 1 alors qu'ils étaient menés 1-0 jusqu'à la 85e minute de jeu. Gordon avait ouvert la marque au retour des vestiaires à la 55e. Mais après ce but, les partenaires d'Harry Kane et Jude Bellingham se sont arrêtés de jouer. Les Argentins ont joué leur va-tout de leur côté et continué à attaquer. Ils ont été récompensés par l'égalisation d'Enzo Fernandez après un corner où il a pris tout son temps pour ajuster le portier anglais. Et puis à la 92e minute, Lautaro Martinez a repris victorieusement un centre de la tête pour doucher les espoirs anglais. Les Argentins, qui ont déjà souffert à plusieurs reprises dans cette Coupe du Monde avant de s'en sortir à chaque fois, ce fut le cas face au Cap-Vert, 3-2 en 16e de finale, mais également contre les Égyptiens en 8e de finale où ils étaient menés 2-0 avant de renverser la vapeur dans les 10 dernières minutes de la rencontre. L'Argentine affrontera l'Espagne dimanche à 21h, heure française, au MetLife Stadium de New York. Les champions du monde en titre tenteront donc de conserver leur couronne et apporter une deuxième Coupe du Monde à Léo Messi, une quatrième victoire à l'Argentine. Les Espagnols, eux, retrouvent la finale 16 ans après le titre obtenu en Afrique du Sud. Et d'ici là, il y aura le match pour la troisième place samedi à 23h à Miami entre la France et l'Angleterre. Un match qui risque d'être pénible pour les deux nations malgré la symbolique médaille de bronze à aller chercher. Retour en France avec la Fédération française de football qui a confirmé l'exclusion des Girondins de Bordeaux de toute compétition nationale hier. Bordeaux qui a donc manqué de peu la montée en Ligue 3 en fin de saison. Ils seront au mieux relégués en 6e division, la Régionale 1. Mais l'avenir du club dépend aussi de la décision du tribunal de commerce qui pourrait purement et simplement prononcer sa liquidation judiciaire. Et puis en cyclisme, victoire surprise de Søren Vrenskjold, le Norvégien du NOX Mobility à Nevers. Hier, il s'est imposé au sprint. Pogacar reste en jaune ce jeudi, 179 km entre Nevers-Ménicourt et Chalon-sur-Saône. Une très belle journée de sport.
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4: Bonjour, Emmanuel Macron présidera une nouvelle réunion de lutte contre les narcotrafics centrée sur les douanes, les ports et les outre-mer ce jeudi à l'Elysée. Il s'agit de la 5e réunion sur ce sujet qui sera un des enjeux majeurs de l'élection présidentielle en 2027. Le Premier ministre Sébastien Lecornu, les ministres de l'Intérieur Laurent Nunez, de la Justice Gérald Darmanin et des Comptes publics David Amiel seront notamment présents. L'Aude et le Var confrontés à de violents incendies. Le premier a déjà parcouru 600 hectares hier soir et s'est déclaré une trentaine de kilomètres au nord de Narbonne, mobilisant plusieurs centaines de pompiers. Le second, un feu de forêt qui a brûlé 30 hectares hier soir, s'est déclaré sur la commune de Fréjus aux alentours de 16 heures. Le Parlement a définitivement approuvé hier un plan à 436 milliards d'euros pour les armées d'ici 2030 à quelques jours du 14 juillet, sans toutefois mettre fin aux critiques sur le montant ou le financement de cette trajectoire financière qui se heurtera à la prochaine présidentielle. Une quarantaine de pièces d'or datant du 1er siècle après Jésus-Christ ont été dérobées lors d'un cambriolage dans un centre archéologique près de Toulouse. D'une valeur de 120 000 euros, le trésor a été volé en quelques minutes seulement au sein du petit musée de Montance. Le bilan du séisme au Venezuela est révisé à la hausse avec 2295 morts. Le président de l'Assemblée nationale a également fait état de plus de 11 000 blessés. Par ailleurs, 12 841 personnes ont été sinistrées par les tremblements de terre du 24 juin. La présidente par intérim du Venezuela, Delcy Rodriguez, a par ailleurs décrété un deuil national de 7 jours en hommage à la mémoire des victimes. C'est la fin de ce flash. Une très bonne journée à toutes et à tous.
5: Le Palais de l'Est débarque cette semaine sur Netflix, un K-drama horrifique qui suit un homme capable de traverser le monde des fantômes et une dame de la cour qui dissimule son propre secret. Tous deux sont convoqués par le roi pour percer les mystères du Palais de l'Est, un lieu hanté par les forces que le pouvoir royal ne parvient plus à contenir.
6: L'atmosphère est sinistre ici. Une rancœur profonde et tenace s'est propagée de tous côtés. J'ai fait venir un chasseur de spectres au palais.
7: Il existe une très grande variété de fantômes.
8: Les Wongui sont les âmes des personnes qui sont mortes avec une profonde rancœur.
9: Je vais aller dans le royaume des Gui et je les trouverai.
10: Comme dit le dicton, quiconque entre dans un palais n'en ressort que mort. Le mien ne fait pas exception.
5: Un drame surnaturel coréen où les fantômes, les luttes d'influence et les non-dits du palais se retrouvent liés par une dangereuse malédiction. Également cette semaine sur Netflix, The Hawk, Lonnie Hawkins, ancien numéro 1 mondial de golf, se lance dans une dernière tentative de comeback, un dernier exploit afin de boucler un grand chelem. Pour ne rien arranger, son ex-femme ne croit plus à son retour et son fils s'impose comme le nouveau prodige du golf. Entre les deux générations, la compétition va devenir familial. Quarterback, de retour sur Netflix avec une saison 3, la série documentaire sportive propose un accès aux coulisses de la NFL en suivant les quarterbacks quarterback sur le terrain et dans leur vie privée, un poste où chaque décision peut faire basculer une saison. Elle suit les joueurs dans la préparation, les matchs, les blessures, les discussions d'équipe, les choix familiaux et les moments de doute. Cette nouvelle saison continue d'explorer cette pression, mais à travers des profils placés à des moments très différents de leur carrière. Sur HBO Max, cette semaine, il était deux fois, une série adaptée du roman éponyme de Franck Tillier. En 2013, la capitaine Gabrielle Moscato cherche désespérément à retrouver la trace de sa fille Julie, 17 ans, mystérieusement disparue. Elle s'endort dans une chambre d'hôtel où elle s'est réfugiée pour passer en revue différentes pistes et se réveille en 2025 totalement amnésique. Aucun souvenir des 12 années qui se sont écoulées. Une amnésie qui n'a cependant pas altéré son instinct de flic ni son instinct de mère.
11: C'est quoi ça? Pourquoi c'est écrit 2025?
12: Elle est où ma fille?
13: Toutes ces jeunes filles ont été assassinées par la même personne.
14: Vous souffrez d'une amnésie psychogène atypique.
15: Si vous avez besoin de quoi que ce soit, mon père et moi, on est là.
14: Votre cerveau a effacé tout un pan de votre vie.
16: Et c'est quoi tout ça?
17: La preuve que j'ai jamais cessé de chercher.
5: Apple TV Plus nous embarque dans un thriller criminel, Lucky, mini-série mêlant action et thriller autour d'une jeune femme rattrapée par un passé criminel qu'elle pensait avoir laissé derrière elle. Mais pour échapper définitivement à son passé, elle va devoir replonger une dernière fois dans cette part sombre d'elle-même.
18: On fait pas toujours ce qu'on veut dans la vie. Je t'ai appris à survivre dans le monde où tu venais de naître.
19: Je sais, papa. Je me disais juste que j'aimerais en sortir vivante.
20: Tout s'est toujours passé exactement comme prévu.
19: Jusqu'au jour où ça foire.
5: Un nouveau rôle de premier plan en série pour Anya Taylor-Joy, révélé au grand public par Le Jeu de la Dame. Voilà pour les sorties séries de la semaine. On se retrouve la semaine prochaine.
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21: Bonsoir à tous. 30 départements sont placés en vigilance orange aux orages pour ce soir. Météo France prévoit des rafales jusqu'à 120 km/h, des pluies intenses et de possibles chutes de grêle. Dans l'affaire Jubilard, des ossements ont été découverts ce matin près de Cagnac-les-Mines dans le Tarn. Ils ont été retrouvés sur une zone indiquée la veille par Cédric Jubilard lors de son interrogatoire. Des analyses vont désormais permettre de déterminer l'identité de ces restes humains et leur éventuel lien avec la disparition de Delphine. Un rapport d'inspection révèle des dysfonctionnements dans l'enquête sur les accusations de viol sur mineurs visant Jérôme Barrella à Béthune. Les inspecteurs pointent un manque de moyens, des délais exécutifs, une expertise psychologique contestée et des erreurs de transmission. Et le parquet a indiqué que le départ de feu dans la forêt de Fontainebleau pourrait être lié à des travaux réalisés près de l'autoroute A6. Deux ouvriers d'une entreprise routière intervenaient pour réparer des glissières de sécurité. Et lors du tronçonnage, des étincelles produites par une disqueuse thermique auraient enflammé la végétation avant que le feu ne se propage rapidement. On poursuit avec la commission de régulation de l'énergie qui propose une hausse moyenne de 2,5% des tarifs réglementés de l'électricité au 1er août. Cette augmentation représenterait environ 26 € supplémentaires par an pour un foyer moyen. Bonne nouvelle en revanche avec le leasing social qui revient avec une troisième vague pour aider 50 000 ménages modestes à louer une voiture électrique dès 200 € par mois. L'État finance jusqu'à 9 500 € d'aide pour les modèles européens. En cinéma, l'Odyssée, le nouveau film de Christopher Nolan réalise un excellent démarrage en France. Sorti en salle hier, il a attiré plus de 230 000 spectateurs en une journée. Il s'agit du troisième meilleur lancement parmi les films du réalisateur britannique. Et enfin du cyclisme avec Tim Merlier qui s'est imposé sur la 12e étape du Tour de France aujourd'hui. Le sprinteur belge signe sa 3e victoire depuis le début de la Grande Boucle. Voilà pour l'essentiel de l'actualité. Je vous souhaite une excellente soirée à toutes et à tous à notre écoute.

0: ensoleillé, le temps est calme et anticyclonique avec une chaleur modérée au nord mais forte sur un tiers sud-est quand même. Les températures pour ce vendredi matin, 14 degrés sur Lille, 15 pour Cherbourg et Brest, 16 degrés pour Paris et Orléans, 18 degrés pour Strasbourg et Dijon, 20 degrés pour Toulouse et Lyon, 20 également pour Biarritz et Bordeaux, 23 à Nice, 24 à Marseille et Ajaccio. Et pour ce vendredi après-midi, entre 23 et 29 degrés sur une moitié nord, il fera 23 en Bretagne et en Normandie, 25 sur les Hauts-de-France, 26 sur le Grand Est, 28 sur l'Île-de-France, 29 en Bourgogne et sur le Centre-Val de Loire. Et puis dans la moitié sud, entre 27 et 35 degrés, 27 sur la région de Biarritz, 30 degrés sur la vallée du Rhône et la région bordelaise, 30 degrés également pour la Corse, 31 sur l'Occitanie et de 32 à 35 le long de la Méditerranée.
1: 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Bonjour à toutes et à tous, ils sont décidément incroyables. Les Argentins se sont qualifiés pour la finale de la Coupe du Monde de football où ils défendront leur titre face à l'Espagne. Dimanche soir à New York, les hommes de Scaloni ont une nouvelle fois renversé la vapeur en venant à bout des Anglais de buts à 1 alors qu'ils étaient menés 1-0 jusqu'à la 85e minute de jeu. Gordon avait ouvert la marque au retour des vestiaires à la 55e, mais après ce but, les partenaires d'Harry Kane et Jude Bellingham se sont arrêtés de jouer. Les Argentins ont joué leur va-tout de leur côté et continué à attaquer. Ils ont été récompensés par l'égalisation d'Enzo Fernandez après un corner où il a pris tout son temps pour ajuster le portier anglais. Et puis à la 92e minute, Lautaro Martinez a repris victorieusement un centre de la tête pour doucher les espoirs anglais. Les Argentins, qui ont déjà souffert à plusieurs reprises dans cette Coupe du Monde avant de s'en sortir à chaque fois, ce fut le cas face au Cap-Vert, 3-2 en 16e de finale, mais également contre les Égyptiens en 8e de finale où ils étaient menés 2-0 avant de renverser la vapeur dans les 10 dernières minutes de la rencontre. L'Argentine affrontera l'Espagne dimanche à 21h, heure française, au MetLife Stadium de New York. Les champions du monde en titre tenteront donc de conserver leur couronne et apporter une deuxième Coupe du Monde à Léo Messi, une quatrième victoire à l'Argentine. Les Espagnols, eux, retrouvent la finale 16 ans après le titre obtenu en Afrique du Sud. Et d'ici là, il y aura le match pour la troisième place samedi à 23h à Miami entre la France et l'Angleterre. Un match qui risque d'être pénible pour les deux nations malgré la symbolique médaille de bronze à aller chercher. Retour en France avec la Fédération française de football qui a confirmé l'exclusion des Girondins de Bordeaux de toute compétition nationale hier. Bordeaux qui a donc manqué de peu la montée en Ligue 3 en fin de saison. Ils seront au mieux relégués en 6e division, la Régionale 1. Mais l'avenir du club dépend aussi de la décision du tribunal de commerce qui pourrait purement et simplement prononcer sa liquidation judiciaire. Et puis en cyclisme, victoire surprise de Søren Varenskjold, le Norvégien du NOX Mobility à Nevers. Hier, il s'est imposé au sprint. Pogacar reste en jaune ce jeudi, 179 km entre Nevers-Ménicourt et Chalon-sur-Saône. Une très belle journée de sport.
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4: Bonjour, Emmanuel Macron présidera une nouvelle réunion de lutte contre les narcotrafics centrée sur les douanes, les ports et les outre-mer ce jeudi à l'Élysée. Il s'agit de la 5e réunion sur ce sujet qui sera un des enjeux majeurs de l'élection présidentielle en 2027. Le Premier ministre Sébastien Lecornu, les ministres de l'Intérieur Laurent Nunez, de la Justice Gérald Darmanin et des Comptes publics David Amiel seront notamment présents. L'Aude et le Var confrontés à de violents incendies. Le premier a déjà parcouru 600 hectares hier soir et s'est déclaré une trentaine de kilomètres au nord de Narbonne, mobilisant plusieurs centaines de pompiers. Le second, un feu de forêt qui a brûlé 30 hectares hier soir, s'est déclaré sur la commune de Fréjus aux alentours de 16 heures. Le Parlement a définitivement approuvé hier un plan à 436 milliards d'euros pour les armées d'ici 2030 à quelques jours du 14 juillet, sans toutefois mettre fin aux critiques sur le montant ou le financement de cette trajectoire financière qui se heurtera à la prochaine présidentielle. Une quarantaine de pièces d'or datant du 1er siècle après Jésus-Christ ont été dérobées lors d'un cambriolage dans un centre archéologique près de Toulouse. D'une valeur de 120 000 euros, le trésor a été volé en quelques minutes seulement au sein du petit musée de Montance. Le bilan du séisme au Venezuela est révisé à la hausse avec 2 295 morts. Le président de l'Assemblée nationale a également fait état de plus de 11 000 blessés. Par ailleurs, 12 841 personnes ont été sinistrées par les tremblements de terre du 24 juin. La présidente par intérim du Venezuela, Delcy Rodriguez, a par ailleurs décrété un deuil national de 7 jours en hommage à la mémoire des victimes. C'est la fin de ce flash. Une très bonne journée à toutes et à tous.
5: Le Palais de l'Est débarque cette semaine sur Netflix, un K-drama horrifique qui suit un homme capable de traverser le monde des fantômes et une dame de la cour qui dissimule son propre secret. Tous deux sont convoqués par le roi pour percer les mystères du Palais de l'Est, un lieu hanté par les forces que le pouvoir royal ne parvient plus à contenir.
6: L'atmosphère est sinistre ici. Une rancœur profonde et tenace s'est propagée de tous côtés. J'ai fait venir un chasseur de spectres au palais.
7: Il existe une très grande variété de fantômes. Les Wangui sont les âmes des personnes qui sont mortes avec une profonde rancœur. Je vais aller dans le royaume des Gui et je les trouverai.
6: Comme dit le dicton, quiconque entre dans un palais n'en ressort que mort. Le mien ne fait pas exception.
5: Un drame surnaturel coréen où les fantômes, les luttes d'influence et les non-dits du palais se retrouvent liés par une dangereuse malédiction. Également cette semaine sur Netflix, The Hawk, Lonnie Hawkins, ancien numéro 1 mondial de golf, se lance dans une dernière tentative de comeback, un dernier exploit afin de boucler un grand chelem. Pour ne rien arranger, son ex-femme ne croit plus à son retour et son fils s'impose comme le nouveau prodige du golf. Entre les deux générations, la compétition va devenir familial. Quarterback, de retour sur Netflix avec une saison 3, la série documentaire sportive propose un accès aux coulisses de la NFL en suivant les quarterbacks sur le terrain et dans leur vie privée, un poste où chaque décision peut faire basculer une saison. Elle suit les joueurs dans la préparation, les matchs, les blessures, les discussions d'équipe, les choix familiaux et les moments de doute. Cette nouvelle saison continue d'explorer cette pression, mais à travers des profils placés à des moments très différents de leur carrière. Sur HBO Max, cette semaine, il était deux fois une série adaptée du roman éponyme de Franck Tillier. En 2013, la capitaine Gabrielle Moscato cherche désespérément à retrouver la trace de sa fille Julie, 17 ans, mystérieusement disparue. Elle s'endort dans une chambre d'hôtel où elle s'est réfugiée pour passer en revue différentes pistes et se réveille en 2025 totalement.

0: totalement amnésique. Aucun souvenir des 12 années qui se sont écoulées. Une amnésie qui n'a cependant pas altéré son instinct de flic, ni son instinct de mère.
1: C'est quoi ça? Pourquoi c'est écrit 2025?
2: Elle est où ma fille?
3: Toutes ces jeunes filles ont été assassinées par la même personne.
4: Vous souffrez d'une amnésie psychogène atypique.
5: Si vous avez besoin de quoi que ce soit, mon père et moi, on est là.
4: Votre cerveau a effacé tout un pan de votre vie.
1: Et c'est quoi tout ça? La preuve que j'ai jamais cessé de chercher.
0: Apple TV Plus nous embarque dans un thriller criminel, Lucky, mini-série mêlant action et thriller autour d'une jeune femme rattrapée par un passé criminel qu'elle pensait avoir laissé derrière elle. Mais pour échapper définitivement à son passé, elle va devoir replonger une dernière fois dans cette part sombre d'elle-même.
6: On fait pas toujours ce qu'on veut dans la vie. Je t'ai appris à survivre dans le monde où tu venais de naître.
1: Je sais, papa. Je me disais juste que j'aimerais en sortir vivante.
7: Tout s'est toujours passé exactement comme prévu.
1: Jusqu'au jour où ça foire.
0: Un nouveau rôle de premier plan en série pour Anya Taylor-Joy, révélé au grand public par Le Jeu de la Dame. Voilà pour les sorties séries de la semaine. On se retrouve la semaine prochaine.
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9: Bonsoir à tous. 30 départements sont placés en vigilance orange aux orages pour ce soir. Météo France prévoit des rafales jusqu'à 120 km/h, des pluies intenses et de possibles chutes de grêle. Dans l'affaire Jubilar, des ossements ont été découverts ce matin près de Cagnac-les-Mines dans le Tarn. Ils ont été retrouvés sur une zone indiquée la veille par Cédric Jubilar lors de son interrogatoire. Des analyses vont désormais permettre de déterminer l'identité de ces restes humains et leur éventuel lien avec la disparition de Delphine. Un rapport d'inspection révèle des dysfonctionnements dans l'enquête sur les accusations de viol sur mineurs visant Jérôme Barella à Béthune. Les inspecteurs pointent un manque de moyens, des délais exécutifs, une expertise psychologique contestée et des erreurs de transmission. Et le parquet a indiqué que le départ de feu dans la forêt de Fontainebleau pourrait être lié à des travaux réalisés près de l'autoroute A6. Deux ouvriers d'une entreprise routière intervenaient pour réparer des glissières de sécurité. Et lors du tronçonnage, des étincelles produites par une disqueuse thermique auraient enflammé la végétation avant que le feu ne se propage rapidement. On poursuit avec la commission de régulation de l'énergie qui propose une hausse moyenne de 2,5% des tarifs réglementés de l'électricité au 1er août. Cette augmentation représenterait environ 26 euros supplémentaires par an pour un foyer moyen. Bonne nouvelle en revanche avec le leasing social qui revient avec une troisième vague pour aider 50 000 ménages modestes à louer une voiture électrique dès 200 euros par mois. L'État finance jusqu'à 9 500 euros d'aide pour les modèles européens. En cinéma, l'Odyssée, le nouveau film de Christopher Nolan réalise un excellent démarrage en France. Sorti en salle hier, il a attiré plus de 230 000 spectateurs en une journée. Il s'agit du troisième meilleur lancement parmi les films du réalisateur britannique. Et enfin du cyclisme avec Tim Merlier qui s'est imposé sur la 12e étape du Tour de France aujourd'hui. Le sprinter belge signe sa 3e victoire depuis le début de la Grande Boucle. Voilà pour l'essentiel de l'actualité.

0: mouillé, le temps est calme et anticyclonique avec une chaleur modérée au nord mais forte sur un tiers sud-est quand même. Les températures pour ce vendredi matin, 14 degrés sur Lille, 15 pour Cherbourg et Brest, 16 degrés pour Paris et Orléans, 18 degrés pour Strasbourg et Dijon, 20 degrés pour Toulouse et Lyon, 20 également pour Biarritz et Bordeaux, 23 à Nice, 24 à Marseille et Ajaccio. Et pour ce vendredi après-midi, entre 23 et 29 degrés sur une moitié nord, il fera 23 en Bretagne et en Normandie, 25 sur les Hauts-de-France, 26 sur le Grand Est, 28 sur l'Île-de-France, 29 en Bourgogne et sur le Centre-Val de Loire. Et puis dans la moitié sud, entre 27 et 35 degrés, 27 sur la région de Biarritz, 30 degrés sur la vallée du Rhône et la région bordelaise, 30 degrés également pour la Corse, 31 sur l'Occitanie et de 32 à 35 le long de la Méditerranée.
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2: Bonjour à toutes et à tous, ils sont décidément incroyables. Les Argentins se sont qualifiés pour la finale de la Coupe du Monde de football où ils défendront leur titre face à l'Espagne. Dimanche soir à New York, les hommes de Scaloni ont une nouvelle fois renversé la vapeur en venant à bout des Anglais de buts à 1 alors qu'elles étaient menées 1-0 jusqu'à la 85e minute de jeu. Gordon avait ouvert la marque au retour des vestiaires à la 55e, mais après ce but, les partenaires d'Harry Kane et Jude Bellingham se sont arrêtés de jouer. Les Argentins ont joué leur va-tout de leur côté et continué à attaquer. Ils ont été récompensés par l'égalisation d'Enzo Fernandez après un corner où il a pris tout son temps pour ajuster le portier anglais. Après la 92e minute, Lautaro Martinez a repris victorieusement un centre de la tête pour doucher les espoirs anglais. Les Argentins, qui ont déjà souffert à plusieurs reprises dans cette Coupe du Monde avant de s'en sortir à chaque fois, ce fut le cas face au Cap-Vert, 3-2 en 16e de finale, mais également contre les Égyptiens en 8e de finale où ils étaient menés 2-0 avant de renverser la vapeur dans les 10 dernières minutes de la rencontre. L'Argentine affrontera l'Espagne dimanche à 21h, heure française, au MetLife Stadium de New York. Les champions du monde en titre tenteront donc de conserver leur couronne et apporter une deuxième Coupe du Monde à Léo Messi, une quatrième victoire à l'Argentine. Les Espagnols, eux, retrouvent la finale 16 ans après le titre obtenu en Afrique du Sud. Et d'ici là, il y aura le match pour la troisième place samedi à 23h à Miami entre la France et l'Angleterre. Un match qui risque d'être pénible pour les deux nations malgré la symbolique médaille de bronze à aller chercher. Retour en France avec la Fédération Française de Football qui a confirmé l'exclusion des Girondins de Bordeaux de toute compétition nationale hier. Bordeaux qui a donc manqué de peu la montée en Ligue 3 en fin de saison. Ils seront au mieux relégués en 6e division, la Régionale 1. Mais l'avenir du club dépend aussi de la décision du tribunal de commerce qui pourrait purement et simplement prononcer sa liquidation judiciaire. Et puis en cyclisme, victoire surprise de Søren Varenskjold, le Norvégien du NOX Mobility à Nevers. Hier, il s'est imposé au sprint. Pogacar reste en jaune ce jeudi, 179 km entre Nevers-Ménicourt et Chalon-sur-Saône. Une très belle journée de sport.
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4: Bonjour, Emmanuel Macron présidera une nouvelle réunion de lutte contre les narcotrafics.
0: 19h30.
4: Les ports et les outre-mer, ce jeudi à l'Elysée. Il s'agit de la 5e réunion sur ce sujet qui sera un des enjeux majeurs de l'élection présidentielle en 2027. Le Premier ministre Sébastien Lecornu, les ministres de l'Intérieur Laurent Nunez, de la Justice Gérald Darmanin et des Comptes publics David Amiel seront notamment présents. L'Aude et le Var confrontés à de violents incendies. Le premier a déjà parcouru 600 hectares hier soir et s'est déclaré une trentaine de kilomètres au nord de Narbonne, mobilisant plusieurs centaines de pompiers. Le second, un feu de forêt qui a brûlé 30 hectares hier soir, s'est déclaré sur la commune de Fréjus aux alentours de 16h. Le Parlement a définitivement approuvé hier un plan à 436 milliards d'euros pour les armées d'ici 2030 à quelques jours du 14 juillet, sans toutefois mettre fin aux critiques sur le montant ou le financement de cette trajectoire financière qui se heurtera à la prochaine présidentielle. Une quarantaine de pièces d'or datant du 1er siècle après Jésus-Christ ont été dérobées lors d'un cambriolage dans un centre archéologique près de Toulouse. D'une valeur de 120 000 euros, le trésor a été volé en quelques minutes seulement au sein du petit musée de Montance. Le bilan du séisme au Venezuela est révisé à la hausse avec 2 295 morts. Le président de l'Assemblée nationale a également fait état de plus de 11 000 blessés. Par ailleurs, 12 841 personnes ont été sinistrées par les tremblements de terre du 24 juin. La présidente par intérim du Venezuela, Delcy Rodriguez, a par ailleurs décrété un deuil national de 7 jours en hommage à la mémoire des victimes. C'est la fin de ce flash. Une très bonne journée à toutes et à tous.
5: Le Palais de l'Est débarque cette semaine sur Netflix, un K-drama horrifique qui suit un homme capable de traverser le monde des fantômes et une dame de la cour qui dissimule son propre secret. Tous deux sont convoqués par le roi pour percer les mystères du Palais de l'Est, un lieu hanté par les forces que le pouvoir royal ne parvient plus à contenir.
6: L'atmosphère est sinistre ici. Une rancœur profonde et tenace s'est propagée de tous côtés. J'ai fait venir un chasseur de spectres au palais.
7: Il existe une très grande variété de fantômes. Les Wangui sont les âmes des personnes qui sont mortes avec une profonde rancœur. Je vais aller dans le royaume des Gui et je les trouverai.
6: Comme dit le dicton, quiconque entre dans un palais n'en ressort que mort. Le mien ne fait pas exception.
5: Un drame surnaturel coréen où les fantômes, les luttes d'influence et les non-dits du palais se retrouvent liés par une dangereuse malédiction. Également cette semaine sur Netflix, The Oak, Lonnie Hawkins, ancien numéro 1 mondial de golf, se lance dans une dernière tentative de comeback, un dernier exploit afin de boucler un grand chelem. Pour ne rien arranger, son ex-femme ne croit plus à son retour et son fils s'impose comme le nouveau prodige du golf. Entre les deux générations, la compétition va devenir familiale. familiale. Quarterback de retour sur Netflix avec une saison 3. La série documentaire sportive propose un accès aux coulisses de la NFL en suivant les quarterbacks sur le terrain et dans leur vie privée, un poste où chaque décision peut faire basculer une saison. Elle suit les joueurs dans la préparation, les matchs, les blessures, les discussions d'équipe, les choix familiaux et les moments de doute. Cette nouvelle saison continue d'explorer cette pression, mais à travers des profils placés à des moments très différents de leur carrière. Sur HBO Max, cette semaine, il était deux fois une série adaptée du roman éponyme de Franck Tillier. En 2013, la capitaine Gabrielle Moscato cherche désespérément à retrouver la trace de sa fille Julie, 17 ans, mystérieusement disparue. Elle s'endort dans une chambre d'hôtel où elle s'est réfugiée pour passer en revue différentes pistes et se réveille en 2025 totalement amnésique. Aucun souvenir des 12 années qui se sont écoulées. Une amnésie qui n'a cependant pas altéré son instinct de flic ni son instinct de mère.
8: C'est quoi ça? Pourquoi c'est écrit 2025?
9: Elle est où ma fille?
10: Toutes ces jeunes filles ont été assassinées par la même personne.
11: Vous souffrez d'une amnésie psychogène atypique.
12: Si vous avez besoin de quoi que ce soit, mon père et moi, on est là.
11: Votre cerveau a effacé tout un pan de votre vie.
13: Et c'est quoi tout ça?
14: La preuve que j'ai jamais cessé de chercher.
5: Apple TV Plus nous embarque dans un thriller criminel, Lucky, mini-série mêlant action et thriller autour d'une jeune femme rattrapée par un passé criminel qu'elle pensait avoir laissé derrière elle. Mais pour échapper définitivement à son passé, elle va devoir replonger une dernière fois dans cette part sombre d'elle-même.
15: On fait pas toujours ce qu'on veut dans la vie. Je t'ai appris à survivre dans le monde où tu venais de naître.
16: Je sais, papa. Je me disais juste que j'aimerais en sortir vivante.
17: Tout s'est toujours passé exactement comme prévu.
16: Jusqu'au jour où ça foire.
5: Un nouveau rôle de premier plan en série pour Anya Taylor-Joy, révélé au grand public par Le Jeu de la Dame. Voilà pour les sorties séries de la semaine. On se retrouve la semaine prochaine.
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19: Bonsoir à tous. 30 départements sont placés en vigilance orange aux orages pour ce soir. Météo France prévoit des rafales jusqu'à 120 km/h, des pluies intenses et de possibles chutes de grêle. Dans l'affaire Jubilar, des ossements ont été découverts ce matin près de Cagnac-les-Mines dans le Tarn. Ils ont été retrouvés sur une zone indiquée la veille par Cédric Jubilar lors de son interrogatoire. Des analyses vont désormais permettre de déterminer l'identité de ces restes humains et leur éventuel lien avec la disparition de Delphine. Un rapport d'inspection révèle des dysfonctionnements dans l'enquête sur les accusations de viol sur mineurs visant Jérôme Barella à Béthune. Les inspecteurs pointent un manque de moyens, des délais exécutifs, une expertise psychologique contestée et des erreurs de transmission. Et le parquet a indiqué que le départ de feu dans la forêt de Fontainebleau pourrait être lié à des travaux réalisés près de l'autoroute A6. Deux ouvriers d'une entreprise routière intervenaient pour réparer des glissières de sécurité. Et lors du tronçonnage, des étincelles produites par une disqueuse thermique auraient enflammé la végétation avant que le feu ne se propage rapidement. On poursuit avec la commission de régulation de l'énergie qui propose une hausse moyenne de 2,5% des tarifs réglementés de l'électricité au 1er août. Cette augmentation représenterait environ 26 euros supplémentaires par an pour un foyer moyen. Bonne nouvelle en revanche avec le leasing social qui revient avec une troisième vague pour aider 50 000 ménages modestes à louer une voiture électrique dès 200 euros par mois. L'État finance jusqu'à 9 500 euros d'aide pour les modèles européens. En cinéma, l'Odyssée, le nouveau film de Christopher Nolan réalise un excellent démarrage en France. Sorti en salle hier, il a attiré plus de 230 000 spectateurs en une journée. Il s'agit du troisième meilleur lancement parmi les films du réalisateur britannique. Et enfin du cyclisme avec Tim Merlier qui s'est imposé sur la 12e étape du Tour de France aujourd'hui. Le sprinteur belge signe sa troisième victoire depuis le début de la Grande Boucle. Voilà pour l'essentiel de l'actualité. Je vous souhaite une excellente soirée à toutes et à tous à notre écoute.
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20: La météo pour ce vendredi 3 juillet, le temps est calme et anticyclonique avec une chaleur modérée au nord mais forte sur un tiers sud-est quand même. Les températures pour ce vendredi matin, 14 degrés sur Lille, 15 pour Cherbourg et Brest, 16 degrés pour Paris et Orléans, 18 degrés pour Strasbourg et Dijon, 20 degrés pour Toulouse et Lyon, 20 également pour Biarritz et Bordeaux, 23 à Nice, 24 à Marseille et Ajaccio. Et pour ce vendredi après-midi, entre 23 et 29 degrés sur une moitié nord, il fera 23 en Bretagne. Bretagne et en Normandie, 25 sur les Hauts-de-France, 26 sur le Grand Est, 28 sur l'Île-de-France, 29 en Bourgogne et sur le Centre-Val de Loire. Et puis dans la moitié sud, entre 27 et 35 degrés, 27 sur la région de Biarritz, 30 degrés sur la vallée du Rhône et la région bordelaise, 30 degrés également pour la Corse, 31 sur l'Occitanie et de 32 à 35 le long de la Méditerranée.
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13: Bonjour à toutes et à tous. Ils sont décidément incroyables. Les Argentins se sont qualifiés pour la finale de la Coupe du Monde de football où ils défendront leur titre face à l'Espagne. Dimanche soir à New York, les hommes de Scaloni ont une nouvelle fois renversé la vapeur en venant à bout des Anglais de buts à 1 alors qu'elles étaient menées 1-0 jusqu'à la 85e minute de jeu. Gordon avait ouvert la marque au retour des vestiaires à la 55e. Mais après ce but, les partenaires d'Harry Kane et Jude Bellingham se sont arrêtés de jouer. Les Argentins ont joué leur va-tout de leur côté et continué à attaquer. Ils ont été récompensés par l'égalisation d'Enzo Fernandez après un corner où il a pris tout son temps pour ajuster le portier anglais. Après la 92e minute, Lautaro Martinez a repris victorieusement un centre de la tête pour doucher les espoirs anglais. Les Argentins, qui ont déjà souffert à plusieurs reprises dans cette Coupe du Monde avant de s'en sortir à chaque fois, ce fut le cas face au Cap-Vert, 3-2 en 16e de finale, mais également contre les Égyptiens en 8e de finale où ils étaient menés 2-0 avant de renverser la vapeur dans les 10 dernières minutes de la rencontre. L'Argentine affrontera l'Espagne dimanche à 21h, heure française, au MetLife Stadium de New York. Les champions du monde en titre tenteront donc de conserver leur couronne et apporter une deuxième Coupe du Monde à Léo Messi, une quatrième victoire à l'Argentine. Les Espagnols, eux, retrouvent la finale 16 ans après le titre obtenu en Afrique du Sud. Et d'ici là, il y aura le match pour la troisième place samedi à 23h à Miami entre la France et l'Angleterre. Un match qui risque d'être pénible pour les deux nations malgré la symbolique médaille de bronze à aller chercher. Retour en France avec la Fédération Française de Football qui a confirmé l'exclusion des Girondins de Bordeaux de toute compétition nationale hier. Bordeaux qui a donc manqué de peu la montée en Ligue 3 en fin de saison. Ils seront au mieux relégués en 6e division, la Régionale 1. Mais l'avenir du club dépend aussi de la décision du tribunal de commerce qui pourrait purement et simplement prononcer sa liquidation judiciaire. Et puis en cyclisme, victoire surprise de Søren Varenskjold, le Norvégien du NOX Mobility à Nevers. Hier, il s'est imposé au sprint. Pogacar reste en jaune ce jeudi, 179 km entre Nevers-Ménicourt et Chalon-sur-Saône. Une très belle journée de sport.
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1: Bonjour, Emmanuel Macron présidera une nouvelle réunion de lutte contre les narcotrafics centrée sur les douanes, les ports et les outre-mer ce jeudi à l'Élysée. Il s'agit de la 5e réunion sur ce sujet qui sera un des enjeux majeurs de l'élection présidentielle en 2027. Le Premier ministre Sébastien Lecornu, les ministres de l'Intérieur Laurent Nunez, de la Justice Gérald Darmanin et des Comptes publics David Amiel seront notamment présents. L'Aude et le Var confrontés à de violents incendies. Le premier a déjà parcouru 600 hectares hier soir et s'est déclaré une trentaine de kilomètres au nord de Narbonne, mobilisant plusieurs centaines de pompiers. Le second, un feu de forêt qui a brûlé 30 hectares hier soir, s'est déclaré sur la commune de Fréjus aux alentours de 16h. Le Parlement a définitivement approuvé hier un plan à 436 milliards d'euros pour les armées d'ici 2030 à quelques jours du 14 juillet, sans toutefois mettre fin aux critiques sur le montant ou le financement de cette trajectoire financière qui se heurtera à la prochaine présidentielle. Une quarantaine de pièces d'or datant du 1er siècle après Jésus-Christ ont été dérobées lors d'un cambriolage dans un centre archéologique près de Toulouse. D'une valeur de 120 000 euros, le trésor a été volé en quelques minutes seulement au sein du petit musée de Montance. Le bilan du séisme au Venezuela est révisé à la hausse avec 2 295 morts. Le président de l'Assemblée nationale a également fait état de plus de 11 000 blessés. Par ailleurs, 12 841 personnes ont été sinistrées par les tremblements de terre du 24 juin. La présidente par intérim du Venezuela, Delcy Rodriguez, a par ailleurs décrété un deuil national de 7 jours en hommage à la mémoire des victimes. C'est la fin de ce flash. Une très bonne journée à toutes et à tous.
5: Le Palais de l'Est débarque cette semaine sur Netflix, un K-drama horrifique qui suit un homme capable de traverser le monde des fantômes et une dame de la cour qui dissimule son propre secret. Tous deux sont convoqués par le roi pour percer les mystères du Palais de l'Est, un lieu hanté par les forces que le pouvoir royal ne parvient plus à contenir.
4: L'atmosphère est sinistre ici. Une rancœur profonde et tenace s'est propagée de tous côtés. J'ai fait venir un chasseur de spectres au palais.
22: Il existe une très grande variété de fantômes.
23: Les Wongui sont les âmes des personnes qui sont mortes avec une profonde rancœur.
4: Je vais aller dans le royaume des Gui et je les trouverai.
6: Comme dit le dicton, quiconque entre dans un palais n'en ressort que mort. Le mien ne fait pas exception.
5: Un drame surnaturel coréen où les fantômes, les luttes d'influence et les non-dits du palais se retrouvent liés par une dangereuse malédiction. Également cette semaine sur Netflix, The Hawk, Lonnie Hawkins, ancien numéro 1 mondial de golf, se lance dans une dernière tentative de comeback, un dernier exploit afin de boucler un grand chelem. Pour ne rien arranger, son ex-femme ne croit plus à son retour et son fils s'impose comme le nouveau prodige du golf. Entre les deux générations, la compétition va devenir familiale. Quarterback, de retour sur Netflix avec une saison 3, la série documentaire sportive propose un accès aux coulisses de la NFL en suivant les quarterbacks sur le terrain et dans leur vie privée, à un poste où chaque décision peut faire basculer une saison. Elle suit les joueurs dans la préparation, les matchs, les blessures, les discussions d'équipe, les choix familiaux et les moments de doute. Cette nouvelle saison continue d'explorer cette pression, mais à travers des profils placés à des moments très différents de leur carrière. Sur HBO Max, cette semaine, il était deux fois une série adaptée du roman éponyme de Franck Tillier. En 2013, la capitaine Gabrielle Moscato cherche désespérément à retrouver la trace de sa fille Julie, 17 ans, mystérieusement disparue. Elle s'endort dans une chambre d'hôtel où elle s'est réfugiée pour passer en revue différentes pistes et se réveille en 2025 totalement amnésique. Aucun souvenir des 12 années qui se sont écoulées. Une amnésie qui n'a cependant pas altéré son instinct de flic ni son instinct de mère.
8: C'est quoi ça? Pourquoi c'est écrit 2025?
9: Elle est où ma fille?
10: Toutes ces jeunes filles ont été assassinées par la même personne.
11: Vous souffrez d'une amnésie psychogène atypique.
12: Si vous avez besoin de quoi que ce soit, mon père et moi, on est là.
11: Votre cerveau a effacé tout un pan de votre vie.
14: Mais c'est quoi tout ça?
16: La preuve que j'ai jamais cessé de chercher.
5: Apple TV Plus nous embarque dans un thriller criminel, Lucky, mini-série mêlant action et thriller autour d'une jeune femme rattrapée par un passé criminel qu'elle pensait avoir laissé derrière elle. Mais pour échapper définitivement à son passé, elle va devoir replonger une dernière fois dans cette part sombre d'elle-même.
15: On fait pas toujours ce qu'on veut dans la vie. T'as appris à survivre dans le monde où tu venais de naître.
16: Je sais, papa. Je me disais juste que j'aimerais en sortir vivante.
17: Tout s'est toujours passé exactement comme prévu.
16: jusqu'au jour où ça foire.
5: Un nouveau rôle de premier plan en série pour Anya Taylor-Joy, révélé au grand public par Le Jeu de la Dame. Voilà pour les sorties séries de la semaine. On se retrouve la semaine prochaine.
2: Barry White est un chanteur, compositeur et producteur américain né le 12 septembre 1944 à Galveston, au Texas, et mort le 4 juillet 2003 à Los Angeles. Il grandit dans le quartier de South Central à Los Angeles, dans un environnement difficile, mais découvre très tôt la musique grâce à sa mère, pianiste. Adolescent, il connaît une période marquée par des problèmes avec la justice, avant de se consacrer pleinement à la musique. Barry White commence sa carrière dans les années 1960 comme musicien de studio et arrangeur. Il travaille dans l'ombre pour plusieurs artistes avant de connaître le succès. Dans les années 1970, il devient une figure majeure de la soul et du disco. Il se fait connaître pour sa voix grave, profonde et sensuelle, immédiatement reconnaissable. Il crée le groupe Love Unlimited et l'orchestre Love Unlimited Orchestra, avec lesquels il développe un son orchestral riche, mêlant cordes, rythme soul et arrangements sophistiqués. Parmi ses plus grands succès figurent You're the First, The Last, My Everything, Can't Get Enough of Your Love, Babe et Let the Music Play. Son style romantique et sa voix unique font de lui une icône mondiale de la musique soul, souvent associée à l'amour et à la séduction. Après une période plus discrète dans les années 1980, il revient sur le devant de la scène dans les années 1990 avec un regain de popularité, notamment grâce à de nouvelles générations d'auditeurs. Au cours de sa carrière, Barry White vend des millions de disques à travers le monde et remporte plusieurs récompenses, dont des Grammy Awards. Il meurt en 2003 à l'âge de 58 ans, laissant derrière lui un héritage musical immense. Aujourd'hui, Barry White est considéré comme l'une des voix les plus emblématiques de la musique soul et reste une référence incontournable de la musique romantique.
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18: Bonsoir à tous. 30 départements sont placés en vigilance orange aux orages pour ce soir. Météo France prévoit des rafales jusqu'à 120 km/h, des pluies intenses et de possibles chutes de grêle. Dans l'affaire Jubilard, des ossements ont été découverts ce matin près de Cagnac-les-Mines dans le Tarn. Ils ont été retrouvés sur une zone indiquée la veille par Cédric Jubilard lors de son interrogatoire. Des analyses vont désormais permettre de déterminer l'identité de ces restes humains et leur éventuel lien avec la disparition de Delphine. Un rapport d'inspection révèle des dysfonctionnements dans l'enquête sur les accusations de viol sur mineurs visant Jérôme Barella à Béthune. Les inspecteurs pointent un manque de moyens, des délais exécutifs, une expertise psychologique contestée et des erreurs de transmission. Et le parquet a indiqué que le départ de feu dans la forêt de Fontainebleau pourrait être lié à des travaux réalisés près de l'autoroute A6. Deux ouvriers d'une entreprise routière intervenaient pour réparer des glissières de sécurité. Et lors du tronçonnage, des étincelles produites par une disque thermique auraient enflammé la végétation avant que le feu ne se propage rapidement. On poursuit avec la commission de régulation de l'énergie qui propose une hausse moyenne de 2,5% des tarifs réglementés de l'électricité au 1er août. Cette augmentation représenterait environ 26 euros supplémentaires par an pour un foyer moyen. Bonne nouvelle en revanche avec le leasing social qui revient avec une troisième vague pour aider 50 000 ménages modestes à louer une voiture électrique dès 200 euros par mois. L'État finance jusqu'à 9 500 euros d'aide pour les modèles européens. En cinéma, l'Odyssée, le nouveau film de Christopher Nolan réalise un excellent démarrage en France. Sorti en salle hier, il a attiré plus de 230 000 spectateurs en une journée. Il s'agit du troisième meilleur lancement parmi les films du réalisateur britannique. Et enfin du cyclisme avec Tim Merlier qui s'est imposé sur la 12e étape du Tour de France aujourd'hui. Le sprinteur belge signe sa 3e victoire depuis le début de la Grande Boucle. Voilà pour l'essentiel de l'actualité. Je vous souhaite une excellente soirée à toutes et à tous à notre écoute.
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19: La météo pour ce vendredi 3 juillet, le temps est calme et anticyclonique avec une chaleur modérée au nord mais forte sur un tiers sud-est quand même. Les températures pour ce vendredi matin, 14 degrés sur Lille, 15 pour Cherbourg et Brest, 16 degrés pour Paris et Orléans, 18 degrés pour Strasbourg et Dijon, 20 degrés pour Toulouse et Lyon, 20 également pour Biarritz et Bordeaux, 23 à Nice, 24 à Marseille et Ajaccio. Et pour ce vendredi après-midi, entre 23 et 29 degrés sur une moitié nord, il fera 23 en Bretagne. Bretagne et en Normandie, 25 sur les Hauts-de-France, 26 sur le Grand Est, 28 sur l'Île-de-France, 29 en Bourgogne et sur le Centre-Val de Loire. Et puis dans la moitié sud, entre 27 et 35 degrés, 27 sur la région de Biarritz, 30 degrés sur la vallée du Rhône et la région bordelaise, 30 degrés également pour la Corse, 31 sur l'Occitanie et de 32 à 35 le long de la Méditerranée.
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13: Bonjour à toutes et à tous. Ils sont décidément incroyables. Les Argentins se sont qualifiés pour la finale de la Coupe du Monde de football où ils défendront leur titre face à l'Espagne. Dimanche soir à New York, les hommes de Scaloni ont une nouvelle fois renversé la vapeur en venant à bout des Anglais de buts à 1 alors qu'elles étaient menées 1-0 jusqu'à la 85e minute de jeu. Gordon avait ouvert la marque au retour des vestiaires à la 55e. Mais après ce but, les partenaires d'Harry Kane et Jude Bellingham se sont arrêtés de jouer. Les Argentins ont joué leur va-tout de leur côté et continué à attaquer. Ils ont été récompensés par l'égalisation d'Enzo Fernandez après un corner où il a pris tout son temps pour ajuster le portier anglais. Après la 92e minute, Lautaro Martinez a repris victorieusement un centre de la tête pour doucher les espoirs anglais. Les Argentins, qui ont déjà souffert à plusieurs reprises dans cette Coupe du Monde avant de s'en sortir à chaque fois, ce fut le cas face au Cap-Vert, 3-2 en 16e de finale, mais également contre les Égyptiens en 8e de finale où ils étaient menés 2-0 avant de renverser la vapeur dans les 10 dernières minutes de la rencontre. L'Argentine affrontera l'Espagne dimanche à 21h, heure française, au MetLife Stadium de New York. Les champions du monde en titre tenteront donc de conserver leur couronne et apporter une deuxième Coupe du Monde à Léo Messi, une quatrième victoire à l'Argentine. Les Espagnols, eux, retrouvent la finale 16 ans après le titre obtenu en Afrique du Sud. Et d'ici là, il y aura le match pour la troisième place samedi à 23h à Miami entre la France et l'Angleterre. Un match qui risque d'être pénible pour les deux nations malgré la symbolique médaille de bronze à aller chercher. Retour en France avec la Fédération Française de Football qui a confirmé l'exclusion des Girondins de Bordeaux de toute compétition nationale hier. Bordeaux qui a donc manqué de peu la montée en Ligue 3 en fin de saison. Ils seront au mieux relégués en 6e division, la Régionale 1. Mais l'avenir du club dépend aussi de la décision du tribunal de commerce qui pourrait purement et simplement prononcer sa liquidation judiciaire. Et puis en cyclisme, victoire surprise de Søren Varenskjold, le Norvégien du NOX Mobility à Nevers. Hier, il s'est imposé au sprint. Pogacar reste en jaune ce jeudi, 179 km entre Nevers, Ménicourt et Chalon-sur-Saône. Une très belle journée de sport.
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1: Bonjour, Emmanuel Macron présidera une nouvelle réunion de lutte contre les narcotrafics centrée sur les douanes, les ports et les outre-mer ce jeudi à l'Élysée. Il s'agit de la 5e réunion sur ce sujet qui sera un des enjeux majeurs de l'élection présidentielle en 2027. Le Premier ministre Sébastien Lecornu, les ministres de l'Intérieur Laurent Nunez, de la Justice Gérald Darmanin et des Comptes publics David Amiel seront notamment présents. L'Aude et le Var confrontés à de violents incendies. Le premier a déjà parcouru 600 hectares hier soir et s'est déclaré une trentaine de kilomètres au nord de Narbonne, mobilisant plusieurs centaines de pompiers. Le second, un feu de forêt qui a brûlé 30 hectares hier soir, s'est déclaré sur la commune de Fréjus aux alentours de 16h. Le Parlement a définitivement approuvé hier un plan à 436 milliards d'euros pour les armées d'ici 2030 à quelques jours du 14 juillet, sans toutefois mettre fin aux critiques sur le montant ou le financement de cette trajectoire financière qui se heurtera à la prochaine présidentielle. Une quarantaine de pièces d'or datant du 1er siècle après Jésus-Christ ont été dérobées lors d'un cambriolage dans un centre archéologique près de Toulouse. D'une valeur de 120 000 euros, le trésor a été volé en quelques minutes seulement au sein du petit musée de Montance. Le bilan du séisme au Venezuela est révisé à la hausse avec 2 295 morts. Le président de l'Assemblée nationale a également fait état de plus de 11 000 blessés. Par ailleurs, 12 841 personnes ont été sinistrées par les tremblements de terre du 24 juin. La présidente par intérim du Venezuela, Delcy Rodriguez, a par ailleurs décrété un deuil national de 7 jours en hommage à la mémoire des victimes. C'est la fin de ce flash. Une très bonne journée à toutes et à tous.
5: Le Palais de l'Est débarque cette semaine sur Netflix, un K-drama horrifique qui suit un homme capable de traverser le monde des fantômes et une dame de la cour qui dissimule son propre secret. Tous deux sont convoqués par le roi pour percer les mystères du Palais de l'Est, un lieu hanté par les forces que le pouvoir royal ne parvient plus à contenir.
4: L'atmosphère est sinistre ici. Une rancœur profonde et tenace s'est propagée de tous côtés.
22: J'ai fait venir un chasseur de spectres au palais.
23: Il existe une très grande variété de fantômes. Les Wangui sont les âmes des personnes qui sont mortes avec une profonde rancœur. Je vais aller dans le royaume des Gui et je les trouverai.
6: Comme dit le dicton, quiconque entre dans un palais n'en ressort que mort. Le mien ne fait pas exception.
5: Un drame surnaturel coréen où les fantômes, les luttes d'influence et les non-dits du palais se retrouvent liés par une dangereuse malédiction. Également cette semaine sur Netflix, The Hawk, Lonnie Hawkins, ancien numéro 1 mondial de golf, se lance dans une dernière tentative de comeback, un dernier exploit afin de boucler un grand chelem. Pour ne rien arranger, son ex-femme ne croit plus à son retour et son fils s'impose comme le nouveau prodige du golf. Entre les deux générations, la compétition va devenir familial. Quarterback, de retour sur Netflix avec une saison 3. La série documentaire sportive propose un accès aux 20h. NFL en suivant les quarterbacks sur le terrain et dans leur vie privée, un poste où chaque décision peut faire basculer une saison. Elle suit les joueurs dans la préparation, les matchs, les blessures, les discussions d'équipe, les choix familiaux et les moments de doute. Cette nouvelle saison continue d'explorer cette pression, mais à travers des profils placés à des moments très différents de leur carrière. Sur HBO Max, cette semaine, il était deux fois une série adaptée du roman éponyme de Franck Tillier. En 2013, la capitaine Gabrielle Moscato cherche désespérément à retrouver la trace de sa fille Julie, 17 ans mystérieusement disparue. Elle s'endort dans une chambre d'hôtel où elle s'est réfugiée pour passer en revue différentes pistes et se réveille en 2025 totalement amnésique. Aucun souvenir des 12 années qui se sont écoulées. Une amnésie qui n'a cependant pas altéré son instinct de flic ni son instinct de mère.
8: C'est quoi ça? Pourquoi c'est écrit 2025?
9: Elle est où ma fille?
10: Toutes ces jeunes filles ont été assassinées par la même personne.
11: Vous souffrez d'une amnésie psychogène atypique.
12: Si vous avez besoin de quoi que ce soit, mon père et moi, on est là.
11: Votre cerveau a effacé tout un pan de votre vie.
14: Mais c'est quoi tout ça?
16: La preuve que j'ai jamais cessé de chercher.
5: Apple TV Plus nous embarque dans un thriller criminel, Lucky, mini-série mêlant action et thriller autour d'une jeune femme rattrapée par un passé criminel qu'elle pensait avoir laissé derrière elle. Mais pour échapper définitivement à son passé, elle va devoir replonger une dernière fois dans cette part sombre d'elle-même.
15: On fait pas toujours ce qu'on veut dans la vie. Je t'ai appris à survivre dans le monde où tu venais de naître.
16: Je sais, papa. Je me disais juste que j'aimerais en sortir vivante.
17: Tout s'est toujours passé exactement comme prévu.
16: jusqu'au jour où ça foire.
5: Un nouveau rôle de premier plan en série pour Anya Taylor-Joy, révélé au grand public par Le Jeu de la Dame. Voilà pour les sorties séries de la semaine. On se retrouve la semaine prochaine.
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distance et de possibles chutes de grêle. Dans l'affaire Jubilard, des ossements ont été découverts ce matin près de Cagnac-les-Mines dans le Tarn. Ils ont été retrouvés sur une zone indiquée la veille par Cédric Jubilard lors de son interrogatoire. Des analyses vont désormais permettre de déterminer l'identité de ces restes humains et leur éventuel lien avec la disparition de Delphine. Un rapport d'inspection révèle des dysfonctionnements dans l'enquête sur les accusations de viol sur mineurs visant Jérôme Barella à Béthune. Les inspecteurs pointent un manque de moyens, des délais exécutifs, une expertise psychologique contestée et des erreurs de transmission. Et le parquet a indiqué que le départ de feu dans la forêt de Fontainebleau pourrait être lié à des travaux réalisés près de l'autoroute A6. Deux ouvriers d'une entreprise routière intervenaient pour réparer des glissières de sécurité. Et lors du tronçonnage, des étincelles produites par une disqueuse thermique auraient enflammé la végétation avant que le feu ne se propage rapidement. On poursuit avec la commission de régulation de l'énergie qui propose une hausse moyenne de 2,5% des tarifs réglementés de l'électricité au 1er août. Cette augmentation représenterait environ 26 euros supplémentaires par an pour un foyer moyen. Bonne nouvelle en revanche avec le leasing social qui revient avec une troisième vague pour aider 50 000 ménages modestes à louer une voiture électrique dès 200 euros par mois. L'État finance jusqu'à 9 500 euros d'aide pour les modèles européens. En cinéma, l'Odyssée, le nouveau film de Christopher Nolan réalise un excellent démarrage en France. Sorti en salle hier, il a attiré plus de 230 000 spectateurs en une journée. Il s'agit du troisième meilleur lancement parmi les films du réalisateur britannique. Et enfin du cyclisme avec Tim Merlier qui s'est imposé sur la 12e étape du Tour de France aujourd'hui. Le sprinteur belge signe sa troisième victoire depuis le début de la Grande Boucle. Voilà pour l'essentiel de l'actualité. Je vous souhaite une excellente soirée à toutes et à tous.

0: ensoleillé, le temps est calme et anticyclonique avec une chaleur modérée au nord, mais forte sur un tiers sud-est quand même. Les températures pour ce vendredi matin, 14 degrés sur Lille, 15 pour Cherbourg et Brest, 16 degrés pour Paris et Orléans, 18 degrés pour Strasbourg et Dijon, 20 degrés pour Toulouse et Lyon, 20 également pour Biarritz et Bordeaux, 23 à Nice, 24 à Marseille et Ajaccio. Et pour ce vendredi après-midi, entre 23 et 29 degrés sur une moitié nord, il fera 23 en Bretagne et en Normandie, 25 sur les Hauts-de-France, 26 sur le Grand Est, 28 sur l'Île-de-France, 29 en Bourgogne et sur le Centre-Val de Loire. Et puis dans la moitié sud, entre 27 et 35 degrés, 27 sur la région de Biarritz, 30 degrés sur la vallée du Rhône et la région bordelaise, 30 degrés également pour la Corse, 31 sur l'Occitanie et de 32 à 35 le long de la Méditerranée.
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2: Bonjour à toutes et à tous, ils sont décidément incroyables. Les Argentins se sont qualifiés pour la finale de la Coupe du Monde de football où ils défendront leur titre face à l'Espagne. Dimanche soir à New York, les hommes de Scaloni ont une nouvelle fois renversé la vapeur en venant à bout des Anglais de 1-0 alors qu'elles étaient menées 1-0 jusqu'à la 85e minute de jeu. Gordon avait ouvert la marque au retour des vestiaires à la 55e, mais après ce but, les partenaires d'Harry Kane et Jude Bellingham se sont arrêtés de jouer. Les Argentins ont joué leur va-tout de leur côté et continué à attaquer. Ils ont été récompensés par l'égalisation d'Enzo Fernandez après un corner où il a pris tout son temps pour ajuster le portier anglais. Après la 92e minute, Lautaro Martinez a repris victorieusement un centre de la tête pour doucher les espoirs anglais. Les Argentins, qui ont déjà souffert à plusieurs reprises dans cette Coupe du Monde avant de s'en sortir à chaque fois, ce fut le cas face au Cap-Vert, 3-2 en 16e de finale, mais également contre les Égyptiens en 8e de finale où ils étaient menés 2-0 avant de renverser la vapeur dans les 10 dernières minutes de la rencontre. L'Argentine affrontera l'Espagne dimanche à 21h, heure française, au MetLife Stadium de New York. Les champions du monde en titre tenteront donc de conserver leur couronne et apporter une deuxième Coupe du Monde à Léo Messi, une quatrième victoire à l'Argentine. Les Espagnols, eux, retrouvent la finale 16 ans après le titre obtenu en Afrique du Sud. Et d'ici là, il y aura le match pour la troisième place samedi à 23h à Miami entre la France et l'Angleterre. Un match qui risque d'être pénible pour les deux nations malgré la symbolique médaille de bronze à aller chercher. Retour en France avec la Fédération Française de Football qui a confirmé l'exclusion des Girondins de Bordeaux de toute compétition nationale hier. Bordeaux qui a donc manqué de peu la montée en Ligue 3 en fin de saison. Ils seront au mieux relégués en 6e division, la Régionale 1. Mais l'avenir du club dépend aussi de la décision du tribunal de commerce qui pourrait purement et simplement prononcer sa liquidation judiciaire. Et puis en cyclisme, victoire surprise de Søren Varenskjold, le Norvégien du NOX Mobility à Nevers. Hier, il s'est imposé au sprint. Pogacar reste en jaune ce jeudi, 179 km entre Nevers, Ménicourt et Chalon-sur-Saône. Une très belle journée de sport.
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7: Bonjour, Emmanuel Macron présidera une nouvelle réunion de lutte contre les narcotrafics centrée sur les douanes, les ports et les outre-mer ce jeudi à l'Elysée. Il s'agit de la 5e réunion sur ce sujet qui sera un des enjeux majeurs de l'élection présidentielle en 2027. Le Premier ministre Sébastien Lecornu, les ministres de l'Intérieur Laurent Nunez, de la Justice Gérald Darmanin et des Comptes publics David Amiel seront notamment présents. L'Aude et le Var confrontés à de violents incendies. Le premier a déjà parcouru 600 hectares hier soir et s'est déclaré une trentaine de kilomètres au nord de Narbonne, mobilisant plusieurs centaines de pompiers. Le second, un feu de forêt qui a brûlé 30 hectares hier soir, s'est déclaré sur la commune de Fréjus aux alentours de 16 heures. Le Parlement a définitivement approuvé hier un plan à 436 milliards d'euros pour les armées d'ici 2030 à quelques jours du 14 juillet, sans toutefois mettre fin aux critiques sur le montant ou le financement de cette trajectoire financière qui se heurtera à la prochaine présidentielle. Une quarantaine de pièces d'or datant du 1er siècle après Jésus-Christ ont été dérobées lors d'un cambriolage dans un centre archéologique près de Toulouse. D'une valeur de 120 000 euros, le trésor a été volé en quelques minutes seulement au sein du petit musée de Montance. Le bilan du séisme au Venezuela est révisé à la hausse avec 2295 morts. Le président de l'Assemblée nationale a également fait état de plus de 11 000 blessés. Par ailleurs, 12 841 personnes ont été sinistrées par les tremblements de terre du 24 juin. La présidente par intérim du Venezuela, Delcy Rodriguez, a par ailleurs décrété un deuil national de 7 jours en hommage à la mémoire des victimes. C'est la fin de ce flash. Une très bonne journée à toutes et à tous.
8: Le Palais de l'Est débarque cette semaine sur Netflix, un K-drama horrifique qui suit un homme capable de traverser le monde des fantômes et une dame de la cour qui dissimule son propre secret. Tous deux sont convoqués par le roi pour percer les mystères du Palais de l'Est, un lieu hanté par les forces que le pouvoir royal ne parvient plus à contenir.
9: L'atmosphère est sinistre ici. Une rancœur profonde et tenace s'est propagée de tous côtés. J'ai fait venir un chasseur de spectres au palais.
10: Il existe une très grande variété de fantômes. Les Wangui sont les âmes des personnes qui sont mortes avec une profonde rancœur. Je vais aller dans le royaume des Gui et je les trouverai.
9: Comme dit le dicton, quiconque entre dans un palais n'en ressort que mort. Le mien ne fait pas exception.
8: Un drame surnaturel coréen où les fantômes, les luttes d'influence et les non-dits du palais se retrouvent liés par une dangereuse malédiction. Également cette semaine sur Netflix, The Hawk, Lonnie Hawkins, ancien numéro 1 mondial de golf, se lance dans une dernière tentative de comeback, un dernier exploit afin de boucler un grand chelem. Pour ne rien arranger, son ex-femme ne croit plus à son retour et son fils s'impose comme le nouveau prodige du golf. Entre les deux générations, la compétition va devenir familiale. Quarterback, de retour sur Netflix avec une saison 3, la série documentaire sportive propose un accès aux coulisses de la NFL en suivant les quarterbacks sur le terrain et dans leur vie privée, un poste où chaque décision peut faire basculer une saison. Elle suit les joueurs dans la préparation, les matchs, les blessures, les discussions d'équipe, les choix familiaux et les moments de doute. Cette nouvelle saison continue d'explorer cette pression, mais à travers des profils placés à des moments très différents de leur carrière. Sur HBO Max, cette semaine, il était deux fois une série adaptée du roman éponyme de Franck Tillier. En 2013, la capitaine Gabrielle Moscato cherche désespérément à retrouver la trace de sa fille Julie, 17 ans, mystérieusement disparue. Elle s'endort dans une chambre d'hôtel où elle s'est réfugiée pour passer en revue différentes pistes et se réveille en 2025 totalement amnésique. Aucun souvenir des 12 années qui se sont écoulées. Une amnésie qui n'a cependant pas altéré son instinct de flic ni son instinct de mère.
11: C'est quoi ça? Pourquoi c'est écrit 2025?
12: Elle est où ma fille?
13: Toutes ces jeunes filles ont été assassinées par la même personne.
14: Vous souffrez d'une amnésie psychogène atypique.
15: Si vous avez besoin de quoi que ce soit, mon père et moi, on est là.
14: Votre cerveau a effacé tout un pan de votre vie.
16: Mais c'est quoi tout ça?
17: La preuve que j'ai jamais cessé de chercher.
8: Apple TV Plus nous embarque dans un thriller criminel, Lucky, mini-série mêlant action et thriller autour d'une jeune femme rattrapée par un passé criminel qu'elle pensait avoir laissé derrière elle. Mais pour échapper définitivement à son passé, elle va devoir replonger une dernière fois dans cette part sombre d'elle-même.
18: On fait pas toujours ce qu'on veut dans la vie.
16: j'ai appris à survivre. Dans le monde où tu venais de naître.
18: Je sais, papa. Je me disais juste que j'aimerais en sortir vivante.
19: Tout s'est toujours passé exactement comme prévu.
18: Jusqu'au jour où ça foire.
8: Un nouveau rôle de premier plan en série pour Anya Taylor-Joy, révélé au grand public par Le Jeu de la Dame. Voilà pour les sorties séries de la semaine. On se retrouve la semaine prochaine.
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21: Bonsoir à tous. 30 départements sont placés en vigilance orange aux orages pour ce soir. Météo France prévoit des rafales jusqu'à 120 km/h, des pluies intenses et de possibles chutes de grêle. Dans l'affaire Jubilard, des ossements ont été découverts ce matin près de Cagnac-les-Mines dans le Tarn. Ils ont été retrouvés sur une zone indiquée la veille par Cédric Jubilard lors de son interrogatoire. Des analyses vont désormais permettre de déterminer l'identité de ces restes humains et leur éventuel lien avec la disparition de Delphine. Un rapport d'inspection révèle des dysfonctionnements dans l'enquête sur les accusations de viol sur mineurs visant Jérôme Barella à Béthune. Les inspecteurs pointent un manque de moyens, des délais exécutifs, une expertise psychologique contestée et des erreurs de transmission. Et le parquet a indiqué que le départ de feu dans la forêt de Fontainebleau pourrait être lié à des travaux réalisés près de l'autoroute A6. Deux ouvriers d'une entreprise routière intervenaient pour réparer des glissières de sécurité. Et lors du tronçonnage, des étincelles produites par une disque thermique auraient enflammé la végétation avant que le feu ne se propage rapidement. On poursuit avec la commission de régulation de l'énergie qui propose une hausse moyenne de 2,5% des tarifs réglementés de l'électricité au 1er août. Cette augmentation représenterait environ 26 euros supplémentaires par an pour un foyer moyen. Bonne nouvelle en revanche avec le leasing social qui revient avec une troisième vague pour aider 50 000 ménages modestes à louer une voiture électrique dès 200 euros par mois. L'État finance jusqu'à 9 500 euros d'aide pour les modèles européens. En cinéma, l'Odyssée, le nouveau film de Christopher Nolan réalise un excellent démarrage en France. Sorti en salle hier, il a attiré plus de 230 000 spectateurs en une journée. Il s'agit du troisième meilleur lancement parmi les films du réalisateur britannique. Et enfin du cyclisme avec Tim Merlier qui s'est imposé sur la 12e étape du

0: et Lyon, 20 également pour Biarritz et Bordeaux, 23 à Nice, 24 à Marseille et Ajaccio. Et pour ce vendredi après-midi, entre 23 et 29 degrés sur une moitié nord, il fera 23 en Bretagne et en Normandie, 25 sur les Hauts-de-France, 26 sur le Grand Est, 28 sur l'Île-de-France, 29 en Bourgogne et sur le Centre-Val de Loire. Et puis dans la moitié sud, entre 27 et 35 degrés, 27 sur la région de Biarritz, 30 degrés sur la vallée du Rhône et la région bordelaise, 30 degrés également pour la Corse, 31 sur l'Occitanie et de 32 à 35 le long de la Méditerranée.
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2: Bonjour à toutes et à tous. Ils sont décidément incroyables. Les Argentins se sont qualifiés pour la finale de la Coupe du Monde de football où ils défendront leur titre face à l'Espagne. Dimanche soir à New York, les hommes de Scaloni ont une nouvelle fois renversé la vapeur en venant à bout des Anglais de buts à 1 alors qu'ils étaient menés 1-0 jusqu'à la 85e minute de jeu. Gordon avait ouvert la marque au retour des vestiaires à la 55e. Mais après ce but, les partenaires d'Harry Kane et Jude Bellingham se sont arrêtés de jouer. Les Argentins ont joué leur va-tout de leur côté et continué à attaquer. Ils ont été récompensés par l'égalisation d'Enzo Fernandez après un corner où il a pris tout son temps pour ajuster le portier anglais. Et puis à la 92e minute, Lautaro Martinez a repris victorieusement un centre de la tête pour doucher les espoirs anglais. Les Argentins, qui ont déjà souffert à plusieurs reprises dans cette Coupe du Monde avant de s'en sortir à chaque fois, ce fut le cas face au Cap-Vert, 3-2 en 16e de finale, mais également contre les Égyptiens en 8e de finale où ils étaient menés 2-0 avant de renverser la vapeur dans les 10 dernières minutes de la rencontre. L'Argentine affrontera l'Espagne dimanche à 21h, heure française, au MetLife Stadium de New York. Les champions du monde en titre tenteront donc de conserver leur couronne et apporter une deuxième Coupe du Monde à Léo Messi, une quatrième victoire à l'Argentine. Les Espagnols, eux, retrouvent la finale 16 ans après le titre obtenu en Afrique du Sud. Et d'ici là, il y aura le match pour la troisième place samedi à 23h à Miami entre la France et l'Angleterre. Un match qui risque d'être pénible pour les deux nations malgré la symbolique médaille de bronze à aller chercher. Retour en France avec la Fédération française de football qui a confirmé l'exclusion des Girondins de Bordeaux de toute compétition nationale hier. Bordeaux qui a donc manqué de peu la montée en Ligue 3 en fin de saison. Ils seront au mieux relégués en 6e division, la Régionale 1. Mais l'avenir du club dépend aussi de la décision du tribunal de commerce qui pourrait purement et simplement prononcer sa liquidation judiciaire. Et puis en cyclisme, victoire surprise de Søren Vrenskjold, le Norvégien du NOX Mobility à Nevers. Hier, il s'est imposé au sprint. Pogacar reste en jaune ce jeudi, 179 km entre Nevers-Ménicourt et Chalon-sur. Une très belle journée de sport.
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7: Bonjour, Emmanuel Macron présidera une nouvelle réunion de lutte contre les narcotrafics centrée sur les douanes, les ports et les outre-mer ce jeudi à l'Élysée. Il s'agit de la cinquième réunion sur

0: ce sujet qui sera un des enjeux majeurs de l'élection présidentielle en 2027. Le Premier ministre Sébastien Lecornu, les ministres de l'Intérieur Laurent Nunez, de la Justice Gérald Darmanin et des Comptes publics David Amiel seront notamment présents. L'Aude et le Var confrontés à de violents incendies. Le premier a déjà parcouru 600 hectares hier soir et s'est déclaré une trentaine de kilomètres au nord de Narbonne, mobilisant plusieurs centaines de pompiers. Le second, un feu de forêt qui a brûlé 30 hectares hier soir, s'est déclaré sur la commune de Fréjus aux alentours de 16h. Le Parlement a définitivement approuvé hier un plan à 436 milliards d'euros pour les armées d'ici 2030 à quelques jours du 14 juillet, sans toutefois mettre fin aux critiques sur le montant ou le financement de cette trajectoire financière qui se heurtera à la prochaine présidentielle. Une quarantaine de pièces d'or datant du 1er siècle après Jésus-Christ ont été dérobées lors d'un cambriolage dans un centre archéologique près de Toulouse. D'une valeur de 120 000 euros, le trésor a été volé en quelques minutes seulement au sein du petit musée de Montance. Le bilan du séisme au Venezuela est révisé à la hausse avec 2 295 morts. Le président de l'Assemblée nationale a également fait état de plus de 11 000 blessés. Par ailleurs, 12 841 personnes ont été sinistrées par les tremblements de terre du 24 juin. La présidente par intérim du Venezuela, Delcy Rodriguez, a par ailleurs décrété un deuil national de 7 jours en hommage à la mémoire des victimes. C'est la fin de ce flash. Une très bonne journée à toutes et à tous.
1: Le Palais de l'Est débarque cette semaine sur Netflix, un K-drama horrifique qui suit un homme capable de traverser le monde des fantômes et une dame de la cour qui dissimule son propre secret. Tous deux sont convoqués par le roi pour percer les mystères du Palais de l'Est, un lieu hanté par les forces que le pouvoir royal ne parvient plus à contenir.
2: L'atmosphère est sinistre ici. Une rancœur profonde et tenace s'est propagée de tous côtés. J'ai fait venir un chasseur de spectres au palais.
3: Il existe une très grande variété de fantômes. Les Wangui sont les âmes des personnes qui sont mortes avec une profonde rancœur. Je vais aller dans le royaume des Gui et je les trouverai.
2: Comme dit le dicton, quiconque entre dans un palais n'en ressort que mort. Le mien ne fait pas exception.
1: Un drame surnaturel coréen où les fantômes, les luttes d'influence et les non-dits du palais se retrouvent liés par une dangereuse malédiction. Également cette semaine sur Netflix, The Oak, Lonnie Hawkins, ancien numéro 1 mondial de golf, se lance dans une dernière tentative de comeback, un dernier exploit afin de boucler un grand chelem. Pour ne rien arranger, son ex-femme ne croit plus à son retour et son fils s'impose comme le nouveau prodige du golf. Entre les deux générations, la compétition va devenir familiale. Quarterback, de retour sur Netflix avec une saison 3, la série documentaire sportive propose un accès aux coulisses de la NFL en suivant les quarterbacks sur le terrain et dans leur vie privée, à un poste où chaque décision peut faire basculer une saison. Elle suit les joueurs dans la préparation, les matchs, les blessures, les discussions d'équipe, les choix familiaux et les moments de doute. Cette nouvelle saison continue d'explorer cette pression, mais à travers des profils placés à des moments très différents de leur carrière. Sur HBO Max, cette semaine, il était deux fois une série adaptée du roman éponyme de Franck Tillier. En 2013, la capitaine Gabrielle Moscato cherche désespérément à retrouver la trace de sa fille Julie, 17 ans, mystérieusement disparue. Elle s'endort dans une chambre d'hôtel où elle s'est réfugiée pour passer en revue différentes pistes et se réveille en 2025 totalement amnésique. Aucun souvenir des 12 années qui se sont écoulées. Une amnésie qui n'a cependant pas altéré son instinct de flic ni son instinct de mère.
4: C'est quoi ça? Pourquoi c'est écrit 2025?
5: Elle est où ma fille?
6: Toutes ces jeunes filles ont été assassinées par la même personne.
7: Vous souffrez d'une amnésie psychogène atypique.
8: Si vous avez besoin de quoi que ce soit, mon père et moi, on est là.
7: Votre cerveau a effacé tout un pan de votre vie.
9: Et c'est quoi tout ça?
10: La preuve que j'ai jamais cessé de chercher.
1: Apple TV Plus nous embarque dans un thriller criminel, Lucky, mini-série mêlant action et thriller autour d'une jeune femme rattrapée par un passé criminel qu'elle pensait avoir laissé derrière elle. Mais pour échapper définitivement à son passé, elle va devoir replonger une dernière fois dans cette part sombre d'elle-même.
11: On fait pas toujours ce qu'on veut dans la vie. Je t'ai appris à survivre dans le monde où tu venais de naître.
12: Je sais, papa. Je me disais juste que j'aimerais en sortir vivante.
13: Tout s'est toujours passé exactement comme prévu.
12: Jusqu'au jour où ça foire.
1: Un nouveau rôle de premier plan en série pour Anya Taylor-Joy, révélé au grand public par Le Jeu de la Dame. Voilà pour les sorties séries de la semaine. On se retrouve la semaine prochaine.
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9: Bonsoir à tous. 30 départements sont placés en vigilance orange aux orages pour ce soir. Météo France prévoit des rafales jusqu'à 120 km/h, des pluies intenses et de possibles chutes de grêle. Dans l'affaire Jubilard, des ossements ont été découverts ce matin près de Cagnac-les-Mines dans le Tarn. Ils ont été retrouvés sur une zone indiquée la veille par Cédric Jubilard lors de son interrogatoire. Des analyses vont désormais permettre de déterminer l'identité de ces restes humains et leur éventuel lien avec la disparition de Delphine. Un rapport d'inspection révèle des dysfonctionnements dans l'enquête sur les accusations de viol sur mineurs visant Jérôme Barella à Béthune. Les inspecteurs pointent un manque de moyens, des délais exécutifs, une expertise psychologique contestée et des erreurs de transmission. Et le parquet a indiqué que le départ de feu dans la forêt de Fontainebleau pourrait être lié à des travaux réalisés près de l'autoroute A6. Deux ouvriers d'une entreprise routière intervenaient pour réparer des glissières de sécurité. Et lors du tronçonnage, des étincelles produites par une disqueuse thermique auraient enflammé la végétation avant que le feu ne se propage rapidement. On poursuit avec la commission de régulation de l'énergie qui propose une hausse moyenne de 2,5% des tarifs réglementés de l'électricité au 1er août. Cette augmentation représenterait environ 26 euros supplémentaires par an pour un foyer moyen. Bonne nouvelle en revanche avec le leasing social qui revient avec une troisième vague pour aider 50 000 ménages modestes à louer une voiture électrique dès 200 euros par mois. L'État finance jusqu'à 9 500 euros d'aide pour les modèles européens. En cinéma, l'Odyssée, le nouveau film de Christopher Nolan réalise un excellent démarrage en France. Sorti en salle hier, il a attiré plus de 230 000 spectateurs en une journée. Il s'agit du troisième meilleur lancement parmi les films du réalisateur britannique. Et enfin du cyclisme avec Tim Merlier qui s'est imposé sur la 12e étape du Tour de France aujourd'hui. Le sprinteur belge signe sa 3e victoire depuis le début de la Grande Boucle. Voilà pour l'essentiel de l'actualité. Je vous souhaite une excellente soirée à toutes et à tous à notre écoute.
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15: La météo pour ce vendredi 3 juillet, le temps est calme et anticyclonique avec une chaleur modérée au nord mais forte sur un tiers sud-est quand même. Les températures pour ce vendredi matin, 14 degrés sur Lille, 15 pour Cherbourg et Brest, 16 degrés pour Paris et Orléans, 18 degrés pour Strasbourg et Dijon, 20 degrés pour Toulouse et Lyon, 20 également pour Biarritz et Bordeaux, 23 à Nice, 24 à Marseille et Ajaccio. Et pour ce vendredi après-midi, entre 23 et 29 degrés sur une moitié nord, il fera 23 en Bretagne et en Normandie, 25 sur les Hauts-de-France, 26 sur le Grand Est, 28 sur l'Île-de-France, 29 en Bourgogne et sur le Centre-Val de Loire. Et puis dans la moitié sud, entre 27 et 35 degrés, 27 sur la région de Biarritz, 30 degrés sur la vallée du Rhône et la région bordelaise, 30 degrés également pour la Corse, 31 sur l'Occitanie et de 32 à 35 le long de la Méditerranée.
16: 20h30.
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18: Bonjour à toutes et à tous, ils sont décidément incroyables. Les Argentins se sont qualifiés pour la finale de la Coupe du Monde de football où ils défendront leur titre face à l'Espagne. Dimanche soir à New York, les hommes de Scaloni ont une nouvelle fois renversé la vapeur en venant à bout des Anglais de buts à 1 alors qu'elles étaient menées 1-0 jusqu'à la 85e minute de jeu. Gordon avait ouvert la marque au retour des vestiaires à la 55e, mais après ce but, les partenaires d'Harry Kane et Jude Bellingham se sont arrêtés de jouer. Les Argentins ont joué leur va-tout de leur côté et continué à attaquer. Ils ont été récompensés par l'égalisation d'Enzo Fernandez après un corner où il a pris tout son temps pour ajuster le portier anglais. Après la 92e minute, Lautaro Martinez a repris victorieusement un centre de la tête pour doucher les espoirs anglais. Les Argentins, qui ont déjà souffert à plusieurs reprises dans cette Coupe du Monde avant de s'en sortir à chaque fois, ce fut le cas face au Cap-Vert, 3-2 en 16e de finale, mais également contre les Égyptiens en 8e de finale où ils étaient menés 2-0 avant de renverser la vapeur dans les 10 dernières minutes de la rencontre. L'Argentine affrontera l'Espagne dimanche à 21h, heure française, au MetLife Stadium de New York. Les champions du monde en titre tenteront donc de conserver leur couronne et apporter une deuxième Coupe du Monde à Léo Messi, une quatrième victoire à l'Argentine. Les Espagnols, eux, retrouvent la finale 16 ans après le titre obtenu en Afrique du Sud. Et d'ici là, il y aura le match pour la troisième place samedi à 23h à Miami entre la France et l'Angleterre. Un match qui risque d'être pénible pour les deux nations malgré la symbolique médaille de bronze à aller chercher. Retour en France avec la Fédération française de football qui a confirmé l'exclusion l'exclusion des Girondins de Bordeaux de toute compétition nationale hier. Bordeaux qui a donc manqué de peu la montée en Ligue 3 en fin de saison. Ils seront au mieux relégués en 6e division, la régionale 1. Mais l'avenir du club dépend aussi de la décision du tribunal de commerce qui pourrait purement et simplement prononcer sa liquidation judiciaire. Et puis en cyclisme, victoire surprise de Søren Varenskold, le Norvégien du NOX Mobility à Nevers. Hier, il s'est imposé au sprint. Pogacar reste en jaune ce jeudi, 179 km entre Nevers-Ménicourt et Chalon-sur-Saône. Très belle journée de sport.
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0: Bonjour, Emmanuel Macron présidera une nouvelle réunion de lutte contre les narcotrafics centrée sur les douanes, les ports et les outre-mer ce jeudi à l'Élysée. Il s'agit de la 5e réunion sur ce sujet qui sera un des enjeux majeurs de l'élection présidentielle en 2027. Le Premier ministre Sébastien Lecornu, les ministres de l'Intérieur Laurent Nunez, de la Justice Gérald Darmanin et des Comptes publics David Amiel seront notamment présents. L'Aude et le Var confrontés à de violents incendies. Le premier a déjà parcouru 600 hectares hier soir et s'est déclaré une trentaine de kilomètres au nord de Narbonne, mobilisant plusieurs centaines de pompiers. Le second, un feu de forêt qui a brûlé 30 hectares hier soir, s'est déclaré sur la commune de Fréjus aux alentours de 16h. Le Parlement a définitivement approuvé hier un plan à 436 milliards d'euros pour les armées d'ici 2030 à quelques jours du 14 juillet, sans toutefois mettre fin aux critiques sur le montant ou le financement de cette trajectoire financière qui se heurtera à la prochaine présidentielle. Une quarantaine de pièces d'or datant du 1er siècle après Jésus-Christ ont été dérobées lors d'un cambriolage dans un centre archéologique près de Toulouse. D'une valeur de 120 000 euros, le trésor a été volé en quelques minutes seulement au sein du petit musée de Montance. Le bilan du séisme au Venezuela est révisé à la hausse avec 2 295 morts. Le président de l'Assemblée nationale a également fait état de plus de 11 000 blessés. Par ailleurs, 12 841 personnes ont été sinistrées par les tremblements de terre du 24 juin. La présidente par intérim du Venezuela, Delcy Rodriguez, a par ailleurs décrété un deuil national de 7 jours en hommage à la mémoire des victimes. C'est la fin de ce flash. Une très bonne journée à toutes et à tous.
1: Le Palais de l'Est débarque cette semaine sur Netflix, un K-drama horrifique qui suit un homme capable de traverser le monde des fantômes et une dame de la cour qui dissimule son propre secret. Tous deux sont convoqués par le roi pour percer les mystères du Palais de l'Est, un lieu hanté par les forces que le pouvoir royal ne parvient plus à contenir.
22: L'atmosphère est sinistre ici. Une rancœur profonde et tenace s'est propagée de tous côtés.
23: J'ai fait venir un chasseur de spectres au palais.
24: Il existe une très grande variété de fantômes.
25: Les
2: Wangui sent les âmes des personnes qui sont mortes avec une profonde rancœur. Je vais aller dans le royaume des Gui et je les trouverai.
3: Comme dit le dicton, quiconque entre dans un baleine en ressort que mort. Le mien ne fait pas exception.
1: Un drame surnaturel coréen où les fantômes, les luttes d'influence et les non-dits du palais se retrouvent liés par une dangereuse malédiction. Également cette semaine sur Netflix, The Hawk, Lonnie Hawkins, ancien numéro 1 mondial de golf, se lance dans une dernière tentative de comeback, un dernier exploit afin de boucler un grand chelem. Pour ne rien arranger, son ex-femme ne croit plus à son retour et son fils s'impose comme le nouveau prodige du golf. Entre les deux générations, la compétition va devenir familial. Quarterback, de retour sur Netflix avec une saison 3, la série documentaire sportive propose un accès aux coulisses de la NFL en suivant les quarterbacks sur le terrain et dans leur vie privée, un poste où chaque décision peut faire basculer une saison. Elle suit les joueurs dans la préparation, les matchs, les blessures, les discussions d'équipe, les choix familiaux et les moments de doute. Cette nouvelle saison continue d'explorer cette pression, mais à travers des profils placés à des moments très différents de leur carrière. Sur HBO Max, cette semaine, il était deux fois une série adaptée du roman éponyme de Franck Tillier. En 2013, la capitaine Gabrielle Moscato cherche désespérément à retrouver la trace de sa fille Julie, 17 ans, mystérieusement disparue. Elle s'endort dans une chambre d'hôtel où elle s'est réfugiée pour passer en revue différentes pistes et se réveille en 2025 totalement amnésique. Aucun souvenir des 12 années qui se sont écoulées. Une amnésie qui n'a cependant pas altéré son instinct de flic ni son instinct de mère.
12: C'est quoi ça? Pourquoi c'est écrit 2025?
5: Elle est où ma fille?
6: Toutes ces jeunes filles ont été assassinées par la même personne.
7: Vous souffrez d'une amnésie psychogène atypique.
8: Vous avez besoin de quoi que ce soit, mon père et moi, on est là.
7: Votre cerveau a effacé tout un pan de votre vie.
10: Mais c'est quoi tout ça?
7: La preuve que j'ai jamais cessé de chercher.
1: Apple TV Plus nous embarque dans un thriller criminel, Lucky, mini-série mêlant action et thriller autour d'une jeune femme rattrapée par un passé criminel qu'elle pensait avoir laissé derrière elle. Mais pour échapper définitivement à son passé, elle va devoir replonger une dernière fois dans cette part sombre d'elle-même.
11: On fait pas toujours ce qu'on veut dans la vie. Je t'ai appris à survivre dans le monde où tu venais de naître.
12: Je sais, papa. Je me disais juste que j'aimerais en sortir vivante.
13: Tout s'est toujours passé exactement comme prévu.
12: Jusqu'au jour où ça foire.
1: Un nouveau rôle de premier plan en série pour Anya Taylor-Joy, révélé au grand public par Le Jeu de la Dame. Voilà pour les sorties séries de la semaine. On se retrouve la semaine prochaine.
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Météo France prévoit des rafales jusqu'à 120 km/h, des pluies intenses et de possibles chutes de grêle. Dans l'affaire Jubilard, des ossements ont été découverts ce matin près de Cagnac-les-Mines dans le Tarn. Ils ont été retrouvés sur une zone indiquée la veille par Cédric Jubilard lors de son interrogatoire. Des analyses vont désormais permettre de déterminer l'identité de ces restes humains et leur éventuel lien avec la disparition de Delphine. Un rapport d'inspection révèle des dysfonctionnements dans l'enquête sur les accusations de viol sur mineurs visant Jérôme Barella à Béthune. Les inspecteurs pointent un manque de moyens, des délais exécutifs, une expertise psychologique contestée et des erreurs de transmission. Et le parquet a indiqué que le départ de feu dans la forêt de Fontainebleau pourrait être lié à des travaux réalisés près de l'autoroute A6. Deux ouvriers d'une entreprise routière intervenaient pour réparer des glissières de sécurité. Et lors du tronçonnage, des étincelles produites par une disqueuse thermique auraient enflammé la végétation avant que le feu ne se propage rapidement. On poursuit avec la commission de régulation de l'énergie qui propose une hausse moyenne de 2,5% des tarifs réglementés de l'électricité au 1er août. Cette augmentation représenterait environ 26 euros supplémentaires par an pour un foyer moyen. Bonne nouvelle en revanche avec le leasing social qui revient avec une troisième vague pour aider 50 000 ménages modestes à louer une voiture électrique dès 200 euros par mois. L'État finance jusqu'à 9 500 euros d'aide pour les modèles européens. En cinéma, l'Odyssée, le nouveau film de Christopher Nolan réalise un excellent démarrage en France. Sorti en salle hier, il a attiré plus de 230 000 spectateurs en une journée. Il s'agit du troisième meilleur lancement parmi les films du réalisateur britannique. Et enfin du cyclisme avec Tim Merlier qui s'est imposé sur la 12e étape du Tour de France aujourd'hui. Le sprinteur belge signe sa troisième victoire depuis le début de la Grande Boucle. Voilà pour l'essentiel de l'actualité.

0: ensoleillé, le temps est calme et anticyclonique avec une chaleur modérée au nord, mais forte sur un tiers sud-est quand même. Les températures pour ce vendredi matin, 14 degrés sur Lille, 15 pour Cherbourg et Brest, 16 degrés pour Paris et Orléans, 18 degrés pour Strasbourg et Dijon, 20 degrés pour Toulouse et Lyon, 20 également pour Biarritz et Bordeaux, 23 à Nice, 24 à Marseille et Ajaccio. Et pour ce vendredi après-midi, entre 23 et 29 degrés sur une moitié nord, il fera 23 en Bretagne et en Normandie, 25 sur les Hauts-de-France, 26 sur le Grand Est, 28 sur l'Île-de-France, 29 en Bourgogne et sur le Centre-Val de Loire. Et puis dans la moitié sud, entre 27 et 35 degrés, 27 sur la région de Biarritz, 30 degrés sur la vallée du Rhône et la région bordelaise, 30 degrés également pour la Corse, 31 sur l'Occitanie et de 32 à 35 le long de la Méditerranée.
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2: Bonjour à toutes et à tous. Ils sont décidément incroyables. Les Argentins se sont qualifiés pour la finale de la Coupe du Monde de football où ils défendront leur titre face à l'Espagne. Dimanche soir à New York, les hommes de Scaloni ont une nouvelle fois renversé la vapeur en venant à bout des Anglais de buts à 1 alors qu'elles étaient menées 1-0 jusqu'à la 85e minute de jeu. Gordon avait ouvert la marque au retour des vestiaires à la 55e. Mais après ce but, les partenaires d'Harry Kane et Jude Bellingham se sont arrêtés de jouer. Les Argentins ont joué leur va-tout de leur côté et continué à attaquer. Ils ont été récompensés par l'égalisation d'Enzo Fernandez après un corner où il a pris tout son temps pour ajuster le portier anglais. Après la 92e minute, Lautaro Martinez a repris victorieusement un centre de la tête pour doucher les espoirs anglais. Les Argentins, qui ont déjà souffert à plusieurs reprises dans cette Coupe du Monde avant de s'en sortir à chaque fois, ce fut le cas face au Cap-Vert, 3-2 en 16e de finale, mais également contre les Égyptiens en 8e de finale où ils étaient menés 2-0 avant de renverser la vapeur dans les 10 dernières minutes de la rencontre. L'Argentine affrontera l'Espagne dimanche à 21h, heure française, au MetLife Stadium de New York. Les champions du monde en titre tenteront donc de conserver leur couronne et apporter une deuxième Coupe du Monde à Léo Messi, une quatrième victoire à l'Argentine. Les Espagnols, eux, retrouvent la finale 16 ans après le titre obtenu en Afrique du Sud. Et d'ici là, il y aura le match pour la troisième place samedi à 23h à Miami entre la France et l'Angleterre. Un match qui risque d'être pénible pour les deux nations malgré la symbolique médaille de bronze à aller chercher. Retour en France avec la Fédération Française de Football qui a confirmé l'exclusion des Girondins de Bordeaux de toute compétition nationale hier. Bordeaux qui a donc manqué de peu la montée en Ligue 3 en fin de saison. Ils seront au mieux relégués en 6e division, la Régionale 1. Mais l'avenir du club dépend aussi de la décision du tribunal de commerce qui pourrait purement et simplement prononcer sa liquidation judiciaire. Et puis en cyclisme, victoire surprise de Søren Varenskjold, le Norvégien du NOX Mobility à Nevers. Hier, il s'est imposé au sprint. Pogacar reste en jaune ce jeudi, 179 km entre Nevers-Ménicourt et Chalon-sur-Saône. Une très belle journée de sport.
3: Jean Moulin naît en 1899 à Béziers, dans une famille républicaine et engagée. Très jeune, il s'intéresse à la politique et à la justice sociale. Après des études de droit, il devient fonctionnaire. En 1937, à seulement 38 ans, il est nommé préfet d'Eure-et-Loir. Il est alors le plus jeune préfet de France. Quand la guerre éclate en 1939, il reste en poste à Chartres. En juin 1940, les Allemands envahissent la région. Moulin refuse de signer un faux document qui accuserait des soldats noirs de l'armée française. Il est arrêté, menacé, battu. Il tente même de se suicider pour ne pas céder. Il survit, mais son opposition à Vichy est désormais totale. En 1941, il gagne clandestinement Londres. Il rencontre le général de Gaulle. De Gaulle lui confie une mission essentielle, unir la résistance française. De retour en France, Moulin voyage sans cesse. Il rencontre les chefs des grands mouvements clandestins. Il réussit à les convaincre de travailler ensemble. En mai 1943, il crée le Conseil national de la résistance. C'est une avancée majeure. Pour la première fois, la résistance parle d'une seule voix. Elle prépare l'après-guerre, la libération et la démocratie retrouvées. Le 21 juin 1943, Jean Moulin est arrêté à Caluire, près de Lyon. Il est torturé par la Gestapo de Klaus Barbie. Malgré les souffrances, il ne révèle aucun secret. Il meurt en juillet 1943, à 44 ans, sur la route de l'Allemagne. Aujourd'hui, Jean Moulin est un héros national. Il symbolise le courage, la dignité et l'unité de la résistance française. Ses cendres reposent au Panthéon depuis 1964. Sa mémoire rappelle que la liberté a toujours un prix.
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9: Bonjour, Emmanuel Macron présidera une nouvelle réunion de lutte contre les narcotrafics centrée sur les douanes, les ports et les outre-mer ce jeudi à l'Élysée. Il s'agit de la 5e réunion sur ce sujet qui sera un des enjeux majeurs de l'élection présidentielle en 2027. Le Premier ministre Sébastien Lecornu, les ministres de l'Intérieur Laurent Nunez, de la Justice Gérald Darmanin et des Comptes publics David Amiel seront notamment présents. L'Aude et le Var confrontés à de violents incendies. Le premier a déjà parcouru 600 hectares hier soir et s'est déclaré une trentaine de kilomètres au nord de Narbonne, mobilisant plusieurs centaines de pompiers. Le second, un feu de forêt qui a brûlé 30 hectares hier soir, s'est déclaré sur la commune de Fréjus aux alentours de 16h. Le Parlement a définitivement approuvé hier un plan à 436 milliards d'euros pour les armées d'ici 2030 à quelques jours du 14 juillet, sans toutefois mettre fin aux critiques sur le montant ou le financement de cette trajectoire financière qui se heurtera à la prochaine présidentielle. Une quarantaine de pièces d'or datant du 1er siècle après Jésus-Christ ont été dérobées lors d'un cambriolage dans un centre archéologique près de Toulouse. D'une valeur de 120 000 euros, le trésor a été volé en quelques minutes seulement au sein du petit musée de Montance. Le bilan du séisme au Venezuela est révisé à la hausse avec 2 295 morts. Le président de l'Assemblée nationale a également fait état de plus de 11 000 blessés. Par ailleurs, 12 841 personnes ont été sinistrées par les tremblements de terre du 24 juin. La présidente par intérim du Venezuela, Delcy Rodriguez, a par ailleurs décrété un deuil national de 7 jours en hommage à la mémoire des victimes. C'est la fin de ce flash. Une très bonne journée à toutes et à tous.
10: Le Palais de l'Est débarque cette semaine sur Netflix, un K-drama horrifique qui suit un homme capable de traverser le monde des fantômes et une dame de la cour qui dissimule son propre secret. Tous deux sont convoqués par le roi pour percer les mystères du Palais de l'Est, un lieu hanté par les forces que le pouvoir royal ne parvient plus à contenir.
11: L'atmosphère est sinistre ici. Une rancœur profonde et tenace s'est propagée de tous côtés. J'ai fait venir un chasseur de spectres au palais.
12: Il existe une très grande variété de fantômes. Les Wangui sont les âmes des personnes qui sont mortes avec une profonde rancœur. Je vais aller dans le royaume des Gui et je les trouverai.
11: Comme dit le dicton, quiconque entre dans un palais n'en ressort que mort. Le mien ne fait pas exception.
10: Un drame surnaturel coréen où les fantômes, les luttes d'influence et les non-dits du palais se retrouvent liés par une dangereuse malédiction. Également cette semaine sur Netflix, The Hawk, Lonnie Hawkins, ancien numéro 1 mondial de golf, se lance dans une dernière tentative de comeback, un dernier exploit afin de boucler un grand chelem. Pour ne rien arranger, son ex-femme ne croit plus à son retour et son fils s'impose comme le nouveau prodige du golf. Entre les deux générations, la compétition va devenir familiale. Quarterback, de retour sur Netflix avec une saison 3, la série documentaire sportive propose un accès aux coulisses de la NFL en suivant les quarterbacks sur le terrain et dans leur vie privée, un poste où chaque décision peut faire basculer une saison. Elle suit les joueurs dans la préparation, les matchs, les blessures, les discussions d'équipe, les choix familiaux et les moments de doute. Cette nouvelle saison continue d'explorer cette pression, mais à travers des profils placés à des moments très différents de leur carrière. Sur HBO Max, cette semaine, il était deux fois une série adaptée du roman éponyme de Franck Tillier. En 2013, la capitaine Gabrielle Moscato cherche désespérément à retrouver la trace de sa fille Julie, 17 ans, mystérieusement disparue. Elle s'endort dans une chambre d'hôtel où elle s'est réfugiée pour passer en revue différentes pistes et se réveille en 2025 totalement amnésique. Aucun souvenir des 12 années qui se sont écoulées. Une amnésie qui n'a cependant pas altéré son instinct de flic ni son instinct de mère.
13: C'est quoi ça? Pourquoi c'est écrit 2025?
14: Elle est où ma fille?
15: Toutes ces jeunes filles ont été assassinées par la même personne.
16: Vous souffrez d'une amnésie psychogène atypique.
17: Si vous avez besoin de quoi que ce soit, mon père et moi, on est là.
16: Votre cerveau a effacé tout un pan de votre vie.
18: Et c'est quoi tout ça?
19: La preuve que j'ai jamais cessé de chercher.
10: Apple TV Plus nous embarque dans un thriller criminel, Lucky, mini-série mêlant action et thriller autour d'une jeune femme rattrapée par un passé criminel qu'elle pensait avoir laissé derrière elle. Mais pour échapper définitivement à son passé, elle va devoir replonger une dernière fois dans cette part sombre d'elle-même.
20: On fait pas toujours ce qu'on veut dans la vie. Je t'ai appris à survivre dans le monde où tu venais de naître.
21: Je sais, papa. Je me disais juste que j'aimerais en sortir vivante.
22: Tout s'est toujours passé exactement comme prévu.
21: Jusqu'au jour où ça foire.
10: Un nouveau rôle de premier plan en série pour Anya Taylor-Joy, révélé au grand public par Le Jeu de la Dame. Voilà pour les sorties séries de la semaine. On se retrouve la semaine prochaine.
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24: Bonsoir à tous. 30 départements sont placés en vigilance orange aux orages pour ce soir. Météo France prévoit des rafales jusqu'à 120 km/h, des pluies intenses et de possibles chutes de grêle. Dans l'affaire Jubilard, des ossements ont été découverts ce matin près de Cagnac-les-Mines dans le Tarn. Ils ont été retrouvés sur une zone indiquée la veille par Cédric Jubilard lors de son interrogatoire. Des analyses vont désormais permettre de déterminer l'identité de ces restes humains et leur éventuel lien avec la disparition de Delphine. Un rapport d'inspection révèle des dysfonctionnements dans l'enquête sur les accusations de viol sur mineurs visant Jérôme Barella à Béthune. Les inspecteurs pointent un manque de moyens, des délais exécutifs, une expertise psychologique contestée et des erreurs de transmission. Et le parquet a indiqué que le départ de feu dans la forêt de Fontainebleau pourrait être lié à des travaux réalisés près de l'autoroute A6. Deux ouvriers d'une entreprise routière intervenaient pour réparer des glissières de sécurité. Et lors du tronçonnage, des étincelles produites par une disque thermique auraient enflammé la végétation avant que le feu ne se propage rapidement. On poursuit avec la commission de régulation de l'énergie qui propose une hausse moyenne de 2,5% des tarifs réglementés de l'électricité au 1er août. Cette augmentation représenterait environ 26 euros supplémentaires par an pour un foyer moyen. Bonne nouvelle en revanche avec le leasing social qui revient avec une troisième vague pour aider 50 000 ménages modestes à louer une voiture électrique dès 200 euros par mois. L'État finance jusqu'à 9 500 euros d'aide pour les modèles européens. En cinéma, l'Odyssée, le nouveau film de Christopher Nolan réalise un excellent démarrage en France. Sorti en salle hier, il a attiré plus de 230 000 spectateurs en une journée. Il s'agit du troisième meilleur lancement parmi les films du réalisateur britannique. Et enfin du cyclisme avec Tim Merlier qui s'est imposé sur la 12e étape du Tour de France aujourd'hui. Le sprinteur belge signe sa 3e victoire depuis le début de la Grande Boucle. Voilà pour l'essentiel de l'actualité.

0: ensoleillé, le temps est calme et anticyclonique avec une chaleur modérée au nord, mais forte sur un tiers sud-est quand même. Les températures pour ce vendredi matin, 14 degrés sur Lille, 15 pour Cherbourg et Brest, 16 degrés pour Paris et Orléans, 18 degrés pour Strasbourg et Dijon, 20 degrés pour Toulouse et Lyon, 20 également pour Biarritz et Bordeaux, 23 à Nice, 24 à Marseille et Ajaccio. Et pour ce vendredi après-midi, entre 23 et 29 degrés sur une moitié nord, il fera 23 en Bretagne et en Normandie, 25 sur les Hauts-de-France, 26 sur le Grand Est, 28 sur l'Île-de-France, 29 en Bourgogne et sur le Centre-Val de Loire. Et puis dans la moitié sud, entre 27 et 35 degrés, 27 sur la région de Biarritz, 30 degrés sur la vallée du Rhône et la région bordelaise, 30 degrés également pour la Corse, 31 sur l'Occitanie et de 32 à 35 le long de la Méditerranée.
1: 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Bonjour à toutes et à tous, ils sont décidément incroyables. Les Argentins se sont qualifiés pour la finale de la Coupe du Monde de football où ils défendront leur titre face à l'Espagne. Dimanche soir à New York, les hommes de Scaloni ont une nouvelle fois renversé la vapeur en venant à bout des Anglais de 2-1 alors qu'elles étaient menées 1-0 jusqu'à la 85e minute de jeu. Gordon avait ouvert la marque au retour des vestiaires à la 55e, mais après ce but, les partenaires d'Harry Kane et Jude Bellingham se sont arrêtés de jouer. Les Argentins ont joué leur va-tout de leur côté et continué à attaquer. Ils ont été récompensés par l'égalisation d'Enzo Fernandez après un corner où il a pris tout son temps pour ajuster le portier anglais. Après la 92e minute, Lautaro Martinez a repris victorieusement un centre de la tête pour doucher les espoirs anglais. Les Argentins, qui ont déjà souffert à plusieurs reprises dans cette Coupe du Monde avant de s'en sortir à chaque fois, ce fut le cas face au Cap-Vert, 3-2 en 16e de finale, mais également contre les Égyptiens en 8e de finale où ils étaient menés 2-0 avant de renverser la vapeur dans les 10 dernières minutes de la rencontre. L'Argentine affrontera l'Espagne dimanche à 21h, heure française, au MetLife Stadium de New York. Les champions du monde en titre tenteront donc de conserver leur couronne et apporter une deuxième Coupe du Monde à Léo Messi, une quatrième victoire à l'Argentine. Les Espagnols, eux, retrouvent la finale 16 ans après le titre obtenu en Afrique du Sud. Et d'ici là, il y aura le match pour la troisième place samedi à 23h à Miami entre la France et l'Angleterre. Un match qui risque d'être pénible pour les deux nations malgré la symbolique médaille de bronze à aller chercher. Retour en France avec la Fédération Française de Football qui a confirmé l'exclusion des Girondins de Bordeaux de toute compétition nationale hier. Bordeaux qui a donc manqué de peu la montée en Ligue 3 en fin de saison. Ils seront au mieux relégués en 6e division, la Régionale 1. Mais l'avenir du club dépend aussi de la décision du tribunal de commerce qui pourrait purement et simplement prononcer sa liquidation judiciaire. Et puis en cyclisme, victoire surprise de Søren Varenskjold, le Norvégien du NOX Mobility à Nevers. Hier, il s'est imposé au sprint. Pogacar reste en jaune ce jeudi, 179 km entre Nevers-Ménicourt et Chalon-sur-Saône. Une très belle journée de sport. 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
6: Bonjour, Emmanuel Macron présidera une nouvelle réunion de lutte contre les narcotrafics centrée sur les douanes, les ports et les outre-mer ce jeudi à l'Elysée. Il s'agit de la 5e réunion sur ce sujet qui sera un des enjeux majeurs de l'élection présidentielle en 2027. Le Premier ministre Sébastien Lecornu, les ministres de l'Intérieur Laurent Nunez, de la Justice Gérald Darmanin et des Comptes publics David Amiel seront notamment présents. L'Aude et le Var confrontés à de violents incendies. Le premier a déjà parcouru 600 hectares hier soir et s'est déclaré une trentaine de kilomètres au nord de Narbonne, mobilisant plusieurs centaines de pompiers. Le second, un feu de forêt qui a brûlé 30 hectares hier soir, s'est déclaré sur la commune de Fréjus aux alentours de 16 heures. Le Parlement a définitivement approuvé hier un plan à 436 milliards d'euros pour les armées d'ici 2030 à quelques jours du 14 juillet, sans toutefois mettre fin aux critiques sur le montant ou le financement de cette trajectoire financière qui se heurtera à la prochaine présidentielle. Une quarantaine de pièces d'or datant du 1er siècle après Jésus-Christ ont été dérobées lors d'un cambriolage dans un centre archéologique près de Toulouse. D'une valeur de 120 000 euros, le trésor a été volé en quelques minutes seulement au sein du petit musée de Montance. Le bilan du séisme au Venezuela est révisé à la hausse avec 2 295 morts. Le président de l'Assemblée nationale a également fait état de plus de 11 000 blessés. Par ailleurs, 12 841 personnes ont été sinistrées par les tremblements de terre du 24 juin. La présidente par intérim du Venezuela, Delcy Rodriguez, a par ailleurs décrété un deuil national de 7 jours en hommage à la mémoire des victimes. C'est la fin de ce flash. Une très bonne journée à toutes et à tous.
7: Le Palais de l'Est débarque cette semaine sur Netflix, un K-drama horrifique qui suit un homme capable de traverser le monde des fantômes et une dame de la cour qui dissimule son propre secret. Tous deux sont convoqués par le roi pour percer les mystères du Palais de l'Est, un lieu hanté par les forces que le pouvoir royal ne parvient plus à contenir.
8: L'atmosphère est sinistre ici. Une rancœur profonde et tenace s'est propagée de tous côtés. J'ai fait venir un chasseur de spectres au palais.
9: Il existe une très grande variété de fantômes. Les Wangui sont les âmes des personnes qui sont mortes avec une profonde rancœur. Je vais aller dans le royaume des Gui et je les trouverai.
8: Comme dit le dicton, quiconque entre dans un palais n'en ressort que mort. Le mien ne fait pas exception.
7: Un drame surnaturel coréen où les fantômes, les luttes d'influence et les non-dits du palais se retrouvent liés par une dangereuse malédiction. Également cette semaine sur Netflix, The Hawk, Lonnie Hawkins, ancien numéro 1 mondial de golf, se lance dans une dernière tentative de comeback, un dernier exploit afin de boucler un grand chelem. Pour ne rien arranger, son ex-femme ne croit plus à son retour et son fils s'impose comme le nouveau prodige du golf. Entre les deux générations, la compétition va devenir familial. Quarterback, de retour sur Netflix avec une saison 3, la série documentaire sportive propose un accès aux coulisses de la NFL en suivant les quarterbacks sur le terrain et dans leur vie privée, un poste où chaque décision peut faire basculer une saison. Elle suit les joueurs dans la préparation, les matchs, les blessures, les discussions d'équipe, les choix familiaux et les moments de doute. Cette nouvelle saison continue d'explorer cette pression, mais à travers des profils placés à des moments très différents de leur carrière. Sur HBO Max, cette semaine, il était deux fois une série adaptée du roman éponyme de Franck Tillier. En 2013, la capitaine Gabrielle Moscato cherche désespérément à retrouver la trace de sa fille Julie, 17 ans, mystérieusement disparue. Elle s'endort dans une chambre d'hôtel où elle s'est réfugiée pour passer en revue différentes pistes et se réveille en 2025 totalement amnésique. Aucun souvenir des 12 années qui se sont écoulées. Une amnésie qui n'a cependant pas altéré son instinct de flic ni son instinct de mère.
10: C'est quoi ça? Pourquoi c'est écrit 2025?
11: Elle est où ma fille?
12: Toutes ces jeunes filles ont été assassinées par la même personne.
10: Vous souffrez d'une amnésie psychogène atypique.
12: Si vous avez besoin de quoi que ce soit, mon père et moi, on est là.
10: Votre cerveau a effacé tout un pan de votre vie.
13: Et c'est quoi tout ça?
14: La preuve que j'ai jamais cessé de chercher.
7: Apple TV Plus nous embarque dans un thriller criminel, Lucky, mini-série mêlant action et thriller autour d'une jeune femme rattrapée par un passé criminel qu'elle pensait avoir laissé derrière elle. Mais pour échapper définitivement à son passé, elle va devoir replonger une dernière fois dans cette part sombre d'elle-même.
15: On fait pas toujours ce qu'on veut dans la vie.
13: j'ai appris à survivre dans le monde où tu venais de naître.
15: Je sais, papa. Je me disais juste que j'aimerais en sortir vivante.
16: Tout s'est toujours passé exactement comme prévu.
15: Jusqu'au jour où ça foire.
7: Un nouveau rôle de premier plan en série pour Anya Taylor-Joy, révélé au grand public par Le Jeu de la Dame. Voilà pour les sorties séries de la semaine. On se retrouve la semaine prochaine.
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18: Bonsoir à tous. 30 départements sont placés en vigilance orange aux orages pour ce soir. Météo France prévoit des rafales jusqu'à 120 km/h, des pluies intenses et de possibles chutes de grêle. Dans l'affaire Jubilard, des ossements ont été découverts ce matin près de Cagnac-les-Mines dans le Tarn. Ils ont été retrouvés sur une zone indiquée la veille par Cédric Jubilard lors de son interrogatoire. Des analyses vont désormais permettre de déterminer l'identité de ces restes humains et leur éventuel lien avec la disparition de Delphine. Un rapport d'inspection révèle des dysfonctionnements dans l'enquête sur les accusations de viol sur mineurs visant Jérôme Barella à Béthune. Les inspecteurs pointent un manque de moyens, des délais exécutifs, une expertise psychologique contestée et des erreurs de transmission. Et le parquet a indiqué que le départ de feu dans la forêt de Fontainebleau pourrait être lié à des travaux réalisés près de l'autoroute A6. Deux ouvriers d'une entreprise routière intervenaient pour réparer des glissières de sécurité. Et lors du tronçonnage, des étincelles produites par une disque thermique auraient enflammé la végétation avant que le feu ne se propage rapidement. On poursuit avec la commission de régulation de l'énergie qui propose une hausse moyenne de 2,5% des tarifs réglementés de l'électricité au 1er août. Cette augmentation représenterait environ 26 euros supplémentaires par an pour un foyer moyen. Bonne nouvelle en revanche avec le leasing social qui revient avec une troisième vague pour aider 50 000 ménages modestes à louer une voiture électrique dès 200 euros par mois. L'État finance jusqu'à 9 500 euros d'aide pour les modèles européens. En cinéma, l'Odyssée, le nouveau film de Christopher Nolan réalise un excellent démarrage en France. Sorti en salle hier, il a attiré plus de 230 000 spectateurs en une journée. Il s'agit du troisième meilleur lancement parmi les films du réalisateur britannique. Et enfin du cyclisme avec Tim Merlier qui s'est imposé sur la 12e étape du Tour de France aujourd'hui. Le sprinteur belge signe sa troisième victoire depuis le début de la Grande Boucle. Voilà pour l'essentiel de l'actualité. Je vous souhaite une excellente soirée à toutes et à tous à notre écoute.
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0: La météo pour ce vendredi 3 juillet, le temps est calme et anticyclonique avec une chaleur modérée au nord mais forte sur un tiers sud-est quand même. Les températures pour ce vendredi matin, 14 degrés sur Lille, 15 pour Cherbourg et Brest, 16 degrés pour Paris et Orléans, 18 degrés pour Strasbourg et Dijon, 20 degrés pour Toulouse et Lyon, 20 également pour Biarritz et Bordeaux, 23 à Nice, 24 à Marseille et Ajaccio. Et pour ce vendredi après-midi, entre 23 et 29 degrés sur une moitié nord, il fera 23 en Bretagne, en Normandie, 25 sur les Hauts-de-France, 26 sur le Grand Est, 28 sur l'Île-de-France, 29 en Bourgogne et sur le Centre-Val de Loire. Et puis dans la moitié sud, entre 27 et 35 degrés, 27 sur la région de Biarritz, 30 degrés sur la vallée du Rhône et la région bordelaise, 30 degrés également pour la Corse, 31 sur l'Occitanie et de 32 à 35 le long de la Méditerranée.
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1: Bonjour à toutes et à tous. Ils sont décidément incroyables. Les Argentins se sont qualifiés pour la finale de la Coupe du Monde de football où ils défendront leur titre face à l'Espagne. Dimanche soir à New York, les hommes de Scaloni ont une nouvelle fois renversé la vapeur en venant à bout des Anglais de 2-1 alors qu'elles étaient menées 1-0 jusqu'à la 85e minute de jeu. Gordon avait ouvert la marque au retour des vestiaires à la 55e. Mais après ce but, les partenaires d'Harry Kane et Jude Bellingham se sont arrêtés de jouer. Les Argentins ont joué leur va-tout de leur côté et continué à attaquer. Ils ont été récompensés par l'égalisation d'Enzo Fernandez après un corner où il a pris tout son temps pour ajuster le portier anglais. Après la 92e minute, Lautaro Martinez a repris victorieusement un centre de la tête pour doucher les espoirs anglais. Les Argentins, qui ont déjà souffert à plusieurs reprises dans cette Coupe du Monde avant de s'en sortir à chaque fois, ce fut le cas face au Cap-Vert, 3-2 en 16e de finale, mais également contre les Égyptiens en 8e de finale où ils étaient menés 2-0 avant de renverser la vapeur dans les 10 dernières minutes de la rencontre. L'Argentine affrontera l'Espagne dimanche à 21h, heure française, au MetLife Stadium de New York. Les champions du monde en titre tenteront donc de conserver leur couronne et apporter une deuxième Coupe du Monde à Léo Messi, une quatrième victoire à l'Argentine. Les Espagnols, eux, retrouvent la finale 16 ans après le titre obtenu en Afrique du Sud. Et d'ici là, il y aura le match pour la troisième place samedi à 23h à Miami entre la France et l'Angleterre. Un match qui risque d'être pénible pour les deux nations malgré la symbolique médaille de bronze à aller chercher. Retour en France avec la Fédération française de football qui a confirmé l'exclusion des Girondins de Bordeaux de toute compétition nationale hier. Bordeaux qui a donc manqué de peu la montée en Ligue 3 en fin de saison. Ils seront au mieux relégués en 6e division, la régionale 1. Mais l'avenir du club dépend aussi de la décision du tribunal de commerce qui pourrait purement et simplement prononcer sa liquidation judiciaire. Et puis en cyclisme, victoire surprise de Søren Varenskjold, le Norvégien du NOX Mobility à Nevers. Hier, il s'est imposé au sprint. Pogacar reste en jaune ce jeudi, 179 km entre Nevers-Ménicourt et Chalon-sur-Saône. Très belle journée de sport.
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4: Bonjour, Emmanuel Macron présidera une nouvelle réunion de lutte contre les narcotrafics centrée sur les douanes, les ports et les outre-mer ce jeudi à l'Élysée. Il s'agit de la 5e réunion sur ce sujet qui sera un des enjeux majeurs de l'élection présidentielle en 2027. Le Premier ministre Sébastien Lecornu, les ministres de l'Intérieur Laurent Nunez, de la Justice Gérald Darmanin et des Comptes publics David Amiel seront notamment présents. L'Aude et le Var confrontés à de violents incendies. Le premier a déjà parcouru 600 hectares hier soir et s'est déclaré une trentaine de kilomètres au nord de Narbonne, mobilisant plusieurs centaines de pompiers. Le second, un feu de forêt qui a brûlé 30 hectares hier soir, s'est déclaré sur la commune de Fréjus aux alentours de 16h. Le Parlement a définitivement approuvé hier un plan à 436 milliards d'euros pour les armées d'ici 2030 à quelques jours du 14 juillet, sans toutefois mettre fin aux critiques sur le montant ou le financement de cette trajectoire financière qui se heurtera à la prochaine présidentielle. Une quarantaine de pièces d'or datant du 1er siècle après Jésus-Christ ont été dérobées lors d'un cambriolage dans un centre archéologique près de Toulouse. D'une valeur de 120 000 euros, le trésor a été volé en quelques minutes seulement au sein du petit musée de Montance. Le bilan du séisme au Venezuela est révisé à la hausse avec 2 295 morts. Le président de l'Assemblée nationale a également fait état de plus de 11 000 blessés. Par ailleurs, 12 841 personnes ont été sinistrées par les tremblements de terre du 24 juin. La présidente par intérim du Venezuela, Delcy Rodriguez, a par ailleurs décrété un deuil national de 7 jours en hommage à la mémoire des victimes. C'est la fin de ce flash. Une très bonne journée à toutes et à tous.
5: Le Palais de l'Est débarque cette semaine sur Netflix, un K-drama horrifique qui suit un homme capable de traverser le monde des fantômes et une dame de la cour qui dissimule son propre secret. Tous deux sont convoqués par le roi pour percer les mystères du Palais de l'Est, un lieu hanté par les forces que le pouvoir royal ne parvient plus à contenir.
6: L'atmosphère est sinistre ici. Une rancœur profonde et tenace s'est propagée de tous côtés. J'ai fait venir un chasseur de spectres au palais.
7: Il existe une très grande variété de fantômes. Les Wangui sont les âmes des personnes qui sont mortes avec une profonde rancœur. Je vais aller dans le royaume des Gui et je les trouverai.
6: Comme dit le dicton, quiconque entre dans un palais n'en ressort que mort. Le mien ne fait pas exception.
5: Un drame surnaturel coréen où les fantômes, les luttes d'influence et les non-dits du palais se retrouvent liés par une dangereuse malédiction. Également cette semaine sur Netflix, The Hawk, Lonnie Hawkins, ancien numéro 1 mondial de golf, se lance dans une dernière tentative de comeback, un dernier exploit afin de boucler un grand chelem. Pour ne rien arranger, son ex-femme ne croit plus à son retour et son fils s'impose comme le nouveau prodige du golf. Entre les deux générations, la compétition va devenir familial. Quarterback, de retour sur Netflix avec une saison 3. La série documentaire sportive propose un accès aux coulisses de la NFL en suivant les quarterbacks sur le terrain et dans leur vie privée, à un poste où chaque décision peut faire basculer une saison. Elle suit les joueurs dans la préparation, les matchs, les blessures, les discussions d'équipe, les choix familiaux et les moments de doute.

0: Une amnésie qui n'a cependant pas altéré son instinct de flic, ni son instinct de mère.
1: C'est quoi ça? Pourquoi c'est écrit 2025?
2: Elle est où ma fille?
3: Toutes ces jeunes filles ont été assassinées par la même personne.
4: Vous souffrez d'une amnésie psychogène atypique.
5: Vous avez besoin de quoi que ce soit, mon père et moi, on est là.
4: Votre cerveau a effacé tout un pan de votre vie.
1: Mais c'est quoi tout ça?
6: La preuve que j'ai jamais cessé de chercher.
0: Apple TV Plus nous embarque dans un thriller criminel, Lucky, mini-série mêlant action et thriller autour d'une jeune femme rattrapée par un passé criminel qu'elle pensait avoir laissé derrière elle. Mais pour échapper définitivement à son passé, elle va devoir replonger une dernière fois dans cette part sombre d'elle-même.
7: On fait pas toujours ce qu'on veut dans la vie. Je t'ai appris à survivre dans le monde où tu venais de naître.
1: Je sais, papa. Je me disais juste que j'aimerais en sortir vivante.
8: Tout s'est toujours passé exactement comme prévu.
1: Jusqu'au jour où ça foire.
0: Un nouveau rôle de premier plan en série pour Anya Taylor-Joy, révélé au grand public par Le Jeu de la Dame. Voilà pour les sorties séries de la semaine. On se retrouve la semaine prochaine.
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10: Bonsoir à tous. 30 départements sont placés en vigilance orange aux orages pour ce soir. Météo France prévoit des rafales jusqu'à 120 km/h, des pluies intenses et de possibles chutes de grêle. Dans l'affaire Jubilard, des ossements ont été découverts ce matin près de Cagnac-les-Mines dans le Tarn. Ils ont été retrouvés sur une zone indiquée la veille par Cédric Jubilard lors de son interrogatoire. Des analyses vont désormais permettre de déterminer l'identité de ces restes humains et leur éventuel lien avec la disparition de Delphine. Un rapport d'inspection révèle des dysfonctionnements dans l'enquête sur les accusations de viol sur mineurs visant Jérôme Barella à Béthune. Les inspecteurs pointent un manque de moyens, des délais exécutifs, une expertise psychologique contestée et des erreurs de transmission. Et le parquet a indiqué que le départ de feu dans la forêt de Fontainebleau pourrait être lié à des travaux réalisés près de l'autoroute A6. Deux ouvriers d'une entreprise routière intervenaient pour réparer des glissières de sécurité. Et lors du tronçonnage, des étincelles produites par une disqueuse thermique auraient enflammé la végétation avant que le feu ne se propage rapidement. On poursuit avec la commission de régulation de l'énergie qui propose une hausse moyenne de 2,5% des tarifs réglementés de l'électricité au 1er août. Cette augmentation représenterait environ 26 euros supplémentaires par an pour un foyer moyen. Bonne nouvelle en revanche avec le leasing social qui revient avec une troisième vague pour aider 50 000 ménages modestes à louer une voiture électrique dès 200 euros par mois. L'État finance jusqu'à 9 500 euros d'aide pour les modèles européens. En cinéma, l'Odyssée, le nouveau film de Christopher Nolan réalise un excellent démarrage en France. Sorti en salle hier, il a attiré plus de 230 000 spectateurs en une journée. Il s'agit du troisième meilleur lancement parmi les films du réalisateur britannique. Et enfin du cyclisme avec Tim Merlier qui s'est imposé sur la 12e étape du Tour de France aujourd'hui. Le sprinteur belge signe sa 3e victoire depuis le début de la Grande Boucle. Voilà pour l'essentiel de l'actualité. Je vous souhaite une excellente soirée à toutes et à tous à notre écoute.
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11: La météo pour ce vendredi 3 juillet, le temps est calme et anticyclonique avec une chaleur modérée au nord mais forte sur un tiers sud-est quand même. Les températures pour ce vendredi matin, 14 degrés sur Lille, 15 pour Cherbourg et Brest, 16 degrés pour Paris et Orléans, 18 degrés pour Strasbourg et Dijon, 20 degrés pour Toulouse et Lyon, 20 également pour Biarritz et Bordeaux, 23 à Nice, 24 à Marseille et Ajaccio. Et pour ce vendredi après-midi, entre 23 et 29 degrés sur une moitié nord, il fera 23 en Bretagne, en Normandie, 25 sur les Hauts-de-France, 26 sur le Grand Est, 28 sur l'Île-de-France, 29 en Bourgogne et sur le Centre-Val de Loire. Et puis dans la moitié sud, entre 27 et 35 degrés, 27 sur la région de Biarritz, 30 degrés sur la vallée du Rhône et la région bordelaise, 30 degrés également pour la Corse, 31 sur l'Occitanie et de 32 à 35 le long de la Méditerranée.
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13: Bonjour à toutes et à tous, ils sont décidément incroyables. Les Argentins se sont qualifiés pour la finale de la Coupe du Monde de football où ils défendront leur titre face à l'Espagne. Dimanche soir à New York, les hommes de Scaloni ont une nouvelle fois renversé la vapeur en venant à bout des Anglais de 2-1 alors qu'ils étaient menés 1-0 jusqu'à la 85e minute de jeu. Gordon avait ouvert la marque au retour des vestiaires à la 55e, mais après ce but, les partenaires d'Harry Kane et Jude Bellingham se sont arrêtés de jouer. Les Argentins ont joué leur va-tout de leur côté et continué à attaquer. Ils ont été récompensés par l'égalisation d'Enzo Fernandez après un corner où il a pris tout son temps pour ajuster le portier anglais.

0: 92e minute, Lautaro Martinez a repris victorieusement un centre de la tête pour doucher les espoirs anglais. Les Argentins, qui ont déjà souffert à plusieurs reprises dans cette Coupe du Monde avant de s'en sortir à chaque fois, ce fut le cas face au Cap-Vert, 3-2 en 16e de finale, mais également contre les Égyptiens en 8e de finale où ils étaient menés 2-0 avant de renverser la vapeur dans les 10 dernières minutes de la rencontre. L'Argentine affrontera l'Espagne dimanche à 21h, heure française, au MetLife Stadium de New York. Les champions du monde en titre tenteront donc de conserver leur couronne et apporter une deuxième Coupe du Monde à Léo Messi, une quatrième victoire à l'Argentine. Les Espagnols, eux, retrouvent la finale 16 ans après le titre obtenu en Afrique du Sud. Et d'ici là, il y aura le match pour la troisième place samedi à 23h à Miami entre la France et l'Angleterre. Un match qui risque d'être pénible pour les deux nations malgré la symbolique médaille de bronze à aller chercher. Retour en France avec la Fédération Française de Football qui a confirmé l'exclusion des Girondins de Bordeaux de toute compétition nationale hier. Bordeaux qui a donc manqué de peu la montée en Ligue 3 en fin de saison. Ils seront au mieux relégués en 6e division, la Régionale 1. Mais l'avenir du club dépend aussi de la décision du tribunal de commerce qui pourrait purement et simplement prononcer sa liquidation judiciaire. Et puis en cyclisme, victoire surprise de Søren Varenskjold, le Norvégien du NOX Mobility à Nevers. Hier, il s'est imposé au sprint. Pogacar reste en jaune ce jeudi, 179 km entre Nevers-Ménicourt et Chalon-sur-Saône. Très belle journée de sport.
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6: Bonjour, Emmanuel Macron présidera une nouvelle réunion de lutte contre les narcotrafics centrée sur les douanes, les ports et les outre-mer ce jeudi à l'Élysée. Il s'agit de la 5e réunion sur ce sujet qui sera un des enjeux majeurs de l'élection présidentielle en 2027. Le Premier ministre Sébastien Lecornu, les ministres de l'Intérieur Laurent Nunez, de la Justice Gérald Darmanin et des Comptes publics David Amiel seront notamment présents. L'Aude et le Var confrontés à de violents incendies. Le premier a déjà parcouru 600 hectares hier soir et s'est déclaré une trentaine de kilomètres au nord de Narbonne, mobilisant plusieurs centaines de pompiers. Le second, un feu de forêt qui a brûlé 30 hectares hier soir, s'est déclaré sur la commune de Fréjus aux alentours de 16h. Le Parlement a définitivement approuvé hier un plan à 436 milliards d'euros pour les armées d'ici 2030 à quelques jours du 14 juillet, sans toutefois mettre fin aux critiques sur le montant ou le financement de cette trajectoire financière qui se heurtera à la prochaine présidentielle. Une quarantaine de pièces d'or datant du 1er siècle après Jésus-Christ ont été dérobées lors d'un cambriolage dans un centre archéologique près de Toulouse. D'une valeur de 120 000 euros, le trésor a été volé en quelques minutes seulement au sein du petit musée de Montance. Le bilan du séisme au Venezuela est révisé à la hausse avec 2295 morts. Le président de l'Assemblée nationale a également fait état de plus de 11 000 blessés. Par ailleurs, 12 841 personnes ont été sinistrées par les tremblements de terre du 24 juin. La présidente par intérim du Venezuela, Delcy Rodriguez, a par ailleurs décrété un deuil national de 7 jours en hommage à la mémoire des victimes. C'est la fin de ce flash. Une très bonne journée à toutes et à tous.
7: Le Palais de l'Est débarque cette semaine sur Netflix, un K-drama horrifique qui suit un homme capable de traverser le monde des fantômes et une dame de la cour qui dissimule son propre secret. Tous deux sont convoqués par le roi pour percer les mystères du Palais de l'Est, un lieu hanté par les forces que le pouvoir royal ne parvient plus à contenir.
8: L'atmosphère est sinistre ici. Une rancœur profonde et tenace s'est propagée de tous côtés. J'ai fait venir un chasseur de spectres au palais.
9: Il existe une très grande variété de fantômes. Les Wangui sont les âmes des personnes qui sont mortes avec une profonde rancœur. Je vais aller dans le royaume des Gui et je les trouverai.
8: Comme dit le dicton, quiconque entre dans un palais n'en ressort que mort. Le mien ne fait pas exception.
7: Un drame surnaturel coréen où les fantômes, les luttes d'influence et les non-dits du palais se retrouvent liés par une dangereuse malédiction. Également cette semaine sur Netflix, The Oak, Lonnie Hawkins, ancien numéro 1 mondial de golf, se lance dans une dernière tentative de comeback, un dernier exploit afin de boucler un grand chelem. Pour ne rien arranger, son ex-femme ne croit plus à son retour et son fils s'impose comme le nouveau prodige du golf. Entre les deux générations, la compétition va devenir familiale. Quarterback, de retour sur Netflix avec une saison 3, la série documentaire sportive propose un accès aux coulisses de la NFL en suivant les quarterbacks sur le terrain et dans leur vie privée, à un poste où chaque décision peut faire basculer une saison. Elle suit les joueurs dans la préparation, les matchs, les blessures, les discussions d'équipe, les choix familiaux et les moments de doute. Cette nouvelle saison continue d'explorer cette pression, mais à travers des profils placés à des moments très différents de leur carrière. Sur HBO Max, cette semaine, il était deux fois une série adaptée du roman éponyme de Franck Tillier. En 2013, la capitaine Gabrielle Moscato cherche désespérément à retrouver la trace de sa fille Julie, 17 ans, mystérieusement disparue. Elle s'endort dans une chambre d'hôtel où elle s'est réfugiée pour passer en revue différentes pistes et se réveille en 2025 totalement amnésique. Aucun souvenir.
3: 21h30.
7: Qui se sont écoulés. Une amnésie qui n'a cependant pas altéré son instinct de flic ni son instinct de mère.
10: C'est quoi ça? Pourquoi c'est écrit 2025?
11: Elle est où ma fille?
12: Toutes ces jeunes filles ont été assassinées par la même personne.
13: Vous souffrez d'une amnésie psychogène atypique.
14: Si vous avez besoin de quoi que ce soit, mon père et moi, on est là.
13: Votre cerveau a effacé tout un pan de votre vie.
10: Et c'est quoi tout ça?
15: La preuve que j'ai jamais cessé de chercher.
7: Apple TV Plus nous embarque dans un thriller criminel, Lucky, mini-série mêlant action et thriller autour d'une jeune femme rattrapée par un passé criminel qu'elle pensait avoir laissé derrière elle. Mais pour échapper définitivement à son passé, elle va devoir replonger une dernière fois dans cette part sombre d'elle-même.
16: On fait pas toujours ce qu'on veut dans la vie. Je t'ai appris à survivre dans le monde où tu venais de naître.
10: Je sais, papa. Je me disais juste que j'aimerais en sortir vivante.
17: Tout s'est toujours passé exactement comme prévu.
10: Jusqu'au jour où ça foire.
7: Un nouveau rôle de premier plan en série pour Anya Taylor-Joy, révélé au grand public par Le Jeu de la Dame. Voilà pour les sorties séries de la semaine. On se retrouve la semaine prochaine.
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18: Bonsoir à tous. 30 départements sont placés en vigilance orange aux orages pour ce soir. Météo France prévoit des rafales jusqu'à 120 km/h, des pluies intenses et de possibles chutes de grêle. Dans l'affaire Jubilard, des ossements ont été découverts ce matin près de Cagnac-les-Mines dans le Tarn. Ils ont été retrouvés sur une zone indiquée la veille par Cédric Jubilard lors de son interrogatoire. Des analyses vont désormais permettre de déterminer l'identité de ces restes humains et leur éventuel lien avec la disparition de Delphine. Un rapport d'inspection révèle des dysfonctionnements dans l'enquête sur les accusations de viol sur mineurs visant Jérôme Barella à Béthune. Les inspecteurs pointent un manque de moyens, des délais exécutifs, une expertise psychologique contestée et des erreurs de transmission. Et le parquet a indiqué que le départ de feu dans la forêt de Fontainebleau pourrait être lié à des travaux réalisés près de l'autoroute A6. Deux ouvriers d'une entreprise routière intervenaient pour réparer des glissières de sécurité. Et lors du tronçonnage, des étincelles produites par une disque thermique auraient enflammé la végétation avant que le feu ne se propage rapidement. On poursuit avec la commission de régulation de l'énergie qui propose une hausse moyenne de 2,5% des tarifs réglementés de l'électricité au 1er août. Cette augmentation représenterait environ 26 euros supplémentaires par an pour un foyer moyen. Bonne nouvelle en revanche avec le leasing social qui revient avec une troisième vague pour aider 50 000 ménages modestes à louer une voiture électrique dès 200 euros par mois. L'État finance jusqu'à 9 500 euros d'aide pour les modèles européens. En cinéma, l'Odyssée, le nouveau film de Christopher Nolan réalise un excellent démarrage en France. Sorti en salle hier, il a attiré plus de 230 000 spectateurs en une journée. Il s'agit du troisième meilleur lancement parmi les films du réalisateur britannique. Et enfin du cyclisme avec Tim Merlier qui s'est imposé sur la 12e étape du Tour de France aujourd'hui. Le sprinteur belge signe sa troisième victoire depuis le début de la Grande Boucle. Voilà pour l'essentiel de l'actualité. Je vous souhaite une excellente soirée à toutes et à tous.

0: pluie, le temps est calme et anticyclonique avec une chaleur modérée au nord, mais forte sur un tiers sud-est quand même. Les températures pour ce vendredi matin, 14 degrés sur Lille, 15 pour Cherbourg et Brest, 16 degrés pour Paris et Orléans, 18 degrés pour Strasbourg et Dijon, 20 degrés pour Toulouse et Lyon, 20 également pour Biarritz et Bordeaux, 23 à Nice, 24 à Marseille et Ajaccio. Et pour ce vendredi après-midi, entre 23 et 29 degrés sur une moitié nord, il fera 23 en Bretagne et en Normandie, 25 sur les Hauts-de-France, 26 sur le Grand Est, 28 sur l'Île-de-France, 29 en Bourgogne et sur le Centre-Val de Loire. Et puis dans la moitié sud, entre 27 et 35 degrés, 27 sur la région de Biarritz, 30 degrés sur la vallée du Rhône et la région bordelaise, 30 degrés également pour la Corse, 31 sur l'Occitanie et de 32 à 35 le long de la Méditerranée.
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2: Bonjour à toutes et à tous, ils sont décidément incroyables. Les Argentins se sont qualifiés pour la finale de la Coupe du Monde de football où ils défendront leur titre face à l'Espagne. Dimanche soir à New York, les hommes de Scaloni ont une nouvelle fois renversé la vapeur en venant à bout des Anglais de 2-1 alors qu'ils étaient menés 1-0 jusqu'à la 85e minute de jeu. Gordon avait ouvert la marque au retour des vestiaires à la 55e, mais après ce but, les partenaires d'Harry Kane et Jude Bellingham se sont arrêtés de jouer. Les Argentins ont joué leur va-tout de leur côté et continué à attaquer. Ils ont été récompensés par l'égalisation d'Enzo Fernandez après un corner où il a pris tout son temps pour ajuster le portier anglais. Et puis à la 92e minute, Lautaro Martinez a repris victorieusement un centre de la tête pour doucher les espoirs anglais. Les Argentins, qui ont déjà souffert à plusieurs reprises dans cette Coupe du Monde avant de s'en sortir à chaque fois, ce fut le cas face au Cap-Vert, 3-2 en 16e de finale, mais également contre les Égyptiens en 8e de finale où ils étaient menés 2-0 avant de renverser la vapeur dans les 10 dernières minutes de la rencontre. L'Argentine affrontera l'Espagne dimanche à 21h, heure française, au MetLife Stadium de New York. Les champions du monde en titre tenteront donc de conserver leur couronne et apporter une deuxième Coupe du Monde à Léo Messi, une quatrième victoire à l'Argentine. Les Espagnols, eux, retrouvent la finale 16 ans après le titre obtenu en Afrique du Sud. Et d'ici là, il y aura le match pour la troisième place samedi à 23h à Miami entre la France et l'Angleterre. Un match qui risque d'être pénible pour les deux nations malgré la symbolique médaille de bronze à aller chercher. Retour en France avec la Fédération Française de Football qui a confirmé l'exclusion des Girondins de Bordeaux de toute compétition nationale hier. Bordeaux qui a donc manqué de peu la montée en Ligue 3 en fin de saison. Ils seront au mieux relégués en 6e division, la Régionale 1. Mais l'avenir du club dépend aussi de la décision du tribunal de commerce qui pourrait purement et simplement prononcer sa liquidation judiciaire. Et puis en cyclisme, victoire surprise de Søren Vrenskjold, le Norvégien du NOX Mobility à Nevers. Hier, il s'est imposé au sprint. Pogacar reste en jaune ce jeudi, 179 km entre Nevers-Ménicourt et Chalon-sur. Une très belle journée de sport.
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7: Bonjour, Emmanuel Macron présidera une nouvelle réunion de lutte contre les narcotrafics centrés sur les douanes, les ports et les outre-mer ce jeudi à l'Elysée. Il s'agit de la 5e réunion sur ce sujet qui sera un des enjeux majeurs de l'élection présidentielle en 2027. Le Premier ministre Sébastien Lecornu, les ministres de l'Intérieur Laurent Nunez, de la Justice Gérald Darmanin et des Comptes publics David Amiel seront notamment présents. L'Aude et le Var confrontés à de violents incendies. Le premier a déjà parcouru 600 hectares hier soir et s'est déclaré une trentaine de kilomètres au nord de Narbonne, mobilisant plusieurs centaines de pompiers. Le second, un feu de forêt qui a brûlé 30 hectares hier soir, s'est déclaré sur la commune de Fréjus aux alentours de 16h. Le Parlement a définitivement approuvé hier un plan à 436 milliards d'euros pour les armées d'ici 2030 à quelques jours du 14 juillet, sans toutefois mettre fin aux critiques sur le montant ou le financement de cette trajectoire financière qui se heurtera à la prochaine présidentielle. Une quarantaine de pièces d'or datant du 1er siècle après Jésus-Christ ont été dérobées lors d'un cambriolage dans un centre archéologique près de Toulouse. D'une valeur de 120 000 euros, le trésor a été volé en quelques minutes seulement au sein du petit musée de Montance. Le bilan du séisme au Venezuela est révisé à la hausse avec 2295 morts. Le président de l'Assemblée nationale a également fait état de plus de 11 000 blessés. Par ailleurs, 12 841 personnes ont été sinistrées par les tremblements de terre du 24 juin. La présidente par intérim du Venezuela, Delcy Rodriguez, a par ailleurs décrété un deuil national de 7 jours en hommage à la mémoire des victimes. C'est la fin de ce flash. Une très bonne journée à toutes et à tous.
8: Le Palais de l'Est débarque cette semaine sur Netflix, un K-drama horrifique qui suit un homme capable de traverser le monde des fantômes et une dame de la cour qui dissimule son propre secret. Tous deux sont convoqués par le roi pour percer les mystères du Palais de l'Est, un lieu hanté par les forces que le pouvoir royal ne parvient plus à contenir.
9: L'atmosphère est sinistre ici. Une rancœur profonde et tenace s'est propagée de tous côtés. J'ai fait venir un chasseur de spectres au palais.
10: Il existe une très grande variété de fantômes.
11: Les Wangui sont les âmes des personnes qui sont mortes avec une profonde rancœur.
12: Je vais aller dans le royaume des Gui et je les trouverai.
13: Comme dit le dicton, quiconque entre dans un palais n'en ressort que mort. Le mien ne fait pas exception.
8: Un drame surnaturel coréen où les fantômes, les luttes d'influence et les non-dits du palais se retrouvent liés par une dangereuse malédiction. Également cette semaine sur Netflix, The Hawk, Lonnie Hawkins, ancien numéro 1 mondial de golf, se lance dans une dernière tentative de comeback, un dernier exploit afin de boucler un grand chelem. Pour ne rien arranger, son ex-femme ne croit plus à son retour et son fils s'impose comme le nouveau prodige du golf. Entre les deux générations, la compétition va devenir familiale. Quarterback, de retour sur Netflix avec une saison 3, la série documentaire sportive propose un accès aux coulisses de la NFL en suivant les quarterbacks sur le terrain et dans leur vie privée, un poste où chaque décision peut faire basculer une saison. Elle suit les joueurs dans la préparation, les matchs, les blessures, les discussions d'équipe, les choix familiaux et les moments de doute. Cette nouvelle saison continue d'explorer cette pression, mais à travers des profils placés à des moments très différents de leur carrière. Sur HBO Max, cette semaine, Il était deux fois, une série adaptée du roman éponyme de Franck Tillier. En 2013, la capitaine Gabrielle Moscato cherche désespérément à retrouver la trace de sa fille Julie, 17 ans mystérieusement disparue. Elle s'endort dans une chambre d'hôtel où elle s'est réfugiée pour passer en revue différentes pistes et se réveille en 2025 totalement amnésique. Aucun souvenir des 12 années qui se sont écoulées. Une amnésie qui n'a cependant pas altéré son instinct de flic ni son instinct de mère.
14: C'est quoi ça? Pourquoi c'est écrit 2025?
15: Elle est où ma fille?
16: Toutes ces jeunes filles ont été assassinées par la même personne.
17: Vous souffrez d'une amnésie psychogène atypique.
18: Si vous avez besoin de quoi que ce soit, mon père et moi, on est là.
17: Votre cerveau a effacé tout un pan de votre vie.
19: Et c'est quoi tout ça?
20: La preuve que j'ai jamais cessé de chercher.
8: Apple TV Plus nous embarque dans un thriller criminel, Lucky, mini-série mêlant action et thriller autour d'une jeune femme rattrapée par un passé criminel qu'elle pensait avoir laissé derrière elle. Mais pour échapper définitivement à son passé, elle va devoir replonger une dernière fois dans cette part sombre d'elle-même.
21: On fait pas toujours ce qu'on veut dans la vie.
19: t'ai appris à survivre. Dans le monde où tu venais de naître.
21: Je sais, papa. Je me disais juste que j'aimerais en sortir vivante.
22: Tout s'est toujours passé exactement comme prévu.
21: Jusqu'au jour où ça foire.
8: Un nouveau rôle de premier plan en série pour Anya Taylor-Joy, révélé au grand public par Le Jeu de la Dame. Voilà pour les sorties séries de la semaine. On se retrouve la semaine prochaine.
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23: Bonsoir à tous. 30 départements sont placés en vigilance orange aux orages pour ce soir. Météo France prévoit des rafales jusqu'à 120 km/h, des pluies intenses et de possibles chutes de grêle. Dans l'affaire Jubilard, des ossements ont été découverts ce matin près de Cagnac-les-Mines dans le Tarn. Ils ont été retrouvés sur une zone indiquée la veille par Cédric Jubilard lors de son interrogatoire. Des analyses vont désormais permettre de déterminer l'identité de ces restes humains et leur éventuel lien avec la disparition de Delphine. Un rapport d'inspection révèle des dysfonctionnements dans l'enquête sur les accusations de viol sur mineurs visant Jérôme Barella à Béthune. Les inspecteurs pointent un manque de moyens, des délais exécutifs, une expertise psychologique contestée et des erreurs de transmission. Et le parquet a indiqué que le départ de feu dans la forêt de Fontainebleau pourrait être lié à des travaux réalisés près de l'autoroute A6. Deux ouvriers d'une entreprise routière intervenaient pour réparer des glissières de sécurité. Et lors du tronçonnage, des étincelles produites par une disqueuse thermique auraient enflammé la végétation avant que le feu ne se propage rapidement. On poursuit avec la commission de régulation de l'énergie qui propose une hausse moyenne de 2,5% des tarifs réglementés de l'électricité au 1er août. Cette augmentation représenterait environ 26 € supplémentaires par an pour un foyer moyen. Bonne nouvelle en revanche avec le leasing social qui revient avec une troisième vague pour aider 50 000 ménages modestes à louer une voiture électrique dès 200 € par mois. L'État finance jusqu'à 9 500 € d'aide pour les modèles européens. En cinéma, l'Odyssée, le nouveau film de Christopher Nolan réalise un excellent démarrage en France. Sorti en salle hier, il a attiré plus de 230 000 spectateurs en une journée. Il s'agit du troisième meilleur lancement parmi les films du réalisateur britannique. Et enfin du cyclisme avec Tim Merlier qui s'est imposé sur la 12e étape du Tour de France aujourd'hui. Le sprinter belge signe sa 3e victoire depuis le début de la Grande Boucle. Voilà pour

0: Elle grandit dans une famille catholique stricte et perd sa mère très jeune. Un événement qui marquera profondément sa personnalité et son œuvre. À la fin des années 1970, elle s'installe à New York avec très peu d'argent, déterminée à réussir dans la danse. Elle enchaîne les petits boulots tout en se produisant dans des groupes musicaux. Sa carrière décolle en 1983 avec la sortie de son premier album, porté par des titres comme Holiday. Madonna devient rapidement une figure majeure de la pop mondiale dans les années 1980 avec des albums à succès comme Like a Virgin et True Blue. Elle se distingue par sa capacité à se réinventer constamment, tant sur le plan musical que visuel, et par son sens aigu de la provocation et de la mise en scène. Dans les années 1990 et 2000, elle confirme son statut d'icône avec des projets variés, mêlant pop, électronique et influences internationales. Des albums comme Ray of Light marquent une évolution artistique plus introspective et spirituelle. Au-delà de la musique, Madonna s'illustre aussi au cinéma, dans la mode et comme femme d'affaires. Elle devient une figure influente de la culture populaire, abordant des thèmes comme la sexualité, la religion et l'émancipation féminine. Avec plus de 300 millions de disques vendus à travers le monde, Madonna est l'une des artistes les plus populaires de l'histoire. Son influence sur plusieurs générations d'artistes et sur l'industrie musicale reste majeure. Aujourd'hui encore, Madonna continue de créer, de se produire sur scène et de repousser les limites de la pop, confirmant son statut de reine incontestée du genre.
1: Le métier du jour, l'ébéniste, c'est le poète du bois. Dans son atelier, il découpe, assemble et sculpte pour créer des meubles uniques. Table, armoire ou pièce sur mesure, chaque geste demande précision et patience. Héritier d'un savoir-faire ancestral, il redonne aussi vie aux meubles anciens. Son but, fabriquer du solide, du beau, du durable, bref, des objets qui traversent le temps et racontent une histoire.
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3: La météo pour ce vendredi 3 juillet, le temps est calme et anticyclonique avec une chaleur modérée au nord mais forte sur un tiers sud-est quand même. Les températures pour ce vendredi matin, 14 degrés sur Lille, 15 pour Cherbourg et Brest, 16 degrés pour Paris et Orléans, 18 degrés pour Strasbourg et Dijon, 20 degrés pour Toulouse et Lyon, 20 également pour Biarritz et Bordeaux, 23 à Nice, 24 à Marseille et Ajaccio. Et pour ce vendredi après-midi, entre 23 et 29 degrés sur une moitié nord, il fera 23 en Bretagne et en Normandie, 25 sur les Hauts-de-France, 26 sur le Grand Est, 28 sur l'Île-de-France, 29 en Bourgogne et sur le Centre-Val de Loire. Et puis dans la moitié sud, entre 27 et 35 degrés, 27 sur la région de Biarritz, 30 degrés sur la vallée du Rhône et la région bordelaise, 30 degrés également pour la Corse, 31 sur l'Occitanie et de 32 à 35 le long de la Méditerranée.
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5: Bonjour à toutes et à tous, ils sont décidément incroyables. Les Argentins se sont qualifiés pour la finale de la Coupe du Monde de football où ils défendront leur titre face à l'Espagne. Dimanche soir à New York, les hommes de Scaloni ont une nouvelle fois renversé la vapeur en venant à bout des Anglais de buts à 1 alors qu'ils étaient menés 1-0 jusqu'à la 85e minute de jeu. Gordon avait ouvert la marque au retour des vestiaires à la 55e, mais après ce but, les partenaires d'Harry Kane et Jude Bellingham se sont arrêtés de jouer. Les Argentins ont joué leur va-tout de leur côté et continué à attaquer. Ils ont été récompensés par l'égalisation d'Enzo Fernandez après un corner où il a pris tout son temps pour ajuster le portier anglais. Et puis à la 92e minute, Lautaro Martinez a repris victorieusement un centre de la tête pour doucher les espoirs anglais. Les Argentins, qui ont déjà souffert à plusieurs reprises dans cette Coupe du Monde avant de s'en sortir à chaque fois, ce fut le cas face au Cap-Vert, 3-2 en 16e de finale, mais également contre les Égyptiens en 8e de finale où ils étaient menés 2-0 avant de renverser la vapeur dans les 10 dernières minutes de la rencontre. L'Argentine affrontera l'Espagne dimanche à 21h, heure française, au MetLife Stadium de New York. Les champions du monde en titre tenteront donc de conserver leur couronne et apporter une deuxième Coupe du Monde à Léo Messi, une quatrième victoire à l'Argentine. Les Espagnols, eux, retrouvent la finale 16 ans après le titre obtenu en Afrique du Sud. Et d'ici là, il y aura le match pour la troisième place samedi à 23h à Miami entre la France et l'Angleterre. Un match qui risque d'être pénible pour les deux nations malgré la symbolique médaille de bronze à aller chercher. Retour en France avec la Fédération française de football qui a confirmé l'exclusion l'exclusion des Girondins de Bordeaux de toute compétition nationale hier. Bordeaux qui a donc manqué de peu la montée en Ligue 3 en fin de saison. Ils seront au mieux relégués en 6e division, la Régionale 1. Mais l'avenir du club dépend aussi de la décision du tribunal de commerce qui pourrait purement et simplement prononcer sa liquidation judiciaire. Et puis en cyclisme, victoire surprise de Søren Vrenskjold, le Norvégien du NOX Mobility à Nevers. Hier, il s'est imposé au sprint. Pogacar reste en jaune ce jeudi, 179 km entre Nevers-Ménicourt et Chalon-sur-Saône. Très belle journée de sport.
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10: Bonjour, Emmanuel Macron présidera une nouvelle réunion de lutte contre les narcotrafics centrés sur les douanes, les ports et les outre-mer ce jeudi à l'Elysée. Il s'agit de la 5e réunion sur ce sujet qui sera un des enjeux majeurs de l'élection présidentielle en 2027. Le Premier ministre Sébastien Lecornu, les ministres de l'Intérieur Laurent Nunez, de la Justice Gérald Darmanin et des Comptes publics David Amiel seront notamment présents. L'Aude et le Var confrontés à de violents incendies. Le premier a déjà parcouru 600 hectares hier soir et s'est déclaré une trentaine de kilomètres au nord de Narbonne, mobilisant plusieurs centaines de pompiers. Le second, un feu de forêt qui a brûlé 30 hectares hier soir, s'est déclaré sur la commune de Fréjus aux alentours de 16h. Le Parlement a définitivement approuvé hier un plan à 436 milliards d'euros pour les armées d'ici 2030 à quelques jours du 14 juillet, sans toutefois mettre fin aux critiques sur le montant ou le financement de cette trajectoire financière qui se heurtera à la prochaine présidentielle. Une quarantaine de pièces d'or datant du 1er siècle après Jésus-Christ ont été dérobées lors d'un cambriolage dans un centre archéologique près de Toulouse. D'une valeur de 120 000 euros, le trésor a été volé en quelques minutes seulement au sein du petit musée de Montance. Le bilan du séisme au Venezuela est révisé à la hausse avec 2295 morts. Le président de l'Assemblée nationale a également fait état de plus de 11 000 blessés. Par ailleurs, 12 841 personnes ont été sinistrées par les tremblements de terre du 24 juin. La présidente par intérim du Venezuela, Delcy Rodriguez, a par ailleurs décrété un deuil national de 7 jours en hommage à la mémoire des victimes. C'est la fin de ce flash. Une très bonne journée à toutes et à tous.
11: Le Palais de l'Est débarque cette semaine sur Netflix, un K-drama horrifique qui suit un homme capable de traverser le monde des fantômes et une dame de la cour qui dissimule son propre secret. Tous deux sont convoqués par le roi pour percer les mystères du Palais de l'Est, un lieu hanté par les forces que le pouvoir royal ne parvient plus à contenir.
12: L'atmosphère est sinistre ici. Une rancœur profonde et tenace s'est propagée de tous côtés. J'ai fait venir un chasseur de spectres au palais.
13: Il existe une très grande variété de fantômes. Les Wangui sont les âmes des personnes qui sont mortes avec une profonde rancœur. Je vais aller dans le royaume des Gui et je les trouverai.
14: Comme dit le dicton, quiconque entre dans un baleine en ressort comme mort. Le mien ne fait pas exception.
11: Un drame surnaturel coréen où les fantômes, les luttes d'influence et les non-dits du palais se retrouvent liés par une dangereuse malédiction. Également cette semaine sur Netflix, The Hawk, Lonnie Hawkins, ancien numéro 1 mondial de golf, se lance dans une dernière tentative de comeback, un dernier exploit afin de boucler un grand chelem. Pour ne rien arranger, son ex-femme ne croit plus à son retour et son fils s'impose comme le nouveau prodige du golf. Entre les deux générations, la compétition va devenir familial. Quarterback, de retour sur Netflix avec une saison 3, la série documentaire sportive propose un accès aux coulisses de la NFL en suivant les quarterbacks sur le terrain et dans leur vie privée, un poste où chaque décision peut faire basculer une saison. Elle suit les joueurs dans la préparation, les matchs, les blessures, les discussions d'équipe, les choix familiaux et les moments de doute. Cette nouvelle saison continue d'explorer cette pression, mais à travers des profils placés à des moments très différents de leur carrière. Sur HBO Max, cette semaine, il était deux fois, une série adaptée du roman éponyme de Franck Tillier. En 2013, la capitaine Gabrielle Moscato cherche désespérément à retrouver la trace de sa fille Julie, 17 ans, mystérieusement disparue. Elle s'endort dans une chambre d'hôtel où elle s'est réfugiée pour passer en revue différentes pistes et se réveille en 2025 totalement amnésique. Aucun souvenir des 12 années qui se sont écoulées. Une amnésie qui n'a cependant pas altéré son instinct de flic ni son instinct de mère.
15: C'est quoi ça ? Pourquoi c'est écrit 2025 ?
16: Elle est où ma fille ?
17: Toutes ces jeunes filles ont été assassinées par la même personne.
18: Vous souffrez d'une amnésie psychogène atypique.
19: Si vous avez besoin de quoi que ce soit, mon père et moi, on est là.
18: Votre cerveau a effacé tout un pan de votre vie.
20: Mais c'est quoi tout ça ?
21: La preuve que j'ai jamais cessé de chercher.
11: Apple TV Plus nous embarque dans un thriller criminel, Lucky, mini-série mêlant action et thriller autour d'une jeune femme rattrapée par un passé criminel qu'elle pensait avoir laissé derrière elle. Mais pour échapper définitivement à son passé, elle va devoir replonger une dernière fois dans cette part sombre d'elle-même.
22: On fait pas toujours ce qu'on veut dans la vie. Je t'ai appris à survivre dans le monde où tu venais de naître.
23: Je sais, papa. Je me disais juste que j'aimerais en sortir vivante.
24: Tout s'est toujours passé exactement comme prévu.
23: Jusqu'au jour où ça foire.
11: Un nouveau rôle de premier plan en série pour Anya Taylor-Joy, révélée au grand public par Le Jeu de la Dame. Voilà pour les sorties séries de la semaine. On se retrouve la semaine prochaine.
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3: Bonsoir à tous. 30 départements sont placés en vigilance orange aux orages pour ce soir. Météo France prévoit des rafales jusqu'à 120 km/h, des pluies intenses et de possibles chutes de grêle. Dans l'affaire Jubilard, des ossements ont été découverts ce matin près de Cagnac-les-Mines dans le Tarn. Ils ont été retrouvés sur une zone indiquée la veille par Cédric Jubilard lors de son interrogatoire. Des analyses vont désormais permettre de déterminer l'identité de ces restes humains et leur éventuel lien avec la disparition de Delphine. Un rapport d'inspection révèle des dysfonctionnements dans l'enquête sur les accusations de viol sur mineurs visant Jérôme Barella à Béthune. Les inspecteurs pointent un manque de moyens, des délais exécutifs, une expertise psychologique contestée et des erreurs de transmission. Et le parquet a indiqué que le départ de feu dans la forêt de Fontainebleau pourrait être lié à des travaux réalisés près de l'autoroute A6. Deux ouvriers d'une entreprise routière intervenaient pour réparer des glissières de sécurité. Et lors du tronçonnage, des étincelles produites par une disqueuse thermique auraient enflammé la végétation avant que le feu ne se propage rapidement. On poursuit avec la commission de régulation de l'énergie qui propose une hausse moyenne de 2,5% des tarifs réglementés de l'électricité au 1er août. Cette augmentation représenterait environ 26 € supplémentaires par an pour un foyer moyen. Bonne nouvelle en revanche avec le leasing social qui revient avec une troisième vague pour aider 50 000 ménages modestes à louer une voiture électrique dès 200 € par mois. L'État finance jusqu'à 9 500 € d'aide pour les modèles européens. En cinéma, l'Odyssée, le nouveau
7: 22 h.
3: Nolan réalise un excellent démarrage en France. Sorti en salle hier, il a attiré plus de 230 000 spectateurs en une journée. Il s'agit du troisième meilleur lancement parmi les films du réalisateur britannique. Et enfin du cyclisme avec Tim Merlier qui s'est imposé sur la 12e étape du Tour de France aujourd'hui. Le sprinteur belge signe sa 3e victoire depuis le début de la Grande Boucle. Voilà pour l'essentiel de l'actualité. Je vous souhaite une excellente soirée à toutes et à tous. À notre écoute.
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3: La météo pour ce vendredi 3 juillet, le temps est calme et anticyclonique avec une chaleur modérée au nord mais forte sur un tiers sud-est quand même. Les températures pour ce vendredi matin, 14 degrés sur Lille, 15 pour Cherbourg et Brest, 16 degrés pour Paris et Orléans, 18 degrés pour Strasbourg et Dijon, 20 degrés pour Toulouse et Lyon, 20 également pour Biarritz et Bordeaux, 23 à Nice, 24 à Marseille et Ajaccio. Et pour ce vendredi après-midi, entre 23 et 29 degrés sur une moitié nord, il fera 23 en Bretagne et en Normandie, 25 sur les Hauts-de-France, 26 sur le Grand Est, 28 sur l'Île-de-France, 29 en Bourgogne et sur le Centre-Val de Loire. Et puis dans la moitié sud, entre 27 et 35 degrés, 27 sur la région de Biarritz, 30 degrés sur la vallée du Rhône et la région bordelaise, 30 degrés également pour la Corse, 31 sur l'Occitanie et de 32 à 35 le long de la Méditerranée.
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0: Bonjour à toutes et à tous. Ils sont décidément incroyables. Les Argentins se sont qualifiés pour la finale de la Coupe du Monde de football où ils défendront leur titre face à l'Espagne. Dimanche soir à New York, les hommes de Scaloni ont une nouvelle fois renversé la vapeur en venant à bout des Anglais de buts à 1 alors qu'ils étaient menés 1-0 jusqu'à la 85e minute de jeu. Gordon avait ouvert la marque au retour des vestiaires à la 55e. Mais après ce but, les partenaires d'Harry Kane et Jude Bellingham se sont arrêtés de jouer. Les Argentins ont joué leur va-tout de leur côté et continué à attaquer. Ils ont été récompensés par l'égalisation d'Enzo Fernandez après un corner où il a pris tout son temps pour ajuster le portier anglais. Et puis à la 92e minute, Lautaro Martinez a repris victorieusement un centre de la tête pour doucher les espoirs anglais. Les Argentins, qui ont déjà souffert à plusieurs reprises dans cette Coupe du Monde avant de s'en sortir à chaque fois, ce fut le cas face au Cap-Vert, 3-2 en 16e de finale, mais également contre les Égyptiens en 8e de finale où ils étaient menés 2-0 avant de renverser la vapeur dans les 10 dernières minutes de la rencontre. L'Argentine affrontera l'Espagne dimanche à 21h, heure française, au MetLife Stadium de New York. Les champions du monde en titre tenteront donc de conserver leur couronne et apporter une deuxième Coupe du Monde à Léo Messi, une quatrième victoire à l'Argentine. Les Espagnols, eux, retrouvent la finale 16 ans après le titre obtenu en Afrique du Sud. Et d'ici là, il y aura le match pour la troisième place samedi à 23h à Miami entre la France et l'Angleterre. Un match qui risque d'être pénible pour les deux nations malgré la symbolique médaille de bronze à aller chercher. Retour en France avec la Fédération française de football qui a confirmé l'exclusion des Girondins de Bordeaux de toute compétition nationale hier. Bordeaux qui a donc manqué de peu la montée en Ligue 3 en fin de saison. Ils seront au mieux relégués en 6e division, la Régionale 1. Mais l'avenir du club dépend aussi de la décision du tribunal de commerce qui pourrait purement et simplement prononcer sa liquidation judiciaire. Et puis en cyclisme, victoire surprise de Søren Vrenskjold, le Norvégien du NOX Mobility à Nevers. Hier, il s'est imposé au sprint. Pogacar reste en jaune ce jeudi, 179 km entre Nevers-Ménicourt et Chalon-sur- Une très belle journée de sport.
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10: Bonjour, Emmanuel Macron présidera une nouvelle réunion de lutte contre les narcotrafics centrée sur les douanes, les ports et les outre-mer ce jeudi à l'Elysée. Il s'agit de la 5e réunion sur ce sujet qui sera un des enjeux majeurs de l'élection présidentielle en 2027. Le Premier ministre Sébastien Lecornu, les ministres de l'Intérieur Laurent Nunez, de la Justice Gérald Darmanin et des Comptes publics David Amiel seront notamment présents. L'Aude et le Var confrontés à de violents incendies. Le premier a déjà parcouru 600 hectares hier soir et s'est déclaré une trentaine de kilomètres au nord de Narbonne, mobilisant plusieurs centaines de pompiers. Le second, un feu de forêt qui a brûlé 30 hectares hier soir, s'est déclaré sur la commune de Fréjus aux alentours de 16h. Le Parlement a définitivement approuvé hier un plan à 436 milliards d'euros pour les armées d'ici 2030 à quelques jours du 14 juillet, sans toutefois mettre fin aux critiques sur le montant ou le financement de cette trajectoire financière qui se heurtera à la prochaine présidentielle. Une quarantaine de pièces d'or datant du 1er siècle après Jésus-Christ ont été dérobées lors d'un cambriolage dans un centre archéologique près de Toulouse. D'une valeur de 120 000 euros, le trésor a été volé en quelques minutes seulement au sein du petit musée de Montance. Le bilan du séisme au Venezuela est révisé à la hausse avec 2295 morts. Le président de l'Assemblée nationale a également fait état de plus de 11 000 blessés. Par ailleurs, 12 841 personnes ont été sinistrées par les tremblements de terre du 24 juin. La présidente par intérim du Venezuela, Delcy Rodriguez, a par ailleurs décrété un deuil national de 7 jours en hommage à la mémoire des victimes. C'est la fin de ce flash. Une très bonne journée à toutes et à tous.
11: Le Palais de l'Est débarque cette semaine sur Netflix, un K-drama horrifique qui suit un homme capable de traverser le monde des fantômes et une dame de la cour qui dissimule son propre secret. Tous deux sont convoqués par le roi pour percer les mystères du Palais de l'Est, un lieu hanté par les forces que le pouvoir royal ne parvient plus à contenir.
4: L'atmosphère est sinistre ici. Une rancœur profonde et tenace s'est propagée de tous côtés.
5: J'ai fait venir un chasseur de spectres au palais.
8: Il existe une très grande variété de fantômes. Les Wangui sont les âmes des personnes qui sont mortes avec une profonde rancœur. Je vais aller dans le royaume des Gui et je les trouverai.
5: Comme dit le dicton, quiconque entre dans un baleine en ressort comme mort. Le mien ne fait pas exception.
11: Un drame surnaturel coréen où les fantômes, les luttes d'influence et les non-dits du palais se retrouvent liés par une dangereuse malédiction. Également cette semaine sur Netflix, The Hawk, Lonnie Hawkins, ancien numéro 1 mondial de golf, se lance dans une dernière tentative de comeback, un dernier exploit afin de boucler un grand chelem. Pour ne rien arranger, son ex-femme ne croit plus à son retour et son fils s'impose comme le nouveau prodige du golf. Entre les deux générations, la compétition va devenir familial. Quarterback, de retour sur Netflix avec une saison 3, la série documentaire sportive propose un accès aux coulisses de la NFL en suivant les quarterbacks sur le terrain et dans leur vie privée, un poste où chaque décision peut faire basculer une saison. Elle suit les joueurs dans la préparation, les matchs, les blessures, les discussions d'équipe, les choix familiaux et les moments de doute. Cette nouvelle saison continue d'explorer cette pression, mais à travers des profils placés à des moments très différents de leur carrière. Sur HBO Max, cette semaine, il était deux fois une série adaptée du roman éponyme de Franck Tillier. En 2013, la capitaine Gabrielle Moscato cherche désespérément à retrouver la trace de sa fille Julie, 17 ans, mystérieusement disparue. Elle s'endort dans une chambre d'hôtel où elle s'est réfugiée pour passer en revue différentes pistes et se réveille en 2025 totalement amnésique. Aucun souvenir des 12 années qui se sont écoulées. Une amnésie qui n'a cependant pas altéré son instinct de flic ni son instinct de mère.
15: C'est quoi ça ? Pourquoi c'est écrit 2025 ?
16: Elle est où ma fille ?
17: Toutes ces jeunes filles ont été assassinées par la même personne.
18: Vous souffrez d'une amnésie psychogène atypique.
19: Si vous avez besoin de quoi que ce soit, mon père et moi, on est là.
18: Votre cerveau a effacé tout un pan de votre vie.
21: Mais c'est quoi tout ça ?
23: La preuve que j'ai jamais cessé de chercher.
11: Apple TV Plus nous embarque dans un thriller criminel, Lucky, mini-série mêlant action et thriller autour d'une jeune femme rattrapée par un passé criminel qu'elle pensait avoir laissé derrière elle. Mais pour échapper définitivement à son passé, elle va devoir replonger une dernière fois dans cette part sombre d'elle-même.
22: On fait pas toujours ce qu'on veut dans la vie. t'ai appris à survivre dans le monde où tu venais de naître.
23: Je sais, papa. Je me disais juste que j'aimerais en sortir vivante.
24: Tout s'est toujours passé exactement comme prévu.
23: Jusqu'au jour où ça foire.
11: Un nouveau rôle de premier plan en série pour Anya Taylor-Joy, révélé au grand public par Le Jeu de la Dame. Voilà pour les sorties séries de la semaine. On se retrouve la semaine prochaine.
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3: Bonsoir à tous. 30 départements sont placés en vigilance orange aux orages pour ce soir. Météo France prévoit des rafales jusqu'à 120 km/h, des pluies intenses et de possibles chutes de grêle. Dans l'affaire Jubilard, des ossements ont été découverts ce matin près de Cagnac-les-Mines dans le Tarn. Ils ont été retrouvés sur une zone indiquée la veille par Cédric Jubilard lors de son interrogatoire. Des analyses vont désormais permettre de déterminer l'identité de ces restes humains et leur éventuel lien avec la disparition de Delphine. Un rapport d'inspection révèle des dysfonctionnements dans l'enquête sur les accusations de viol sur mineurs visant Jérôme Barella à Béthune. Les inspecteurs pointent un manque de moyens, des délais exécutifs, une expertise psychologique contestée et des erreurs de transmission. Et le parquet a indiqué que le départ de feu dans la forêt de Fontainebleau pourrait être lié à des travaux réalisés près de l'autoroute A6. Deux ouvriers d'une entreprise routière intervenaient pour réparer des glissières de sécurité. Et lors du tronçonnage, des étincelles produites par une disqueuse thermique auraient enflammé la végétation avant que le feu ne se propage rapidement. On poursuit avec la commission de régulation de l'énergie qui propose une hausse moyenne de 2,5% des tarifs réglementés de l'électricité au 1er août. Cette augmentation représenterait environ 26 € supplémentaires par an pour un foyer moyen. Bonne nouvelle en revanche avec le leasing social qui revient avec une troisième vague pour aider 50 000 ménages modestes à louer une voiture électrique dès 200 € par mois. L'État finance jusqu'à 9 500 € d'aide pour les modèles européens. En cinéma, l'Odyssée, le nouveau film de Christopher Nolan réalise un excellent démarrage en France. Sorti en salle hier, il a attiré plus de 230 000 spectateurs en une journée. Il s'agit du troisième meilleur lancement parmi les films du réalisateur britannique. Et enfin du cyclisme avec Tim Merlier qui s'est imposé sur la 12e étape du Tour de France aujourd'hui. Le sprinteur belge signe sa 3e victoire depuis le début de la Grande Boucle. Voilà pour l'essentiel de l'actualité. Je vous souhaite une excellente soirée à toutes et à tous. À notre écoute.
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3: La météo pour ce vendredi 3 juillet, le temps est calme et anticyclonique avec une chaleur modérée au nord mais forte sur un tiers sud-est quand même. Les températures pour ce vendredi matin, 14 degrés sur Lille, 15 pour Cherbourg et Brest, 16 degrés pour Paris et Orléans, 18 degrés pour Strasbourg et Dijon, 20 degrés pour Toulouse et Lyon, 20 également pour Biarritz et Bordeaux, 23 à Nice, 24 à Marseille et Ajaccio. Et pour ce vendredi après-midi, entre 23 et 29 degrés sur une moitié nord, il fera 23 en Bretagne et en Normandie, 25 sur les Hauts-de-France, 26 sur le Grand Est, 28 sur l'Île-de-France, 29 en Bourgogne et sur le Centre-Val de Loire. Et puis dans la moitié sud, entre 27 et 35 degrés, 27 sur la région de Biarritz, 30 degrés sur la vallée du Rhône et la région bordelaise, 30 degrés également pour la Corse, 31 sur l'Occitanie et de 32 à 35 le long de la Méditerranée.
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0: Bonjour à toutes et à tous. Ils sont décidément incroyables. Les Argentins se sont qualifiés pour la finale de la Coupe du Monde de football où ils défendront leur titre face à l'Espagne. Dimanche soir à New York, les hommes de Scaloni ont une nouvelle fois renversé la vapeur en venant à bout des Anglais de 2-1 alors qu'ils étaient menés 1-0 jusqu'à la 85e minute de jeu. Gordon avait ouvert la marque au retour des vestiaires à la 55e. Mais après ce but, les partenaires d'Harry Kane et Jude Bellingham se sont arrêtés de jouer. Les Argentins ont joué leur va-tout de leur côté et continué à attaquer. Ils ont été récompensés par l'égalisation d'Enzo Fernandez après un corner où il a pris tout son temps pour ajuster le portier anglais. Et puis à la 92e minute, Lautaro Martinez a repris victorieusement un centre de la tête pour doucher les espoirs anglais. Les Argentins, qui ont déjà souffert à plusieurs reprises dans cette Coupe du Monde avant de s'en sortir à chaque fois, ce fut le cas face au Cap-Vert, 3-2 en 16e de finale, mais également contre les Égyptiens en 8e de finale où ils étaient menés 2-0 avant de renverser la vapeur dans les 10 dernières minutes de la rencontre. L'Argentine affrontera l'Espagne dimanche à 21h, heure française, au MetLife Stadium de New York. Les champions du monde en titre tenteront donc de conserver leur couronne et apporter une deuxième Coupe du Monde à Léo Messi, une quatrième victoire à l'Argentine. Les Espagnols, eux, retrouvent la finale 16 ans après le titre obtenu en Afrique du Sud. Et d'ici là, il y aura le match pour la troisième place samedi à 23h à Miami entre la France et l'Angleterre. Un match qui risque d'être pénible pour les deux nations malgré la symbolique médaille de bronze à aller chercher. Retour en France avec la Fédération française de football qui a confirmé l'exclusion des Girondins de Bordeaux de toute compétition nationale hier. Bordeaux qui a donc manqué de peu la montée en Ligue 3 en fin de saison. Ils seront au mieux relégués en 6e division, la Régionale 1. Mais l'avenir du club dépend aussi de la décision du tribunal de commerce qui pourrait purement et simplement prononcer sa liquidation judiciaire. Et puis en cyclisme, victoire surprise de Søren Vrenskjold, le Norvégien du NOX Mobility à Nevers. Hier, il s'est imposé au sprint. Pogacar reste en jaune ce jeudi, 179 km entre Nevers-Ménicourt et Chalon-sur-Saône. Très belle journée de sport.
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13: Un après-midi d'été en Provence. 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On entend les cigales chanter. On apporte une tropézienne toute fraîche et des fruits gorgés de soleil. L'objectif est simple, donner du temps au temps. Un moment juste pour vous, avec vos proches. Dans ces instants gourmands, vous cherchez une boisson qui accompagne ces délices sans les alourdir. Fruitée, délicate, mais avec assez de présence pour répondre à la brioche et à la crème onctueuse. 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
14: 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Avec la tropézienne, par exemple, on pourrait imaginer un cidre demi-sec, donc sucré, mais très peu. L'acidité du cidre va venir équilibrer la rondeur de la crème, la douceur de la brioche. On va avoir l'acidité naturelle et l'effervescence qui vont venir vraiment sublimer tout ça. Ça s'accorde extrêmement bien sans venir écraser justement avec un excès de sucre ou d'alcool.

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1: Bonjour, Emmanuel Macron présidera une nouvelle réunion de lutte contre les narcotrafics centrée sur les douanes, les ports et les outre-mer ce jeudi à l'Elysée. Il s'agit de la 5e réunion sur ce sujet qui sera un des enjeux majeurs de l'élection présidentielle en 2027. Le Premier ministre Sébastien Lecornu, les ministres de l'Intérieur Laurent Nunez, de la Justice Gérald Darmanin et des Comptes publics David Amiel seront notamment présents. L'Aude et le Var confrontés à de violents incendies. Le premier a déjà parcouru 600 hectares hier soir et s'est déclaré une trentaine de kilomètres au nord de Narbonne, mobilisant plusieurs centaines de pompiers. Le second, un feu de forêt qui a brûlé 30 hectares hier soir, s'est déclaré sur la commune de Fréjus aux alentours de 16h. Le Parlement a définitivement approuvé hier un plan à 436 milliards d'euros pour les armées d'ici 2030 à quelques jours du 14 juillet, sans toutefois mettre fin aux critiques sur le montant ou le financement de cette trajectoire financière qui se heurtera à la prochaine présidentielle. Une quarantaine de pièces d'or datant du 1er siècle après Jésus-Christ ont été dérobées lors d'un cambriolage dans un centre archéologique près de Toulouse. D'une valeur de 120 000 euros, le trésor a été volé en quelques minutes seulement au sein du petit musée de Montance. Le bilan du séisme au Venezuela est révisé à la hausse avec 2295 morts. Le président de l'Assemblée nationale a également fait état de plus de 11 000 blessés. Par ailleurs, 12 841 personnes ont été sinistrées par les tremblements de terre du 24 juin. La présidente par intérim du Venezuela, Delcy Rodriguez, a par ailleurs décrété un deuil national de 7 jours en hommage à la mémoire des victimes. C'est la fin de ce flash. Une très bonne journée à toutes et à tous.
2: Le Palais de l'Est débarque cette semaine sur Netflix, un K-drama horrifique qui suit un homme capable de traverser le monde des fantômes et une dame de la cour qui dissimule son propre secret. Tous deux sont convoqués par le roi pour percer les mystères du Palais de l'Est, un lieu hanté par les forces que le pouvoir royal ne parvient plus à contenir.
3: L'atmosphère est sinistre ici. Une rancœur profonde et tenace s'est propagée de tous côtés.
4: J'ai fait venir un chasseur de spectres au palais.
5: Il existe une très grande variété de fantômes. Les Wangui sont les âmes des personnes qui sont mortes avec une profonde rancœur. Je vais aller dans le royaume des Gui et je les trouverai.
4: Comme dit le dicton, quiconque entre dans un palais n'en ressort que mort. Le mien ne fait pas exception.
2: Un drame surnaturel coréen où les fantômes, les luttes d'influence et les non-dits du palais se retrouvent liés par une dangereuse malédiction. Également cette semaine sur Netflix, The Oak, Lonnie Hawkins, ancien numéro 1 mondial de golf, se lance dans une dernière tentative de comeback, un dernier exploit afin de boucler un grand chelem. Pour ne rien arranger, son ex-femme ne croit plus à son retour et son fils s'impose comme le nouveau prodige du golf. Entre les deux générations, la compétition va devenir familiale. Quarterback, de retour sur Netflix avec une saison 3, la série documentaire sportive propose un accès aux coulisses de la NFL en suivant les quarterbacks sur le terrain et dans leur vie privée, un poste où chaque décision peut faire basculer une saison. Elle suit les joueurs dans la préparation, les matchs, les blessures, les discussions d'équipe, les choix familiaux et les moments de doute. Cette nouvelle saison continue d'explorer cette pression, mais à travers des profils placés à des moments très différents de leur carrière. Sur HBO Max, cette semaine, il était deux fois une série adaptée du roman éponyme de Franck Tillier. En 2013, la capitaine Gabrielle Moscato cherche désespérément à retrouver la trace de sa fille Julie, 17 ans, mystérieusement disparue. Elle s'endort dans une chambre d'hôtel où elle s'est réfugiée pour passer en revue différentes pistes et se réveille en 2025 totalement amnésique. Aucun souvenir des 12 années qui se sont écoulées. Une amnésie qui n'a cependant pas altéré son instinct de flic ni son instinct de mère.
6: C'est quoi ça? Pourquoi c'est écrit 2025?
7: Elle est où ma fille?
8: Toutes ces jeunes filles ont été assassinées par la même personne.
9: Vous souffrez d'une amnésie psychogène atypique.
10: Si vous avez besoin de quoi que ce soit, mon père et moi, on est là.
9: Votre cerveau a effacé tout un pan de votre vie.
11: Mais c'est quoi tout ça?
12: La preuve que j'ai jamais cessé de chercher.
2: Apple TV Plus nous embarque dans un thriller criminel, Lucky, mini-série mêlant action et thriller autour d'une jeune femme rattrapée par un passé criminel qu'elle pensait avoir laissé derrière elle. Mais pour échapper définitivement à son passé, elle va devoir replonger une dernière fois dans cette part sombre d'elle-même.
13: On fait pas toujours ce qu'on veut dans la vie. Je t'ai appris à survivre dans le monde où tu venais de naître.
14: Je sais, papa. Je me disais juste que j'aimerais en sortir vivante.

0: Virginia Taylor-Joy révélée au grand public par le jeu de la dame. Voilà pour les sorties séries de la semaine. On se retrouve la semaine prochaine.
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2: Bonsoir à tous. 30 départements sont placés en vigilance orange aux orages pour ce soir. Météo France prévoit des rafales jusqu'à 120 km/h, des pluies intenses et de possibles chutes de grêle. Dans l'affaire Jubilard, des ossements ont été découverts ce matin près de Cagnac-les-Mines dans le Tarn. Ils ont été retrouvés sur une zone indiquée la veille par Cédric Jubilard lors de son interrogatoire. Des analyses vont désormais permettre de déterminer l'identité de ces restes humains et leur éventuel lien avec la disparition de Delphine. Un rapport d'inspection révèle des dysfonctionnements dans l'enquête sur les accusations de viol sur mineurs visant Jérôme Barella à Béthune. Les inspecteurs pointent un manque de moyens, des délais exécutifs, une expertise psychologique contestée et des erreurs de transmission. Et le parquet a indiqué que le départ de feu dans la forêt de Fontainebleau pourrait être lié à des travaux réalisés près de l'autoroute A6. Deux ouvriers d'une entreprise routière intervenaient pour réparer des glissières de sécurité. Et lors du tronçonnage, des étincelles produites par une disqueuse thermique auraient enflammé la végétation avant que le feu ne se propage rapidement. On poursuit avec la commission de régulation de l'énergie qui propose une hausse moyenne de 2,5% des tarifs réglementés de l'électricité au 1er août. Cette augmentation représenterait environ 26 € supplémentaires par an pour un foyer moyen. Bonne nouvelle en revanche avec le leasing social qui revient avec une troisième vague pour aider 50 000 ménages modestes à louer une voiture électrique dès 200 € par mois. L'État finance jusqu'à 9 500 € d'aide pour les modèles européens. En cinéma, l'Odyssée, le nouveau film de Christopher Nolan réalise un excellent démarrage en France. Sorti en salle hier, il a attiré plus de 230 000 spectateurs en une journée. Il s'agit du troisième meilleur lancement parmi les films du réalisateur britannique. Et enfin du cyclisme avec Tim Merlier qui s'est imposé sur la 12e étape du Tour de France aujourd'hui. Le sprinteur belge signe sa 3e victoire depuis le début de la Grande Boucle. Voilà pour l'essentiel de l'actualité. Je vous souhaite une excellente soirée à toutes et à tous à notre écoute.
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3: La météo pour ce vendredi 3 juillet, le temps est calme et anticyclonique avec une chaleur modérée au nord mais forte sur un tiers sud-est quand même. Les températures pour ce vendredi matin, 14 degrés sur Lille, 15 pour Cherbourg et Brest, 16 degrés pour Paris et Orléans, 18 degrés pour Strasbourg et Dijon, 20 degrés pour Toulouse et Lyon, 20 également pour Biarritz et Bordeaux, 23 à Nice, 24 à Marseille et Ajaccio. Et pour ce vendredi après-midi, entre 23 et 29 degrés sur une moitié nord, il fera 23 en Bretagne et en Normandie, 25 sur les Hauts-de-France, 26 sur le Grand Est, 28 sur l'Île-de-France, 29 en Bourgogne et sur le Centre-Val de Loire. Et puis dans la moitié sud, entre 27 et 35 degrés, 27 sur la région de Biarritz, 30 degrés sur la vallée du Rhône et la région bordelaise, 30 degrés également pour la Corse, 31 sur l'Occitanie et de 32 à 35 le long de la Méditerranée.
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5: Bonjour à toutes et à tous. Ils sont décidément incroyables. Les Argentins se sont qualifiés pour la finale de la Coupe du Monde de football où ils défendront leur titre face à l'Espagne. Dimanche soir à New York, les hommes de Scaloni ont une nouvelle fois renversé la vapeur en venant à bout des Anglais de 2-1 alors qu'elles étaient menées 1-0 jusqu'à la 85e minute de jeu. Gordon avait ouvert la marque au retour des vestiaires à la 55e. Mais après ce but, les partenaires d'Harry Kane et Jude Bellingham se sont arrêtés de jouer. Les Argentins ont joué leur va-tout de leur côté et continué à attaquer. Ils ont été récompensés par l'égalisation d'Enzo Fernandez après un corner où il a pris tout son temps pour ajuster le portier anglais. Et puis à la 92e minute, Lautaro Martinez a repris victorieusement un centre de la tête pour doucher les espoirs anglais. Les Argentins, qui ont déjà souffert à plusieurs reprises dans cette Coupe du Monde avant de s'en sortir à chaque fois, ce fut le cas face au Cap-Vert, 3-2 en 16e de finale, mais également contre les Égyptiens en 8e de finale où ils étaient menés 2-0 avant de renverser la vapeur dans les 10 dernières minutes de la rencontre. L'Argentine affrontera l'Espagne dimanche à 21h, heure française, au MetLife Stadium de New York. Les champions du monde en titre tenteront donc de conserver leur couronne et apporter une deuxième Coupe du Monde à Léo Messi, une quatrième victoire à l'Argentine. Les Espagnols, eux, retrouvent la finale 16 ans après le titre obtenu en Afrique du Sud. Et d'ici là, il y aura le match pour la troisième place samedi à 23h à Miami entre la France et l'Angleterre. Un match qui risque d'être pénible pour les deux nations malgré la symbolique médaille de bronze à aller chercher. Retour en France avec la Fédération française de football qui a confirmé les l'exclusion des Girondins de Bordeaux de toute compétition nationale hier. Bordeaux qui a donc manqué de peu la montée en Ligue 3 en fin de saison. Ils seront au mieux relégués en 6e division, la régionale 1. Mais l'avenir du club dépend aussi de la décision du tribunal de commerce qui pourrait purement et simplement prononcer sa liquidation judiciaire. Et puis en cyclisme, victoire surprise de Søren Vrenskjold, le Norvégien du NOX Mobility à Nevers. Hier, il s'est imposé au sprint. Pogacar reste en jaune ce jeudi, 179 km entre Nevers, Manicourt et Chalon-sur-Saône. Très belle journée de sport.
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10: Bonjour, Emmanuel Macron présidera une nouvelle réunion de lutte contre les narcotrafics centrée sur les douanes, les ports et les outre-mer ce jeudi à l'Elysée. Il s'agit de la 5e réunion sur ce sujet qui sera un des enjeux majeurs de l'élection présidentielle en 2027. Le Premier ministre Sébastien Lecornu, les ministres de l'Intérieur Laurent Nunez, de la Justice Gérald Darmanin et des Comptes publics David Amiel seront notamment présents. L'Aude et le Var confrontés à de violents incendies. Le premier a déjà parcouru 600 hectares hier soir et s'est déclaré une trentaine de kilomètres au nord de Narbonne, mobilisant plusieurs centaines de pompiers. Le second, un feu de forêt qui a brûlé 30 hectares hier soir, s'est déclaré sur la commune de Fréjus aux alentours de 16h. Le Parlement a définitivement approuvé hier un plan à 436 milliards d'euros pour les armées d'ici 2030 à quelques jours du 14 juillet, sans toutefois mettre fin aux critiques sur le montant ou le financement de cette trajectoire financière qui se heurtera à la prochaine présidentielle. Une quarantaine de pièces d'or datant du 1er siècle après Jésus-Christ ont été dérobées lors d'un cambriolage dans un centre archéologique près de Toulouse. D'une valeur de 120 000 euros, le trésor a été volé en quelques minutes seulement au sein du petit musée de Montance. Le bilan du séisme au Venezuela est révisé à la hausse avec 2295 morts. Le président de l'Assemblée nationale a également fait état de plus de 11 000 blessés. Par ailleurs, 12 841 personnes ont été sinistrées par les tremblements de terre du 24 juin. La présidente par intérim du Venezuela, Delcy Rodriguez, a par ailleurs décrété un deuil national de 7 jours en hommage à la mémoire des victimes. C'est la fin de ce flash. Une très bonne journée à toutes et à tous.
0: Le Palais de l'Est débarque cette semaine sur Netflix, un K-drama horrifique qui suit un homme capable de traverser le monde des fantômes et une dame de la cour qui dissimule son propre secret. Tous deux sont convoqués par le roi pour percer les mystères du Palais de l'Est, un lieu hanté par les forces que le pouvoir royal ne parvient plus à contenir.
11: L'atmosphère est sinistre ici. Une rancœur profonde et tenace s'est propagée de tous côtés. J'ai fait venir un chasseur de spectres au palais.
12: Il existe une très grande variété de fantômes.
11: Les Wong Oui, sont les âmes des personnes qui sont mortes avec une profonde rancœur. Je vais aller dans le royaume des Gouis et je les trouverai. Comme dit le dicton, quiconque entre dans un baleine en ressort comme mort. Le mien ne fait pas exception.
0: Un drame surnaturel coréen où les fantômes, les luttes d'influence et les non-dits du palais se retrouvent liés par une dangereuse malédiction. Également cette semaine sur Netflix, The Hawk, Lonnie Hawkins, ancien numéro 1 mondial de golf, se lance dans une dernière tentative de comeback, un dernier exploit afin de boucler un grand chelem. Pour ne rien arranger, son ex-femme ne croit plus à son retour et son fils s'impose comme le nouveau prodige du golf. Entre les deux générations, la compétition va devenir familiale. Quarterback, de retour sur Netflix avec une saison 3, la série documentaire sportive propose un accès aux coulisses de la NFL en suivant les quarterbacks sur le terrain et dans leur vie privée, un poste où chaque décision peut faire basculer une saison. Elle suit les joueurs dans la préparation, les matchs, les blessures, les discussions d'équipe, les choix familiaux et les moments de doute. Cette nouvelle saison continue d'explorer cette pression, mais à travers des profils placés à des moments très différents de leur carrière. Sur HBO Max, cette semaine, il était deux fois une série adaptée du roman éponyme de Franck Tillier. En 2013, la capitaine Gabrielle Moscato cherche désespérément à retrouver la trace de sa fille Julie, 17 ans, mystérieusement disparue. Elle s'endort dans une chambre d'hôtel où elle s'est réfugiée pour passer en revue différentes pistes et se réveille en 2025 totalement amnésique. Aucun souvenir des 12 années qui se sont écoulées. Une amnésie qui n'a cependant pas altéré son instinct de flic ni son instinct de mère.
12: C'est quoi ça ? Pourquoi c'est écrit 2025 ?
13: Elle est où ma fille ?
14: Toutes ces jeunes filles ont été assassinées par la même personne.
15: Vous souffrez d'une amnésie psychogène atypique.
16: Si vous avez besoin de quoi que ce soit, mon père et moi, on est là.
15: Votre cerveau a effacé tout un pan de votre vie.
17: Mais c'est quoi tout ça ?
18: La preuve que j'ai jamais cessé de chercher.
0: Apple TV Plus nous embarque dans un thriller criminel, Lucky, mini-série mêlant action et thriller autour d'une jeune femme rattrapée par un passé criminel qu'elle pensait avoir laissé derrière elle. Mais pour échapper définitivement à son passé, elle va devoir replonger une dernière fois dans cette part sombre d'elle-même.
19: On fait pas toujours ce qu'on veut dans la vie. Je t'ai appris à survivre dans le monde où tu venais de naître.
20: Je sais, papa. Je me disais juste que j'aimerais en sortir vivante.
21: Tout s'est toujours passé exactement comme prévu.
20: Jusqu'au jour où ça foire.
0: Un nouveau rôle de premier plan en série pour Anya Taylor-Joy, révélé au grand public par Le Jeu de la Dame. Voilà pour les sorties séries de la semaine. On se retrouve la semaine prochaine.
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pluie intense et de possibles chutes de grêle. Dans l'affaire Jubilard, des ossements ont été découverts ce matin près de Cagnac-les-Mines dans le Tarn. Ils ont été retrouvés sur une zone indiquée la veille par Cédric Jubilard lors de son interrogatoire. Des analyses vont désormais permettre de déterminer l'identité de ces restes humains et leur éventuel lien avec la disparition de Delphine. Un rapport d'inspection révèle des dysfonctionnements dans l'enquête sur les accusations de viol sur mineurs visant Jérôme Barella à Béthune. Les inspecteurs pointent un manque de moyens, des délais exécutifs, une expertise psychologique contestée et des erreurs de transmission. Et le parquet a indiqué que le départ de feu dans la forêt de Fontainebleau pourrait être lié à des travaux réalisés près de l'autoroute A6. Deux ouvriers d'une entreprise routière intervenaient pour réparer des glissières de sécurité. Et lors du tronçonnage, des étincelles produites par une disqueuse thermique auraient enflammé la végétation avant que le feu ne se propage rapidement. On poursuit avec la commission de régulation de l'énergie qui propose une hausse moyenne de 2,5% des tarifs réglementés de l'électricité au 1er août. Cette augmentation représenterait environ 26 euros supplémentaires par an pour un foyer moyen. Bonne nouvelle en revanche avec le leasing social qui revient avec une troisième vague pour aider 50 000 ménages modestes à louer une voiture électrique dès 200 euros par mois. L'État finance jusqu'à 9 500 euros d'aide pour les modèles européens. En cinéma, l'Odyssée, le nouveau film de Christopher Nolan réalise un excellent démarrage en France. Sorti en salle hier, il a attiré plus de 230 000 spectateurs en une journée. Il s'agit du troisième meilleur lancement parmi les films du réalisateur britannique. Et enfin du cyclisme avec Tim Merlier qui s'est imposé sur la 12e étape du Tour de France aujourd'hui. Le sprinter belge signe sa troisième victoire depuis le début de la Grande Boucle. Voilà pour l'essentiel de l'actualité.

0: Le temps est calme et anticyclonique avec une chaleur modérée au nord mais forte sur un tiers sud-est quand même. Les températures pour ce vendredi matin, 14 degrés sur Lille, 15 pour Cherbourg et Brest, 16 degrés pour Paris et Orléans, 18 degrés pour Strasbourg et Dijon, 20 degrés pour Toulouse et Lyon, 20 également pour Biarritz et Bordeaux, 23 à Nice, 24 à Marseille et Ajaccio. Et pour ce vendredi après-midi, entre 23 et 29 degrés sur une moitié nord, il fera 23 en Bretagne et en Normandie, 25 sur les Hauts-de-France, 26 sur le Grand Est, 28 sur l'Île-de-France, 29 en Bourgogne et sur le Centre-Val de Loire. Et puis dans la moitié sud, entre 27 et 35 degrés, 27 sur la région de Biarritz, 30 degrés sur la vallée du Rhône et la région bordelaise, 30 degrés également pour la Corse, 31 sur l'Occitanie et de 32 à 35 le long de la Méditerranée.
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2: Bonjour à toutes et à tous, ils sont décidément incroyables. Les Argentins se sont qualifiés pour la finale de la Coupe du Monde de football où ils défendront leur titre face à l'Espagne. Dimanche soir à New York, les hommes de Scaloni ont une nouvelle fois renversé la vapeur en venant à bout des Anglais de buts à 1 alors qu'elles étaient menées 1-0 jusqu'à la 85e minute de jeu. Gordon avait ouvert la marque au retour des vestiaires à la 55e, mais après ce but, les partenaires d'Harry Kane et Jude Bellingham se sont arrêtés de jouer. Les Argentins ont joué leur va-tout de leur côté et continué à attaquer. Ils ont été récompensés par l'égalisation d'Enzo Fernandez après un corner où il a pris tout son temps pour ajuster le portier anglais. Et puis à la 92e minute, Lautaro Martinez a repris victorieusement un centre de la tête pour doucher les espoirs anglais. Les Argentins, qui ont déjà souffert à plusieurs reprises dans cette Coupe du Monde avant de s'en sortir à chaque fois, ce fut le cas face au Cap-Vert, 3-2 en 16e de finale, mais également contre les Égyptiens en 8e de finale où ils étaient menés 2-0 avant de renverser la vapeur dans les 10 dernières minutes de la rencontre. L'Argentine affrontera l'Espagne dimanche à 21h, heure française, au MetLife Stadium de New York. Les champions du monde en titre tenteront donc de conserver leur couronne et apporter une deuxième Coupe du Monde à Léo Messi, une quatrième victoire à l'Argentine. Les Espagnols, eux, retrouvent la finale 16 ans après le titre obtenu en Afrique du Sud. Et d'ici là, il y aura le match pour la troisième place samedi à 23h à Miami entre la France et l'Angleterre. Un match qui risque d'être pénible pour les deux nations malgré la symbolique médaille de bronze à aller chercher. Retour en France avec la Fédération française de football qui a confirmé l'exclusion des Girondins de Bordeaux de toute compétition nationale hier. Bordeaux qui a donc manqué de peu la montée en Ligue 3 en fin de saison. Ils seront au mieux relégués en 6e division, la Régionale 1. Mais l'avenir du club dépend aussi de la décision du tribunal de commerce qui pourrait purement et simplement prononcer sa liquidation judiciaire. Et puis en cyclisme, victoire surprise de Søren Varenskjold, le Norvégien du NOX Mobility à Nevers. Hier, il s'est imposé au sprint. Pogacar reste en jaune ce jeudi, 179 km entre Nevers-Ménicourt et Chalon-sur-Saône. Une très belle journée de sport.
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7: Bonjour, Emmanuel Macron présidera une nouvelle réunion de lutte contre les narcotrafics centrée sur les douanes, les ports et les outre-mer ce jeudi à l'Elysée. Il s'agit de la 5e réunion sur ce sujet qui sera un des enjeux majeurs de l'élection présidentielle en 2027. Le Premier ministre Sébastien Lecornu, les ministres de l'Intérieur Laurent Nunez, de la Justice Gérald Darmanin et des Comptes publics David Amiel seront notamment présents. L'Aude et le Var confrontés à de violents incendies. Le premier a déjà parcouru 600 hectares hier soir et s'est déclaré une trentaine de kilomètres au nord de Narbonne, mobilisant plusieurs centaines de pompiers. Le second, un feu de forêt qui a brûlé 30 hectares hier soir, s'est déclaré sur la commune de Fréjus aux alentours de 16h. Le Parlement a définitivement approuvé hier un plan à 436 milliards d'euros pour les armées d'ici 2030 à quelques jours du 14 juillet, sans toutefois mettre fin aux critiques sur le montant ou le financement de cette trajectoire financière qui se heurtera à la prochaine présidentielle. Une quarantaine de pièces d'or datant du 1er siècle après Jésus-Christ ont été dérobées lors d'un cambriolage dans un centre archéologique près de Toulouse. D'une valeur de 120 000 euros, le trésor a été volé en quelques minutes seulement au sein du petit musée de Montance. Le bilan du séisme au Venezuela est révisé à la hausse avec 2 295 morts. Le président de l'Assemblée nationale a également fait état de plus de 11 000 blessés. Par ailleurs, 12 841 personnes ont été sinistrées par les tremblements de terre du 24 juin. La présidente par intérim du Venezuela, Delcy Rodriguez, a par ailleurs décrété un deuil national de 7 jours en hommage à la mémoire des victimes. C'est la fin de ce flash. Une très bonne journée à toutes et à tous.
8: Le Palais de l'Est débarque cette semaine sur Netflix, un K-drama horrifique qui suit un homme capable de traverser le monde des fantômes et une dame de la cour qui dissimule son propre secret. Tous deux sont convoqués par le roi pour percer les mystères du Palais de l'Est, un lieu hanté par les forces que le pouvoir royal ne parvient plus à contenir.
9: L'atmosphère est sinistre ici. Une rancœur profonde et tenace s'est propagée de tous côtés. J'ai fait venir un chasseur de spectres au palais.
10: Il existe une très grande variété de fantômes. Les Wangui sont les âmes des personnes qui sont mortes avec une profonde rancœur. Je vais aller dans le royaume des Gui et je les trouverai.
9: Comme dit le dicton, quiconque entre dans un palais n'en ressort que mort. Le mien ne fait pas exception.
8: Un drame surnaturel coréen où les fantômes, les luttes d'influence et les non-dits du palais se retrouvent liés par une dangereuse malédiction. Également cette semaine sur Netflix, The Oak, Lonnie Hawkins, ancien numéro 1 mondial de golf, se lance dans une dernière tentative de comeback, un dernier exploit afin de boucler un grand chelem. Pour ne rien arranger, son ex-femme ne croit plus à son retour et son fils s'impose comme le nouveau prodige du golf. Entre les deux générations, la compétition va devenir familiale. Quarterback, de retour sur Netflix avec une saison 3, la série documentaire sportive propose un accès aux coulisses de la NFL en suivant les quarterbacks sur le terrain et dans leur vie privée, un poste où chaque décision peut faire basculer une saison. Elle suit les joueurs dans la préparation, les matchs, les blessures, les discussions d'équipe, les choix familiaux et les moments de doute. Cette nouvelle saison continue d'explorer cette pression, mais à travers des profils placés à des moments très différents de leur carrière. Sur HBO Max, cette semaine, il était deux fois une série adaptée du roman éponyme de Franck Tillier. En 2013, la capitaine Gabrielle Moscato cherche désespérément à retrouver la trace de sa fille Julie, 17 ans, mystérieusement disparue. Elle s'endort dans une chambre d'hôtel où elle s'est réfugiée pour passer en revue différentes pistes et se réveille en 2025 totalement amnésique. Aucun souvenir des 12 années qui se sont écoulées. Une amnésie qui n'a cependant pas altéré son instinct de flic ni son instinct de mère.
11: C'est quoi ça ? Pourquoi c'est écrit 2025 ?
12: Elle est où ma fille ?
13: Toutes ces jeunes filles ont été assassinées par la même personne.
14: Vous souffrez d'une amnésie psychogène atypique.
13: Si vous avez besoin de quoi que ce soit, mon père et moi, on est là.
14: Votre cerveau a effacé tout un pan de votre vie.
15: Et c'est quoi tout ça ?
16: La preuve que j'ai jamais cessé de chercher.
8: Apple TV Plus nous embarque dans un thriller criminel, Lucky, mini-série mêlant action et thriller autour d'une jeune femme rattrapée par un passé criminel qu'elle pensait avoir laissé derrière elle. Mais pour échapper définitivement à son passé, elle va devoir replonger une dernière fois dans cette part sombre d'elle-même.
17: On fait pas toujours ce qu'on veut dans la vie.
15: t'ai appris à survivre. Dans le monde où tu venais de naître.
17: Je sais, papa. Je me disais juste que j'aimerais en sortir vivante.
18: Tout s'est toujours passé exactement comme prévu.
17: Jusqu'au jour où ça foire.
8: Un nouveau rôle de premier plan en série pour Anya Taylor-Joy, révélé au grand public par Le Jeu de la Dame. Voilà pour les sorties séries de la semaine. On se retrouve la semaine prochaine.
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pluie intense et de possibles chutes de grêle. Dans l'affaire Jubilard, des ossements ont été découverts ce matin près de Cagnac-les-Mines dans le Tarn. Ils ont été retrouvés sur une zone indiquée la veille par Cédric Jubilard lors de son interrogatoire. Des analyses vont désormais permettre de déterminer l'identité de ces restes humains et leur éventuel lien avec la disparition de Delphine. Un rapport d'inspection révèle des dysfonctionnements dans l'enquête sur les accusations de viol sur mineurs visant Jérôme Barella à Béthune. Les inspecteurs pointent un manque de moyens, des délais exécutifs, une expertise psychologique contestée et des erreurs de transmission. Et le parquet a indiqué que le départ de feu dans la forêt de Fontainebleau pourrait être lié à des travaux réalisés près de l'autoroute A6. Deux ouvriers d'une entreprise routière intervenaient pour réparer des glissières de sécurité. Et lors du tronçonnage, des étincelles produites par une disqueuse thermique auraient enflammé la végétation avant que le feu ne se propage rapidement. On poursuit avec la commission de régulation de l'énergie qui propose une hausse moyenne de 2,5% des tarifs réglementés de l'électricité au 1er août. Cette augmentation représenterait environ 26 euros supplémentaires par an pour un foyer moyen. Bonne nouvelle en revanche avec le leasing social qui revient avec une troisième vague pour aider 50 000 ménages modestes à louer une voiture électrique dès 200 euros par mois. L'État finance jusqu'à 9 500 euros d'aide pour les modèles européens. En cinéma, l'Odyssée, le nouveau film de Christopher Nolan réalise un excellent démarrage en France. Sorti en salle hier, il a attiré plus de 230 000 spectateurs en une journée. Il s'agit du troisième meilleur lancement parmi les films du réalisateur britannique. Et enfin du cyclisme avec Tim Merlier qui s'est imposé sur la 12e étape du Tour de France aujourd'hui. Le sprinter belge signe sa 3e victoire depuis le début de la Grande Boucle. Voilà pour l'essentiel de l'actualité.

0: ensoleillée, le temps est calme et anticyclonique avec une chaleur modérée au nord mais forte sur un tiers sud-est quand même. Les températures pour ce vendredi matin, 14 degrés sur Lille, 15 pour Cherbourg et Brest, 16 degrés pour Paris et Orléans, 18 degrés pour Strasbourg et Dijon, 20 degrés pour Toulouse et Lyon, 20 également pour Biarritz et Bordeaux, 23 à Nice, 24 à Marseille et Ajaccio. Et pour ce vendredi après-midi, entre 23 et 29 degrés sur une moitié nord, il fera 23 en Bretagne et en Normandie, 25 sur les Hauts-de-France, 26 sur le Grand Est, 28 sur l'Île-de-France, 29 en Bourgogne et sur le Centre-Val de Loire. Et puis dans la moitié sud, entre 27 et 35 degrés, 27 sur la région de Biarritz, 30 degrés sur la vallée du Rhône et la région bordelaise, 30 degrés également pour la Corse, 31 sur l'Occitanie et de 32 à 35 le long de la Méditerranée.
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2: Bonjour à toutes et à tous, ils sont décidément incroyables. Les Argentins se sont qualifiés pour la finale de la Coupe du Monde de football où ils défendront leur titre face à l'Espagne. Dimanche soir à New York, les hommes de Scaloni ont une nouvelle fois renversé la vapeur en venant à bout des Anglais de buts à 1 alors qu'elles étaient menées 1-0 jusqu'à la 85e minute de jeu. Gordon avait ouvert la marque au retour des vestiaires à la 55e, mais après ce but, les partenaires d'Harry Kane et Jude Bellingham se sont arrêtés de jouer. Les Argentins ont joué leur va-tout de leur côté et continué à attaquer. Ils ont été récompensés par l'égalisation d'Enzo Fernandez après un corner où il a pris tout son temps pour ajuster le portier anglais. Et puis à la 92e minute, Lautaro Martinez a repris victorieusement un centre de la tête pour doucher les espoirs anglais. Les Argentins, qui ont déjà souffert à plusieurs reprises dans cette Coupe du Monde avant de s'en sortir à chaque fois, ce fut le cas face au Cap-Vert, 3-2 en 16e de finale, mais également contre les Égyptiens en 8e de finale où ils étaient menés 2-0 avant de renverser la vapeur dans les 10 dernières minutes de la rencontre. L'Argentine affrontera l'Espagne dimanche à 21h, heure française, au MetLife Stadium de New York. Les champions du monde en titre tenteront donc de conserver leur couronne et apporter une deuxième Coupe du Monde à Léo Messi, une quatrième victoire à l'Argentine. Les Espagnols, eux, retrouvent la finale 16 ans après le titre obtenu en Afrique du Sud. Et d'ici là, il y aura le match pour la troisième place samedi à 23h à Miami entre la France et l'Angleterre. Un match qui risque d'être pénible pour les deux nations malgré la symbolique médaille de bronze à aller chercher. Retour en France avec la Fédération française de football qui a confirmé l'exclusion des Girondins de Bordeaux de toute compétition nationale hier. Bordeaux qui a donc manqué de peu la montée en Ligue 3 en fin de saison. Ils seront au mieux relégués en 6e division, la Régionale 1. Mais l'avenir du club dépend aussi de la décision du tribunal de commerce qui pourrait purement et simplement prononcer sa liquidation judiciaire. Et puis en cyclisme, victoire surprise de Søren Varenskjold, le Norvégien du NOX Mobility à Nevers. Hier, il s'est imposé au sprint. Pogacar reste en jaune ce jeudi, 179 km entre Nevers-Ménicourt et Chalon-sur-Saône. Une très belle journée de sport.
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8: Bonjour, Emmanuel Macron présidera une nouvelle réunion de lutte contre les narcotrafics centrée sur les douanes, les ports et les outre-mer ce jeudi à l'Elysée. Il s'agit de la 5e réunion sur ce sujet qui sera un des enjeux majeurs de l'élection présidentielle en 2027. Le Premier ministre Sébastien Lecornu, les ministres de l'Intérieur Laurent Nunez, de la Justice Gérald Darmanin et des Comptes publics David Amiel seront notamment présents. L'Aude et le Var confrontés à de violents incendies. Le premier a déjà parcouru 600 hectares hier soir et s'est déclaré une trentaine de kilomètres au nord de Narbonne, mobilisant plusieurs centaines de pompiers. Le second, un feu de forêt qui a brûlé 30 hectares hier soir, s'est déclaré sur la commune de Fréjus aux alentours de 16h. Le Parlement a définitivement approuvé hier un plan à 436 milliards d'euros pour les armées d'ici 2030 à quelques jours du 14 juillet, sans toutefois mettre fin aux critiques sur le montant ou le financement de cette trajectoire financière qui se heurtera à la prochaine présidentielle. Une quarantaine de pièces d'or datant du 1er siècle après Jésus-Christ ont été dérobées lors d'un cambriolage dans un centre archéologique près de Toulouse. D'une valeur de 120 000 euros, le trésor a été volé en quelques minutes seulement au sein du petit musée de Montance. Le bilan du séisme au Venezuela est révisé à la hausse avec 2 295 morts. Le président de l'Assemblée nationale a également fait état de plus de 11 000 blessés. Par ailleurs, 12 841 personnes ont été sinistrées par les tremblements de terre du 24 juin. La présidente par intérim du Venezuela, Delcy Rodriguez, a par ailleurs décrété un deuil national de 7 jours en hommage à la mémoire des victimes. C'est la fin de ce flash. Une très bonne journée à toutes et à tous.
9: Le Palais de l'Est débarque cette semaine sur Netflix, un K-drama horrifique qui suit un homme capable de traverser le monde des fantômes et une dame de la cour qui dissimule son propre secret. Tous deux sont convoqués par le roi pour percer les mystères du Palais de l'Est, un lieu hanté par les forces que le pouvoir royal ne parvient plus à contenir.
10: L'atmosphère est sinistre ici. Une rancœur profonde et tenace s'est propagée de tous côtés. J'ai fait venir un chasseur de spectres au palais.
11: Il existe une très grande variété de fantômes.
12: Les Wangui sont les âmes des personnes qui sont mortes avec une profonde rancœur.
13: Je vais aller dans le royaume des Gui et je les trouverai.
14: Comme dit le dicton, quiconque entre dans un palais n'en ressort que mort. Le mien ne fait pas exception.
9: Un drame surnaturel coréen où les fantômes, les luttes d'influence et les non-dits du palais se retrouvent liés par une dangereuse malédiction. Également cette semaine sur Netflix, The Oak, Lonnie Hawkins, ancien numéro 1 mondial de golf, se lance dans une dernière tentative de comeback, un dernier exploit afin de boucler un grand chelem. Pour ne rien arranger, son ex-femme ne croit plus à son retour et son fils s'impose comme le nouveau prodige du golf. Entre les deux générations, la compétition va devenir familiale. Quarterback, de retour sur Netflix avec une saison 3, la série documentaire sportive propose un accès aux coulisses de la NFL en suivant les quarterbacks sur le terrain et dans leur vie privée, un poste où chaque décision peut faire basculer une saison. Elle suit les joueurs dans la préparation, les matchs, les blessures, les discussions d'équipe, les choix familiaux et les moments de doute. Cette nouvelle saison continue d'explorer cette pression, mais à travers des profils placés à des moments très différents de leur carrière. Sur HBO Max, cette semaine, il était deux fois une série adaptée du roman éponyme de Franck Tillier. En 2013, la capitaine Gabrielle Moscato cherche désespérément à retrouver la trace de sa fille Julie, 17 ans, mystérieusement disparue. Elle s'endort dans une chambre d'hôtel où elle s'est réfugiée pour passer en revue différentes pistes et se réveille en 2025 totalement amnésique. Aucun souvenir des 12 années qui se sont écoulées. Une amnésie qui n'a cependant pas altéré son instinct de flic ni son instinct de mère.
15: C'est quoi ça? Pourquoi c'est écrit 2025?
16: Elle est où ma fille?
17: Toutes ces jeunes filles ont été assassinées par la même personne.
18: Vous souffrez d'une amnésie psychogène atypique.
17: Si vous avez besoin de quoi que ce soit, mon père et moi, on est là.
18: Votre cerveau a effacé tout un pan de votre vie.
19: Et c'est quoi tout ça?
20: La preuve que j'ai jamais cessé de chercher.
9: Apple TV Plus nous embarque dans un thriller
21: 23h.
9: Qui? Mini-série mêlant action et thriller autour d'une jeune femme rattrapée par un passé criminel qu'elle pensait avoir laissé derrière elle. Mais pour échapper définitivement à son passé, elle va devoir replonger une dernière fois dans cette part sombre d'elle-même.
22: On fait pas toujours ce qu'on veut dans la vie.
19: t'ai appris à survivre. Dans le monde où tu venais de naître.
21: Je sais, papa. Je me disais juste que j'aimerais en sortir vivante.
22: Tout s'est toujours passé exactement comme prévu.
21: Jusqu'au jour où ça foire.
9: Un nouveau rôle de premier plan en série pour Anya Taylor-Joy, révélé au grand public par Le Jeu de la Dame. Voilà pour les sorties séries de la semaine. On se retrouve la semaine prochaine.
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0: pluie intense et de possibles chutes de grêle. Dans l'affaire Jubilard, des ossements ont été découverts ce matin près de Cagnac-les-Mines dans le Tarn. Ils ont été retrouvés sur une zone indiquée la veille par Cédric Jubilard lors de son interrogatoire. Des analyses vont désormais permettre de déterminer l'identité de ces restes humains et leur éventuel lien avec la disparition de Delphine. Un rapport d'inspection révèle des dysfonctionnements dans l'enquête sur les accusations de viol sur mineurs visant Jérôme Barella à Béthune. Les inspecteurs pointent un manque de moyens, des délais exécutifs, une expertise psychologique contestée et des erreurs de transmission. Et le parquet a indiqué que le départ de feu dans la forêt de Fontainebleau pourrait être lié à des travaux réalisés près de l'autoroute A6. Deux ouvriers d'une entreprise routière intervenaient pour réparer des glissières de sécurité. Et lors du tronçonnage, des étincelles produites par une disqueuse thermique auraient enflammé la végétation avant que le feu ne se propage rapidement. On poursuit avec la commission de régulation de l'énergie qui propose une hausse moyenne de 2,5% des tarifs réglementés de l'électricité au 1er août. Cette augmentation représenterait environ 26 euros supplémentaires par an pour un foyer moyen. Bonne nouvelle en revanche avec le leasing social qui revient avec une troisième vague pour aider 50 000 ménages modestes à louer une voiture électrique dès 200 euros par mois. L'État finance jusqu'à 9 500 euros d'aide pour les modèles européens. En cinéma, l'Odyssée, le nouveau film de Christopher Nolan réalise un excellent démarrage en France. Sorti en salle hier, il a attiré plus de 230 000 spectateurs en une journée. Il s'agit du troisième meilleur lancement parmi les films du réalisateur britannique. Et enfin du cyclisme avec Tim Merlier qui s'est imposé sur la 12e étape du Tour de France aujourd'hui. Le sprinter belge signe sa 3e victoire depuis le début de la Grande Boucle. Voilà pour l'essentiel de l'actualité. Je vous souhaite une excellente soirée à toutes et à tous à notre écoute.
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2: La météo pour ce vendredi 3 juillet, le temps est calme et anticyclonique avec une chaleur modérée au nord mais forte sur un tiers sud-est quand même. Les températures pour ce vendredi matin, 14 degrés sur Lille, 15 pour Cherbourg et Brest, 16 degrés pour Paris et Orléans, 18 degrés pour Strasbourg et Dijon, 20 degrés pour Toulouse et Lyon, 20 également pour Biarritz et Bordeaux, 23 à Nice, 24 à Marseille et Ajaccio. Et pour ce vendredi après-midi, entre 23 et 29 degrés sur une moitié nord, il fera 23 en Bretagne, en Normandie, 25 sur les Hauts-de-France, 26 sur le Grand Est, 28 sur l'Île-de-France, 29 en Bourgogne et sur le Centre-Val de Loire. Et puis dans la moitié sud, entre 27 et 35 degrés, 27 sur la région de Biarritz, 30 degrés sur la vallée du Rhône et la région bordelaise, 30 degrés également pour la Corse, 31 sur l'Occitanie et de 32 à 35 le long de la Méditerranée.
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4: Bonjour à toutes et à tous. Ils sont décidément incroyables. Les Argentins se sont qualifiés pour la finale de la Coupe du Monde de football où ils défendront leur titre face à l'Espagne. Dimanche soir à New York, les hommes de Scaloni ont une nouvelle fois renversé la vapeur en venant à bout des Anglais de 2-1 alors qu'ils étaient menés 1-0 jusqu'à la 85e minute de jeu. Gordon avait ouvert la marque au retour des vestiaires à la 55e. Mais après ce but, les partenaires d'Harry Kane et Jude Bellingham se sont arrêtés de jouer. Les Argentins ont joué leur va-tout de leur côté et continué à attaquer. Ils ont été récompensés par l'égalisation d'Enzo Fernandez après un corner où il a pris tout son temps pour ajuster le portier anglais. Et puis à la 92e minute, Lautaro Martinez a repris victorieusement un centre de la tête pour doucher les espoirs anglais. Les Argentins, qui ont déjà souffert à plusieurs reprises dans cette Coupe du Monde avant de s'en sortir à chaque fois, ce fut le cas face au Cap-Vert, 3-2 en 16e de finale, mais également contre les Égyptiens en 8e de finale où ils étaient menés 2-0 avant de renverser la vapeur dans les 10 dernières minutes de la rencontre. L'Argentine affrontera l'Espagne dimanche à 21h, heure française, au MetLife Stadium de New York. Les champions du monde en titre tenteront donc de conserver leur couronne et apporter une deuxième Coupe du Monde à Léo Messi, une quatrième victoire à l'Argentine. Les Espagnols, eux, retrouvent la finale 16 ans après le titre obtenu en Afrique du Sud. Et d'ici là, il y aura le match pour la troisième place samedi à 23h à Miami entre la France et l'Angleterre. Un match qui risque d'être pénible pour les deux nations malgré la symbolique médaille de bronze à aller chercher. Retour en France avec la Fédération Française de Football qui a confirmé l'exclusion des Girondins de Bordeaux de toute compétition nationale hier. Bordeaux qui a donc manqué de peu la montée en Ligue 3 en fin de saison. Ils seront au mieux relégués en 6e division, la Régionale 1. Mais l'avenir du club dépend aussi de la décision du tribunal de commerce qui pourrait purement et simplement prononcer sa liquidation judiciaire. Et puis en cyclisme, victoire surprise de Søren Varenskjold, le Norvégien du NOX Mobility à Nevers. Hier, il s'est imposé au sprint. Pogacar reste en jaune ce jeudi, 179 km entre Nevers, Ménicourt et Chalon-sur-Saône. Très belle journée de sport.
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9: Bonjour, Emmanuel Macron présidera une nouvelle réunion de lutte contre les narcotrafics centrée sur les douanes, les ports et les outre-mer ce jeudi à l'Elysée. Il s'agit de la 5e réunion sur ce sujet qui sera un des enjeux majeurs de l'élection présidentielle en 2027. Le Premier ministre Sébastien Lecornu, les ministres de l'Intérieur Laurent Nunez, de la Justice Gérald Darmanin et des Comptes publics David Amiel seront notamment présents. L'Aude et le Var confrontés à de violents incendies. Le premier a déjà parcouru 600 hectares hier soir et s'est déclaré une trentaine de kilomètres au nord de Narbonne, mobilisant plusieurs centaines de pompiers. Le second, un feu de forêt qui a brûlé 30 hectares hier soir, s'est déclaré sur la commune de Fréjus aux alentours de 16h. Le Parlement a définitivement approuvé hier un plan à 436 milliards d'euros pour les armées d'ici 2030 à quelques jours du 14 juillet, sans toutefois mettre fin aux critiques sur le montant ou le financement de cette trajectoire financière qui se heurtera à la prochaine présidentielle. Une quarantaine de pièces d'or datant du 1er siècle après Jésus-Christ ont été dérobées lors d'un cambriolage dans un centre archéologique près de Toulouse. D'une valeur de 120 000 euros, le trésor a été volé en quelques minutes seulement au sein du petit musée de Montance. Le bilan du séisme au Venezuela est révisé à la hausse avec 2 295 morts. Le président de l'Assemblée nationale a également fait état de plus de 11 000 blessés. Par ailleurs, 12 841 personnes ont été sinistrées par les tremblements de terre du 24 juillet. La présidente par intérim du Venezuela, Delcy Rodriguez, a par ailleurs décrété un deuil national de 7 jours en hommage à la mémoire des victimes. C'est la fin de ce flash, une très bonne journée à toutes et à tous.
10: Le Palais de l'Est débarque cette semaine sur Netflix, un K-drama horrifique qui suit un homme capable de traverser le monde des fantômes et une dame de la cour qui dissimule son propre secret. Tous deux sont convoqués par le roi pour percer les mystères du Palais de l'Est, un lieu hanté par les forces que le pouvoir royal ne parvient plus à contenir.
11: L'atmosphère est sinistre ici. Une rancœur profonde et tenace s'est propagée de tous côtés. J'ai fait venir un chasseur de spectres au palais.
12: Il existe une très grande variété de fantômes.
13: Les Wangui sont les âmes des personnes qui sont mortes avec une profonde rancœur.
14: Je vais aller dans le royaume des Gui et je les trouverai.
15: Comme dit le dicton, quiconque entre dans un palais n'en ressort que mort.
14: le mien ne fait pas exception.
10: Un drame surnaturel coréen où les fantômes, les luttes d'influence et les non-dits du palais se retrouvent liés par une dangereuse malédiction. Également cette semaine sur Netflix, The Hawk, Lonnie Hawkins, ancien numéro 1 mondial de golf, se lance dans une dernière tentative de comeback, un dernier exploit afin de boucler un grand chelem. Pour ne rien arranger, son ex-femme ne croit plus à son retour et son fils s'impose comme le nouveau prodige du golf. Entre les deux générations, la compétition va devenir familiale. Quarterback, de retour sur Netflix avec une saison 3, la série documentaire sportive propose un accès aux coulisses de la NFL en suivant les quarterbacks sur le terrain et dans leur vie privée, un poste où chaque décision peut faire basculer une saison. Elle suit les joueurs dans la préparation, les matchs, les blessures, les discussions d'équipe, les choix familiaux et les moments de doute. Cette nouvelle saison continue d'explorer cette pression, mais à travers des profils placés à des moments très différents de leur carrière. Sur HBO Max, cette semaine, il était deux fois une série adaptée du roman éponyme de Franck Tillier. En 2013, la capitaine Gabrielle Moscato cherche désespérément à retrouver la trace de sa fille Julie, 17 ans, mystérieusement disparue. Elle s'endort dans une chambre d'hôtel où elle s'est réfugiée pour passer en revue différentes pistes et se réveille en 2025 totalement amnésique. Aucun souvenir des 12 années qui se sont écoulées. Une amnésie qui n'a cependant pas altéré son instinct de flic ni son instinct de mère.
15: C'est quoi ça? Pourquoi c'est écrit 2025?
16: Elle est où ma fille?
17: Toutes ces jeunes filles ont été assassinées par la même personne.
18: Vous souffrez d'une amnésie psychogène atypique.
19: Si vous avez besoin de quoi que ce soit, mon père et moi, on est là.
18: Votre cerveau a effacé tout un pan de votre vie.
20: Mais c'est quoi tout ça?
21: La preuve que j'ai jamais cessé de chercher.
10: Apple TV Plus nous embarque dans un thriller criminel, Lucky, mini-série mêlant action et thriller autour d'une jeune femme rattrapée par un passé criminel qu'elle pensait avoir laissé derrière elle. Mais pour échapper définitivement à son passé, elle va devoir replonger une dernière fois dans cette part sombre d'elle-même.
22: On fait pas toujours ce qu'on veut dans la vie. Je t'ai appris à survivre dans le monde où tu venais de naître.
23: Je sais, papa. Je me disais juste que j'aimerais en sortir vivante.
24: Tout s'est toujours passé exactement comme prévu.
23: Jusqu'au jour où ça foire.
10: Un nouveau rôle de premier plan en série pour Anya Taylor-Joy, révélé au grand public par Le Jeu de la Dame. Voilà pour les sorties séries de la semaine. On se retrouve la semaine prochaine.
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0: Bonsoir à tous. 30 départements sont placés en vigilance orange aux orages pour ce soir. Météo France prévoit des rafales jusqu'à 120 km/h, des pluies intenses et de possibles chutes de grêle. Dans l'affaire Jubilard, des ossements ont été découverts ce matin près de Cagnac-les-Mines dans le Tarn. Ils ont été retrouvés sur une zone indiquée la veille par Cédric Jubilard lors de son interrogatoire. Des analyses vont désormais permettre de déterminer l'identité de ces restes humains et leur éventuel lien avec la disparition de Delphine. Un rapport d'inspection révèle des dysfonctionnements dans l'enquête sur les accusations de viol sur mineurs visant Jérôme Barella à Béthune. Les inspecteurs pointent un manque de moyens, des délais exécutifs, une expertise psychologique contestée et des erreurs de transmission. Et le parquet a indiqué que le départ de feu dans la forêt de Fontainebleau pourrait être lié à des travaux réalisés près de l'autoroute A6. Deux ouvriers d'une entreprise routière intervenaient pour réparer des glissières de sécurité. Et lors du tronçonnage, des étincelles produites par une disqueuse thermique auraient enflammé la végétation avant que le feu ne se propage rapidement. On poursuit avec la commission de régulation de l'énergie qui propose une hausse moyenne de 2,5% des tarifs réglementés de l'électricité au 1er août. Cette augmentation représenterait environ 26 euros supplémentaires par an pour un foyer moyen. Bonne nouvelle en revanche avec le leasing social qui revient avec une troisième vague pour aider 50 000 ménages modestes à louer une voiture électrique dès 200 euros par mois. L'État finance jusqu'à 9 500 euros d'aide pour les modèles européens. En cinéma, l'Odyssée, le nouveau film de Christopher Nolan réalise un excellent démarrage en France. Sorti en salle hier, il a attiré plus de 230 000 spectateurs en une journée. Il s'agit du troisième meilleur lancement parmi les films du réalisateur britannique. Et enfin du cyclisme avec Tim Merlier qui s'est imposé sur la 12e étape du Tour de France aujourd'hui. Le sprinter belge signe sa 3e victoire depuis le début de la Grande Boucle. Voilà pour l'essentiel de l'actualité. Je vous souhaite une excellente soirée à toutes et à tous à notre écoute.
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0: La météo pour ce vendredi 3 juillet, le temps est calme et anticyclonique avec une chaleur modérée au nord mais forte sur un tiers sud-est quand même. Les températures pour ce vendredi matin, 14 degrés sur Lille, 15 pour Cherbourg et Brest, 16 degrés pour Paris et Orléans, 18 degrés pour Strasbourg et Dijon, 20 degrés pour Toulouse et Lyon, 20 également pour Biarritz et Bordeaux, 23 à Nice, 24 à Marseille et Ajaccio. Et pour ce vendredi après-midi, entre 23 et 29 degrés sur une moitié nord, il fera 23 en Bretagne et en Normandie, 25 sur les Hauts-de-France, 26 sur le Grand Est, 28 sur l'Île-de-France, 29 en Bourgogne et sur le Centre-Val de Loire. Et puis dans la moitié sud, entre 27 et 35 degrés, 27 sur la région de Biarritz, 30 degrés sur la vallée du Rhône et la région bordelaise, 30 degrés également pour la Corse, 31 sur l'Occitanie et de 32 à 35 le long de la Méditerranée.
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2: Bonjour à toutes et à tous. Ils sont décidément incroyables. Les Argentins se sont qualifiés pour la finale de la Coupe du Monde de football où ils défendront leur titre face à l'Espagne. Dimanche soir à New York, les hommes de Scaloni ont une nouvelle fois renversé la vapeur en venant à bout des Anglais de buts à 1 alors qu'ils étaient menés 1-0 jusqu'à la 85e minute de jeu. Gordon avait ouvert la marque au retour des vestiaires à la 55e. Mais après ce but, les partenaires d'Harry Kane et Jude Bellingham se sont arrêtés de jouer. Les Argentins ont joué leur va-tout de leur côté et continué à attaquer. Ils ont été récompensés par l'égalisation d'Enzo Fernandez après un corner où il a pris tout son temps pour ajuster le portier anglais. Et puis à la 92e minute, Lautaro Martinez a repris victorieusement un centre de la tête pour doucher les espoirs anglais. Les Argentins, qui ont déjà souffert à plusieurs reprises dans cette Coupe du Monde avant de s'en sortir à chaque fois, ce fut le cas face au Cap-Vert, 3-2 en 16e de finale, mais également contre les Égyptiens en 8e de finale où ils étaient menés 2-0 avant de renverser la vapeur dans les 10 dernières minutes de la rencontre. L'Argentine affrontera l'Espagne dimanche à 21h, heure française, au MetLife Stadium de New York. Les champions du monde en titre tenteront donc de conserver leur couronne et apporter une deuxième Coupe du Monde à Léo Messi, une quatrième victoire à l'Argentine. Les Espagnols, eux, retrouvent la finale 16 ans après le titre obtenu en Afrique du Sud. Et d'ici là, il y aura le match pour la troisième place samedi à 23h à Miami entre la France et l'Angleterre. Un match qui risque d'être pénible pour les deux nations malgré la symbolique médaille de bronze à aller chercher. Retour en France avec la Fédération Française de Football qui a confirmé l'exclusion des Girondins de Bordeaux de toute compétition nationale hier. Bordeaux qui a donc manqué de peu la montée en Ligue 3 en fin de saison. Ils seront au mieux relégués en 6e division, la Régionale 1. Mais l'avenir du club dépend aussi de la décision du tribunal de commerce qui pourrait purement et simplement prononcer sa liquidation judiciaire. Et puis en cyclisme, victoire surprise. De Søren Varenskold, le Norvégien du NoX Mobility à Nevers. Hier, il s'est

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4: Bonjour, Emmanuel Macron présidera une nouvelle réunion de lutte contre les narcotrafics centrée sur les douanes, les ports et les outre-mer ce jeudi à l'Elysée. Il s'agit de la 5e réunion sur ce sujet qui sera un des enjeux majeurs de l'élection présidentielle en 2027. Le Premier ministre Sébastien Lecornu, les ministres de l'Intérieur Laurent Nunez, de la Justice Gérald Darmanin et des Comptes publics David Amiel seront notamment présents. L'Aude et le Var confrontés à de violents incendies. Le premier a déjà parcouru 600 hectares hier soir et s'est déclaré une trentaine de kilomètres au nord de Narbonne, mobilisant plusieurs centaines de pompiers. Le second, un feu de forêt qui a brûlé 30 hectares hier soir, s'est déclaré sur la commune de Fréjus aux alentours de 16h. Le Parlement a définitivement approuvé hier un plan à 436 milliards d'euros pour les armées d'ici 2030 à quelques jours du 14 juillet, sans toutefois mettre fin aux critiques sur le montant ou le financement de cette trajectoire financière qui se heurtera à la prochaine présidentielle. Une quarantaine de pièces d'or datant du 1er siècle après Jésus-Christ ont été dérobées lors d'un cambriolage dans un centre archéologique près de Toulouse. D'une valeur de 120 000 euros, le trésor a été volé en quelques minutes seulement au sein du petit musée de Montance. Le bilan du séisme au Venezuela est révisé à la hausse avec 2295 morts. Le président de l'Assemblée nationale a également fait état de plus de 11 000 blessés. Par ailleurs, 12 841 personnes ont été sinistrées par les tremblements de terre du 24 juin. La présidente par intérim du Venezuela, Delcy Rodriguez, a par ailleurs décrété un deuil national de 7 jours en hommage à la mémoire des victimes. C'est la fin de ce flash, une très bonne journée à toutes et à tous.
5: Le Palais de l'Est débarque cette semaine sur Netflix, un K-drama horrifique qui suit un homme capable de traverser le monde des fantômes et une dame de la cour qui dissimule son propre secret. Tous deux sont convoqués par le roi pour percer les mystères du Palais de l'Est, un lieu hanté par les forces que le pouvoir royal ne parvient plus à contenir.
6: L'atmosphère est sinistre ici. Une rancœur profonde et tenace s'est propagée de tous côtés. J'ai fait venir un chasseur de spectres au palais.
7: Il existe une très grande variété de fantômes.
6: Les Wangui sont les âmes des personnes qui sont mortes avec une profonde rancœur. Je vais aller dans le royaume des Gui et je les trouverai. Comme dit le dicton, quiconque entre dans un palais n'en ressort que mort. Le mien ne fait pas exception.
5: Un drame surnaturel coréen où les fantômes, les luttes d'influence et les non-dits du palais se retrouvent liés par une dangereuse malédiction. Également cette semaine sur Netflix, The Hawk, Lonnie Hawkins, ancien numéro 1 mondial de golf, se lance dans une dernière tentative de comeback, un dernier exploit afin de boucler un grand chelem. Pour ne rien arranger, son ex-femme ne croit plus à son retour et son fils s'impose comme le nouveau prodige du golf. Entre les deux générations, la compétition va devenir familial. Quarterback, de retour sur Netflix avec une saison 3, la série documentaire sportive propose un accès aux coulisses de la NFL en suivant les quarterbacks sur le terrain et dans

0: Elle suit les joueurs dans la préparation, les matchs, les blessures, les discussions d'équipe, les choix familiaux et les moments de doute. Cette nouvelle saison continue d'explorer cette pression, mais à travers des profils placés à des moments très différents de leur carrière. Sur HBO Max, cette semaine, Il était deux fois, une série adaptée du roman éponyme de Franck Tillier. En 2013, la capitaine Gabrielle Moscato cherche désespérément à retrouver la trace de sa fille Julie, 17 ans, mystérieusement disparue. Elle s'endort dans une chambre d'hôtel où elle s'est réfugiée pour passer en revue différentes pistes et se réveille en 2025 totalement amnésique. Aucun souvenir des 12 années qui se sont écoulées. Une amnésie qui n'a cependant pas altéré son instinct de flic ni son instinct de mère.
1: C'est quoi ça? Pourquoi c'est écrit 2025?
2: Elle est où ma fille?
3: Toutes ces jeunes filles ont été assassinées par la même personne.
4: Vous souffrez d'une amnésie psychogène atypique.
5: Si vous avez besoin de quoi que ce soit, mon père et moi, on est là.
4: Votre cerveau a effacé tout un pan de votre vie.
1: Mais c'est quoi tout ça?
6: La preuve que j'ai jamais cessé de chercher.
0: Apple TV Plus nous embarque dans un thriller criminel, Lucky, mini-série mêlant action et thriller autour d'une jeune femme rattrapée par un passé criminel qu'elle pensait avoir laissé derrière elle. Mais pour échapper définitivement à son passé, elle va devoir replonger une dernière fois dans cette part sombre d'elle-même.
7: On fait pas toujours ce qu'on veut dans la vie. Je t'ai appris à survivre dans le monde où tu venais de naître.
1: Je sais, papa. Je me disais juste que j'aimerais en sortir vivante.
8: Tout s'est toujours passé exactement comme prévu.
1: Jusqu'au jour où ça foire.
0: Un nouveau rôle de premier plan en série pour Anya Taylor-Joy, révélé au grand public par Le Jeu de la Dame. Voilà pour les sorties séries de la semaine. On se retrouve la semaine prochaine.
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10: Bonsoir à tous. 30 départements sont placés en vigilance orange aux orages pour ce soir. Météo France prévoit des rafales jusqu'à 120 km/h, des pluies intenses et de possibles chutes de grêle. Dans l'affaire Jubilard, des ossements ont été découverts ce matin près de Cagnac-les-Mines dans le Tarn. Ils ont été retrouvés sur une zone indiquée la veille par Cédric Jubilard lors de son interrogatoire. Des analyses vont désormais permettre de déterminer l'identité de ces restes humains et leur éventuel lien avec la disparition de Delphine. Un rapport d'inspection révèle des dysfonctionnements dans l'enquête sur les accusations de viol sur mineur visant Jérôme Barella à Béthune. Les inspecteurs pointent un manque de moyens, des délais exécutifs, une expertise psychologique contestée et des erreurs de transmission. Et le parquet a indiqué que le départ de feu dans la forêt de Fontainebleau pourrait être lié à des travaux réalisés près de l'autoroute A6. Deux ouvriers d'une entreprise routière intervenaient pour réparer des glissières de sécurité. Et lors du tronçonnage, des étincelles produites par une disqueuse thermique auraient enflammé la végétation avant que le feu ne se propage rapidement. On poursuit avec la commission de régulation de l'énergie qui propose une hausse moyenne de 2,5% des tarifs réglementés de l'électricité au 1er août. Cette augmentation représenterait environ 26 euros supplémentaires par an pour un foyer moyen. Bonne nouvelle en revanche avec le leasing social qui revient avec une troisième vague pour aider 50 000 ménages modestes à louer une voiture électrique dès 200 euros par mois. L'État finance jusqu'à 9 500 euros d'aide pour les modèles européens. En cinéma, l'Odyssée, le nouveau film de Christopher Nolan réalise un excellent démarrage en France. Sorti en salle hier, il a attiré plus de 230 000 spectateurs en une journée. Il s'agit du troisième meilleur lancement parmi les films du réalisateur britannique. Et enfin du cyclisme avec Tim Merlier qui s'est imposé sur la 12e étape du Tour de France aujourd'hui. Le sprinteur belge signe sa 3e victoire depuis le début de la Grande Boucle. Voilà pour l'essentiel de l'actualité.

0: pluie, le temps est calme et anticyclonique avec une chaleur modérée au nord mais forte sur un tiers sud-est quand même. Les températures pour ce vendredi matin, 14 degrés sur Lille, 15 pour Cherbourg et Brest, 16 degrés pour Paris et Orléans, 18 degrés pour Strasbourg et Dijon, 20 degrés pour Toulouse et Lyon, 20 également pour Biarritz et Bordeaux, 23 à Nice, 24 à Marseille et Ajaccio. Et pour ce vendredi après-midi, entre 23 et 29 degrés sur une moitié nord, il fera 23 en Bretagne et en Normandie, 25 sur les Hauts-de-France, 26 sur le Grand Est, 28 sur l'Île-de-France, 29 en Bourgogne et sur le Centre-Val de Loire. Et puis dans la moitié sud, entre 27 et 35 degrés, 27 sur la région de Biarritz, 30 degrés sur la vallée du Rhône et la région bordelaise, 30 degrés également pour la Corse, 31 sur l'Occitanie et de 32 à 35 le long de la Méditerranée.
1: 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Bonjour à toutes et à tous, ils sont décidément incroyables. Les Argentins se sont qualifiés pour la finale de la Coupe du Monde de football où ils défendront leur titre face à l'Espagne. Dimanche soir à New York, les hommes de Scaloni ont une nouvelle fois renversé la vapeur en venant à bout des Anglais de buts à 1 alors qu'elles étaient menées 1-0 jusqu'à la 85e minute de jeu. Gordon avait ouvert la marque au retour des vestiaires à la 55e, mais après ce but, les partenaires d'Harry Kane et Jude Bellingham se sont arrêtés de jouer. Les Argentins ont joué leur va-tout de leur côté et continué à attaquer. Ils ont été récompensés par l'égalisation d'Enzo Fernandez après un corner où il a pris tout son temps pour ajuster le portier anglais. Et puis à la 92e minute, Lautaro Martinez a repris victorieusement un centre de la tête pour doucher les espoirs anglais. Les Argentins, qui ont déjà souffert à plusieurs reprises dans cette Coupe du Monde avant de s'en sortir à chaque fois, ce fut le cas face au Cap-Vert, 3-2 en 16e de finale, mais également contre les Égyptiens en 8e de finale où ils étaient menés 2-0 avant de renverser la vapeur dans les 10 dernières minutes de la rencontre. L'Argentine affrontera l'Espagne dimanche à 21h, heure française, au MetLife Stadium de New York. Les champions du monde en titre tenteront donc de conserver leur couronne et apporter une quatrième
2: 23h30
1: du monde aller au Messi, une quatrième victoire à l'Argentine. Les Espagnols, eux, retrouvent la finale 16 ans après le titre obtenu en Afrique du Sud. Et d'ici là, il y aura le match pour la troisième place samedi à 23h à Miami entre la France et l'Angleterre. Un match qui risque d'être pénible pour les deux nations malgré la symbolique médaille de bronze à aller chercher. Retour en France avec la Fédération Française de Football qui a confirmé l'exclusion des Girondins de Bordeaux de toute compétition nationale hier. Bordeaux qui a donc manqué de peu la montée en Ligue 3 en fin de saison. Ils seront au mieux relégués en 6e division, la Régionale 1. Mais l'avenir du club dépend aussi de la décision du tribunal de commerce qui pourrait purement et simplement prononcer sa liquidation judiciaire. Et puis en cyclisme, victoire surprise de Søren Varenskjold, le Norvégien du NOX Mobility à Nevers. Hier, il s'est imposé au sprint. Pogacar reste en jaune ce jeudi, 179 km entre Nevers-Ménicourt et Chalon-sur-Saône. Une très belle journée de sport.
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8: Bonjour, Emmanuel Macron présidera une nouvelle réunion de lutte contre les narcotrafics centrée sur les douanes, les ports et les outre-mer ce jeudi à l'Elysée. Il s'agit de la 5e réunion sur ce sujet qui sera un des enjeux majeurs de l'élection présidentielle en 2027. Le Premier ministre Sébastien Lecornu, les ministres de l'Intérieur Laurent Nunez, de la Justice Gérald Darmanin et des Comptes publics David Amiel seront notamment présents. L'Aude et le Var confrontés à de violents incendies. Le premier a déjà parcouru 600 hectares hier soir et s'est déclaré une trentaine de kilomètres au nord de Narbonne, mobilisant plusieurs centaines de pompiers. Le second, un feu de forêt qui a brûlé 30 hectares hier soir, s'est déclaré sur la commune de Fréjus aux alentours de 16h. Le Parlement a définitivement approuvé hier un plan à 436 milliards d'euros pour les armées d'ici 2030 à quelques jours du 14 juillet, sans toutefois mettre fin aux critiques sur le montant ou le financement de cette trajectoire financière qui se heurtera à la prochaine présidentielle. Une quarantaine de pièces d'or datant du 1er siècle après Jésus-Christ ont été dérobées lors d'un cambriolage dans un centre archéologique près de Toulouse. D'une valeur de 120 000 euros, le trésor a été volé en quelques minutes seulement au sein du petit musée de Montance. Le bilan du séisme au Venezuela est révisé à la hausse avec 2295 morts. Le président de l'Assemblée nationale a également fait état de plus de 11 000 blessés. Par ailleurs, 12 841 personnes ont été sinistrées par les tremblements de terre du 24 juin. La présidente par intérim du Venezuela, Delcy Rodriguez, a par ailleurs décrété un deuil national de 7 jours en hommage à la mémoire des victimes. C'est la fin de ce flash, une très bonne journée à toutes et à tous.
9: Le Palais de l'Est débarque cette semaine sur Netflix, un K-drama horrifique qui suit un homme capable de traverser le monde des fantômes et une dame de la cour qui dissimule son propre secret. Tous deux sont convoqués par le roi pour percer les mystères du Palais de l'Est, un lieu hanté par les forces que le pouvoir royal ne parvient plus à contenir.
10: L'atmosphère est sinistre ici. Une rancœur profonde et tenace s'est propagée de tous côtés. J'ai fait venir un chasseur de spectres au palais.
11: Il existe une très grande variété de fantômes. Les Wangui sont les âmes des personnes qui sont mortes avec une profonde rancœur. Je vais aller dans le royaume des Gui et je les trouverai.
10: Comme dit le dicton, quiconque entre dans un palais n'en ressort que mort. Le mien ne fait pas exception.
9: Un drame surnaturel coréen où les fantômes, les luttes d'influence et les non-dits du palais se retrouvent liés par une dangereuse malédiction. Également cette semaine sur Netflix, The Oak, Lonnie Hawkins, ancien numéro 1 mondial de golf, se lance dans une dernière tentative de comeback, un dernier exploit afin de boucler un grand chelem. Pour ne rien arranger, son ex-femme ne croit plus à son retour et son fils s'impose comme le nouveau prodige du golf. Entre les deux générations, la compétition va devenir familiale. Quarterback, de retour sur Netflix avec une saison 3, la série documentaire sportive propose un accès aux coulisses de la NFL en suivant les quarterbacks sur le terrain et dans leur vie privée, un poste où chaque décision peut faire basculer une saison. Elle suit les joueurs dans la préparation, les matchs, les blessures, les discussions d'équipe, les choix familiaux et les moments de doute. Cette nouvelle saison continue d'explorer cette pression, mais à travers des profils placés à des moments très différents de leur carrière. Sur HBO Max, cette semaine, il était deux fois une série adaptée du roman éponyme de Franck Tillier. En 2013, la capitaine Gabrielle Moscato cherche désespérément à retrouver la trace de sa fille Julie, 17 ans, mystérieusement disparue. Elle s'endort dans une chambre d'hôtel où elle s'est réfugiée pour passer en revue différentes pistes et se réveille en 2025 totalement amnésique. Aucun souvenir des 12 années qui se sont écoulées. Une amnésie qui n'a cependant pas altéré son instinct de flic ni son instinct de mère.
12: C'est quoi ça? Pourquoi c'est écrit 2025?
13: Elle est où ma fille?
14: Toutes ces jeunes filles ont été assassinées par la même personne.
15: Vous souffrez d'une amnésie psychogène atypique.
14: Si vous avez besoin de quoi que ce soit, mon père et moi, on est là.
15: Votre cerveau a effacé tout un pan de votre vie.
16: Mais c'est quoi tout ça?
17: La preuve que j'ai jamais cessé de chercher.
9: Apple TV Plus nous embarque dans un thriller criminel, Lucky, mini-série mêlant action et thriller autour d'une jeune femme rattrapée par un passé criminel qu'elle pensait avoir laissé derrière elle. Mais pour échapper définitivement à son passé, elle va devoir replonger une dernière fois dans cette part sombre d'elle-même.
18: On fait pas toujours ce qu'on veut dans la vie.
16: t'ai appris à survivre. Dans le monde où tu venais de naître.
18: Je sais, papa. Je me disais juste que j'aimerais en sortir vivante.
19: Tout s'est toujours passé exactement comme prévu.
18: Jusqu'au jour où ça foire.
9: Un nouveau rôle de premier plan en série pour Anya Taylor-Joy, révélé au grand public par Le Jeu de la Dame. Voilà pour les sorties séries de la semaine. On se retrouve la semaine prochaine.
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0: On se prévoit des rafales jusqu'à 120 km/h, des pluies intenses et de possibles chutes de grêle. Dans l'affaire Jubilard, des ossements ont été découverts ce matin près de Cagnac-les-Mines dans le Tarn. Ils ont été retrouvés sur une zone indiquée la veille par Cédric Jubilard lors de son interrogatoire. Des analyses vont désormais permettre de déterminer l'identité de ces restes humains et leur éventuel lien avec la disparition de Delphine. Un rapport d'inspection révèle des dysfonctionnements dans l'enquête sur les accusations de viol sur mineurs visant Jérôme Barella à Béthune. Les inspecteurs pointent un manque de moyens, des délais exécutifs, une expertise psychologique contestée et des erreurs de transmission. Et le parquet a indiqué que le départ de feu dans la forêt de Fontainebleau pourrait être lié à des travaux réalisés près de l'autoroute A6. Deux ouvriers d'une entreprise routière intervenaient pour réparer des glissières de sécurité. Et lors du tronçonnage, des étincelles produites par une disqueuse thermique auraient enflammé la végétation avant que le feu ne se propage rapidement. On poursuit avec la commission de régulation de l'énergie qui propose une hausse moyenne de 2,5% des tarifs réglementés de l'électricité au 1er août. Cette augmentation représenterait environ 26 euros supplémentaires par an pour un foyer moyen. Bonne nouvelle en revanche avec le leasing social qui revient avec une troisième vague pour aider 50 000 ménages modestes à louer une voiture électrique dès 200 euros par mois. L'État finance jusqu'à 9 500 euros d'aide pour les modèles européens. En cinéma, l'Odyssée, le nouveau film de Christopher Nolan réalise un excellent démarrage en France. Sorti en salle hier, il a attiré plus de 230 000 spectateurs en une journée. Il s'agit du troisième meilleur lancement parmi les films du réalisateur britannique. Et enfin du cyclisme avec Tim Merlier qui s'est imposé sur la 12e étape du Tour de France aujourd'hui. Le sprinter belge signe sa 3e victoire depuis le début de la Grande Boucle. Voilà pour l'essentiel de l'actualité. Je vous souhaite une excellente soirée à toutes et à tous à notre écoute.
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2: La météo pour ce vendredi 3 juillet, le temps est calme et anticyclonique avec une chaleur modérée au nord mais forte sur un tiers sud-est quand même. Les températures pour ce vendredi matin, 14 degrés sur Lille, 15 pour Cherbourg et Brest, 16 degrés pour Paris et Orléans, 18 degrés pour Strasbourg et Dijon, 20 degrés pour Toulouse et Lyon, 20 également pour Biarritz et Bordeaux, 23 à Nice, 24 à Marseille et Ajaccio. Et pour ce vendredi après-midi, entre 23 et 29 degrés sur une moitié nord, il fera 23 en Bretagne, en Normandie, 25 sur les Hauts-de-France, 26 sur le Grand Est, 28 sur l'Île-de-France, 29 en Bourgogne et sur le Centre-Val de Loire. Et puis dans la moitié sud, entre 27 et 35 degrés, 27 sur la région de Biarritz, 30 degrés sur la vallée du Rhône et la région bordelaise, 30 degrés également pour la Corse, 31 sur l'Occitanie et de 32 à 35 le long de la Méditerranée.
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4: Bonjour à toutes et à tous. Ils sont décidément incroyables. Les Argentins se sont qualifiés pour la finale de la Coupe du Monde de football où ils défendront leur titre face à l'Espagne. Dimanche soir à New York, les hommes de Scaloni ont une nouvelle fois renversé la vapeur en venant à bout des Anglais de 2-1 alors qu'ils étaient menés 1-0 jusqu'à la 85e minute de jeu. Gordon avait ouvert la marque au retour des vestiaires à la 55e. Mais après ce but, les partenaires d'Harry Kane et Jude Bellingham se sont arrêtés de jouer. Les Argentins ont joué leur va-tout de leur côté et continué à attaquer. Ils ont été récompensés par l'égalisation d'Enzo Fernandez après un corner où il a pris tout son temps pour ajuster le portier anglais. Et puis à la 92e minute, Lautaro Martinez a repris victorieusement un centre de la tête pour doucher les espoirs anglais. Les Argentins, qui ont déjà souffert à plusieurs reprises dans cette Coupe du Monde avant de s'en sortir à chaque fois, ce fut le cas face au Cap-Vert, 3-2 en 16e de finale, mais également contre les Égyptiens en 8e de finale où ils étaient menés 2-0 avant de renverser la vapeur dans les 10 dernières minutes de la rencontre. L'Argentine affrontera l'Espagne dimanche à 21h, heure française, au MetLife Stadium de New York. Les champions du monde en titre tenteront donc de conserver leur couronne et apporter une deuxième Coupe du Monde à Léo Messi, une quatrième victoire à l'Argentine. Les Espagnols, eux, retrouvent la finale 16 ans après le titre obtenu en Afrique du Sud. Et d'ici là, il y aura le match pour la troisième place samedi à 23h à Miami entre la France et l'Angleterre. Un match qui risque d'être pénible pour les deux nations malgré la symbolique médaille de bronze à aller chercher. Retour en France avec la Fédération Française de Football qui a confirmé l'exclusion des Girondins de Bordeaux de toute compétition nationale hier. Bordeaux qui a donc manqué de peu la montée en Ligue 3 en fin de saison. Ils seront au mieux relégués en 6e division, la Régionale 1. Mais l'avenir du club dépend aussi de la décision du tribunal de commerce qui pourrait purement et simplement prononcer sa liquidation judiciaire. Et puis en cyclisme, victoire surprise de Søren Varenskjold, le Norvégien du NOX Mobility à Nevers. Hier, il s'est imposé au sprint. Pogacar reste en jaune ce jeudi, 179 km entre Nevers-Ménicourt et Chalon-sur-Saône. Très belle journée de sport.
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4: Bonjour, Emmanuel Macron présidera une nouvelle réunion de lutte contre les narcotrafics centrée sur les douanes, les ports et les outre-mer ce jeudi à l'Elysée. Il s'agit de la 5e réunion sur ce sujet qui sera un des enjeux majeurs de l'élection présidentielle en 2027. Le Premier ministre Sébastien Lecornu, les ministres de l'Intérieur Laurent Nunez, de la Justice Gérald Darmanin et des Comptes publics David Amiel seront notamment présents. L'Aude et le Var confrontés à de violents incendies. Le premier a déjà parcouru 600 hectares hier soir et s'est déclaré une trentaine de kilomètres au nord de Narbonne, mobilisant plusieurs centaines de pompiers. Le second, un feu de forêt qui a brûlé 30 hectares hier soir, s'est déclaré sur la commune de Fréjus aux alentours de 16h. Le Parlement a définitivement approuvé hier un plan à 436 milliards d'euros pour les armées d'ici 2030 à quelques jours du 14 juillet, sans toutefois mettre fin aux critiques sur le montant ou le financement de cette trajectoire financière qui se heurtera à la prochaine présidentielle. Une quarantaine de pièces d'or datant du 1er siècle après Jésus-Christ ont été dérobées lors d'un cambriolage dans un centre archéologique près de Toulouse. D'une valeur de 120 000 euros, le trésor a été volé en quelques minutes seulement au sein du petit musée de Montance. Le bilan du séisme au Venezuela est révisé à la hausse avec 2295 morts. Le président de l'Assemblée nationale a également fait état de plus de 11 000 blessés. Par ailleurs, 12 841 personnes ont été sinistrées par les tremblements de terre du 24 juin. La présidente par intérim du Venezuela, Delcy Rodriguez, a par ailleurs décrété un deuil national de 7 jours en hommage à la mémoire des victimes. C'est la fin de ce flash, une très bonne journée à toutes et à tous.
5: Le Palais de l'Est débarque cette semaine sur Netflix, un K-drama horrifique qui suit un homme capable de traverser le monde des fantômes et une dame de la cour qui dissimule son propre secret. Tous deux sont convoqués par le roi pour percer les mystères du Palais de l'Est, un lieu hanté par les forces que le pouvoir royal ne parvient plus à contenir.
6: L'atmosphère est sinistre ici. Une rancœur profonde et tenace s'est propagée de tous côtés.
7: J'ai fait venir un chasseur de spectres au palais.
8: Il existe une très grande variété de fantômes. Les Wangui sont les âmes des personnes qui sont mortes avec une profonde rancœur. Je vais aller dans le royaume des Gui et je les trouverai.
7: Comme dit le dicton, quiconque entre dans un palais n'en ressort que mort. Le mien ne fait pas exception.
5: Un drame surnaturel coréen où les fantômes, les luttes d'influence et les non-dits du palais se retrouvent liés par une dangereuse malédiction. Également cette semaine sur Netflix, The Hawk, Lonnie Hawkins, ancien numéro 1 mondial de golf, se lance dans une dernière tentative de comeback, un dernier exploit afin de boucler un grand chelem. Pour ne rien arranger, son ex-femme ne croit plus à son retour et son fils s'impose comme le nouveau prodige du golf. Entre les deux générations, la compétition va devenir familiale. Quarterback, de retour sur Netflix avec une saison 3. La série documentaire sportive propose un accès aux coulisses de la NFL en suivant les quarterbacks sur le terrain et dans leur vie privée, un poste où chaque décision peut faire basculer une saison. Elle suit les joueurs dans la préparation, les matchs, les blessures, les discussions d'équipe, les choix familiaux et les moments de doute. Cette nouvelle saison continue d'explorer cette pression, mais à travers des profils placés à des moments très différents de leur carrière. Sur HBO Max, cette semaine, il était deux fois une série adaptée du roman éponyme de Franck Tillier. En 2013, la capitaine Gabrielle Moscato cherche désespérément à retrouver la trace de sa fille Julie, 17 ans, mystérieusement disparue. Elle s'endort dans une chambre d'hôtel où elle s'est réfugiée pour passer en revue différentes pistes et se réveille en 2025 totalement amnésique. Aucun souvenir des 12 années qui se sont écoulées. Une amnésie qui n'a cependant pas altéré son instinct de flic ni son instinct de mère.
9: C'est quoi ça? Pourquoi c'est écrit 2025?
10: Elle est où ma fille?
11: Toutes ces jeunes filles ont été assassinées par la même personne.
12: Vous souffrez d'une amnésie psychogène atypique.
13: Si vous avez besoin de quoi que ce soit, mon père et moi, on est là.
12: Votre cerveau a effacé tout un pan de votre vie.
14: Mais c'est quoi tout ça?
15: La preuve que j'ai jamais cessé de chercher.
5: Apple TV Plus nous embarque dans un thriller criminel, Lucky, mini-série mêlant action et thriller autour d'une jeune femme rattrapée par un passé criminel qu'elle pensait avoir laissé derrière elle. Mais pour échapper définitivement à son passé, elle va devoir replonger une dernière fois dans cette part sombre d'elle-même.
16: On fait pas toujours ce qu'on veut dans la vie. Je t'ai appris à survivre dans le monde où tu venais de naître.
17: Je sais, papa. Je me disais juste que j'aimerais en sortir vivante.
18: Tout s'est toujours passé exactement comme prévu.
17: Jusqu'au jour où ça foire.
5: Un nouveau rôle de premier plan en série pour Anya Taylor-Joy, révélé au grand public par Le Jeu de la Dame. Voilà pour les sorties séries de la semaine. On se retrouve la semaine prochaine.
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20: Bonsoir à tous. 30 départements sont placés en vigilance orange aux orages pour ce soir. Météo France prévoit des rafales jusqu'à 120 km/h, des pluies intenses et de possibles chutes de grêle. Dans l'affaire Jubilard, des ossements ont été découverts ce matin près de Cagnac-les-Mines dans le Tarn. Ils ont été retrouvés sur une zone indiquée la veille par Cédric Jubilard lors de son interrogatoire. Des analyses vont désormais permettre de déterminer l'identité de ces restes humains et leur éventuel lien avec la disparition de Delphine. Un rapport d'inspection révèle des dysfonctionnements dans l'enquête sur les accusations de viol sur mineurs visant Jérôme Barella à Béthune. Les inspecteurs pointent un manque de moyens, des délais exécutifs, une expertise psychologique contestée et des erreurs de transmission. Et le parquet a indiqué que le départ de feu dans la forêt de Fontainebleau pourrait être lié à des travaux réalisés près de l'autoroute A6. Deux ouvriers d'une entreprise routière intervenaient pour réparer des glissières de sécurité. Et lors du tronçonnage, des étincelles produites par une disque thermique auraient enflammé la végétation avant que le feu ne se propage rapidement. On poursuit avec la commission de régulation de l'énergie qui propose une hausse moyenne de 2,5% des tarifs réglementés de l'électricité au 1er août. Cette augmentation représenterait environ 26 euros supplémentaires par an pour un foyer moyen. Bonne nouvelle en revanche avec le leasing social qui revient avec une troisième vague pour aider 50 000 ménages modestes à louer une voiture électrique dès 200 euros par mois. L'État finance jusqu'à 9 500 euros d'aide pour les modèles européens. En cinéma, l'Odyssée, le nouveau film de Christopher Nolan réalise un excellent démarrage en France. Sorti en salle hier, il a attiré plus de 230 000 spectateurs en une journée. Il s'agit du troisième meilleur lancement parmi les films du réalisateur britannique. Et enfin du cyclisme avec Tim Merlier qui s'est imposé sur la 12e étape du Tour de France aujourd'hui. Le sprinter belge signe sa 3e victoire depuis le début de la Grande Boucle. Voilà pour l'essentiel de l'actualité. Je vous souhaite une excellente soirée à toutes et à tous à notre écoute.
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21: La météo pour ce vendredi 3 juillet, le temps est calme et anticyclonique avec une chaleur modérée au nord mais forte sur un tiers sud-est quand même. Les températures pour ce vendredi matin, 14 degrés sur Lille, 15 pour Cherbourg et Brest, 16 degrés pour Paris et Orléans, 18 degrés pour Strasbourg et Dijon, 20 degrés pour Toulouse et Lyon, 20 également pour Biarritz et Bordeaux, 23 à Nice, 24 à Marseille et Ajaccio. Et pour ce vendredi après-midi, entre 23 et 29 degrés sur une moitié nord, il fera 23 en Bretagne. Bretagne et en Normandie, 25 sur les Hauts-de-France, 26 sur le Grand Est, 28 sur l'Île-de-France, 29 en Bourgogne et sur le Centre-Val de Loire. Et puis dans la moitié sud, entre 27 et 35 degrés, 27 sur la région de Biarritz, 30 degrés sur la vallée du Rhône et la région bordelaise, 30 degrés également pour la Corse, 31 sur l'Occitanie et de 32 à 35 le long de la Méditerranée.
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1: Bonjour à toutes et à tous. Ils sont décidément incroyables. Les Argentins se sont qualifiés pour la finale de la Coupe du Monde de football où ils défendront leur titre face à l'Espagne. Dimanche soir à New York, les hommes de Scaloni ont une nouvelle fois renversé la vapeur en venant à bout des Anglais de buts à 1 alors qu'ils étaient menés 1-0 jusqu'à la 85e minute de jeu. Gordon avait ouvert la marque au retour des vestiaires à la 55e. Mais après ce but, les partenaires d'Harry Kane et Jude Bellingham se sont arrêtés de jouer. Les Argentins ont joué leur va-tout de leur côté et continué à attaquer. Ils ont été récompensés par l'égalisation d'Enzo Fernandez après un corner où il a pris tout son temps pour ajuster le portier anglais. Et puis à la 92e minute, Lautaro Martinez a repris victorieusement un centre de la tête pour doucher les espoirs anglais. Les Argentins, qui ont déjà souffert à plusieurs reprises dans cette Coupe du Monde avant de s'en sortir à chaque fois, ce fut le cas face au Cap-Vert, 3-2 en 16e de finale, mais également contre les Égyptiens en 8e de finale où ils étaient menés 2-0 avant de renverser la vapeur dans les 10 dernières minutes de la rencontre. L'Argentine affrontera l'Espagne dimanche à 21h, heure française, au MetLife Stadium de New York. Les champions du monde en titre tenteront donc de conserver leur couronne et apporter une deuxième Coupe du Monde à Léo Messi, une quatrième victoire à l'Argentine. Les Espagnols, eux, retrouvent la finale 16 ans après le titre obtenu en Afrique du Sud. Et d'ici là, il y aura le match pour la troisième place samedi à 23h à Miami entre la France et l'Angleterre. Un match qui risque d'être pénible pour les deux nations malgré la symbolique médaille de bronze à aller chercher. Retour en France avec la Fédération Française de Football qui a confirmé l'exclusion des Girondins de Bordeaux de toute compétition nationale hier. Bordeaux qui a donc manqué de peu la montée en Ligue 3 en fin de saison. Ils seront au mieux relégués en 6e division, la Régionale 1. Mais l'avenir du club dépend aussi de la décision du tribunal de commerce qui pourrait purement et simplement prononcer sa liquidation judiciaire. Et puis en cyclisme, victoire surprise de Søren Varenskjold, le Norvégien du NOX Mobility à Nevers. Hier, il s'est imposé au sprint. Pogacar reste en jaune ce jeudi, 179 km entre Nevers, Ménicourt et Chalon-sur-Saône. Une très belle journée de sport.
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4: Bonjour, Emmanuel Macron présidera une nouvelle réunion de lutte contre les narcotrafics centrée sur les douanes, les ports et les outre-mer ce jeudi à l'Elysée. Il s'agit de la cinquième réunion sur ce sujet qui sera un des enjeux majeurs de l'élection présidentielle en 2027. Le Premier ministre Sébastien Lecornu, les ministres de l'Intérieur Laurent Nunez, de la Justice Gérald Darmanin et des Comptes publics David Amiel seront notamment présents. L'Aude et le Var confrontés à de violents incendies. Le premier a déjà parcouru 600 hectares hier soir et s'est déclaré une trentaine de kilomètres au nord de Narbonne, mobilisant plusieurs centaines de pompiers. Le second, un feu de forêt qui a brûlé 30 hectares hier soir, s'est déclaré sur la commune de Fréjus aux alentours de 16h. Le Parlement a définitivement approuvé hier un plan à 436 milliards d'euros pour les armées d'ici 2030 à quelques jours du 14 juillet, sans toutefois mettre fin aux critiques sur le montant ou le financement de cette trajectoire financière qui se heurtera à la prochaine présidentielle. Une quarantaine de pièces d'or datant du 1er siècle après Jésus-Christ ont été dérobées lors d'un cambriolage dans un centre archéologique près de Toulouse. D'une valeur de 120 000 euros, le trésor a été volé en quelques minutes seulement au sein du petit musée de Montance. Le bilan du séisme au Venezuela est révisé à la hausse avec 2295 morts. Le président de l'Assemblée nationale a également fait état de plus de 11 000 blessés. Par ailleurs, 12 841 personnes ont été sinistrées par les tremblements de terre du 24 juin. La présidente par intérim du Venezuela, Delcy Rodriguez, a par ailleurs décrété un deuil national de 7 jours en hommage à la mémoire des victimes. C'est la fin de ce flash. Une très bonne journée à toutes et à tous.
5: Le Palais de l'Est débarque cette semaine sur Netflix, un K-drama horrifique qui suit un homme capable de traverser le monde des fantômes et une dame de la cour qui dissimule son propre secret. Tous deux sont convoqués par le roi pour percer les mystères du Palais de l'Est, un lieu hanté par les forces que le pouvoir royal ne parvient plus à contenir.
6: L'atmosphère est sinistre.
22: Minuit.
6: Une rancœur profonde et tenace s'est propagée de tous côtés.
23: J'ai fait venir un chasseur de spectres au palais.
24: Il existe une très grande variété de fantômes.
25: Les Wangui sont les âmes des personnes qui sont mortes avec une profonde rancœur.
26: Je vais aller dans le royaume des Gui et je les trouverai.
27: Comme dit le dicton, quiconque entre dans un palais n'en ressort que mort. Le mien ne fait pas exception.
5: Un drame surnaturel coréen où les fantômes, les luttes d'influence et les non-dits du palais se retrouvent liés par une dangereuse malédiction. Également cette semaine sur Netflix, The Hawk, Lonnie Hawkins, ancien numéro 1 mondial de golf, se lance dans une dernière tentative de comeback, un dernier exploit afin de boucler un grand chelem. Pour ne rien arranger, son ex-femme ne croit plus à son retour et son fils s'impose comme le nouveau prodige du golf. Entre les deux générations, la compétition va devenir familial. Quarterback, de retour sur Netflix avec une saison 3, la série documentaire sportive propose un accès aux coulisses de la NFL en suivant les quarterbacks sur le terrain et dans leur vie privée, un poste où chaque décision peut faire basculer une saison. Elle suit les joueurs dans la préparation, les matchs, les blessures, les discussions d'équipe, les choix familiaux et les moments de doute. Cette nouvelle saison continue d'explorer cette pression, mais à travers des profils placés à des moments très différents de leur carrière. Sur HBO Max, cette semaine, Il était deux fois, une série adaptée du roman éponyme de Franck Tillier. En 2013, la capitaine Gabrielle Moscato cherche désespérément à retrouver la trace de sa fille Julie, 17 ans, mystérieusement disparue. Elle s'endort dans une chambre d'hôtel où elle s'est réfugiée pour passer en revue différentes pistes et se réveille en 2025 totalement amnésique. Aucun souvenir des 12 années qui se sont écoulées. Une amnésie qui n'a cependant pas altéré son instinct de flic ni son instinct de mère.
9: C'est quoi ça? Pourquoi c'est écrit 2025?
10: Elle est où ma fille?
11: Toutes ces jeunes filles ont été assassinées par la même personne.
12: Vous souffrez d'une amnésie psychogène atypique.
13: Si vous avez besoin de quoi que ce soit, mon père et moi, on est là.
12: Votre cerveau a effacé tout un pan de votre vie.
15: Mais c'est quoi tout ça?
17: La preuve que j'ai jamais cessé de chercher.
5: Apple TV Plus nous embarque dans un thriller criminel, Lucky, mini-série mêlant action et thriller autour d'une jeune femme rattrapée par un passé criminel qu'elle pensait avoir laissé derrière elle. Mais pour échapper définitivement à son passé, elle va devoir replonger une dernière fois dans cette part sombre d'elle-même.
16: On fait pas toujours ce qu'on veut dans la vie. Je t'ai appris à survivre dans le monde où tu venais de naître.
17: Je sais, papa. Je me disais juste que j'aimerais en sortir vivante.
18: Tout s'est toujours passé exactement comme prévu.
17: Jusqu'au jour où ça foire.
5: Un nouveau rôle. rôle de premier plan en série pour Anya Taylor-Joy, révélée au grand public par Le Jeu de la Dame. Voilà pour les sorties séries de la semaine. On se retrouve la semaine prochaine.
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0: France prévoit des rafales jusqu'à 120 km/h, des pluies intenses et de possibles chutes de grêle. Dans l'affaire Jubilard, des ossements ont été découverts ce matin près de Cagnac-les-Mines dans le Tarn. Ils ont été retrouvés sur une zone indiquée la veille par Cédric Jubilard lors de son interrogatoire. Des analyses vont désormais permettre de déterminer l'identité de ces restes humains et leur éventuel lien avec la disparition de Delphine. Un rapport d'inspection révèle des dysfonctionnements dans l'enquête sur les accusations de viol sur mineurs visant Jérôme Barella à Béthune. Les inspecteurs pointent un manque de moyens, des délais exécutifs, une expertise psychologique contestée et des erreurs de transmission. Et le parquet a indiqué que le départ de feu dans la forêt de Fontainebleau pourrait être lié à des travaux réalisés près de l'autoroute A6. Deux ouvriers d'une entreprise routière intervenaient pour réparer des glissières de sécurité. Et lors du tronçonnage, des étincelles produites par une disqueuse thermique auraient enflammé la végétation avant que le feu ne se propage rapidement. On poursuit avec la commission de régulation de l'énergie qui propose une hausse moyenne de 2,5% des tarifs réglementés de l'électricité au 1er août. Cette augmentation représenterait environ 26 euros supplémentaires par an pour un foyer moyen. Bonne nouvelle en revanche avec le leasing social qui revient avec une troisième vague pour aider 50 000 ménages modestes à louer une voiture électrique dès 200 euros par mois. L'État finance jusqu'à 9 500 euros d'aide pour les modèles européens. En cinéma, l'Odyssée, le nouveau film de Christopher Nolan réalise un excellent démarrage en France. Sorti en salle hier, il a attiré plus de 230 000 spectateurs en une journée. Il s'agit du troisième meilleur lancement parmi les films du réalisateur britannique. Et enfin du cyclisme avec Tim Merlier qui s'est imposé sur la 12e étape du Tour de France aujourd'hui. Le sprinter belge signe sa 3e victoire depuis le début de la Grande Boucle. Voilà pour l'essentiel de l'actualité. Je vous souhaite une excellente soirée à toutes et à tous à notre écoute.
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2: Bonjour à toutes et à tous, ils sont décidément incroyables. Les Argentins se sont qualifiés pour la finale de la Coupe du Monde de football où ils défendront leur titre face à l'Espagne. Dimanche soir à New York, les hommes de Scaloni ont une nouvelle fois renversé la vapeur en venant à bout des Anglais de 2-1 alors qu'ils étaient menés 1-0 jusqu'à la 85e minute de jeu. Gordon avait ouvert la marque au retour des vestiaires à la 55e, mais après ce but, les partenaires d'Harry Kane et Jude Bellingham se sont arrêtés de jouer. Les Argentins ont joué leur va-tout de leur côté et continué à attaquer. Ils ont été récompensés par l'égalisation d'Enzo Fernandez après un corner où il a pris tout son temps pour ajuster le portier anglais. Et puis à la 92e minute, Lautaro Martinez a repris victorieusement un centre de la tête pour doucher les espoirs anglais. Les Argentins, qui ont déjà souffert à plusieurs reprises dans cette Coupe du Monde avant de s'en sortir à chaque fois, ce fut le cas face au Cap-Vert, 3-2 en 16e de finale, mais également contre les Égyptiens en 8e de finale où ils étaient menés 2-0 avant de renverser la vapeur dans les 10 dernières minutes de la rencontre. L'Argentine affrontera l'Espagne dimanche à 21h, heure française, au MetLife Stadium de New York. Les champions du monde en titre tenteront donc de conserver leur couronne et apporter une deuxième Coupe du Monde à Léo Messi, une quatrième victoire à l'Argentine. Les Espagnols, eux, retrouvent la finale 16 ans après le titre obtenu en Afrique du Sud. Et d'ici là, il y aura le match pour la troisième place samedi à 23h à Miami entre la France et l'Angleterre. Un match qui risque d'être pénible pour les deux nations malgré la symbolique médaille de bronze à aller chercher. Retour en France avec la Fédération Française de Football qui a confirmé l'exclusion des Girondins de Bordeaux de toute compétition nationale hier. Bordeaux qui a donc manqué de peu la montée en Ligue 3 en fin de saison. Ils seront au mieux relégués en 6e division, la Régionale 1. Mais l'avenir du club dépend aussi de la décision du tribunal de commerce qui pourrait purement et simplement prononcer sa liquidation judiciaire. Et puis en cyclisme, victoire surprise de Søren Varenskjold, le Norvégien du NOX Mobility à Nevers. Hier, il s'est imposé au sprint. Pogacar reste en jaune ce jeudi, 179 km entre Nevers-Ménicourt et Chalon-sur-Saône. Une très belle journée de sport.
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4: Bonjour, Emmanuel Macron présidera une nouvelle réunion de lutte contre les narcotrafics centrée sur les douanes, les ports et les outre-mer ce jeudi à l'Élysée. Il s'agit de la 5e réunion sur ce sujet qui sera un des enjeux majeurs de l'élection présidentielle en 2027. Le Premier ministre Sébastien Lecornu, les ministres de l'Intérieur Laurent Nunez, de la Justice Gérald Darmanin et des Comptes publics David Amiel seront notamment présents. L'Aude et le Var confrontés à de violents incendies. Le premier a déjà parcouru 600 hectares hier soir et s'est déclaré une trentaine de kilomètres au nord de Narbonne, mobilisant plusieurs centaines de pompiers. Le second, un feu de forêt qui a brûlé 30 hectares hier soir, s'est déclaré sur la commune de Fréjus aux alentours de 16h. Le Parlement a définitivement approuvé hier un plan à 436 milliards d'euros pour les armées d'ici 2030 à quelques jours du 14 juillet, sans toutefois mettre fin aux critiques sur le montant ou le financement de cette trajectoire financière qui se heurtera à la prochaine présidentielle. Une quarantaine de pièces d'or datant du 1er siècle après Jésus-Christ ont été dérobées lors d'un cambriolage dans un centre archéologique près de Toulouse. D'une valeur de 120 000 euros, le trésor a été volé en quelques minutes seulement au sein du petit musée de Montance. Le bilan du séisme au Venezuela est révisé à la hausse avec 2295 morts. Le président de l'Assemblée nationale a également fait état de plus de 11 000 blessés. Par ailleurs, 12 841 personnes ont été sinistrées par les tremblements de terre du 24 juin. La présidente par intérim du Venezuela, Delcy Rodriguez, a par ailleurs décrété un deuil national de 7 jours en hommage à la mémoire des victimes. C'est la fin de ce flash. Une très bonne journée à toutes et à tous.
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0: Météo France prévoit des rafales jusqu'à 120 km/h, des pluies intenses et de possibles chutes de grêle. Dans l'affaire Jubilar, des ossements ont été découverts ce matin près de Cagnac-les-Mines dans le Tarn. Ils ont été retrouvés sur une zone indiquée la veille par Cédric Jubilar lors de son interrogatoire. Des analyses vont désormais permettre de déterminer l'identité de ces restes humains et leur éventuel lien avec la disparition de Delphine. Un rapport d'inspection révèle des dysfonctionnements dans l'enquête sur les accusations de viol sur mineurs visant Jérôme Barella à Béthune. Les inspecteurs pointent un manque de moyens, des délais exécutifs, une expertise psychologique contestée et des erreurs de transmission. Et le parquet a indiqué que le départ de feu dans la forêt de Fontainebleau pourrait être lié à des travaux réalisés près de l'autoroute A6. Deux ouvriers d'une entreprise routière intervenaient pour réparer des glissières de sécurité. Et lors du tronçonnage, des étincelles produites par une disqueuse thermique auraient enflammé la végétation avant que le feu ne se propage rapidement. On poursuit avec la commission de régulation de l'énergie qui propose une hausse moyenne de 2,5% des tarifs réglementés de l'électricité au 1er août. Cette augmentation représenterait environ 26 € supplémentaires par an pour un foyer moyen. Bonne nouvelle en revanche avec le leasing social qui revient avec une troisième vague pour aider 50 000 ménages modestes à louer une voiture électrique dès 200 € par mois. L'État finance jusqu'à 9 500 € d'aide pour les modèles européens. En cinéma, l'Odyssée, le nouveau film de Christopher Nolan réalise un excellent démarrage en France. Sorti en salle hier, il a attiré plus de 230 000 spectateurs en une journée. Il s'agit du troisième meilleur lancement parmi les films du réalisateur britannique. Et enfin du cyclisme avec Tim Merlier qui s'est imposé sur la 12e étape du Tour de France aujourd'hui. Le sprinteur belge signe sa 3e victoire depuis le début de la Grande Boucle. Voilà pour l'essentiel de l'actualité. Je vous souhaite une excellente soirée à toutes et à tous à notre écoute.
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2: Bonjour à toutes et à tous, ils sont décidément incroyables. Les Argentins se sont qualifiés pour la finale de la Coupe du Monde de football où ils défendront leur titre face à l'Espagne. Dimanche soir à New York, les hommes de Scaloni ont une nouvelle fois renversé la vapeur en venant à bout des Anglais de 2-1 alors qu'elles étaient menées 1-0 jusqu'à la 85e minute de jeu. Gordon avait ouvert la marque au retour des vestiaires à la 55e, mais après ce but, les partenaires d'Harry Kane et Jude Bellingham se sont arrêtés de jouer. Les Argentins ont joué leur va-tout de leur côté et continué à attaquer. Ils ont été récompensés par l'égalisation d'Enzo Fernandez après un corner où il a pris tout son temps pour ajuster le portier anglais. Et puis à la 92e minute, Lautaro Martinez a repris victorieusement un centre de la tête pour doucher les espoirs anglais. Les Argentins, qui ont déjà souffert à plusieurs reprises dans cette Coupe du Monde avant de s'en sortir à chaque fois, ce fut le cas face au Cap-Vert, 3-2 en 16e de finale, mais également contre les Égyptiens en 8e de finale où ils étaient menés 2-0 avant de renverser la vapeur dans les 10 dernières minutes de la rencontre. L'Argentine affrontera l'Espagne dimanche à 21h, heure française, au MetLife Stadium de New York. Les champions du monde en titre tenteront donc de conserver leur couronne et apporter une deuxième Coupe du Monde à Léo Messi, une quatrième victoire à l'Argentine. Les Espagnols, eux, retrouvent la finale 16 ans après le titre obtenu en Afrique du Sud. Et d'ici là, il y aura le match pour la 3e place samedi à 23h à Miami entre la France et l'Angleterre. Un match qui risque d'être pénible pour les deux nations malgré la symbolique médaille de bronze à aller chercher. Retour en France avec la Fédération Française de Football qui a confirmé l'exclusion des Girondins de Bordeaux de toute compétition nationale hier. Bordeaux qui a donc manqué de peu la montée en Ligue 3 en fin de saison. Ils seront au mieux relégués en 6e division, la Régionale 1. Mais l'avenir du club dépend aussi de la décision du tribunal de commerce qui pourrait purement et simplement prononcer sa liquidation judiciaire. Et puis en cyclisme, victoire surprise de Søren Varenskjold, le Norvégien du NOX Mobility à Nevers. Hier, il s'est imposé au sprint. Pogacar reste en jaune ce jeudi, 179 km entre Nevers, Manicourt et Chalon-sur-Saône. Une très belle journée de sport.
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8: Bonjour, Emmanuel Macron présidera une nouvelle réunion de lutte contre les narcotrafics centrée sur les douanes, les ports et les outre-mer ce jeudi à l'Élysée. Il s'agit de la 5e réunion sur ce sujet qui sera un des enjeux majeurs de l'élection présidentielle en 2027. Le Premier ministre Sébastien Lecornu, les ministres de l'Intérieur Laurent Nunez, de la Justice Gérald Darmanin et des Comptes publics David Amiel seront notamment présents. L'Aude et le Var confrontés à de violents incendies. Le premier a déjà parcouru 600 hectares hier soir et s'est déclaré une trentaine de kilomètres au nord de Narbonne, mobilisant plusieurs centaines de pompiers. Le second, un feu de forêt qui a brûlé 30 hectares hier soir, s'est déclaré sur la commune de Fréjus aux alentours de 16h. Le Parlement a définitivement approuvé hier un plan à 436 milliards d'euros pour les armées d'ici 2030 à quelques jours du 14 juillet, sans toutefois mettre fin aux critiques sur le montant ou le financement de cette trajectoire financière qui se heurtera à la prochaine présidentielle. Une quarantaine de pièces d'or datant du 1er siècle après Jésus-Christ ont été dérobées lors d'un cambriolage dans un centre archéologique près de Toulouse. D'une valeur de 120 000 euros, le trésor a été volé en quelques minutes seulement au sein du petit musée de Montans.

France prévoit des rafales jusqu'à 120 km/h, des pluies intenses et de possibles chutes de grêle. Dans l'affaire Jubilar, des ossements ont été découverts ce matin près de Cagnac-les-Mines dans le Tarn. Ils ont été retrouvés sur une zone indiquée la veille par Cédric Jubilar lors de son interrogatoire. Des analyses vont désormais permettre de déterminer l'identité de ces restes humains et leur éventuel lien avec la disparition de Delphine. Un rapport d'inspection révèle des dysfonctionnements dans l'enquête sur les accusations de viol sur mineurs visant Jérôme Barella à Béthune. Les inspecteurs pointent un manque de moyens, des délais exécutifs, une expertise psychologique contestée et des erreurs de transmission. Et le parquet a indiqué que le départ de feu dans la forêt de Fontainebleau pourrait être lié à des travaux réalisés près de l'autoroute A6. Deux ouvriers d'une entreprise routière intervenaient pour réparer des glissières de sécurité. Et lors du tronçonnage, des étincelles produites par une disqueuse thermique auraient enflammé la végétation avant que le feu ne se propage rapidement. On poursuit avec la commission de régulation de l'énergie qui propose une hausse moyenne de 2,5% des tarifs réglementés de l'électricité au 1er août. Cette augmentation représenterait environ 26 euros supplémentaires par an pour un foyer moyen. Bonne nouvelle en revanche avec le leasing social qui revient avec une troisième vague pour aider 50 000 ménages modestes à louer une voiture électrique dès 200 euros par mois. L'État finance jusqu'à 9 500 euros d'aide pour les modèles européens. En cinéma, l'Odyssée, le nouveau film de Christopher Nolan réalise un excellent démarrage en France. Sorti en salle hier, il a attiré plus de 230 000 spectateurs en une journée. Il s'agit du troisième meilleur lancement parmi les films du réalisateur britannique. Et enfin du cyclisme avec Tim Merlier qui s'est imposé sur la 12e étape du Tour de France aujourd'hui. Le sprinter belge signe sa 3e victoire depuis le début de la Grande Boucle. Voilà pour

0: Bonjour à toutes et à tous, ils sont décidément incroyables. Les Argentins se sont qualifiés pour la finale de la Coupe du Monde de football où ils défendront leur titre face à l'Espagne. Dimanche soir à New York, les hommes de Scaloni ont une nouvelle fois renversé la vapeur en venant à bout des Anglais de buts à 1 alors qu'elles étaient menées 1-0 jusqu'à la 85e minute de jeu. Gordon avait ouvert la marque au retour des vestiaires à la 55e, mais après ce but, les partenaires d'Harry Kane et Jude Bellingham se sont arrêtés de jouer. Les Argentins ont joué leur va-tout de leur côté et continué à attaquer. Ils ont été récompensés par l'égalisation d'Enzo Fernandez après un corner où il a pris tout son temps pour ajuster le portier anglais. À plus qu'à la 92e minute, Lautaro Martinez a repris victorieusement un centre de la tête pour doucher les espoirs anglais. Les Argentins, qui ont déjà souffert à plusieurs reprises dans cette Coupe du Monde avant de s'en sortir à chaque fois, ce fut le cas face au Cap-Vert 3-2 en 16e de finale, mais également contre les Égyptiens en 8e de finale où ils étaient menés 2-0 avant de renverser la vapeur dans les 10 dernières minutes de la rencontre. L'Argentine affrontera l'Espagne dimanche à 21h, heure française, au MetLife Stadium de New York. Les champions du monde en titre tenteront donc de conserver leur couronne et apporter une deuxième Coupe du Monde à Léo Messi, une quatrième victoire à l'Argentine. Les Espagnols, eux, retrouvent la finale 16 ans après le titre obtenu en Afrique du Sud. Et d'ici là, il y aura le match pour la troisième place samedi à 23h à Miami entre la France et l'Angleterre. Un match qui risque d'être pénible pour les deux nations malgré la symbolique médaille de bronze à aller chercher. Retour en France avec la Fédération française de football qui a confirmé l'exclusion des Girondins de Bordeaux de toute compétition nationale hier. Bordeaux qui a donc manqué de peu la montée en Ligue 3 en fin de saison. Ils seront au mieux relégués en 6e division, la Régionale 1. Mais l'avenir du club dépend aussi de la décision du tribunal de commerce qui pourrait purement et simplement prononcer sa liquidation judiciaire. Et puis en cyclisme, victoire surprise de Søren Varenskjold, le Norvégien du Noix Mobility à Nevers. Hier, il s'est imposé au sprint. Pogacar reste en jaune ce jeudi, 179 km entre Nevers, Manicourt et Chalon-sur-Saône. Très belle journée de sport.
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4: Bonjour, Emmanuel Macron présidera une nouvelle réunion de lutte contre les narcotrafics centrée sur les douanes, les ports et les outre-mer ce jeudi à l'Elysée. Il s'agit de la 5e réunion sur ce sujet qui sera un des enjeux majeurs de l'élection présidentielle en 2027. Le Premier ministre Sébastien Lecornu, les ministres de l'Intérieur Laurent Nunez, de la Justice Gérald Darmanin et des Comptes publics David Amiel seront notamment présents. L'Aude et le Var confrontés à de violents incendies. Le premier a déjà parcouru 600 hectares hier soir et s'est déclaré une trentaine de kilomètres au nord de Narbonne, mobilisant plusieurs centaines de pompiers. Le second, un feu de forêt qui a brûlé 30 hectares hier soir, s'est déclaré sur la commune de Fréjus aux alentours de 16h. Le Parlement a définitivement approuvé hier un plan à 436 milliards d'euros pour les armées d'ici 2030 à quelques jours du 14 juillet, sans toutefois mettre fin aux critiques sur le montant ou le financement de cette trajectoire financière qui se heurtera à la prochaine présidentielle. Une quarantaine de pièces d'or datant du 1er siècle après Jésus-Christ ont été dérobées lors d'un cambriolage dans un centre archéologique près de Toulouse. D'une valeur de 120 000 euros, le trésor a été volé en quelques minutes seulement au sein du petit musée de Montance. Le bilan du séisme au Venezuela est révisé à la hausse avec 2295 morts. Le président de l'Assemblée nationale a également fait état de plus de 11 000 blessés. Par ailleurs, 12 841 personnes ont été sinistrées par les tremblements de terre du 24 juin. La présidente par intérim du Venezuela, Delcy Rodriguez, a par ailleurs décrété un deuil national de 7 jours en hommage à la mémoire des victimes. C'est la fin de ce flash. Une très bonne journée à toutes et à tous.
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0: pluies intenses et de possibles chutes de grêle. Dans l'affaire Jubilard, des ossements ont été découverts ce matin près de Cagnac-les-Mines dans le Tarn. Ils ont été retrouvés sur une zone indiquée la veille par Cédric Jubilard lors de son interrogatoire. Des analyses vont désormais permettre de déterminer l'identité de ces restes humains et leur éventuel lien avec la disparition de Delphine. Un rapport d'inspection révèle des dysfonctionnements dans l'enquête sur les accusations de viol sur mineurs visant Jérôme Barella à Béthune. Les inspecteurs pointent un manque de moyens, des délais exécutifs, une expertise psychologique contestée et des erreurs de transmission. Et le parquet a indiqué que le départ de feu dans la forêt de Fontainebleau pourrait être lié à des travaux réalisés près de l'autoroute A6. Deux ouvriers d'une entreprise routière intervenaient pour réparer des glissières de sécurité. Et lors du tronçonnage, des étincelles produites par une disqueuse thermique auraient enflammé la végétation avant que le feu ne se propage rapidement. On poursuit avec la commission de régulation de l'énergie qui propose une hausse moyenne de 2,5% des tarifs réglementés de l'électricité au 1er août. Cette augmentation représenterait environ 26 euros supplémentaires par an pour un foyer moyen. Bonne nouvelle en revanche avec le leasing social qui revient avec une troisième vague pour aider 50 000 ménages modestes à louer une voiture électrique dès 200 euros par mois. L'État finance jusqu'à 9 500 euros d'aide pour les modèles européens. En cinéma, l'Odyssée, le nouveau film de Christopher Nolan réalise un excellent démarrage en France. Sorti en salle hier, il a attiré plus de 230 000 spectateurs en une journée. Il s'agit du troisième meilleur lancement parmi les films du réalisateur britannique. Et enfin du cyclisme avec Tim Merlier qui s'est imposé sur la 12e étape du Tour de France aujourd'hui. Le sprinteur belge signe sa 3e victoire depuis le début de la Grande Boucle. Voilà pour l'essentiel de l'actualité. Je vous souhaite une excellente soirée à toutes et à tous à notre écoute.
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2: Bonjour à toutes et à tous, ils sont décidément incroyables. Les Argentins se sont qualifiés pour la finale de la Coupe du Monde de football où ils défendront leur titre face à l'Espagne. Dimanche soir à New York, les hommes de Scaloni ont une nouvelle fois renversé la vapeur en venant à bout des Anglais de 2-1 alors qu'ils étaient menés 1-0 jusqu'à la 85e minute de jeu. Gordon avait ouvert la marque au retour des vestiaires.
3: Minuit 30.
2: Mais après ce but, les partenaires d'Harry Kane et Jude Bellingham se sont arrêtés de jouer. Les Argentins ont joué leur va-tout de leur côté et continuaient à attaquer. Ils ont été récompensés par l'égalisation d'Enzo Fernandez après un corner où il a pris tout son temps pour ajuster le portier anglais. Et puis à la 92e minute, Lautaro Martinez a repris victorieusement un centre de la tête pour doucher les espoirs anglais. Les Argentins, qui ont déjà souffert à plusieurs reprises dans cette Coupe du Monde avant de s'en sortir à chaque fois, ce fut le cas face au Cap-Vert, 3-2 en 16e de finale, mais également contre les Égyptiens en 8e de finale où ils étaient menés 2-0 avant de renverser la vapeur dans les 10 dernières minutes de la rencontre. L'Argentine affrontera l'Espagne dimanche à 21h, heure française, au MetLife Stadium de New York. Les champions du monde en titre tenteront donc de conserver leur couronne et apporter une deuxième Coupe du Monde à Léo Messi, une quatrième victoire à l'Argentine. Les Espagnols, eux, retrouvent la finale 16 ans après le titre obtenu en Afrique du Sud. Et d'ici là, il y aura le match pour la troisième place samedi à 23h à Miami entre la France et l'Angleterre. Un match qui risque d'être pénible pour les deux nations malgré la symbolique médaille de bronze à aller chercher. Retour en France avec la Fédération Française de Football qui a confirmé l'exclusion des Girondins de Bordeaux de toute compétition nationale hier. Bordeaux qui a donc manqué de peu la montée en Ligue 3 en fin de saison. Ils seront au mieux relégués en 6e division, la Régionale 1. Mais l'avenir du club dépend aussi de la décision du tribunal de commerce qui pourrait purement et simplement prononcer sa liquidation judiciaire. Et puis en cyclisme, victoire surprise de Søren Varenskjold, le Norvégien du NOX Mobility à Nevers. Hier, il s'est imposé au sprint. Pogacar reste en jaune ce jeudi, 179 km entre Nevers-Ménicourt et Chalon-sur-Saône. Une très belle journée de sport.
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8: Bonjour, Emmanuel Macron présidera une nouvelle réunion de lutte contre les narcotrafics centrée sur les douanes, les ports et les outre-mer ce jeudi à l'Elysée. Il s'agit de la 5e réunion sur ce sujet qui sera un des enjeux majeurs de l'élection présidentielle en 2027. Le Premier ministre Sébastien Lecornu, les ministres de l'Intérieur Laurent Nunez, de la Justice Gérald Darmanin et des Comptes publics David Amiel seront notamment présents. L'Aude et le Var confrontés à de violents incendies. Le premier a déjà parcouru 600 hectares hier soir et s'est déclaré une trentaine de kilomètres au nord de Narbonne, mobilisant plusieurs centaines de pompiers. Le second, un feu de forêt qui a brûlé 30 hectares hier soir, s'est déclaré sur la commune de Fréjus aux alentours de 16h. Le Parlement a définitivement approuvé hier un plan à 436 milliards d'euros pour les armées d'ici 2030 à quelques jours du 14 juillet, sans toutefois mettre fin aux critiques sur le montant ou le financement de cette trajectoire financière qui se heurtera à la prochaine présidentielle. Une quarantaine de pièces d'or datant du 1er siècle après Jésus-Christ ont été dérobées lors d'un cambriolage dans un centre archéologique près de Toulouse. D'une valeur de 120 000 euros, le trésor a été volé en quelques minutes seulement au sein du petit musée de Montance. Le bilan du séisme au Venezuela est révisé à la hausse avec 2295 morts. Le président de l'Assemblée nationale a également fait état de plus de 11 000 blessés. Par ailleurs, 12 841 personnes ont été sinistrées par les tremblements de terre du 24 juin. La présidente par intérim du Venezuela, Delcy Rodriguez, a par ailleurs décrété un deuil national de 7 jours en hommage à la mémoire des victimes. C'est la fin de ce flash. Une très bonne journée à toutes et à tous.
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0: Bonsoir à tous. 30 départements sont placés en vigilance orange aux orages pour ce soir. Météo France prévoit des rafales jusqu'à 120 km/h, des pluies intenses et de possibles chutes de grêle. Dans l'affaire Jubilard, des ossements ont été découverts ce matin près de Cagnac-les-Mines dans le Tarn. Ils ont été retrouvés sur une zone indiquée la veille par Cédric Jubilard lors de son interrogatoire. Des analyses vont désormais permettre de déterminer l'identité de ces restes humains et leur éventuel lien avec la disparition de Delphine. Un rapport d'inspection révèle des dysfonctionnements dans l'enquête sur les accusations de viol sur mineurs visant Jérôme Barella à Béthune. Les inspecteurs pointent un manque de moyens, des délais exécutifs, une expertise psychologique contestée et des erreurs de transmission. Et le parquet a indiqué que le départ de feu dans la forêt de Fontainebleau pourrait être lié à des travaux réalisés près de l'autoroute A6. Deux ouvriers d'une entreprise routière intervenaient pour réparer des glissières de sécurité. Et lors du tronçonnage, des étincelles produites par une disqueuse thermique auraient enflammé la végétation avant que le feu ne se propage rapidement. On poursuit avec la commission de régulation de l'énergie qui propose une hausse moyenne de 2,5% des tarifs réglementés de l'électricité au 1er août. Cette augmentation représenterait environ 26 euros supplémentaires par an pour un foyer moyen. Bonne nouvelle en revanche avec le leasing social qui revient avec une troisième vague pour aider 50 000 ménages modestes à louer une voiture électrique dès 200 euros par mois. L'État finance jusqu'à 9 500 euros d'aide pour les modèles européens. En cinéma, l'Odyssée, le nouveau film de Christopher Nolan réalise un excellent démarrage en France. Sorti en salle hier, il a attiré plus de 230 000 spectateurs en une journée. Il s'agit du troisième meilleur lancement parmi les films du réalisateur britannique. Et enfin du cyclisme avec Tim Merlier qui s'est imposé sur la 12e étape du Tour de France aujourd'hui. Le sprinter belge signe sa 3e victoire depuis le début de la Grande Boucle. Voilà pour l'essentiel de l'actualité. Je vous souhaite une excellente soirée à toutes et à tous à notre écoute.
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2: Bonjour à toutes et à tous, ils sont décidément incroyables. Les Argentins se sont qualifiés pour la finale de la Coupe du Monde de football où ils défendront leur titre face à l'Espagne. Dimanche soir à New York, les hommes de Scaloni ont une nouvelle fois renversé la vapeur en venant à bout des Anglais de 2-1 alors qu'ils étaient menés 1-0 jusqu'à la 85e minute de jeu. Gordon avait ouvert la marque au retour des vestiaires à la 55e, mais après ce but, les partenaires d'Harry Kane et Jude Bellingham se sont arrêtés de jouer. Les Argentins ont joué leur va-tout de leur côté et continué à attaquer. Ils ont été récompensés par l'égalisation d'Enzo Fernandez après un corner où il a pris tout son temps pour ajuster le portier anglais. Et puis à la 92e minute, Lautaro Martinez a repris victorieusement un centre de la tête pour doucher les espoirs anglais. Les Argentins, qui ont déjà souffert à plusieurs reprises dans cette Coupe du Monde avant de s'en sortir à chaque fois, ce fut le cas face au Cap-Vert, 3-2 en 16e de finale, mais également contre les Égyptiens en 8e de finale où ils étaient menés 2-0 avant de renverser la vapeur dans les 10 dernières minutes de la rencontre. L'Argentine affrontera l'Espagne dimanche à 21h, heure française, au MetLife Stadium de New York. Les champions du monde en titre tenteront donc de conserver leur couronne et apporter une deuxième Coupe du Monde à Léo Messi, une quatrième victoire à l'Argentine. Les Espagnols, eux, retrouvent la finale 16 ans après le titre obtenu en Afrique du Sud. Et d'ici là, il y aura le match pour la troisième place samedi à 23h à Miami entre la France et l'Angleterre. Un match qui risque d'être pénible pour les deux nations malgré la symbolique médaille de bronze à aller chercher. Retour en France avec la Fédération Française de Football qui a confirmé l'exclusion des Girondins de Bordeaux de toute compétition nationale hier. Bordeaux qui a donc manqué de peu la montée en Ligue 3 en fin de saison. Ils seront au mieux relégués en 6e division, la Régionale 1. Mais l'avenir du club dépend aussi de la décision du tribunal de commerce qui pourrait purement et simplement prononcer sa liquidation judiciaire. Et puis en cyclisme, victoire surprise de Søren Vrenskjold, le Norvégien du NOX Mobility à Nevers. Hier, il s'est imposé au sprint. Pogacar reste en jaune ce jeudi, 179 km entre Nevers-Ménicourt et Chalon-sur-Saône. Une très belle journée de sport.
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8: Bonjour, Emmanuel Macron présidera une nouvelle réunion de lutte contre les narcotrafics centrée sur les douanes, les ports et les outre-mer ce jeudi à l'Elysée. Il s'agit de la 5e réunion sur ce sujet qui sera un des enjeux majeurs de l'élection présidentielle en 2027. Le Premier ministre Sébastien Lecornu, les ministres de l'Intérieur Laurent Nunez, de la Justice Gérald Darmanin et des Comptes publics David Amiel seront notamment présents. L'Aude et le Var confrontés à de violents incendies. Le premier a déjà parcouru 600 hectares hier soir et s'est déclaré une trentaine de kilomètres au nord de Narbonne, mobilisant plusieurs centaines de pompiers. Le second, un feu de forêt qui a brûlé 30 hectares hier soir, s'est déclaré sur la commune de Fréjus aux alentours de 16h. Le Parlement a définitivement approuvé hier un plan à 436 milliards d'euros pour les armées d'ici 2030 à quelques jours du 14 juillet, sans toutefois mettre fin aux critiques sur le montant ou le financement de cette trajectoire financière qui se heurtera à la prochaine présidentielle. Une quarantaine de pièces d'or datant du 1er siècle après Jésus-Christ ont été dérobées lors d'un cambriolage dans un centre archéologique près de Toulouse. D'une valeur de 120 000 euros, le trésor a été volé en quelques minutes seulement au sein du petit musée de Montance. Le bilan du séisme au Venezuela est révisé à la hausse avec 2295 morts. Le président de l'Assemblée nationale a également fait état de plus de 11 000 blessés. Par ailleurs, 12 841 personnes ont été sinistrées par les tremblements de terre du 24 juin. La présidente par intérim du Venezuela, Delcy Rodriguez, a par ailleurs décrété un deuil national de 7 jours en hommage à la mémoire des victimes. C'est la fin de ce flash. Une très bonne journée à toutes et à tous.
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0: Bonsoir à tous. 30 départements sont placés en vigilance orange aux orages pour ce soir. Météo France prévoit des rafales jusqu'à 120 km/h, des pluies intenses et de possibles chutes de grêle. Dans l'affaire Jubilard, des ossements ont été découverts ce matin près de Cagnac-les-Mines dans le Tarn. Ils ont été retrouvés sur une zone indiquée la veille par Cédric Jubilard lors de son interrogatoire. Des analyses vont désormais permettre de déterminer l'identité de ces restes humains et leur éventuel lien avec la disparition de Delphine. Un rapport d'inspection révèle des dysfonctionnements dans l'enquête sur les accusations de viol sur mineurs visant Jérôme Barella à Béthune. Les inspecteurs pointent un manque de moyens, des délais exécutifs, une expertise psychologique contestée et des erreurs de transmission. Et le parquet a indiqué que le départ de feu dans la forêt de Fontainebleau pourrait être lié à des travaux réalisés près de l'autoroute A6. Deux ouvriers d'une entreprise routière intervenaient pour réparer des glissières de sécurité. Et lors du tronçonnage, des étincelles produites par une disqueuse thermique auraient enflammé la végétation avant que le feu ne se propage rapidement. On poursuit avec la commission de régulation de l'énergie qui propose une hausse moyenne de 2,5% des tarifs réglementés de l'électricité au 1er août. Cette augmentation représenterait environ 26 euros supplémentaires par an pour un foyer moyen. Bonne nouvelle en revanche avec le leasing social qui revient avec une troisième vague pour aider 50 000 ménages modestes à louer une voiture électrique dès 200 euros par mois. L'État finance jusqu'à 9 500 euros d'aide pour les modèles européens. En cinéma, l'Odyssée, le nouveau film de Christopher Nolan réalise un excellent démarrage en France. Sorti en salle hier, il a attiré plus de 230 000 spectateurs en une journée. Il s'agit du troisième meilleur lancement parmi les films du réalisateur britannique. Et enfin du cyclisme avec Tim Merlier qui s'est imposé sur la 12e étape du Tour de France aujourd'hui. Le sprinter belge signe sa 3e victoire depuis le début de la Grande Boucle. Voilà pour l'essentiel de l'actualité. Je vous souhaite une excellente soirée à toutes et à tous à notre écoute.
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9: Bonjour à toutes et à tous. Ils sont décidément incroyables. Les Argentins se sont qualifiés pour la finale de la Coupe du Monde de football où ils défendront leur titre face à l'Espagne. Dimanche soir à New York, les hommes de Scaloni ont une nouvelle fois renversé la vapeur en venant à bout des Anglais de buts à 1 alors qu'ils étaient menés 1-0 jusqu'à la 85e minute de jeu. Gordon avait ouvert la marque au retour des vestiaires à la 55e. Mais après ce but, les partenaires d'Harry Kane et Jude Bellingham se sont arrêtés de jouer. Les Argentins ont joué leur va-tout de leur côté et continué à attaquer. Ils ont été récompensés par l'égalisation d'Enzo Fernandez après un corner où il a pris tout son temps pour ajuster le portier anglais. Et puis à la 92e minute, Lautaro Martinez a repris victorieusement un centre de la tête pour doucher les espoirs anglais. Les Argentins, qui ont déjà souffert à plusieurs reprises dans cette Coupe du Monde avant de s'en sortir à chaque fois, ce fut le cas face au Cap-Vert, 3-2 en 16e de finale, mais également contre les Égyptiens en 8e de finale où ils étaient menés 2-0 avant de renverser la vapeur dans les 10 dernières minutes de la rencontre. L'Argentine affrontera l'Espagne dimanche à 21h, heure française, au MetLife Stadium de New York. Les champions du monde en titre tenteront donc de conserver leur couronne et apporter une deuxième Coupe du Monde à Léo Messi, une quatrième victoire à l'Argentine. Les Espagnols, eux, retrouvent la finale 16 ans après le titre obtenu en Afrique du Sud. Et d'ici là, il y aura le match pour la troisième place samedi à 23h à Miami entre la France et l'Angleterre. Un match qui risque d'être pénible pour les deux nations malgré la symbolique médaille de bronze à aller chercher. Retour en France avec la Fédération française de football qui a confirmé l'exclusion l'exclusion des Girondins de Bordeaux de toute compétition nationale hier. Bordeaux qui a donc manqué de peu la montée en Ligue 3 en fin de saison. Ils seront au mieux relégués en 6e division, la Régionale 1. Mais l'avenir du club dépend aussi de la décision du tribunal de commerce qui pourrait purement et simplement prononcer sa liquidation judiciaire. Et puis en cyclisme, victoire surprise de Søren Vrenskjold, le Norvégien du NOX Mobility à Nevers. Hier, il s'est imposé au sprint. Pogacar reste en jaune ce jeudi, 179 km entre Nevers, Manicourt et Chalon-sur-Saône. Très belle journée de sport.
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8: Bonjour, Emmanuel Macron présidera une nouvelle réunion de lutte contre les narcotrafics centrée sur les douanes, les ports et les outre-mer ce jeudi à l'Elysée. Il s'agit de la 5e réunion sur ce sujet qui sera un des enjeux majeurs de l'élection présidentielle en 2027. Le Premier ministre Sébastien Lecornu, les ministres de l'Intérieur Laurent Nunez, de la Justice Gérald Darmanin et des Comptes publics David Amiel seront notamment présents. L'Aude et le Var confrontés à de violents incendies. Le premier a déjà parcouru 600 hectares hier soir et s'est déclaré une trentaine de kilomètres au nord de Narbonne, mobilisant plusieurs centaines de pompiers. Le second, un feu de forêt qui a brûlé 30 hectares hier soir, s'est déclaré sur la commune de Fréjus aux alentours de 16h. Le Parlement a définitivement approuvé hier un plan à 436 milliards d'euros pour les armées d'ici 2030 à quelques jours du 14 juillet, sans toutefois mettre fin aux critiques sur le montant ou le financement de cette trajectoire financière qui se heurtera à la prochaine présidentielle. Une quarantaine de pièces d'or datant du 1er siècle après Jésus-Christ ont été dérobées lors d'un cambriolage dans un centre archéologique près de Toulouse. D'une valeur de 120 000 euros, le trésor a été volé en quelques minutes seulement au sein du petit musée de Montance. Le bilan du séisme au Venezuela est révisé à la hausse avec 2295 morts. Le président de l'Assemblée nationale a également fait état de plus de 11 000 blessés. Par ailleurs, 12 841 personnes ont été sinistrées par les tremblements de terre du 24 juin. La présidente par intérim du Venezuela, Delcy Rodriguez, a par ailleurs décrété un deuil national de 7 jours en hommage à la mémoire des victimes. C'est la fin de ce flash. Une très bonne journée à toutes et à tous.
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0: pluies intenses et de possibles chutes de grêle. Dans l'affaire Jubilard, des ossements ont été découverts ce matin près de Cagnac-les-Mines dans le Tarn. Ils ont été retrouvés sur une zone indiquée la veille par Cédric Jubilard lors de son interrogatoire. Des analyses vont désormais permettre de déterminer l'identité de ces restes humains et leur éventuel lien avec la disparition de Delphine. Un rapport d'inspection révèle des dysfonctionnements dans l'enquête sur les accusations de viol sur mineurs visant Jérôme Barella à Béthune. Les inspecteurs pointent un manque de moyens, des délais exécutifs, une expertise psychologique contestée et des erreurs de transmission. Et le parquet a indiqué que le départ de feu dans la forêt de Fontainebleau pourrait être lié à des travaux réalisés près de l'autoroute A6. Deux ouvriers d'une entreprise routière intervenaient pour réparer des glissières de sécurité. Et lors du tronçonnage, des étincelles produites par une disqueuse thermique auraient enflammé la végétation avant que le feu ne se propage rapidement. On poursuit avec la commission de régulation de l'énergie qui propose une hausse moyenne de 2,5% des tarifs réglementés de l'électricité au 1er août. Cette augmentation représenterait environ 26 euros supplémentaires par an pour un foyer moyen. Bonne nouvelle en revanche avec le leasing social qui revient avec une troisième vague pour aider 50 000 ménages modestes à louer une voiture électrique dès 200 euros par mois. L'État finance jusqu'à 9 500 euros d'aide pour les modèles européens. En cinéma, l'Odyssée, le nouveau film de Christopher Nolan réalise un excellent démarrage en France. Sorti en salle hier, il a attiré plus de 230 000 spectateurs en une journée. Il s'agit du troisième meilleur lancement parmi les films du réalisateur britannique. Et enfin du cyclisme avec Tim Merlier qui s'est imposé sur la 12e étape du Tour de France aujourd'hui. Le sprinteur belge signe sa 3e victoire depuis le début de la Grande Boucle. Voilà pour l'essentiel de l'actualité. Je vous souhaite une excellente soirée à toutes et à tous à notre écoute.
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2: Bonjour à toutes et à tous. Ils sont décidément incroyables. Les Argentins se sont qualifiés pour la finale de la Coupe du Monde de football où ils défendront leur titre face à l'Espagne. Dimanche soir à New York, les hommes de Scaloni ont une nouvelle fois renversé la vapeur en venant à bout des Anglais de 2-1 alors qu'ils étaient menés 1-0 jusqu'à la 85e minute de jeu. Gordon avait ouvert la marque au retour des vestiaires à la 55e. Mais après ce but, les partenaires d'Harry Kane et Jude Bellingham se sont arrêtés de jouer. Les Argentins ont joué leur va-tout de leur côté et continuent à attaquer. Ils ont été récompensés par l'égalisation d'Enzo Fernandez après un corner où il a pris tout son temps pour ajuster le portier anglais. Et puis à la 92e minute, Lautaro Martinez a repris victorieusement un centre de la tête pour doucher les espoirs anglais. Les Argentins, qui ont déjà souffert à plusieurs reprises dans cette Coupe du Monde avant de s'en sortir à chaque fois, ce fut le cas face au Cap-Vert, 3-2 en 16e de finale, mais également contre les Égyptiens en 8e de finale où ils étaient menés 2-0 avant de renverser la vapeur dans les 10 dernières minutes de la rencontre. L'Argentine affrontera l'Espagne dimanche à 21h, heure française, au MetLife Stadium de New York. Les champions du monde en titre tenteront donc de conserver leur couronne et apporter une deuxième Coupe du Monde à Léo Messi, une quatrième victoire à l'Argentine. Les Espagnols, eux, retrouvent la finale 16 ans après le titre obtenu en Afrique du Sud. Et d'ici là, il y aura le match pour la troisième place samedi à 23h à Miami entre la France et l'Angleterre. Un match qui risque d'être pénible pour les deux nations malgré la symbolique médaille de bronze à aller chercher. Retour en France avec la Fédération Française de Football qui a confirmé l'exclusion des Girondins de Bordeaux de toute compétition nationale hier. Bordeaux qui a donc manqué de peu la montée en Ligue 3 en fin de saison. Ils seront au mieux relégués en 6e division, la Régionale 1. Mais l'avenir du club dépend aussi de la décision du tribunal de commerce qui pourrait purement et simplement prononcer sa liquidation judiciaire. Et puis en cyclisme, victoire surprise de Søren Varenskjold, le Norvégien du NOX Mobility à Nevers. Hier, il s'est imposé au sprint. Pogacar reste en jaune ce jeudi, 179 km entre Nevers-Ménicourt et Chalon-sur-Saône. Une très belle journée de sport.
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4: Bonjour, Emmanuel Macron présidera une nouvelle réunion de lutte contre les narcotrafics centrée sur les douanes, les ports et les outre-mer ce jeudi à l'Elysée. Il s'agit de la 5e réunion sur ce sujet qui sera un des enjeux majeurs de l'élection présidentielle en 2027. Le Premier ministre Sébastien Lecornu, les ministres de l'Intérieur Laurent Nunez, de la Justice Gérald Darmanin et des Comptes publics David Amiel seront notamment présents. L'Aude et le Var confrontés à de violents incendies. Le premier a déjà parcouru 600 hectares hier soir et s'est déclaré une trentaine de kilomètres au nord de Narbonne, mobilisant plusieurs centaines de pompiers. Le second, un feu de forêt qui a brûlé 30 hectares hier soir, s'est déclaré sur la commune de Fréjus aux alentours de 16h. Le Parlement a définitivement approuvé hier un plan à 436 milliards d'euros pour les armées d'ici 2030 à quelques jours du 14 juillet, sans toutefois mettre fin aux critiques sur le montant ou le financement de cette trajectoire financière qui se heurtera à la prochaine présidentielle. Une quarantaine de pièces d'or datant du 1er siècle après Jésus-Christ ont été dérobées lors d'un cambriolage dans un centre archéologique près de Toulouse. D'une valeur de 120 000 euros, le trésor a été volé en quelques minutes seulement au sein du petit musée de Montance. Le bilan du séisme au Venezuela est révisé à la hausse avec 2295 morts. Le président de l'Assemblée nationale a également fait état de plus de 11 000 blessés. Par ailleurs, 12 841 personnes ont été sinistrées par les tremblements de terre du 24 juin. La présidente par intérim du Venezuela, Delcy Rodriguez, a par ailleurs décrété un deuil national de 7 jours en hommage à la mémoire des victimes. C'est la fin de ce flash. Une très bonne journée à toutes et à tous.
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0: Une heure.
7: Bonsoir à tous. 30 départements sont placés en vigilance orange aux orages pour ce soir. Météo France prévoit des rafales jusqu'à 120 km/h, des pluies intenses et de possibles chutes de grêle. Dans l'affaire Jubilard, des ossements ont été découverts ce matin près de Cagnac-les-Mines dans le Tarn. Ils ont été retrouvés sur une zone indiquée la veille par Cédric Jubilard lors de son interrogatoire. Des analyses vont désormais permettre de déterminer l'identité de ces restes humains et leur éventuel lien avec la disparition de Delphine. Un rapport d'inspection révèle des dysfonctionnements dans l'enquête sur les accusations de viol sur mineurs visant Jérôme Barella à Béthune. Les inspecteurs pointent un manque de moyens, des délais exécutifs, une expertise psychologique contestée et des erreurs de transmission. Et le parquet a indiqué que le départ de feu dans la forêt de Fontainebleau pourrait être lié à des travaux réalisés près de l'autoroute A6. Deux ouvriers d'une entreprise routière intervenaient pour réparer des glissières de sécurité. Et lors du tronçonnage, des étincelles produites par une disqueuse thermique auraient enflammé la végétation avant que le feu ne se propage rapidement. On poursuit avec la commission de régulation de l'énergie qui propose une hausse moyenne de 2,5% des tarifs réglementés de l'électricité au 1er août. Cette augmentation représenterait environ 26 euros supplémentaires par an pour un foyer moyen. Bonne nouvelle en revanche avec le leasing social qui revient avec une troisième vague pour aider 50 000 ménages modestes à louer une voiture électrique dès 200 euros par mois. L'État finance jusqu'à 9 500 euros d'aide pour les modèles européens. En cinéma, l'Odyssée, le nouveau film de Christopher Nolan réalise un excellent démarrage en France. Sorti en salle hier, il a attiré plus de 230 000 spectateurs en une journée. Il s'agit du troisième meilleur lancement parmi les films du réalisateur britannique. Et enfin du cyclisme avec Tim Merlier qui s'est imposé sur la 12e étape du Tour de France aujourd'hui. Le sprinter belge signe sa 3e victoire depuis le début de la Grande Boucle. Voilà pour l'essentiel de l'actualité. Je vous souhaite une excellente soirée à toutes et à tous à notre écoute.
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6: Bonjour à toutes et à tous, ils sont décidément incroyables. Les Argentins se sont qualifiés pour la finale de la Coupe du Monde de football où ils défendront leur titre face à l'Espagne. Dimanche soir à New York, les hommes de Scaloni ont une nouvelle fois renversé la vapeur en venant à bout des Anglais de 2-1 alors qu'ils étaient menés 1-0 jusqu'à la 85e minute de jeu. Gordon avait ouvert la marque au retour des vestiaires à la 55e, mais après ce but, les partenaires d'Harry Kane et Jude Bellingham se sont arrêtés de jouer. Les Argentins ont joué leur va-tout de leur côté et continué à attaquer. Ils ont été récompensés par l'égalisation d'Enzo Fernandez après un corner où il a pris tout son temps pour ajuster le portier anglais. Et puis à la 92e minute, Lautaro Martinez a repris victorieusement un centre de la tête pour doucher les espoirs anglais. Les Argentins, qui ont déjà souffert à plusieurs reprises dans cette Coupe du Monde avant de s'en sortir à chaque fois, ce fut le cas face au Cap-Vert, 3-2 en 16e de finale, mais également contre les Égyptiens en 8e de finale où ils étaient menés 2-0 avant de renverser la vapeur dans les 10 dernières minutes de la rencontre. L'Argentine affrontera l'Espagne dimanche à 21h, heure française, au MetLife Stadium de New York. Les champions du monde en titre tenteront donc de conserver leur couronne et apporter une deuxième Coupe du Monde à Léo Messi, une quatrième victoire à l'Argentine. Les Espagnols, eux, retrouvent la finale 16 ans après le titre obtenu en Afrique du Sud. Et d'ici là, il y aura le match pour la troisième place samedi à 23h à Miami entre la France et l'Angleterre. Un match qui risque d'être pénible pour les deux nations malgré la symbolique médaille de bronze à aller chercher. Retour en France avec la Fédération Française de Football qui a confirmé l'exclusion des Girondins de Bordeaux de toute compétition nationale hier. Bordeaux qui a donc manqué de peu la montée en Ligue 3 en fin de saison. Ils seront au mieux relégués en 6e division, la Régionale 1. Mais l'avenir du club dépend aussi de la décision du tribunal de commerce qui pourrait purement et simplement prononcer sa liquidation judiciaire. Et puis en cyclisme, victoire surprise de Søren Vrenskjold, le Norvégien du NOX Mobility à Nevers. Hier, il s'est imposé au sprint. Pogacar reste en jaune ce jeudi, 179 km entre Nevers-Ménicourt et Chalon-sur-Saône. Une très belle journée de sport.
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4: Bonjour, Emmanuel Macron présidera une nouvelle réunion de lutte contre les narcotrafics centrée sur les douanes, les ports et les outre-mer ce jeudi à l'Elysée. Il s'agit de la 5e réunion sur ce sujet qui sera un des enjeux majeurs de l'élection présidentielle en 2027. Le Premier ministre Sébastien Lecornu, les ministres de l'Intérieur Laurent Nunez, de la Justice Gérald Darmanin et des Comptes publics David Amiel seront notamment présents. L'Aude et le Var confrontés à de violents incendies. Le premier a déjà parcouru 600 hectares hier soir et s'est déclaré une trentaine de kilomètres au nord de Narbonne, mobilisant plusieurs centaines de pompiers. Le second, un feu de forêt qui a brûlé 30 hectares hier soir, s'est déclaré sur la commune de Fréjus aux alentours de 16h. Le Parlement a définitivement approuvé hier un plan à 436 milliards d'euros pour les armées d'ici 2030 à quelques jours du 14 juillet, sans toutefois mettre fin aux critiques sur le montant ou le financement de cette trajectoire financière qui se heurtera à la prochaine présidentielle. Une quarantaine de pièces d'or datant du 1er siècle après Jésus-Christ ont été dérobées lors d'un cambriolage dans un centre archéologique près de Toulouse. D'une valeur de 120 000 euros, le trésor a été volé en quelques minutes seulement au sein du petit musée de Montance. Le bilan du séisme au Venezuela est révisé à la hausse avec 2 295 morts. Le président de l'Assemblée nationale a également fait état de plus de 11 000 blessés. Par ailleurs, 12 841 personnes ont été sinistrées par les tremblements de terre du 24 juin. La présidente par intérim du Venezuela, Delcy Rodriguez, a par ailleurs décrété un deuil national de 7 jours en hommage à la mémoire des victimes. C'est la fin de ce flash. Une très bonne journée à toutes et à tous.
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7: Bonsoir à tous. 30 départements sont placés en vigilance orange aux orages pour ce soir. Météo France prévoit des rafales jusqu'à 120 km/h, des pluies intenses et de possibles chutes de grêle. Dans l'affaire Jubilard, des ossements ont été découverts ce matin près de Cagnac-les-Mines dans le Tarn. Ils ont été retrouvés sur une zone indiquée la veille par Cédric Jubilard lors de son interrogatoire. Des analyses vont désormais permettre de déterminer l'identité de ces restes humains et leur éventuel lien avec la disparition de Delphine. Un rapport d'inspection révèle des dysfonctionnements dans l'enquête sur les accusations de viol sur mineurs visant Jérôme Barella à Béthune. Les inspecteurs pointent un manque de moyens, des délais exécutifs, une expertise psychologique contestée et des erreurs de transmission. Et le parquet a indiqué que le départ de feu dans la forêt de Fontainebleau pourrait être lié à des travaux réalisés près de l'autoroute A6. Deux ouvriers d'une entreprise routière intervenaient pour réparer des glissières de sécurité. Et lors du tronçonnage, des étincelles produites par une disqueuse thermique auraient enflammé la végétation avant que le feu ne se propage rapidement. On poursuit avec la commission de régulation de l'énergie qui propose une hausse moyenne de 2,5% des tarifs réglementés de l'électricité au 1er août. Cette augmentation représenterait environ 26 euros supplémentaires par an pour un foyer moyen. Bonne nouvelle en revanche avec le leasing social qui revient avec une troisième vague pour aider 50 000 ménages modestes à louer une voiture électrique dès 200 euros par mois. L'État finance jusqu'à 9 500 euros d'aide pour les modèles européens. En cinéma, l'Odyssée, le nouveau film de Christopher Nolan réalise un excellent démarrage en France. Sorti en salle hier, il a attiré plus de 230 000 spectateurs en une journée. Il s'agit du troisième meilleur lancement parmi les films du réalisateur britannique. Et enfin du cyclisme avec Tim Merlier qui s'est imposé sur la 12e étape du Tour de France aujourd'hui. Le sprinter belge signe sa 3e victoire depuis le début de la Grande Boucle. Voilà pour l'essentiel de l'actualité. Je vous souhaite une excellente soirée à toutes et à tous à notre écoute.
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6: Bonjour à toutes et à tous. Ils sont décidément incroyables. Les Argentins se sont qualifiés pour la finale de la Coupe du Monde de football où ils défendront leur titre face à l'Espagne. Dimanche soir à New York, les hommes de Scaloni ont une nouvelle fois renversé la vapeur en venant à bout des Anglais de 2-1 alors qu'ils étaient menés 1-0 jusqu'à la 85e minute de jeu. Gordon avait ouvert la marque au retour des vestiaires à la 55e. Mais après ce but, les partenaires d'Harry Kane et Jude Bellingham se sont arrêtés de jouer. Les Argentins ont joué leur va-tout de leur côté et continuaient à attaquer. Ils ont été récompensés par l'égalisation d'Enzo Fernandez après un corner où il a pris tout son temps pour ajuster le portier anglais. Et puis à la 92e minute, Lautaro Martinez a repris victorieusement un centre de la tête pour doucher les espoirs anglais. Les Argentins, qui ont déjà souffert à plusieurs reprises dans cette Coupe du Monde avant de s'en sortir à chaque fois, ce fut le cas face au Cap-Vert, 3-2 en 16e de finale, mais également contre les Égyptiens en 8e de finale où ils étaient menés 2-0 avant de renverser la vapeur dans les 10 dernières minutes de la rencontre. L'Argentine affrontera l'Espagne dimanche à 21h, heure française, au MetLife. MetLife Stadium de New York. Les champions du monde en titre tenteront donc de conserver leur couronne et apporter une deuxième Coupe du Monde à Léo Messi, une quatrième victoire à l'Argentine. Les Espagnols, eux, retrouvent la finale 16 ans après le titre obtenu en Afrique du Sud. Et d'ici là, il y aura le match pour la troisième place samedi à 23h à Miami entre la France et l'Angleterre. Un match qui risque d'être pénible pour les deux nations malgré la symbolique médaille de bronze à aller chercher. Retour en France avec la Fédération française de football qui a confirmé l'exclusion des Girondins de Bordeaux de toute compétition nationale hier. Bordeaux qui a donc manqué de peu la montée en Ligue 3 en fin de saison. Ils seront au mieux relégués en 6e division, la Régionale 1. Mais l'avenir du club dépend aussi de la décision du tribunal de commerce qui pourrait purement et simplement prononcer sa liquidation judiciaire. Et puis en cyclisme, victoire surprise de Søren Vrenskjold, le Norvégien du NOX Mobility à Nevers. Hier, il s'est imposé au sprint. Pogacar reste en jaune ce jeudi, 179 km entre Nevers, Ménicourt et Chalon-sur-Saône. Très belle journée de sport.
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4: Bonjour, Emmanuel Macron présidera une nouvelle réunion de lutte contre les narcotrafics centrée sur les douanes, les ports et les outre-mer ce jeudi à l'Elysée. Il s'agit de la 5e réunion sur ce sujet qui sera un des enjeux majeurs de l'élection présidentielle en 2027. Le Premier ministre Sébastien Lecornu, les ministres de l'Intérieur Laurent Nunez, de la Justice Gérald Darmanin et des Comptes publics David Amiel seront notamment présents. L'Aude et le Var confrontés à de violents incendies. Le premier a déjà parcouru 600 hectares hier soir et s'est déclaré une trentaine de kilomètres au nord de Narbonne, mobilisant plusieurs centaines de pompiers. Le second, un feu de forêt qui a brûlé 30 hectares hier soir, s'est déclaré sur la commune de Fréjus aux alentours de 16h. Le Parlement a définitivement approuvé hier un plan à 436 milliards d'euros pour les armées d'ici 2030 à quelques jours du 14 juillet, sans toutefois mettre fin aux critiques sur le montant ou le financement de cette trajectoire financière qui se heurtera à la prochaine présidentielle. Une quarantaine de pièces d'or datant du 1er siècle après Jésus-Christ ont été dérobées lors d'un cambriolage dans un centre archéologique près de Toulouse. D'une valeur de 120 000 euros, le trésor a été volé en quelques minutes seulement au sein du petit musée de Montance. Le bilan du séisme au Venezuela est révisé à la hausse avec 2295 morts. Le président de l'Assemblée nationale a également fait état de plus de 11 000 blessés. Par ailleurs, 12 841 personnes ont été sinistrées par les tremblements de terre du 24 juin. La présidente par intérim du Venezuela, Delcy Rodriguez, a par ailleurs décrété un deuil national de 7 jours en hommage à la mémoire des victimes. C'est la fin de ce flash. Une très bonne journée à toutes et à tous.
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7: Bonsoir à tous. 30 départements sont placés en vigilance orange aux orages pour ce soir. Météo France prévoit des rafales jusqu'à 120 km/h, des pluies intenses et de possibles chutes de grêle. Dans l'affaire Jubilard, des ossements ont été découverts ce matin près de Cagnac-les-Mines dans le Tarn. Ils ont été retrouvés sur une zone indiquée la veille par Cédric Jubilard lors de son interrogatoire. Des analyses vont désormais permettre de déterminer l'identité de ces restes humains et leur éventuel lien avec la disparition de Delphine. Un rapport d'inspection révèle des dysfonctionnements dans l'enquête sur les accusations de viol sur mineurs visant Jérôme Barella à Béthune. Les inspecteurs pointent un manque de moyens, des délais exécutifs, une expertise psychologique contestée et des erreurs de transmission. Et le parquet a indiqué que le départ de feu dans la forêt de Fontainebleau pourrait être lié à des travaux réalisés près de l'autoroute A6. Deux ouvriers d'une entreprise routière intervenaient pour réparer des glissières de sécurité. Et lors du tronçonnage, des étincelles produites par une disqueuse thermique auraient enflammé la végétation avant que le feu ne se propage rapidement. On poursuit avec la commission de régulation de l'énergie qui propose une hausse moyenne de 2,5% des tarifs réglementés de l'électricité au 1er août. Cette augmentation représenterait environ 26 euros supplémentaires par an pour un foyer moyen. Bonne nouvelle en revanche avec le leasing social qui revient avec une troisième vague pour aider 50 000 ménages modestes à louer une voiture électrique dès 200 euros par mois. L'État finance jusqu'à 9 500 euros d'aide pour les modèles européens. En cinéma, l'Odyssée, le nouveau film de Christopher Nolan réalise un excellent démarrage en France. Sorti en salle hier, il a attiré plus de 230 000 spectateurs en une journée. Il s'agit du troisième meilleur lancement parmi les films du réalisateur britannique. Et enfin du cyclisme avec Tim Merlier qui s'est imposé sur la 12e étape du Tour de France aujourd'hui. Le sprinter belge signe sa 3e victoire depuis le début de la Grande Boucle. Voilà pour l'essentiel de l'actualité. Je vous souhaite une excellente soirée à toutes et à tous à notre écoute.
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6: Bonjour à toutes et à tous, ils sont décidément incroyables. Les Argentins se sont qualifiés pour la finale de la Coupe du Monde de football où ils défendront leur titre face à l'Espagne. Dimanche soir à New York, les hommes de Scaloni ont une nouvelle fois renversé la vapeur en venant à bout des Anglais de 2-1 alors qu'ils étaient menés 1-0 jusqu'à la 85e minute de jeu. Gordon avait ouvert la marque au retour des vestiaires à la 55e, mais après ce but, les partenaires d'Harry Kane et Jude Bellingham se sont arrêtés de jouer. Les Argentins ont joué leur va-tout de leur côté et continué à attaquer. Ils ont été récompensés par l'égalisation d'Enzo Fernandez après un corner où il a pris tout son temps pour ajuster le portier anglais. Et puis à la 92e minute, Lautaro Martinez a repris victorieusement un centre de la tête pour doucher les espoirs anglais. Les Argentins, qui ont déjà souffert à plusieurs reprises dans cette Coupe du Monde avant de s'en sortir à chaque fois, ce fut le cas face au Cap-Vert, 3-2 en 16e de finale, mais également contre les Égyptiens en 8e de finale où ils étaient menés 2-0 avant de renverser la vapeur dans les 10 dernières minutes de la rencontre. L'Argentine affrontera l'Espagne dimanche à 21h, heure française, au MetLife Stadium de New York. Les champions du monde en titre tenteront donc de conserver leur couronne et apporter une quatrième victoire à l'Argentine. Les Espagnols, eux, retrouvent la finale 16 ans après le titre obtenu en Afrique.

0: en cyclisme, victoire surprise de Søren Varenskjold, le Norvégien du NOX Mobility à Nevers. Hier, il s'est imposé au sprint. Pogacar reste en jaune ce jeudi, 179 km entre Nevers-Manicourt et Chalon-sur-Saône. Très belle journée de sport.
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6: Bonjour, Emmanuel Macron présidera une nouvelle réunion de lutte contre les narcotrafics centrée sur les douanes, les ports et les outre-mer ce jeudi à l'Élysée. Il s'agit de la 5e réunion sur ce sujet qui sera un des enjeux majeurs de l'élection présidentielle en 2027. Le Premier ministre Sébastien Lecornu, les ministres de l'Intérieur Laurent Nunez, de la Justice Gérald Darmanin et des Comptes publics David Amiel seront notamment présents. L'Aude et le Var confrontés à de violents incendies. Le premier a déjà parcouru 600 hectares hier soir et s'est déclaré une trentaine de kilomètres au nord de Narbonne, mobilisant plusieurs centaines de pompiers. Le second, un feu de forêt qui a brûlé 30 hectares hier soir, s'est déclaré sur la commune de Fréjus aux alentours de 16h. Le Parlement a définitivement approuvé hier un plan à 436 milliards d'euros pour les armées d'ici 2030 à quelques jours du 14 juillet, sans toutefois mettre fin aux critiques sur le montant ou le financement de cette trajectoire financière qui se heurtera à la prochaine présidentielle. Une quarantaine de pièces d'or datant du 1er siècle après Jésus-Christ ont été dérobées lors d'un cambriolage dans un centre archéologique près de Toulouse. D'une valeur de 120 000 euros, le trésor a été volé en quelques minutes seulement au sein du petit musée de Montance. Le bilan du séisme au Venezuela est révisé à la hausse avec 2 295 morts. Le président de l'Assemblée nationale a également fait état de plus de 11 000 blessés. Par ailleurs, 12 841 personnes ont été sinistrées par les tremblements de terre du 24 juin. La présidente par intérim du Venezuela, Delcy Rodriguez, a par ailleurs décrété un deuil national de 7 jours en hommage à la mémoire des victimes. C'est la fin de ce flash. Une très bonne journée à toutes et à tous.
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8: Bonsoir à tous. 30 départements sont placés en vigilance orange aux orages pour ce soir. Météo France prévoit des rafales jusqu'à 120 km/h, des pluies intenses et de possibles chutes de grêle. Dans l'affaire Jubilard, des ossements ont été découverts ce matin près de Cagnac-les-Mines dans le Tarn. Ils ont été retrouvés sur une zone indiquée la veille par Cédric Jubilard lors de son interrogatoire. Des analyses vont désormais permettre de déterminer l'identité de ces restes humains et leur éventuel lien avec la disparition de Delphine. Un rapport d'inspection révèle des dysfonctionnements dans l'enquête sur les accusations de viol sur mineurs visant Jérôme Barella à Béthune. Les inspecteurs pointent un manque de moyens, des délais exécutifs, une expertise psychologique contestée.

faussetés et des erreurs de transmission. Et le parquet a indiqué que le départ de feu dans la forêt de Fontainebleau pourrait être lié à des travaux réalisés près de l'autoroute A6. Deux ouvriers d'une entreprise routière intervenaient pour réparer des glissières de sécurité. Et lors du tronçonnage, des étincelles produites par une disqueuse thermique auraient enflammé la végétation avant que le feu ne se propage rapidement. On poursuit avec la commission de régulation de l'énergie qui propose une hausse moyenne de 2,5% des tarifs réglementés de l'électricité au 1er août. Cette augmentation représenterait environ 26 euros supplémentaires par an pour un foyer moyen. Bonne nouvelle en revanche avec le leasing social qui revient avec une troisième vague pour aider 50 000 ménages modestes à louer une voiture électrique dès 200 euros par mois. L'État finance jusqu'à 9 500 euros d'aide pour les modèles européens. En cinéma, l'Odyssée, le nouveau film de Christopher Nolan réalise un excellent démarrage en France. Sorti en salle hier, il a attiré plus de 230 000 spectateurs en une journée. Il s'agit du troisième meilleur lancement parmi les films du réalisateur britannique. Et enfin du cyclisme avec Tim Merlier qui s'est imposé sur la 12e étape du Tour de France aujourd'hui. Le sprinter belge signe sa 3e victoire depuis le début de la Grande Boucle. Voilà pour

0: Bonjour à toutes et à tous, ils sont décidément incroyables. Les Argentins se sont qualifiés pour la finale de la Coupe du Monde de football où ils défendront leur titre face à l'Espagne. Dimanche soir à New York, les hommes de Scaloni ont une nouvelle fois renversé la vapeur en venant à bout des Anglais de buts à 1 alors qu'elles étaient menées 1-0 jusqu'à la 85e minute de jeu. Gordon avait ouvert la marque au retour des vestiaires à la 55e, mais après ce but, les partenaires d'Harry Kane et Jude Bellingham se sont arrêtés de jouer. Les Argentins ont joué leur va-tout de leur côté et continuent à attaquer. Ils ont été récompensés par l'égalisation d'Enzo Fernandez après un corner où il a pris tout son temps pour ajuster le portier anglais. Après la 92e minute, Lautaro Martinez a repris victorieusement un centre de la tête pour doucher les espoirs anglais. Les Argentins, qui ont déjà souffert à plusieurs reprises dans cette Coupe du Monde avant de s'en sortir à chaque fois, ce fut le cas face au Cap-Vert, 3-2 en 16e de finale, mais également contre les Égyptiens en 8e de finale où ils étaient menés 2-0 avant de renverser la vapeur dans les 10 dernières minutes de la rencontre. L'Argentine affrontera l'Espagne dimanche à 21h, heure française, au MetLife Stadium de New York. Les champions du monde en titre tenteront donc de conserver leur couronne et apporter une deuxième Coupe du Monde à Léo Messi, une quatrième victoire à l'Argentine. Les Espagnols, eux, retrouvent la finale 16 ans après le titre obtenu en Afrique du Sud. Et d'ici là, il y aura le match pour la troisième place samedi à 23h à Miami entre la France et l'Angleterre. Un match qui risque d'être pénible pour les deux nations malgré la symbolique médaille de bronze à aller chercher. Retour en France avec la Fédération française de football qui a confirmé l'exclusion des Girondins de Bordeaux de toute compétition nationale hier. Bordeaux qui a donc manqué de peu la montée en Ligue 3 en fin de saison. Ils seront au mieux relégués en 6e division, la Régionale 1. Mais l'avenir du club dépend aussi de la décision du tribunal de commerce qui pourrait purement et simplement prononcer sa liquidation judiciaire. Et puis en cyclisme, victoire surprise de Søren Varenskjold, le Norvégien du NOX Mobility à Nevers. Hier, il s'est imposé au sprint. Pogacar reste en jaune ce jeudi, 179 km entre Nevers-Ménicourt et Chalon-sur-Saône. Très belle journée de sport.
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6: Bonjour, Emmanuel Macron présidera une nouvelle réunion de lutte contre les narcotrafics centrée sur les douanes, les ports et les outre-mer ce jeudi à l'Élysée. Il s'agit de la 5e réunion sur ce sujet qui sera un des enjeux majeurs de l'élection présidentielle en 2027. Le Premier ministre Sébastien Lecornu, les ministres de l'Intérieur Laurent Nunez, de la Justice Gérald Darmanin et des Comptes publics David Amiel seront notamment présents. L'Aude et le Var confrontés à de violents incendies. Le premier a déjà parcouru 600 hectares hier soir et s'est déclaré une trentaine de kilomètres au nord de Narbonne, mobilisant plusieurs centaines de pompiers. Le second, un feu de forêt qui a brûlé 30 hectares hier soir, s'est déclaré sur la commune de Fréjus aux alentours de 16h. Le Parlement a définitivement approuvé hier un plan à 436 milliards d'euros pour les armées d'ici 2030 à quelques jours du 14 juillet, sans toutefois mettre fin aux critiques sur le montant ou le financement de cette trajectoire financière qui se heurtera à la prochaine présidentielle. Une quarantaine de pièces d'or datant du 1er siècle après Jésus-Christ ont été dérobées lors d'un cambriolage dans un centre archéologique près de Toulouse. D'une valeur de 120 000 euros, le trésor a été volé en quelques minutes seulement au sein du petit musée de Montance. Le bilan du séisme au Venezuela est révisé à la hausse avec 2 295 morts. Le président de l'Assemblée nationale a également fait état de plus de 11 000 blessés. Par ailleurs, 12 841 personnes ont été sinistrées par les tremblements de terre du 24 juin. La présidente par intérim du Venezuela, Delcy Rodriguez, a par ailleurs décrété un deuil national de 7 jours en hommage à la mémoire des victimes. C'est la fin de ce flash. Une très bonne journée à toutes et à tous.
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8: Bonsoir à tous. 30 départements sont placés en vigilance orange aux orages pour ce soir. Météo France prévoit des rafales jusqu'à 120 km/h, des pluies intenses et de possibles chutes de grêle. Dans l'affaire Jubilard, des ossements ont été découverts ce matin près de Cagnac-les-Mines dans le Tarn. Ils ont été retrouvés sur une zone indiquée la veille par Cédric Jubilard lors de son interrogatoire. Des analyses vont désormais permettre de déterminer l'identité de ces restes humains et leur éventuel lien avec la disparition de Delphine. Un rapport d'inspection révèle des dysfonctionnements dans l'enquête sur les accusations de viol sur mineurs visant Jérôme Barella à Béthune. Les inspecteurs pointent un manque de moyens, des délais exécutifs, une expertise psychologique contestée et des erreurs de transmission. Et le parquet a indiqué que le départ de feu dans la forêt de Fontainebleau pourrait être lié à des travaux réalisés près de l'autoroute A6. Deux ouvriers d'une entreprise routière intervenaient pour réparer des glissières de sécurité. Et lors du tronçonnage, des étincelles produites par une disque thermique auraient enflammé la végétation avant que le feu ne se propage rapidement. On poursuit avec la commission de régulation de l'énergie qui propose une hausse moyenne de 2,5% des tarifs réglementés de l'électricité au 1er août. Cette augmentation représenterait environ 26 euros supplémentaires par an pour un foyer moyen. Bonne nouvelle en revanche avec le leasing social qui revient avec une troisième vague pour aider 50 000 ménages modestes à louer une voiture électrique dès 200 euros par mois. L'État finance jusqu'à 9 500 euros d'aide pour les modèles européens. En cinéma, l'Odyssée, le nouveau film de Christopher Nolan réalise un excellent démarrage en France. Sorti en salle hier, il a attiré plus de 230 000 spectateurs en une journée. Il s'agit du troisième meilleur lancement parmi les films du réalisateur britannique. Et enfin du cyclisme avec Tim Merlier qui s'est imposé sur la 12e étape du Tour de France aujourd'hui. Le sprinteur belge signe sa 3e victoire depuis le début de la Grande Boucle. Voilà pour l'essentiel de l'actualité. Je vous souhaite une excellente soirée à toutes et à tous à notre écoute.
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0: Bonjour à toutes et à tous, ils sont décidément incroyables. Les Argentins se sont qualifiés pour la finale de la Coupe du Monde de football où ils défendront leur titre face à l'Espagne. Dimanche soir à New York, les hommes de Scaloni ont une nouvelle fois renversé la vapeur en venant à bout des Anglais de buts à 1 alors qu'ils étaient menés 1-0 jusqu'à la 85e minute de jeu. Gordon avait ouvert la marque au retour des vestiaires à la 55e, mais après ce but, les partenaires d'Harry Kane et Jude Bellingham se sont arrêtés de jouer. Les Argentins ont joué leur va-tout de leur côté et continué à attaquer. Ils ont été récompensés par l'égalisation d'Enzo Fernandez après un corner où il a pris tout son temps pour ajuster le portier anglais. Après la 92e minute, Lautaro Martinez a repris victorieusement un centre de la tête pour doucher les espoirs anglais. Les Argentins, qui ont déjà souffert à plusieurs reprises dans cette Coupe du Monde avant de s'en sortir à chaque fois, ce fut le cas face au Cap-Vert, 3-2 en 16e de finale, mais également contre les Égyptiens en 8e de finale où ils étaient menés 2-0 avant de renverser la vapeur dans les 10 dernières minutes de la rencontre. L'Argentine affrontera l'Espagne dimanche à 21h, heure française, au MetLife Stadium de New York. Les champions du monde en titre tenteront donc de conserver leur couronne et apporter une deuxième Coupe du Monde à Léo Messi, une quatrième victoire à l'Argentine. Les Espagnols, eux, retrouvent la finale 16 ans après le titre obtenu en Afrique du Sud. Et d'ici là, il y aura le match pour la troisième place samedi à 23h à Miami entre la France et l'Angleterre. match qui risque d'être pénible pour les deux nations malgré la symbolique médaille de bronze à aller chercher. Retour en France avec la Fédération française de football qui a confirmé l'exclusion des Girondins de Bordeaux de toute compétition nationale hier. Bordeaux qui a donc manqué de peu la montée en Ligue 3 en fin de saison. Ils seront au mieux relégués en 6e division, la régionale 1. Mais l'avenir du club dépend aussi de la décision du tribunal de commerce qui pourrait purement et simplement prononcer sa liquidation judiciaire. Et puis en cyclisme, victoire surprise de Søren Varenskold, le Norvégien du NOX Mobility à Nevers. Hier, il s'est imposé au sprint. Pogacar reste en jaune ce jeudi, 179 km entre Nevers-Ménicourt et Chalon-sur-Saône. Très belle journée de sport.
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6: Bonjour, Emmanuel Macron présidera une nouvelle réunion de lutte contre les narcotrafics centrée sur les douanes, les ports et les outre-mer ce jeudi à l'Elysée. Il s'agit de la 5e réunion sur ce sujet qui sera un des enjeux majeurs de l'élection présidentielle en 2027. Le Premier ministre Sébastien Lecornu, les ministres de l'Intérieur Laurent Nunez, de la Justice Gérald Darmanin et des Comptes publics David Amiel seront notamment présents. L'Aude et le Var confrontés à de violents incendies. Le premier a déjà parcouru 600 hectares hier soir et s'est déclaré une trentaine de kilomètres au nord de Narbonne, mobilisant plusieurs centaines de pompiers. Le second, un feu de forêt qui a brûlé 30 hectares hier soir, s'est déclaré sur la commune de Fréjus aux alentours de 16h. Le Parlement a définitivement approuvé hier un plan à 436 milliards d'euros pour les armées d'ici 2030 à quelques jours du 14 juillet, sans toutefois mettre fin aux critiques sur le montant ou le financement de cette trajectoire financière qui se heurtera à la prochaine présidentielle. Une quarantaine de pièces d'or datant du 1er siècle après Jésus-Christ ont été dérobées lors d'un cambriolage dans un centre archéologique près de Toulouse. D'une valeur de 120 000 euros, le trésor a été volé en quelques minutes seulement au sein du petit musée de Montance. Le bilan du séisme au Venezuela est révisé à la hausse avec 2 295 morts. Le président de l'Assemblée nationale a également fait état de plus de 11 000 blessés. Par ailleurs, 12 841 personnes ont été sinistrées par les tremblements de terre du 24 juin. La présidente par intérim du Venezuela, Delcy Rodriguez, a par ailleurs décrété un deuil national de 7 jours en hommage à la mémoire des victimes. C'est la fin de ce flash. Une très bonne journée à toutes et à tous.
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0: Météo France prévoit des rafales jusqu'à 120 km/h, des pluies intenses et de possibles chutes de grêle. Dans l'affaire Jubilard, des ossements ont été découverts ce matin près de Cagnac-les-Mines dans le Tarn. Ils ont été retrouvés sur une zone indiquée la veille par Cédric Jubilard lors de son interrogatoire. Des analyses vont désormais permettre de déterminer l'identité de ces restes humains et leur éventuel lien avec la disparition de Delphine. Un rapport d'inspection révèle des dysfonctionnements dans l'enquête sur les accusations de viol sur mineurs visant Jérôme Barella à Béthune. Les inspecteurs pointent un manque de moyens, des délais exécutifs, une expertise psychologique contestée et des erreurs de transmission. Et le parquet a indiqué que le départ de feu dans la forêt de Fontainebleau pourrait être lié à des travaux réalisés près de l'autoroute A6. Deux ouvriers d'une entreprise routière intervenaient pour réparer des glissières de sécurité. Et lors du tronçonnage, des étincelles produites par une disqueuse thermique auraient enflammé la végétation avant que le feu ne se propage rapidement. On poursuit avec la commission de régulation de l'énergie qui propose une hausse moyenne de 2,5% des tarifs réglementés de l'électricité au 1er août. Cette augmentation représenterait environ 26 euros supplémentaires par an pour un foyer moyen. Bonne nouvelle en revanche avec le leasing social qui revient avec une troisième vague pour aider 50 000 ménages modestes à louer une voiture électrique dès 200 euros par mois. L'État finance jusqu'à 9 500 euros d'aide pour les modèles européens. En cinéma, l'Odyssée, le nouveau film de Christopher Nolan réalise un excellent démarrage en France. Sorti en salle hier, il a attiré plus de 230 000 spectateurs en une journée. Il s'agit du troisième meilleur lancement parmi les films du réalisateur britannique. Et enfin du cyclisme avec Tim Merlier qui s'est imposé sur la 12e étape du Tour de France aujourd'hui. Le sprinteur belge signe sa 3e victoire depuis le début de la Grande Boucle. Voilà pour l'essentiel de l'actualité. Je vous souhaite une excellente soirée à toutes et à tous à notre écoute.
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2: Bonjour à toutes et à tous, ils sont décidément incroyables. Les Argentins se sont qualifiés pour la finale de la Coupe du Monde de football où ils défendront leur titre face à l'Espagne. Dimanche soir à New York, les hommes de Scaloni ont une nouvelle fois renversé la vapeur en venant à bout des Anglais de buts à 1 alors qu'elles étaient menées 1-0 jusqu'à la 85e minute de jeu. Gordon avait ouvert la marque au retour des vestiaires à la 55e, mais après ce but, les partenaires d'Harry Kane et Jude Bellingham se sont arrêtés de jouer. Les Argentins ont joué leur va-tout de leur côté et continué à attaquer. Ils ont été récompensés par l'égalisation d'Enzo Fernandez après un corner où il a pris tout son temps pour ajuster le portier anglais. Après la 92e minute, Lautaro Martinez a repris victorieusement un centre de la tête pour doucher les espoirs anglais. Les Argentins, qui ont déjà souffert à plusieurs reprises dans cette Coupe du Monde avant de s'en sortir à chaque fois, ce fut le cas face au Cap-Vert, 3-2 en 16e de finale, mais également contre les Égyptiens en 8e de finale où ils étaient menés 2-0 avant de renverser la vapeur dans les 10 dernières minutes de la rencontre. L'Argentine affrontera l'Espagne dimanche à 21h, heure française, au MetLife Stadium de New York. Les champions du monde en titre tenteront donc de conserver leur couronne et apporter une deuxième Coupe du Monde à Léo Messi, une quatrième victoire à l'Argentine. Les Espagnols, eux, retrouvent la finale 16 ans après le titre obtenu en Afrique du Sud. Et d'ici là, il y aura le match pour la troisième place samedi à 23h à Miami entre la France et l'Angleterre. Un match qui risque d'être pénible pour les deux nations malgré la symbolique médaille de bronze à aller chercher. Retour en France avec la Fédération Française de Football qui a confirmé l'exclusion des Girondins de Bordeaux de toute compétition nationale hier. Bordeaux qui a donc manqué de peu la montée en Ligue 3 en fin de saison. Ils seront au mieux relégués en 6e division, la Régionale 1. Mais l'avenir du club dépend aussi de la décision du tribunal de commerce qui pourrait purement et simplement prononcer sa liquidation judiciaire. Et puis en cyclisme, victoire surprise de Søren Varenskjold, le Norvégien du NOX Mobility à Nevers. Hier, il s'est imposé au sprint. Pogacar reste en jaune ce jeudi, 179 km entre Nevers-Ménicourt et Chalon-sur-Saône. Une très belle journée de sport.
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7: Bonjour, Emmanuel Macron présidera une nouvelle réunion de lutte contre les narcotrafics centrée sur les douanes, les ports et les outre-mer ce jeudi à l'Elysée. Il s'agit de la 5e réunion sur ce sujet qui sera un des enjeux majeurs de l'élection présidentielle en 2027. Le Premier ministre Sébastien Lecornu, les ministres de l'Intérieur Laurent Nunez, de la Justice Gérald Darmanin et des Comptes publics David Amiel seront notamment présents. L'Aude et le Var confrontés à de violents incendies. Le premier a déjà parcouru 600 hectares hier soir et s'est déclaré une trentaine de kilomètres au nord de Narbonne, mobilisant plusieurs centaines de pompiers. Le second, un feu de forêt qui a brûlé 30 hectares hier soir, s'est déclaré sur la commune de Fréjus aux alentours de 16h. Le Parlement a définitivement approuvé hier un plan à 436 milliards d'euros pour les armées d'ici 2030 à quelques jours du 14 juillet, sans toutefois mettre fin aux critiques sur le montant ou le financement de cette trajectoire financière qui se heurtera à la prochaine présidentielle. Une quarantaine de pièces d'or datant du 1er siècle après Jésus-Christ ont été dérobées lors d'un cambriolage dans un centre archéologique près de Toulouse. D'une valeur de 120 000 euros, le trésor a été volé en quelques minutes seulement au sein du petit musée de Montance. Le bilan du séisme au Venezuela est révisé à la hausse avec 2 295 morts. Le président de l'Assemblée nationale a également fait état de plus de 11 000 blessés. Par ailleurs, 12 841 personnes ont été sinistrées par les tremblements de terre du 24 juin. La présidente par intérim du Venezuela, Delcy Rodriguez, a par ailleurs décrété un deuil national de 7 jours en hommage à la mémoire des victimes. C'est la fin de ce flash. Une très bonne journée à toutes et à tous.
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0: Bonsoir à tous. 30 départements sont placés en vigilance orange aux orages pour ce soir. Météo France prévoit des rafales jusqu'à 120 km/h, des pluies intenses et de possibles chutes de grêle. Dans l'affaire Jubilard, des ossements ont été découverts ce matin près de Cagnac-les-Mines dans le Tarn. Ils ont été retrouvés sur une zone indiquée la veille par Cédric Jubilard lors de son interrogatoire. Des analyses vont désormais permettre de déterminer l'identité de ces restes humains et leur éventuel lien avec la disparition de Delphine. Un rapport d'inspection révèle des dysfonctionnements dans l'enquête sur les accusations de viol sur mineurs visant Jérôme Barella à Béthune. Les inspecteurs pointent un manque de moyens, des délais exécutifs, une expertise psychologique contestée et des erreurs de transmission. Et le parquet a indiqué que le départ de feu dans la forêt de Fontainebleau pourrait être lié à des travaux réalisés près de l'autoroute A6. Deux ouvriers d'une entreprise routière intervenaient pour réparer des glissières de sécurité. Et lors du tronçonnage, des étincelles produites par une disque thermique auraient enflammé la végétation avant que le feu ne se propage rapidement. On poursuit avec la commission de régulation de l'énergie qui propose une hausse moyenne de 2,5% des tarifs réglementés de l'électricité au 1er août. Cette augmentation représenterait environ 26 euros supplémentaires par an pour un foyer moyen. Bonne nouvelle en revanche avec le leasing social qui revient avec une troisième vague pour aider 50 000 ménages modestes à louer une voiture électrique dès 200 euros par mois. L'État finance jusqu'à 9 500 euros d'aide pour les modèles européens. En cinéma, l'Odyssée, le nouveau film de Christopher Nolan réalise un excellent démarrage en France. Sorti en salle hier, il a attiré plus de 230 000 spectateurs en une journée. Il s'agit du troisième meilleur lancement parmi les films du réalisateur britannique. Et enfin du cyclisme avec Tim Merlier qui s'est imposé sur la 12e étape du Tour de France aujourd'hui. Le sprinter belge signe sa 3e victoire depuis le début de la Grande Boucle. Voilà pour l'essentiel de l'actualité. Je vous souhaite une excellente soirée à toutes et à tous à notre écoute.
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2: Bonjour à toutes et à tous. Ils sont décidément incroyables. Les Argentins se sont qualifiés pour la finale de la Coupe du Monde de football où ils défendront leur titre face à l'Espagne. Dimanche soir à New York, les hommes de Scaloni ont une nouvelle fois renversé la vapeur en venant à bout des Anglais de buts à 1 alors qu'elles étaient menées 1-0 jusqu'à la 85e minute de jeu. Gordon avait ouvert la marque au retour des vestiaires à la 55e. Mais après ce but, les partenaires d'Harry Kane et Jude Bellingham se sont arrêtés de jouer. Les Argentins ont joué leur va-tout de leur côté et continué à attaquer. Ils ont été récompensés par l'égalisation d'Enzo Fernandez après un corner où il a pris tout son temps pour ajuster le portier anglais. Après la 92e minute, Lautaro Martinez a repris victorieusement un centre de la tête pour doucher les espoirs anglais. Les Argentins, qui ont déjà souffert à plusieurs reprises dans cette Coupe du Monde avant de s'en sortir à chaque fois, ce fut le cas face au Cap-Vert, 3-2 en 16e de finale, mais également contre les Égyptiens en 8e de finale où ils étaient menés 2-0 avant de renverser la vapeur dans les 10 dernières minutes de la rencontre. L'Argentine affrontera l'Espagne dimanche à 21h, heure française, au MetLife Stadium de New York. Les champions du monde en titre tenteront donc de conserver leur couronne et apporter une deuxième Coupe du Monde à Léo Messi, une quatrième victoire à l'Argentine. Les Espagnols, eux, retrouvent la finale 16 ans après le titre obtenu en Afrique du Sud. Et d'ici là, il y aura le match pour la 3e place samedi à 23h à Miami entre la France et l'Angleterre. Un match qui risque d'être pénible pour les deux nations malgré la symbolique médaille de bronze à aller chercher. Retour en France avec la Fédération Française de Football qui a confirmé l'exclusion des Girondins de Bordeaux de toute compétition nationale hier. Bordeaux qui a donc manqué de peu la montée en Ligue 3 en fin de saison. Ils seront au mieux relégués en 6e division, la Régionale 1. Mais l'avenir du club dépend aussi de la décision du tribunal de commerce qui pourrait purement et simplement prononcer sa liquidation judiciaire. Et puis en cyclisme, victoire surprise de Søren Varenskjold, le Norvégien du NOX Mobility à Nevers. Hier, il s'est imposé au sprint. Pogacar reste en jaune ce jeudi, 179 km entre Nevers-Ménicourt et Chalon-sur-Saône. Une très belle journée de sport.
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7: Bonjour, Emmanuel Macron présidera une nouvelle réunion de lutte contre les narcotrafics centrée sur les douanes, les ports et les outre-mer ce jeudi à l'Elysée. Il s'agit de la 5e réunion sur ce sujet qui sera un des enjeux majeurs de l'élection présidentielle en 2027. Le Premier ministre Sébastien Lecornu, les ministres de l'Intérieur Laurent Nunez, de la Justice Gérald Darmanin et des Comptes publics David Amiel seront notamment présents. L'Aude et le Var confrontés à de violents incendies. Le premier a déjà parcouru 600 hectares hier soir et s'est déclaré une trentaine de kilomètres au nord de Narbonne, mobilisant plusieurs centaines de pompiers. Le second, un feu de forêt qui a brûlé 30 hectares hier soir, s'est déclaré sur la commune de Fréjus aux alentours de 16h. Le Parlement a définitivement approuvé hier un plan à 436 milliards d'euros pour les armées d'ici 2030 à quelques jours du 14 juillet, sans toutefois mettre fin aux critiques sur le montant ou le financement de cette trajectoire financière qui se heurtera à la prochaine présidentielle. Une quarantaine de pièces d'or datant du 1er siècle après Jésus-Christ ont été dérobées lors d'un cambriolage dans un centre archéologique près de Toulouse. D'une valeur de 120 000 euros, le trésor a été volé en quelques minutes seulement au sein du petit musée de Montance. Le bilan du séisme au Venezuela est révisé à la hausse avec 2 295 morts. Le président de l'Assemblée nationale a également fait état de plus de 11 000 blessés. Par ailleurs, 12 841 personnes ont été sinistrées par les tremblements de terre du 24 juin. La présidente par intérim du Venezuela, Delcy Rodriguez, a par ailleurs décrété un deuil national de 7 jours en hommage à la mémoire des victimes. C'est la fin de ce flash. Une très bonne journée à toutes et à tous.
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0: Météo France prévoit des rafales jusqu'à 120 km/h, des pluies intenses et de possibles chutes de grêle. Dans l'affaire Jubilard, des ossements ont été découverts ce matin près de Cagnac-les-Mines dans le Tarn. Ils ont été retrouvés sur une zone indiquée la veille par Cédric Jubilard lors de son interrogatoire. Des analyses vont désormais permettre de déterminer l'identité de ces restes humains et leur éventuel lien avec la disparition de Delphine. Un rapport d'inspection révèle des dysfonctionnements dans l'enquête sur les accusations de viol sur mineurs visant Jérôme Barella à Béthune. Les inspecteurs pointent un manque de moyens, des délais exécutifs, une expertise psychologique contestée et des erreurs de transmission. Et le parquet a indiqué que le départ de feu dans la forêt de Fontainebleau pourrait être lié à des travaux réalisés près de l'autoroute A6. Deux ouvriers d'une entreprise routière intervenaient pour réparer des glissières de sécurité. Et lors du tronçonnage, des étincelles produites par une disqueuse thermique auraient enflammé la végétation avant que le feu ne se propage rapidement. On poursuit avec la commission de régulation de l'énergie qui propose une hausse moyenne de 2,5% des tarifs réglementés de l'électricité au 1er août. Cette augmentation représenterait environ 26 euros supplémentaires par an pour un foyer moyen. Bonne nouvelle en revanche avec le leasing social qui revient avec une troisième vague pour aider 50 000 ménages modestes à louer une voiture électrique dès 200 euros par mois. L'État finance jusqu'à 9 500 euros d'aide pour les modèles européens. En cinéma, l'Odyssée, le nouveau film de Christopher Nolan réalise un excellent démarrage en France. Sorti en salle hier, il a attiré plus de 230 000 spectateurs en une journée. Il s'agit du troisième meilleur lancement parmi les films du réalisateur britannique. Et enfin du cyclisme avec Tim Merlier qui s'est imposé sur la 12e étape du Tour de France aujourd'hui. Le sprinteur belge signe sa troisième victoire depuis le début de la Grande Boucle. Voilà pour l'essentiel de l'actualité. Je vous souhaite une excellente soirée à toutes et à tous à notre écoute.
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2: Bonjour à toutes et à tous, ils sont décidément incroyables. Les Argentins se sont qualifiés pour la finale de la Coupe du Monde de football où ils défendront leur titre face à l'Espagne. Dimanche soir à New York, les hommes de Scaloni ont une nouvelle fois renversé la vapeur en venant à bout des Anglais de buts à 1 alors qu'elles étaient menées 1-0 jusqu'à la 85e minute de jeu. Gordon avait ouvert la marque au retour des vestiaires à la 55e, mais après ce but, les partenaires d'Harry Kane et Jude Bellingham se sont arrêtés de jouer. Les Argentins ont joué leur va-tout de leur côté et continué à attaquer. Ils ont été récompensés par l'égalisation d'Enzo Fernandez après un corner où il a pris tout son temps pour ajuster le portier anglais. Après la 92e minute, Lautaro Martinez a repris victorieusement un centre de la tête pour doucher les espoirs anglais. Les Argentins, qui ont déjà souffert à plusieurs reprises dans cette Coupe du Monde avant de s'en sortir à chaque fois, ce fut le cas face au Cap-Vert, 3-2 en 16e de finale, mais également contre les Égyptiens en 8e de finale où ils étaient menés 2-0 avant de renverser la vapeur dans les 10 dernières minutes de la rencontre. L'Argentine affrontera l'Espagne dimanche à 21h, heure française, au MetLife Stadium de New York. Les champions du monde en titre tenteront donc de conserver leur couronne et apporter une deuxième victoire à l'Argentine.